Plus la surface du sol qu'elle touche se réduit en un point, plus vite va la roue. Si la roue voulait se sentir plus en sécurité et avoir plus de points de contact avec le sol, elle cesserait de rouler. Elle roule millimètre après millimètre, ne saute pas la moindre parcelle du chemin, ne néglige aucun instant, elle pénètre et explore tout. Autre point d'attention, je crois qu'il nous faut vivre le présent pour nous préparer à la mort. Et ça, on ne le fait pas assez de se préparer à la mort. Et donc, on la voit juste comme une perspective inquiétante, le plus tard possible, avec le moins de souffrance possible, et c'est tout. Allez. Et c'est intéressant de voir que dans toute spiritualité authentique, il y a un appel à demander une bonne mort, qui n'est pas simplement demander à une mort dans la moindre souffrance, voyez, mais qui est de demander une mort qui soit aussi une présence à ce moment de la mort. Et je crois que comme chrétiens, nous ne devons pas souhaiter que la mort nous vienne comme si de rien n'était. Ah, c'est vrai que d'une certaine manière, c'est le cas. Saint Paul osera parler à la mort pour lui dire hey « Eh mort, où est ta victoire ?» Pour lui dire « T'as perdu. » Hein? Tu as perdu au sens où tu pensais être le terme de notre existence, mais c'est perdu. Le terme de notre existence, c'est la vie éternelle. Donc mort, t'as plus de victoire. Mais c'est pas pour autant qu'il ne nous faut pas accueillir ce moment que sera notre mort. On demande d'ailleurs à la Vierge Marie, hein, de se soutenir maintenant et à l'heure de notre mort. C'est l'une des rares prières où on inclut la mort. Voyez, vraiment pour dire, ben, ce que je souhaite, Marie, c'est que tu sois là au moment de ma mort. C'est pas pour que moi, j'y suis pas. Ben, oui, il faut être logique, non? Voyez. Donc il y a quelque chose d'un désir d'être présent à notre mort. Ce qui veut dire d'être dès maintenant présent à notre mortalité. Au fait que nous sommes mortels. Et c'est ça permet d'introduire au dernier point d'attention. Vivre le présent, c'est la condition indispensable pour attendre le retour du Christ. C'est très intéressant comment le Christ nous parle de son retour. Il viendra comme un voleur. Il viendra de nuit. Voyez? Ça veut dire quoi? Ça veut dire qu'il va jouer à cache-cache? Non, il va pas jouer à cache-cache. Il interroge notre manière d'habiter le temps réel, d'habiter le présent, pour nous dire, voilà, quand je viendrai, est-ce que vous serez là? Donc, vivre le présent en accueillant chaque présent comme une tension positive vers le retour du Christ. Seigneur, je suis là à maintenant, parce qu'il est possible que ce soit maintenant que tu reviennes. Et je ne voudrais pas manquer cette rencontre. Voyez. Donc, je suis là dans le présent. Tiens, ah, ce n'était pas encore cet instant-là. C'est peut-être le suivant. Ce n'est pas une fébrilité, hein, mais c'est une manière d'être là et d'être disponible à la rencontre. Voilà, je termine là-dessus pour vous inviter à une petite ouverture, enfin une grande ouverture, mais à travers une petite expression. Le temps est supérieur à l'espace. C'est une expression qu'a utilisée le pape François à plusieurs reprises. La première fois dans son exhortation sur la joie de l'Évangile, j'avoue que quand je l'ai lu la première fois, je me suis dit, d'abord, qu'est-ce que ça veut dire? Et spontanément, avec ma réflexion sur le temps, j'aurais pensé le contraire. Le temps est supérieur à l'espace. Non, l'espace est supérieur au temps qui passe. Et en fait, en y réfléchissant, et le Saint-Père lui-même y revient dans son exhortation sur la joie de l'amour, et par rapport à l'éducation des enfants d'ailleurs, c'est dans ce cadre-là qu'il le cite, et il dit, je rappelle le principe selon lequel le temps est supérieur à l'espace. C'est-à-dire qu'il s'agit plus de créer des processus que de dominer des espaces. C'est la logique de possession qui est en jeu derrière. Les espaces, c'est ce qu'on domine. C'est mon titre de propriété. Hein, j'ai une maison et le cadastre indique bien la délimitation de l'espace. Si quelqu'un qui n'est pas bienvenu rentre chez moi, je peux appeler la police pour le faire déloger. D'accord? Ça, c'est la domination des espaces. On ne peut pas dominer le temps comme on domine l'espace. Voyez, le temps, la seule manière de l'habiter, c'est d'accompagner les processus de croissance. Et c'est pour ça que le Saint-Père le dit en rapport à l'éducation des parents. Il est en train de dire aux parents, si vous considérez que vos enfants, c'est vos enfants, c'est-à-dire votre domaine de possession, vous allez vite être déçus parce qu'ils vont forcément partir un jour. Et c'est dur pour des parents qui donnent tout pour leurs enfants. L'objectif, c'est qu'ils prennent leur envol. Processus de croissance.

plutôt que d'accompagner des processus. Peut-être que cette personne est venue avec des fleurs parce qu'elle a quelque chose à célébrer. Et donc, je vais l'accueillir et je vais accompagner le processus spirituel par lequel elle est venue avec ses fleurs. Voyez ? Accompagner des processus et non pas dominer des espaces. Et ça, voyez, ça touche pas simplement notre gestion du temps, ça touche notre gestion de la vie. Ça va refléter l'ensemble de notre manière d'habiter la vie. Et c'est pour ça que je voulais terminer là-dessus. C'est qu'en fait, toutes les réflexions que nous avons faites sur le temps nous interrogent sur la vie. Et que finalement, à chaque fois qu'on emploie des expressions sur le temps, on devrait remplacer le mot « temps » par le mot « vie » et on voit ce que ça donne. Je perds mon temps, je perds ma vie. Je veux tuer le temps, je veux tuer la vie. Je donne mon temps, je donne ma vie. Vous voyez ? Donc qu'on soit capable, à chaque fois qu'on a quelque chose en regard du temps, de l'élargir à l'ensemble de l'expérience de la vie, parce qu'en fait, le temps nous fait vivre l'expérience de la vie, pour qu'on puisse bien s'interroger sur le sens, non pas qu'on veut donner à la vie, mais qu'on veut recevoir de Dieu sur cette vie qui aura un épanouissement éternel.

Jésus lui dit : Suis-moi et laisse les morts enterrer leurs morts. Matthieu 8, 22.

pour cette réflexion sur le thème, toujours de la Sainte Eucharistie, qui est récapitulé par cette parole de Saint Paul aux Galates. Il m'a aimé et s'est livré pour moi. Au travers de cette parole qui, on peut dire, concentre tout le mystère de notre rédemption et donc le mystère de l'Eucharistie, qui est un mystère d'amour et qui est aussi un sacrifice. Sacrifice, c'est-à-dire que dans l'Eucharistie, le Seigneur continue à s'offrir. Il s'est offert dès l'incarnation, n'est-ce pas ? Tu m'as donné un corps, Seigneur, et je viens faire ta volonté. Hein, on peut dire que dès l'instant de l'incarnation, le petit, tout petit, petit Jésus dans le sein de sa maman, c'est déjà l'agneau qui sera offert sur la croix, qui sera offert à la Sainte Cène, qui sera offert sur la croix et qui sera offert sur l'autel. C'est dans le même mouvement. Il ne faut pas séparer ce que Dieu a uni. Nous, Français un peu cartésiens, on a un petit peu tendance, vous voyez, à séparer les choses. Alors bien sûr, chaque événement a sa nature, puisque Jésus s'est incarné, donc il s'est incarné dans le temps, dans la succession des événements. Ce qui se passe au moment de la Sainte Cène est différent dans le temps que ce qui se passe sur le Golgotha, déjà à Gethsémani, puis ce qui se passe à chacune de nos messes. Mais ces événements, on peut dire, sont récapitulés dans cette parole de Saint Paul. Il m'a aimé et il s'est livré pour moi. Pour moi. Dans l'Eucharistie, Jésus revêt, comme au calvaire, comme à la Sainte Cène, la forme du sacrifice et de l'immolation.

Donc voici aujourd'hui cette réflexion très importante, très délicate aussi à traiter. Et je m'adosse, je me pose bien sûr à la fois sur toute l'enseignement de l'Église, et plus particulièrement dans les lumières que Saint Pierre-Julien Aymard nous a apportées, nous apporte. Alors l'idée, c'est pas une idée parce que nous ne sommes pas dans l'idéologie, mais la vision, la contemplation, la lumière qui éclaire toute la pensée de Saint Pierre-Julien Aymard, et celle-ci, souvenons-nous, c'est l'Épître aux Philippiens, où Pierre-Julien voit bien comment Jésus s'est anéanti, c'est-à-dire qu'il s'est offert. Au travers de cet anéantissement, dans l'incarnation, où il se fait petit, tout petit bout de chou dans le sein d'une maman merveilleuse, la très sainte Vierge, mais il s'inscrit aussi dans une lignée, dans une généalogie, où on voit comment Jésus s'inscrit dans la famille des pécheurs. Il mangera à la table des pécheurs. Ça lui sera reproché, vous savez, pendant sa vie publique, mais il a déjà mangé à la table des pécheurs en se faisant homme. Cet anéantissement se poursuivra plus encore dans le fait de manger, on peut dire, les péchés. Il va vraiment les manger, les faire disparaître, mais il se fera péché pour nous, dit encore saint Paul. L'anéantissement se poursuivra dans la mort ignominieuse que nous venons de méditer dans le chapelet des mystères douloureux avec Marie, où il sera vraiment méprisé, humilié, couvert de crachats, d'immondices, de blasphèmes. Vraiment, une descente, un anéantissement voulu par amour, parce que bien sûr Jésus n'est pas masochiste, et on voit très bien que à Gethsémani, Jésus supplie son Père si c'était possible. Jésus est un homme équilibré. C'est pas un fou, c'est pas quelqu'un qui est malsain. Si c'était possible que cette souffrance s'éloigne de moi, mais non pas ma volonté, mais la tienne, car c'est le Père, bien sûr, qui envoie son Fils, comme Abraham, qui avait géré justement cette paternité, qui offre son fils Isaac sur le bûcher. Cette fois-ci, ça ira jusqu'au bout, alors que pour Isaac, Dieu avait retenu la main d'Abraham pour ne pas le sacrifier, pour ne pas donner l'idée d'un Dieu cruel. Vous voyez, Dieu n'est pas cruel, Dieu offre son fils, et son fils acquiesce par amour à cet anéantissement dans la mort dans laquelle il va plonger pendant deux nuits et une journée. Nous connaissons bien sûr la réponse du Père qui le ressuscite, à la droite duquel il est désormais. Donc c'est vraiment le triomphe de la vie, le triomphe de la lumière, le triomphe du pardon, le triomphe de la miséricorde. Mais Saint Pierre-Julien Aymard, si j'ose dire, va encore plus loin dans sa contemplation, de façon tout à fait légitime, sinon il ne serait pas saint, et ça va tout à fait dans l'interprétation que l'Esprit Saint accorde à ses enfants dans l'Église. Il voit de façon merveilleuse que dans l'Eucharistie, il y a une prolongation, un prolongement de l'incarnation. Ça, c'est tout à fait traditionnel, c'est tout à fait dans
tous les pères de l'Église, dans tout l'enseignement des conciles et des l'Eucharistie constitue un prolongement du mystère de l'incarnation, comme Jésus s'est incarné en Marie, il s'incarne encore dans l'Église, hein, parce que Marie est le prototype, on peut dire, humain du mystère de l'Église, et il s'incarne par l'Esprit Saint. D'ailleurs, vous avez remarqué que il y a ce qu'on appelle l'épiclèse, lorsque les prêtres imposent les mains sur les oblats et invoquent l'Esprit Saint, exactement comme l'Esprit Saint est venu couvrir de son ombre la Vierge Marie pour qu'elle conçoive l'agneau, celui qui va être offert. Il se passe la même réalité de façon mystique. Quand on dit mystique, ça ne veut pas dire un peu bizarroïde ou nébuleuse, ça veut dire que c'est un mystère qui se passe réellement, qui nous dépasse, qui se passe en nous dépassant. C'est ça ce qu'on appelle le mystère. C'est pas, pardonnez-moi l'expression, mystère et boule de gomme, circuler, il n'y a rien à voir. C'est tout à fait l'inverse. C'est Dieu qui est à l'œuvre, réellement, dans une réalité plus concrète que la création que nous voyons, une réalité dans laquelle nous sommes invités à nous plonger par la contemplation, par l'intelligence aussi. Notre intelligence grignote, si j'ose dire, chaque jour un peu plus, au rythme de notre fidélité, de notre contemplation, quelque chose du mystère. Fides querens intellectum, disent les scolastiques, hein, notre foi est une lumière pour notre intelligence. Et c'était une des grandes joies, d'ailleurs, des chrétiens, des chrétiennes, d'approfondir leur connaissance de Jésus, leur connaissance du mystère à la lumière de leur foi. Hein, c'est un des plus grands plaisirs intellectuels, mais au sens surnaturel du terme, voyez. C'est un grand plaisir. Voilà, alors la contemplation de saint Pierre-Julien Aymard nous invite justement à voir dans l'Eucharistie la dernière et la plus profonde, oui, et la plus utile pour nous, puisque nous ne sommes plus, nous, au calvaire, c'est fini, l'événement historique ne... Alors bien sûr, dans l'éternité de Dieu, il existe, car Dieu voit tout dans son éternité comme si c'était présent. Mais nous ne sommes pas encore dans l'éternité. Nous sommes dans le temps, n'est-ce pas, le temps de l'Église, notre temps, dans lequel les événements se succèdent. Voyez, et donc ce temps de l'Eucharistie, c'est le nôtre. L'Eucharistie va être célébrée tout à l'heure, c'est les Eucharisties qui sont célébrées en ce moment dans le monde entier. Alors donc, la vision, contemplation de saint Pierre-Julien Aymard, elle est celle-ci. Il s'est encore plus anéanti, dit-il, encore plus, dans le mystère eucharistique. C'est pourquoi, justement, l'Église a toujours proclamé, contre vents et marées, becs et ongles, si j'ose dire, mais mouchetés, sans, en douceur, mais avec force, que la messe est un sacrifice, le saint sacrifice de la messe. Et vous savez que c'est la grande pierre d'achoppement à l'occasion de la crise protestante, hein, du XVIe siècle, et qui, ici ou là, même, on peut dire, à l'intérieur de l'Église, parfois, ressurgit. Hein. C'est un mystère tellement puissant, hein, que là, il faut faire attention. Il faut faire attention.
Alors, que nous dit l'Église, justement? Alors, l'Église nous dit, dans les grands conciles, alors justement, je reviens au concile qui a été suscité par l'Esprit-Saint au XVIe siècle, donc le fameux concile de Trente, qui s'est réuni à l'occasion de la crise protestante, sur ce point précis, pas tant de la présence réelle, parce que Martin Luther croyait en la présence réelle. Zwingli un peu moins, bon, ensuite ça s'est dégradé. Mais vous voyez, l'Eucharistie n'est pas le sacrement de la présence réelle. Ce n'est pas que le sacrement de la présence réelle. C'est le sacrement du sacrifice. Alors, le Saint Concile de Trente, repris par le Concile Vatican II, c'est que, à l'autel, le Christ offre de façon non sanglante, puisque le caractère sanglant de la passion de Jésus lié au péché, à la violence du péché des hommes, est un événement révolu dans le temps. Il garde toujours sa valeur d'éternité, mais dans le temps, pour nous, il est révolu. Nous ne sommes plus au temps du calvaire. Mais Jésus a voulu, justement, le grand prêtre éternel que nous avons, Jésus-Christ, désormais ressuscité, et qui a voulu, justement, que le mystère de son sacrifice puisse être pérenne, a institué le sacerdoce catholique, dans lequel et sur lequel il va continuer à s'offrir. Alors, le Concile de Trente nous dit, à la messe, tout est comme à la Sainte Cène, comme au calvaire, ces événements qui ne font qu'un, vous voyez, spirituellement. C'est le même prêtre, Jésus, grand prêtre éternel, uni à son sacerdoce catholique, uni à chaque prêtre qui s'élève. C'est la même victime déposée sur l'autel, c'est lui. Pas simplement sous l'aspect de sa présence réelle, mais sous l'aspect de son sacrifice. C'est pour ça qu'à la messe, on ne consacre pas simplement une hostie. On ne pourrait pas, un prêtre, sous prétexte, par exemple, qu'il manquerait des hosties pour donner la communion à des malades, voyez, et que le prêtre n'aurait pas de vin, le prêtre pourrait pas consacrer, ce serait invalide. Voyez, la consécration se fait toujours sous le signe du pain et du vin, du corps et du sang. Hein, je me répète, mais la messe, l'Eucharistie, ce n'est pas le sacrement de la prière. Que de la présence réelle, c'est le sacrement du sacrifice du Seigneur, dont le fruit, bien sûr, est qu'il est présent. Il est là, comme disait le Saint Curé d'Ars. Entre deux messes, on conserve à juste titre, ici comme dans toutes les églises du monde, une hostie qui a été consacrée à la messe précédente pour continuer à l'adorer et pour le donner aux malades, aux gens qui ne peuvent pas venir à la messe. Donc, le Saint Concile de Trente nous dit que tout ce qui s'est passé sur le calvaire se réalise dans la messe, à la différence que ce n'est plus un sacrifice sanglant. Jésus a assez souffert comme ça, et il a souffert pour tous les péchés de tous les temps. Tout est accompli, dit Jésus sur la croix, parce que effectivement Jésus est Dieu et que dans sa divinité, dans le caractère présentiel, comme on dit aujourd'hui, de tous les hommes, de tous les temps, de tous les péchés, il a été capable, voyez, de jouer. C'est pas le mot, pardonnez-moi, mais voyez sur ses deux natures, sa nature divine et sa nature humaine. Sa nature humaine plongée dans le
notre temporalité, il y a 2000 ans, à Jérusalem, sur le Golgotha, et sa nature divine, capable d'embrasser, voyez, tous les péchés de tous les hommes, et en particulier, il s'est livré, il m'a aimé, il s'est livré pour moi. Pas en vrac, pas en général, pas de façon collectiviste, collective, mais de façon personnelle. Il s'est livré pour moi. Merveilleux. Alors donc, saint Pierre-Julien Aymard nous dit que cet anéantissement ultime s'exprime dans l'extrême pauvreté des signes que Jésus a choisis pour nous donner tout son amour, tout son pardon, toute sa miséricorde. Et c'est pourquoi la messe est une offrande qui s'inscrit justement dans cet anéantissement. Souvenons-nous, Jésus est venu, nous dit saint Jean, ruiner, détruire l'œuvre de Satan, qui a marqué profondément l'humanité dès l'origine. Nous sommes encore marqués par ce qu'on appelle la concupiscence, même si le bon Dieu a voulu justement que nous soyons purifiés par le baptême, mais il nous a laissé dans sa sagesse la marque, voyez, de cette blessure qu'on appelle la concupiscence. Il n'y a que la Vierge Marie qui en a été exemptée totalement par son Immaculée Conception, mais le bon Dieu a voulu justement que nous soyons encore marqués pour que notre nature ne l'oublie pas, voyez, n'oublie pas, d'une part, et d'autre part, pour que le Seigneur nous fasse participer aussi, ce qu'on appelle le combat spirituel. Vous voyez, nous ne recevons pas cette rédemption comme un réceptacle passif, voilà, bon, on vient et on consomme de la religion, on consomme les sacrements. Non, non. Et on est invité à lutter. Saint Paul ira même dans Colossiens, je crois, où il dit, n'est-ce pas, j'achève en ma chair ce qui manque à la passion du Christ. Extraordinaire. Comme si le Christ, c'est pas comme si. Saint Jean-Paul II médite merveilleusement ce passage aux Colossiens en disant la passion de Jésus, la rédemption de Jésus sur la croix, etc., il a voulu la laisser ouverte pour que nous puissions y participer. Vous voyez, on ne reçoit pas comme ça en bloc. Bien sûr, c'est lui qui nous sauve, c'est lui qui fait le plus gros travail, si on peut dire, travail, sens de la souffrance. Ah oui, oui, oui, ça, Seigneur Jésus, c'est toi qui as porté la croix d'une façon. Mais tu nous laisses, ce qui explique que la croix est au cœur de la vie chrétienne. Il faut qu'elle reste au cœur de la vie chrétienne, voyez. Aujourd'hui, on voudrait s'en débarrasser complètement. On aurait tendance à dire, ah, Jésus est ressuscité, ben, bien sûr. Allez, c'est fini la croix. Ce serait une grave erreur. Grave erreur. Et on ne peut vraiment, à notre tour, chacun, de façon unique, rentrer dans le mystère de la résurrection que progressivement, qu'en portant notre croix tous les jours. C'est ce que Jésus a dit à ses disciples. Si tu veux être mon disciple, il leur dit pas, bientôt, tu sais, je vais ressusciter. Après, tu seras tranquille, il n'y a pas de souci. Tu iras au paradis direct. C'est pas ce que Jésus dit. Tu veux être mon disciple? Porte ta croix tous les jours. Vous voyez, et on a mal interprété cette parole de Jésus, comme si Jésus nous disait, ah ben, tu vas en baver, tu vas voir. C'est pour ça qu'on a voulu un moment se débarrasser de la croix. Enfin, je dis un moment, Encore. J'ai pas mal d'amis paroissiens, etc., qui disent, mais mon père, c'est fini tout ça. C'est fini. Non, c'est pas fini. Ce serait une grave erreur. Grave erreur pour nous.
Si tu veux être son disciple, c'est-à-dire le suivre, être avec lui, son ami, je ne vous appelle plus, comment dit Jésus, je vous appelle mes amis, je vous appelle plus serviteur, je ne vous appelle plus consommateur de religion. Voyez ? Consommateur de religion. Moi, je vois bien ça, moi je suis curé de paroisse, hein. Les gens qui viennent vous demander, mais c'est très beau, je sais bien, heureusement, le baptême, et puis après vous ne les voyez plus, la première communion, puis vous ne les voyez plus. Voyez, c'est une tentation. Saint Paul lui-même le dit, j'ai la tentation de vouloir revêtir le vêtement de la résurrection, en disant, ça y est, c'est fini, je suis tranquille. Saint Paul lui-même, vous vous rendez compte, nous, Saint Paul lui-même a eu, alors heureusement qu'il a eu cette tentation parce qu'il nous en fait profiter en disant, non, attention les gars, attention. C'est une miséricorde merveilleuse, c'est une sagesse merveilleuse, c'est un amour, un signe d'amour, de respect pour nous, de respect de notre dignité, de vouloir nous faire participer, de vouloir nous faire participer à notre rédemption et à la rédemption du monde, parce que dans cette perspective, nous ne sommes pas conviés à être des individualistes, hein, mais je participe à ma propre rédemption. Et comme le Seigneur me dit en même temps d'aimer mes frères et mes sœurs, tout d'un coup je réalise que cette participation, elle est pour moi, mais elle est encore plus pour les autres. Et Saint-Pierre Julien Aymar nous dit, en contemplant, que le mystère de la Sainte Eucharistie, dans le mystère de la Sainte Eucharistie, il y a comme une prolongation mystique, mystérieuse, du calvaire. Prenez et mangez, ceci est mon corps, ceci est mon sang. Alors les signes eucharistiques, alors bien sûr ils sont entourés, revêtus de grâces multiples, mais les signes objectifs, car vous savez que les sacrements sont des signes objectifs. Il faut que l'eau coule pour que l'enfant soit baptisé. Il ne faut pas que ce soit abracadabra, pchipchi. On ne peut pas célébrer la messe si on n'a pas du pain et du vin, et un peu d'eau aussi. Il n'y a pas de messe sinon. On ne peut pas célébrer la messe si le prêtre n'a pas la foi catholique, si tout d'un coup il commence à délirer dans son... Et à la limite aussi, vous voyez, la communauté. Si la communauté, par exemple, à un moment donné n'avait plus la foi catholique, il n'y aurait plus la messe non plus. Vous voyez, on en arrive, une communauté protestante aujourd'hui qui se rassemble et qui célèbre la Sainte Cène, car il célèbre la Cène, c'est pas la messe. Parce que unanimement, la communauté, l'assemblée, n'a pas l'intention avec le pasteur, de célébrer la messe. Donc il n'y a pas la messe. La scène, il n'y a pas de présence réelle, il n'y a pas de sacrifice. Il y a, comme ils disent, une présence là où deux ou trois sont réunis en mon nom, je suis au milieu d'eux. Alors, bon, c'est tout à fait respectable. Tout à fait respectable. Mais ce n'est pas la messe. Voyez ? Voilà. Alors revenons. Le signe de l'Eucharistie qui manifeste dans la foi de l'Église, c'est du pain et du vin. C'est ce que Jésus a fait. Là, on n'invente rien. Alors, tout ça pour se replonger, vous voyez, dans ce contexte culturel. La messe s'inscrit toujours dans la dimension de l'incarnation de Jésus. On ne pourrait pas célébrer la messe avec autre chose que ce avec quoi Jésus a célébré la messe, de façon naturelle, du pain naturel, azyme, du vin naturel. Premier signe fondamental du sacrifice
mystique, mais bien réel, qui se dépose sur l'autel, consécration séparée du pain et du vin. Avec les paroles qui donnent sens, bien sûr, c'est pas magique, les paroles mêmes de Jésus, prononcées par le prêtre et Jésus en même temps, si j'ose dire, puisque Jésus est, bien sûr, c'est pas moi, François Marot, qui peut faire que du pain devienne, on est bien d'accord là-dessus, mais c'est moi en tant que prêtre catholique, comme tous les prêtres catholiques, n'est-ce pas, qui investit de ce ministère extraordinaire. Sans prêtre, il n'y aurait pas d'église, chers amis. Sans prêtre, il n'y a pas d'église. Jésus a institué l'église d'abord comme 12 prêtres, 12 apôtres, 12 prêtres. Et c'est ensuite que la communauté s'est épanouie dans ce qu'on appelle le sacerdoce baptismal, qui sont des participations au sacerdoce ministériel, ne séparant pas ce que Dieu a uni. Consécration séparée du corps et du sang de Jésus, ceci est mon corps, ceci est mon sang, livré pour vous. Toute la prière eucharistique se déploie ensuite dans une contemplation de cette réalité qui est déposée sur l'autel, le corps et le sang de Jésus. Desquels émanent, mais ça nous ne le voyons pas, c'est pour ça qu'on dit que c'est mystérieux, mystique, de la même façon que émaner du corps de Jésus quand il se promenait, enfin il ne se promenait pas, mais quand il est déambulé au milieu des siens à Jérusalem et sur les chemins de... On ne voyait pas toutes les grâces qui jaillissaient. Alors nous aussi on est dans cette contemplation, vous voyez sur le... On est vraiment, le prêtre est absorbé complètement et invite toute l'assemblée à être absorbée. La messe est contemplative, vous voyez, contemplative, totalement absorbée par le corps et le sang de Jésus, dont on sent dans la foi que jaillissent des fleuves de grâce, des fleuves d'eau vive, des fleuves de sang rédempteur. Il y a une parole de saint Pierre qui, dans première épître, je crois, ou seconde, je n'ai pas seulement la mémoire, mais je le citerai peut-être tout à l'heure, mais parce qu'elle est trop belle, il salue l'Église de Dieu, qu'il décrit comme ce peuple aspergé par le sang du Christ. C'est la dédicace d'une de ses lettres, vous pourrez aller la voir. Je salue, n'est-ce pas, le peuple aspergé par le sang du Christ. Nous sommes aspergés. Quand on vient à la messe, je cite encore cette mystique que j'aime beaucoup, Claire Ferchaud, qui est entrée au ciel en 1972, donc vous voyez, c'est relativement récent, et le Seigneur a permis, lui permettait de voir ce qui se passait mystiquement, et elle voyait qu'à partir du moment où le prêtre consacre le corps et le sang de Jésus, le sang commence à bouillonner. Ça bouillonne et ça commence à déborder sur le prêtre d'abord, sur le prêtre, qui joue le rôle du Christ. Le prêtre est complètement couvert de sang, l'autel. Ensuite ça déborde, et ensuite ça couvre toute l'assemblée. Alors, d'autant plus qu'on est dans ce mystère de la contemplation, vous voyez. Ce peuple aspergé par le sang. Vous voyez que c'est pas de la mystique de bazar que je suis en train de vous vendre là. Je vous le vends pas, d'ailleurs, je vous le donne. C'est gratuit. C'est inscrit dans la révélation. Nous sommes un peuple aspergé. Alors, ce sang déborde et la prière, la contemplation, la louange, sacrifice de louange, qui participe au mystère. C'est un sacrifice aussi de louange. Notre louange participe, notre foi, notre amour, on est plongé dans la totalité de... Autre geste qui s'inscrit, vous voyez, dans bibliquement, évangéliquement en tout cas,
c'est la fraction du pain. À un moment donné, le prêtre prend l'hostie et la rompt. Et vous savez que le mot fraction du pain, on le trouve bien sûr dans, vous reconnaissez les disciples d'Emmaüs, où les disciples d'Emmaüs reconnaissent Jésus dans la fraction du pain. Donc vous voyez, dans la liturgie eucharistique, la fraction du pain est un moment très important. C'est pas simplement pour, c'est pas le pain du partage, comme on a dit à un moment donné. Bien sûr, Jésus, mais Jésus partage pas, il donne tout. La messe, c'est pas un partage. J'insiste beaucoup là-dessus. Pourquoi? Parce que combien de fois j'ai entendu la messe est un partage. Non, ce n'est pas un partage. Dieu se donne tout. Et vous avez remarqué que c'est pas l'hostie qui a été brisée que nous recevons, c'est une hostie. Bon, il y a que sur l'autel qu'il y a la fraction du pain qui nous exprime la fraction, la brisure du Seigneur Jésus. Jésus a été brisé. Brisé. Donc c'est une expression de sa passion qui s'exprime dans ce geste. Tout simple, tout humble. Les gens vont dire, mais vous allez chercher midi à 14 heures. Non, c'est pas midi à 14 heures. C'est l'anéantissement des signes humbles. On peut dire que, à la lumière de la spiritualité thérésienne, de la petite Thérèse de Lisieux, la messe est vraiment marquée par l'esprit d'enfance. Vous voyez? Il faut aller à la messe comme un petit enfant. Comme un petit enfant qui fait sa première communion. C'est parce que petit à petit, on a commencé à vouloir jouer les gros bras, etc., à dire, ah ouais, bon, c'est pas ça la messe, mais il faut l'adapter à son temps, et puis non, c'est plus possible, la croix, la passion, en fait, les raisonnements, etc. Les raisonnements qui aboutissent des fois à des hérésies. Parce que c'est l'orgueil. Parce qu'on veut pas rester comme un petit enfant au pied de l'autel. Troisième signe, si on peut dire, hein, je suis un peu cartésien là, mais tout ça en aspergé par le, c'est-à-dire que chaque geste, chaque signe de croix, chaque élément de la liturgie est aspergé de sang et participation au saint sacrifice. Et d'autant plus que vous et moi, nous avons mieux conscience que Jésus nous invite à être son disciple et à porter notre croix. Avec fierté. Non pas accablé, vous voyez. Mais on vient à la messe avec ses croix, non pas, alors bien sûr, il y a des croix qui sont très lourdes, on est bien d'accord, on fait pas les, on joue pas les, on n'est pas fier, hein, d'être accablé, mais on est tellement heureux d'apporter notre petite croix malgré tout par rapport à celle de Jésus et de la plonger dans le calice au moment de l'offertoire qui est si important. Hein, j'oubliais, non pas j'oubliais, mais j'oublie pas, mais c'est surtout l'offertoire, ouais, qui est pour nous l'occasion, avant même la consécration, d'être plongé par cette petite goutte d'eau qui est plongée dans le mêlé au vin et qui sera là tout à l'heure. La petite goutte d'eau, c'est notre croix qui sera dans le calice, qui sera le sang du Christ, qui participera au sang du Christ. Vous voyez, nous serons peut-être encore plus qu'aspergés, nous serons participants. Hein, les pères du Concile Vatican II insistent beaucoup, hein, sur ce que dans notre participation active, hein, participatio active, activa. Alors, le dernier signe fort de la participation, de notre participation, non, le dernier signe fort, oui, de notre participation, mais de
du caractère sacrificiel de la messe, c'est la communion. Alors donc, une personne que j'ai croisée hier me pose cette question, et je lui dis, je le traiterai demain. Qu'est-ce qui se passe quand je communie? Jésus disparaît, ou est-ce qu'il est encore là? Bonne question. Eh bien, écoutez bien la réponse que nous donne toute la tradition de l'Église, bien sûr, mais d'une façon très, lumineuse, par Saint Pierre Julien Aymard. Écoutez bien, parce que là, on est vraiment dans... Enfin, moi, ça m'a touché. Je ne célèbre plus la messe de la même façon depuis que j'ai reçu cette bonne nouvelle. Pendant longtemps, on m'avait dit, dans le droit canon, etc., ou dans les principes liturgiques, tant que le prêtre n'a pas communié, le sacrifice n'est pas consommé. Bon, ça me paraissait logique, mais je n'avais pas tellement approfondi. Bon, par exemple, jadis, c'était un peu malheureux, mais les gens ne communiaient pas. Vous savez qu'on a mis, ça c'était un peu les derniers soubresauts du jansénisme, où il fallait être saint pour communier, ben, au moins il faut se confesser, ça on est bien d'accord. Hein, mais s'il fallait attendre d'être parfait pour communier, bon, alors moi du temps de mes grands-parents par exemple, à la messe dominicale, les gens ne communiaient pas. Hérésie quoi, hérésie spirituelle. Ils communiaient une fois l'an, à Pâques, on disait faire ses Pâques. Qu'est-ce que ça veut dire faire ses Pâques? C'est très, très bizarre. On devait, c'est vraiment le minimum syndical, vous voyez, on se confessait à Pâques, on communiait à Pâques, et après, truc dingue, quoi. Aujourd'hui, on est passé un peu dans l'excès inverse. Les gens, à part Notre-Dame du Lot, et dans quelques autres endroits quand même, les gens se confessent beaucoup moins. Moi, dans ma paroisse, très peu. Je suis obligé de remettre sans arrêt, très très peu. Les jeunes, pratiquement plus. Et tout le monde communie. Ah, pas. Vous voyez, on est passé d'un extrême à l'autre. Alors je reviens parce que je sens que vous êtes tendus, et moi aussi. Qu'est-ce qui se passe? Alors donc, on m'avait dit, et c'est toujours vrai, tant que le prêtre n'a pas communié, le sacrifice n'est pas plein et entier. Et Pierre-Julien Aymard, mais oui, mais c'est bien sûr, parce que la communion du prêtre, et si possible de l'assemblée, mais admettons que par impossible l'assemblée ne communie pas, ce serait dommage, mais le sacrifice serait plein et entier, par contre il n'aurait pas tous les fruits, ce serait dommage. Donc l'idéal, c'est ça, c'est consécration séparée du corps et du sang de Jésus, avec les paroles de Jésus qui donnent sens, le sacrifice de louange de nos lèvres, le sacrifice de notre foi, le sacrifice de notre amour, tout ça qui participe pleinement, le sacrifice de ma croix que je porte et que je dépose avec la croix du Christ dans le calice, et la fraction du pain, qui exprime justement comment Jésus a été brisé sur la croix, et enfin, l'ultime anéantissement du Christ dans sa manifestation sacramentelle, c'est ce qu'on appelle la manducation. Qu'est-ce que c'est que la manducation? C'est la communion, bien sûr, mais le geste de manducation. On a voulu « prenez et mangez », dit Jésus. Jésus dit bien « prenez et mangez ». Jésus dit pas « prenez et adorez ». Ben, on adore, bien sûr, mais « prenez et mangez ». Et Jésus aurait pu dire « prenez et aimez-moi », »,« prenez et... » Voilà, non, « prenez et mangez ». Vous voyez, le signe sacramentel est très précis. Si on sort de ça, on est dans l'hérésie, on est dans l'erreur. Prenez et mangez. Ça veut dire que le fait de manger l'hostie participe de l'anéantissement du Christ.
Lorsque, pardonnez-moi, il va falloir être très concret, l'hostie, quand elle est dans ma bouche, c'est le corps du Christ, vous êtes d'accord? Mais ça ne dure pas longtemps. Pourquoi? Parce qu'il faut manger. Je me souviens de l'époque où on disait « Oh, quand tu reçois l'hostie, laisse-la fondre tout doucement sur ta langue pour pas... » Eh, c'est pas clair, ça. Bien sûr qu'il faut avoir du respect. On mange pas l'hostie comme on mange un bout de pain banal, comme ça, vous voyez, je veux dire, il y a un respect, la manducation, c'est pas... Le mot lui-même, vous voyez, a été fabriqué, a été conçu pour bien nous montrer qu'il s'agit de manger par respect, mais pas que spirituellement, car ce Jésus qui est dans l'hostie, il est réel. Là, on est bien d'accord que c'est la présence réelle. Il y a son corps, uni à toute son humanité, ressuscité, et à sa divinité, il y a le Père, le Fils, par concomitance, il y a toute la Trinité. Mais ce que je mange, c'est le corps du Christ. Et si j'ai la chance, parce que c'est souhaitable de le faire le plus souvent possible, quand on peut, de boire le sang du Christ, ou au moins par intinction, j'ai le sang du Christ. Une fois que j'ai mangé, qu'est-ce qui se passe? Humainement parlant, le bon Dieu m'a conçu pour que la salive consume l'aliment, c'est-à-dire il va perdre sa nature première, hein, comme disait saint Augustin, quand tu manges une orange, tu vas la manger de telle façon que ce qui faisait d'elle une orange va faire pour toi des vitamines pour tes muscles, ton cerveau, etc. Ça va devenir... Donc, il n'y a plus d'orange. Dans l'estomac, il n'y a plus d'orange. Déjà dans la bouche, il n'y a plus d'orange. Eh bien, dans ma bouche, lorsque je mange... Il n'y a plus le corps du Christ. Il n'y a plus le corps du Christ. C'est-à-dire qu'il est anéanti complètement. Donc on arrive au dernier stade de l'anéantissement par amour pour moi. Et qu'est-ce qui reste en moi? Le but de tout cela, sa divinité, unie à mon humanité. Vous voyez? Vous serez comme des dieux. Satan nous a embarqués dans un truc qui est un mensonge, qui est une fake news, comme on dit aujourd'hui. Heureusement qu'on ne l'a pas suivi. Jésus nous embarque dans sa barque de l'Église. Moi, je veux faire de vous des dieux comme moi. Vous serez, parce que vous êtes passés par la petite porte de l'humilité, de l'anéantissement avec moi, de la croix, du mystère eucharistique, vous serez divinisé. Voilà, par participation. C'est pas vous qui allez, tel Prométhée, ravir la divinité. Ça, c'est la promesse luciférienne qui est une voie sans issue. Si, l'issue, c'est l'enfer, c'est la souffrance. C'est la déception, c'est la tristesse, c'est l'erreur, c'est l'hérésie. Alors que Jésus nous embarque tout en douceur pour nous donner. Vous voyez, c'est parce qu'il s'est anéanti jusque-là. Et alors, cette manducation de chacune d'entre nous, des fidèles laïcs à ce moment-là, réalise une participation au sommet de leur sacerdoce baptismal. C'est-à-dire que quand je viens communier après le prêtre, mais il faut absolument que le prêtre soit le premier à communier, non pas parce qu'il est meilleur que les autres, le plus humble des paroissiens peut être infiniment plus saint que monsieur le curé, ça n'a rien à voir, enfin, bon, normalement il faudrait qu'on le soit tous, on est d'accord. Bon, mais voyez, d'abord le prêtre, parce qu'il gère la fonction christique, hein, du sacerdoce, du Christ, grand prêtre,
Mais lorsque je viens communier, moi, humble laïc, quand je dis humble, c'est pas dépréciatif, au contraire, c'est la plus grande qualité qu'un laïc puisse avoir et qu'un prêtre puisse avoir, c'est l'humilité, parce que c'est la vertu principale par laquelle Jésus nous a sauvés de l'orgueil, dans l'anéantissement. Eh bien, lorsque un fidèle laïc vient communier à son tour, il mange, il participe à l'anéantissement ultime du signe eucharistique de l'humanité du Seigneur, de son corps. Alors bien évidemment, on mange pas encore le corps, parce qu'on mange c'est Jésus ressuscité, mais en tout cas, l'hostie, c'est le corps du Christ. C'est le corps, c'est son corps physique. Uni par concomitance, bien sûr, à son âme, puisqu'il est ressuscité, à sa divinité, au Père, au Fils, à l'Esprit Saint, au Verbe éternel, on est d'accord là-dessus. Mais je mange son corps, je le mange dans ma bouche, je le mastique d'une certaine façon avec beaucoup de respect, dans la prière, dans la louange, et je l'assimile, et comme l'orange va devenir moi d'une certaine façon, hein, comme dit saint Augustin, dans mes muscles, etc. Jésus, dans son humanité, mystiquement disparaît dans ma bouche, dans mon estomac, et la divinité s'installe en moi. Encore plus, vous voyez, de communion en communion, je suis divinisé. Alors il y a une image merveilleuse que saint Pierre Julien Aimard va chercher dans un psaume où le Seigneur est comparé à un aigle, vous savez, un aigle qui initie ses petits aiglons à voler. Alors le psalmiste a cette vision naturelle de l'aigle qui commence à volter, vous voyez, au-dessus, la maman aigle ou le papa aigle, je sais pas moi, à volter au-dessus de ses aiglons qui osent pas se lancer parce qu'ils ont peur, ils sont pas encore. Alors qu'est-ce qu'il fait? Le papa ou la maman aigle va chercher à manger. D'accord? Et il arrive au-dessus de ses petits aiglons, avec, dans son bec, une petite souris, ou que sais-je encore. Et il apporte à ses petits aiglons, qui vont, attirés par cette nourriture, vont commencer à prendre à s'enhardir, et qui commencent à volter un petit peu. Et le lendemain, l'aigle porte, la maman aigle, ou le papa aigle, apporte. Mais ils volent un peu plus haut. C'est une image merveilleuse. Ben c'est ça. Alors, c'est une image, bien sûr, mais elle est très très belle et elle est biblique. Le Seigneur vient à chaque hostie, nous apporte notre nourriture, le corps, et on n'ose pas se lancer, on n'ose pas croire qu'on est fait pour être Dieu. Pas possible, Seigneur. Tu déraisonnes, Seigneur, c'est pas possible, moi je me connais, quoi. Je suis un pauvre type, pardonnez-moi, on ne devrait pas dire ça. On n'est pas un pauvre type ni une pauvre fille, mais des fois, on a, ça c'est le fruit du péché, vous voyez, on se déprécie. Bah, c'est pas bien, on a une grande dignité en tant que, déjà fils et fille de Dieu, quelqu'un qui n'est pas chrétien, peu importe, il a une très grande dignité. Mais même s'il est touché par le péché, Seigneur fait la différence, hein, et nous devons la faire aussi. Voyez. Donc, alors c'est très paradoxal parce que des fois, Satan a plus de succès que le Christ parce que dans le New Age aujourd'hui, vous savez, on fait miroiter aux gens développement personnel. Vous allez devenir des super mecs. Aujourd'hui, avec l'intelligence artificielle, ça marche très bien, ça, aujourd'hui. Nos dirigeants nous rebattent les oreilles avec ça. Vous allez devenir des hommes, des femmes augmentés.
C'est fini, ces histoires dont on vous a rebattu les oreilles, du péché, etc. Non, c'est fini. On n'a plus besoin d'être guéri. N'allez plus vous confesser, ça c'est débile. Ça c'était bon au Moyen-Âge, où les gens étaient de sombres imbéciles, conduits, trompés par une église, n'est-ce pas, rapace. Enfin bon, vous connaissez cette histoire. Alors c'est très curieux parce que le New Age, l'homme augmenté, l'intelligence artificielle, où on nous dit même qu'on va devenir immortel. Oui, des scientifiques qui parlent aujourd'hui. Moi j'écoute la radio France Inter et j'écoute France Inter parce que c'est très important. On sait ce que l'ennemi nous prépare. Même si les journalistes sont des gens charmants, je ne porte pas de jugement sur les personnes, mais sur ce qui nous est offert. Et les gens, beaucoup de gens, gobent le truc. On sera des hommes augmentés, on va... Oh, un avenir radieux. En gros, c'est le marxisme-léninisme matérialiste qui continue son œuvre dans les cercles les plus soi-disant républicains, les plus républicains, les plus libéraux qui soient. Très curieux, hein, comme cette philosophie mortifère à la peau dure et comme les gens y croient. Alors par contre, quand vous parlez de la résurrection, bon, vous parlez de la réincarnation, ah oui, c'est intéressant. Parler de la résurrection, c'est très curieux. Hein. Comme si, comme dit saint Paul, Satan, qui sait que ses jours sont comptés, continue à s'interposer entre le message merveilleux de l'Évangile et du mystère eucharistique. Vous voyez, on n'ose pas y croire. Alors, quand on va communier, on revient à sa place, on a mangé le corps du Christ, l'aigle nous a donné, l'aigle royal, l'aigle divin, nous a donné le corps du Christ pour que l'anéantissement soit total, c'est-à-dire l'humilité la plus parfaite qui nous sauve de toute forme d'orgueil, et la divinité s'installe chaque jour un peu plus dans mon humanité, de moi, François, de vous, et demain et après-demain. C'est pourquoi la messe, d'une certaine façon, est perpétuelle. Jésus a voulu que cette messe soit célébrée à chaque instant, pour que justement notre divinisation se réalise. Voilà. Et à un moment donné, comme nos amis, nos frères et sœurs les saints, on va dire « Ah, j'ai compris, ça y est, je suis d'accord, j'y vais, je m'abandonne, je veux être un grand saint. » Vous savez que cette parole émane de la bouche de la sainte la plus humble, peut-être, qui disait « mais je suis rien », quoi. Elle en avait conscience, la petite Thérèse. Vous voyez, à la fois, elle a participé à l'extrême humiliation de Jésus dans l'Eucharistie, et en même temps, elle réalise que c'est pour qu'elle devienne une grande sainte, c'est-à-dire une sœur de Jésus, sœur en divinité. Amen. Alléluia. Le corps participant plus tard, c'est pas à la fin des temps, mais d'ores et déjà, dès l'instant de notre mort, qui sera l'instant pour nous qui correspondra le mieux à l'anéantissement du Christ, en particulier dans l'Eucharistie, voyez, sera l'instant pour nous d'être divinisé si on est prêt. Sinon, il y aura un passage de purification purgatoire. Ça, on peut le souhaiter ardemment, parce que s'il n'y avait pas le purgatoire, on ne pourrait pas y arriver. Vous voyez, souvenez de cette parabole où quelqu'un rentre dans le festin des noces et puis il n'est pas revêtu du blanc. Hein. Jésus dit non, il faut qu'il sorte. On ne peut rentrer dans le paradis que si on est revêtu de l'habit divin. Déjà
inauguré totalement par notre baptême. Vous voyez, on est en blanc, comme

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Bonjour à tous et à toutes. Il y a un épisode très significatif dans la vie de Louis Martin, le père de Thérèse de Lisieux. Alors cet épisode, je le situe dans son contexte qui est raconté avec beaucoup de simplicité dans le livre d'Hélène Mongin, Louis et Zélie Martin, les saints de l'ordinaire. Zélie, la femme de Louis, meurt dans la nuit du 27 au 28 août 1877. Et en octobre 82, Pauline entre au Carmel. En octobre 86, Marie entre au Carmel. En mai 87, Louis, le père donc, Louis a une première atteinte d'artériosclérose. Et en avril 88, Thérèse entre au Carmel. Vous voyez, ce sont vraiment des entrées successives. Et juste après que Thérèse soit entrée au Carmel, Céline révèle à son père qu'elle veut elle aussi entrer au Carmel. Quant à Léonie, qui a déjà fait un essai à la visitation, Louis sait bien, au fond de lui-même, qu'elle finira par y entrer définitivement. Et donc, en mai 88, Louis sait qu'il va se retrouver seul et que toutes ses filles seront consacrées à Dieu. Et vous voyez, le consentement intérieur à ces consécrations n'a pas été simple pour Louis, contrairement à ce qu'on pourrait penser. Il a été un vrai chemin de maturation dans la foi. Les parents qui ont des enfants consacrés dans la vie religieuse le savent, il y en a peut-être parmi vous. Il y a la joie de voir que les enfants répondent à l'appel du Seigneur, mais aussi il y a la dépossession intérieure de tous les projets qu'on avait bâtis pour ces enfants. Et cette acceptation dans la confiance en Dieu ne va pas de soi. Elle peut même être un combat, et pour lui, elle a certainement été un combat. Et l'épisode que je voulais relater, il se situe là. Parce que lui va aller même plus loin. Il y a eu donc cette joie et puis ce combat intérieur pour accepter que ses filles entrent au Carmel, entrent en religion. Et en mai 88, alors que Louis a compris qu'il va se retrouver seul, il se rend à Alençon. Vous savez que Louis et Zélie ont vécu à Alençon ensemble. C'est ensuite que Louis est parti à Lisieux. Mais la vie commune de Louis et Zélie, elle s'est déroulée.

coulé à Alençon. Et Zélie a été enterrée à Alençon. Et donc, en mai 88, Louis se rend à Alençon auprès de la tombe de Zélie. Et à l'église Notre-Dame, toute proche, il s'offre lui-même au Seigneur. Il fait un acte de consécration au Seigneur. Quelques jours plus tard, le curé de la cathédrale de Lisieux lance un appel pour financer le nouveau maître-autel de la cathédrale. Et ce maître-autel coûte 10 000 francs. Il se trouve que c'est la valeur de la dot d'une fille Martin. Et lui l'offre à la paroisse. Il offre ses 10 000 francs. À son oncle Isidore, qui trouve cette dépense excessive, Thérèse répond « Après nous avoir tout donné au bon Dieu, il est bien naturel qu'il offre un autel pour nous immoler et s'immoler lui-même. » Thérèse a compris le sens du geste de son père. Et surtout, le lien qu'il y a entre l'offrande de sa vie entre les mains de Dieu et la célébration de la messe. L'offrande que le Christ fait de lui-même à son Père. Louis entend s'offrir ainsi avec le Christ et remettre sa vie entre les mains de Dieu. À la fin du mois de mai 88, son état s'aggrave. Il a des pertes de mémoire, il a des troubles hallucinatoires, des moments de délire. Et en février 1889, et pour 3 ans, il est interné à l'hôpital psychiatrique du Bon Sauveur. Un jour, on lui avait demandé « Qu'est-ce qu'il y a de pire selon toi ?» Et il avait répondu, bien avant cela, il avait dit « Ce qui est de pire, à mon avis, c'est de perdre la tête. » Mais dans ces périodes de lucidité, Louis accepte et vit son épreuve comme un chemin de sanctification. Refusant la chambre particulière qu'on lui offre dans cet hôpital, il demande à rester parmi les pensionnaires de l'établissement, vivant dans la douceur, dans le service, refusant de se plaindre. Il communie le plus souvent possible et demande la grâce d'un abandon toujours plus grand à la volonté du Seigneur. Il sort de l'hôpital en mai 92 et meurt le 29 juillet 94. Ce que nous suggère ce témoignage, c'est que l'Eucharistie est un accomplissement. Évidemment, Louis Martin a communié toute sa vie. Il allait à la première messe tous les matins à 5h30 avec Zélie. Mais là, en offrant cet autel à la cathédrale de Lisieux, il y a eu comme la prise de conscience que toute sa vie pouvait avoir la forme d'une Eucharistie, que son existence peut être eucharistique. C'est comme s'il avait fallu toute une vie pour saisir ce mystère, pour comprendre que la grâce du baptême se déploie dans l'Eucharistie, que le baptême trouve sa plénitude dans l'Eucharistie, que le don de la filiation adoptive se déploie dans l'offrande eucharistique à la suite de Jésus, à la suite du Fils offert pour la gloire de son Père et le salut du monde. J'aimerais méditer ce mystère avec vous en partant d'une expérience liturgique. Est-ce que vous n'êtes pas frappé de la différence de tonalité, je ne sais pas si vous avez déjà dit ça, de la différence de tonalité entre la messe du Jeudi Saint et l'office du Vendredi Saint? Le Jeudi Saint, on est en blanc,
C'est une fête joyeuse, il y a des fleurs, un gloria, une procession reposoir, des chants magnifiques au Saint-Sacrement. Et le lendemain, le vendredi, tout est dépouillé. On est en rouge. Peu de chants, si ce n'est celui des impropères. Il n'y a plus que la croix que l'on vénère, après le long récit de la Passion selon saint Jean. Et on se retire à la fin dans la plus grande discrétion, dans le silence, après avoir communié. On a l'impression que ce sont deux fêtes différentes, sans rapport l'une avec l'autre. Pourtant, le vendredi saint serait incompréhensible, il serait désolant, il serait même totalement désespérant s'il n'y avait le jeudi saint. « Personne ne m'enlève ma vie, dit Jésus en Jean 10. Personne ne m'enlève ma vie, je la dépose de moi-même. » Le jeudi saint, c'est le jour où le Christ ou le Fils dépose sa vie. Le jeudi saint explique ce qui va se passer le lendemain sur la croix. La vie de Jésus, elle n'est pas seulement prise, elle est livrée. Elle n'est pas un échec retentissant. Elle prend le sens d'un sacrifice librement consenti. « Ceci est mon corps livré pour vous. Ceci est mon sang versé pour vous. » Jésus livre sa vie et il la livre librement. Il la livre pour le salut de l'humanité, par amour pour toute l'humanité. Et c'est vraiment ce que dit le lavement des pieds. Vous savez que dans l'évangile de Jean, il n'y a pas le récit de l'institution de l'Eucharistie, comme c'est le cas chez Matthieu, chez Luc et chez Marc, et chez Paul aussi. Mais il y a le lavement des pieds chez Jean. Jésus, le Fils de Dieu, qui se met à genoux devant ses apôtres, et qui fait le geste de l'esclave, le geste du service. Dans quelques heures, son abaissement sera total sur le bois de la croix pour le relèvement de toute l'humanité. Quelle est la réaction de Pierre ? De refuser. Mais, répond Jésus, si je ne te lave pas, tu n'auras pas de part avec moi. Pierre a du mal à reconnaître qu'il avait besoin d'être lavé, qu'il avait besoin d'être sauvé. Pierre a du mal à reconnaître qu'il a besoin de recevoir un salut qu'il n'avait pas mérité. Il a du mal à accepter que le Christ Seigneur s'abaisse devant lui, s'abaisse pour lui, Pierre, pour le réconcilier définitivement avec son Père et le faire entrer avec lui dans son royaume. Pierre a du mal à se laisser aimer de cette manière-là. Pierre a du mal à recevoir cet acte d'amour, cette preuve d'amour qui lui apparaît au fond comme malséante, comme déplacée, presque inconvenante. Propter nimiam caritatem, dira saint Paul, à cause du trop grand amour dont Dieu nous a aimés. Éphésiens 2, 4, à cause du trop grand amour dont Dieu nous a aimés. Et la passion du Seigneur, le vendredi saint, commence là. Une fois qu'il est dit, voici mon corps livré, voici mon sang versé. Pourquoi parle-t-on de la passion ? Parce que c'est le moment où Jésus entre dans une forme de passivité. Il s'est entièrement et réellement livré entre les mains des hommes. Et il va dévoiler ainsi, dans le mystère de la croix, jusqu'où va l'amour dont la source est en Dieu. Et cet amour, c'est l'ouverture libre de tout son être à la liberté de l'homme. Au moment où Jésus a dit « Voici mon corps livré, voici mon sang versé », à partir de ce moment-là, il ne contrôle plus rien.
Jésus ne conduit plus rien. Il est offert, tout simplement offert, entièrement offert. C'est-à-dire qu'il a ouvert son existence à l'homme sans résistance, sans barrière de défense, sans mur de protection. Totalement désarmé, il a pris le risque de l'homme. Il a pris le risque d'être aimé par l'homme, mais il a aussi pris le risque de sa violence et de son indifférence et de sa haine. Et pour aucun motif, il ne reprendra cet amour. Pour aucun motif, il ne réarmera. Pour aucun motif, il ne s'échappera. Père, pardonne-leur. Cet amour est donné jusqu'à la fin, jusqu'à la mort, au prix de sa propre vie. Et dans cet amour du Fils, dans cet amour qui n'est pas repris, dans cette vie donnée, dans ce corps livré, l'alliance nouvelle et éternelle a été scellée entre Dieu et l'humanité. Il n'y a pas de plus grand amour que de livrer sa vie pour ses amis. Jean 15. L'eau et le sang qui s'écoulent du cœur transpercé de Jésus, de ce cœur qui a tant aimé les hommes, comme nous le comprenons ici à Parelmonial, l'eau et le sang nous indiquent où nous pouvons puiser cet amour. Nous le puisons dans le baptême par lequel nous passons par la croix du Seigneur pour entrer dans la vie. Nous le puisons dans l'Eucharistie par laquelle nous faisons de notre propre vie une offrande à la suite du Christ Seigneur. Le total abandon de Jésus entre les mains des hommes, par amour, est vraiment ce que personne n'avait vu de ses yeux, ni entendu de ses oreilles, ce que le cœur de l'homme n'avait pas imaginé, comme le dit saint Paul dans la première lettre aux Corinthiens. Et ce total abandon de Jésus, il est le reflet, il est la traduction, il est la révélation, en fait, de l'abandon de l'offrande éternelle du Fils au Père dans le mystère trinitaire. Dans la vie trinitaire, en effet, le Fils ne cesse de se recevoir du Père et de s'offrir au Père dans une éternelle action de grâce, dans une éternelle Eucharistie. Vous le savez, le Père, c'est celui qui est source de toute divinité. Et tout ce que le Père est, il le livre au Fils. C'est pour ça que le Fils est Dieu. Le Fils ne serait pas Dieu si le Père se réservait quelque chose pour lui-même. Mais le Fils de Dieu, le Fils est Dieu parce qu'il a tout reçu du Père, il est engendré par le Père. Et le Fils, qui a tout reçu du Père, qui se reçoit totalement du Père, se rend à lui dans une éternelle action de grâce. Et ça, c'est la vie trinitaire. Le fruit de cet amour, c'est l'Esprit Saint. Et donc, voyez, cette action de grâce éternelle du Fils au Père, c'est une Eucharistie éternelle. Et par le mystère de l'Eucharistie, cette Eucharistie que nous allons célébrer tout à l'heure, juste après, nous sommes emportés dans cet élan. Nous sommes emportés dans l'action de grâce du Fils au Père, dans l'offrande qu'il fait de lui-même. La grâce de l'Eucharistie n'est pas seulement de recevoir le Christ dans nos vies. C'est ça qu'on dit aux enfants, on n'a pas tort de le dire. Tu vas recevoir Jésus dans ton cœur. Mais la grâce de l'Eucharistie, elle va plus loin. La grâce de l'Eucharistie, c'est de pouvoir réaliser dans notre propre vie cette offrande à la suite du Seigneur. Cette offrande dans la grâce de l'Esprit. Cette offrande de nous-mêmes dans le feu de l'Esprit.
La grâce de l'Eucharistie, c'est que nos vies puissent devenir eucharistiques, comme celle de Louis Martin, qui s'offre tout entier. Dans l'Eucharistie, nous apprenons du Christ, nous recevons du Christ la grâce de nous livrer nous-mêmes, d'ouvrir aussi notre liberté à la liberté de Dieu et à la liberté des autres. Par la grâce de l'Eucharistie, nous prenons le risque d'aimer. Nous prenons le risque de l'autre, de nous ouvrir à l'autre en acceptant qu'il entre dans nos vies avec ce qu'il y sèmera comme joie, comme bonheur, mais aussi avec ce qu'il pourra y faire comme dégâts. Nous prenons le risque de l'amour de l'autre, nous prenons aussi le risque de sa violence. Nous prenons le risque d'être édifiés par ses paroles et nous prenons aussi le risque de son silence. Vous savez qu'on a beaucoup insisté sur notre participation active dans la célébration de la messe et avec raison. Mais on l'a bien souvent limité à un faire. Comment je vais participer à la messe ? Je vais faire des lectures, ou je vais faire chanter, ou je vais faire les prières universelles. Et tout cela est utile. Mais cela ne peut nous faire oublier la vraie question. Vais-je accepter que le Seigneur agisse lui-même dans ma propre vie ? Vais-je accepter que le Christ entre dans ma vie avec sa propre liberté ? Vais-je accepter de faire silence pour qu'il puisse parler ? Vais-je accepter d'arrêter de conduire pour me laisser conduire ? Vais-je accepter d'arrêter de prendre les choses en main pour laisser le Seigneur prendre l'initiative ? Au fond, vais-je accepter d'ouvrir mon espace de liberté intérieure pour que le Seigneur puisse accomplir son œuvre ? Or, cette libre disponibilité à l'action de Dieu, c'est une très grande activité de notre part. Laisser librement l'autre faire, laisser librement quelqu'un entrer dans nos vies avec tout ce qu'il est, avec sa propre liberté, ça n'est pas de la passivité. C'est accepter qu'il entre dans ma vie et que je me dépossède de moi-même pour l'accueillir avec sa liberté, avec ses initiatives, avec ses projets. Et vous voyez, il y a une manière de participer activement à la liturgie de la messe qui est un désir de conduire notre vie spirituelle, qui est un désir de conduire notre relation avec Dieu. Vous voyez, il y a une manière de vouloir toujours faire dans la liturgie qui traduit en fait un désir de maîtriser notre relation au Seigneur. On peut avoir l'impression d'avoir participé à la célébration de la messe parce qu'on a fait les choses. Mais interrogeons-nous pour savoir si ce faire, ce vouloir faire, ne cache pas en fait une incapacité à nous ouvrir au projet de Dieu, au dessein de Dieu, à la liberté de Dieu, au bon vouloir de Dieu. Vous savez que certains disent qu'ils s'ennuient à la messe. Nous l'entendons, j'ai plus envie d'y aller, je m'ennuie. Je parle des adultes parce que les adolescents, c'est un peu, je crois, une autre problématique. Mais lorsqu'on s'ennuie à la messe, n'est-ce pas parce que habitué toute la semaine à prendre des décisions, à bâtir des projets, à prendre la parole, bref, à diriger, n'est-ce pas parce que nous n'arrivons pas à nous mettre en état de recevoir, en état de recevoir ? Et de ce point de vue, l'Eucharistie, la messe nous éduque profondément à l'acte d'aimer. Est-ce que vous n'êtes pas frappé
de la petitesse, de la pauvreté de l'hostie, même de son insignifiance. Vous savez, parfois, ça vous est peut-être arrivé de donner la communion. Et de vous dire, il y a des gens qui communient, parfois même, ils emmènent l'hostie. Ça m'est arrivé, moi ça m'arrive plusieurs fois par an, ça m'est arrivé encore récemment pendant une confirmation, et deux personnes sont parties avec l'hostie sans communier, alors il faut aller les rattraper, il faut aller les chercher. Et il y en a, vous savez très bien comment ils font des gestes, on se dit, mais est-ce qu'ils ont compris le mystère ? Ils ont peut-être pas compris le mystère, n'empêche que le Seigneur, il l'embarque. Et je me dis, mais le Seigneur se livre à eux comme ça, avec autant de simplicité. Le Seigneur est là présent dans cette hostie, et eux, ils peuvent en faire ce qu'ils veulent. J'ai toujours été frappé. Vous savez, parfois, il y a des gens qui mettent l'hostie dans leur poche. Parfois aussi, les hosties, elles sont profanées. Et je me dis, mais quelle pauvreté de Dieu dans cette hostie. Dieu se donne à nous dans la faiblesse de cette hostie. Signe de son humilité, de la crèche à la croix. Et voyez, on mesure comment Dieu, en fait, ne s'impose pas dans nos vies. Dieu n'y rentre pas avec violence. Il frappe à la porte. Et il attend que cette porte lui soit ouverte. Vous savez que le mot hostie, ça vient du verbe latin qui veut dire frapper, précisément. Pour aimer, il faut d'abord cette humilité qui est de dire à l'autre, je suis pauvre devant toi. Je ne viens pas à toi pour te posséder, pour te mettre la main dessus. Je m'offre à toi avec tout ce que je suis et je t'accueille avec tout ce que tu es. La grâce de l'Eucharistie, c'est de nous apprendre le sens de cet amour livré, de cet amour offert. C'est pour cela que l'Eucharistie est vraiment la nourriture pour ceux qui se sont engagés dans la vie conjugale. La grâce du sacrement de mariage, c'est de pouvoir, à vous qui êtes mariés, c'est de pouvoir vous donner l'un à l'autre comme le Christ s'est remis entre les mains de l'humanité sur le bois de la croix, dans l'humilité et la dépossession de soi-même. Le Christ époux s'est livré à l'épouse. C'est précisément la grâce que vous avez reçue le jour du sacrement de mariage, de pouvoir vous aimer de cet amour-là. Par le sacrement du mariage, vous êtes rendu capable de vous aimer de cette manière, à la manière du Christ qui s'est totalement et sans rémission remis entre les mains de l'humanité. Et donc, vous êtes rendu capable de vous aimer, non à la mesure de l'homme, mais à la mesure de Dieu, dans un don sans réserve. La mesure d'aimer de Dieu, dit saint Bernard, c'est d'aimer sans mesure. Et c'est de cet amour démesuré dont vous avez été comblé le jour de votre mariage. C'est cet amour démesuré qui a été mis en vos cœurs pour que vous aimiez votre conjoint, votre mari et votre femme. Je crois que, vous voyez, on n'est pas complètement entré dans le mystère de la vie conjugale tant qu'on n'est pas entré dans cette décision de tout ouvrir à son conjoint et de tout lui livrer. Et les crucifix qui sont dans vos maisons disent cela. Les crucifix qui sont dans vos maisons disent « Je veux t'aimer de cette manière jusqu'à tout donner. » Y compris dans l'incompréhension et les contrariétés et les déconvenus de l'existence, y compris quand il y a des échecs et des choses ratées dans notre vie. Et cet amour que j'ai pour toi, je le puise dans le cœur blessé du Seigneur. La force d'aimer ainsi, la joie d'aimer ainsi, vous les époux, vous les puisez dans le sacrement de l'Eucharistie,
de dimanche en dimanche. En communion, vous dites au Seigneur, donne-moi de continuer à m'offrir sans condition à mon conjoint pendant les jours qui viennent. Dans la joie, la paix, la patience, la bonté, la bienveillance, la confiance, l'humilité et la maîtrise de moi-même. Tout ça, ce sont les fruits de l'Esprit Saint. Vous dites au Seigneur que le feu de l'Esprit d'amour embrase mon cœur pour être à lui ou à elle tout entier, comme tu te livres tout entier dans le sacrifice de la messe et que tu te remets entre nos mains, pauvrement, humblement. Pourtant, l'Eucharistie n'est pas seulement la nourriture des époux, parce qu'elle révèle à chacun, marié ou non, la clé de notre existence. Par sa passion et par sa croix, par l'amour manifesté dans son offrande, le Seigneur Jésus nous a rendus à nous-mêmes. Il nous rend à notre vocation surnaturelle, faire de notre vie une offrande à Dieu dans l'Esprit Saint, connaître la joie du don et participer ainsi à la vie trinitaire. Nous n'avons pas été créés pour moins que ça. Participer à la vie trinitaire, être entraîné dans cette immense action de grâce du Fils au Père dans l'Esprit Saint, dans le feu de l'Esprit. Et c'est l'Eucharistie qui réalise cela en nous. C'est l'Eucharistie qui nous permet de vivre cela chaque jour, dans chacune de nos existences. Parce que nous sommes des êtres de don, à l'image de Dieu. Voyez, dans le Père, la joie du Père, c'est de tout offrir au Fils, de tout donner au Fils. La joie du Fils, c'est de tout recevoir du Père et de tout lui rendre dans l'Esprit Saint. Et nous qui avons été créés à l'image et à la ressemblance de Dieu, nous sommes des êtres de don. La vie, nous la recevons de Dieu et de nos parents collaborateurs de l'acte créateur de Dieu. Mais avec la vie, nous recevons de Dieu des talents, des richesses intérieures, des qualités humaines, des facultés intellectuelles, des compétences personnelles qui nous ont été données non seulement pour notre développement personnel, mais aussi pour le bien de la communauté. Par exemple, c'est une capacité relationnelle. On a une facilité pour la relation. Ou bien c'est un don d'organisation. Ici, on voit qu'il y en a qui ont ce charisme-là. Ou bien c'est une facilité d'être à l'écoute. Vous savez, il y a des gens, ils ont ça dans le cœur de savoir écouter les autres. Ou bien c'est une capacité d'analyse qui est précieuse dans la vie professionnelle. Ou bien c'est une sensibilité à la misère. Ou bien c'est un grand sens de la justice. Ou bien c'est une vraie puissance de travail. Il y a des gens, ils bossent toute la journée et on se dit vraiment, on se réjouit parce que ils ont une facilité à travailler. Ou bien c'est des aptitudes physiques particulières. Ou bien c'est un courage à toute épreuve. Et dans la première lettre aux Corinthiens, saint Paul dit « Chacun reçoit le don de manifester l'Esprit en vue du bien de tous. » C'est-à-dire que chacun, nous avons des dons qui ont été mis en nos cœurs, non seulement pour notre croissance personnelle, mais pour l'édification de toute la communauté. Et c'est pour ça que Dieu a mis des dons en nous. Nous recevons ces dons de Dieu, mais ces dons, nous avons la responsabilité de les faire grandir pour qu'ils soient donnés aux autres. Nous sommes responsables des dons qui ont été mis en nous, parce qu'à travers moi, Dieu veut les mettre à la disposition des autres. C'est pourquoi ces dons, Paul les appelle des charismes. Ils nous ont été donnés pour l'édification de la communauté. Et voilà comment nous sommes donnés les uns aux autres. Ce qui me manque, je le trouve chez toi. Et ce que moi j'ai en propre, je le mets à ta disposition. Et c'est ainsi que nous sommes au service les uns des autres, non en concurrence, mais dans une logique d'échange de dons. Dans la vie familiale, certes,
mais aussi dans la vie professionnelle. Et vous voyez bien que le travail est l'exemple type d'une mise à disposition de soi-même pour le bien de tous. Notre vocation, c'est de découvrir qui nous sommes aux yeux de Dieu, de découvrir les richesses qu'il a mises en nous, non pour les garder jalousement pour notre profit personnel, mais pour les déployer et les mettre au service du bien commun, pour construire la communauté humaine, de telle sorte que nous nous fassions les intendants et non les propriétaires des dons de Dieu. Les intendants parce que ce que nous donnons aux autres, nous l'avons reçu des mains de Dieu par grâce. Qu'as-tu que tu n'aies reçu, dit saint Paul, qu'as-tu que tu n'aies reçu? C'est pourquoi l'action de grâce est si importante dans notre vie. Parce qu'elle nous fait comprendre que nous sommes l'objet de la grâce de Dieu, jour après jour. Lorsque nous sommes capables d'une vraie prière d'action de grâce, nous accueillons dans l'humilité ce que Dieu nous donne et nous disons merci. C'est important, vous voyez, qui est la place dans chacune de nos journées pour l'action de grâce, pour une solution trouvée à une question que nous n'arrivions pas à résoudre, pour cette réunion professionnelle qui, contre toute attente, s'est bien terminée, pour ce bon moment de communion familiale autour de la table, pour cette lecture qui nous a donné de la joie, pour cette réflexion profonde d'un enfant, pour ce coup de fil d'un ami qui nous a demandé pardon, pour cette journée de soleil. La prière d'action de grâce, c'est une vraie décision spirituelle, c'est une véritable décision spirituelle. Elle consiste, sous l'influence du don d'intelligence, à voir les événements de notre journée avec les yeux de Dieu, sous le regard de Dieu, et donc à comprendre comment il a voulu nous accompagner, nous tendre la main, nous combler, nous manifester sa sollicitude, nous manifester sa tendresse et sa providence. Et c'est ainsi que nous redisons dans l'humble action de grâce quotidienne que nous sommes l'objet des prévenances de Dieu. Peut-être qu'il y en a qui viennent ici pour la première fois et qui n'ont pas l'habitude d'une prière de louange et d'action de grâce. Apprenez cela ici. N'hésitez pas à l'apprendre. Parfois, on peut se dire, ben non, ma prière, moi, je demande. Il y en a même qui disent, moi, je n'ose pas demander. Mais oui, il y a parfois un moment où il faut qu'on découvre l'action de grâce. Et l'action de grâce, c'est pas une option. C'est pas quelque chose qu'on peut faire ou pas faire. Ben oui, il y en a qui sont plus louanges, mais moi, je suis plus demande. Dans la vie de chaque baptisé, il faut qu'il y ait un moment où nous nous mettons à l'action de grâce. Parce que l'action de grâce, elle nous fait comprendre comment Dieu s'occupe de nous chaque jour. Et vous voyez, ça nous est tellement étranger que ça demande vraiment une décision de dire oui, je vais regarder ma journée, je vais voir comment le Seigneur m'a comblé. Comment il s'est occupé de moi. Je vais voir ce qui est venu de l'Esprit Saint et qui m'a été donné. Alors au départ, c'est étrange parce qu'on ne trouve rien. Puis au fur et à mesure, aidé par la parole de Dieu, on commence à voir comment dans les petites choses de notre existence, le Seigneur est intervenu. Et ça convertit complètement notre regard sur la journée. Et ça, c'est vraiment le don d'intelligence qui est un don de l'Esprit Saint. Le don d'intelligence, vous voyez, c'est vous voyez, interlegere, c'est-à-dire voir entre les événements du quotidien la manière dont le Seigneur est venu. Et regarder dans la lumière de Dieu ce qui s'est passé dans ma vie. Et du coup, je comprends ma vie quotidienne dans la foi. Et je comprends que ma vie quotidienne, c'est pas seulement une succession d'événements qui se sont passés et dont je suis le spectateur, vous voyez, passif. Mais je comprends que le Seigneur est à l'œuvre. Et au fur et à mesure que cette action de grâce prend de l'importance, nous constatons combien nous sommes aimés de Dieu, aimés de notre Père. Notre vocation baptismale, notre vocation à vivre en fils et fille du Père s'en trouve renforcée, s'en trouve consolidée.
Et la vertu d'espérance grandit dans nos cœurs parce que nous vivons chaque jour par cette action de grâce en faisant mémoire de ce que Dieu a déjà fait dans nos vies. Nous nous souvenons de la manière dont il s'est toujours occupé de nous. Comme Marie, le Seigneur fit pour moi les merveilles, saint est son nom. Mon âme exalte le Seigneur. C'est vraiment la prière que nous faisons comme Marie et avec Marie, accompagnée par Marie. Et au moment de l'épreuve, au moment du découragement, au moment de l'incertitude, nous nous rappelons que le Seigneur ne nous a jamais abandonnés. Celui qui prend l'habitude de l'action de grâce, quand il arrive au moment du découragement, il dit « Mais bon, d'accord, je suis découragé, mais le Seigneur s'est tellement occupé de moi pendant toutes ces années. C'est évident qu'il m'a pris la main et qu'il ne me lâchera pas. » Rendre grâce, c'est accueillir la grâce de Dieu et lui offrir en retour notre louange pour ses bienfaits. Eh bien, mes amis, c'est précisément ce que nous faisons en célébrant la messe. Nous nous associons au sacrifice de louange du Seigneur. Nous nous associons au sacrifice du Fils qui se reçoit du Père et se rend éternellement à lui. Nous accueillons tout don du Père. Nous nous recevons nous-mêmes du Père avec tout ce qu'il a opéré en nous au cours de la semaine. Et nous nous rendons à lui par le Christ. Par lui, avec lui et en lui, dans l'unité du Saint-Esprit. Tout honneur et toute gloire pour les siècles des siècles. Amen. Il me semble décisif de faire comprendre cela aux adolescents, ou au moins d'en parler avec eux. Parce qu'à l'adolescence, la tâche d'un jeune, c'est de sortir de l'enfance, de commencer à prendre son autonomie. Et vous, les parents, vous les y aidez, les adolescents, en les responsabilisant, en leur proposant de prendre eux-mêmes des décisions pour leur existence, en leur permettant de prendre appui sur d'autres que sur vous-même. Et c'est bien. Un adolescent apprend ainsi à se déterminer, à faire des choix, à devenir responsable de lui-même. Il apprend à diriger sa vie, à s'appartenir dans une sorte de conquête de lui-même, afin qu'il puisse un jour quitter la maison, afin qu'il puisse un jour construire sa vie comme il l'entend, sans avoir à dépendre encore de ses parents. L'homme quittera son père et sa mère. L'adolescent ressent à la fois de la joie et de l'angoisse à franchir cette étape. Prendre possession de soi, conquérir son autonomie, être responsable de ses choix peut être difficile, mais c'est exaltant. Pourtant, il y a une étape ultérieure. Il y a une étape ultérieure et c'est celle du don. Si se trouver soi-même et devenir capable de gérer son existence est indispensable pour sortir de l'adolescence et parvenir à l'âge adulte, cela ne suffit pas. La personne humaine est faite pour le don d'elle-même. La liberté qu'elle acquiert à l'adolescence, elle est orientée à l'amour. Elle lui est donnée, cette liberté, pour qu'elle puisse s'offrir librement. Dans le mariage, si c'est sa vocation, ou dans une vie consacrée à Dieu, mais aussi dans le travail ou les différents engagements pour le service de l'humanité. La liberté qui est remise entre nos mains n'est pas une liberté sans objet, comme s'il suffisait d'être libre de ses choix pour être heureux. La liberté qui est remise entre nos mains, c'est une liberté qui nous est donnée pour aimer. Et le bonheur vient précisément de l'offrande de soi par amour. Ce qui comble le cœur d'un homme et d'une femme, ce n'est pas d'être libre et de jouir de sa propre liberté. Ce qui comble le cœur d'un homme et d'une femme, c'est de conquérir sa propre liberté afin de pouvoir tout donner librement par amour. Hier, j'ai célébré dans mon diocèse les vœux perpétuels de 7 religieuses. Que c'était beau!
C'est cette femme qui s'offrait définitivement à Dieu dans le vœu de pauvreté, de chasteté et d'obéissance. C'est la marque de la liberté humaine, de pouvoir dire « j'offre tout pour ma vie entière ». Du coup, devenir responsable de soi-même n'est qu'une étape. Nous portons nous-mêmes un appel à devenir aussi responsable des autres, artisan du bonheur des autres, dans le service, dans l'humilité, dans l'accueil, dans l'écoute, dans l'échange des dons, dans la générosité, dans l'oubli de soi et le refus de la toute-puissance, dans la pauvreté de cœur. Nous portons un appel à nous remettre dans la confiance entre les mains des autres, à dépendre d'eux, mais aussi à les accueillir, à les porter, à nous en préoccuper. Et cela en passant de la passion amoureuse, qui est une première expérience sentimentale de l'amour qui reçoit, à la passion d'amour vécue à la suite du Christ et qui est l'expérience ultime du don de soi sans condition, y compris à l'heure des ténèbres, à l'heure de l'incompréhension et des conflits. Je ne veux pas finir cet enseignement sans vous parler du prêtre en cette année qui lui est consacrée. Pendant les mois qui viennent, la chance qui nous est donnée sera de pouvoir méditer sur ce que le prêtre dans nos communautés. Non pas d'abord sur ce qu'il fait, mais sur ce qu'il est. Et ça, c'est la grâce qui est donnée à toute l'Église. Or, on pourrait dire tout simplement, parce que vous allez vous poser la question, au fond, qu'est-ce que c'est qu'un prêtre ? On pourrait dire tout simplement que le prêtre est au service de cette vie eucharistique du peuple de Dieu. Le prêtre est tout simplement au service de la vocation eucharistique des chrétiens, de votre vocation eucharistique. Le Concile Vatican II dit dans le décret, il y a un décret sur la vie des prêtres qui s'appelle Presbyterorum Ordinis. Et le texte dit cela. L'annonce de l'Évangile rassemble le peuple de Dieu afin que tous les membres de ce peuple s'offrent eux-mêmes en victimes vivantes, saintes, agréables à Dieu. Et là, il y a une petite note qui renvoie à l'exhortation de saint Paul aux Romains. Je vous exhorte, mes frères, par la tendresse de Dieu, à lui offrir votre personne et votre vie en sacrifice saint, capable de plaire à Dieu. C'est là pour vous l'adoration véritable. L'évangélisation du monde, elle commence là. L'évangélisation du monde, elle commence dans l'offrande de nous-mêmes au Seigneur. Notre vie est faite pour l'offrande. Et alors le Concile continue et il explique. Mais c'est par le ministère des prêtres que se consomme le sacrifice spirituel des chrétiens en union avec le sacrifice du Christ, offert au nom de toute l'Église dans l'Eucharistie par les mains des prêtres. Et le Concile précise, c'est là qu'aboutit leur ministère. C'est là qu'il trouve son accomplissement. Commençant par l'annonce de l'Évangile, il tire sa force et sa puissance du sacrifice du Christ. Et il aboutit à ce que la cité rachetée tout entière soit offerte à Dieu comme un sacrifice universel. Le prêtre est le signe au milieu du monde et dans l'Église. Il est le signe au milieu de vous du Christ qui s'offre et qui, par la proclamation de la bonne nouvelle, en nous communiquant sa propre vie,
nous conduit à nous livrer au Père. Le Christ nous entraîne dans son offrande au Père. Et le prêtre, il est au milieu de vous pour signifier cela, pour vous rappeler cela. C'est ainsi que le prêtre se consacre toujours davantage, messe après messe, au Christ, bon pasteur qui donne sa vie pour ses brebis. En conformant sa vie à ce qu'il célèbre, il fait de sa vie une eucharistie à la louange de Dieu pour le service de l'Église. On a cru à un moment qu'il fallait libérer le prêtre de son rôle de célébrant, comme s'il était prisonnier du culte, enfermé dans la liturgie et du coup incapable de rejoindre le monde. Mais la célébration de la messe est le lieu propre du prêtre, parce que c'est là qu'il trouve le sens de sa mission. Totalement et évidemment dépassé par les mystères qu'il célèbre, puisqu'il agit au nom du Christ. Le prêtre est tout entier au service des chrétiens et de leur vocation eucharistique. Le prêtre célèbre pour vous. Et c'est ainsi que sa vie est livrée aussi pour vous. Pas pour lui, pour vous. Le curé d'Ars disait qu'un prêtre fait bien de s'offrir à Dieu en sacrifice tous les matins. Et le pape Benoît XVI, dans sa lettre aux prêtres, dès le 18 juin, dit « Le curé d'Ars avait pris l'habitude, quand il célébrait, d'offrir toujours le sacrifice de sa propre vie. » De même, sur le mur de sa petite maison de Saint-Fons, à côté de Lyon, le bienheureux père Antoine Chevrier, qui vivait au moment du curé d'Ars, ils s'étaient rencontrés tous les deux. Père Antoine Chevrier a marqué sur un mur, il avait un mur qui était là, qui était nu, vous pouvez aller le voir d'ailleurs, il est toujours visible, on peut le visiter. Il avait mis le résumé de ce qu'était sa vie sacerdotale et puis il marque « Le prêtre est un autre Christ. Donner son corps, son esprit, son temps, ses biens, sa santé, sa vie. » Puis ensuite, il écrit « Il faut devenir du bon pain. Il faut devenir du bon pain. Le prêtre est un homme mangé. » Ce qui fait écho aux mots de saint Ignace, évêque d'Antioche, emmené en captivité à Rome pour y être martyrisé au début du IIe siècle, et écrivant aux chrétiens de Rome afin qu'ils n'interviennent pas pour le faire relâcher. Vous savez, saint Ignace, il est prisonnier. Il est emmené à Rome pour être jeté aux bêtes. Et puis, il écrit à toutes les églises sur son passage. Et puis, il écrit aussi une lettre aux Romains en disant surtout, n'intervenez pas pour me relâcher. Si vous intervenez pour me relâcher, vous n'avez pas compris. Et que dit-il ? Je vais mourir pour Dieu. Si du moins, vous ne m'en empêchez pas. Je vous en supplie, n'ayez pas pour moi une bienveillance inopportune. Laissez-moi être la pâture des bêtes, par lesquelles il me sera possible de trouver Dieu. Je suis le froment de Dieu. Et je suis moulu par la dent des bêtes, pour être trouvé un jour pain du Christ. Implorez le Christ pour moi, pour que, par l'instrument des bêtes, je sois une victime offerte à Dieu. Évidemment, ces mots peuvent nous sembler terribles, mais ils étaient le testament de toute une vie. Une vie dans laquelle saint Ignace avait cherché à être consacré au Seigneur dans le service de l'Église. Et à la fin de cette vie, l'évêque d'Antioche n'avait plus qu'un seul désir, être totalement configuré au Christ, éternellement offert au Père. Être totalement configuré au Christ livré pour le salut du monde, au bon pasteur qui donne sa vie pour ses brebis.
Et la perspective de son martyre à Rome ne lui inspire ni terreur, ni révolte, mais la prise de conscience dans l'Esprit Saint d'un aboutissement, d'un achèvement, un peu à la manière de Louis Martin. Il va devenir jusque dans sa chair ce froment broyé à la louange du Père pour le salut de tous. Saint Ignace va devenir ce qu'il a célébré. Et dans un abandon total, il pourra répondre par la grâce de Dieu, il pourra répondre amour pour amour. Il va se laisser ajuster à Dieu dans l'Esprit Saint. Il va se laisser ajuster à Dieu dans l'Esprit Saint. Et à tout cela, il donne son consentement dans la joie et la paix. Qu'y a-t-il de plus abouti ? Qu'y a-t-il de plus abouti ?

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2: Le Seigneur m'arrachera encore à tout ce qu'on fait pour me nuire. Il me sauvera. 2 Timothée 4, 18.

en guise de prière d'introduction, mais c'est plus qu'une introduction. Je voudrais juste lire deux ou trois petits extraits. Ce sont des paroles relatées par Faustine dans son petit journal. Alors elle dit, la Vierge Sainte adore la première, la toute-puissance de ta miséricorde. Elle s'adresse à Jésus. La Vierge Sainte adore la première, la toute-puissance de ta miséricorde. Par elle, comme par un pur cristal, ta miséricorde est passée jusqu'à nous. Par elle s'écoulent sur nous les torrents de toute grâce. Ô Marie, Vierge et Mère, porte du ciel, par tes mains toute grâce jaillit pour nous. Par ces paroles, Sainte Faustine, qui a vécu une expérience très personnelle aussi donc de la Vierge Marie, s'inscrit cependant dans toute une tradition. Que ce soit Saint Bernard, Saint Louis, Marie Grignon de Montfort, Jean-Paul II bien sûr, aussi surtout Maximilien Kolbe, qui voit en Marie comme le passage privilégié, la porte privilégiée pour accueillir la miséricorde du Seigneur. Elle n'est pas médiatrice, il n'y a qu'un seul médiateur. Mais elle est le chemin royal, tout pur, par laquelle la grâce s'écoule, par laquelle la victoire du crucifié ressuscité se manifeste pleinement. Parce qu'elle en est le premier fruit, justement. Elle est le premier fruit de l'acte rédempteur du Christ. Le privilège de l'Immaculée Conception est un fruit de l'acte pascal du Christ. C'est peut-être un peu difficile à comprendre, puisque le privilège de l'Immaculée Conception touche Marie dès le premier instant de son existence, donc avant même que le Christ vienne au monde. C'est ce qu'on appelle un fruit anticipé. D'un point de vue logique, le privilège de Marie

cette profonde certitude de la tradition catholique, qui est aussi celle de Saint Louis-Marie Grignon de Montfort, que tout passe finalement en fait par Marie, pour que la rédemption atteigne le maximum de son efficacité. Et voilà ce qu'ajoute encore Sœur Faustine dans le petit journal. Le Seigneur lui-même désire que nous recourions à l'intercession toute puissante de Marie pour obtenir sa miséricorde. En une certaine occasion, donc, Jésus demande à Sainte Faustine de s'unir une heure par jour à la prière de sa mère devant le Saint-Sacrement. Donc Jésus invite, au cours d'un temps d'adoration devant le Saint-Sacrement, à s'unir explicitement avec la Vierge Marie, qui elle est l'adoratrice parfaite et constante, jour et nuit, déjà pendant sa vie sur cette terre, qu'elle ne cessait de méditer la parole, de la conserver en son cœur. Donc elle a un cœur d'adoratrice, comme la fille d'Israël, la fille de Sion la plus accomplie, celle qui vraiment désire ardemment voir la gloire et la puissance du Dieu d'Israël à l'œuvre. Donc, Jésus demande à Sainte Faustine de s'unir une heure par jour à la prière de sa mère devant le Saint-Sacrement. Faustine doit prier ainsi 9 jours de suite et intercéder en particulier pour son pays, pour la Pologne. Or, quand le 7e jour de la neuvaine arrive, Faustine a la grâce de voir la Sainte Vierge. Elle a donc une vision. Et là, vous allez voir, la description est très simple et idéale pour comprendre la place de Marie dans la dispensation de la miséricorde de Dieu. Donc, elle voit la Sainte Vierge. La Sainte Vierge est située entre le ciel et la terre, dans une robe claire. La Madone prie, les mains jointes sur la poitrine, les yeux dirigés vers le ciel. Et maintenant, des rayons de feu jaillissent de son cœur, les uns montent vers le ciel, les autres recouvrent la terre. Il y a donc une double direction. Des rayons qui jaillissent de son cœur immaculé, les uns montent vers le ciel, ça c'est la parfaite offrande de la Vierge, fille bien-aimée du Père, mère du Fils, épouse de l'Esprit-Saint, celle qui répond parfaitement, pour reprendre les termes un peu de parilmonial, qui rend parfaitement amour pour amour à son Seigneur, à son Fils et à son Sauveur. Et donc cette prière que Dieu agrée pleinement. Et parce qu'il l'agrée, alors, il va aussi l'exaucer dans son cœur de mère. Elle est celle qui intercède, l'avocate, elle est avocate. Elle prie pour ses enfants. Ça, ce sont les rayons qui recouvrent la terre. La terre qui est prise dans l'intercession maternelle de la Vierge Marie. C'est pour cela aussi, il y a des prières, où il y a une prière en particulier qui demande à Marie de prendre toutes nos prières à nous. Et lorsqu'elle prie avec nos intentions sont purifiées, ils sont amplifiés, ils sont rendus aptes, nos intentions sont rendues aptes à toucher profondément le cœur de Dieu, car il le reçoit dans son cœur maternel. Il n'y a aucune intention venant de nous qu'elle néglige ou qu'elle rejette, absolument pas. Comme le dit la prière, souvenez-vous qu'on n'a jamais entendu dire qu'on ait eu recours à vous et qu'on ait été abandonné. Donc il n'y a pas une intention, même, j'allais dire, entre guillemets, les intentions un peu immatures ou mal faites ou mal exprimées ou autres, il n'y a pas une intention du cœur qu'elle ne voit et qu'elle ne prenne dans son cœur immaculé. Et ce sont ces intentions-là qui montent ensuite vers Dieu dans sa parfaite offrande à elle. Donc les rayons qui montent vers le ciel,

les autres qui recouvrent la terre. Ça rappelle un petit peu les rayons qui jaillissent des mains de la Vierge de la médaille miraculeuse à la rue du Bac. Certains rayons sont brillants, les autres sont ternes justement, mais là ça dépend un petit peu de nous. La Vierge le dit, ce sont les grâces que nous ne demandons pas, que nous ne lui demandons pas à elle. Et pendant ce week-end de la miséricorde, donc avec Sainte Faustine et tous les grands saints qui ont chanté la Vierge Marie, je rappelle les principaux, c'est Saint Bernard, Saint Maximien Kolbe, Jean-Paul II, Grignon de Montfort, et tant d'autres, et bien que nous ne quittions pas le regard, le cœur immaculé de Marie, et que nous soyons conscients de sa prière. Alors il est vrai qu'elle donne à un moment donné un conseil plus spécifiquement à Sœur Faustine, qui était donc une religieuse consacrée en clôture, donc il y avait une vocation très particulière, mais voilà ce qu'elle dit à Faustine un jour. « Votre vie doit être semblable à la mienne, silencieuse et cachée. Vous devez constamment vous unir à Dieu, intercéder pour l'humanité et préparer le monde à la seconde venue de Dieu. » Ce n'est pas la première fois que Sœur Faustine parle de la venue de Dieu. Il y a une dimension très ouverte à ce dernier jour, à ce jour de Dieu dans le petit journal. En particulier, il y a un paragraphe où Jésus demande à Faustine de prier particulièrement pour la Pologne, car c'est d'elle, de la Pologne, que jaillira l'étincelle, dit-il, qui préparera le monde à ma deuxième venue. Et l'interprétation qu'a donnée Jean-Paul II, lorsqu'il est venu consacrer le sanctuaire de la Miséricorde, près de Cracovie, en 2002, il interprète cette étincelle comme étant précisément le message de la Divine Miséricorde. Une étincelle nouvelle, puisque c'est Jean-Paul II qui d'abord a canonisé Sainte Faustine, et ensuite qui a institué le dimanche de la Divine Miséricorde, qui selon lui est vraiment la porte ouverte pour que l'humanité soit sauvée. Dans son dernier livre, Testament, Mémoire et Identité, il dit que la miséricorde est la seule limite, limite toute puissante, mais la seule limite possible et imaginable au déferlement du mal. Alors qui mieux que la Vierge Marie, elle qui par son humilité et par son oui, son fiat à l'Annonciation et sa fidélité jusqu'au pied de la croix, a donc vaincu le serpent, le dragon. C'est la descendance qui écrase la tête du dragon. Qui plus elle est en mesure de nous préparer aussi à cette venue du Seigneur et à préparer nos cœurs? Dans une démarche bien sûr de foi, d'attente, humble, pas dans des élucubrations illuministes, qui malheureusement ont parfois lieu même dans des cercles d'Église, pas reconnus par l'Église du tout, mais parfois donc des annonces de la fin du monde, des signes interprétés, des choses comme ça, qui sont profondément immature et illusoire. Nous nous tenons à l'Écriture, tout simplement. Nul ne sait ni le jour ni l'heure. En revanche, les signes, oui, mais pas des signes forcément spectaculaires ou à interpréter. Les signes, effectivement, de la présence de Dieu, les signes du combat spirituel aussi, qui peut faire rage, etc. Mais que personne ne s'avise à dire que c'est pour bientôt, pour demain, pour dans une semaine ou pour dans un siècle ou je ne sais pas quoi. Le signe, ce sera la ferveur du peuple de Dieu. Quand l'Église sera pleinement à l'image de Marie, épouse du Christ, alors la parousie, les conditions seront mûres. Il trouvera une épouse prête à témoigner, peut-être jusqu'au martyr. Certainement, vu le combat spirituel, prête à accueillir justement. Donc voilà, pour les quelques paroles, il y en a bien d'autres, plus circonstanciées, que la Vierge Marie a adressées à Sœur Faustine. Nous allons maintenant, pour mieux connaître la substance
de la miséricorde qui emplit le cœur immaculé de Marie, avoir recours maintenant à quelques méditations, réflexions. Alors je m'inspire pour quelques citations aussi, de quelques invocations qu'a prononcées le modérateur de notre communauté, de la communauté de l'Emmanuel, Laurent Landette, qui arrive maintenant en fin de mandat. Or, il a composé une très très belle prière de consécration de la communauté de l'Emmanuel à la Vierge Marie. Ce sont des invocations très très simples, mais qui nous plongent au cœur même de ce que nous essayons de vivre en ce premier samedi du mois, où il invoque toujours indissolublement le cœur de Jésus, puis le cœur de Marie. Il y a une double invocation. Au cœur de Jésus, Dieu avec nous, modèle de compassion. Au cœur de Marie, mère toute proche, modèle d'adoration. Voilà, il y a d'autres citations, à chaque fois que je citerai, je dirai le nom de Laurent. Et maintenant, nous allons un tout petit peu explorer cette union qu'il y a entre les deux cœurs, car c'est bien de cela qu'il s'agit. L'union du cœur immaculé de Marie au cœur de Jésus. Cette union s'inaugure dès l'Annonciation. L'Annonciation est déjà une œuvre de miséricorde. Tout l'acte rédempteur du Christ est miséricorde, d'un bout à l'autre. Cette miséricorde est déjà annoncée tout au long de l'Ancien Testament. Donc l'union du cœur immaculé de Marie au cœur de Jésus s'inaugure dès l'Annonciation. En fait, c'est la rencontre de deux « oui », de deux « amen », un double « amen ». Il y a le « amen » du Christ, qui selon l'Épître aux Hébreux, au moment de son incarnation, c'est-à-dire en entrant dans le monde, « me voici, je viens pour faire ta volonté. Tu n'as pas voulu de sacrifice, ni d'oblation, ni d'holocauste. Tu m'as façonné un corps, c'est l'incarnation. Tu m'as façonné un corps. Me voici, ô Dieu, je viens pour faire ta volonté. » Donc ça, c'est le oui fondateur, absolument fondateur, mais ce oui demandait une réponse. Une réponse de l'humanité, que l'humanité était totalement incapable de donner. Blessée par le péché originel, blessée par la peur ou la méfiance vis-à-vis, ou le soupçon vis-à-vis de Dieu, il n'y avait qu'une seule créature absolument pure qui pouvait répondre. Donc à l'amen du Christ répond le amen anticipé, bien sûr, de Marie, toujours pour la même raison. Il fallait son consentement d'abord à elle. Et elle le donne à l'Annonciation. Et pour revenir sur le mystère des deux cœurs, qui s'unissent à ce moment-là, le cœur de Jésus qui advient dès après l'Annonciation, en vertu de l'incarnation, Jean-Paul II, dans un de ses Angélus, médite sur le cœur du Fils de Marie, qui, dit-il, dès le moment de l'Annonciation, commence à battre sous le cœur virginal de la mère. Le cœur de Jésus commence à battre dès l'Annonciation, sous le cœur virginal de la mère. Et s'il commence à battre, c'est bien parce que la mère a dit oui. Le cœur de Jésus, brûlant d'amour pour son Père et pour son peuple, trouve en ce cœur immaculé sa demeure. Ce cœur qui l'accueille justement sans réserve. C'est le cœur immaculé de la Vierge, fille de Sion. Cœur totalement décentré de lui-même et vivant de par son humilité et de par ce décentrement radical. Alors je vais dire un mot peut-être un tout petit peu compliqué théologiquement, mais très simple à comprendre, je vais tout de suite l'expliquer. Elle vit une pro-existence à l'image de son fils justement.
Qu'est-ce que c'est que la proexistence? Le premier qui vit la proexistence, c'est le Christ d'abord, avant tout, en tant qu'homme. La proexistence, ça veut dire qu'il existe pour quelque chose, pour quelqu'un. Le Christ, fondamentalement, est la seule existence humaine qui est entièrement tournée vers les autres, vers la volonté du Père, d'une part, et vers le salut de ses frères. Rien pour lui. Il n'existe pas pour lui. En tant qu'homme, je parle de l'incarnation, là. Il s'est incarné pour accomplir la volonté du Père et pour le salut du genre humain tout entier. D'ailleurs, l'Écriture le dit, le Christ n'a pas recherché ce qui lui plaisait. Il n'a pas cherché son intérêt. Il est allé jusqu'au don total de lui-même. C'est donc le modèle absolu et fondateur de la proexistence. Eh bien, par grâce, Marie vit cette même proexistence. Elle est passionnée, le cœur de Marie est passionné d'amour pour le Dieu d'Israël et pour l'accomplissement de sa volonté. C'est pour ça que ce cœur est prêt totalement, malgré le vertige, littéralement, que représentait un petit peu la visite de l'ange, la proposition de l'ange, c'est vertigineux. Tu vas enfanter un fils, on va l'appeler fils de Dieu. L'Esprit Saint te couvrira de son ombre. Elle n'a pas réellement compris intellectuellement. Mais elle était tellement tournée vers la manifestation de Dieu, de sa volonté, la soif du salut, que son cœur était prêt à dire oui. Dans l'inconnu, c'est un saut dans la foi. En cela, c'est la fille la plus accomplie d'Abraham, justement. Le premier acte de foi de toute la Bible, c'est l'acte de foi d'Abraham. Lorsque Dieu lui fait une promesse complètement irrationnelle, apparemment. Abraham, qui est vieux, dont la femme ne peut plus mettre au monde, Sarah ne peut plus donner la vie, théoriquement, et que Dieu lui dit, voilà ta descendance comme les étoiles du ciel. Abraham crut dans le Seigneur, et cela lui fut compté comme justice. Eh bien, c'est la même chose avec Marie, à l'Annonciation. Alors là, nous allons aborder un petit point de théologie, que nous allons un tout petit peu explorer. C'est très important de comprendre ce qui se passe à l'Annonciation, en fait. C'est le départ de tout. Il nous faut comprendre que la première cause du oui de Marie, le fait qu'elle dise oui, c'est d'abord la charité brûlante et active de son cœur, de sa proexistence. Elle existe pour les autres, pour Israël, son peuple, et pour la gloire du Dieu d'Israël. C'est ça la cause première du oui de Marie. C'est cette charité qui active, qui brûle dans son cœur immaculé. Certes, la grâce inouïe de l'Immaculée Conception est la condition nécessaire pour la qualité de ce oui, de ce fiat de Marie, pour la qualité et l'intégrité absolument pure et sans tache de son oui. Mais Marie n'est pas prédéterminée par cette grâce de l'Immaculée Conception à dire oui. C'est-à-dire que je veux dire par là, il ne faut pas s'imaginer comme ça de dire « Ah mais oui, mais pour elle c'était facile de dire oui puisqu'elle a été conçue sans péché et donc le péché ne pesait pas sur elle. » Il n'empêche qu'elle a gardé quand même pleinement toute sa liberté justement de choix. Une liberté intacte, mais qui rendait l'exercice de cette liberté d'autant plus important, essentiel, parce que la proposition qui lui est faite est démesurée en même temps, complètement démesurée. Son assentiment est suscité par l'exercice de la liberté de son cœur et pas prédéterminé par le privilège de l'Immaculée Conception. Il ne faut pas s'imaginer que Marie est comme un espèce de réceptacle automatique de grâce, il suffit de lui demander et elle dit oui, parce qu'elle est immaculée. Pas du tout, d'ailleurs, vous le voyez dans le récit de l'Annonciation, elle pose quand même une question.
Elle ne dit pas oui comme ça immédiatement d'emblée. Elle demande une réflexion. Elle prend le temps. Comment cela va-t-il se faire? Puisqu'il y a déjà un propos de virginité que j'ai posé. Donc, elle met en œuvre son intelligence, sa liberté, sa volonté. Ce n'est pas une, alors en termes contemporains, qui pourrait être très péjoratif, ce n'est pas une soumise, entre guillemets. Il y a une soumission en mari, mais c'est une soumission profondément responsable. Une soumission qui prend le risque d'entrer dans l'inconnu par amour. Une soumission assumée pleinement. Elle accueille par un acte de foi exemplaire et unique dans l'histoire la perspective inattendue et encore une fois vertigineuse que l'ange lui ouvre de la part du Très-Haut. Elle entre dans la démesure de Dieu. On pourrait même dire qu'elle plonge dans la folie de Dieu. Vous savez, dans le folie ici, dans les termes qu'emploie saint Paul dans l'Épître aux Corinthiens, la folie de Dieu, la folie de la croix, par opposition à la sagesse illusoire du monde. Elle plonge donc dans la folie de la passion d'amour de Dieu pour l'homme. Et c'est ainsi que les deux cœurs sont unis. Les deux cœurs sont unis à ce moment-là. Parce qu'il y a un oui donné dans toute la plénitude de l'exercice de la liberté. Et cet exercice est suscité par sa charité, par son amour brûlant pour Israël, son peuple, par son désir ardent aussi de l'avènement du Messie, comme toute femme juive à l'époque. Il y a une tradition qui dit que toute femme espérait pouvoir donner la vie au Messie. Alors justement, Marie justement, est celle qui ne pensait pas donner la vie, donc elle ne l'attendait pas pour elle, mais elle attendait ardemment le Messie pour son peuple. Il y a encore quelque chose que j'aimerais dire par rapport à l'union des deux cœurs, c'est qu'il y a une différence profonde et fondamentale dans la connaissance que Marie a de Jésus par rapport à nous. Nous, nous connaissons d'abord Jésus par des informations extérieures. On nous en a parlé, on a vu des tableaux, des sculptures, des images, on a lu la parole de Dieu. Et peu à peu, cette connaissance, d'abord extérieure, s'est intériorisée en nous, avec la grâce de l'Esprit-Saint, s'est imprimée en notre cœur, est devenue comme inséparable de notre pensée, de notre être. Pour Marie, la connaissance qu'elle a de son Fils est d'abord entièrement intérieure. Elle n'a pas de repère visible pour le mystère de l'incarnation. Elle ne voit pas de visage encore. Elle accueille dans la foi. Et ce qui est très symptomatique et symbolique, c'est que la toute première manifestation perceptible, cette fois-ci visible, de son Fils, ce sont les premiers battements du cœur de Jésus. C'est la première chose qu'elle perçoit de son Fils. Elle ne voit pas d'image, elle ne peut pas imaginer comment il sera lorsqu'il viendra au monde, comment il sera lorsqu'il aura grandi. La première connaissance de Marie, la première connaissance qu'elle a de son divin Fils, ce sont les premiers battements du cœur. Donc, il est juste de dire que Marie connaît Jésus d'abord par son cœur sacré, celui que nous vénérons ici à Paray-le-Monial. Les battements du cœur de Jésus, qui commencent à battre sous le cœur virginal de la mère. Très important pour comprendre cette union des deux cœurs qui s'inaugure dès l'Annonciation. Et c'est déjà la miséricorde du cœur de Jésus qui est à l'œuvre, dès l'Annonciation. Marie est déjà l'épouse du Dieu d'Israël. Vous savez que dans l'Ancien Testament,
un des symboles du peuple élu d'Israël, c'est de dire que c'est la fiancée de Dieu ou l'épouse de Dieu. Le sommet littéraire de l'Ancien Testament par rapport à cette union, c'est le Cantique des Cantiques, bien sûr, où le bien-aimé, c'est le Dieu d'Israël, et la bien-aimée, c'est le peuple d'Israël. Dans l'Ancien Testament, il y a des moments dramatiques, des relations de l'épouse avec l'époux. L'épouse est parfois infidèle, comme dans le livre d'Osée. Et Dieu en est profondément affecté. Et justement, c'est dans le livre d'Osée, il parle de son épouse infidèle, adultère, qui se tourne vers les autres dieux, vers des idoles. Et c'est là que Dieu va faire la promesse d'une nouvelle alliance pour le futur. Nous sommes encore dans l'Ancien Testament. Et c'est là le fameux passage du chapitre 2 du livre d'Osée. Mon épouse infidèle, je vais lui parler à son cœur. Je vais l'amener au désert. Je lui parlerai comme au temps de sa jeunesse, c'est-à-dire comme au temps où elle était dans le désert pendant 40 ans, après la sortie d'Égypte. Et là, elle me répondra comme au jour de sa jeunesse. Il y a une nouvelle alliance, un nouvel amour, une nouvelle fidélité. Cette réponse, prophétisée par Osée et puis par d'autres, s'accomplit en la Vierge Marie. Voilà Marie, fille d'Israël, qui est la parfaite épouse du Dieu d'Israël. Enfin, la fiancée du Dieu d'Israël, selon le cœur de Dieu. Elle représente tout Israël, mais c'est en elle que la sainteté sponsale ou nuptiale d'Israël s'exprime. Elle épouse les sentiments du Dieu rédempteur d'Israël. Alors elle est prise de compassion pour son peuple, pour la misère de son peuple. Elle désire ardemment le salut. Elle désire ardemment l'accomplissement des promesses de l'Ancien Testament et surtout de la promesse faite à David. Marie a vécu dans ce temps d'Israël, qui a déjà commencé depuis le retour d'exil, et qui était très perceptible pendant tout le temps de Jésus, pendant les évangiles, etc., et encore après. Elle a vécu ce temps qu'on appelle la tension messianique, la fièvre messianique, où le peuple, revenu d'exil, mais n'ayant pas d'autonomie politique, est tendu vers l'avenir et attend ardemment la réalisation de la promesse faite à David. C'est ton descendant que j'installerai sur ton trône et il règnera pour toujours. Et voilà ce que Marie attend avec tout Israël. Et voilà justement ce que l'ange lui annonce. Et là, comme elle connaît bien ses écritures, Marie dit, ah, voilà, ça elle l'a compris. Le temps est arrivé. Parce que qu'est-ce que lui dit l'ange? Il reprend la promesse faite à David, presque mot pour mot. En parlant de Jésus, il dit, l'ange à Marie, « Le Seigneur Dieu lui donnera le trône de David, son père. Il règnera sur la maison de Jacob et son règne n'aura pas de fin. » Alors Marie est saisie d'amour pour le Messie qui va venir et pour le peuple qu'il est venu racheter. Elle vit là une pro-existence totale, elle se décentre d'elle-même. Comme le dit le psaume prophétiquement, « Écoute ma fille, regarde, tends l'oreille, oublie la maison de ton père, oublie tout ça, va vers le roi qui est séduit par ta beauté et prosterne-toi devant lui, alors tous les peuples quêteront ton sourire. » Tout cela nous parle de la Vierge Marie à l'avance. Et donc son cœur brûlant de miséricorde, cœur de miséricorde, elle épouse la miséricorde même du Dieu d'Israël. Et son fiat, son oui, est un oui de miséricorde. C'est pas un oui de crainte. C'est pas un oui, ah, j'ai intérêt à dire oui parce qu'un ange m'est apparu et puis que Dieu est tout puissant, donc je fais bien de me tenir à carreau et de pas dire non. C'est pas ça du tout. Dit oui. Elle dit oui à l'initiative de Dieu, y voyant le salut du peuple. Et peut-être percevant déjà le salut universel. À travers le salut promis à Israël. Nous faisons maintenant un pas de plus.
Je cite de nouveau maintenant en exergue une invocation une double invocation du modérateur, Laurent Landette, de la communauté donc. Ô Jésus, obéissant jusqu'à la mort, ô Marie, Mère toujours debout, au pied de la croix, au pied de la croix. Donc, inaugurée dès le moment de l'Annonciation, cette union des deux cœurs, qu'on peut appeler cœur au pluriel, de miséricorde, cette union est définitivement scellée, consommée, le vendredi saint sur le Golgotha, et déjà scellée pour l'éternité. Le cœur douloureux et immaculé de Marie est invisiblement transpercé par le glaive de douleur. Le vieillard Siméon l'avait prédit lors de la présentation de l'enfant. Vois, cet enfant doit amener la chute et le relèvement d'un grand nombre en Israël. Il doit être un signe en but à la contradiction et toi-même, une épée te transpercera l'âme. Les cœurs de Jésus et de Marie, transpercés et unis par le glaive, expriment leur ultime Amen. Jésus, Père, en tes mains, je remets mon esprit. Et Marie, au pied de la croix, dans le silence. D'un seul cœur, Jésus et Marie donnent cet Amen. Et Marie, quant à elle, ratifie, confirme définitivement dans le silence et dans la douleur le fiat, le oui, le Amen donné d'abord lors de l'Annonciation. Quant à Jésus, à travers ses dernières paroles et sa mort en croix, exprime les dispositions qui étaient déjà celles de son cœur lorsqu'il entre dans le monde. Tu m'as façonné un corps, alors j'ai dit, voici, je viens pour faire au Dieu ta volonté. Alors là, je cite un enseignement de l'évêque de Grenoble, Monseigneur Guy de Kerimel, qui avait donné un enseignement sur Marie. Elle cite en fait un auteur de la tradition. Dans la tradition de l'Église, on a pu dire que lorsque le soldat romain a transpercé le cœur de Jésus, celui-ci ne pouvait plus souffrir, puisqu'il était déjà mort. Mais c'est Marie, sa mère, qui a ressenti la blessure, selon justement la prophétie du vieillard Siméon. Le glaive, la lance a transpercé le cœur de Jésus, mais la douleur, c'est Marie qui l'a reçue, tellement unie à son fils. Celle qui avait enfanté son fils à Bethléem, sans les douleurs de l'enfantement, car les douleurs de l'enfantement sont une des conséquences du péché, dont elle est préservée, donc elle a enfanté à Bethléem sans les douleurs de l'enfantement, enfante maintenant le corps mystique de son fils dans les douleurs de l'enfantement. La seule explication de cette acceptation de Marie, c'est qu'elle est, en vertu de la grâce de son fils, mère de miséricorde, jusqu'au bout, jusqu'au transpercement invisible. En cela, elle épouse parfaitement tout l'acte rédempteur. Alors, parfois plus que des longs discours, on peut citer l'Écriture, surtout le Cantique des Cantiques, qui reste le plus beau des poèmes de l'amour mystique dans toute l'histoire de la littérature. On peut appliquer à Marie et à Jésus ces versets. C'est Marie qui parlerait là, ici, c'est la bien-aimée. Pose-moi comme un sceau sur ton cœur. Imaginez Marie disant ça à Jésus au pied de la croix. Pose-moi comme un sceau sur ton cœur, comme un sceau sur ton bras, car l'amour est fort comme la mort. La passion inflexible comme le Shéol, ses traits sont des traits de feu, une flamme du Seigneur. Les grandes eaux ne pourront éteindre l'amour, ni les fleuves
le submerger. Cantique chapitre 8. Et donc c'est cela. L'amour est fort comme la mort, la passion inflexible comme le Shéol. Les grandes eaux ne pourront jamais engloutir l'amour. Et Marie vit cela jusqu'au bout, justement au pied de la croix. Et c'est le summum de sa destinée, de mère de miséricorde. Parce qu'il y a une chose que nous devons bien comprendre, et ça j'ai retiré ça d'un dialogue que j'ai eu il y a maintenant bien des années, avec un prêtre, un père de Saint-Jean, de la communauté Saint-Jean, qui m'a expliqué que Marie, y compris maintenant dans la gloire, son rôle ne sera jamais de juger. Elle ne peut pas se permettre de juger. Elle est toute sainte, immaculée. Elle est dans le triomphe maintenant du ciel. Jusqu'au bout de toute l'histoire du monde, elle sera avocate, jamais juge. Pourquoi ? Parce qu'elle seule sait ce qui lui a été épargné. Elle seule sait ce à quoi elle a échappé. Elle seule comprend l'immensité de la grâce. Grâce veut dire gratuité, de la miséricorde du Christ. Elle en est la première bénéficiaire. Elle est la première des sauvés. Alors jamais, même devant les monstruosités les plus inimaginables, elle ne pourra juger. Elle ne pourra que intercéder. Elle est avocate, jamais juge. Alors il faut préciser que le Seigneur est d'abord avocat et qu'il est d'abord toute miséricorde, mais il y a quand même un moment où le jugement lui est remis. Il faudra bien qu'il y ait un moment, au terme de notre vie personnelle, comme au terme de l'histoire aussi, que nous soyons jugés sur notre attitude face à cette miséricorde toujours offerte, inlassablement offerte. Donc il est avocat, il est consolateur, mais il sera aussi juge. Et ça d'ailleurs, Marie le dit aussi à Sœur Faustine, comme Jésus l'a dit aussi à Marguerite Marie. C'est encore le moment de la miséricorde maintenant. Il y a quand même un moment où il y aura le jugement. Mais ça, Marie n'aura jamais part au jugement. Jusqu'au bout, elle sera avocate. Elle ne peut pas se permettre de juger. Donc c'est ça qu'il faut comprendre. Cette union des deux cœurs, scellée à la croix, le Vendredi Saint, cette union est désormais, dès ce moment-là, elle est déjà éternelle. En effet, par sa présence au Golgotha, et par l'assentiment silencieux et oblatif de son cœur douloureux et immaculé, Marie a atteint le sommet indépassable de sa parfaite conformité, configuration, avec la destinée de son divin Fils. La plénitude de ses mérites est advenue vraiment à ce moment-là. Alors quand je parle des mérites de la Vierge, attention, le premier mot de Dieu pour la Vierge, si je puis dire, la première action, c'est d'abord pure miséricorde. Il n'y a pas de mérite. Elle reçoit le privilège de l'Immaculée Conception dès le tout premier instant de son existence. Donc il n'y a pas de mérite préalable de sa part. C'est pure grâce. Le mérite ensuite de la Vierge Marie est d'avoir correspondu à chaque étape parfaitement à cette grâce première qui lui a été donnée. Et cela jusqu'à la croix. Et là, les mérites de la Vierge Marie arrivent à leur sommet. La plénitude des mérites de la Vierge est advenue à ce moment-là au Golgotha. Dès ce moment-là, les portes du ciel lui sont grandes ouvertes. Si le séjour de Marie sur terre s'est ensuite prolongé, c'est par grâce du Seigneur, par volonté du Seigneur, pour assurer la présence de sa mère à son Église naissante et pour le premier âge de sa croissance. Mais en ce qui concerne la destinée personnelle de la Vierge Marie, elle est, si on peut s'exprimer un peu maladroitement, elle est déjà au ciel, si on peut dire, entre guillemets, dès le Golgotha. Mais elle va rester sur cette terre
pour être cette permanente communication de grâce. Le cœur déjà au ciel, et cependant, vous voyez les rayons dont parlait sœur Faustine, vers le ciel, et d'autres rayons qui recouvrent la terre. Bien sûr, un des actes essentiels, mais on n'a pas le temps de l'analyser ici, qui s'exerce de par la miséricorde du cœur immaculé de Marie, c'est évidemment l'épisode de Cana. Là encore, on voit son extrême liberté. Elle n'est pas soumise, elle n'a pas peur. Elle va avoir l'audace de dire à son fils, elle ne va pas lui demander, elle ne va pas lui dire ce qu'il doit faire. Elle ne va pas lui dire, s'il te plaît, fais un miracle. Elle ne dit pas ça, elle dit, ils n'ont pas de vin. Elle fait une confiance totale dans la miséricorde toute puissante du cœur de son fils. Et le fils, déchiffrant la parfaite conformité du cœur de sa mère avec son cœur, la miséricorde qui a, c'est uniquement la miséricorde et la compassion qui a dicté cette parole à Marie, ils n'ont pas de vin. Il a saisi. Il l'exauce. Vous pouvez rendre grâce parce que vous voyez à tout ce que vous avez échappé là. Un enseignement qui dure normalement 2 heures. C'est... Ah voilà, très bien. Quelques mots sur l'Assomption et le couronnement de Marie dans le mystère de sa miséricorde. Et là, je cite de nouveau une double invocation de Laurent Landette. « Au cœur sacré de Jésus, splendeur du Père, au cœur immaculé de Marie. » L'Immaculée Mère de Dieu, dit Pie XII dans le dogme de l'Assomption, Marie, toujours vierge, après avoir achevé le cours de sa vie terrestre, a été élevée en corps et en âme à la vie céleste. Pour conclure, et pour avoir un regard vers cette deuxième venue du Christ, dont la Vierge Marie a déjà aussi parlé à sœur Faustine, et que nous devons entendre dans une confiance totale en la miséricorde toute puissante du cœur de Jésus, auquel est lié le cœur miséricordieux de la mère, nous écoutons Saint Louis-Marie Grignon de Montfort. Beaucoup d'entre vous connaissent probablement ce passage qui est devenu très connu, qui nous enseigne sur l'importance de la médiation de Marie dans la perspective de la venue en gloire de notre Seigneur. Comme c'est par Marie que Dieu est venu au monde pour la première fois, dans l'humiliation et l'anéantissement, ne pourrait-on pas dire aussi que c'est par Marie que Dieu viendra une seconde fois, comme toute l'Église l'attend, pour régner partout et pour juger les vivants et les morts. L'on doit croire encore que sur la fin des temps, et peut-être plus tôt qu'on ne pense, oui, plus tôt qu'on ne pense, mais pas d'illumination, plus tôt qu'on le pense, Dieu suscitera de grands hommes remplis du Saint-Esprit et de celui, donc suscitera de grands hommes remplis du Saint-Esprit et de l'Esprit, en quelque sorte, de Marie, par lesquels cette divine souveraine fera de grandes merveilles dans le monde pour détruire le péché et établir le règne de Jésus-Christ, son Fils, sur celui du monde corrompu. Et c'est par le moyen de cette dévotion à la très sainte Vierge que ces saints personnages viendront à bout de tout. On trouve cela dans le secret de Marie. La miséricorde du cœur glorieux et immaculé de Marie, elle s'exprime par cette image toute simple de l'Apocalypse qu'il suffit de contempler, chapitre 12. C'est la femme revêtue de gloire, revêtue du soleil, la lune sous ses pieds, symbole de la victoire sur les ennemis, couronnée de 12 étoiles, les 12 étoiles symbolisant à la fois les 12 tribus d'Israël, de l'Israël accompli, s'épanouissant dans l'Église, mais aussi des 12 apôtres, puisque plus tard dans l'Apocalypse, il est question de la Jérusalem céleste qui est fondée sur les 12 apôtres de l'agneau. Donc la femme dans la gloire, et cependant, elle crie encore, dans les douleurs de l'enfantement, et cela jusqu'à la fin du monde.

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2: Celui qui fait la volonté de mon Père qui est aux cieux, celui-là est pour moi un frère, une sœur, une mère. Matthieu 12, 50.

Inutile de me le dire, et ne tentez pas de me le cacher, je le sais. Je sais bien que l'évangile que nous venons d'entendre, c'est-à-dire que l'Église nous offre en ce 33e dimanche de l'année, n'est pas votre préféré. Si je me trompe, vous me direz. Nous sommes comme les apôtres, suspendus aux lèvres de Jésus, certes. Parfois leur cœur était tout brûlant. Parfois les paroles de Jésus les dérangeaient. Parfois ils ne comprenaient pas. Cet évangile est certes difficile, du genre apocalyptique, et doit être replacé dans son contexte, mais il reste néanmoins, comme son nom l'indique, une bonne nouvelle. Essayons d'y voir plus clair pour que ces paroles puissent nous aider, nous soutenir, nous éclairer. Comme la semaine dernière avec l'évangile de la pauvre veuve déposant ses piécettes dans le trésor du temple, Jésus se trouve toujours à Jérusalem. Il vient juste de sortir du temple et se trouve donc à l'extérieur. Quand on a vu de ses yeux rien que les restes actuels de ce temple, on ne peut être qu'impressionné devant tant de puissance, tant de grandeur. Le mur occidental, le mur des Lamentations, a par exemple, encore de nos jours, 11 mètres de fondation. Et il est une pierre de 14 mètres de long qui pèse 570 tonnes. Jésus est donc au pied de ce temple, et c'est à ce moment qu'un des disciples s'exclame « Maître, regarde, quelle belle pierre, quelle construction !» Il est en effet encore de nos jours des constructions qui semblent devoir traverser les siècles, qui sont presque éternelles. Et à cette remarque, Jésus répond aussitôt « Tu vois ces grandes constructions ? Il n'en restera pas pierre sur pierre, tout sera détruit. » L'enthousiasme de notre disciple est vite refroidi. Et nous savons, nous, comment ces paroles prophétiques ne vont en effet pas tarder à se réaliser. Quelques années plus tard, en 70, les armées du général Titus vont envahir la ville sainte et détruire l'intégralité du temple. Vous ne voyez peut-être toujours pas la bonne nouvelle. Jésus annonce donc la destruction du temple, et il ne peut exister pour un juif de malheur plus profond. Et cela n'est qu'un signe. Nous aussi, moi le premier, nous aimons nous rattacher à des valeurs que nous qualifions trop vite de rassurantes. Tout est fragile ici-bas. Tout est précaire. Tout, la santé, la nôtre et celle de ceux que nous chérissons, les relations, la famille, l'amitié, notre situation professionnelle. Le Christ ne veut pas que nous nous installions ici-bas. Comme, vous en souvenez sans doute, voulait le faire Pierre au jour de la transfiguration. Il voit Jésus en gloire et il ne veut plus repartir. Il ne veut plus redescendre. Il veut aller à la gloire sans passer par la croix, c'est-à-dire sans suivre Jésus. Il voulait le ciel, mais sans quitter la terre. S'appuyer sur le Christ tout en gardant un autre appui. Au cas où, une garantie. Au cirque,
je dois confesser que j'y vais très rarement. Mais au cirque, les acrobates font toujours mon admiration. Leur agilité me laisse sans voix. Et ce qui m'a toujours impressionné, c'est quand ils passent d'un trapèze à l'autre. Il ne s'agit pas alors d'improviser. Tout est calculé, le rythme du balancement de chaque trapèze. Puis, roulement de tambour, l'acrobate va changer de trapèze, c'est-à-dire qu'il va lâcher le premier, se retourner, faut pas qu'il reste trop longtemps comme ça, parce que... et saisir le second. Eh bien, nous, on aimerait tant pouvoir saisir le second trapèze sans avoir pour cela à lâcher le premier. Mais c'est impossible. Dans nos vies, il faut parfois lâcher des choses pour pouvoir aller de l'avant. Les paroles que Jésus nous adresse en ce dimanche ne sont pas là pour nous gâcher la vie, mais bien au contraire pour nous aider à ne pas la rater. Car de vie, nous n'en avons qu'une. Et ces paroles de Jésus sont une bonne nouvelle. Nous sommes un peu comme des agents boursiers, des traders. Nous risquons de tout perdre si nous investissons dans des valeurs qui finalement ne valent pas grand-chose. Le trésor d'Israël, ce n'est pas ce temple, malgré toute sa magnificence. Sa seule richesse, c'est le Seigneur. Le terrible épisode récent de l'incendie de Notre-Dame de Paris nous dit quelque chose de cela. Et Monseigneur Aupetit, son archevêque, l'a clairement déclaré au lendemain de ce drame qui, Dieu merci, n'a pas fait de victime. Le trésor de Notre-Dame, dit-il, ce ne sont pas des choses extraordinaires, des bijoux, des œuvres d'art, mais c'est la présence de Dieu au milieu de nous. Oui, cette magnifique cathédrale n'a été bâtie que pour abriter, que pour être l'écrin d'un morceau de pain. Et c'est le corps du Christ. Et c'est pour cela que l'aumônier des pompiers a risqué sa vie, pour sauver les saintes espèces eucharistiques, puis la couronne d'épines. Alors, puisque nous nous acheminons vers la fin de l'année, en effet, dans 2 semaines, notre année liturgique se terminera et on commencera une nouvelle, n'est-ce pas le temps des bilans pour notre vie chrétienne? Quel est notre appui? Le Christ est-il vraiment mon rocher, le rempart de ma vie, pour reprendre les termes du psalmiste? J'ai fait de toi mon refuge, venons-nous de chanter. Que le Seigneur ouvre nos yeux pour nous faire voir là où se trouveront nos vraies richesses et nos vraies joies. Ne se trouve-t-elle pas dans tout ce qui porte une dimension sacrée, spirituelle, comme l'attention aux autres, le service de ceux qui sont à mes côtés et qui peut-être comptent sur moi, qui ont besoin de moi? Laissons le Seigneur nous guider. Tu m'apprends le chemin de la vie, Seigneur, à ta droite, éternité de délices.

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2: Je vous aime, ô mon Dieu, et mon seul désir est de vous aimer.
3: Prenez garde de ne pas vous laisser égarer. Luc 21, 8.

Le but de la vie chrétienne, c'est d'acquérir l'Esprit Saint. Alors nous allons partir à cette découverte de l'Esprit Saint. Ce n'est pas simplement l'Esprit Saint, un gadget, une curiosité intellectuelle, qui est d'ailleurs bien placée. C'est vraiment quelque chose, et quelqu'un, nous allons découvrir que c'est une personne, qui nous est absolument nécessaire pour notre vie chrétienne. Et saint Paul le rappellera, vivez sous la conduite de l'Esprit Saint. Sans Esprit Saint, notre vie chrétienne risque de tomber dans le moralisme, une réduction de notre foi à une pratique de commandement de Dieu. Sans Esprit Saint, les commandements, nous les observons d'une manière littérale. Notre prière est sans âme. La parole de Dieu ne retentit pas profondément en nous. Sans Esprit Saint, nous ne pouvons pas être ces témoins que Dieu veut pour notre temps. Sans Esprit Saint, la foi devient ennuyeuse pour nous-mêmes et pour les autres. Alors, tout au cours de ces minutes que nous allons passer ensemble, nous allons précisément demander à l'Esprit Saint de nous faire découvrir son mystère, de nous faire désirer sa venue et de nous renouveler profondément. Nous avons un constat à faire au départ, c'est la difficulté à répondre à cette question, qui est l'Esprit Saint ? À découvrir cette personne de la Trinité, l'Esprit. Et pourquoi c'est difficile ? Et pourquoi l'Esprit Saint est méconnu ? Parce que, sans doute, dans notre monde qui est soumis à la rationalité, qui est un monde de technique, nous avons du mal à découvrir dans notre expérience personnelle, cette influence de l'Esprit Saint qui échappe à notre mainmise, à un regard qui voudrait le saisir immédiatement. Tout paraît être profane dans un monde matériel. Et puis l'Esprit Saint, c'est aussi difficile de le connaître et de le saisir

que l'Esprit Saint est quelqu'un de vivant, une personne avec qui on peut nouer amitié. De plus, le Père, le Fils, bien qu'invisibles, se sont rendus visibles l'un et l'autre. Le Fils s'est rendu visible en se faisant homme, en revêtant notre nature humaine, à l'exception du péché. Et saint Paul, au chrétien de Philippe, dira « Il a été reconnu comme homme par les dehors ». La personne du Fils de Dieu s'est révélée sous le visage de Jésus. Et Jésus nous a révélé, nous a fait connaître cet élément constitutif, cette note caractéristique de sa personne, qui est d'être fils du Père. Le Père, lui aussi, s'est non pas rendu visible en lui-même, mais à travers son Fils. Et tout à l'heure, dans les premières lectures de la liturgie, saint Paul nous a rappelé que le Fils nous donne l'image exacte de son Père. Il est l'empreinte, dira Paul, de sa substance. Si bien que nous pouvons nous représenter le Père des cieux en l'imaginant sous le visage d'un Père humain, mais également nous pouvons le voir sur la face humaine du Verbe incarné. Saint Paul parle de la gloire de Dieu qui est sur la face du Christ. Et Jésus, nous le savons, lorsque Philippe interroge Jésus sur cette question, « Montre-nous le Père », Philippe, « Celui qui me voit, répond Jésus, voit aussi le Père. Croyez que je suis dans le Père et que le Père est en moi. » Mais il n'en va pas de même pour l'Esprit Saint. L'Esprit Saint ne s'est pas révélé à nous sous les traits, sous le type d'un visage humain, semblable à celui d'un père, d'une mère ou d'un fils. L'Esprit Saint se révèle à nous à travers son intervention dans l'histoire des hommes. Et c'est quelque chose qui est très important. Je vais vous raconter une petite histoire qui illustre cette affirmation. C'est l'histoire de cet enfant à qui on demande, qui a quelques talents pour dessiner, à qui on demande de dessiner un certain nombre d'objets, puis qu'il fait avec beaucoup d'attention et beaucoup de qualité. Et puis, sa mère lui demande, mais dessine-moi le vent. Alors, la petite fille réfléchit un certain temps, et comme elle est intelligente, voilà ce qu'elle fait. Elle dessine un long fil horizontal, et sur le fil du linge, il y a des chemises, des mouchoirs, des torchons, qui sont tous tordus, gonflés, tous tirés de l'avant, dans la même direction. Eh bien, elle avait compris, cet enfant, elle avait compris qu'on ne dessine pas le vent. On ne le saisit pas. On en perçoit et on en mesure les effets. Oui, le visage de l'Esprit Saint est insaisissable, sinon dans ses manifestations. C'est par ses œuvres, dans notre propre vie et dans la vie des hommes, et dans l'histoire du monde, qu'il se manifeste et qu'il se révèle. L'Esprit Saint se manifeste à travers son action. Et dans la Bible, il y a de nombreux symboles qui manifestent cette action de l'Esprit. Nous les savons, l'Annonciation, l'Esprit Saint descend sur Marie comme une nuée au moment du baptême de Jésus. C'est une colombe. Et lors de la Pentecôte, c'est un vent violent qui pénètre dans le cénacle et des langues de feu qui se posent sur tous les disciples réunis. Tous ces symboles laissent transparaître quelque chose de la personnalité de l'Esprit Saint en nous éclairant sur ses modes d'agir, sur les effets de ses interventions. Lorsqu'on parle de l'Esprit Saint, nous sommes
soumis à un paradoxe

qui est à la fois le caractère insaisissable de l'Esprit Saint, qui témoigne de la transcendance de Dieu. On ne peut pas mettre et faire bain basse sur le divin. Et en même temps, cet Esprit Saint qui est insaisissable, invisible, il a pour mission, et nous le verrons, il a pour mission de réaliser en nous la présence permanente de Dieu. L'Esprit Saint fait entrer, demeurer en nous le Père et le Fils. Voilà ce que nous dit Saint Jean, chapitre 14. « Si quelqu'un m'aime, dit Jésus, il gardera ma parole. Mon Père l'aimera. Nous viendrons à lui et nous ferons chez lui notre demeure. » Le paradoxe, c'est aussi que cet Esprit Saint qui est insaisissable anime tout notre être spirituel. Et bien des mouvements de notre cœur que nous attribuons à notre nature sont dus en réalité à son impulsion. Il est la respiration de notre cœur, il est l'inspirateur de nos pensées, il illumine notre intelligence, il éclaire notre conscience, il guide notre volonté, il suscite nos désirs. Il agit en nous sans que nous le voyions. Et nous ne le voyons pas, mais nous voyons par lui. Nous ne percevons pas son souffle, mais nous respirons par lui. Et si nous ne le voyons pas, si nous ne percevons pas son souffle, c'est parce que, précisément, il n'est pas devant nous, mais il est en nous. Ainsi, nous faisons mieux que de le connaître sous un visage humain, nous en faisons l'expérience. Nous vivons de lui. Jésus, parlant de l'Esprit Saint, dira « Je prierai le Père, il vous enverra un autre paraclet pour qu'il demeure toujours avec lui. L'Esprit de vérité que le monde ne peut recevoir parce qu'il ne le voit pas et qu'il ne le connaît pas. Vous, vous le connaissez car il demeure auprès de vous et il sera en vous. » On dit donc que l'Esprit Saint est invisible. Ce n'est donc pas au sens que sa présence ne serait pas évidente, mais au contraire, la caractéristique de l'Esprit Saint dans le Nouveau Testament et aujourd'hui dans nos vies, c'est d'être une puissance manifeste et non pas un Dieu caché. Depuis l'Ascension, l'Esprit Saint est une présence encore plus apparente que celle du Verbe incarné. Ce paradoxe, donc, de l'Esprit Saint qui est à la fois invisible, de caractère insaisissable, et en même temps extrêmement proche de chacun de nous, se dissipe dès que l'on découvre que l'Esprit Saint est l'amour en personne. Comme il est amour, l'Esprit Saint est la plus invisible des personnes divines et en même temps la personne qui entre en nous jusqu'au plus intime de notre cœur en nous faisant vivre de l'amour qu'il est. Je voudrais revenir sur plusieurs aspects de cet Esprit, l'Esprit Saint, vous faire découvrir combien il est présent. Et puis, comme c'est une personne, nous allons découvrir quelles sont ses qualités, ses manières d'être, pour que nous arrivions à percevoir sa présence. Lorsque nous disons d'abord que l'Esprit Saint est une personne, nous avons des difficultés à l'admettre, à le comprendre. Car pour nous, le mot « personne » est assimilé à un être de chair. On croit que la personne est nécessairement un individu incarné. La personne, lorsqu'on dit « personne de l'Esprit Saint », la personne désigne un être, incarné ou non. C'est un être qui est unique, un en lui-même, distinct des autres, doué d'intelligence, de volonté, qui a conscience de soi, qui pense, qui aime. L'ange est une personne, le Père, bien qu'immatériel, est une personne, le Fils est une personne, et bien avant son incarnation. L'Esprit Saint, oui, l'Esprit Saint est une personne, car il parle comme quelqu'un
qui accomplit les actes qui relèvent de la personne. Et nous pouvons relire dans l'Évangile en particulier tous les moments où Jésus nous parle de l'Esprit-Saint. Au chapitre 14 de Saint Jean, « Je prierai le Père, il vous donnera un autre consolateur pour qu'il demeure toujours avec vous. » C'est l'Esprit de vérité. Il sera en vous. Il vous enseignera tout ce que je vous aurai dit de moi-même. Il rendra témoignage de moi. Il vous guidera dans toute la vérité, car il ne parlera pas de lui-même. Mais il dira tout ce qu'il aura entendu et vous annoncera les choses à venir. Jésus dit lui-même que l'Esprit souffle où il veut. Eh bien, si nous retenons tous ces verbes qui sont pris dans ces phrases que je viens de citer de l'Évangile de Jean, tous ces verbes se rapportent à des actes libres, de volonté, d'intelligence. Ce sont des actes personnels, propres à une personne. L'Esprit-Saint est une personne comme le Père et le Fils. Et ce qui constitue, ce qui caractérise une personne, c'est qu'elle est en relation avec d'autres. Le Père n'est Père que parce qu'il a un Fils. Et il n'existe que relativement à son Fils, à qui il donne tout ce qu'il est, hormis précisément le fait d'être son Père. La personnalité du Père est fondée sur sa paternité. Et bien de la même manière, le Fils n'existe que par rapport au Père, que relativement au Père, à qui il donne tout ce qu'il est, hormis sa filiation. La personnalité du Fils est fondée sur sa filiation. Eh bien, l'Esprit-Saint, lui aussi, est constitué par cette relation unique qu'il va avoir avec le Père et le Fils. Il est le souffle infini qui va de l'un vers l'autre, comme d'une seule source. La personnalité de l'Esprit-Saint est fondée, constituée par cette exhalation d'amour, cette respiration d'amour entre le Père et le Fils. L'Esprit-Saint est... C'est là peut-être la définition qu'on pourrait en donner, c'est l'amour en personne. L'activité de l'amour qui va du Père au Fils est tellement intense qu'elle a pour résultat une personne. L'amour produit conjointement par le Père et par le Fils est si puissant, si plaignant, qu'il se sépare d'eux en quelque sorte pour constituer une personne distincte. L'Esprit-Saint qui ne subsiste que comme amour. Il est formé parce que le Père et le Fils ont de plus cher, de plus séduisant aussi, leur amour. Il est l'expression personnelle, il est l'expression vivante de l'amour de Dieu. Il est la personnification de cette exaltation, de cet éblouissement, de cet émerveillement, de cette vitalité, de cette joie que fait éprouver au Père et au Fils, l'amour qui les habite. L'Esprit-Saint est leur commune jubilation, leur joie commune de se donner l'un à l'autre. Et toujours, nous le verrons, que l'Esprit-Saint est associé à la joie. Et cette personne de l'Esprit-Saint, eh bien, elle porte différents noms. Pourquoi d'abord ce nom d'esprit? Que signifie-t-il? La troisième personne de la Trinité porte ce nom d'esprit, ce n'est pas uniquement ni d'abord parce qu'elle est immatérielle, pur esprit. Le Père et le Fils sont aussi en un sens esprit. Le mot esprit n'a pas le sens qu'on emploie un grand esprit ou lorsqu'on évoque les découvertes de l'esprit. Le mot esprit, c'est suivant l'étymologie, d'abord hébraïque, tirée de l'hébreu « roua » ou du grec « pneuma » qui signifie « le souffle » en même temps que l'âme. Le Christ lui-même a comparé l'Esprit-Saint à un souffle. Le souffle, le vent souffle où il veut. Tu entends sa voix, mais tu ne sais ni d'où il vient, ni où il va.
Et même Jésus a signifié d'une manière active que l'Esprit-Saint était un souffle. Rappelez-vous, après la résurrection, lorsque Jésus se présente à ses disciples, il souffla sur eux, nous rapporte l'évangéliste, et il leur dit « Recevez l'Esprit-Saint ». Le symbole du souffle révèle cet aspect d'impulsion, d'élan, de mouvement. L'Esprit-Saint, il est l'haleine, le souffle du Père et du Fils en qui s'exhale leur vie d'amour. Le souffle aussi signifie la profondeur de cet amour, car le souffle vient des entrailles, des profondeurs de l'être. L'Esprit-Saint, nous dit Paul, sonde les profondeurs de Dieu. Le souffle aussi est associé à la vie. Et nous l'affirmons dans le Credo, ce rapport entre l'Esprit et la vie. Je crois à l'Esprit-Saint qui donne la vie. Eh bien, l'Esprit symbolise également ce pouvoir vivificateur, sanctificateur. L'Esprit-Saint, c'est un vent, et je vous rapportais ces paroles de Jésus, « Le vent souffle où il veut ». Le vent, c'est aussi la liberté de l'Esprit, dont il est dit qu'il distribue à chacun ses dons comme il le veut. Là où est l'Esprit du Seigneur, là est la liberté, dira Paul aux chrétiens de Corinthe. La liberté de l'Esprit, mais aussi le vent signifie la force. Saint Paul parle de l'Esprit comme d'un dynamisme, d'une énergie. Et l'Écriture va attribuer à l'Esprit et à la puissance de Dieu toute la création. L'Esprit planait sur les eaux, l'incarnation du Verbe. L'Esprit viendra sur toi, dit l'ange Gabriel à la Vierge Marie. La puissance du Très-Haut te prendra sous son ombre. La résurrection du Christ aussi est le fruit de l'Esprit. Saint Paul nous le dit au chapitre 8 de la lettre aux Romains, « Si l'Esprit de celui qui a ressuscité Jésus d'entre les morts habite en vous, celui qui a ressuscité Jésus d'entre les morts donnera aussi la vie à vos corps mortels par son Esprit qui habite en vous. » Et au moment de la Pentecôte, vous allez recevoir une force, celle de l'Esprit-Saint qui descendra sur vous. Vous serez alors mes témoins. Et nous savons que le jour de la Pentecôte, l'Esprit-Saint se saisit du cénacle à travers un violent coup de vent. La violence, la force de l'Esprit-Saint, et en même temps, nous savons sa douceur. Il symbolise cette façon discrète, délicate, silencieuse, dont il pénètre les cœurs. Rappelons-nous ce passage de l'Ancien Testament où Élie voit et reconnaît la présence du Seigneur à cette brise légère.

0: l'Esprit Saint, Esprit et aussi Saint, la sainteté de l'Esprit Saint. Dieu est saint en raison de l'amour dont le Père et le Fils s'aiment. Et cet amour qui est l'Esprit Saint, eh bien, il est revêtu de la sainteté de Dieu. Il est la sainteté personnifiée de Dieu. Il est la sainteté en personne. D'autres noms dans la Bible, ou plutôt dans le Nouveau Testament, qui nous sont donnés de l'Esprit Saint. Il est le Paraclet. C'est ainsi que Jésus l'appelle et le nomme lui-même. « Je prierai le Père, il vous donnera un autre Paraclet pour être avec vous à jamais, l'Esprit de vérité. » Jean chapitre 14, ou au chapitre 16 encore de Jean, « Si je ne pars pas, le Paraclet ne viendra pas à vous. » Qu'est-ce que c'est que le Paraclet ? Paraclétos, l'avocat. Si quelqu'un vient à pécher, nous dit Jean dans sa première lettre, nous avons un avocat devant le Père. Le Paraclet, c'est l'avocat, celui que l'on appelle au secours, celui qui étymologiquement répond au cri, celui qui est notre assistant, celui qui défend notre cause. C'est le Consolateur, une autre traduction de Paraclétos. L'Esprit Saint, c'est aussi le don. Si tous, tout mauvais que vous êtes, vous savez donner de bonnes choses à vos enfants, combien plus le Père, nous dit Jésus, donnera-t-il l'Esprit Saint à ceux qui l'en prient ? Donnera-t-il ? L'amour de Dieu a été répandu en nos cœurs par l'Esprit Saint qui nous a été donné, nous dira Paul dans la lettre aux Romains. Et Jésus lui-même, lorsqu'il s'adresse à la Samaritaine, « Si tu savais le don de Dieu ». Dans le Vini Creator, la liturgie appelle l'Esprit Saint le don du Dieu très haut. Oui, l'Esprit Saint, c'est le don de Dieu. L'amour est le tout premier don par lequel tous les autres dons sont, les autres dons gratuits sont accordés. Et saint Thomas d'Aquin d'ajouter, le propre de l'amour est de donner. Et le premier don de l'amour, c'est l'amour lui-même. L'Esprit Saint procède par mode d'amour. Il est le don par excellence. Il est le don dans les rapports entre Dieu et les hommes. Il est le don au sein même de la Trinité, le don total du Père au Fils, le don total du Fils au Père. Et le Père et le Fils réalisent chacun leur personnalité dans ce don mutuel. L'Esprit Saint, un autre nom, c'est l'objet de la promesse. C'est ce que les Actes des Apôtres nous le rapportent, nous le désignent. Vous allez recevoir une force, celle du Saint-Esprit qui viendra sur vous. Et Paul l'appellera l'Esprit de la promesse. Nous savons que cette promesse, c'est à maintes reprises que Dieu nous l'a fait à travers même la bouche de Jésus. Après la scène, rappelons-nous ces paroles. « Si vous m'aimez, vous garderez mes commandements, je prierai le Père, et il vous donnera un autre paraclet pour être avec vous à jamais, l'Esprit de vérité que le monde ne peut recevoir car il ne le voit ni ne le connaît. Et encore, il vaut mieux pour vous que je m'en aille, car si je ne m'en vais pas, le paraclet ne viendra pas à vous. Mais si je m'en vais, je vous l'enverrai. Il viendra, et lorsqu'il viendra, l'Esprit de vérité, il vous conduira vers la vérité tout entière. Car il ne parlera pas de lui-même, mais tout ce qu'il entendra, il le dira, et il vous annoncera les choses à venir. Il me glorifiera, car il prendra de ce qui est à moi, et il vous l'annoncera. » Oui, l'Esprit Saint, c'est l'Esprit qui nous a été promis. C'est la promesse de Dieu. Et nous savons que cette promesse, elle a été donnée, et cet Esprit a été donné dès la création du monde, dès le premier homme, Dieu insuffle dans les narines d'Adam ce souffle de vie qui fait de l'homme un être vivant. Mais à ce moment-là, cette action de l'Esprit-Saint est comme, j'allais dire, extérieure. Elle meut, elle intervient du dehors. L'Esprit est déjà avec tout homme de bonne volonté dans l'Ancienne Alliance, mais il n'est pas encore en lui. L'Esprit-Saint touche la personne humaine de l'extérieur, sans la pénétrer, sans s'y associer intimement. De plus, nous le savons, l'Esprit-Saint n'est donné qu'à des hommes choisis, déterminés pour une mission précise. L'Esprit-Saint qui descend par exemple sur les juges, ces hommes qui étaient chargés de gouverner le peuple, de le diriger, de le conduire au combat, de l'aider à s'installer en terre promise, eh bien ces juges reçoivent cet Esprit-Saint pour le temps de leur mission. L'Esprit-Saint descend aussi sur les rois d'Israël qui sont oints par le rite d'onction d'huile. Mais il s'avère que l'Esprit-Saint les quitte dès qu'ils deviennent infidèles à leur mission. Nous savons l'exemple de Saül. Et puis l'Esprit-Saint les donné aussi sur les prophètes, mais au temps bref de leur inspiration, et puis il les quitte. L'Esprit-Saint est donné d'une manière parcimonieuse, limitée, pour quelques individus, pour quelques temps. C'était seulement, en fait, l'efficience de l'Esprit-Saint et non sa personne elle-même qui était communiquée. L'Esprit-Saint, dans les derniers temps, va être répandu d'une manière totale. C'est la personne même de l'Esprit qui nous est donnée, et pas simplement son efficience. L'effusion de l'Esprit-Saint est intérieure, permanente. Et l'Esprit-Saint va d'abord se répandre sur celui qui est oint par excellence, le Christ, le Messie attendu. C'est le Christ comme homme qui reçoit l'Esprit-Saint dès sa conception, comme l'affirme saint Luc au chapitre 4, lorsqu'il rapporte cette parole de Jean-Baptiste, « Dieu ne lui a pas donné l'Esprit avec mesure. » L'Esprit-Saint inonde tout l'être de Jésus, et c'est pour cela d'ailleurs que Jésus est appelé le Christ loin. L'Esprit-Saint a commencé par annoncer Jésus. Il a annoncé sa conception virginale par les prophètes, sa naissance à Bethléem, le massacre des saints innocents, son baptême. On dirait en quelque sorte que l'Esprit-Saint a tracé d'avance les traits essentiels de Jésus et de sa mission, de sa mort. Rappelons-nous ces passages du prophète Isaïe en particulier, « Voici mon serviteur que j'ai choisi, mon bien-aimé qui a toute ma faveur, sur lui je ferai reposer mon esprit. » Il annoncera la justice aux nations, il ne cherchera pas de querelle, il ne criera pas, on n'entendra pas sa voix sur les places publiques, il ne brisera pas le roseau froissé, il n'éteindra pas la mèche qui fume encore, jusqu'à ce qu'il ait conduit la justice à la victoire et les nations mettront leur espoir en son nom. L'Esprit qui prévoit, prépare et en quelque sorte prédit la venue du Seigneur. Le Christ a pu lire dans l'Ancien Testament sa propre vie grâce à l'Esprit-Saint qui a parlé par la bouche des prophètes. Et Jésus lui-même, lorsqu'il s'adresse aux pèlerins d'Emmaüs, il leur dit « Esprit sans intelligence, lent à croire, tout ce qu'ont annoncé les prophètes. » Et alors, commençant par Moïse, parcourant tous les prophètes, il leur interpréta dans toutes les Écritures ce qui le concernait. C'est l'Esprit-Saint qui a annoncé Jésus. C'est l'Esprit-Saint qui a opéré l'incarnation de Jésus. L'incarnation qui est une œuvre d'amour conjointe de toutes les personnes de la Trinité, du Père, du Fils. Cette incarnation qui était prévue, nous dit saint Paul aux Éphésiens, dès la création du monde. L'Esprit Saint, principe de communion, c'est lui qui, au sein de la Trinité, a reçu cette mission particulière d'unir la nature divine et la nature humaine dans le Verbe incarné. Le Christ, par l'Esprit Saint, a épousé la nature humaine en s'incarnant dans le sein de Marie, grâce à son consentement. L'Esprit Saint a réalisé cette incarnation du Verbe. L'Esprit Saint a réalisé cette incarnation en préparant aussi le cœur de Marie, en vue de cette collaboration à cette incarnation du Verbe de Dieu. L'Esprit Saint l'a sanctifié dès les premiers moments, les premiers instants de son existence, en la préservant de la faute originelle. L'Esprit Saint la pousse intérieurement à désirer la venue du Sauveur. L'Esprit Saint inspire à Marie la résolution de se consacrer à Dieu à travers sa virginité. Et je reprendrai cette phrase magnifique et simple en même temps de Lumen Gentium. Marie a été pétrie par l'Esprit Saint. L'Esprit Saint qui va conduire Jésus tout au cours de sa vie publique, c'est l'onction de l'Esprit Saint au baptême dans le Jourdain. Nous savons bien sûr que l'Esprit Saint est venu, et je l'ai dit, dès la conception de Jésus. C'est une onction à sa conception qui fait de lui un médiateur entre Dieu et les hommes. Mais dans les eaux du Jourdain, le Christ reçoit une onction royale qui fait de lui le pasteur pour conduire les hommes au salut de Dieu, pour les libérer du pouvoir des ténèbres. L'Esprit Saint oint le Christ à son baptême d'une onction prophétique pour être accompli, pour accomplir la prophétie du prophète Isaïe. L'Esprit Saint sur moi, il m'a conféré l'onction, il m'a envoyé porter la bonne nouvelle aux pauvres, annoncer aux captifs la délivrance, aux aveugles retour à la vue, rendre la liberté aux opprimés, proclamer une année de grâce de la part du Seigneur. Cette onction prophétique que rapporte saint Luc au chapitre 4 est donnée au Christ pour accomplir publiquement sa mission de proclamer la bonne nouvelle. Et on dira de Jésus qu'il parle avec autorité. Jésus, personne n'a parlé comme cet homme, nous rapporte Jean. Et cet Esprit Saint que Jésus reçoit d'une manière publique pour inaugurer son ministère parmi les hommes au moment de son baptême, cet Esprit Saint demeure sur Jésus tout au cours de sa vie publique. Cet Esprit Saint va inspirer ses paroles, ses démarches, ses sentiments, ses pensées, ses initiatives. C'est rempli de l'Esprit Saint, nous rapporte saint Luc, que Jésus revint sur les bords du Jourdain. C'est par l'Esprit Saint qu'il fut conduit au désert. C'est avec la puissance de l'Esprit qu'il vint en Galilée, qu'il accomplit signes, miracles et prodiges. C'est par l'Esprit Saint qu'il prit le Père et en tressaille de joie sous l'action de l'Esprit. L'ascension du Christ fut aussi l'œuvre de l'Esprit. Il fut, nous rapporte les Actes des Apôtres, enlevé au ciel par l'Esprit. Et l'auteur de la lettre aux Hébreux nous dit que c'est sous l'impulsion de l'Esprit que Jésus s'offre à Dieu comme victime sans tache. Et sur la croix, Jésus rendit l'Esprit. La résurrection est l'œuvre aussi de l'Esprit Saint. L'Esprit Saint est la cause instrumentale de cette résurrection. C'est l'Esprit qui ressuscite Jésus d'entre les morts. C'est l'Esprit qui transforme le corps terrestre du Christ, qui le vivifie, le spiritualise en corps glorieux. C'est l'Esprit qui fait entrer Jésus dans la gloire du Père. Voilà l'œuvre de l'Esprit Saint dans la vie terrestre de Jésus. Mais cette œuvre de l'Esprit Saint, à travers la Pentecôte, va se poursuivre en chacun de nous, et nous allons le découvrir.
1: communiqué à toute l'Église, à partir de ce moment de la Pentecôte, où les apôtres sont réunis au Cénacle. L'Esprit Saint descend sur eux. Il descend à travers eux sur toute l'Église, sur chacun de nous. Et souvent, on a tendance à réduire le salut de Jésus au mystère de la rédemption. Certes, le Christ est venu pour nous racheter, pour nous libérer, pour effacer nos fautes. Cela est vrai, mais on omet d'ajouter quelque chose qui est absolument essentiel. Il est venu surtout, il est venu d'abord pour faire de nous des enfants de Dieu. Par conséquent, des êtres qui participent à la nature de leur Père, des êtres divinisés. L'Église n'est pas simplement un collectif d'adhérents qui suivent un certain nombre de convictions sympathiques, c'est des gens qui sont appelés à être divinisés. L'homme est un animal divinisable. Voilà ce que nous dit Saint Grégoire de Nazianze. L'homme est une créature qui a reçu l'ordre de devenir Dieu. Voilà ce que nous dit Saint Basile. Eh bien, le Père veut réaliser en nous cette divinisation, en nous rendant semblables à lui au contact de Jésus son Fils. Cette transfiguration, cette transformation de tout notre être a lieu au moment de notre baptême. Alors de nouveaux rapports s'établissent entre Dieu et nous. Désormais, nous connaissons Dieu et ses créatures comme Dieu se connaît et les connaît. C'est la foi. Désormais, nous aimons Dieu et ses créatures comme Dieu s'aime et nous aime. C'est la charité. Désormais, nous avons le désir de connaître Dieu toujours plus parfaitement et de désirer de s'unir à lui plus intimement. C'est l'espérance. Ainsi, cette divinisation, cette transformation de tout notre être consiste dans une communion nouvelle avec le Père, le Fils et l'Esprit Saint qui nous est donné par la foi, l'espérance, la charité et qui nous apprennent à aimer et à connaître. Mais cette communion n'est pas quelque chose de statique. Cette communion est dynamique. Elle nous fait participer à cet élan d'amour qui entraîne les personnes divines les unes vers les autres. Et elle nous fait participer à l'activité propre de chacune. L'amour, qui est la définition même de Dieu, n'est pas une propriété chimique qui s'imposerait à lui comme le potassium ou le magnésium qui, avec leur loi propre. Cet amour n'est pas un tropisme plus fort que Dieu, un instinct qui le tyranniserait. Mais c'est un acte de liberté, un mouvement continu, une dilection. Dieu, quand il nous aime, cela ne contradit pas sa nature, mais il n'y succombe pas non plus. Cette communion, cet amour mutuel auquel nous participons, c'est cela, cette divinisation. Saint Paul l'affirme à partir de l'image du sceau. Vous avez été marqués du sceau du Saint-Esprit qui avait été promis. Voilà ce qu'il dit aux chrétiens d'Éphèse. L'Esprit est comme le sceau qui marque l'image du Père et du Fils et qui l'imprime en nous. Voilà l'œuvre de l'Esprit dans cette divinisation, dans cette transformation, dans cette communion au mystère de Dieu. Et Saint Cyril d'Alexandrie d'ajouter: le Saint-Esprit grave en nous l'image de Dieu, mais il ne le fait pas à la manière d'un peintre. Il ne peint pas en nous la ressemblance divine comme s'il était lui-même étranger, mais il s'imprime lui-même dans le cœur de ceux qui le reçoivent, comme un sceau s'imprime sur de la cire. En se communiquant ainsi à la nature humaine et en lui donnant sa ressemblance, le Saint-Esprit restaure dans cette nature la beauté du modèle. Il restitue à l'homme l'image de Dieu. Oui, l'Esprit Saint est un merveilleux iconographe. Nous avons Nous savons cette histoire de ce roi qui, je ne sais pas si c'était pour le bicentenaire de son royaume, faisait appel à ses meilleurs artistes, ses meilleurs artisans, pour faire de lui son modèle. Et alors, tous ces artistes, pendant une année, vont travailler, choisir des essences de bois les plus rares. Ils vont travailler des matériaux de très grande valeur. Et au bout de l'année, ils se défilent devant le roi pour présenter leur chef-d'œuvre, tous aussi merveilleux les uns que les autres. Mais le roi ne remarque simplement qu'un petit artisan qui vient avec un cadre. Et dans ce cadre, il y a une glace. Le roi regarde avec beaucoup d'attention. Et quand il regarde la glace, qu'est-ce qu'il fait? Il se regarde. Eh bien, cet artisan avait compris qu'il n'y avait pas meilleur portrait de son souverain que cette glace qui renvoyait sa propre image. Eh bien, c'est ce que fait l'Esprit-Saint. Ce n'est pas une intervention extérieure, c'est lui-même qui s'imprime en nous, qui imprime la présence, la vie de Jésus. Ce n'est pas du toc, ce n'est pas du simili. Dieu se reflète en nous. L'œuvre de l'Esprit-Saint, c'est cette divinisation, cette transformation de tout nous-mêmes. L'Esprit-Saint nous dira à la lettre aux Éphésiens, va faire de nous des fils adoptifs. Il nous a prédestinés à être pour lui des fils adoptifs. Notre filiation n'est pas naturelle comme le Christ qui est fils de Dieu par nature. Nous sommes fils par grâce. Et quand je dis fils adoptif, ce n'est pas une métaphore aimable, une dénomination extérieure. C'est une véritable union qui s'établit entre Jésus et nous. Une union plus que morale, comme celle qui consisterait à conformer notre volonté, notre pensée, avec la volonté et la pensée de Dieu. C'est une union essentielle, par identification à l'être et à la vie de Jésus-Christ. Entre le Christ et le chrétien, il y a communauté d'être. Saint Paul dira, le chrétien est dans le Christ, il existe en lui. Le Christ et le chrétien forment un seul être, un même Christ en deux personnes. Parce qu'il est dans le Christ, le chrétien vit de la vie du Christ. Et saint Paul dira, ce n'est plus moi qui vis, c'est le Christ qui vit en moi. Oui, par la foi, par le baptême. Le Christ entre dans le chrétien pour devenir l'âme de son âme, la vie de sa vie. Et cette union est tellement forte que Jésus lui-même, lorsqu'il en parle, la compare à l'union qui existe entre le Père et lui. « Comme moi, Père, tu es en moi. Comme toi, Père, tu es en moi, et moi en toi. Que aussi soit un en nous. » Oui, eh bien, c'est le rôle de l'Esprit-Saint qui nous engendre comme fils de Dieu dans son Fils, et qui nous fait participer à sa vie filiale. C'est par l'Esprit-Saint que Dieu opère cette conception du Christ en nous, dans notre cœur, de même qu'il a opéré la conception du Christ dans le sein de la Vierge Marie. C'est par l'Esprit-Saint qu'il nous engendre à la vie de fils, si bien qu'on peut affirmer que nous naissons également de lui. Le Verbe de Dieu prolonge en nous son incarnation. Paul Claudel a fortement exprimé cette vérité dans un de ses ouvrages, L'épée et le miroir. Il écrit, ce n'est pas assez de regarder Dieu de toutes les forces de notre intelligence, de notre âme, de notre corps. Ce n'est pas assez de le refléter, ce n'est pas assez de le recueillir. Il s'agit de le reproduire, il s'agit de le concevoir, il s'agit de le naître. Il n'y a pas à penser que nous puissions recevoir le Christ et rester nous-mêmes. Il s'agit de s'arranger de ce nouveau principe de vie qui nous a été introduit. Il s'agit de fournir matière et substance
0: à cette semence en nous, si minime que rien, qui a été insérée. Comme la Vierge a fait le Christ, il s'agit pour nous de le faire aussi. Il s'agit à long labeur de s'arranger de ce principe en nous qui nous parle, de lui fournir forme et visage et instrument à son intention, afin qu'une fois de plus en nous, le Verbe se fasse chair. Conception du Christ en nous, qui est l'œuvre précisément de l'Esprit Saint. C'est lui qui a produit le corps, le sang, l'âme de Jésus, et c'est lui encore qui produit mystérieusement, mystiquement Jésus-Christ en chacune de nos vies. Voilà pourquoi Sainte Thérèse, sœur Élisabeth de la Trinité, écrivait « Esprit d'amour, feu consumant, survenez en moi afin qu'il se fasse en mon âme comme une incarnation du Verbe. Que je lui sois une humanité de surcroît en laquelle il renouvelle tout son mystère. » L'Esprit Saint nous apprend à faire Jésus en nous. Et nous sommes aussi appelés à exhaler l'Esprit Saint qui procède du Père et du Fils, procède également de nous en même temps par le fait même. Le Christ veut que nous exhalions l'Esprit Saint. Jésus lui-même l'a affirmé, celui qui croit en moi, de son sein, de son cœur, comme dit l'Écriture, jailliront, couleront des fleuves d'eau vive. Et lorsqu'il parle à la Samaritaine, il s'exprime ainsi, « Celui qui boira de l'eau que je lui donnerai n'aura plus jamais soif. L'eau que je lui donnerai deviendra en lui source jaillissant en vie éternelle. » Voilà notre mission, notre vocation. L'Esprit Saint, qui est le principe de notre vie de fils de Dieu, veut que nous conformions toute notre vie aux mœurs de Dieu, pour être ses imitateurs, comme le dira saint Paul dans la lettre aux Éphésiens. Donc il ne s'agit pas simplement d'une divinisation qui serait belle à regarder de l'extérieur, d'une transformation de notre être, de notre âme, de notre faculté, que nous aurions beaucoup de délices à goûter intellectuellement. Il faut que cette grâce que nous recevons, cet appel de Dieu qui vient en nous, en notre cœur, puisse transformer notre manière d'agir, notre comportement. Et saint Paul insiste lourdement sur cette transformation auquel il invite tous les chrétiens et les premières communautés chrétiennes. « Il vous faut, dit-il dans la lettre aux Éphésiens, renoncer à votre vie passée, dépouiller le vieil homme corrompu par les convoitises trompeuses pour vous renouveler par la transformation spirituelle de votre intelligence, revêtir l'homme nouveau créé selon Dieu dans la justice et la sainteté véritable. » Eh bien, cette transformation morale de notre comportement, elle est l'œuvre de l'Esprit Saint. L'œuvre de notre conversion, notre renouvellement intérieur et extérieur pour être l'image de Dieu dans le Christ, dépasse tellement les forces et nos capacités de notre nature. Il s'agit de vivre en fils de Dieu, d'acquérir les mœurs même de notre Père des cieux. Comme le répète saint Pierre, comme des enfants obéissants, ne vous livrez plus aux convoitises du temps de votre ignorance, mais à la ressemblance de celui qui vous a appelé et qui est saint, vous aussi, soyez saints dans toute votre conduite. Car il est écrit, soyez saints, comme moi, je suis saint. Et Jésus lui-même dit, soyez parfaits comme votre Père céleste est parfait. Eh bien, cette transformation de notre manière d'être, de notre agir, de notre comportement, de nos attitudes, de nos manières de regarder, de parler aux autres, de la transformation de notre vie de famille, de notre vie conjugale, de nos relations avec nos enfants, tout cela requiert nécessairement l'intervention active de celui qui est la force même de Dieu. Son intervention permanente, car cette transformation est l'œuvre de toute la vie. Lui qui a fait de nous des fils de Dieu,
1: Il veut nous faire agir en fils de Dieu. C'est puisque c'est l'Esprit Saint qui est notre vie, dit encore saint Paul, que l'Esprit Saint nous fasse agir. Que nous agissions en fonction de ce que nous sommes, des fils de Dieu. Demandons toujours, par l'intermédiaire de Marie qui était pleine de l'Esprit Saint, qui était pétrie de l'Esprit Saint, comme nous le disions tout à l'heure, eh bien, d'une part, de savoir accueillir l'Esprit Saint, qui est le Père des pauvres. L'Esprit Saint, c'est celui qui répond aux cris. Alors demandons-le, l'Esprit Saint. Crions vers lui. Si tu veux connaître l'amour, dit Jean de la Croix, eh bien, livre-toi à l'amour. Demandons-le. Essayons aussi de vivre de l'Esprit Saint, d'être attentifs à sa présence, en nos cœurs, dans l'Église, dans le monde. Cet Esprit qui est en travail d'enfantement dans la création, dans l'univers tout entier, il nous faut un regard perspicace, spirituel, pour discerner son action, son intervention. Demandons-la. Et puis, comme nous le disions tout à l'heure, nous sommes appelés non seulement à accueillir et à vivre de l'Esprit Saint, mais aussi à le donner, à le communiquer. L'Esprit Saint, c'est un Esprit qui fait de nous des témoins, qui évangélise. L'Esprit Saint est donné pour que nous le donnions. L'Esprit Saint n'est pas un secret à garder en catimini, en réserve ou à huis clos. Ne cachons pas par notre timidité, sous prétexte de respect des autres, cette force du Très-Haut qui nous est donnée et qui veut nous remplir.

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voilà, je suis très heureux d'être là ce matin pour expliquer ce thème, retenir ou diffuser la grâce, comment, hein? Quand on a vécu une session, eh bien, qu'est-ce qu'on va retenir, comment on va retenir les choses et comment on va diffuser ce qu'on a reçu. Et j'ai voulu vraiment coller au thème de la session, au thème des pèlerinages de Lourdes, qui est vraiment la grâce cette année. Donc, j'essaierai d'être fidèle et de ne pas parler d'autre chose, voyez. Bon, j'espère. Alors, je me disais peut-être en introduction qu'il faut prendre conscience, chacun d'entre nous, que grâce à notre baptême, nous sommes d'une certaine manière aussi comblés de grâce. Hein. Nous ne sommes pas l'Immaculée Conception, c'est certain. Nous avons une inclination au péché qu'on appelle la concupiscence, dont parle le catéchisme, hein, au numéro 1264. Mais en préparant cet enseignement, me venait le saint Paul, vous savez, dans sa première aux Corinthiens, quand il parle aux Corinthiens, voilà ce qu'il leur dit. « Je rends grâce à Dieu sans cesse à votre sujet pour la grâce de Dieu » qui vous a été accordé dans le Christ Jésus, car vous avez été comblés en lui de toutes les richesses, toutes celles de la parole, toutes celles de la science. Aussi ne manquez-vous d'aucun don de la grâce dans l'attente où vous êtes de la révélation de notre Seigneur Jésus-Christ. C'est lui qui vous affermira jusqu'au bout pour que vous soyez irréprochables au jour de notre Seigneur Jésus-Christ. Il est fidèle, le Dieu par qui vous avez été appelés à la communion de son Fils, Jésus-Christ. Vous manquez d'aucun don. Vous êtes comblés de toutes les richesses, celles de la parole, etc. Oui. Enfin, nous sommes sauvés. Nous sommes ressuscités avec le Christ. Nous avons reçu le Saint-Esprit. Nous sommes temple de Dieu. Et donc, c'est important, vous voyez, de ne pas être dans un tempérament un peu de victime, mais de prendre conscience de ce don-là. La sainteté est à la fois un don qui nous est fait à notre baptême, aussi un cadeau à ouvrir, mais il est là. Dieu ne nous demande pas quelque chose d'impossible. Nous pouvons être des saints. Il n'y a pas de souci, il n'est pas méchant Dieu. Hein? Bon, alors, je me disais, d'accord, nous pouvons être des saints du côté de l'émetteur. D'ailleurs, du côté de Dieu lui-même, il n'y a pas de souci. Hein, c'était l'évangile de dimanche dernier, la parabole du semeur, enfin plus exactement la parabole des terrains plutôt, parce que on ne parle pas beaucoup du semeur. En tout cas, on parle de plein de terrains. Mais au niveau du semeur, ça sème là, ça descend là, il n'y a pas de problème. La question, c'est comment accueillir cette grâce, comment être un bon terrain, comment être un réceptacle et faire que ça porte du fruit, 50, 100, etc. Et je voudrais le voir à la fois au niveau spirituel et aussi au niveau humain. Il y aura deux parties, d'accord? Et une conclusion sur la mission. Comment, au niveau spirituel, eh bien, accueillir cette grâce? Au niveau spirituel, comment ne rien perdre de tout ce qu'on a reçu? Eh bien, il me semble qu'il y a un mot, c'est faire la différence entre la générosité et le don de soi. La générosité et le don de soi, le don indéterminé de soi. Si je suis dans l'offrande de moi-même, eh bien, à ce moment-là, je ne perds rien de ce que j'ai reçu. Si je suis simplement dans la générosité, eh bien, je vais perdre au fur et à mesure ce que j'ai reçu. Hein. Ce qui permet la diffusion de la grâce, la diffusion, le rayonnement, les fruits, c'est ce don de soi. Alors, je dis ce que dit Thérèse d'Avila, hein, dans Le chemin de la perfection, au chapitre 30. Elle dit ceci, « Dieu prend ce que nous lui donnons, Dieu prend ce que nous lui donnons, mais il ne se donne pas complètement
tant que nous ne nous sommes pas donnés à lui d'une façon absolue. Il ne se donne pas complètement tant que nous ne nous sommes pas donnés à lui d'une façon absolue. C'est exactement l'itinéraire de Pierre. Vous connaissez pour la plupart les évangiles, l'évangile de Jean, vous savez, où Pierre va passer de la générosité au don de soi. Au chapitre 21, Jésus lui dit « En vérité, je te le dis, quand tu étais jeune, tu allais où tu voulais. Quand tu auras vieilli, tu étendras les mains et un autre te ceindra et te mènera où tu ne voudrais pas aller. » Au départ, Pierre, il est un peu dans la générosité. Il dit « Seigneur, moi, tu vas voir, je vais me battre pour toi, je vais te défendre, etc. » Enfin, il se fait le super guide spirituel de Jésus. Il le dit, chapitre 13. Pierre lui dit « Pourquoi ne puis-je pas te suivre à présent ? Je donnerai ma vie pour toi. » Jésus répond « Tu donneras ta vie pour moi ? En vérité, je te le dis, le coq ne chantera pas que tu m'aies renié trois fois. » Donc, en fait, tu veux donner ta vie, etc. Tu veux te battre, tu vas sortir l'épée, tu vas faire ceci, tu vas faire cela. Oui, enfin, très bien. Mais il va falloir que tu découvres, en fait, profondément ta misère, que tu as besoin d'un sauveur,

de basculement dans la vie spirituelle, hein, que Thérèse d'Avila, pour ceux qui sont fans de vie spirituelle, hein, dit que c'est le passage de la troisième à la quatrième demeure. Hein. Troisième demeure, c'est un peu le jardin anglais. C'est qu'on gère les choses, tout est bien réglo, etc. La quatrième demeure, c'est... Ça y est. Il y a les voiles là qui sont ouvertes et le Seigneur nous mène là où on ne penserait pas forcément aller. Et donc c'est, vous voyez, ce point de basculement entre la générosité et le don de soi qui suppose le renoncement à sa volonté propre. D'accord ? Alors, vous allez me dire, mais c'est quoi concrètement les différences entre la générosité et le don de soi ? Alors, vous l'avez exactement, je cite un peu l'écriture parce que j'aime bien, ça illustre, et puis c'est l'évangéliste assez connu. Vous l'avez avec le jeune homme riche en Matthieu 19. Il lui dit, bon maître, que dois-je faire pour avoir la vie éternelle ? Il est très réglo, le gars. Tous les commandements, je les fais, moi. Le jardin anglais, ok ? Et Jésus lui dit, va, ce que tu as, vends-le, donne-le aux pauvres, et tu auras un trésor dans les cieux, puis viens et suis-moi. Et là, il s'en alla tout triste. En fait, il n'arrive pas à passer de la générosité au don de soi. Son problème à lui, c'était ses richesses. C'est pas le problème de tous, hein. Les disciples, on s'aperçoit qu'ils ont d'autres problèmes. Peut-être la question de l'orgueil, avec leur question, qui est le plus grand? Lui, c'est la richesse. Et Jésus lui dit, mais va! Allez, ouvre, là, largue les amarres, vas-y, quitte, quitte, là. Fais rentrer, là, du vent, du souffle, de la vie, retrouve ta liberté, quitte ton pays. Va dans un endroit, je t'indiquerai, mais fais confiance. Et il cale. Il est dans la maîtrise. Alors, dans la générosité, vous voyez, parfois, alors, sachez que mon propos se veut bienveillant, hein, je règle pas mes comptes avec mes paroissiens qui vous regardent en replay, je sais pas où, peu importe. En général, dans la générosité, les gens généreux peuvent être généreux pour des œuvres qu'ils choisissent. Je choisis mon œuvre. En fait, moi j'aime bien faire ceci comme mission, cela. Je fais des œuvres pour Dieu. Est-ce que je fais l'œuvre de Dieu? C'est pas sûr. En fait, en tout cas, je fais des choses religieuses, voyez. Et parfois, chez certaines personnes, en fait, vous regardez de plus près, mais vous apercevez, ça peut être nous, enfin, on est tous un peu comme ça, à différents degrés, évidemment. Hein. En fait, on s'aperçoit que la personne n'aime pas forcément Dieu, finalement. Ce qu'elle aime, c'est les choses de Dieu. En fait, vous avez la personne qui aime les choses de Dieu. Alors, par exemple, vous avez la personne, ce qu'elle aime, c'est le Christ, les sessions, les groupes de prière, etc., parce que ça me donne un certain état. Moi, j'aime, là. Allez, donc, quand je vais dans ce groupe de prière, il y a de l'onction, là. Saint-Esprit, tu descends. Ouah, ça souffle, tu descends. Je suis transporté, là, j'ai des larmes. Vous vous rendez pas compte, là. Mais dans ce groupe-là, pas dans l'autre, mais dans ce groupe-là, c'est... Et je vais de session de groupe en groupe pour ressentir une émotion. J'adore les émotions. Alors moi, j'aime bien l'abbaye romane, là, ou cistercienne, je sais pas quoi, avec le granit froid, le grand salvé, là, le soir au complet. Salvé, la petite lumière, là, j'ai la chair de poule. Ah, j'ai la chair de poule. Pour ce monastère, ça me donne la chair de poule et j'y retourne chaque année pour retrouver la chair de poule. Vous voyez ? Donc, vous aimez les états. Bon. Alors, vous avez d'autres, par exemple. Ce qu'ils aiment, c'est... En fait, j'aime bien travailler pour l'Église parce que ça me conduit à des relations. Moi, j'aime, en fait, le Christ, mais surtout l'Église, parce qu'il y a des réunions, il y a des réseaux, il y a des discussions, il y a des groupes de partage, il y a des débriefs. J'aime, en fait, les relations.
Dans mon travail, c'était pas très sympa.

Mais alors, là, avec mon groupe, là, de prière, c'est vraiment sympa. Et on refait le monde, on explique, etc. Voilà. Je suis valorisé en plus, parce que je suis responsable du groupe. Et donc, j'aime bien. Et ça fait 23 ans que je suis responsable. Bon, voilà, hein. On ne change pas une équipe qui gagne, hein. Voilà. Bon. Vous voyez, en fait, j'aime les relations. Alors, il y en a d'autres. En fait, vous apercevez que vous ne savez pas s'ils aiment le Christ ou s'ils aiment les connaissances. Tout ça, c'est ce que dit le pape François, hein. J'invente rien, c'est dans la joie de l'évangile, hein. Je fais que du copier-coller, hein. Les numéros 89 et suivants, hein. Bon, on l'a peut-être pas dit comme ça jusqu'à maintenant, je sais pas. Donc j'aime les connaissances, j'aime les cours. J'aime, alors il y en a qui se vont à la catho de ceci, l'autre au Bernardin, ah j'aime, voilà. Le père machin, alors c'est hyper intéressant. D'ailleurs j'ai fait le cours sur saint Marc, sur saint Matthieu, sur saint Luc. Alors il y a un nouveau prêtre là qui fait un cours sur saint Marc. J'ai déjà fait saint Marc, mais je vais le refaire quand même avec un nouveau parce que c'est intéressant. C'est un autre regard, tu comprends? Voilà. Et donc, ce que j'aime, c'est me former, me former. Alors, on dit à la personne, mais tu pourrais peut-être t'occuper des catéchumènes ou... Non, je suis pas assez formé. Vous vous rendez pas compte? Catéchumènes, c'est sérieux, hein. Donc, bon, là, j'ai, voilà, ça fait 12 ans que je prends des cours, mais bon, je pense que je pourrais continuer. Alors, il y en a d'autres, ils aiment le Christ parce que ça leur donne un cadre, une norme. Tac. Alors, moi, j'aime les valeurs. Au moins, c'est carré. Hein, la religion, c'est ça, c'est péché, ça, c'est pas péché, ça, c'est droit, etc. En fait, ce que j'aime, c'est la loi. Mais est-ce que tu aimes le Christ ou est-ce que tu aimes la loi, les normes, vous voyez? Donc, je vous donne ces petits exemples, hein, mais il faut être honnête. Mais même moi, je vais vous le dire, on est entre nous. Parce que ma maman, elle habite à Pau. Et donc, je vais la voir à Noël. Jusqu'au 31 décembre. Et je dis, maman, veux-tu aller à Naï aux Béatitudes pour qu'on fasse le 31 décembre aux Béatitudes? Elle me dit, oh non, non, non, mais vas-y tout seul. Moi, je suis à 89 ans. Elle se trouve très, elle aime pas trop veiller. Mais elle était très, très, très, très heureuse que j'aille aux Béatitudes à Naï le 31 décembre. Très heureuse. Mais je suis honnête avec vous, hein. Pourquoi je suis allé le 31 décembre à Naï? Pour passer un bon temps, c'est tout. Parce que je me suis dit, je vais retrouver des frères que je vais voir à la session de l'été, comme ils m'ont demandé de prêcher, je vais pouvoir comme ça faire mon business. Je vais passer un bon repas. Voilà, on va s'occuper de moi. Je suis pas du tout allé pour me convertir. Je suis allé pour passer un bon temps. On a le droit de passer des bons temps. La question, c'est quand toute notre vie nos activités religieuses, voyez, je force le trait, je suis caricaturiste évidemment, ne servent qu'à passer un bon temps. Voyez, vous comprenez. Alors l'objet, c'est la question, hein. Bon, alors une des clés, voyez, pour voir si la personne choisit les œuvres de Dieu, choisit Dieu, c'est la question de l'obéissance. C'est que quand on demande quelque chose, enfin la question de l'obéissance, parfois, parce que moi, vous savez. C'est pas. Quand on me dit, bon, est-ce que Paul, tu pourrais prêcher une retraite en Martinique? Oh, ben, si vraiment vous voulez, je peux faire un effort, hein, je laisserai la paroisse à mes confrères et puis j'irai en Martinique. Oui, je peux, à la limite. Bon. Oui, donc ça, c'est obéir, ça va. Hein, obéir pour aller en Martinique, prêcher une retraite, c'est bon. Non, mais, donc c'est pour ça que c'est parfois l'obéissance est un critère, mais pas toujours. Et parfois, c'est quand l'obéissance nous déplace. Je pense, moi, je suis de l'Emmanuel, mais je pense à mon responsable, le responsable des prêtres de l'Emmanuel, qui était prof de Bible. Et du jour au lendemain, il a arrêté tout cours de Bible. Et je lui dis, écoute, chapeau, parce que s'occuper des prêtres, c'est joyeux, puis c'est un peu douloureux aussi, vous savez, parce que y a les prêtres qui vont bien, les prêtres qui vont moins bien et tout. Bah, je lui dis, enfin, un peu, ouais, t'as fait l'offrande, quoi, voyez, d'une certaine manière, et il le reconnaît, bon, puis il a reconnu cet appel, bien sûr. Hein, l'obéissance en général va pas totalement contre notre nature, mais la question de l'obéissance est intéressante. Alors, ensuite, il y a la question après l'objet, la question du temps, hein, c'est pour bien différencier générosité don de soi. Le temps, c'est la personne qui
en fait, ne peut rendre service, ne peut être en mission qu'au moment qu'elle a choisi. Donc en fait, c'est la parabole du bon samaritain, hein. Il est de Jérusalem, il va à Jéricho. Le gars, il n'y va pas pour une promenade. À l'époque, on n'a pas de problème d'obésité, etc. On ne fait pas trop de promenades, ce n'est pas le concept. Si on va de Jérusalem à Jéricho, c'est qu'on a quelque chose à faire. Et dans ce quelque chose que j'ai à faire, j'ai quelqu'un qui barre ma route. C'est quelqu'un qui est en train d'agoniser là dans le sentier. Et je me dis, je dois arrêter mon activité pour l'autre. J'accepte d'être dérangé. Là, vous voyez quelqu'un qui est docile au Saint-Esprit, s'il est capable d'arrêter ce qu'il fait pour autre chose. C'est le grand secret de Thérèse, toujours d'arrêter la plume au moment où la cloche sonne. Après l'objet, après le temps, vous avez la manière. Est-ce que je suis dans la générosité ou le don de soi? Le don de soi, c'est, vous voyez le don de soi à la manière. La manière, ça veut dire, je suis donc en église, j'ai une activité, un projet, je le soumets à quelqu'un, j'ai envie de faire ça, ça, ça, et la personne me dit, ah mais on pourrait peut-être faire un peu différemment, faire comme ça, etc. Et puis tu pourrais peut-être travailler avec un tel. Et là, très curieusement, la personne commence à se mettre en colère. Bah écoute, tu me fais pas confiance ou quoi là? Non, mais ton projet il est bien, mais on peut peut-être le modifier légèrement. Et la personne ne veut pas modifier. C'est vous prenez tout, vous prenez rien. Voyez? Et ensuite, vous avez les destinataires. À quoi je vois que le don est indéterminé? Je vais vous dire, alors ça, c'est très visible chez les prêtres, parce que les prêtres, certains prêtres, ils sont capables de faire un mariage à 800 kilomètres. Mon père, on vous paiera l'avion, hein, vous inquiétez pas, hein. Et voilà. Par contre, ils n'arrivent pas à remplacer un collègue pour une matinée pour un enterrement. C'est très curieux. Donc on est prêt à se défoncer pour des copains à l'autre bout de la France. Par contre, on fait la tête parce qu'il faut fermer l'église ou faut l'ouvrir ou faut remplacer un collègue pour ceci, pour cela. Mais dans les paroisses, je l'ai vu aussi, hein. Il y a une famille, madame a le cancer, vous avez toute une équipe qui se met en marche, et vous avez une autre famille où il y a trois personnes, quatre, qui sont dans une chambre unique. Dans la chambre, il y a tout, hein, la cuisine, il y a tout, les trois enfants avec la maman, et personne ne se met en route pour s'occuper d'eux. C'est très curieux, vous voyez? Des personnes, on est facilement, on a envie d'aider, puis d'autres personnes, on n'a pas, vous voyez? Bon. Donc tout ça, c'est simplement pour, voyez, vous compreniez ce qu'on appelle le passage de la générosité au don de soi. Jésus va régulièrement dans l'évangile essayer de déplacer ses disciples. Par exemple, dans la multiplication des pains, il leur dit, ben, donnez-leur vous-même à manger. Et les gars, ils sont là à dire, ben, attends, on a 5 pains de poisson, enfin, on a à peine pour nous. Donc c'est pas possible. Renvoie les foules. Et renvoie les foules. Alors, il dit non, écoutez, commencez à me donner, on va voir, on va gérer ça. Voyez. Ou alors il leur dit, les disciples disent, mais alors écoute, il y a un enfant là, il est en train de nous embêter là. Écoutez, déplacez-vous là. On va accueillir l'enfant, on va le mettre au centre, on va s'en occuper. Ou alors il dit, venez là, on va se reposer là. Venez à l'écart, Marc chapitre 6. Allez, on se repose. Et quand ils arrivent, il y a une foule qui débarque. Et là, Jésus dit, écoutez, on va faire l'inverse de ce que je vous ai proposé. On va s'occuper des gens. Et les gars, ils disent, bon, ben, en fait, voyez, on ferme pas boutique, on s'occupe des personnes. Donc régulièrement, Jésus il fait passer les disciples de la générosité au don de soi. Vous saisissez? Hein? Alors, c'est quoi le fruit du don de soi? Et là, j'ai demandé à Anne-Emmanuel de mettre un texte du Père Marie-Eugène. Elle va nous le mettre en grand, super.
Donc c'est dans un texte qui s'appelle le don indéterminé. Est-ce que tout le monde arrive à voir? Peut-être qu'on peut encore grossir, parce que l'écran est grand, non? Grossir un peu, là, voilà. Et je lis et je commente en même temps. Donc, la Vierge Marie, c'est vraiment dans le thème, et je me suis dit, il ne faut pas que je loupe ce texte. La Vierge Marie, parce que comblée de grâce par l'Esprit Saint et perdue dans la lumière simple de Dieu, avait toutes ses énergies paisiblement tendues vers la réalisation de la volonté divine. Comme elle est comblée de grâce, elle a tout son être qui est tendu vers la réalisation de la volonté divine. Elle ne cherche que la volonté de Dieu. Voici que l'archange paraît et la salue. La Vierge, est un instant, troublée par cette présence et cette louange. Mais son sens spirituel affiné a promptement reconnu la qualité surnaturelle de son messager. Elle écoute maintenant le message. Donc je le redis avec mes mots à moi. Et la Vierge Marie, ce que dit le Père Marie-Eugène de l'Enfant Jésus dans « Je veux voir Dieu », dans son chapitre sur le don indéterminé, elle dit en fait, elle est comblée de grâce, elle a toutes ses énergies qui sont vraiment tendues, et du coup, la Vierge Marie, elle est troublée un instant. C'est-à-dire qu'elle ne passe pas 3 semaines à vous répondre. Que les gens, c'est ça, vous leur envoyez une demande, et vous dites, mais c'est bizarre, ils n'ont pas de connexion ou quoi là? Vous voyez, ils répondent pas. Faut qu'on discerne, on va réfléchir, etc. Elle est troublée un instant. Et ensuite, son sens spirituel a promptement reconnu la qualité du messager. C'est-à-dire que si nous sommes dans le don total de nous-mêmes, on va reconnaître les passages de Dieu. Si on n'est pas dans le don de nous-mêmes, si on recherche les choses de Dieu, on ne va pas reconnaître le passage de Dieu. Parce que Dieu, parfois, il passe par la joie. Mais parfois, il passe par la croix. Des fois, il passe par nos amis. Des fois, il passe par nos ennemis. Vous voyez, plus nous sommes dans l'offrande de nous-mêmes, plus nous sommes attentifs, comment dire, purifiés pour une écoute saine. Et donc, c'est quoi le message? Vous allez concevoir et enfanter un fils à qui vous donnerez le nom de Jésus. Il sera grand et sera appelé fils du Très-Haut. Le Seigneur Dieu lui donnera le trône de David son père. Il régnera éternellement sur la maison de Jacob. Son règne n'aura pas de fin. Alors, on continue. Marie a compris. C'est bien le Messie dont l'ange lui propose de devenir la mère. Elle n'y avait point songé, car elle s'ignorait elle-même. La simplicité de sa grâce lui en voilait l'immensité. Elle ne connaissait que Dieu et sa volonté. Devant ces perspectives qui s'ouvrent soudainement devant elle, elle ne posera qu'une question, car elle est préoccupée de sa virginité. Comment cela se fera-t-il, puisque je ne connais point d'homme ? Rassurée par l'ange qui lui répond, le Saint-Esprit descendra sur vous, et la vertu du Très-Haut vous couvrira de son ombre. La Vierge Marie, sans hésitation, sans demander quelques jours pour réfléchir et consulter, ou même quelques instants pour se préparer, donne pour elle-même et pour toute l'humanité son adhésion au plus sublime et au plus terrible des contrats, à l'union en son sein de l'humanité à la divinité, au calvaire et au mystère de l'Église. Et le Verbe se fit chair, grâce au fiat de la Vierge, qu'une disposition d'offrande complète et indéterminée avait depuis longtemps préparé en son âme souple et docile. Hyper importante cette dernière phrase. Le Père Marie-Eugène m'informe que la Vierge avait à un moment donné de sa vie, quand, on ne sait pas très bien, il ne dit pas quand, mais à un moment donné de sa vie, la Vierge, qu'est-ce qu'elle a fait? Elle a fait une disposition d'elle-même, une offrande d'elle-même, complète, indéterminée. Et cette offrande complète, indéterminée, au sens un peu de l'indifférence ignatienne, avait depuis longtemps préparé en son âme, souple et docile.
C'est-à-dire que son âme, pourquoi elle a dit oui? Elle n'a pas dit oui à une chose. Elle a dit oui à une personne. Elle n'a pas dit oui à un projet. Elle a dit oui à une aventure dont elle ignore le déroulement. On ne lui dit pas comment cela va se faire d'ailleurs. L'Esprit Saint te couvrira de son nom, mais qu'est-ce qui se passe entre l'Esprit Saint te couvrira, il sera grand, il sera fils du Très-Haut. Qu'est-ce qu'elle voit, Marie, quand même? Elle voit quelqu'un qui est insulté, traité de Belzéboul, qui finit sur une croix. Qu'entre la promesse et la réalisation, waouh, il y a une certaine distance. Mais c'est pas grave. Marie, elle a tout donné dans un don absolu, indéterminé. Et voilà. Mais voilà, elle n'aurait pas pu dire oui à l'ange si elle n'avait pas eu cette attitude de fond. Voilà ce que dit le Père Marie-Eugène. Cette attitude de fond, évidemment, donne une souplesse avant l'action, en quelque sorte, hein. Il le dit aussi, le Père Marie-Eugène, c'est-à-dire que les gens, vous voyez, sont ouverts. Quelqu'un qui est dans le don de soi total, il est ouvert. Et puis, au moment de l'action, après l'action, vous avez une énergie. Quand vous avez donné votre vie, vous avez une énergie. Quand vous subissez les ordres des autres, de la communauté, de mon curé, le truc, faut faire des choses. Si je suis tout le temps à subir, j'ai pas d'idée. Et puis, évidemment, ça donne une fécondité et évidemment, ça donne une communion entre nous. Vous comprenez que moi, je suis très sensible comme ça en paroisse. Si j'ai des paroissiens, et c'est valable aussi pour nous ce matin, qui sont dans l'offrande totale d'eux-mêmes, dans ce don absolu, pas dans la générosité. La générosité, c'est « Mon père, on peut vous aider vendredi soir une fois par mois si vous voulez ». Bah oui, mais j'ai pas besoin de vendredi soir, moi j'ai besoin du jeudi soir. Parce que jeudi soir, c'est là où il y a les jeunes, pas le vendredi soir. Ah bah oui, mais jeudi soir, c'est notre soirée, machin. Bon, ok, bon, ça va être compliqué alors. Donc, si, vous voyez, je suis face à une communauté qui est dans l'offrande, ça ressource un prêtre. Et vous, laïcs, c'est pareil, ou consacrés, nous sommes ressourcés par des gens qui font l'offrande de vous-même. Et vous-même, quand vous avez un saint curé ou un saint curé d'Ars, vous savez, le curé d'Ars au départ, il a dit mes paroissiens, ils sont un peu comme des bêtes, hein. C'est comme ça qu'il a dit, hein. À la fin, il a dit il y a des saints dans mon cimetière. Donc, vous voyez, on a besoin de la sainteté des autres. Donc ça, c'est pour le don indéterminé. Ça va? Alors le Père Marie-Eugène, il dit que ce don, il doit être absolu. C'est-à-dire qu'en fait, on donne tout. Ensuite, il doit être indéterminé, c'est-à-dire, ok, Seigneur, tu peux aller dans toutes les pièces de mon appartement, tout, enfin, je te donne tout. Ouais, c'est comme la personne qui discerne une vocation en disant, je veux surtout pas cette vocation. Et c'est pas indéterminé, ça. Voilà. Et puis, il dit, le Père Marie-Eugène, il dit, ça doit être renouvelé. Et c'est pour ça que je vais vous proposer, donc, pendant la messe, de donner votre vie avec la prière de Saint-Louis-Marie Grillon de Montfort. Voilà, je vous choisis aujourd'hui au Marie en disant « Mais Seigneur, on a reçu, eh bien, en fait, fais de moi ce qu'il te plaira, quoi que tu fasses, je te remercie, etc. » D'accord ? Donc là, c'est au niveau spirituel. Qu'est-ce qui fait que la grâce passe ? Ben, c'est qu'on a des gens qui s'ouvrent, comme dit le Père Marie-Eugène, ou comme la Vierge Marie, qui s'ouvrent totalement à la grâce. Elle est comblée de grâce. Il n'y a pas d'obstacle. Et donc, puissance de Marie. Puissance de Marie. Hein. Après, je vais en arriver maintenant au niveau humain. C'est-à-dire que je pense que la grâce de Dieu est comme comprimé, empêché par des maladresses humaines. C'est-à-dire que vous avez beau aimer le Seigneur, si vous ne savez pas gérer un conflit, eh bien c'est la catastrophe. Vous avez beau prier, ça marche pas. Alors, pour cela, comme je suis pas présenté, du coup je me présente au milieu. Si, je n'ai pas dit grand-chose sur moi, donc
Oui, je me suis même pas présenté, je crois pas. Si. Donc, je suis curé d'une paroisse, voilà, à Paris. Et avec les béatitudes, j'ai fait un petit livre qui s'appelle Vivre nos relations dans la paix. Pourquoi je vous présente ce petit livre? Parce que je me suis aperçu que, en fait, nos relations entre nous, c'était compliqué. Et j'ai voulu que ce livre soit un assemblage de trois disciplines qui sont l'exégèse, les sciences humaines en quelque sorte, psychologie, etc., et puis la vie spirituelle. Pourquoi l'exégèse? Pourquoi la parole de Dieu? Parce que tout ce que je dis sur la relation à l'autre sort de l'épître de Jacques. Donc je suis pas dans un discours moralisant. Il faut faire ça, ça c'est péché, etc. J'ai jamais eu de gens qui m'ont dit, vous nous faites des sermons, tout est dans l'épître de Jacques. Donc ça sort de l'écriture. Ensuite, j'ai voulu mettre des éléments de management, de psychologie, de coaching, etc., du bon sens, parce que aimer, ça s'apprend. Aimer quelqu'un, ça s'apprend. Éduquer, ça s'apprend. Donc on peut pas, vous voyez, tout le temps en communauté, dans nos groupes, dire simplement, oh, t'as des difficultés avec un tel, faut s'abandonner, faut faire confiance, vous voyez. Enfin, non, enfin, oui, tu peux t'abandonner, mais dans les actes des apôtres, quand il y a des conflits en acte 6, en acte 15, ils disent pas on va prier, hein. Ils disent bon, qu'est-ce qu'on fait? Alors, on peut prier un peu, on va réfléchir, on va appeler des autorités, on va faire ça, on va faire ça, vous voyez? Il y a un savoir-faire. Et parfois, simplement dire on va s'abandonner, on va faire confiance, c'est hyper manipulateur. Et en fait, je déserte le problème. Je dis à l'autre, bah, écoute, c'est la croix. Voilà, qu'est-ce que tu veux? Tu vois, ta difficulté avec ton patron, je sais pas quoi, ton collègue, ton épouse, mais c'est la croix. Non, bah oui, c'est la croix, mais enfin, quand tu es malade, tu vas chez un médecin. Voilà, bon. Et puis, j'ai mis des éléments spirituels, c'est en quoi tous ces éléments d'exégèse, de psychologie ont des répercussions spirituelles, c'est-à-dire qu'on s'aperçoit que, élément de psychologie, la colère chez Jésus est hautement spirituelle. Hein, le premier geste de Jésus public dans l'évangile de Jean, c'est sa colère au temple, ce qui veut dire que la sainteté passe par la colère. Qu'est-ce que c'est qu'une juste colère? Ça, c'est encore, voilà, autre chose. Mais voilà. Donc ça, c'est les trois éléments. Alors, aujourd'hui, je voudrais simplement donner deux éléments humains qui me semblent compliqués entre nous. C'est la question du pardon. Je pense qu'on ne sait pas demander pardon à l'autre. C'est plus du vécu, hein, que je... Voilà. Donc, vous savez que quand on demande pardon, quand on a fait quelque chose de mal, c'est important de rejoindre le langage de l'autre. Donc le langage de l'autre, j'en ai parlé hier, je donnerai des exemples différents par rapport à hier. Arriver à dire je suis désolé. Je suis désolé. Voyez. Donc ça veut dire arriver à passer de l'objet, tel ou tel vase que j'ai cassé, etc., à me dire mais tiens, la personne, qu'est-ce que ça a fait en elle? Ben, elle, ce vase, c'était le vase qui avait été offert par une copine, etc. C'est très important, ce vase. Ah, tu lui dis, bon, je vais te racheter un vase, hein, vraiment, je te demande pardon. Mais c'est pas le même vase, c'est celui-là qui est cassé. Et je voudrais que tu sentir en toi, je sens pas en toi la tristesse, c'est la connaissance de ma tristesse, comme c'est dommage. Ça, c'est le premier langage, arriver à dire, à exprimer des regrets, des regrets. Le deuxième langage, c'est la responsabilité. Vous avez des gens qui n'arrivent pas à dire j'ai eu tort. Ils sortent la voiture, bah, elle se prend la barrière là, et la personne vous dit, ah dis donc là, c'est mal foutu, c'est sorti de parking là, c'est vraiment, c'est du n'importe quoi, hein. Vraiment, c'est, voyez, le problème, c'est la sortie de parking. Donc ça, c'est la responsabilité, arriver à dire j'ai eu tort. Vous comprenez que la grâce, elle passe quand des gens arrivent à dire j'ai eu tort.
La grâce, elle passe pas quand les gens arrivent pas à se reconnaître responsables. Comme dans la Genèse, hein. La première conséquence du péché, c'est je suis pas responsable. C'est pas moi, c'est la femme. Mais c'est pas la femme, c'est le serpent. Et le serpent, il dit, c'est pas moi, c'est Dieu, il m'a créé, qu'est-ce que tu veux? Vous voyez, la conséquence du péché, c'est je ne suis pas responsable. Le troisième langage, c'est réparer. Vous voyez, on vous a, vous êtes en communauté et puis votre frère de communauté a laissé la porte ouverte. Vous avez votre trottinette qui a été volée. La trottinette, elle coûte 349 euros. S'il peut la rembourser, ce serait sympa. Parce qu'il a les moyens. Je sais qu'il a les moyens. S'il me dit simplement, ah, je suis désolé, Paul, vraiment, c'est, je te demande pardon, hein, c'est vraiment pas de bol, hein. Le quartier, c'est vraiment mal famé, hein. Alors, tout ça, ouais, mais j'ai plus de trottinette, là. Tu poses pas la question, tiens, peut-être réparer, quoi. Bon. Ensuite, il y a le repentir. Quatrième langage. Le repentir, c'est la capacité de changer pour que ça ne se reproduise pas. Vous êtes aux béatitudes, par exemple, vous avez une sœur, alors c'est la sœur qui fait l'accueil. Alors la sœur qui fait l'accueil du monastère, eh bien, elle oublie un truc sur sept. Un truc sur sept, c'est pas beaucoup, mais enfin, quand même, un sur sept fait beaucoup, en moyenne. Et alors, je lui dis, écoute, tu sais que tu nous as pas prévenu que le plombier venait là ce matin, là. Donc il a sonné, c'était les lodes. Ah, j'ai complètement oublié, je suis désolé. Ah, vraiment, je suis confus, je suis désolé. Bon, voilà, je vous demande pardon. Mais alors, elle vous dit pas comment elle va faire, qu'est-ce qu'elle va mettre en place pour que ça ne se reproduise pas. Et c'est ça que je voudrais entendre. Je suis désolé. Bon, il faut vraiment que je trouve un moyen pour pas oublier. Ah ben, je vais me faire un petit carnet que je vais poser là. Et puis, dès que j'ai une information... Au lieu de tout noter, je vais juste mettre un mot, plombier. Et puis, c'est des petits feuillets, là. Ça coûte 2,50€ les 100 feuillets. Et puis, je prendrai à chaque fois la petite feuille, je la mettrai dans ma poche, parce que j'ai un scapulaire avec une poche en dessous, là. Et comme le soir, je reprends toujours mes clés, eh bien, je vérifierai s'il n'y a pas un papier. Ah ben voilà, je suis content. Ah ben là, je suis satisfait. Tu me rassures. Voyez, c'est-à-dire je le repentir, je mets les moyens que ça ne se reproduise pas. Puis la dernière chose, c'est demander pardon. C'est-à-dire le mot pardon, je te demande pardon. Il faut prononcer le mot. Il n'a pas prononcé le mot. Donc, ça veut dire que je vais te demander pardon. Tu peux me donner le pardon, comme tu peux ne pas me le donner. Je suis mendiant, je suis dans l'attente. Je ne peux pas te pardonner pour le moment, je te pardonnerai plus tard. J'ai besoin, c'est compliqué ce qu'on a vécu ensemble, j'ai besoin de réfléchir. Ouais, voilà. Donc la personne, il faut qu'elle soit en position basse pour qu'elle reçoive de quelqu'un d'autre ce pardon. Ça veut dire perdre un peu de son autorité, remettre sa vie dans les mains d'un autre. C'est pas évident. Et parfois, on n'a pas cette humilité-là, on n'arrive pas à prononcer. Donc ça va, la question du pardon, ça me paraissait important. Par rapport à un deuxième thème humain, ça sera mon deuxième et mon deuxième, puis après il y aura encore un troisième. Mais bon. Mon deuxième thème, c'est sortir de l'interprétation du réel. Sortir de l'interprétation du réel. Le réel qu'on interprète. Je donne un exemple que j'ai vécu il y a 3 mois dans mon presbytère. Il est 7h23, je suis à la cuisine. J'ai préparé mon bol de thé, un grand bol de thé avec 2 tartines. Je n'ai pas commencé à toucher. Et tout d'un coup, je me dis, à mon avis, j'ai la messe à 7h30. Je vérifie. Sur le téléphone, oui, messe à 7h30. Je laisse tout en plan, je fonce en bas, parce que le presbytère est au-dessus de l'église, donc je descends, j'enfile la chasuble, 7h30, la messe commence. Et j'avais, pour la petite anecdote, un étudiant qui faisait la cloche.
un étudiant qui faisait la cloche là. Bon, donc il a fait l'enfant de cœur, voilà. Donc la messe s'est bien déroulée. Elle a commencé à 7h30, elle a fini à 8h. Et à 8h, on est entré dans la sacristie et l'étudiant a fait un peu de bruit avec la cloche. Bon, parce qu'en l'arrangeant, ça fait du bruit. Qu'est-ce qui se passe au niveau de la tour de contrôle à la cuisine? À la cuisine, j'ai 3 vicaires avec moi. Ils sont à la cuisine, il est 7h40 et ils disent, ils me l'ont dit hein, tout ça, c'est pas l'interprétation. Vraiment, Paul, il a commencé la messe en retard. C'est quand même quelque chose, hein. Il oublie, quoi. C'est galère, quoi, ce curé qui oublie la messe dominicale. Puis à un moment donné, à 8 heures, ils descendent, comme ça, et puis ils entendent la cloche. Et ils disent, ah ben, il en est encore à la consécration. On remonte, c'est pas la peine de se déplacer. Donc ils remontent. Moi, je termine la messe, je commence les laudes. Il faut savoir, pour la petite histoire, que j'avais dit que je ne serais pas au laude parce que j'avais un rendez-vous avec le diocèse, que donc je voulais prier de 8h à 9h avant de partir au diocèse. Je voulais donc dire les laudes de manière privée, là. Et du coup, je ne le vois pas arriver. Qu'est-ce que je fais? Ben, j'annule les laudes, parce qu'on a les laudes tous les matins en paroisse. Et je peste en disant « ils se foutent de moi ». Je leur ai dit sur le WhatsApp que je ne serais pas là au load. Ils sont pas là, mais c'est vraiment, c'est, j'en ai ras-le-bol de cette équipe, quoi. Vous avez compris? On était dans l'interprétation du réel. Ils voient un bol, des tartines, tout laissé en plan. Ils interprètent que je suis en retard. Je ne suis pas en retard. Ils entendent une cloche. Eh bien, je suis désolé, mais la cloche, elle est pas dans l'église, elle est dans la sacristie. Et moi, j'interprète de mon côté qu'ils se foutent de moi, pas du tout. Ils disent, on va pas descendre, la messe est pas terminée. On était dans l'interprétation du réel. Donc, on se blesse quotidiennement en interprétant. Hein. Vous avez ça dans la parabole du fils prodigue et du fils aîné, ou le fils aîné. Voilà que ton fils revient après avoir dévoré ton bien avec des prostituées. Et toutes les dames catées disent aux enfants, vous voyez, il a été voir des prostituées. Bon, c'est pas bien, on va pas vous dire ce que c'est, hein, le mot, bon, allez. Mais qu'est-ce qu'il en sait, le fils aîné, qu'il a été voir des prostituées? Il n'est pas sorti de la maison. La petite Thérèse a vécu la même chose quand elle est donc au Carmel. Et à un moment donné, il y a quelqu'un qui sonne à la porte. Et à ce moment-là, elle était à côté d'une autre sœur, c'est dans le manuscrit C, hein, pour la troisième partie de l'histoire d'une âme. Et il y a une autre sœur qui est à côté, et elle se dit, ah, dans un carmel, vous n'avez pas beaucoup de distractions, hein. Donc c'est super, celui qui sonne à l'entrée, ça va faire un peu de gaieté, hein, un peu comme nous, on regarde notre téléphone quand on s'ennuie, c'est la même chose à l'époque. Je vais laisser l'autre religieuse aller ouvrir. Comme ça, elle va profiter d'une distraction. Moi, je vais simplement défaire mon tablier doucement afin qu'elle ait le temps d'y aller. Pour pas qu'on voit trop que je suis à lui laisser la place, quoi. Et là, elle entend la supérieure qui dit, en gros, je vous dis avec mes mots, dis donc, Thérèse, vous êtes vraiment la dernière à rendre service, là. Elle dit ceci, bien certainement toute la communauté crut que j'avais agi par nature et je ne saurais dire combien une aussi petite chose me fit de bien à l'âme et me rendit indulgente pour les faiblesses des autres. Elle, au lieu de rentrer dans la colère en disant, mais arrête, c'était, voilà, je voulais que, donc elle dit, ben tiens, je redresse pas. Et elle continue, cela m'empêche aussi d'avoir de la vanité lorsque je suis jugé favorablement, car je me dis ceci. Puisqu'on prend mes petits actes de vertu pour des imperfections, on peut tout aussi bien se tromper en prenant pour vertu ce qui n'est qu'imperfection. La personne qui fait une bonne œuvre, on croit qu'elle fait une bonne œuvre, exactement comme Judas. Tiens, Judas, il s'en va. Ah ben certainement qu'il va aider les pauvres. Jean chapitre 13, certainement. Et Jésus ne redresse pas.
arrêtons d'interpréter le réel. Vous savez, c'est exactement ce qu'a vécu Bernadette à Lourdes. Comment... C'est qui Bernadette ? Bernadette, c'est la fille du voleur. Pourquoi c'est la fille du voleur ? Parce que, il y a un moment donné, le boulanger, là, monsieur Maison Grosse, c'est son nom, a été volé d'un sac de blé. Et du coup, on cherche le coupable et apparemment, celui qui aurait besoin de blé, ben, c'est peut-être monsieur Soubirou. Regardez comme ils sont pauvres, la famille. Et voilà ce que dira monsieur Maison Grosse. Il dira, je l'ai accusé parce qu'il était le plus pauvre d'entre nous. Et du coup, voilà, il va faire 8 jours de prison, accusé faussement. Ensuite, il n'y a pas de fumée sans feu. Et ensuite, heureusement, le cousin, monsieur Sajous, a un logement en dessous de chez lui, providentiel. Bon, ce logement est un petit peu humide, c'est sûr. Mais en fait, quand même, ça va aider la famille. Mais le problème, c'est que ce logement, c'est le cachot de Lourdes. C'est une prison. Donc en fait, c'est super parce que, je fais du second degré là, ça va renforcer la réputation de voleur. On a tous les signes extérieurs qui confirment bien que M. Soubirou est un voleur. Il est dans un cachot. C'est exactement comme ça qu'on va crucifier Jésus. Vous savez, quand on livre Jésus à Pilate, Pilate dit, mais alors, quelle accusation portez-vous contre cet homme ? Ils lui répondirent, si ce n'était pas un malfaiteur, nous ne te l'aurions pas livré. Si ce n'était pas un malfaiteur, nous ne te l'aurions pas livré. Tu n'as pas vu tous les gardes qu'il y a là ? On n'a pas sorti les gardes pour rien. Cet homme est dangereux. On ne travaille pas pour rien. Donc attends, on n'est pas n'importe qui. On va s'appuyer sur ce qu'on voit. Donc on passe notre temps à interpréter des paroles sans se renseigner auprès de la personne. Mais est-ce que c'est vraiment ça que tu voulais dire ? Des signes, des gestes, des... En plus, à travers les journaux, après, il y a ceux qui interprètent. On m'a dit que... Enfin, vous avez plein d'interprétations. Non. Maintenant, allez, on va décider... J'ai un regard bienveillant sur les personnes, sur les communautés. J'arrête dans la surinterprétation. Et quand j'ai une question, je me renseigne à la personne elle-même. Et je ne fais pas un film, je ne fais pas le psychologue. D'accord ? Donc ça, c'est les deux points que je voulais dire. C'était le pardon et l'absence d'interprétation. Je l'ai intitulé « L'absence de... » de l'interprétation du réel, sortir de l'interprétation du réel. Une dernière chose, je pense, pour garder la grâce, c'est un mot dans la vie chrétienne qui s'appelle la vertu. La vertu dans la vie chrétienne, c'est l'habitude. On ne devient pas saint en un instant. On devient saint en posant des petits actes habituels répétés. Je trouve très touchant que la Vierge à Lourdes demande un 18 février 58 à Bernadette de venir pendant 15 jours. Tu vas venir pendant 15 jours. La Vierge va apparaître sur les 15 jours 13 fois. C'est pas très grave, il y a deux fois elle se déplace, la Vierge n'est pas là, c'est pas gênant. Ce qui est intéressant, c'est l'habitude. Tu vas ancrer dans ta vie une habitude. Et donc, à la fin d'une session comme celle-ci, c'est quelles sont les habitudes que je dois mettre en place ? Les habitudes de prière. Je vais prier quand ? Combien de temps ? Où ? À quel moment de ma journée ? Les habitudes par rapport au sacrement du pardon. Quand on se confesse, on note dans son agenda quelle est la prochaine fois qu'on se confesse. Ah, mon père, oui, je me confesse, c'est habituel, moi, c'est tous les combien ? Bon, c'est à peu près tous les ans, hein. Tous les ans, on peut faire plus que tous les ans, comprenez ? Vous voyez ? Quelle est l'habitude ? L'habitude, je me dis, tiens, en fait, il faut que je rencontre des gens. À la sortie de la messe, je suis dans une grande ville et
Bon, je pars un peu vite. Non, mais décide de parler à quelqu'un. L'habitude du coucher. À quelle heure je vais m'endormir? Et les gens, vous voyez, à partir de 22 heures, ils commencent à surfer sur Internet, à regarder un peu n'importe quoi, là. C'est pas le moment. Enfin, tu vas sur Internet, tu sais ce que tu vas regarder. Et puis tu sais que l'écran, en fait, il t'abîme les yeux, parce que ça te les réveille, c'est comme de la lumière. Donc ça empêche l'endormissement. Voilà, cette habitude, elle doit être, comment dire, comprise avec joie, je sais pas comment dire. C'est-à-dire, elle doit être reconnue comme quelque chose de bien pour moi. Si je mets en place une habitude sans que ça soit compris, intériorisé comme quelque chose de bon, je vais pas la tenir. Si je pense pas que prier c'est bon pour moi, je vais pas prier. Vous voyez ? On ne garde que ce qu'on aime. Je suis désolé, mais il faut aimer. Alors, je me dis que si, un, nous sommes dans ce don indéterminé de nous-mêmes, une sorte d'ouverture très large. Si, deux, nous faisons attention à nos manières très humaines, en fait, d'aimer. Si, trois, nous mettons en place des petites habitudes, forcément, le Seigneur va creuser en nous un cœur de compassion. Et je voudrais conclure avec ça. En fait, vous savez, ce passage que vous connaissez en Matthieu 9, hein, Jésus parcourait toutes les villes, les villages, enseignant dans leur synagogue, proclamant la bonne nouvelle du royaume, guérissant toute maladie, toute langueur. Et à la vue des foules, il en eut pitié, car ces gens étaient las et prostrés comme des brebis qui n'ont pas de berger. Donc c'est saisissant, hein, Jésus qui voit ces foules, et ce qui le gêne pas, c'est pas la maladie qui les gêne, hein, Jésus, c'est pas ça, ce qui le gêne, Jésus, c'est qu'elles sont comme des brebis sans berger. Ce qui me gêne, c'est qu'elles savent pas où elles vont. Et là, il voit les foules, il voit dans les foules ce besoin des foules d'avoir un berger. Et il dit, mais priez le maître d'envoyer des ouvriers pour sa moisson. C'est intéressant parce que dès l'époque de Jésus, ça manque d'ouvriers. Donc Jésus, super apôtre, fils de Dieu, dès son époque, il s'est pas appelé suffisamment d'ouvriers. Bon, c'est assez curieux, mais peut-être que c'est simplement pour nous dire, priez, priez, priez, priez. Pourquoi ? Pour avoir un cœur de compassion. Un cœur de compassion, c'est un cœur qui, quand il rencontre des personnes, voit la détresse. Là, la détresse, c'est qu'elles n'ont pas de berger. Pour vous compreniez, je prends une petite parabole. J'étais donc prêtre à Paris. J'ai ensuite été curé à Vannes pendant 7 ans. Je n'avais pas de voiture. Parce qu'à Paris, on n'a pas de voiture la plupart du temps, parce qu'on ne peut pas la garer. J'ai dû acheter une voiture. Je me suis dit, qu'est-ce que je vais acheter comme voiture? Et je me suis dit, peut-être que je peux acheter une C3, peut-être une 208, peut-être une Fiat. Et j'ai commencé à regarder les voitures sur l'autoroute. Avant, je les voyais pas, les voitures. Ça m'intéressait absolument pas. Et tout d'un coup, je me suis aperçu que la C3, là, elle était un peu bondée, là, assez basse. La 208, elle était plus sport, que la Fiat, elle était plus comme ça, etc. Je devenais un spécialiste des petites voitures parce que j'avais le souci de trouver une voiture pour moi. Eh bien, c'est ça la compassion. C'est qu'à un moment donné, tout d'un coup, vous allez faire vos courses, vous allez aller dans votre maison de retraite, si vous êtes dans une maison de retraite, vous allez au travail, n'importe où, tout d'un coup, vous détectez les brebis qui n'ont pas de berger. Ça devient naturel. Et à ce moment-là, vous allez être inventif. Et vous allez vous dire, mais tiens, pour lui, pour elle, allez, je vais l'inviter pour un café, et on va faire ceci, on va faire cela. Vous voyez, c'est ça, la compassion. C'est comme ce qui est donné par surabondance quand les gens donnent leur vie. Alors que le Seigneur donne à chacun d'entre nous ce désir vraiment de s'offrir, et on a toute notre vie pour nous offrir, pour que enfin on soit cet outil, ce disciple qui détecte la détresse des hommes et transmette la grâce aux hommes. Amen.

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2: Discours du pape Léon XIV aux participants à la 104e Assemblée Générale de l'Union des Supérieurs Généraux. Muchas gracias, Padre Arturo Sosa, président de l'Union des Supérieurs Généraux, por sus palabras. Chers frères, je suis heureux de vous rencontrer à l'occasion de votre 104e Assemblée Générale. Comme vous le savez, moi aussi j'ai accompli le ministère qui vous est confié, et je sais l'importance de se retrouver ensemble pour écouter et discerner, à la lumière de l'Esprit-Saint, ce que le Seigneur vous demande, ainsi qu'à vos ordres et congrégations pour le bien de l'Église. Vous avez choisi comme thème pour cette assemblée « Foi connectée, vivre la prière à l'ère du numérique ». Il touche trois domaines très importants de nos jours pour la vie religieuse: la relation avec Dieu, la rencontre avec les frères et la confrontation avec le monde du numérique. Commençons par considérer la première, la relation avec Dieu. Dans la bulle d'indiction du jubilé en cours, le pape François, nous invitant à être pèlerins d'espérance, écrivait « L'histoire de l'humanité et celle de chacun ne se dirige pas vers une impasse ou un abîme obscur, mais qu'elle s'oriente vers la rencontre avec le Seigneur de gloire. Vivons donc dans l'attente de son retour et dans l'espérance de vivre pour toujours en lui. » C'est dans cet esprit que nous faisons nôtre l'émouvante invocation des premiers chrétiens par laquelle se termine l'Écriture sainte. Viens, Seigneur Jésus. Notre espérance se fonde sur la conscience de marcher vers la rencontre et la pleine communion avec Dieu qui nous a offert le premier son affection. Pour cela, la prière est fondamentale dans l'existence de chaque consacré, un espace relationnel dans lequel le cœur s'ouvre au Seigneur, apprenant à demander et à recevoir avec confiance et gratitude son amour qui guérit, transforme et enflamme pour la mission. Ainsi, nous témoignons de ce que nous sommes réellement, des créatures ayant besoin de tout, abandonnées aux mains providentielles et bonne du Créateur. Et il est important pour notre vie et pour notre apostolat que nous cultivions cette foi, afin qu'elle ne faiblisse pas, peut-être à cause de fuite ou de défense, ou qu'elle soit suffoquée par la préoccupation ou par la présomption de nous sentir absorbés par de multiples soins de service. Alors, éblouis par les projecteurs de l'efficacité, engourdis par les fumées du compromis ou bloqués par la paralysie de la peur, nous risquons de nous arrêter ou de transformer notre chemin de pèlerin en une course désordonnée et épuisante, oubliant sa source et sa destination. Ainsi, le jubilé nous offre une occasion précieuse de revenir à ce qui compte en nous rassemblant autour du cœur enflammé de Dieu, afin que sa lumière et sa chaleur nous guident et nourrissent notre cheminement personnel et nos parcours communautaires. Cela nous conduit à la deuxième valeur sur laquelle s'arrêter, la rencontre avec les frères. À ce propos, le pape François nous a invités à nous mobiliser et à nous retrouver dans un « nous » qui soit plus fort que la somme de petites individualités. À découvrir et transmettre la mystique de vivre ensemble. Dans cette dynamique, les congrégations, les instituts et les ordres représentés sont, pour ainsi dire, des corps charismatiques, dans lesquels tous sont profondément liés par la même humanité, la même foi, l'appartenance au Christ et l'appel qui unit dans la fraternité. Ainsi, dans l'Église, sujet communautaire et historique de la synodalité et de la mission, les liens sont transfigurés en engagements sacrés, en canaux de grâce, en veines et artères vivantes qui irriguent un seul corps avec le même sang. Et cela nous conduit au troisième aspect, la confrontation avec le monde numérique. La technologie informatique représente en effet un défi également pour les consacrés. D'un côté, elle offre d'immenses possibilités de bien, tant pour la vie commune que pour l'apostolat. Il serait peu clairvoyant d'ignorer les extraordinaires opportunités qu'elle fournit à la communion et à la mission, en nous permettant d'atteindre des personnes éloignées, de partager la foi à travers de nouveaux langages, d'arriver à ceux qui, à travers des voies ordinaires, ont du mal à approcher nos communautés. Dans le même temps, toutefois, ces ressources peuvent influencer fortement, et pas toujours pour le meilleur, notre façon d'établir et de maintenir des relations. Il est facile, par exemple, de se laisser tenter par l'idée de substituer la simple connexion virtuelle aux relations réelles entre les personnes pour lesquelles la présence, l'écoute prolongée et le partage profond d'idées et de sentiments sont indispensables. En tant que supérieur, vous avez la responsabilité de préserver également dans ce domaine la fraternité et la communion, en veillant à ce que les moyens techniques ne compromettent pas l'authenticité des relations et ne réduisent pas les espaces nécessaires pour les cultiver. Je voudrais souligner en particulier que des instruments traditionnels de communion comme les chapitres, les conseils, les visites canoniques et les moments de formation ne peuvent pas être relégués au moment des liens à distance. L'effort d'être ensemble pour dialoguer et se confronter est une partie intégrante de notre identité évangélique. Dans ce paysage de lumière et d'ombre, un défi nous attend. Celui d'intégrer de façon équilibrée Nova et Vetera, en préservant et en cultivant la relation avec Dieu et avec les frères, sans négliger ni ensevelir, par paresse ou crainte, les nouveaux talents que le Seigneur place dans nos mains.

0: pense.
1: Ce n'est pas en me disant « Seigneur, Seigneur » qu'on entrera dans le royaume des cieux, mais c'est en faisant la volonté de mon Père qui est aux cieux. Matthieu 7, 21.

Oui, alors il s'agit donc de formation célibat et de vie fraternelle. Il me semble que parler de la formation quand il s'agit de futurs prêtres, c'est tout naturellement se tourner vers ce lieu dont le Concile de Trente a voulu l'existence et qui a vu le jour près d'un siècle après sa clôture, avec l'efflorescence des congrégations du XVIIe siècle. Jusqu'alors, ceux qui désiraient devenir prêtres allaient dans les écoles presbytérales, à l'ombre des clochers des paroisses, sous la direction du curé, et la plupart du temps, ces écoles se trouvaient même dans le presbytère du curé. Finalement, c'est cette expérience-là qui a été faite par Jean-Marie Vianney lui-même, dans les suites d'une révolution qui avait provoqué la fermeture des séminaires et des noviciats. En somme, c'était les prêtres du terrain qui formaient les futurs prêtres. On peut dire que l'avenir du sacerdoce était entre leurs mains. On se souvient que dans Pastores da Bovobis, il y a cet appel des pères conciliaires, des pères synodaux, ayez soin au moins de trouver un successeur. C'est dit. Ça veut dire que même si aujourd'hui il y a des séminaires, aucun d'entre nous prêtres ne peut se désolidariser de l'avenir du sacerdoce. Le titre de cet entretien, en introduisant un lien entre la formation au célibat et la vie fraternelle, laisse entendre que ces deux domaines, celui du célibat et celui de la fraternité sacerdotale, entretiennent des liens étroits. Le premier, le célibat, entraînant le second, la vie fraternelle, c'est-à-dire que l'un et l'autre ont des effets entre eux. On comprend sans peine que un séminaire forme à la vie fraternelle, vu la structure de vie que présente un séminaire. On est ensemble, on passe les journées ensemble. Mais est-ce que on voit clairement que le séminaire forme au célibat? On vit entre célibataires. Est-ce que ça suffit? Alors, peut-être on peut s'interroger comment le séminaire forme à la vie fraternelle et à la vie du célibat. Il me semble que on peut retenir au moins trois éléments dans la vie structurante que propose la formation telle qu'elle est donnée dans un séminaire. D'abord, je signale que le séminaire est une institution d'église, une institution sui generis, c'est-à-dire on n'a pas l'équivalent nulle part. On n'a pas l'équivalent ailleurs. Mais évidemment, pour le percevoir mieux, il faut entrer dans tout le détail tel que la pensée de l'Église a exprimé ce qu'était un séminaire. Mais en tout cas, une institution, c'est-à-dire, si on reprend l'étymologie du mot, instituere, c'est-à-dire un lieu qui rend capable celui qui y vit d'être en état de se tenir debout dans le domaine auquel il se prépare ou prépare l'institution. C'est-à-dire qu'au fond, celui qui fréquente un séminaire, il est là pour recevoir ce qui lui est nécessaire pour assumer ce qu'en définitive il sera appelé à faire. Mettre quelqu'un en état de se tenir debout. Instituere. Alors on peut se référer évidemment à Pastores da Bovobis, bien sûr.

Il y a les textes du Concile, bien sûr. Mais dans Pastores ab Ovibus, on peut voir comment le texte répond à trois questions. Le séminaire, oui, en vue de quoi ? Le séminaire, par qui ? Et le séminaire, avec qui ? Alors d'abord, pour quelle destination ? En vue de quoi ? Vous avez dans Pastores ab Ovibus le passage, je ne vais pas tout lire, mais au moins ce passage-là, la connaissance de la nature et de la mission du sacerdoce ministériel est le présupposé nécessaire et en même temps le guide le plus sûr et le stimulant le plus fort pour développer dans l'Église l'action pastorale en vue de la promotion et du discernement des vocations sacerdotales et de la formation de ceux qui sont appelés au ministère ordonné. Autrement dit, on forme ceux qui entrent au séminaire en vue qu'ils perçoivent mieux ce qu'il en est de la nature et de la mission du sacerdoce ministériel. Ça, c'est le but. Il faut que la maison y réponde. Par qui ? Voilà ce que dit Pastores ab Ovibus. L'Église comme telle est le sujet communautaire qui a la grâce et la responsabilité d'accompagner ceux que le Seigneur appelle à devenir ses ministres dans le sacerdoce. L'Église, c'est elle qui a la responsabilité d'accompagner. Et le texte un peu plus loin ajoutera que le premier représentant dans la formation sacerdotale, le représentant du Christ, c'est l'évêque. L'évêque. Et on explique, la responsabilité de l'évêque comme formateur des futurs prêtres lui fait un devoir de les visiter souvent et d'être, en quelque manière, leur compagnon. Leur compagnon. Et encore, on précise un peu plus loin, il apporte l'évêque un élément fondamental à leur formation au sens de l'Église, qui est une valeur spirituelle et pastorale centrale dans l'exercice du ministère sacerdotal. Autrement dit, l'évêque qui visite, qui est un compagnon, est chargé de, comment dire, d'éduquer, de transmettre ce sens de l'Église qui est central dans l'exercice du ministère sacerdotal. Si on n'aime pas l'Église, il vaut mieux ne pas venir au séminaire. C'est clair. Et si on ne veut pas chercher à l'aimer, ben il faut en tirer les conséquences. Alors avec qui se fait cette formation ? Le texte dit, le protagoniste par excellence, c'est l'Esprit Saint. Il s'agit donc, pour le candidat, d'affermir sa liberté d'accueillir l'action éducative de l'Esprit. Donc, disponibilité à l'Esprit. Bon, on voit l'attitude mariale, enfin, etc. Mais l'action de l'Esprit Saint n'est vraiment et pleinement efficace que si le futur prêtre y collabore d'une façon personnelle, convaincue et de bon cœur. Oh là là. Donc, on voit protagoniste, l'Esprit Saint, le premier. Et le second, ben c'est le futur prêtre lui-même. Et vient, bien entendu, l'équipe des formateurs, car il s'agit, pour le candidat, d'accueillir les médiations humaines. Formation au célibat. Si je me réfère à ma propre formation, je ne me souviens pas d'avoir reçu un enseignement particulier sur ce point. Cours, sessions, conférences, retraites, non. Mais je n'ai pas une critique à formuler spécialement sur la formation reçue. J'ai trouvé que c'était plutôt une très bonne formation. Là, vous voyez le résultat. J'ai été ordonné en juin 65. À cette époque, les esprits étaient plutôt en émoi du fait de la fin du concile, pour ne pas dire plus, hein, plutôt en émoi. L'idée générale qui était la plus communément répandue dans les esprits était que bien des choses allaient changer. Le concile promettait
de sérieuses transformations. Il y avait un mot qui revenait quasiment sans cesse, c'était « l'aggiornamento ». C'était ce mot qui ouvrait tout l'avenir comme un sésame, quoi. C'était, on annonçait un nouvel avenir. Je crois que dans ce contexte, on était quand même plus proche de l'herméneutique de la rupture que de l'herméneutique de la réforme, je crois. De la continuité, oui. Alors, formation célibat, me semble-t-il, ce qui est fondamental, c'est d'abord la formation de l'intelligence. Le chrétien est quelqu'un d'intelligent. On ne peut pas être chrétien en faisant main basse sur son intelligence. Il faut développer son intelligence. Tout l'évangile, c'est un aspect de la fécondité. Fécondité intellectuelle. Il faut comprendre. Il s'agit d'être capable de rendre raison du célibat qui est la forme de l'existence du prêtre. Et dans ce but, il semble indispensable de savoir d'où vient le célibat. Car c'est par son origine qu'on en justifie le bien fondé. Il faut absolument avoir perçu d'où vient le célibat. Et, je m'excuse mon père, mais c'est dans cet esprit que la venue du père Christian Cochini à ce colloque, à mon sens, prend tout son sens. Faire venir quelqu'un de Chine pour quelques interventions paraît quand même bien excessif. Est-ce vraiment raisonnable? Je ne parle pas du point de vue financier. Hein, mais simplement occuper quelqu'un, la fatigue et tout le reste, pour un si long voyage, pour quelques heures d'intervention et à peine. Mais il m'a semblé et qu'il fallait répondre oui à cette venue, étant donné l'enjeu. À savoir, qu'est-ce qui s'est passé dans les premiers temps de l'Église? Vous savez, c'est comme pour le Big Bang. Qu'est-ce qui s'est passé dans les premières secondes du Big Bang? On est en train d'essayer de... Tous les scientifiques, les grands physiciens du monde sont là rassemblés à Genève, tout près d'ici, dans le nouvel anneau qui était construit, et on s'emploie à reconstituer l'état originel d'où est venu l'univers qu'on connaît. Parce que c'est dans les premiers instants que tout se décide. Tout, toute la suite. Cet exemple du Big Bang peut s'appliquer aux origines de l'Église pour mieux mettre le célibat en perspective dans sa vérité historique. D'où l'étude savante du père Cochini. On est là du côté de l'alpha et non pas d'abord de l'oméga. Encore que l'alpha annonce l'oméga, bien sûr. La première fois que j'ai entendu parler de son travail, c'était par le père de Lubac, au cours d'un repas, rue de Grenelle. Et je lui ai entendu dire à peu près ceci, qui était d'ailleurs répercuté dans la réimpression de la thèse. Cette thèse est de première importance, rien ne peut lui être comparé, même de loin. De Lubac qui dit ça. Alors, vous le devinez, sans plus tarder, je m'en suis procuré un exemplaire. Je crois que c'était dans les années 83-84. J'en avais jamais entendu parler. Et j'ai découvert avec une joie profonde que le célibat remontait au Christ et aux apôtres. Je vivais le célibat par appel du Seigneur lui-même dans la ligne des apôtres, comme le dit le père Manarange, prêtre à la manière des apôtres. Si vous voulez, ma conviction était qu'on ne pouvait pas suivre Jésus sans l'imiter. La sequela Christi appelle l'imitatio Christi. C'était déjà pas mal. Cohérence, convenance, bon, on voit. Jésus n'avait pas fondé de famille, donc c'était cette route-là qu'il était normal de suivre. Et je trouvais ça très bien. Mais, je m'excuse, mais c'était pas vraiment Jésus lui-même qui m'appelait au célibat.
l'appel venait plutôt de l'Église, qui, à un moment donné de son histoire, en avait décidé ainsi. Comme je suis assez familier du football, si vous voulez, prenons le champion de football Zidane, eh bien, on pourrait dire, je veux être comme lui. Mais lui, il ne me demande rien. Il ne me demande rien. C'est-tu plutôt quelqu'un de ma famille qui me dit, tu devrais l'imiter. Tu devrais devenir footballeur comme lui. Ah oui, mais enfin, pourquoi pas, oui, en effet. Mais comme il s'agit, dans le cas du célibat, d'un choix qui fixe définitivement le sens de toute une existence humaine, cela vaut la peine d'aller plus loin dans l'intelligence du célibat. Surtout avec toutes les remises en cause qui, avant ou après le concile, ont traversé les rangs de l'Église. Les séminaires, les noviciats, les presbytériums diocésains, et voilà. Il faut que le prêtre, le futur prêtre, sache pourquoi il choisit librement cette forme de vie. Ça, c'est la formation de l'intelligence. Le pape Jean-Paul II, quand il était venu en octobre en 86, avait dit, je le cite, « Je souhaite que vos séminaires vous préparent au mieux à la vie sacerdotale. » Vous savez qu'on avait réuni, là, pas très loin, tous les séminaristes de France. Le pape, dans le cours de la petite retraite, la récollection qu'il avait imaginée, il a dit cela donc en s'intéressant aux séminaristes. On ne peut pas en rester à un flou impressionniste sur l'identité du prêtre. Voilà ce qu'il avait dit, un flou impressionniste. Au point que l'expression était tellement française, qu'on s'était dit, ça c'est pas le pape qui a trouvé ça. Il a fallu que quelqu'un lui glisse l'expression. Flou impressionniste sur l'identité du prêtre. Enfin, il l'a dit. Quand on joue sa vie, on ne peut pas se contenter d'un à peu près. Il faut au moins une fois être allé voir de près ce qu'il en est. Vous voyez, ma question, elle ne porte pas d'abord sur le célibat en tant que tel, mais sur son origine. D'où vient-il ? Et à ce propos, je repense aux conversations qui ont eu lieu à travers bien des échanges au lendemain de mai 68. On posait volontiers les questions à cette époque, quand on se parlait les uns et les autres. Mais d'où parles-tu ? D'où parles-tu ? Comment te situes-tu ? Oh, mais j'ai entendu ça. C'est pas très loin. D'où parlez-vous ? C'est-à-dire, au fond, quels sont les conditionnements culturels, sociologiques qui téléguident vos affirmations ? Ah, vous avez fait telle étude ? Vous êtes dans tel milieu social, sociologique, vous avez telle famille, vous avez fait ceci et cela, vous habitez à tel endroit. Donc, il est facile de comprendre pourquoi vous exprimez ainsi, pourquoi vous avez telle conviction. Et de ce fait, vos propos étaient totalement dévalués. Les conditionnements apparaissaient si fortement que ce que vous pouviez dire n'avait plus aucune valeur. Ici, dans le cas du célibat, c'est le contraire. Si le célibat s'origine aux sources les plus hautes, c'est-à-dire le Christ, les apôtres, alors vous qui aujourd'hui vivez dans le célibat, vous êtes immédiatement compagnon de Jésus et des apôtres. Immédiatement. Le célibat vous rend compagnon de Jésus et des apôtres. Vous vivez avec eux. L'origine, ici, projette une lumière incomparable sur l'existence que vous menez aujourd'hui. Si éloignée que soit l'origine, elle éclaire l'aujourd'hui. Parce qu'il y a un lien étroit entre l'origine et aujourd'hui. C'est pourquoi, me semble-t-il, ici, l'histoire est capitale. Ce n'est pas pour rien que l'Évangile n'est pas un livre tombé du ciel. Et je pense que vous tous, vous avez aimé
lire ce livre de Benoît XVI, Jésus de Nazareth, parce que précisément, il replace Jésus dans l'histoire. La méthode historico-critique, bien sûr, lui-même, le pape le dit, n'est pas récusée, mais elle est à situer, à être remise à sa place, car à force de travailler avec le bistouri du chirurgien, il ne reste bientôt plus rien du corps qu'on examine. Il ne reste plus rien. Il n'y a plus rien. D'où alors, si vous voulez, si on revient aux origines, ben, il faut regarder d'abord Jésus, quoi. Alors bien sûr, on ne peut pas tout dire, d'ailleurs, beaucoup de choses ont déjà été dites. Mais quand même, quelques péricopes évangéliques. Et là, ici, je me réfère au cardinal Amato. Où est-ce que Sylvain Bataille? Il est cardinal, oui, c'est ça. Nous, on ne travaille qu'avec les cardinaux, oui, ça c'est vrai. Il a fait un exposé il n'y a pas très longtemps qui est assez remarquable. Première parole de Jésus à 12 ans. À 12 ans. Ne savez-vous pas que je dois être au service du Père, de mon Père? Depuis son enfance, Jésus se considère libre de tout lien de parenté humaine. Cette liberté affirmée dès 12 ans témoigne de manière effective de sa pleine communion avec son Père. Et il déclare en quelque sorte la priorité de ce lien sur tous les autres. Cette liberté donne une densité sans égale au lien qui le rattache au Père. Et le cardinal dit, ben, c'est le secret de sa personne. Les racines de sa chasteté se trouvent là, dans l'amour du Père, auquel il est uni par l'Esprit Saint, l'amour trinitaire. Et ça veut dire très concrètement, il ne peut être aux autres que s'il est totalement à son Père. Second passage, voici ma mère et mes frères, hein, en Matthieu 12. La parenté de Jésus est d'un type nouveau et elle inaugure des liens de parenté inédits, je dirais inconnus jusque-là. Jésus appartient à tous ceux qui acceptent de se livrer à la volonté du Père comme lui. Donc les liens de sang ne définissent plus l'identité familiale telle que Jésus l'inaugure. Et c'est en raison de l'amour qu'il a pour le Père que naît cette famille d'un genre nouveau. Bon, on passe sur d'autres passages, mais peut-être, si je dis encore cela, vous vous souvenez, c'est cette femme qui vient et qui lave, qui baigne ses pieds de ce parfum, qu'elle va essuyer avec ses cheveux, et Jésus qui dit à Simon, tu vois cette femme. Jésus retient de cette femme, non pas ce qu'il attacherait à elle à la suite de cet acte, on pourrait dire, de séduction féminine, dans la relation, je dirais, naturelle, homme-femme. Mais il ne voit dans ce mouvement de la femme qu'un amour pur, dont le centre est occupé par le désir de se convertir et d'être sauvé. Voilà ce qu'il retient. Ta foi t'a sauvé. De la même façon, le jour de la résurrection, quand il s'adresse à Marie-Madeleine, ne me retiens pas, ne me retiens pas. Ça ne veut pas dire du tout qu'il rejette celle qui sera la première à annoncer la résurrection. Jésus laisse percevoir que lui, le ressuscité, ne peut pas s'attacher à une personne. Il est ouvert à l'accueil de tout être humain, avec l'affection et la liberté du Fils unique du Père. Il les accueille tous,
il les accueille à la fête que lui réserve le Père. Et c'est là encore à nouveau, c'est parce qu'il est totalement au service du Père qu'il est ouvert à l'amour universel. Alors on pourrait dire la même chose à propos des eunuques en Matthieu 19. Bon, on passe. Mais alors j'en viens à Luc 14, 26. Il n'y a pas très longtemps que j'ai découvert ce texte finalement. On passe sur les textes, on les lit et puis... « Si quelqu'un vient à moi sans me préférer à son père, sa mère, sa femme, ses enfants, ses frères, etc. » Sa femme. Enfin, les apôtres ont entendu ça. Ils étaient mariés, pour la plupart peut-être. C'est pas trop, mais enfin, on peut le penser. Mais ils ont entendu Jésus leur dire ça. « Si quelqu'un vient à moi sans me préférer à sa femme, et... » Jésus explique, parce que c'est le contexte où est cité ce passage, et Jésus leur dit, il faut prendre le temps de réfléchir à ce que je vous dis. Un peu comme quand on veut construire une maison, on entreprend quelque chose d'important, ben, il faut étudier les conditions et les moyens, il faut pouvoir aller jusqu'au bout. La maison, il ne faut pas commencer de la construire en ne sachant pas qu'on va pouvoir aboutir. Donc prenez le temps, réfléchissez. Là, vous êtes en train de construire une nouvelle maison, c'est votre existence. Et je vous dis, si quelqu'un vient sans me préférer à sa femme. Et alors, en Luc un peu plus loin, Pierre lui dit, pour nous, laissant nos propres biens, nous t'avons suivi. Alors, réponse de Jésus, personne n'aura laissé maison, femme, frère, parent, enfant, qui ne reçoive beaucoup plus en ce temps et dans le monde à venir la vie éternelle. Ici, c'est vraiment la situation des apôtres qui est visée. On peut conclure ici, si on est vraiment exégète, et, c'est-à-dire historien du texte, et non pas romancier, on est contraint d'affirmer que Jésus n'a pas contracté de mariage, qu'il n'a pas fondé de famille, et que sa chasteté, sa virginité, est un dévouement volontaire et total à la cause du royaume, puisé dans son amour absolu pour son père. Donc sa virginité n'est pas quelque chose de vide, elle est remplie par la communion avec le père, ce qui entraîne une répercussion existentielle dans la mission qu'il a reçue. Je cite un passage du cardinal Amato, « La renonciation au mariage et à la famille advient non en raison d'un idéal ascétique, mais bien plutôt pour pouvoir œuvrer de toutes ses forces en faveur de l'instauration du royaume dont il a reçu la mission du Père. C'est donc l'amour qu'il a pour son Père qui fonde son amour universel pour tout homme. » Donc vous voyez, le célibat n'est pas seulement une imitation libre et volontaire de Jésus, mais c'est un véritable appel que Jésus nous adresse aux apôtres. Quand il les a appris, je dis un appel et ce n'est pas tout à fait un commandement, une invitation pressante, mais je dirais, en fait, tel qu'on le perçoit de l'Évangile, pas une obligation, une contrainte, je dirai après plus loin. Bon, un regard sur l'Évangile, maintenant un regard sur l'Église, sur l'histoire de l'Église. Il faudrait vraiment pour cela suivre pas à pas l'enquête minutieuse, érudite, et qu'a entreprise le père Christian Cochini. Mais je pense que vous ne perdrez pas de temps à la suivre vous-même personnellement. Je voudrais seulement souligner ici le débat dont on s'est déjà fait l'écho au cours du 19e, fin du 19e, entre Bickel et Funke. C'est vrai que c'est finalement la thèse de Funke, Franz Funke, qui a survécu à l'histoire. Bickel, lui, on le sait, était entré finalement dans le silence. Mais si cette thèse de Funke est pratiquement la seule qui a été connue tout au long des années 20e siècle, au 20e siècle, c'est parce que, je le répète, il y a eu deux hommes très compétents qui s'en sont fait les promoteurs
à travers des écrits qui, eux, ont eu une grande diffusion dans la formation de beaucoup de séminaristes, de religieux, d'universitaires et autres. Alors, bien sûr, on parle de l'histoire des conciles de F.L. et Leclerc, justement, il s'agit d'Henri Leclerc, et du DTC, dont le père Vacandard a été un collaborateur important, éminent par ailleurs. Et c'est lui qui a fait dans le DTC l'article célibat. Donc, tout le monde, pratiquement, s'est mis à leur école. Bon, je passe sur les détails. En somme, il y a des commentaires ou des présentations qui peuvent être parfois des écrans par rapport aux sources elles-mêmes. Et donc, il est bon que de temps en temps, il y en ait parmi nous qui se disent « bon, on va aller voir ce qui s'est passé » et qui entreprennent, au bénéfice de tous les autres qui les liront, ben, les chemins qui nous permettent d'arriver, d'accéder vraiment aux réalités des sources. Car de fait, il y a des commentaires qu'on fait de l'Évangile qui masquent l'Évangile, puis il y en a d'autres qui nous ouvrent à l'Évangile. Donc il faut être conscient de ça. Donc il faut garder un certain regard critique. Donc, retrouver le chemin qui mène aux sources. C'est la formation de l'intelligence qui est celle donnée dans un séminaire. Et j'ajoute que dans un séminaire, ce qui est très important, c'est la formation par convergence. C'est-à-dire que si dans un même séminaire, vous avez tel enseignant qui dit ceci et l'autre à côté qui dit le contraire, ben c'est comme ce qui se passerait dans une famille. Quand l'enfant reçoit un ordre de son père et un ordre qui est contredit par la mère, l'enfant est perturbé. Non seulement il ne grandit pas, mais il régresse. On doute de tout. Donc c'est extrêmement important qu'il y ait une formation par convergence, de telle manière qu'au niveau de l'intelligence, le jeune qui est en formation perçoive quoi ? Perçoive la beauté de la synthèse chrétienne. Tout s'articule. C'est formidable. Mais ça, il faut en avoir fait une expérience assez décisive, de telle manière que ça devienne, pour celui qui va sortir du séminaire, une sorte de bagage avec lequel il pourra affronter tout ce qui viendra par la suite, contredire parfois dans les difficultés, les épreuves qu'il aura traversées. Je vous signale quand même, enfin je m'excuse, mais c'est un élément de l'histoire. Vous connaissez Talleyrand, évêque d'Autun. Talleyrand était à ce moment-là, on dit dans les années 1802, était ministre et, bon, il aimait beaucoup une certaine Catherine Grand. Bon, beaucoup de prêtres à l'époque, après la Révolution, étaient partis se marier, avaient des enfants. Bon, alors Talleyrand glisse parmi les appels adressés à Rome, l'idée que peut-être lui-même pourrait être, autorisé à vivre son ministère d'évêque tout en restant dans une situation plus que ambiguë. Le pape reçut l'appel à travers des appuis, des insistances du premier consul, enfin je passe sur le détail, c'était Picette à l'époque. Le seul argument qui a justifié la décision du pape, c'est que cela n'était jamais arrivé depuis 18 siècles qu'un évêque soit en même temps marié et dans l'exercice de son ministère épiscopal. Depuis 18 siècles, ça ne s'était jamais passé. C'est depuis le début de l'origine, depuis le début de l'Église. Alors on a répondu ça, et donc il était ramené à l'état laïque, enfin, etc. Et c'est pour dire, Talleyrand. L'évêque n'a pas obtenu ce qu'il souhaitait. Hein. Mais c'est pour dire à quel point l'histoire, c'est comme un organisme, si vous voulez, de l'Église, c'est un continuum qui fait que dans ce domaine-là, il n'y a pas de rupture. Bon, formation, j'ai encore 15 minutes, bon, c'est bon. La formation de l'intelligence, la formation du cœur. Formation du cœur. Sur ce point, encore, l'Évangile est précieux. La relation de Jésus
avec ses apôtres est une relation très spécifique. D'abord, souveraineté de Jésus. Et une souveraineté qui est très, très manifestée dans le fait que c'est Jésus lui-même qui choisissait ses disciples. Alors que dans toute l'Antiquité, les fondateurs d'écoles offraient leur enseignement au public, et puis ceux qui étaient intéressés, ils venaient, ils se mettaient sur les bancs, puis ils le suivaient. Ils suivaient l'enseignement du maître. Là, non. Jésus va. Et par ailleurs, cette souveraineté s'accompagne d'une sorte de liberté qui imprègne le lien entre Jésus et les apôtres. Par exemple, vous vous souvenez, après le discours sur le pain de vie, Jésus qui se retourne, puisque tout le monde s'en allait, enfin beaucoup, il se retourne vers les apôtres, il leur dit « Alors vous aussi, vous voulez partir ?»« Vous voulez partir ?» Tout à fait, avec l'idée, ma foi, si vous voulez partir, partez. Sous-entendu, je ne vous retiens pas. Quelle liberté dans le lien. Il n'y a aucune emprise possessive de Jésus sur les disciples, alors même qu'ils vivent ensemble, ils partagent la vie quotidienne. Et de même, à propos des eunuques, justement, vous l'avez dit à l'instant, que celui qui peut comprendre, comprenne. Ce n'est pas « je vous oblige ». Liberté. Et alors cette liberté, me semble-t-il, elle culmine dans cette appellation que Jésus va adresser aux apôtres. Je vous appelle mes amis, serviteurs amis. La relation qu'instaure Jésus implique, comment dire, non seulement un compagnonnage physique, mais un engagement libre de l'affectivité qui est sollicité. Quand on est dans un lien d'amitié, écoutez, c'est quelque chose par lequel qui met en mouvement le cœur dans le sens le plus synthétique de la personne. Autrement dit, il n'y a rien entre Jésus et les apôtres, rien qui puisse ressembler à une sorte de lien fusionnel. Souveraineté de l'appel, liberté laissée à chacun, adhésion de l'intelligence et du cœur, finalement, c'est une relation dans laquelle la proximité et la distance sont intimement unies. Une proximité qui sollicite la liberté, mais qui ne la détruit jamais. Vous savez, quand on lit l'Évangile, on respire, vraiment. Et le lien que veut instaurer Jésus entre lui et l'apôtre trouve son exemplarité dans celui que Jésus entretient lui-même avec son Père. Finalement, dans ce lien de Jésus avec son Père et avec ses apôtres, se trouve tout le mouvement de la révélation chrétienne, à la fois proximité et distance. C'est vrai, Jésus s'approche de l'humanité, c'est la loi même de la révélation. Jésus s'approche. On sait Saint Paul, il quitte tout, sa présence auprès du Père, il quitte tout, il devient l'humble serviteur. Et en même temps, il s'approche de l'humanité, et en même temps, c'est l'intime communion avec son Père qui le tourne vers l'universalité et donc vers l'amour virginal. Et cette virginité de Jésus, c'est vraiment l'œuvre de la Trinité, Père, Fils et Esprit Saint. Et c'est sur ce modèle-là que l'apôtre est appelé à accomplir la mission dont il va être chargé. Au fond, la formation du cœur consiste en une juste articulation entre la proximité et la distance. Et ce que nous appelons la charité pastorale, c'est précisément la mise en œuvre de cette juste articulation. On ne peut pas transmettre sans s'approcher. C'est la loi de l'incarnation. Et en même temps, s'approcher sans exclusive. Le lien exclusif effacerait l'universalité dans laquelle est appelée à se maintenir toujours la proximité. Eh bien, cette juste articulation passe par la connaissance de notre humanité. Dans le temps d'une formation, il s'agit non seulement de connaître Jésus, de vivre le lien avec l'Église, son histoire, il s'agit de se connaître soi-même. Percevoir
les mouvements de notre cœur pour mieux les orienter, les convertir, les garder dans la lumière de la virginité. Une virginité qui se résume ainsi, tout à tous, parce que tout à Dieu. Et sur ce chemin, on rencontre forcément la croix. Parce qu'il y a des formes de renoncement qui sont naturelles, si on veut garder cette juste articulation, proximité et distance. Et il faut jamais oublier cela, mais une des raisons profondes pour lesquelles Dieu s'approche de l'humanité, s'approche de chacun d'entre nous, et s'emploie à faire que cette proximité se poursuive dans l'espace et le temps, à travers les apôtres, la succession des apôtres, et dans la condition du célibat, c'est que l'enjeu d'une existence humaine engage l'éternité. Chacun d'entre nous, nous pouvons nous détourner de Dieu, et d'une manière qui est définitive. On a trop facilement dans l'opinion générale, tout le monde est sauvé, il n'y a pas de problème. La miséricorde de Dieu est tellement grande que, voilà quoi, au fond, finalement, il n'y a pas de problème. Il n'y a même pas d'enjeu, quoi, quand on réfléchit bien. Il n'y a pas d'enjeu. Je vous donne un exemple. 5 minutes. Bon, on terminera par là, puis voilà. C'est une confidence d'une trapistine qui a 20 ans de vie religieuse. En 75, on avait fait tout un ensemble de, comme on pouvait s'y attendre à cette époque, mais même encore aujourd'hui, puisque maintenant tout marche par sondage. Alors on avait sondé les cloîtrés à cette époque. Il y avait eu 6000 cloîtrés qui avaient répondu. Et voilà la réponse de l'une d'entre elles. Un jour, je me suis heurté au péché dans toute sa nudité. Et là, 20 ans de vie religieuse, de vie cloîtrée. La question de pardonner s'est posée net à moi. C'est le fait même de pardonner qui me révoltait. Consentir à tout oublier, à n'avoir plus jamais rien sur le cœur, ce n'était pas les actes à faire pour y parvenir qui me révoltaient. Dieu ne me les demandait pas encore. Alors, il me montrait seulement très clairement jusqu'où il voulait que j'aille et que je consente à aller jusque-là. Tout mon être répondait non. La pensée de dire oui m'était intolérable. Alors j'ai compris presque physiquement ce qu'était le péché, dire non à Dieu. Je côtoyais alors l'enfer, mais je préférais, ça c'est formidable, mais je préférais plutôt l'enfer que de dire oui, une cloîtrée. Et puis cette petite phrase s'est mise à danser devant moi, et aimez vos ennemis afin d'être comme les enfants de votre Père. Alors j'ai dit oui, consciemment. Et à cette heure-là, qui n'a pas été longue, je l'ai choisi lui, contre moi. Car j'avais bien l'impression qu'en disant oui, je me noyais, que je renonçais à être moi dans mon ego. Celui qui veut être mon disciple, qu'il renonce à lui-même, etc. Maintenant, quand je pense à cela, je ne ressens ni amertume ni rien de tout cela, mais seulement de la joie, de la reconnaissance pour Dieu qui a obtenu cela de moi. C'est curieux, la liberté. Donc vous voyez l'enjeu. Si Dieu s'approche, si Jésus quitte le siège, le siège à côté du Père, dans le Père, c'est parce qu'il y a un enjeu considérable, la vie éternelle, la vie définitive avec Dieu ou non.

Si je traverse les ravins de la mort, je ne crains aucun mal, car tu es avec moi, Seigneur. Psaume 22, 4.

Le thème, c'est les dérives actuelles de l'assistance médicale, enfin de la PMA, la procréation médicalement assistée. Et donc, je suis parti de deux instructions. Donc, ce ne sont pas des encycliques de pape. Les instructions, ce sont des enseignements, des directives qui sont faites par la Congrégation pour la foi. Anciennement, le Saint-Office. Je ne sais pas si ça vous dit quelque chose, le Saint-Office. Bah, c'était le Saint-Office, c'était l'Inquisition, tout ça, voilà. Et donc, bah, c'est par rapport toujours à l'actualité. Pour répondre, on va dire, à la stérilité conjugale, ben, les scientifiques, les médecins ont proposé la procréation médicalement assistée. Donc, alors la grande question, est-ce que c'est légitime, est-ce que c'est moral que de promouvoir, ou en tout cas de demander pour les chrétiens, la procréation médicalement assistée. Alors, sachant que la stérilité conjugale est quand même un drame, que ce n'est pas dans l'ordre de la nature des choses que de ne pas pouvoir avoir d'enfants, et on le voit par exemple dans l'Ancien Testament, lorsque vous entendez Abraham qui dit « Je m'en vais sans enfant, un serviteur héritera de moi », la descendance était quand même très très importante. Ah, d'autant plus que le Seigneur lui avait quand même promis une descendance aussi nombreuse que les étoiles du ciel. Et puis, il a 100 ans, il n'a toujours pas d'enfant. Ah, bon, ça viendra. Et puis, vous avez Rachel, pareil, qui dira à son époux, donne-moi des enfants ou je meurs. Voilà, parce que c'est vraiment constitutif de la nature humaine que... d'avoir une descendance. Alors, pour contourner l'obstacle de la stérilité, ben vous avez des scientifiques qui ont élaboré des techniques de substitution aux relations conjugales et aux premières étapes de la gestation. Alors, donc, est apparu diverses formes d'insémination et de fécondation artificielle, pardon. Dans certains cas, les gamètes. Alors les gamètes, c'est l'ovule, oui c'est ça, et le spermatozoïde des époux, eh ben, étaient inexistants ou déficients, et les techniciens, si vous voulez, sont sortis un peu du cadre du couple, hein, pour permettre la fécondation. Et alors l'Église, justement, a pris position par rapport à ces pratiques de substitution, parce que c'est quand même une tierce personne qui intervient, pardon, dans la vie du couple, et ça ne correspond pas vraiment à l'ordre naturel des choses. Hein. Donc il y a eu deux instructions, Donum Vitae en 87, et Dignitatis Personae en 2008, donc ça fait 20 ans de différence à peu près, parce que les techniques ayant évolué, donc il fallait reconfirmer et repréciser la position de l'Église par rapport à la procréation médicalement assistée. Alors d'emblée, je tiens à vous dire que aucune, donc ce qu'on appelle la FIVette homologue, où la FIVette hétérologue n'est admise par l'Église. Alors la FIVette homologue, c'est quand les donneurs sont la femme et le mari du même couple, et la FIVette hétérologue, c'est quand il y a un des donneurs qui est extérieur au couple. Voilà. Donc, alors souvent, il y en avait qui disaient, mais la FIVette homologue, bon, peut-être acceptée par l'Église. Non. Voilà. Donc, mais je vais y venir. Alors, pour quelle raison? Parce que, effectivement, donner la vie à un enfant, c'est tout à fait légitime pour les époux. Mais, alors, c'est ce que dit l'instruction Dignitatis Personae,
La procréation humaine doit demeurer un acte personnel du couple homme et femme qui n'admet aucune forme de délégation substitutive. Je n'ai pourtant pas bu, hein, mais bon, voilà. Alors, l'instruction dit que il y a deux axes fondamentaux qui structurent le discernement moral. Eh bien, la reconnaissance inconditionnelle de la dignité de la personne à tout être humain depuis sa conception jusqu'à sa mort naturelle. Donc, si ça, c'est pas respecté, c'est forcément immoral. Donc, voilà. Et la dignité inviolable du mariage et de la famille, là, je vous cite l'instruction, qui constitue le contexte authentique où la vie humaine trouve son origine. Voilà. Donc, il ne faut pas sortir de ce cadre-là. Alors, autrement dit, l'Église réaffirme le lien entre le don de la vie et le respect du dû à l'embryon, voilà, l'embryon lui-même, et la dignité de l'amour humain. Voilà. L'amour humain, enfin, l'amour, donc, le fruit de l'amour d'un couple et de la relation conjugale, eh bien, c'est l'enfant. Voilà. Alors, et je vous le disais, même pour la fillette homologue, hein, eh bien, l'Église dit non, parce que justement, cette reconnaissance inconditionnelle de la dignité de la personne à tout être humain, eh bien, n'est pas respectée. Et pareil, le mariage non plus, l'union des époux non plus n'est pas respectée. Bon, voilà, parce qu'il y a une troisième personne, une tierce personne qui s'immisce dans la vie du couple, dans la relation conjugale. Alors, c'est vrai que on pourrait se dire c'est quand même injuste. Autant on peut comprendre que l'Église, on va dire, condamne les mères porteuses, le diagnostic préimplantatoire, hein, c'est-à-dire, par exemple, détecter sur l'embryon, avant qu'il ne soit implanté, une maladie génétique grave. Donc, elle condamne ça aussi, parce que ça conduit à l'eugénisme. Elle condamne le clonage. Elle condamne aussi la recherche sur l'embryon. Et puis, elle condamne aussi la création de chimères. Mais certains, même catholiques, ne comprennent pas pourquoi une procréation médicalement assistée homologue, on va dire, peut être condamnée. Hein. Il y a des catholiques qui disent que le message de l'Église est complètement inaudible et même contre-productif quant à ça. Hein. Autant on arrive à se dire, bon, une fillette hétérologue, ok, mais pourquoi pas une fillette homologue, après tout, c'est la femme, c'est le père et la mère de l'enfant. Je veux dire, il n'y a pas de donneur extérieur, quoi. Bon, alors, en quoi la PMA même homologue sonne faux et ne correspond pas à la dignité du mariage et de l'amour? Par rapport déjà à l'acte conjugal. En fait, l'acte conjugal, ce n'est pas simplement, on va dire, l'acte conjugal, c'est quand un homme et une femme s'unissent, on l'avait dit la dernière fois, à travers l'offrande qu'ils font de leur corps, ils se donnent tout entier. Voilà. Donc je vous ai parlé la dernière fois du langage du corps. Donc à travers le don de mon corps que je fais à mon conjoint dans l'union conjugale, je me donne totalement aussi dans mon âme. Et l'Église dit,
Le sacrement, au niveau, j'entends au niveau sacramentel, le sacrement du mariage, la finalité du sacrement du mariage, c'est quoi? C'est l'union des époux et la procréation. Et l'union des époux ne peut se faire que par l'union conjugale, hein, c'est-à-dire à travers l'étreinte des corps, hein, et donc le fruit de cette étreinte des corps peut être l'enfant. Voilà. Avec la procréation médicalement assistée, ben, c'est pas évident. Hein, voyez, donc le mariage n'est pas, enfin l'union conjugale n'est pas respectée, hein, parce qu'il y a toujours une tierce personne qui intervient. Alors c'est ce que dit l'instruction Dignitatis Personae. Hein, elle dit que en matière d'infertilité, les nouvelles technologies doivent respecter trois valeurs fondamentales, le droit à la vie, bon, et à l'intégrité physique de tout être humain, depuis la conception jusqu'à la mort, ça on l'a vu, l'unité du mariage, qui implique le respect mutuel du droit des conjoints de devenir père et mère, mais seulement l'un à travers l'autre, et les valeurs spécifiquement humaines de la sexualité, qui exigent que la procréation d'une personne doit être poursuivi comme le fruit de l'acte conjugal spécifique de l'amour des époux. Voilà. Procréation d'une personne, c'est le fruit de l'acte conjugal spécifique de l'amour des époux. Alors, eh ben, quand on regarde les deux points, l'unité du mariage et les valeurs, la procréation d'une personne qui doit être poursuivi comme le fruit de l'acte conjugal spécifique des époux, ben concernant ces deux points, il est manifeste que la PMA manipule l'acte conjugal, hein, parce qu'elle exclut le langage des corps, comme je vous disais, et l'union affective et spirituelle des époux. Hein. L'instruction ira jusqu'à dire que la procréation en tant que telle, elle est amputée. Pas seulement par les mécanismes reproductifs, mais surtout parce qu'elle est récupérée par la technique. Voilà. Hein? Et donc la communion interpersonnelle, ben il n'y a plus de communion interpersonnelle conjugale, il n'y a plus d'expression corporelle. Hein? Donc avec la procréation médicalement assistée. Alors, il y a une étude. Alors, quand j'aime bien, parce que vous savez que c'est pas évident, hein. J'ai pas mal cherché sur Internet, les derniers chiffres par rapport à au nombre d'embryons datent en France, j'entends, je vous le dirai, mais c'est vraiment pas évident. Je sais pas pourquoi, est-ce qu'il y a on cache les choses, j'en sais rien, mais vous voyez, j'ai cherché, par exemple, combien pouvait coûter, je vous en parlerai, pour la sécurité sociale, par exemple, la FIV, ben, j'ai trouvé des chiffres, mais de 2014, pour un article du Point de 2019. Donc ça veut dire que même le Point n'a pas pu trouver de chiffres plus récents. Hein. Et ben, c'est pareil pour certaines études. Là, il y a une étude qui a été faite, mais en 2008. On est quoi là? 2023. Donc voilà. Qui met en avant, là je vous cite, ça s'appelle de la pilule au bébé éprouvette, choix individuel ou stratégie médicale. Donc c'est une étude de l'INED. Et donc, qui met en avant le vécu existentiel des couples soumis à la médicalisation à outrance de la procréation et confirme indirectement l'analyse, hein, éthique du magistère. Qu'est-ce que dit cette étude? Eh bien, elle dit qu'il y a une déshumanisation de l'amour, tout simplement. Et de la vie conjugale. Alors par exemple là, je vous cite l'article, les propos des hommes qui ont participé à nos entretiens rendent compte d'un sentiment d'intimité dépouillé
et exposée. L'instrumentalisation

Il donne ses spermatozoïdes, un point c'est tout. À tel point que j'ai l'impression étrange et désagréable de fabriquer un bébé avec le médecin, plutôt qu'avec mon compagnon. Vous voyez ? La femme, le sperme du mari, le gynécologue, voilà la nouvelle Sainte Trinité. Donc ça, c'est le rapport de l'INED. C'est pas moi qui le dis. Voilà. Et en fait, les femmes vivent très mal cette mise, cette mainmise, si vous voulez, du médecin sur leur féminité, sur leur maternité. Elles évoquent même une certaine dépersonnalisation de leur corps, hein, donc qui est manipulé comme un objet de, comme un objet par les médecins. Hein. Donc en fait, la femme, c'est une machine à produire des ovocytes, quoi, en gros. Hein. Alors l'étude de conclure, la déshumanisation pourrait correspondre à la disparition de l'acte amoureux. C'est une étude laïque. Hein. C'est pas assez... Vous voyez, il y a quand même des points de convergence avec la position de l'Église qui défend l'union conjugale, quoi, dans le don de la vie, dans la transmission de la vie. Alors, et en fait, on se rend compte, si vous voulez, que cette substitution, c'est-à-dire le médecin qui intervient, crée des blessures au sein même du couple. Voilà. Leur intimité conjugale l'aurait en quelque sorte confisquée pour un temps. Leur paternité et leur maternité sont transférées à des hommes et des femmes en blouse blanche. Voilà. Bon. Alors, ce qui est quand même important, je vous le disais, c'est que certaines études montrent bien que l'Église n'a pas forcément tort dans ce domaine-là. Mais c'est vrai que on peut constater quand même une certaine divergence majeure entre ce que l'Église propose et ce que pense une bonne partie de notre société occidentale. Pour l'Église, hein, le seul moyen qui convient à la conception d'une nouvelle personne est la donation amoureuse réciproque des époux dans la totalité de ce qu'ils sont, c'est-à-dire corps et âme. Voilà. Alors, soigner, ok, l'Église est pour. Donc, il faut soigner la stérilité ou les difficultés à avoir des enfants, ok, mais remplacer... Hein, même si matériellement c'est réalisable, non. Voilà, l'Église est à fond pour la thérapie, mais elle est contre justement la procréation médicalement assistée, c'est-à-dire à l'extérieur du couple, ça non. La procréation, donc ça c'est l'instruction qui dit, la procréation d'une personne humaine doit être poursuivie comme le fruit de l'acte conjugal spécifique de l'amour des époux. Alors je vais y revenir justement. Je vous le disais, en ce qui concerne la fécondation artificielle hétérologue, vous comprenez, vous suivez quand je vous dis ça, hein, la FIV hétérologue ou la FIV hétérologue. Donc c'est un donneur étranger, hein, qui fait une intrusion, de façon anonyme ou non, dans l'intimité du couple et de l'enfant en constitution. Voilà. Comment dire Ce que rejette le magistère, c'est justement cette intrusion, hein, extérieure, donc à la vie des époux et à l'acte conjugal. Hein. L'Église vraiment vise à sauvegarder la richesse et la spécificité de la sexualité et de la procréation humaine. Voilà. C'est confirmé.

si vous voulez. C'est confirmé par certaines études, hein, je vais vous en parler, hein, ce qui est insupportable, donc, c'est que, j'arrive plus à trouver, oui, voilà, c'est ça, c'est-à-dire que dans l'instruction de Dignitas Personae, hein, dit que la transmission de la vie est inscrite dans la nature, et ses lois. Et donc, une intervention extérieure, hein, c'est-à-dire féconder un enfant, enfin un embryon à l'extérieur, c'est contre la nature des choses. Voilà. Donc, parce que c'est toujours pareil, on veut préserver l'union conjugale et le fruit de cette union conjugale, donc c'est l'enfant. Voilà. Bon, il faut savoir quand même que comment dire, le taux de réussite, c'est 80, enfin le taux d'insuccès plutôt, c'est 80 à 85%. C'est énorme. Enfin, je veux dire, voilà, moi je connais des couples, ils ont essayé 3, 4 fois, 5 fois, ça n'a jamais marché, quoi. Et vous imaginez, c'est toujours pareil, eh ben, ça provoque toujours des traumatismes. Je vais y revenir, mais je peux vous dire que l'homme comme la femme sont complètement déstabilisés, hein, par cette intervention, cette intrusion dans la médecine, dans l'intimité de leur couple, quoi. Hein, ça, c'est vraiment important aussi, hein. Voilà. Alors, là, j'ai parlé de l'union conjugale, ok. Donc, ce que dit l'Église, il faut garder, il faut préserver, il faut défendre l'intégrité de l'union conjugale. Et puis, il faut défendre l'intégrité de l'enfant. Moi, j'entre pas dans le sujet, vous savez, ça a été un débat, tant qu'il n'y a pas d'âme humaine, c'est simplement des cellules, on peut en faire ce qu'on veut. Alors, l'Église a été très claire là-dessus, vous savez, parce que, par exemple, au Moyen-Âge, on disait, l'embryon ne devient vraiment une personne humaine qu'à partir de 40 jours. Donc c'est saint Thomas d'Aquin qui disait ça. Hein? Parce que Dieu infuserait l'âme après 40 jours, après, oui, 40 jours, après la, oui, 40 jours après la fécondation. Hein? Non. Ce que dit le. Alors ça, c'était Donum Vitae qui dit, l'enfant. Même s'il n'a pas d'âme humaine, on s'en fout, l'embryon, hein, l'œuf fécondé, même s'il n'a pas d'âme humaine, ce n'est pas notre problème, il faut le considérer comme une personne humaine. Voilà. Hein? Donc, ce n'est pas une personne humaine, hein, parce que la définition d'une personne humaine, c'est une substance individuelle de nature raisonnable. Bon, est-ce que l'embryon entre dans cette définition-là? Sûrement pas, mais en tout cas, un embryon humain, ça n'a jamais donné un animal. Donc, on le considère comme une personne humaine et il a autant de respect, il doit avoir autant de respect que, on doit lui, oui, on doit lui donner, lui procurer autant de respect que pour une personne humaine. Donc, voilà. Donc, c'est comme une personne humaine. C'est pas une personne humaine, mais c'est comme une personne humaine. Ah, voilà. Donc, et c'est ce que, donc, alors, Dignitas Personae va dans ce sens-là, bien sûr. Et alors, c'est intéressant parce que l'instruction rappelle des données toutes simples. Il dit, compte tenu du rapport entre le nombre total d'embryons produits et ceux effectivement nés, le nombre d'embryons sacrifiés reste très élevé. Ça veut dire quoi? Bah, c'est tous les embryons congelés. Qu'est-ce qu'on en fait? Parce que généralement, moi je vous dis, on prend 4-5, et puis on féconde 4-5 embryons, là, et puis après, on en implante un, bon, ça échoue, on implante le deuxième, bon, ça marche, et il en reste trois. On en fait quoi? Donc ils vont au congélateur. Ben voilà. Ah. Et alors.
Je ne sais plus si je vais retrouver les chiffres. C'est un peu le problème. Et puis, il y a aussi la tentation eugéniste. C'est-à-dire qu'on va analyser chaque embryon fécondé, donc un embryon ne fécondé, un embryon, et puis on va voir eh ben, ceux qui sont les plus vigoureux. Donc, et puis on va éliminer les autres. Ben voilà, quoi. Ben, jusqu'où ça va, quoi. Alors que chaque embryon devrait être respecté comme une personne humaine. Ben, soit on les supprime, soit on les met au congélateur. Voilà. Et après, voilà, qu'est-ce qu'ils vont devenir, quoi. Alors, je vais en parler un peu. Donc, voilà, en 2006, l'État français reconnaît que lorsqu'un couple met en œuvre une PMA pour bénéficier d'une FIV, il peut lui être proposé, je cite, de consentir dans le même temps par écrit à ce que les embryons qui ne seraient pas susceptibles d'être transférés ou conservés fassent l'objet d'une recherche. Voilà. Donc tu livres à la médecine, à la science, l'embryon, et puis ils en font ce qu'ils veulent, quoi, pour le progrès de la médecine. Bon, moi je ne vais pas faire de rapprochement avec une période de l'histoire, mais voilà, passons. Bah, voilà. Alors, bien sûr, après, il y en a qu'on garde parce que, bon, ils peuvent servir à d'autres fécondations, etc., enfin, d'autres implantations, mais n'empêche que, alors, c'est ce qu'il dit. C'est ce que par rapport au système de cryoconservation, enfin le congélateur, hein, voilà, des banques de plusieurs milliers d'embryons, ça c'est la Dignitas Personae, congelés dans presque tous les pays où est pratiquée la fécondation in vitro. Vous avez des milliers d'embryons dans les congélateurs. Alors moi, après, j'ai souvenir que. C'est quand même un problème, c'est que bah, qu'est-ce qu'on peut faire de tout cela? Alors je me souviens que le cardinal Lustiger, qui était l'archevêque de Paris, mais je crois qu'il avait raison, au bout d'un moment, bah, ils n'ont aucune chance d'être implantés, ou qu'est-ce qu'on en fait? On ne va pas les garder éternellement, quoi. Au bout d'un moment, bah, voilà, c'est un peu le problème, quoi, parce que ce sont des personnes humaines. Enfin. Après, je ne sais pas, je n'ai pas creusé vraiment la question. Quand elles meurent, admettons qu'on les congèle plus et qu'on les laisse mourir, enfin qu'on les détruit. Moi, je pense aussi à la vie éternelle. Enfin, j'espère que voilà, ces enfants, ben, ils seront au paradis. Enfin, il n'y a pas de souci, quoi. Mais bon. Quand même, voilà. Ben, c'est un peu la question, parce que c'est toujours le problème de l'infusion de l'âme. Vous savez, jusqu'à 14 jours, n'importe quelle cellule peut devenir n'importe quel organe. Hein. Après 14 jours, non, ça y est, c'est bien défini. Voilà. C'est pour ça que ça a toujours été ma question. Et l'Église ne s'est jamais prononcée, hein, quant à l'infusion de l'âme, à partir de quel moment l'âme était infusée, et ces embryons congelés, est-ce qu'ils avaient une âme, et puis cette âme elle va au paradis une fois qu'on les a détruits? Moi, c'est une question que je me pose, quoi. Voilà. Alors. Oui. Alors, en France, par exemple, quand un ou deux embryons sont implantés par cycle de PMA, si bien que la seule chance pour ceux qui restent de sortir de cette situation de congélation et de bénéficier. Ben, en fait, on implante un embryon. Si ça ne marche pas, le deuxième a peut-être une chance d'être réimplanté,
mais les 3, les 4, les 5, ceux-là, on les congèle. Hein. Et après, les parents, alors c'est là où c'est, ça pose un problème, eh ben, c'est qu'on demande aux parents de faire un choix et de leur dire, bon, bah, écoutez, il vous reste 3-4 embryons, qu'est-ce que vous voulez faire ? Vous voulez garder, ils font toujours partie du projet parental, ou vous voulez les donner à la médecine ? Enfin, vous imaginez quand même le traumatisme que ça peut créer pour des parents. Hein, voilà. Parce que forcément, il y a toujours des embryons surnuméraires lors d'une procréation médicalement assistée. Hein, parce qu'on prend toujours les meilleurs, bon, voilà, et puis que ça ne marche pas, donc on recommence. Hein. On comptait en 2015 68 000 embryons surnuméraires qui étaient congelés. Hein, voilà, 68 000 embryons surnuméraires. Voilà. Donc c'est quand même énorme. Hein. Bon, je pense qu'il y en a toujours autant. C'est le seul chiffre que j'ai trouvé. Hein, donc dans un site qui était à fond procréation médicalement assistée. Voilà. Alors. Donc déjà, vous avez des parents qui sont traumatisés par l'insémination artificielle, si je puis dire, hein, donc l'intrusion des médecins, hein, la fameuse trinité dont parlait l'étude de l'INE. Mais en plus, après, pour les embryons surnuméraires, on dit, bah, qu'est-ce que vous faites, hein. Et c'est une étude du Figaro. Hein. Alors je vais vous lire simplement l'article lui-même, comme ça vous comprendrez. Alors, c'est le cas de Nathalie et Eric, parents de jumeaux, après une FIV en 2003, à qui il reste 24 mois avant l'échéance des 5 ans. Oui, parce qu'on a jusqu'à 5 ans pour se décider, est-ce qu'on les livre on les donne à la science, voilà, aux découvertes, ou encore on les garde pour un éventuel... implantation. Alors, cela me pèse énormément, à vous Nathalie, qui exclut la possibilité d'avoir un autre enfant. J'ai beau tourner la question dans tous les sens, je ne sais pas quelle décision prendre. Impossible pour elle de détruire ou de donner ses 5 embryons restants. Ils sont notre patrimoine génétique et notre histoire, reprend Nathalie. On tient à eux. C'est l'aboutissement de notre combat pour fonder une famille. Son mari, Eric, d'ajouter, après avoir voulu plus que tout des enfants, cadeau offert par la science, on devrait casser le reste des œufs en omelette. Bon. Bah oui. Hein. Alors, comme eux, Laurence est en proie aux plus vives interrogations. 4 de ses embryons sont congelés. Depuis 2002, date à laquelle sa deuxième FIV lui a donné des jumeaux. Comment décider de détruire ou de donner ce qui s'avère être mes enfants en devenir ? Les frères ou sœurs potentiels de mes jumeaux ? Se demande-t-elle. Ainsi, Laurence renvoie-t-elle automatiquement le formulaire que lui adresse chaque année le laboratoire pour reconduire la conservation. Pour Agnès et son mari, leur famille est terminée. Pourtant, ils ont encore 9 embryons. Agnès en est malade, mettre à la poubelle ses embryons désirés obtenus après tant de galères. Option impensable pour beaucoup, car le grand frère qui joue au train électrique dans le salon était lui aussi un embryon. Bah oui. Un sacré vénard, celui-là, échoué dans la bonne paillette. Dans celle d'à côté, restent des petits frères et sœurs en puissance. Un père se désole, jeter leur embryon congelé, c'est comme si je signais l'arrêt de mort de mes enfants. Mais pourtant, il faut se décider. Chaque année, le couple recevant un questionnaire, faut-il continuer la cryoconservation ? Avez-vous toujours un projet parental ? Voilà, c'est la grande question. Moi, je suis sûr qu'il y a un problème, il y a des gens qui souffrent de ça. Hein. Donc, voilà. Bah oui, l'embryon qui a été implanté, bah c'est l'enfant qui joue au train, hein, voilà. Et puis son frère et sa sœur, ils sont dans les congélateurs, quoi. Vous imaginez les parents là-dedans, ça doit travailler quand même. Hein. Enfin, bon, alors, vous comprenez quand même que l'Église a éprouvé la nécessité de vraiment de se prononcer, quoi, pour mettre au moins en garde
les catholiques, qui étaient tentés par la procréation médicalement assistée. Bon. Alors, c'est ce qu'elle dit, hein, pour ces millions d'embryons en état d'abandon, eh bien, il n'y a pas de remède. Hein. Et donc l'Église, alors c'est toujours dans l'instruction, Dignitas Personae, l'Église lance un appel à la conscience des responsables du monde sanctifique, de façon particulière aux médecins, pour que soit arrêtée la production des embryons humains. Mais bon, hein, voilà. Je reprends l'instruction. On notera que cette congélation expose les embryons à de graves dangers de mort ou à des altérations de leur intégrité physique, ainsi que le montre le pourcentage élevé qui ne survit pas à la technique de congélation et de décongélation. Elle les prive de l'accueil maternel et les place dans une situation qui les expose à des atteintes et à des manipulations ultérieures. Alors après, bon, vous avez l'instruction qui se penche longuement sur les manipulations embryonnaires qui explosent ces dernières années, hein, notamment par rapport à la recherche des cellules souches qui sont issues des embryons surnuméraires. Bon, je m'arrête, je veux pas en parler. Alors oui, alors il y a, bon après, bon ça me dirait, mais alors il faut voir aussi le fric que ça coûte. Hein. Hein. Je vous dis comme ça, 2014, hein. 2014, ça a coûté 300 millions d'euros à la sécurité sociale. C'est le dernier chiffre que j'ai et je vous dis, c'est un article du Point de 2019. Donc à mon avis, je pense qu'il planque un peu les choses. 300 millions d'euros. Hein? Ah ben, peut-être le trou de la sécurité sociale peut être. Hein? Bon, voilà. Donc, mais déjà, entre les avortements remboursés, les procréations médicalement assistées, 300, alors j'ai vu, c'était 3 600 euros en 2014. Donc, dans le public, une hospitalisation pour une FIV, c'était 3 600 euros. Par FIVette, hein. Dans le privé, 3 000. Je ne sais pas pourquoi c'est moins cher. Mais voilà. Bon, enfin, te rends compte. Et tout ça, c'est notre fric, quoi. Bon. Hein, non, mais c'est vrai, quoi. Tu te dis. Enfin, bon. Alors. Voilà, donc ce que dit l'Église, c'est que les gestes techniques, hein, se réalisent en dehors des corps des époux, hein, et en fait que l'acteur principal de la procréation, ce ne sont pas la femme et le mari, hein, ou l'union conjugale, c'est le médecin. Et en fait, on demande simplement aux parents de fabriquer des cellules. Voilà. Et le médecin, lui, fabrique des embryons. En gros, c'est ça. Voilà. Alors, la question qui se pose, est-ce que la procréation médicalement assistée est de nature thérapeutique ou médicale? Eh bien, pas du tout. Hein. C'est pas de la thérapie. Voilà. La vraie thérapie, eh ben, elle vise justement. Alors, je vous lis l'instruction. Hein. Elle dit les techniques visant à l'élimination des obstacles à la fécondité naturelle, hein, voilà, tels que le traitement hormonal de l'infertilité d'origine gonadique. Hein, voilà, donc c'est. C'est traiter par exemple l'ovaire, hein, qui n'arrive pas à produire un ovule, en tout cas qui, voilà, ou enfin stimuler par exemple l'ovaire, ou les gonades, c'est donc il y a la gonade femelle, c'est l'ovaire, et la gonade mâle, c'est le testicule. Hein, voilà, donc si on peut traiter médicalement, après examen, etc., il n'y a aucun souci. Ça rentre dans la légitimité, la morale, il n'y a pas de souci. Hein. Tout ce qui est traitement chirurgical de l'endométriose. L'endométriose, eh ben, c'est toutes les muqueuses de l'utérus qui peuvent
s'installer à l'extérieur de l'utérus et qui font très très mal et qui peuvent empêcher la fertilité, justement, eh ben, s'il y a une intervention chirurgicale, ou même hormonale, ou même médicale, il n'y a aucun souci. Voilà, ça on peut. Hein. Moi, ça me fait toujours mourir, parce que, alors que c'est une instruction quand même de la congrégation pour la foi, si vous voulez. Donc, il rentre quand même dans pas mal de détails. Hein. La désobstruction des trompes. Hein, voilà, là aussi, vous voyez, tout ça sont considérés comme de véritables thérapies. Hein, voilà. Par contre, la procréation, non, ce n'est pas une thérapie. Hein, voilà. Alors après, il existe bien sûr une alternative médicale, et naturelle, c'est toutes les méthodes de régulation naturelle, et vous savez que, alors, il y a ce qu'on appelle la naprotechnologie. Est-ce que vous en avez entendu parler? Qui aide justement à reconsidérer, à aider à ce que le couple soit fécond. Naprotechnologie. Alors, c'est l'abréviation de Natural Procreative Technology. Ça va, c'est bon comme accent. Ça va. Procréation naturelle médicalement assistée. Procréation naturelle et pas artificielle médicalement assistée. Donc, c'est une méthode scientifique qui a été mise au point par un médecin catholique américain. Hein. Et en fait, qu'est-ce que vise cette méthode? Eh ben, d'abord, vous avez un couple qui n'arrive pas à avoir d'enfant, il va consulter un spécialiste de naprotechnologie et ils vont évaluer ensemble la santé gynécologique, donc du cycle féminin, les déficiences hormonales, parce que il y a quand même une bonne part hormonale, voilà, de manière à identifier les anomalies de la fertilité et à établir un diagnostic rigoureux. Il faut savoir quand même que ça marche. Des couples qui n'arrivent pas à avoir d'enfants, eh ben, ils vont consulter justement, je ne sais pas si on dit un naprotechnologue, j'en sais rien si on peut le dire, j'en sais rien, mais voyez, il dit qu'il y a un taux de réussite impressionnant qui va de 40 à 50% chez les femmes de plus de 35 ans. Voilà. Donc, vous voyez, déjà rien de voir ça. Il y a aussi la méthode Billings, qui est une méthode de régulation naturelle des naissances. En fait, on apprend, la femme apprend à s'observer dans son cycle, hein. Bon, je vous passe les détails, ça vous irez voir, je connais, mais c'est pas le lieu d'en parler. Mais, en fait, souvent, vous avez des couples qui se mettent à la méthode de régulation naturelle des naissances. En fait, c'est les couples qui ont souvent beaucoup d'enfants. Mais c'est voulu, hein, c'est pas... parce que vous avez des couples qui n'arrivaient pas à avoir d'enfants, ils se mettent à ce genre de méthode, à force de s'observer, ils voient les moments de fertilité et tout ça, etc. Et ils arrivent à avoir des enfants, quoi, de manière naturelle. Voilà. Donc ça aussi, c'est quand même assez surprenant, mais le bon Dieu, il a créé une nature, quoi. Alors je dis pas, il peut y avoir des déficiences, effectivement, il y en a, hein, bon. Mais, c'est quelle heure, là? Je parle. Ah, ça va. J'ai fini. Voilà. Mais voilà, il existe vraiment des conseillers, des gens tout à fait formés qui peuvent justement aider les couples à mieux se connaître et à voir s'il y a certaines anomalies qu'on peut justement contourner ou soigner, hein, dans la fertilité. L'Église met en... Alors, je vous le lis, hein, c'est pas moi. Hein, l'Église met en garde aussi par rapport... Elle dit, vous savez, il y a quand même beaucoup d'infertilité ou d'infécondité qui sont dus à des MST. Il dit, une partie non négligeable des cas d'infécondité
qui se présente aujourd'hui au médecin, chez la femme comme chez l'homme, pourrait être évité si la vertu de chasteté était vécue plus fidèlement et si les sujets adoptaient un style de vie plus sain et si les facteurs de risque au niveau professionnel, alimentaire, pharmacologique et écologique étaient éliminés. Bon, il ne dit pas comme moi je vous le dis, hein, mais alors, on sait quand même qu'il y a des MST contractés lors de relations préconjugales à l'adolescence qui peuvent entraîner aussi une stérilité. Hein. C'est le cas par exemple de la bactérie chlamydia. Mais il n'y a pas que ça. Hein. Il y a aussi les polluants chimiques. Moi, une fois, je crois que le Vatican a été le premier à mettre en garde, parce qu'on s'était rendu compte que les poissons devenaient stériles. Les poissons des rivières. On se disait, mais d'où ça vient, quoi? En fait, alors c'est un professeur, Castelvi, je ne sais pas comment on dit, parce qu'il est espagnol, Castel, deux L, ça se dit comment? Lieu. Yeah, c'est, alors Castelvi, non? Castel, ouais. Ouais, comme ça s'écrit. Et qui était président de la Fédération internationale des médecins catholiques. Et en fait, il est venu expliquer le lien qu'il y avait entre le rejet massif des contraceptifs hormonaux dans l'environnement et l'augmentation de l'infertilité masculine. Alors, je vous cite. Hein. C'est paru, je ne sais plus. Ah oui, c'est dans Zénith, du 8 janvier 2009. Les hormones sont relâchées et diffusées dans la nature. Elles ont un mauvais effet sur le foie et sont ensuite dispersées dans la nature où elles polluent. Durant toutes ces années, l'utilisation de la pilule contraceptive, des tonnes d'hormones ont été relâchées dans l'environnement. Plusieurs études scientifiques affirment que cela pourrait être une des raisons de l'augmentation de l'infertilité masculine. Nous souhaitons que d'autres recherches plus poussées soient menées sur les effets polluants des hormones dispersées dans l'environnement. Mais ça, il n'y a pas si longtemps, il y a 2-3 ans, je discutais avec un médecin chirurgien, un jeune que j'ai marié, et il me disait exactement la même chose. Il me disait ça pour la pilule, mais il disait ça aussi pour tous les traitements du cancer, la chimiothérapie, etc. Tout ça, ça va tout dans la nature après, hein. C'est quand même bon. Il faut le savoir, quoi. Hein, le problème aussi, donc, je vous avais dit, c'est il y a ça, et puis il y a aussi l'augmentation de l'âge de la maternité. C'est-à-dire qu'avant, si vous voulez, on était mère à 24, 25 ans, hein, et maintenant, la plupart du temps, c'est après 35 ans, quoi. On n'a plus la même forme, hein. Donc. Non, mais il faut vous dire ce qu'il y a, quoi. Près de 30% des femmes qui se retrouvent dans un parcours de PMA ont plus de 38 ans. Voilà. Bah ouais, bon, mais c'est comme ça. Alors, la grande question, hein, est-ce qu'on va vers une stérilité sociale? C'est vrai qu'on a de moins en moins d'enfants, hein. Enfin, là, ça devient dramatique, hein, maintenant. Hein. Avant, on en était, pour avoir un équilibre, on était à 2-1 par femme, d'enfants. Maintenant, on en est à 1-7. 1-7, hein. Bon, hein. Alors, ça, je vous cite un article du Figaro qui dit que le taux de fécondité dramatiquement bas de l'Europe représente une menace inquiétante pour l'avenir, ainsi que l'âge de la première grossesse chez les femmes. Un nombre de plus en plus élevé de patientes investissent des services de procréation médicalement assistés simplement parce qu'elles ont trop attendu. Bah ouais, c'était la carrière avant. Hein, voilà. Puis il faut dire aussi que quand tu veux te faire embaucher, si tu dis que tu es enceinte, c'est cuit, hein, généralement. Donc, puis on te demande de ne pas être enceinte pendant un certain temps, quoi, parce qu'il faut quand même que ça rapporte. Hein. Alors, voilà. Alors, il y aura toujours des problèmes d'infertilité, mais l'Église, elle propose aux couples stériles de se lancer dans l'adoption.
Alors c'est vrai que... Hein, et alors elle dit par exemple, toujours dans la même instruction, de nombreux enfants orphelins ont besoin d'un foyer domestique pour leur croissance humaine. Hein. Et elle demande aux responsables de politiques d'encourager, de promouvoir et de faciliter avec des mesures législatives appropriées la procédure d'adoption. Parce que c'est quand même le parcours du combattant, hein, pour adopter un enfant. Hein. Voilà. Alors, comme elle le dit, à la différence des soins thérapeutiques, la technique de production d'embryons sont donc illicites, que ce soit hétérologue ou homologue. Hein, voilà, vous le savez maintenant. Voilà, d'un point de vue éthique, y compris comme dernier recours. Alors, il y a des chemins qui peuvent s'ouvrir à ceux et celles qui souffrent justement de ne pas être en mesure de mettre au monde un enfant. L'Église dit bien, hein, elle a toujours dit qu'il y a une réelle fécondité aussi, mais sous d'autres formes. Hein. Ça peut être la fécondité aussi spirituelle. L'engagement d'un couple dans des œuvres caritatives, dans l'accueil. Voilà, vous avez des couples qui n'ont jamais eu d'enfants, mais qui ont eu porte et table ouverte, quoi. Hein, voilà, ou qui sont investis dans l'éducation, ou voilà, qui ont exercé une certaine fécondité. Mais bon, même si ça ne pas avoir d'enfant, c'est quand même très traumatisant. Hein, mais bon, voilà. Alors, après, quoi vous dire? Ben, moi, j'ai envie de vous dire que ce que propose, enfin, je trouve cette l'analyse que fait l'Église, hein, c'est-à-dire, mettre en garde contre l'intégrité de l'union conjugale, contre l'intégrité de l'embryon, ben pour moi c'est essentiel. Hein. On n'est pas des objets, hein, et c'est la science qui est à notre service, voilà. Et c'est pas nous qui sommes au service de la science. Quoi. Voilà, ça il faut bien remettre les pendules à l'heure. Quoi. Le problème c'est ça, c'est que il y a toujours ce sentiment de puissance. Moi, je vois encore, je revois ce médecin-là. Mais je vous l'avais dit, ça, non, peut-être pas, je sais pas. Mais ça m'avait marqué. Je l'ai retrouvé, hein, sur Internet. J'avais écouté à la télé, là, quand il y avait cette fameuse brebis Dolly, là. La brebis Dolly, là, vous savez, qui a été clonée, là. La première. Ouais. Et alors, j'entends le médecin, j'entends, hein, dans le journal télévisé, maintenant, nous sommes devenus comme Dieu. Enfin, c'est quand même extraordinaire de dire un truc pareil, quoi. Voilà. Ben, il y a quand même cette tentation, hein, de se mettre au-dessus de Dieu, quoi. Hein, de la part de la médecine, hein, et puis de ne pas respecter ou de ne plus voir dans l'embryon humain la personne humaine, quoi, et respecter son intégrité. Voilà. Et puis de ne plus voir dans le couple, l'amour humain. Voilà. C'est simplement, je ne sais pas comment dire, mais voilà, il ne voit plus l'amour humain et il ne voit plus l'intégrité de la personne humaine dans l'embryon. Bon, voilà, j'ai terminé.

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2: Seigneur, fais-nous vivre et invoquer ton nom. Psaume 79, 19.

0: Quand je suis parti aux États-Unis pour voir Rick Warren, dont je vous ai parlé, en fait, ce qui nous a marqué et ce qui a fait qu'avec les curés, on s'est dit, en fait, c'est ça qu'on va essayer d'assimiler de manière catholique, c'est que la communauté qu'on a découverte là-bas était vraiment animée par la charité, par une charité très simple, alors que c'est une énorme machine avec plein de process, une compréhension très détaillée de tout. Mais en fait, il y a une simplicité, une charité. Voilà, ils se sont occupés de nous avec beaucoup de gentillesse, beaucoup de simplicité, que ce soit les grands responsables ou que ce soit les familles où on logeait qui étaient des paroissiens de base. Voilà, c'était vraiment cet amour fraternel qui est la clé. Et donc la bonne nouvelle, c'est que on peut avoir peur de. On peut avoir peur de se dire, mais moi, qu'est-ce que. Voilà, par rapport à tout ce que j'entends, je peux rien faire. La bonne nouvelle, c'est qu'on a tous un cœur et donc qu'on a tous cette capacité à aimer. Et c'est l'amour qui fait qu'on est ensemble pour la mission et qu'on vit une vraie vie fraternelle. C'est l'amour qui fait qu'on décide de ne pas partir de l'intérieur, de ne pas commencer à se former pendant des heures, à faire tous les parcours de la Terre, mais qu'ensemble, on décide d'aller vers ceux qui sont loin. Et c'est avec eux qu'on fera tous les parcours de la Terre, quand ils en seront rendus là. Et puis, dernier point, accompagner, c'est l'amour qui accompagne. Voilà. Alors maintenant, je ne sais pas si parmi vous, il y en a l'un ou l'autre qui voudrait venir juste, mais qui ont fait l'expérience hier suite au Carrefour d'aller appeler quelqu'un de pas croyant au téléphone en lui disant je participe à un séminaire de modernisation de l'Église et j'ai quelques questions à te poser parce que ton avis nous intéresse.
1: Moi, j'ai téléphoné à trois personnes, enfin, qui sont différentes. Donc, la première, donc, c'est un jeune de 27 ans, donc, qui a eu une éducation chrétienne et qui donc n'est plus pratiquant pour l'instant. La deuxième, c'est une personne qui a eu des bases chrétiennes, mais qui a complètement, enfin, qui n'y croit plus du tout en Dieu, qui est plutôt athée, et qui a 35 ans. Et la troisième personne, donc, c'est une jeune de 29 ans. Qui n'a pas eu du tout de base chrétienne, qui n'est pas baptisée. Alors, donc pour la première personne, c'était surtout les besoins de la famille, la simplicité, le respect. Pour la deuxième, besoin humain de rencontre, besoin de rencontre et besoin de famille. Et pour la troisième, besoin de sécurité. Après. Dans quelle la deuxième question, oui, c'était sur le besoin spirituel ou pas. Donc, dans un endroit calme, mais en communauté, à plusieurs ou parfois seul, par exemple sur un vélo. Pour la deuxième personne, elle n'avait pas spécialement de besoin, à part des relations amicales. Et pour la troisième, besoin de la nature. Ensuite, la troisième question, pourquoi les gens ne vont plus à l'église? Parce qu'il faut prendre le temps, donc tout le monde vit en fait plutôt à 1000 à l'heure. Et aussi, ça prend beaucoup de temps, parce que s'il faut aller à la messe, il faut quand même compter 1 heure et demie, quoi, le temps d'y aller, de revenir, etc. Donc ça fait quand même beaucoup dans le planning. Et aussi, il y a des préjugés, des clichés. Sur l'église, sur la messe. Il y a aussi beaucoup d'autres activités sportives et autres, donc qui sont quand même attrayantes à côté. Et il faudrait peut-être organiser des moments de prière plus courts qu'une messe. Ça, c'était pour la première personne. Pour la deuxième, la messe, c'est ennuyeux. Voilà pourquoi. Et la troisième, de toute façon, l'église est trop dogmatique. Ensuite, la quatrième question, c'était à quoi ressemblerait une église, voilà, qui correspondrait à tes attentes? Donc là, il y avait une église ouverte, disponible, avec des informations qui soient plus données, parce que quelquefois, ça manque d'informations. Les gens ne savent pas à qui s'adresser. Créer des choses pour les enfants, des mouvements. Comme le scoutisme ou en lien avec le sport. Pour des adultes aussi, des lieux de recueillement variés, La messe est trop stricte, toujours dans le même ordre, beaucoup de lectures. Une lecture pourrait suffire avec un partage ensuite. La deuxième personne n'avait pas d'idée pour ça. Et l'autre personne a dit qu'il faudrait que ce soit plus lumineux, plus ouvert. Pas de croix, plus vivant. Et les conseils ? Alors voilà, je termine. Rester simple, ouvert, heureux. Cette personne avait été contente d'être dans une église modérée, pas une église trop typée, où des fois les gens se placent dans la société en allant dans telle ou telle paroisse. Une église ouverte d'esprit, pas sectaire, qui sache prendre du recul. Et la dernière personne a dit se concentrer sur les valeurs de l'église plus que sur les formes, qui est de l'amour sous toutes ses formes et pas de sexisme.
0: Merci. Merci en tout cas à tous ceux qui ont fait l'expérience. Voilà, et n'hésitez pas ceux qui ne l'ont pas fait à la faire. C'est quand même une expérience fondamentale, voilà, de prendre le temps. Alors, dans toutes les réponses que vous avez entendues, ça ne veut pas dire que dans ces réponses, il y a la définition de ce que doit être l'Église de manière totale. Mais ça veut dire quelque chose de très important. Ça nous indique par où il faut commencer. Voilà, quelles sont les marches ou quels sont les besoins de ces personnes et ce qui va pouvoir leur permettre de démarrer un chemin. Voilà, très spécifique, ce qui a été dit tout de suite, par exemple, il faudrait enlever les croix. Vous voyez, c'est sûr qu'on va pas enlever la croix de l'Église parce que sinon, on n'a plus de raison d'être, hein, puisque la croix, c'est quand même notre identité. Et en même temps, quand on lit l'Évangile, on voit bien que Jésus, il n'a pas commencé par dire « celui qui veut être mon disciple, qu'il prenne sa croix et qu'il me suive ». Ce n'est pas du tout son premier discours. C'est « venez et voyez ». C'est une prédication où il guérit les foules, où il annonce une bonne nouvelle, voilà, où il entend, il écoute, il accompagne les besoins des personnes. Et puis à un moment, la croix va arriver. Mais elle n'arrive dans l'Évangile qu'à partir de la moitié de l'Évangile. Elle n'arrive pas avant. Ah, donc voilà, c'est vraiment quelque chose que nous avons vraiment à... Une des principales objections, souvent, quand on commence à vouloir transformer les choses, c'est que beaucoup de nous, disons, mais on va renier l'Évangile, on va renier le message, on va... voilà, en fait, non. C'est Dieu a pris, avant d'arriver à Jésus, hein, il a pris un long chemin, qui est l'histoire d'Israël, et nous aussi, il y a ce long chemin à parcourir avec les personnes. Voilà, donc maintenant, on va regarder de manière un peu plus approfondie les premières étapes. Hein, vous rappelez, construire de l'extérieur vers l'intérieur. Et donc, cet exercice qu'on vous a invité à faire, c'est l'exercice premier et c'est l'attitude première à avoir si nous souhaitons construire l'Église à partir de ceux qui ne sont pas là, c'est-à-dire finalement répondre à cet ordre un peu fou de Jésus qui est d'abandonner les 99 brebis pour s'occuper de la brebis perdue. Nous, c'est plus facile qu'à l'époque de Jésus, puisqu'en fait, en gros, il y a 99 brebis perdues et une à abandonner. Donc, on est moins stressé. Hein, ça va nous paraître un peu moins fou que ce que Jésus a fait, mais un peu fou quand même, parce que c'est quand même plus sympa, hein, comme le dit le pape François, de soigner, de peigner, de cajoler notre petite brebis, plutôt que de partir à la recherche des 99 autres, où il va falloir avoir l'odeur du troupeau et l'odeur du monde. Bah voilà, on n'a pas forcément envie de l'épouser. Hein, et voilà. Mais Jésus, il est venu pour nous et il a épousé notre odeur pour nous sauver. Donc, première étape. Avec quelques chrétiens baptisés, nous partons à la rencontre du monde et nous allons prendre le temps de l'écouter. Très important de nous laisser accueillir. C'est aussi ça l'expérience du téléphone ou l'expérience de ce petit questionnaire que l'on peut faire aussi en visite à domicile, c'est que on fait l'expérience, et c'est l'expérience que Jésus propose aux apôtres, la première expérience, hein, dans toute ville où vous entrerez, entrez dans une maison et si on vous accueille, restez là, mangez ce que l'on vous servira. Peut-être que nous, ça nous semble normal, mais à l'époque de Jésus, pour des juifs, ça peut vouloir dire manger peut-être des choses impures. Vous voyez, il y a des règles alimentaires strictes. Hein. Pour nous, ça veut dire, bon, eh ben, on va peut-être entendre tout ce qu'on n'a pas envie d'entendre. D'accord ? On va peut-être entendre qu'il faut que l'Église change là-dessus, là-dessus, là-dessus, là-dessus. Ce qu'on fait la plupart du temps, c'est que tout de suite, on rebondit pour essayer de justifier la position de l'Église. Et là, c'est... Voilà, c'est juste ce qu'il ne faut pas faire. Sauf si la personne vraiment nous demande, voyez. Mais la plupart des positions de l'Église, voilà, que les personnes perçoivent comme des obstacles à leur rencontre avec Jésus et comme des obstacles pour avancer, effectivement, ce sont des positions que l'on ne peut intégrer et sur lesquelles, voilà, on peut avancer que lorsqu'on a rencontré Jésus. Et lorsqu'on est entré dans la famille Église, où là, effectivement, on va entrer dans une vie de disciple. Mais sur les premières étapes, ce ne sont pas du tout, c'est pas du tout la problématique pour ces personnes. Elles, ce dont elles ont besoin, c'est de faire l'expérience de l'amour inconditionnel, incommensurable de Dieu pour elles, qu'elles se convertissent ou qu'elles ne se convertissent pas. Et c'est vraiment ce premier point. Et donc, voilà, la première étape de ce monde à rencontrer invité de ces périphéries, pour nous, c'est notre entourage en relation d'habitation et de vie, voilà, avec des paroissiens. Qu'on va rencontrer avec les paroissiens, mais c'est des personnes athées, indifférentes, incroyantes, ou pas pratiquantes, ou pratiquantes très très occasionnelles. Voyez, une fois par an, parce qu'il y a un mariage ou parce qu'il y a des obsèques. Voilà, l'enjeu, hein, c'est, même je mettrai un peu différemment aujourd'hui, hein, l'enjeu, c'est vraiment de les rencontrer, de se laisser accueillir par elles, de les écouter. Et effectivement, ces personnes ont besoin de savoir que nous sommes des amis de Jésus. Hein, ça, c'est très important. Voilà, elles ont besoin, le chrétien, etc. Voilà, c'est une référence, c'est important. Nous y allons, nous les rencontrons au nom du Christ. Nous sommes des amis de Jésus, voilà, et nous leur parlerons de Jésus. Nous leur dirons ça. Si elles posent des questions, bien sûr qu'on va avancer, on va nouer une relation, un dialogue, et on va pouvoir, peut-être au bout d'un moment, les inviter à quelque chose. Bon, la question, c'est le quelque chose. Quand on a commencé sur ma paroisse à faire ces visites à domicile avec ce petit questionnaire que vous avez eu, bah, très rapidement, on s'est dit à quoi on les invite, parce que là, vu ce qu'on entend, vu ce qu'elles nous disent, nous n'avons rien de régulier sur notre paroisse où nous puissions les inviter facilement. Mais vraiment rien. Voyez ? Donc, bah, c'est là qu'on a commencé à se poser des questions. Hein. Mais il faut passer par cette étape pour réaliser cela. Hein. Et effectivement, on l'a bien vu, la messe, c'est clairement pas pour la plupart l'étape possible. On n'y comprend rien, c'est trop long, c'est ennuyeux, c'est conventionnel, on n'a pas les codes. Enfin, faut imaginer, les gens, ils entrent, ils voient la moitié qui se met à genoux, l'autre qui se met debout, déjà ils se disent qu'est-ce qu'on fait. En plus, s'ils sont mal tombés, ils voient que ceux qui se mettent à genoux, qui se mettent debout, se regardent bizarrement parfois. Donc voilà, franchement, c'est compliqué. Voilà, donc clairement, voilà, cette expérience, voilà, vraiment prendre le temps de la rencontre, le temps de vivre cette expérience, de se laisser toucher nous aussi par la beauté intérieure de ces personnes, parce qu'elles ont à dire, parce qu'elles portent des choses magnifiques, hein, elles nous évangélisent aussi. Donc voilà, c'est vraiment c'est pas une technique de com. C'est aussi une technique de com, c'est-à-dire que les professionnels de la communication et du marketing vont vous dire qu'il faut faire ça, d'accord ? Mais en fait, ben c'est normal, on est incarné, les ressorts humains, les ressorts psychologiques, voilà, c'est partout la même chose. Par contre, nous le vivons vraiment parce que nous voulons être émerveillés par la beauté des personnes et parce que nous savons que déjà dans cette rencontre, le Christ est là. Et nous savons aussi que dans l'Évangile, Jésus met en valeur à 90% des personnes de l'extérieur. C'est-à-dire si vous lisez l'évangile, vous regarderez qui sont les maîtres de Jésus. Ce n'est pas les pharisiens. C'est-à-dire ce n'est pas les gens très religieux qui enseignent dans la chair de Moïse, qui ont raison dans la vérité objective de tout ce qu'ils disent, puisque Jésus le dit, ils ont raison. Écoutez tout ce qu'ils vous disent, mais ne faites pas comme eux. Hein, ils enseignent dans la chair de Moïse, voilà, ces pharisiens. Ah, mais par contre, les maîtres de Jésus, c'est qui? C'est la syrophénicienne, qui est une femme païenne. C'est le centurion romain. C'est la veuve inconnue qui va donner une obole au temple et qui saura jamais, voilà, que Jésus l'a regardée. Donc voilà, c'est vraiment quelque chose d'un moment important. Voilà, et vivons-le ensemble. Vivons-le ensemble. Régulièrement. Régulièrement. Donc l'enjeu, effectivement, je viens de le dire. Alors bon. Vous verrez que dans ce parcours, vous avez tous entendu parler 25 fois, je pense, des différences des 5 essentiels, je pense, ou pour certains, ou certains n'ont jamais entendu parler. Vous allez voir qu'ils apparaissent dans ce cheminement de l'extérieur vers l'intérieur. En fait, à chaque étape, hein, à chaque étape, parce que là, on va voir les différentes étapes du monde jusqu'à devenir disciple missionnaire. À chaque étape, il y a un enjeu propre, voyez, et un essentiel propre à développer. Voilà, là, c'est l'essentiel, c'est la rencontre, l'écoute, ce qu'on appelle l'évangélisation, mais au sens de sortir, voilà, de sortir de soi pour aller à la rencontre des autres. C'est ça l'essentiel à vivre. Alors, c'est à ce moment-là, pour vivre cette étape, quelles sont les activités? Alors là, je parle plus en tant que curé, hein, et parmi ces activités, on va avoir des activités qu'une paroisse peut développer, mais effectivement, il peut y avoir aussi des activités, ça sera le travail de demain, à vivre, qui peut-être ne sont pas possibles pour l'instant à vivre en paroisse, mais qui peuvent être vécues en mouvement, en communauté, en groupe d'amis chrétiens, voilà, et qui un jour vont venir abreuver l'Église. Mais ça, on reparlera de ce positionnement parfois délicat pour vous, laïcs. Quand vous savez pas trop comment vous positionner, vous avez l'impression que du côté de la paroisse ça peut pas trop avancer, voilà, pour plein de raisons, et que vous avez ce désir, vous savez pas trop quelle attitude adopter. Mais voilà quelques activités. Alors j'ai mis en anglais des bridge events, c'est-à-dire des événements ponts, c'est-à-dire des moments où en fait on crée ce pont de la rencontre. On crée ce pont de la rencontre pour que Jésus puisse passer. Alors. On l'a vu, hein, les visites à domicile, les enquêtes, c'est ce qu'on a fait. D'accord? C'est une petite enquête. Alors effectivement, parfois, quand on est une paroisse, voilà, on y reviendra, on peut faire peut-être quelque chose de plus approfondi, hein, pour vraiment essayer d'avoir une attention vraiment forte à ce dont les personnes ont besoin pour leur proposer les bonnes choses. Mais voilà, il y a ça qui peut être vécu. Hein, peut être vécu aussi, hein, c'est tous ces journaux. On vous a parlé de l'invisible. C'est exactement ce que cherche à faire l'invisible. Voilà, dans la paroisse où j'étais, on a créé aussi un journal qui s'appelle Connectez-vous, qui est un journal qu'on distribuait dans toutes les boîtes aux lettres de la paroisse, par des paroissiens ou par des bénévoles, et qui avait pour but non pas de donner les nouvelles de la paroisse, mais qui avait pour but de s'adresser aux gens qui n'étaient pas à l'église. Et donc on a pris du temps pour construire ce journal, voilà, de sorte à ce qu'on mette en valeur les belles choses qui se vivaient dans notre commune, dans nos communes, pas forcément par des chrétiens d'ailleurs, par des chrétiens et des non-chrétiens. Et voilà, il y avait, et au juste, simplement au cœur du journal, au centre du journal, il y avait deux pages qui donnaient quelques renseignements sur des activités paroissiales, mais qui étaient les activités paroissiales accessibles à ceux qui ne viennent jamais. On mettait pas un parcours de formation de disciples missionnaires, quoi. Mais on mettait le parcours alpha, les dimanches en paroisse, voilà, les quelques propositions. Voilà. Mais sinon, voilà, on avait construit ce journal de cette manière. Il y a effectivement aussi tous les lieux de solidarité, voilà, qui sont vraiment des lieux où ensemble, comme chrétiens, voilà, nous pouvons agir, être, pour rencontrer le monde, pour rencontrer le monde et pour être au service gratuitement. Du monde, et donc là il y a plein d'associations, etc., hein, qui œuvrent ensemble, je pense au Secours catholique, voilà, à toutes ces associations, ouais, qui rencontrent des personnes non croyantes. J'ai mis la pastorale des obsèques, il y en a peut-être qui sont engagés dans cette pastorale, mais effectivement aujourd'hui la plupart du temps les personnes qui viennent quand ils ont un proche enterré ne sont pas croyantes du tout, puisque ce sont les enfants, j'allais dire, de la dernière génération qui était vraiment croyante. c'est-à-dire la génération des baby boomers, on l'enterre maintenant, on commence à l'enterrer. Et en fait, c'est leurs enfants qui viennent plus à l'église depuis longtemps qui viennent. Et donc là, on a un contact avec eux, on a une rencontre avec eux. Bon, j'ai mis le café du curé. Voilà, là où j'étais, à un moment, on a décidé, nous les prêtres, d'aller dans le PMU du coin tous les samedis matins pendant 1 heure. Et on s'est dit, pendant 1 an, on y va en proposant rien. Et on ne sait pas de toute façon qu'est-ce qu'il faudra proposer.

0: cette première marche de la transformation missionnaire.
1: Bonjour, je suis Marie, j'habite depuis un an à Ploubalay, parce que mon mari travaille dans l'usine d'à côté. Ploubalay, c'est 4000 habitants, et la paroisse, on a 9 clochers, et le plus éloigné est à une demi-heure du clocher principal où on a la messe les dimanches. Donc je voudrais, aussi autre chose, moi je suis formatrice d'agriculteurs, mais là, depuis le mois de septembre, j'ai accepté un mi-temps et je travaille sur la paroisse, pour moitié pour la communication et autre moitié pour soutien des prêtres et de l'organisation, soutien des bénévoles de la paroisse. Donc j'ai eu l'occasion d'aller à Langrolet il n'y a pas très longtemps. Donc Langrolet, pour nous, c'est à une demi-heure de l'église principale. Et je suis allée rencontrer l'équipe qui fait vivre ce clocher. Et en fait, cette équipe, elle s'est réunie il y a quelques années pour un synode. Il y a eu un synode diocésain. Et en fait, ils se sont réunis en disant, nous, qu'est-ce qu'on aimerait pour notre clocher, pour notre paroisse, pour notre diocèse. Et en fait, suite à ce synode, suite à ces rencontres de quelques personnes de Langrolet, ils ont décidé d'ouvrir l'église. En fait, ils ont dit, en fait, la première chose, nous, on veut que notre église, elle vive. On veut qu'elle soit vivante, qu'elle puisse accueillir du monde. Et donc, ils ont décidé de s'organiser pour que l'église soit ouverte. Donc, première étape. Et le problème, c'est que là-bas, les responsables, c'est Jeanne et Joël, et ils ont plus de 80 ans. Et voilà, c'est compliqué pour eux de se lever tous les matins pour aller ouvrir l'église. Donc, en fait, ils sont allés frapper à la porte des gens autour de l'église. Et ils ont trouvé une personne... qui a accepté en fait de prendre les clés, et même pour qui c'est une fierté en fait de prendre les clés et de venir ouvrir l'église. Donc ils sont quelques-uns à avoir les clés et puis ils se répartissent le travail. Et ils sont allés plus loin. Ils se sont dit en fait on a du coup besoin de créer une équipe, mais pas que de croyants. Donc ils avaient des personnes qui étaient passionnées de patrimoine et du coup ils ont pu faire le lien avec la mairie, des adjoints au maire. Et donc, ils ont monté une association culture et patrimoine qui s'est occupée, en fait, à la fois de créer des événements religieux. Ils accueillent notamment des pièces de théâtre de œcuménique, mais aussi des expositions. Il y a toute une vie qui s'est développée autour de l'église. Et là, par exemple, en septembre, au moment de la journée du patrimoine, ils font des visites guidées. Donc voilà, ça c'était l'exemple de Langrolet et moi j'ai vraiment été touchée en fait par cette petite équipe très variée il y a aussi une jeune femme qui vient les aider maintenant pour le ménage parce que Jeanne elle peut plus grimper partout pour faire la poussière. Donc petit à petit en fait ils ont réussi comme ça à faire participer des gens qui n'étaient pas forcément chrétiens. Alors autre témoignage. On a constaté, en fait, dans nos 9 églises, surtout dans les églises principales, les plus grosses, qu'il y avait beaucoup de votives qui étaient allumées. Donc, en fait, les votives, vous savez, c'est des petites bougies qui sont près de l'autel à la Vierge, et puis les gens qui rentrent, en fait, allument une bougie, souvent pour prier, en fait. Parce que c'est souvent la seule proposition, en fait, qu'on a dans nos églises pour prier. Et du coup, donc on avait ce premier constat de ces votives. Et puis, dans l'église de Ploubalay, ils avaient mis une boîte à intention de prière. Et ils s'est dit, on met une boîte à intention de prière, mais en même temps, en fait, on s'engage à prier pour ces intentions. Donc, ils ont monté une petite équipe qui a un groupe WhatsApp. Et en fait, il y a une personne qui relève les intentions, qui les envoie sur WhatsApp. Et puis, les participants du groupe prient à ces intentions. Et là, ces derniers temps, on s'est rendu compte qu'il y avait de plus en plus d'intentions de prière dans la boîte. Et puis pas des petites intentions, vraiment des trucs importants. Et donc, on s'est dit, il y a un travail à faire pour accueillir en fait ces gens qui viennent dans nos églises vivre une expérience. Et en fait, il faut qu'on arrive à les accompagner. C'est un peu le témoignage de tout à l'heure, en fait, la personne qui dit, moi, en fait, j'aime bien rentrer dans une église. C'est calme, il y a une certaine sérénité, mais je ne sais pas prier. Et donc, on a monté une petite équipe avec une jeune

0: convertie et puis une personne de voilà une chez nous on dit une native de Plouballé. Et on allait faire le tour des églises. Et en fait, on a installé dans chaque église, avec les équipes locales, un vrai coin de prière où les gens puissent entrer, s'asseoir, effectivement allumer une bougie, mais avec un système de petits cadres. En fait, on les invite à déposer des intentions. Donc, notre fameuse boîte intention de prière, on en a mis là dans les 9 églises. Hein. C'est facile, vous achetez une boîte en bois à mouchoir chez Leroy Merlin et puis vous collez intention de prière, ça marche très bien. Et en fait, ce qui est très beau dans cette démarche aussi, c'est qu'on a vu que les gens de chaque église se sont vraiment investis pour bien mettre en valeur en fait ce coin de prière et puis pour relever ses intentions. Donc là, on touche vraiment le monde. Hein. C'est un peu, c'est comme l'application Petit Bambou dont on parlait hier, où finalement, voilà, les gens viennent pour une expérience spirituelle dans l'église. Alors, autre sujet. Donc, on a dit hier, c'est bien de choisir une cible, en fait, c'est-à-dire bah, vers qui on va aller. Et nous, au niveau du conseil pastoral de Plouballé, ils se sont dit, en fait, nous, notre priorité, c'est les familles. En fait, on sent, il y a un vrai désir. Il y a beaucoup de jeunes retraités et plus âgés chez nous, et il y a très peu de familles à l'église. De se dire, et en fait, et en même temps, il y a cette volonté d'aller soutenir les familles, aider ces familles. Et donc, du coup, cette volonté, en même temps, ils étaient un peu bloqués parce qu'ils se disaient, ben, on est embêtés parce qu'en fait, on voit que la catéchèse, il y a de moins en moins d'enfants. Donc notre seul moyen aujourd'hui de toucher les familles qu'on avait dans la paroisse, c'était la catéchèse. Or en fait, à la catéchèse, on retrouve que les enfants de l'Église, quoi, les enfants des pratiquants. Donc comment on fait pour viser plus large, pour toucher plus large, pour aller vers l'extérieur? Donc au début, on s'est dit, on va aller faire la catéchèse dans les écoles publiques. Donc, on est allé rencontrer la directrice de l'école catholique de Plouballé, qui n'appartient pas à l'Église, et on lui a présenté notre projet. Et en fait, on a été très bien accueillis. Elle nous a dit, bah, d'accord. Bon, alors vous aurez le créneau du vendredi soir dernière heure pour faire la catéchèse pendant qu'on fait l'éducation religieuse. Et donc, on s'est dit, bah, super, on y va. Donc on commence à chercher à recruter des catéchistes. Parce que bah, pour faire la catéchèse, il faut des catéchistes. Et là, on n'a pas trouvé, en fait. En fait, toutes les personnes qui ont dit bah, nous, on veut aider les familles, on est prêt à s'engager. En fait, ces personnes-là n'étaient pas prêtes à s'engager de façon régulière. Donc, ça, c'était un vrai problème pour nous. Et du coup, et en plus, nous, les parents des enfants, en fait, les parents pratiquants, qui avaient ses enfants dans ces écoles, travaillaient les deux parents. Donc pareil, pas possible de demander aux parents. Donc là, en fait, on a eu vraiment l'impression de faire marche arrière. On est allé voir la directrice et on lui a dit, ben, en fait, on ne peut pas, quoi. On est désolé, on n'a pas trouvé les personnes pour faire ça. Alors, donc là, on était à peu près au mois de mars. Et là, en fait, il y a une maman de l'école qui nous a dit, ben, moi j'ai le souhait de monter un patronage. En fait, je voudrais qu'on propose aux enfants quelque chose qui les éveille au beau, au bon. Et je vous propose en fait qu'on monte des ateliers de découverte d'un métier, d'un art. Ça serait sur 1 heure, en fait, une personne qui vient présenter, par exemple un charpentier, qui vient présenter ben, comment on fait des charpentes, des dessins de charpentes, et puis qui derrière fait découper des ardoises aux enfants. Pas quoi, charpentier couvreur, du coup. Et donc voilà, cette personne, elle avait vraiment ça à cœur, de proposer quelque chose qu'elle ne trouvait pas dans l'école du village. En fait, elle dit, il y a une certaine pauvreté dans nos écoles de village, comment est-ce qu'on peut apporter quelque chose, parce que bah, voilà, après, c'est vrai que nous, par la suite, on a pu échanger là-dessus avec la directrice et qui nous disait en fait, ils n'ont ni les moyens, ni le temps de proposer ce genre d'activité. Donc, ce qu'on a fait, en fait, on a rassemblé toutes nos forces. Ça veut dire qu'on s'est réunis, la responsable de la catéchèse, cette personne qui avait ce projet de patronage. On a contacté les jeunes retraités, et en tout cas les retraités qui voulaient s'engager sur la paroisse. Du coup, en fait, on s'est dit ensemble, bon, déjà, on oublie le week-end. Le week-end, il y a le sport, la grasse mat du dimanche matin, ça ne marche pas. Donc, on va proposer quelque chose le mardi soir. Nous, on est sur la semaine des 4 jours, donc les primaires n'ont pas classe ce mercredi. Donc, en fait, le mardi soir, ça s'y prête assez bien. Donc, et en fait, ce mardi soir, tous les 15 jours, on proposera la catéchèse. Donc, ça veut dire que du coup, on concentre la catéchèse au même endroit et en plus, on laisse la possibilité aux enfants de l'école publique de venir à la catéchèse. Et on s'est dit, en même temps, les parents, c'est pas tous les 15 jours en fait qu'il faut qu'ils confient leurs enfants, parce qu'ils vont se perdre, ils vont jamais savoir quelle semaine est la semaine du caté. Et puis en plus, le caté, ça touche pas tout le monde. Donc en fait, on s'est dit, on va proposer toutes les semaines de l'aide aux devoirs. Parce que dans, en fait, parmi les personnes retraitées qui sont venues, on avait plusieurs anciennes instites. Et en plus, Anne-Cécile qui porte le projet de patronage est elle-même instite. Donc on s'est dit, pour tous les enfants, aide aux devoirs. Et pour ceux qui veulent, catéchèse un mardi sur deux. Et ensuite, et après, en fait, on a une récré, et après, on a nos fameux ateliers découvertes. Donc c'est un peu une logistique, parce que du coup ça demande en fait de s'organiser, savoir qui fait quoi, etc. Et du coup on s'est dit à deux, on n'est pas assez pour gérer ça, on va faire une neuvaine à Louis et Zélie Martin, et pour savoir que quand même le Seigneur nous valide si on est dans le, si vraiment on va se casser la gueule, comme pensaient certains, parce qu'on se chargeait trop la barque, ou si on était dans le bon chemin. Et là, à la fin de cette neuvaine, on a Maïlis qui nous a rejoint, qui nous a dit, écoutez, moi je suis prête à m'engager de façon régulière, et on a fait une réunion de lancement avec tout le monde, tous ceux qu'on avait contactés de près ou de loin, des parents, des retraités, les prêtres de la paroisse. Et en fait, ce qui a été très beau, c'est qu'il y a eu il y avait une grande diversité d'acteurs dans la salle, et à la fin, quand on a dit, bon ben maintenant, c'est à vous de jouer, donc on a dit, ben maintenant on remplit les plannings. Et en fait, par exemple, les premières personnes qui se sont inscrites, c'était les parents des enfants. Donc, on a un papa qui est pompier qui a dit, bah, écoutez, moi, j'organise une visite de la caserne de pompiers. On a des parents qui ont un atelier de tricotage. Ils ont dit, bah, écoutez, nous, on va faire visiter l'atelier. Et puis, la semaine d'après, on fera du travail d'aiguille. Donc, ça, c'était très beau parce que, du coup, ils ont donné le ton. Et donc, et les jeunes retraités, les retraités de la paroisse derrière se sont aussi inscrits. Donc voilà, alors ça nous pousse en fait ce projet à aller aux périphéries, parce que par exemple, bah, pour en parler, on a contacté la mairie, parce qu'en fait c'est la mairie qui est responsable de l'école publique. On s'est inscrit au forum des associations, parce qu'en fait les familles, bah, où est-ce qu'elles vont chercher les infos début septembre, c'est au forum des associations. Donc voilà, je vous confie ce projet, ça s'appelle les Mardis Ensemble.
1: Voilà, donc j'étais heureux qu'on entende ce témoignage, hein, parce que c'est un témoignage voilà, qui nous montre comment on peut se mettre en route, et qui nous montre aussi comment, en prenant le temps à quelques-uns, peu nombreux chrétiens, mais d'écouter le monde, d'aller à la rencontre de ces personnes qui sont pas forcément croyantes et pour beaucoup pas pratiquantes. Comment est-ce que progressivement peut s'opérer à travers cette rencontre, alors l'élaboration d'un projet, d'une activité qui va faire que ensemble on va commencer un cheminement. Voilà, parce que effectivement le but, bien sûr, ça va être ce premier projet, mais sans doute ensuite, on partage avec Marie, bah, la question, ça va être ces personnes qui commencent à venir régulièrement dans une activité, ceux qui servent de catalyseurs, ce sont les chrétiens, et c'est ça qui est beau, comment est-ce qu'ensemble, elles vont pouvoir avancer peut-être pour passer une étape, pour passer une étape de plus. Et l'étape d'ensuite, hein, quand on a pris ce temps, et ça peut être un temps long de rencontre de ce monde, l'étape qui suit, eh bien, c'est l'étape que l'on retrouve dans l'Évangile, hein, qui est l'étape de ces foules qui se mettent à écouter et à rencontrer Jésus. Elles ne sont pas encore dans la famille de Jésus, elles sont même souvent loin, mais elles ont entendu parler et elles commencent à venir un peu régulièrement pour écouter Jésus. Elles ne se sentent pas encore pratiquantes du tout, etc., mais elles sont prêtes à venir sur une activité régulière. Et là, dans le dernier exemple que donnait Marie, on est vraiment sur cette frontière, vous voyez, où on n'est plus simplement sur un événement pont, voyez, sur une première rencontre, mais on est sur quelque chose qui commence à s'inscrire dans la durée avec des événements répétitifs, et où peut-être que sur cette répétition, à un moment, eh bien, il va y avoir l'occasion de se tourner ensemble vers Jésus pour inviter celles qui le veulent, qui sont là régulièrement, celles qui le souhaitent, eh bien, à entendre parler de Jésus, à entendre parler de son message, et peut-être à commencer à prier, commencer à se tourner vers lui pour demander quelque chose. Donc, vous voyez, l'étape d'après, c'est effectivement de faire passer ces personnes qu'on a rencontrées qui sont dans le monde dans ce qu'on va appeler le cercle. Faut jamais trop schématiser, mais dans le cercle de cette foule qui n'est pas encore forcément croyante, en tout cas pas pratiquante, mais qui est chercheur de sens et qui vont pouvoir participer ou qui vont être heureux d'être invités à participer à quelques moments répétés avec la paroisse où elles vont pouvoir se tourner vers Jésus pour, à partir de leurs aspirations, à partir de leurs besoins, faire un pas et recevoir ce que la rencontre avec Jésus peut donner. Et on a de la chance encore dans l'Église catholique, c'est que ces foules, on les a. On les a assez facilement encore. Qui sont ces foules ? Eh bien, ça peut être toutes ces personnes qui viennent demander un sacrement à l'Église, mais qui ne sont pas pratiquantes. Vous voyez ? Elles font partie de ces foules. Ça va être... Marie l'a dit pour Poubalet, à Dinard-Pertuis, et c'était aussi pour nous les familles de l'enseignement catholique avec des enfants à l'école et au collège qui n'étaient pas pratiquantes, etc. Et donc, l'enjeu, c'est que, en fait, on va avoir, quand on a commencé à instaurer des rencontres ou des possibilités de rencontres régulières avec ces personnes, elles vont pouvoir, à un moment, pour celles qui le souhaitent, devenir une foule qui souhaite rencontrer Jésus. Et c'est ça l'enjeu, c'est faire la rencontre de Jésus. Faire la rencontre de Jésus, l'enjeu, c'est pas changer sa vie morale. L'enjeu, c'est pas être catéchisé, au sens de la catéchèse qui est une connaissance des dogmes de l'Église, des différents signes du salut. Vous voyez, quand on fait une préparation au baptême, ceux qui êtes en préparation au baptême, je suis sûr que vous faites tous les signes, etc. etc. Ça peut être intéressant, mais très souvent, les personnes, quand elles sortent de la préparation au baptême, elles ont déjà oublié tous les signes. Ce dont elles ont besoin, l'enjeu pour elles, c'est vraiment de faire cette rencontre avec le Christ, cette rencontre avec Jésus. On appelle ça le kérigme. Vous savez, c'est la première annonce, la première rencontre. Et l'essentiel que ces personnes vont pouvoir développer à ce moment-là, c'est la prière. C'est-à-dire, en fait, mais la prière au sens de la prière des foules. Vous voyez, les foules dans l'Évangile, ce n'est pas l'adoration encore, ou l'oraison, ou la vie de prière telle que nous, disciples de Jésus, nous l'entendons, mais c'est cette prière dont Marie a parlé, cette première prière où, en fait, j'ai quelque chose de lourd que je porte, et je me tourne vers le ciel, je me tourne vers Dieu pour allumer un cierge, pour demander une intention, pour recevoir une consolation, une demande d'aide. En fait, ce que les foules de l'Évangile demandaient à Jésus, elles s'approchaient de lui pour être guéries, pour être soulagées, pour recevoir du sens, pour recevoir un message d'encouragement, pour recevoir une parole de bienveillance, pour recevoir une parole de relèvement. Voilà, c'est cela le voilà, ce qui est important de pouvoir mettre à ce moment-là, à cette étape-là, à cette deuxième étape. Alors, je donne quelques types d'activités. Là, on en a entendu une, hein, où il y a un peu les deux activités. Il y a l'activité de la rencontre encore avec le monde à travers le patro, mais où ils ont commencé, en plus du patro, sur le temps du patro, où là, tout le monde va venir, à dire, ben, pour ceux qui le souhaitent, il y a aussi la possibilité, voyez, d'un temps de catéchèse. Et puis, il va falloir qu'ils réfléchissent sans doute ensuite par rapport aux parents. Parce qu'en fait, ce qui est important, c'est ce que les parents vont vivre aussi. Si les enfants, s'il n'y a que les enfants qui vivent, voilà, il va y avoir cette question à se poser. Voilà, alors bien sûr, le parcours alpha fait partie. S'il y a un outil que l'on connaît bien dans l'Église catholique en France et qui est vraiment, lorsqu'il est bien mis en place, qui intervient vraiment à ce moment-là, c'est le parcours alpha, hein, qui est vraiment... Peut-être, pour le coup, je vous avais dit que je parlerais surtout de principes, mais pas trop d'outils, mais c'est bien d'en voir quelques-uns pour incarner les principes. Voilà, Alpha, c'est clairement un outil qui part des personnes, de leurs questions de sens, de leurs interrogations, qui leur propose un moment de convivialité sans aucun jugement et qui leur annonce en fait que Dieu est bon et que Dieu peut leur apporter quelque chose. Voilà, et qui propose après, à travers le week-end à l'Esprit-Saint, une rencontre personnelle avec le Seigneur. Voilà, mais c'est à la 10e rencontre, c'est au moins après le 7e repas, en gros, s'il y a des spécialistes d'alpha, ils me diront, qu'on propose ce week-end, c'est pas au début. Voilà, et donc, il y a un cheminement qui est fait. Voilà, il peut y avoir aussi, par exemple, proposer aux gens de son entourage, au moment de Noël. Bah, Noël, c'est encore quelque chose qui fait sens pour beaucoup de personnes et aussi... C'est un moment où on a besoin, où s'exprime un grand besoin de fraternité, de sens, de joie, de lumière dans un monde difficile, de surconsommation et où les personnes sont partagées entre cette réalité de notre société parfois complexe, individualiste, etc. et le désir d'être en famille, de retrouver du sens, etc. Et donc, voilà, je sais que dans la paroisse où j'étais avant, on a proposé de nombreuses années, à partir du premier dimanche de l'Avent, aux paroissiens, de mettre en place un parcours de 4 rencontres, non pas entre eux, mais avec les personnes de leur voisinage, autour d'une petite vidéo, d'une bouffe et d'un petit temps de partage, et c'était à chaque fois des parcours, bien sûr, qui n'étaient pas des parcours de catéchèse, mais qui étaient des parcours sur le sens de la vie, voilà, où on allait pouvoir partager sur des réalités que tout le monde porte, et où effectivement, au sein de ce parcours, il y avait un petit moment où on parlait de l'évangile et où on disait un peu bah voilà ce que Jésus peut nous apporter, mais qui venait après tout un temps de convivialité où chacun avait pu exprimer ce qu'il avait de beau, etc. Vous voyez ? Donc on a fait ça plusieurs années, on avait piqué ça à d'autres paroisses. Il peut y avoir des moments où on peut lancer dans notre quartier, dans nos maisons, plusieurs rencontres chez nous. Alors ça va dépendre bien sûr de l'entourage qu'on a, mais voilà, pour commencer à vivre ce chemin de la foule. Et puis, voilà, une autre expérience voilà, qu'on a lancée voilà, et qui a porté énormément de fruits là où j'étais, c'est ce qu'on appelle les dimanches en paroisse. En fait, ces dimanches en paroisse, voilà, on faisait le constat qu'on avait beaucoup de personnes qu'on touchait sur des événements ponctuels, qui étaient très touchés, qui étaient très heureux de ce qu'on vivait avec eux, avec elles, mais je pense par exemple aux préparations au sacrement, mais aussi quand on faisait du porte-à-porte dans ces visites à domicile, avec le questionnaire dont on a parlé, mais qu'on n'avait rien d'un peu régulier à leur proposer qui soit une marche adaptée à elles. Et effectivement... Alors, dans un premier temps, comme on a voulu démarrer assez rapidement, on s'est dit, une fois par mois, on va faire en sorte que la messe, que tous les paroissiens se mettent en service pour la messe du dimanche. On invitera, parce qu'on n'avait rien d'autre que la messe, hein, comme beaucoup de paroisses, on invitera les personnes qui se préparent aux différents sacrements, et puis aussi peut-être des personnes de notre entourage, si on se sent, pour les inviter à ces dimanches en paroisse, où... avant la messe, il y aura un café Il y aura un petit temps de jeu pour les enfants, etc., pendant le temps du café. Pour les parents, on fera une mini-causerie avec un petit témoignage, etc. Ensuite, on leur proposera de vivre la messe et on travaille la messe de sorte à ce qu'elle soit le plus accessible possible, avec, comme on l'a entendu, des chants genre Sister Act, etc. Voilà, pour donner une image de l'église, voilà, qui colle. Et puis ensuite, on fera un buffet, un apéro et un buffet partagé. On a fait ça pendant 5 ans. Voilà, ça a apporté quand même pas mal de fruits, hein, déjà, ça a mis au moins la paroisse en mission, mais au bout de 5 ans, on s'est dit, on peut peut-être faire un pas de plus, et notamment, on a fait une grande enquête auprès des familles non pratiquantes, et à la question pourquoi la plupart des gens ne vont pas à l'église, ils ont dit 2 choses qui nous ont profondément marqués. Ils nous ont dit, bon, d'abord, honnêtement, franchement, on ne comprend rien, voilà, le rite, etc., on ne se sent pas chez nous, on ne se sent pas à l'aise. Voilà. En fait, nous, on avait déjà vu, on commençait déjà à être embêtés parce que on voyait bien que les gens au dimanche en paroisse, les gens qui étaient loin de l'église, ils nous remerciaient pour tout, sauf pour la partie eucharistique. Ils nous remerciaient pour ce qu'il y avait avant, ils nous remerciaient pour les chants, ils nous remerciaient pour le buffet, pour les témoignages avant, etc. Mais ils nous remerciaient jamais pour la prière eucharistique et pour toute cette partie où là, on voyait qu'ils décrochaient complètement parce que c'était pas fait pour eux, c'était pas, ils en étaient pas là. Et puis surtout, nous les prêtres, on en avait assez de faire des premières communions sauvages en permanence. C'est-à-dire comme on avait pas mal de gens qui étaient loin de l'église, au début on fait les messages, si vous n'êtes pas baptisé, si vous n'êtes pas communié, ben voilà, pour la communion vous pouvez vous approcher, etc. Ça marche dans le cadre d'une session comme paraît. Mais quand vous invitez des gens pour la première fois chez vous à un repas, c'est compliqué de leur dire, en fait tu peux manger à tout, mais le dessert qui a l'air d'être le moment le plus sympa et le plus important, surtout, c'est pas pour toi, quoi. En fait, ils ne peuvent pas entendre. Ouais, c'est compliqué. Donc, en fait, on s'est dit à un moment, voilà, il y a quelque chose qui coince parce que les codes, le rite, etc., ils ne sont pas là. Et puis, autre chose, ils nous ont dit, deuxième chose, ils nous ont dit, en fait, nous, le dimanche, on court toute la semaine, on a les activités toute la semaine, etc. Le dimanche, en fait, nous, on veut un temps en famille. On veut un temps avec les enfants. Et excusez-nous, votre messe du dimanche, franchement, ça ne nous aide pas à vivre notre vie familiale. Voilà. Et en fait, moi, ça m'a beaucoup marqué. Je me suis dit, en fait, s'ils ne viennent pas, c'est pour une bonne raison. Vous voyez, souvent, c'est là qu'on commence à se convertir. Quand on se dit, en fait, ce n'est pas eux qui doivent se convertir, c'est peut-être nous qui devons nous convertir. En fait, ils ont raison. C'est-à-dire que ce qu'on leur propose, ce n'est pas bon pour leur vie de famille, au point où ils en sont. Hein, je ne parle pas pour des gens qui sont... Qui sont pratiquants, mais pour eux en tout cas. Bah. Et donc c'est là qu'on s'est dit, en fait, on va changer. Voilà, on va proposer, donc on va sur un des clochers, 5 fois dans l'année, on va décaler la messe à 9h30, qui sera une messe pour tous les paroissiens qui vont se préparer à servir. Et à 11h, on invite toutes ces personnes-là pour un dimanche en paroisse qui est un temps différent, sans la messe, et qui est adapté à ce qu'ils vivent. Le premier dimanche en paroisse qu'on avait fait, je m'en rappelle très bien, on était dans une salle paroissiale pourrie avec une table cirée et 10 personnes, quoi, d'accord ? Et on avait vu ça, voilà. Et voilà. Mais par contre, ce que je vous avais dit au début, hein, c'est qu'on surestime souvent ce qu'on peut faire en peu de temps, mais on sous-estime ce qu'on peut faire sur une longue durée. Voilà. Et effectivement, le fait d'avoir commencé un jour à décider que dans notre paroisse, on allait mettre en priorité les gens qui étaient à l'extérieur. Voilà, ça a mis du temps, hein, mais progressivement, effectivement, à force de les rencontrer, à force de vivre ces activités, on a pu, mieux comprendre, voilà, ce dont ces personnes avaient besoin et commencer à leur proposer de plus en plus d'activités régulières qui étaient adaptées au point où elles en étaient. Et dans ces dimanches en paroisse, on a énormément de monde aujourd'hui parce qu'on fait passer toutes les personnes qui demandent des sacrements. Par exemple, quelqu'un qui veut se préparer au mariage, il y a 5 dimanches en paroisse dans l'année. Eh bien, il vient à 11h pour les 5 dimanches en paroisse et ensuite, ils ont le déjeuner avec les animateurs et les fiancés et puis le petit temps spécifique de préparation après. Mais ces personnes-là, elles vont rencontrer 5 fois la communauté croyante. Voilà, et elles vont avoir 5 fois quand même l'occasion de faire une expérience de Jésus, une rencontre avec Jésus comme ces foules. Et effectivement, depuis qu'on fait ça, on se rend compte qu'il y en a beaucoup plus qui vont continuer ensuite. Et puis bien sûr, aujourd'hui, c'est connu, donc les gens viennent par les écoles, par le bouche à oreille. L'idée aussi pour moi comme curé, c'est de me dire, il faut que j'ai quelque chose de régulier où n'importe quel paroissien, s'il veut amener un ami non chrétien, il se dise, là, je peux l'amener, c'est sans risque. Voilà. Il ne sera que content, il ne peut être que content. Il sera bien accueilli, il entendra quelque chose qui est adapté pour lui, et il pourra, s'il le souhaite, vivre une démarche qu'il fera avancer. Voilà. Et puis, mais pour faire ça, il y a vraiment eu ce long temps d'écoute ensemble de ces personnes loin de l'Église. Puis bien sûr, on a regardé dans l'Évangile comment Jésus s'y prenait auprès des foules, qu'est-ce qu'il faisait. Voilà, eh bien, il les guérissait, il leur proclamait un message simple et accessible à travers les paraboles. Vous voyez, il avait toute cette attitude de miséricorde, de bonté, d'annonce du royaume. C'est ensuite, une fois qu'il va appeler certains à faire l'étape d'après, voilà, que les exigences évangéliques arriveront. Mais dans un premier temps, c'est vraiment cette bonne nouvelle de la consolation. Et puis, on a regardé dans la tradition de l'Église. Et on s'est rendu compte en fait que la grande, parce que voilà, quand on a commencé à dire on va pas mettre la messe, voilà, ils ont dit ouais le père Luc il devient protestant, etc. En fait c'est la grande tradition de l'Église. En fait nous on l'a un peu oublié parce que comme on vit sur 16 siècles de chrétienté, on démarre à partir du moment où les gens sont déjà chrétiens, d'accord. Et donc la messe c'est pour les gens qui sont chrétiens. Voilà. Mais et c'est effectivement la source est le sommet de la vie chrétienne. Mais avant d'être chrétien, il peut y avoir une vie, pour certains, quand ils n'étaient pas chrétiens. Et pour eux, eh bien, on s'est rendu compte, en regardant ce qu'on appelle le rituel de l'initiation chrétienne des adultes, c'est-à-dire le catéchuménat, comment est-ce qu'on prépare quelqu'un qui n'est pas baptisé au baptême, eh bien, on se rend compte que l'Église dit, pour ces personnes-là, la messe n'est pas ce qu'il faut leur proposer. Il faut proposer pour les catéchumènes des temps où ils vont pouvoir entendre la parole de Dieu et des temps aussi qui vont être des temps de bénédiction, où ils vont recevoir des bénédictions et des exorcismes. Bon, alors on n'a pas appelé ça le dimanche des exorcismes parce qu'on s'est dit que personne ne viendrait. Mais en fait, ce qu'on propose, c'est effectivement quand les personnes s'approchent, on propose une démarche. Quand on propose une démarche, on leur propose de déposer un fardeau, de déposer un lien, de déposer une difficulté, et on prie pour ça. C'est ce qu'on appelle un exorcisme, en fait. On demande au Seigneur de venir amener son salut, et sa présence, et sa consolation, et sa force sur ces situations-là. Voilà, donc c'était quelque chose de profondément traditionnel. Autrefois, les catéchumènes, en fait, on leur disait « sortez » au moment de l'Eucharistie. Il y avait le renvoi des catéchumènes. Voilà, aujourd'hui, on se rend compte que autrefois c'est dans une société qui n'était pas une société centrée fortement sur l'individu. Aujourd'hui, c'est inaudible. Vous voyez, il faut faire le renvoi des catéchumènes d'une autre manière. Vous voyez, mais c'est un peu compliqué à la messe de dire bon, tous ceux qui sont pas vraiment pratiquants dehors. Vous voyez, on le fait pas. On fait autrement. Voilà. Et puis donc, voilà. Et ça remet aussi, ça c'est quelque chose de très important. Et ça c'est vraiment un long travail dans l'Église. C'est la question des demandes sacramentelles. Les personnes qui viennent demander des sacrements, le mariage, le baptême, elles arrivent avec une demande de sacrement alors qu'elles n'en sont pas là pour la plupart du temps. Alors c'est compliqué parce qu'il va falloir du temps. Mais par exemple, normalement, en fait c'est toujours bien de voir quelle serait la situation idéale, de voir là où on en est et de se dire, bon voilà, comment est-ce qu'on va y aller? Et il faut beaucoup de temps. D'ailleurs, on vous proposera ça peut-être demain, de rêver à ce que vous aimeriez vivre dans l'endroit où vous êtes. Et de vous dire ensuite, en rêvant librement, et puis de se dire après, voilà, quel va peut-être être le chemin et quels sont les freins. Mais idéalement, pour la plupart des gens qui demandent le mariage ou qui demandent le baptême, en fait, on devrait pouvoir leur dire, super, voilà, on va abandonner la date du baptême ou du mariage, pour ceux qui ne sont pas pratiquants, et ce qu'on vous propose, c'est de prendre vraiment un temps ensemble de préparation, voilà, pour qu'on puisse rencontrer Jésus, découvrir qu'est-ce que c'est que le baptême chrétien, qu'est-ce que c'est que le mariage chrétien. Et si au bout de ce temps, vous voyez que c'est ça que vous désirez, alors on prendra une date. Vous voyez, bon, alors, on part de loin quand on veut faire ça. On ne le fait pas en 5 secondes. Mais voilà, c'est vraiment tout ce... Et c'est normal qu'il y ait actuellement et que ça soit difficile qu'il y ait ce travail d'adaptation, puisqu'on a une organisation de l'Église qui correspond à une civilisation dans laquelle on n'est plus. Voilà. Et donc, on ne va pas en deux secondes faire le changement. Voilà. Alors, on pourra en parler demain sur comment faire le changement, c'est la vraie question. Voilà, donc un programme de dimanche en paroisse, hein, on a un petit temps de pop louange. Vous voyez, les personnes arrivent dans l'église où il y a marqué bienvenue, où il y a des ballons, où il y a des moquettes. Voilà, donc il n'y a plus la question du rite. Elles sont évidemment accueillies par des équipes d'accueil, etc. Elles entrent au début, c'est sous la forme un peu plus d'un concert, c'est pas une louange. Pour les gens qui viennent de l'extérieur, si on leur dit on va louer, ils demandent si on va louer un appartement ou une voiture. Voyez. En fait, il y a un travail gigantesque de conversion des mots, par exemple, à vivre et à faire. Voilà, qui nous a fallu des années aussi pour le faire. Mais on dit jamais on va louer, on va rendre grâce à Dieu, etc. C'est du chinois, c'est qu'on ne comprenne rien du tout. Hein, et donc voilà, donc nous on a un temps de concert avec des chants de joie. Voyez, et puis, pendant ce temps de concert avec des chants de joie, vers le dernier chant, on propose sur les derniers chants en disant bah, voyez les paroles qui ont été chantées, c'est des paroles qui s'adressent à Dieu. Voilà, on vous propose pour ce dernier chant peut-être de vous tourner, peut-être que vous avez dans votre cœur telle chose ou telle chose ou telle chose. Voilà, on leur propose déjà une petite orientation de prière. Et puis ensuite, à ce moment-là, alors il y a deux solutions. Soit on fait toute la célébration en famille, parce qu'on a bien entendu que les gens voulaient vivre un temps familial. Donc de temps en temps, tout le temps va être en famille et tout peut être vécu par la famille en même temps. Et de temps en temps aussi, pour que les parents puissent avoir un message spécifique, alors on prend les enfants et on vient les chercher dans l'église avec des clowns ou des rois mages qui rentrent, voilà, qui font une petite mise en scène. Voilà, c'est compliqué à faire dans une messe, ça. Voilà, et qui les emmène dans un endroit pour vivre un temps. On s'est dit aussi, en fait, il faut que pour les enfants, ça soit un truc dingue, parce que ça c'est comme par Elmonial. Et souvent, les parents y reviennent parce que les enfants ont vécu un super temps dans les activités enfants et ils disent à leurs parents, on retourne à Paris cet été. Les parents, ils seraient pas forcément venus, mais bon, ils sont obligés parce qu'il y a leurs enfants qui leur demandent. Donc voilà, activité enfants, c'est majeur, majeur, majeur, majeur, majeur. Ensuite, une fois que les enfants sont sortis, par exemple, il peut y avoir une petite lecture de l'évangile. Qu'est-ce qu'on prend comme évangile? On regarde toujours, nous, l'évangile du dimanche. Si c'est un évangile qui correspond aux paroles que Jésus disait dans la première partie de l'évangile pour les foules, on prend cet évangile la plupart du temps. Si c'est un évangile qui est un évangile fait pour des disciples, c'est-à-dire des gens qui ont déjà décidé de suivre le Christ, on prend un autre évangile. Hein, parce que on prend la parole adaptée pour ce dont ils ont besoin d'entendre. Et ensuite, après l'évangile, on a un petit topo tout simple où on se dit, il faut qu'on leur donne une parole qui va les aider à vivre dans la semaine qui vient. Une parole qui les aide, qui leur apporte quelque chose et qui soit simple. Voilà. Et c'est aussi une parole, voilà, où on leur parle de comment Jésus peut nous aider, nous sauver, nous soulager dans nos situations concrètes de l'existence, dans nos besoins concrets de l'existence. Comment Jésus peut être une bonne nouvelle et comment est-ce qu'on peut faire pour le rencontrer et pour qu'il nous aide. Et puis ensuite, il peut y avoir aussi un témoignage. Donc je vous ai dit hier, surtout pas un témoignage de personne qui part en mission, mais un témoignage de recommençant, toujours. Un témoignage d'une personne qui est un petit peu à l'étape d'après par rapport à eux. Et où ils se disent, ah ben moi je lui ressemble, ce qu'il a vécu, je peux le vivre, c'est possible. Et ensuite on propose des démarches, vous voyez, au lieu que ça soit la démarche de l'Eucharistie. Alors déjà en fait, vous voyez qu'on a un peu... ce qui est important pour nous, c'est que si on a mis ça le dimanche, c'est qu'en fait, on veut pas que les gens s'arrêtent là. Ce qu'on souhaite, c'est que les gens, un jour, puissent dire, ben moi, l'église, c'est ma famille, et je viens à la réunion de famille tous les dimanches, c'est-à-dire, je viens à la messe. Et donc, si on a mis ça le dimanche, c'est parce que, à travers déjà cette première célébration, il y a une préparation et il y aura pas un obstacle trop grand pour l'étape d'après qui est de venir à la messe. Parce qu'ils auront déjà l'habitude de venir le dimanche avec leurs enfants, parce qu'ils auront déjà l'habitude d'une structure où il y a un temps d'accueil, il y a un temps de lecture de la parole de Dieu et d'explication, et il y a un temps de démarche. Là, c'est l'Eucharistie, la communion, quand on arrive à la messe, d'accord? Mais là, c'est autre chose, c'est des démarches qui sont adaptées au point où ils en sont. Bénédiction, tirer une parole de Dieu, demander la prière, enfin des choses comme ça. Et puis ça se termine, bien sûr, par de la convivialité. Voilà.

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2: Si vous ne pardonnez pas aux hommes, votre Père non plus ne pardonnera pas vos fautes. Matthieu 6, 15.

On va donc parler aujourd'hui de la foi, de l'espérance. On va parler de, je pense, de ce que nous vivons dans nos vies de chrétiens, dans le temps où nous sommes, qui ne sont pas des temps faciles. J'ai intitulé ce carrefour Bâtir sur le roc de la foi et de l'espérance avec Marie à son école. Et pour commencer, je vais vous relire un passage de l'Évangile que nous connaissons bien. C'est celui de la tempête apaisée. Dans Matthieu, au chapitre 8, versets 23 à 27, j'ai choisi de vous lire cet évangile dans la traduction d'une dominicaine qui est décédée, hein, déjà, qui s'appelle Sœur Jeanne d'Arc, qui a fait partie de ceux qui ont pu traduire la Bible de Jérusalem et autres. L'intérêt de cette traduction, c'est qu'elle est assez proche, enfin, elle est très proche du grec, et donc elle nous donne des petites nuances qu'on n'a pas forcément toujours et dont je vais aussi me servir. Donc je vous relis ce passage de la tempête apaisée au chapitre 8 de l'évangile de Matthieu. Jésus monte dans la barque, ses disciples le suivent. Et voici, un grand séisme survint dans la mer, au point que la barque est couverte par les vagues. Mais lui dormait. Il s'approche, le réveille en disant: Seigneur, sauve, nous sommes perdus. Il leur dit: Pourquoi êtes-vous terrifiés, mini-croyants? Alors, une fois réveillés, ils rabrouent les vents et la mer. Et survient un grand calme. Les hommes s'étonnent et disent: De quelle espèce est-il celui-là que même les vents et la mer lui obéissent? Alors je voudrais tirer quelques leçons de ce texte d'évangile que nous connaissons bien. Première leçon, c'est ce déchaînement des forces du mal et de destruction ou l'épreuve de l'Église. Alors, donc, Jésus est monté dans la barque. Bon, c'est pas très dur de comprendre le symbolisme de la barque. Hein, c'est l'Église, hein, cette barque de pierre, peut-être. Donc, Jésus est dans la barque, premier point, et ses disciples le suivent. Donc, Jésus et ses disciples sont dans la barque. Et voici qu'un grand séisme survint dans la mer. Alors, ce que parfois on traduit par tempête, etc., c'est séisme en grec. Voilà, séisme. Donc, ça remue. C'est pas seulement quelques vagues. Vous voyez, c'est vraiment tremblement de terre qui s'accompagne un peu de tsunami, quoi. Hein, tremblement de terre qui s'accompagne vraiment d'une tempête, d'un bouleversement des éléments. Et vous savez que dans la Bible, d'une manière générale, les eaux de la mer en particulier, représentent le mal, hein, la mort, les ténèbres. C'est quelque chose, le peuple hébreu n'était pas un peuple marin. Hein, donc tout ce qui est marin, maritime, la mer, très souvent bibliquement, c'est un symbole du mal, de la mort. Hein, donc, en tout cas, quelque chose qui ne nous veut pas du bien. Et donc là, on a un grand séisme qui survient dans la mer. Donc là, c'est déjà une situation que nous connaissons bien, il me semble, puisque c'est un peu la nôtre. On est dans la barque avec Jésus, très bien, et c'est la tempête, et un peu plus que ça, c'est le séisme, et la mer se déchaîne, les forces du mal, hein, des ténèbres, de la mort se déchaînent, au point que la barque est couverte par les vagues. Hein. La barque de l'Église est recouverte. Et encore une fois, ce n'est pas une petite tempête. Donc c'est bien de lire les choses en s'arrêtant un peu sur les mots. Voilà, donc les vagues recouvrent littéralement, hein, le mal, la mort, les ténèbres, les forces du mal, apparemment, en tout cas pas seulement apparemment, là ça recouvre quoi. La barque de l'Église. Et c'est aussi notre situation. Alors, je voudrais juste vous lire deux numéros du catéchisme de l'Église catholique qui nous parlent justement de l'épreuve ultime de l'Église. Alors évidemment, épreuve ultime, ça dit l'épreuve de la fin. C'est clair que depuis 2000 ans, l'Église, je dirais, vit une épreuve permanente, hein,
Donc la situation qui est décrite dans cet évangile ne s'applique pas seulement à nous en 2023, clairement. Néanmoins, ces deux numéros du catéchisme de l'Église catholique sont certainement pas assez connus. Alors, c'est le numéro 675, vous pourrez y revenir, et 677. Je vous lis et commente le numéro 675. Avant l'avènement du Christ, l'Église doit passer par une épreuve finale qui ébranlera la foi de nombreux croyants. Alors on y reviendra sur la foi, sur l'ébranlement de la foi, hein, parce que c'est un petit peu le thème quand même de cet enseignement. Donc ce qui est sûr, c'est que dans l'Évangile, hein, chez Luc, chez Matthieu, et donc le catéchisme le reprend, il y a l'annonce que l'Église va passer par l'épreuve, oui, et puis aussi par une épreuve finale, voyez, qui ébranlera la foi. La persécution qui accompagne son pèlerinage sur la terre dévoilera le mystère d'iniquité sous la forme d'une imposture religieuse apportant aux hommes une solution apparente à leurs problèmes au prix de l'apostasie de la vérité. L'apostasie, je pense que vous savez ce que c'est le fait de renier la foi. Jean-Paul II a beaucoup parlé de l'apostasie, notamment dans les pays, on va dire, chrétiens, historiquement, où la foi était enracinée depuis 2000 ans, 1500 ans, en Europe notamment. La grande apostasie, qui ne se fait pas forcément en faisant beaucoup de bruit, mais que nous voyons à l'œuvre, évidemment. Donc cet ébranlement profond de la foi. Alors cette imposture religieuse, je continue avec le catéchisme, l'imposture religieuse suprême est celle de l'Antichrist, c'est-à-dire celle d'un pseudo-messianisme où l'homme se glorifie lui-même à la place de Dieu et de son Messie venu dans la chair. Et il y a toute une série de références bibliques qui évoquent cette imposture religieuse et cette épreuve liée aussi à la venue de l'Antichrist. Ce qui est intéressant, c'est que cette imposture religieuse, celle de l'Antichrist, est définie comme un pseudo-messianisme où l'homme se glorifie lui-même à la place de Dieu et de son Messie, du Christ, venu dans la chair. Donc ça peut vous faire penser à beaucoup de choses. Aujourd'hui, alors, il y a des choses qui peuvent aussi être repérées dans l'histoire. Ce qui est décrit là n'est pas forcément aujourd'hui, encore une fois. L'Église traverse depuis la Pentecôte ce qu'on appelle la fin des temps. On est déjà dans la fin des temps. Mais clairement, c'est bien de se le rappeler parce que on est parfois surpris par la tempête. On est parfois surpris par l'apparente victoire du mal sur la foi, sur le plan de Dieu. Et donc là, on a un pseudo-messianisme où l'homme se glorifie lui-même à la place de Dieu et de son Messie. Bon, je pense qu'on a des choses dans notre société actuellement en termes d'auto-glorification de l'homme, de l'homme qui devient un surhomme, qui se met à la place de Dieu pour tout, pour juger de tout, de ce qu'est un homme, de ce qu'est une femme, Je pense que là, je vais pas vous détailler tout ça. C'est évident qu'on voit bien qu'on est dans une période où particulièrement, il y a vraiment le plan de Dieu, Dieu comme Dieu, non seulement est attaqué, mais l'homme se met à la place de Dieu. Alors il n'y a rien de nouveau sous le soleil, vous voyez, ça c'est le péché originel, c'est la conséquence permanente du péché originel en nous, l'homme qui veut être Dieu sans Dieu. Ceci étant, dans les temps que nous vivons, on voit que ça prend des proportions qui nous effraient. Et on va un petit peu voir tout ça aujourd'hui. Je ne vais pas prendre les détails, mais je voudrais voir comment nous, on peut le vivre, voyez, comment notre foi est interpellée. Donc ce numéro 675 du catéchisme nous parle bien d'une épreuve qui ébranlera la foi de nombreux croyants. Et le numéro 677 continue en disant « L'Église n'entrera dans la gloire du royaume qu'à travers cette ultime Pâque où elle suivra son Seigneur dans sa mort et sa résurrection. »
Le royaume ne s'accomplira donc pas par un triomphe historique de l'Église, selon un progrès ascendant, mais par une victoire de Dieu sur le déchaînement ultime du mal qui fera descendre du ciel son épouse. Donc, c'est une phrase un petit peu longue, mais on va y revenir dans cet enseignement. Ça nous dit une chose très importante qui n'est pas si simple à entendre. Vous voyez, le royaume de Dieu, le plan de Dieu, la victoire de Dieu, tout ce que Dieu nous a promis ne s'accomplira pas par un triomphe historique de l'Église. Un triomphe à vue humaine. Hein. Selon un progrès ascendant, c'est intéressant, vous voyez, comme si l'Église, ça allait, elle allait prendre plus de place, la parole de Dieu allait se répandre, on allait être moins attaqué, moins persécuté, parce que tout le monde va accueillir la bonne nouvelle de l'Évangile. Eh bien non, pas de progrès ascendant. Vous voyez, ben oui, il y a moins de chrétiens, il y a moins de prêtres, il y a moins de baptêmes. Ben voilà, ça, ce n'est pas un progrès ascendant, clairement. Et ça nous fait mal. Vous voyez, mais il faut voir comment le vivre. Et c'est ça l'enjeu de cet enseignement. Ce qui est intéressant, vous voyez, dans ce numéro du catéchisme, c'est qu'on a ce qu'on appelle une nécessité hypothétique, c'est-à-dire l'Église n'entrera dans la gloire du royaume qu'à travers cette ultime Pâque. Vous voyez, donc c'est une nécessité. Ça sera comme ça, ça ne peut pas être autrement. Alors, on dit nécessité hypothétique parce que du point de vue de Dieu, il n'y a rien de nécessaire. Dieu, il est déterminé par rien. Mais dans son plan à lui, dans son dessein, dans sa sagesse, il a voulu qu'il en soit ainsi. C'est mystérieux, c'est aussi mystérieux que la mort de Jésus. Rappelez-vous les disciples d'Emmaüs qui sont complètement ébranlés dans leur foi. Exactement la même situation. Hein ? On attendait un Messie qui allait nous libérer, qui allait nous apporter la paix, etc. De manière humaine, d'une certaine manière aussi. Et qu'est-ce qu'ils ont eu les disciples de Emmaüs, vendredi saint, la croix. Ils repartent tout tristes, tout déçus. Et qu'est-ce que leur dit Jésus ? Ne fallait-il pas que le Christ souffrit tout cela pour entrer dans sa gloire ? Vous voyez, c'est la même chose, c'est une nécessité hypothétique. C'est-à-dire, ne fallait-il pas ? Il fallait que ça se passe comme ça. J'allais dire, ne me demandez pas pourquoi, mais il fallait que ça se passe comme ça. Et justement, c'est là que la foi va aussi rentrer en compte. Hein. Tout n'est pas évident. On aurait peut-être fait autrement. Oui. Mais il fallait que le Christ souffrît pour entrer dans sa gloire. Et là, dans ce que le catéchisme dit au numéro 677, l'idée c'est que il faudra... cette ultime épreuve pour l'Église, pour que le royaume de Dieu advienne. Voilà, donc là, c'était un petit commentaire finalement de ce déchaînement des forces du mal que l'on voit dans la tempête apaisée. Alors, elle n'est pas encore apaisée, là, on est dans la tempête. Le séisme, hein, le mal, la mort, représentée par la mer qui a l'air de tout submerger. Et c'est un peu notre situation quand même. Alors, la suite de cet épisode, mais lui dormait. Donc, première chose quand même, Jésus est dans la barque. Donc, il est dans la barque de l'Église, il est aussi dans la barque de ma vie, de ma famille, de ma communauté. Jésus est dans la barque. Mais il dort. Alors là, il faut que notre foi entende, moi je suis avec vous tous les jours jusqu'à la fin des temps, jusqu'à la fin du monde. Et on entend aussi, mais lui dormait. Bon. Alors, ce sommeil de Jésus dans la barque, moi j'y vois une chose intéressante, c'est un autre repos, un autre sommeil de Jésus. Ça va être justement le repos ou le sommeil de Jésus au tombeau. Le samedi saint, vous voyez, Jésus se repose. Jésus se repose de l'œuvre, non plus de création, mais de recréation, de rédemption. Et Jésus dort. Et on va revenir sur le samedi saint, parce que c'est un peu notre situation. Jésus dormait. Et le samedi saint, pour les disciples, Jésus, il est au tombeau et il dort. Il dort franchement. Donc voilà, ici, dans ce sommeil de Jésus dans la barque, il est là, mais il dort. Donc en fait, il ne fait rien, apparemment.
C'est une préfiguration du sommet de Jésus au tombeau, du Samedi Saint. Et ce Samedi Saint, on va en reparler parce que on n'en parle pas suffisamment et c'est un mystère important pour nous. Parce que après le Samedi Saint, Jésus va se réveiller. Je vais y revenir, mais dans cet évangile, le mot Jésus se réveille, il se lève là, c'est le même mot qu'on a pour la résurrection. Donc, vous voyez, on est clairement dans une anticipation de ce qui se passe, on va dire, le Vendredi Saint, le Samedi Saint et le jour de Pâques. Et ça, c'est en résumé, en condensé, c'est tout le mystère de la vie chrétienne, de la nôtre personnellement, de la vie de l'Église et du plan de Dieu qui s'accomplit, alors dans le temps, et nous sommes dans le temps, c'est ça la difficulté, l'épreuve, on va dire, voyez. Mais on a le bout de l'histoire, donc on va continuer. Alors, ce Samedi Saint, on y est. Je vais utiliser aussi dans cet enseignement la méditation d'un cardinal qui était archevêque de Milan, le cardinal Martini, qui a défini notre époque comme le Samedi Saint du temps et de l'histoire. Peut-être plus qu'à d'autres époques de l'histoire, de l'Église, nous sommes dans quelque chose qui ressemble vraiment au Samedi Saint. Samedi Saint du temps, Samedi Saint de l'histoire. Pourquoi ? Parce que c'est une époque où la défaite de Dieu, l'échec, apparent au moins, mais en tout cas visiblement, Dieu est comme en échec. Et le mal, lui, il est comme en triomphe. L'œuvre des forces du mal qui détruisent le plan de Dieu, de l'homme, qui détruisent la famille, etc. Ça nous paraît tellement puissant que vraiment on se dit, mais voilà, tout est foutu. Exactement comme la situation des disciples pendant le Samedi Saint. Tout est foutu. Jésus est mort, il est au tombeau, c'est terminé. Apparemment, le mal a triomphé. Alors, je fais un petit excursus sur le Samedi Saint de l'histoire dans la pensée du cardinal Martini. Le cardinal Martini évoque, donc c'est un petit livre que vous pourrez peut-être trouver, qui s'appelle « La Vierge du Samedi Saint ». Un petit livre, peut-être d'une centaine de pages, « La Vierge du Samedi Saint » du cardinal Martini, c'est aux éditions Nouvelle Cité, c'est sorti dans les années 2000. Historiquement, en fait, c'était une lettre apostolique à son diocèse pour le jubilé de l'an 2000. Donc, il évoque trois sortes d'épreuves propres au Samedi Saint. Premièrement, le samedi du silence de Dieu. Deuxièmement, le samedi de la déception. Et nous qui avions cru, disent les disciples d'Emmaüs. Et puis, le samedi de l'absence et de la solitude. Je parle du Samedi Saint alors que nous, on est déjà après le Samedi Saint. Vous allez me dire, nous, on sait que le lendemain, il y a eu le dimanche de Pâques. Voilà. Mais en même temps, je pense que vous comme moi, on se dit parfois, bah oui, la victoire est acquise, Jésus est ressuscité, on a encore célébré la vigile pascale cette année. Et pourtant. Alors, ce qui est important de comprendre, c'est que de fait, la victoire est acquise, elle est assurée. Mais le chemin qui conduit à la pleine, au plein accomplissement de cette victoire, lui, il n'est pas garanti. Et ce chemin ressemble justement à un long Samedi Saint. Saint Augustin écrivait... Donc,

les apôtres le jour du samedi saint, c'est que nous connaissons effectivement le but. Nous connaissons la fin du chemin. Nous avons, vous voyez, le sens de la finalité. Hein. Nous savons où nous allons. Nous savons où nous allons. Donc, le chemin, lui, est un chemin d'épreuve, mais nous savons où nous allons. Ici à Lourdes, vous voyez, c'est très intéressant de voir que lors de la première apparition, il n'y a pas de parole, ni la deuxième d'ailleurs, mais qu'il y a déjà, comment dire, dans la pédagogie de Marie, elle commence par montrer le but à Bernadette, sans un mot, simplement par son sourire. Elle a introduit Bernadette, la Sainte Vierge, voyez, dans sa pédagogie à travers son sourire. Le sourire de Marie, c'était le ciel. Pour Bernadette, c'était le ciel. Donc, il n'y a même pas eu de parole. Elle lui a pas dit, elle n'a pas fait tout le cours de catéchisme pour aller vers la vie éternelle, Jésus qui est vivant, la résurrection, la fin des temps. Non, non, non, non. Mais le sourire de Marie, Bernadette a vu le ciel. Et c'est très important parce que Bernadette va souffrir. Déjà pendant les apparitions et au-delà. Mais voyez, pourquoi elle a eu une telle force? Parce qu'elle avait le but. Et la Sainte Vierge, plus tard, lui dira, à la troisième apparition, si je ne me trompe, « Je ne vous promets pas le bonheur en ce monde, mais dans l'autre. Le bonheur de ce monde, mais de l'autre. » Bon, ce n'est pas simple à traduire. Mais l'idée est la même. Vous voyez? « Je vous promets le bonheur. » Ça, c'est le but. Et donc, par contre, en revanche, le chemin, lui, il va passer par l'épreuve de la foi, de l'espérance. Un chemin de samedi saint. Et en même temps, Bernadette elle-même et nous aussi marchera entre les persécutions du monde, voyez, les épreuves du monde et les consolations de Dieu. Vécue essentiellement dans la foi et dans l'espérance. Alors je continue avec notre évangile de la tempête, bientôt apaisée. Jésus est donc dans la barque, il y a un grand séisme, la barque est recouverte par les flots et Jésus dort. Alors la suite, il s'approche, le réveille en disant « Seigneur, sauve, nous sommes perdus ». Il s'approche et le réveille en disant « Seigneur, sauve, nous sommes perdus ». On a une magnifique prière, une prière, un vrai cri liturgique. « Seigneur, sauve, nous sommes perdus ». Et Jésus, une fois réveillé, rabroue les vents et la mer et survient alors un grand calme. Donc ça, je vous l'ai déjà évoqué tout à l'heure, ce « une fois réveillé », c'est le même verbe hein, que pour dire que Jésus s'est réveillé, s'est levé le matin de Pâques. C'est le même verbe. Donc, vous voyez, c'est un verbe de résurrection. Hein. Jésus, une fois réveillé, rabroue les vents et la mer et survient un grand calme. Donc, j'allais dire, qui c'est le chef? C'est Jésus. Il se lève, comme au matin de Pâques. Alors là, il rabroue le vent et la mer. Alors, le vent, la mer, hein, ces forces du mal, de ténèbres, qui semblaient avoir gagné, et survient un grand calme. Alors, on va terminer avec ensuite ce que va dire Jésus à ses disciples. Donc, Jésus vient de calmer. Alors non, je suis allé un tout petit peu trop loin parce que j'ai fait un petit raccourci, pardon. Les disciples d'abord disent « Seigneur, sauve, nous sommes perdus ». Ensuite, Jésus les interpelle et je vais y revenir. Et c'est ensuite que Jésus, une fois réveillé, rabroue les vents et la mer. Donc, avant de rabrouer le vent et la mer et de faire le grand calme, Jésus leur dit « Pourquoi êtes-vous terrifiés, mini-croyants ?» Oui, oui, oui. Alors, pourquoi êtes-vous terrifiés, mini-croyants ? Alors là, on a quelque chose qui est au cœur de l'Évangile, croire. Croire. Hein. Croire à l'œuvre de Dieu, croire à son amour, croire à son plan. Croire quand toutes les apparences sont contraires, parce que les disciples auraient pu dire à Jésus, bah, « Oui, t'es bien gentil, mais t'as vu ce qu'on vient de se taper là ? Le séisme, là. Et toi, tu dormais, bon, ok. » Et il leur dit ça avant d'agir. Hein. Pourquoi êtes-vous effrayés ? Il y a quand même des raisons d'être effrayés. Et nous, on a des raisons d'être effrayés. On a des raisons de souffrir, on a des raisons de dire « mais c'est pas possible, comment le Seigneur supporte tout ça, quand est-ce qu'il va arrêter tout ça, jusqu'où ça va aller ?» voyez. Donc, pourquoi êtes-vous terrifiés, mini-croyants?
Alors, mini

Croyance, c'est la traduction la plus proche du grec de ce qu'on traduit souvent par homme de peu de foi. D'accord? Alors, bon, c'est à peu près la même chose au final, mais c'est mignon. Ça va vous rester, je suis sûre. Vous pourrez dire à Jésus, ben oui, je ne suis qu'un mini-croyant. En grec, c'est oligopistoi, mini-croyant. Oligopistoi, oligo, ben vous comprenez, hein, on comprend que c'est petit, tout petit, hein. Et puis, pistoi, ben, c'est ce qui dit de la foi. Voilà, donc, ce sont des oligopistoi, des mini-croyants. Est-ce que c'est grave? Non, je ne crois pas. Vous savez pourquoi ce n'est pas grave? Parce qu'on a la Sainte Vierge. Et la Sainte Vierge, elle est exactement l'inverse des oligopistoi. La Sainte Vierge, c'est la grande croyante. L'expression n'est pas de moi, elle est de Benoît XVI. Le pape Benoît XVI, à divers endroits, dans différentes homélies ou textes qu'il a pu écrire sur Marie, il parle de Marie comme de la grande croyante. Voilà. C'est un titre qu'il donne à Marie. Marie est la grande croyante. Et bien sûr, on le sait, bienheureuse celle qui a cru, hein. Bienheureux ceux qui croient. Et c'est pour ça qu'on a besoin de Marie, évidemment, nous qui sommes des mini-croyants. Nous qui avons peur, ben oui, on a peur, hein, de la tempête qui se déchaîne, mais on a Marie, la grande croyante. Donc c'est pour ça qu'on se met à son école, particulièrement ici à Lourdes, et qu'on peut vraiment lui demander jour après jour de faire grandir notre foi. Voilà, donc j'ai voulu poser quelques jalons avec ce texte, et maintenant je vais reprendre certains points. Donc le premier, c'est donc le fait que dans ce texte, il est bien question de l'Église, Jésus dans la barque avec ses disciples, une Église dans la tempête, dans l'obscurité du samedi saint de l'histoire, l'obscurité aussi de la foi des disciples qui est éprouvée, qui est ébranlée. Et Jésus nous interpelle, pourquoi êtes-vous terrifiés, mini-croyants? Donc ce texte nous invite premièrement à croire, et à grandir sans cesse dans la foi, à faire confiance, à ne pas craindre, à ne pas être terrifié, à ne pas nous étonner d'être dans la tempête. C'est pour ça que je vous ai aussi relu ces deux numéros du catéchisme, hein, qui font écho à des passages de l'Évangile que je ne vous ai pas relus, évidemment, mais finalement, nous n'avons pas à être étonnés de ce que l'Église, de ce que le monde, de ce que nous-mêmes nous traversons aujourd'hui. Et nous avons aussi besoin de savoir lire les signes des temps pour répondre adéquatement à la situation dans laquelle nous sommes aujourd'hui. Et justement, peut-être pour répondre plus par la foi que par la crainte. Et c'est un petit peu tout l'enjeu de notre vie. Vous voyez? C'est ce que reproche Jésus aux disciples. Pourquoi êtes-vous terrifiés? Pourquoi n'avez-vous pas répondu par la foi, finalement? Alors, ils ont répondu par la foi. Seigneur, sauve! Nous périssons. Il y a de la mini-foi, il y a quelque chose quand même. Hein. Mais voilà, Jésus, quelque part, leur dit, mais vous auriez pu répondre par davantage de foi. Je suis avec vous. Mais tu dormais. Voilà. Vous pourrez reprendre cet évangile et discuter un peu avec Jésus, hein, faire votre lectio divina et cette prière avec Jésus à partir de cet évangile. Où est-ce que j'en suis? Comment je suis? Comment moi j'interpelle Jésus? C'est pas un problème, hein. Alors donc, c'est notre situation. C'est la situation de l'Église. Et alors là, je voudrais vous lire ce qu'on appelle parfois la prophétie de Joseph Ratzinger, vous la connaissez peut-être. Donc Joseph Ratzinger, c'est donc notre pape Benoît XVI, qu'il prie pour nous, qu'il prie pour l'Église. Il a donné une émission à la radio allemande en 1969, vous voyez, en 1969. Et dans cette émission de radio, il s'est exprimé sur l'avenir de l'Église. Alors bon, les années 60, hein, l'après-concile, c'était aussi une époque pas simple. Donc une belle tempête, un beau séisme aussi. Et donc, il s'est exprimé sur l'avenir de l'Église. Donc, je vais vous lire quelques extraits de cette interview qu'il a donnée.
parce que finalement, il ne parlait pas tant de ce qui se vivait à ce moment-là, qui était déjà un temps d'épreuve, hein, et d'incertitude et d'ébranlement, mais il parlait finalement de ce qui allait encore venir. Donc peut-être ça nous concerne un petit peu. Donc je vais vous lire quelques extraits de cette prophétie, entre guillemets, de Joseph Ratzinger en 1969. Je pense, non, je suis sûr, que le futur de l'Église viendra de personnes profondément ancrées dans la foi, qui en vivent pleinement et purement. Le futur de l'Église viendra de personnes profondément ancrées dans la foi, qui en vivent pleinement et purement. Déjà, je pense que vous voyez pourquoi je vous lis ce texte. Et je continue. Il ne viendra pas de ceux qui s'accommodent sans réfléchir du temps qui passe, ou de ceux qui ne font que critiquer en partant du principe qu'eux-mêmes sont des jalons infaillibles. Il ne viendra pas non plus de ceux qui empruntent la voie de la facilité, qui cherchent à échapper à la passion, à la souffrance, à l'épreuve de la foi, considérant comme faux ou obsolète, tyrannique ou légaliste, tout ce qui est un peu exigeant, qui blesse ou qui demande des sacrifices. Formulons cela de manière plus positive. Le futur de l'Église, encore une fois, sera, comme toujours, remodelé par des saints. Le futur de l'Église sera, comme toujours, remodelé par des saints. C'est-à-dire par des hommes et des femmes dont les esprits cherchent à aller au-delà des simples slogans à la mode, qui ont une vision plus large que les autres du fait de leur vie, qui englobe une réalité plus large. Cette réalité, vous voyez, de la foi. Hein ? On va continuer, mais voyez un petit peu ce qu'il y a derrière. Des gens qui sont capables de lire les signes des temps, qui sont capables de ne pas s'arrêter aux apparences. Hein ? Je commente un petit peu ce que veut dire Joseph Ratzinger. Des gens qui vivent de la foi. La foi, ça se vit dans une forme d'obscurité, nous le savons bien. Mais justement, qui ont cette lumière de la foi, hein, qui leur permet de voir au-delà. Et c'est exactement la foi de Marie. C'est exactement la foi de Marie, en particulier le samedi saint. Le futur de l'Église viendra de personnes profondément ancrées dans la foi. Et je continue. Ce qui restera, quand tout le reste se sera finalement effondré, c'est l'Église du Christ. L'Église qui croit en un Dieu devenu homme et qui nous promet la vie éternelle. Allons encore un peu plus loin. De la crise actuelle émergera l'Église de demain. Une Église qui aura beaucoup perdu. Elle sera de taille réduite et devra quasiment repartir de zéro. En gros, le samedi saint, la Sainte Vierge, les apôtres qui vont finalement se remettre autour de la Sainte Vierge, hein, parce qu'ils avaient bien peur, la Pentecôte, et on repartira de zéro, fondé sur la foi, hein, comme libéré des choses finalement un peu mondaines aussi. Donc de la crise actuelle émergera l'Église de demain, une Église qui aura beaucoup perdu. Elle sera de taille réduite et devra quasiment repartir de zéro. Elle ne sera plus à même de remplir tous les édifices construits pendant sa période prospère. Et oui, ça nous fait mal, hein, de voir les églises qui parfois sont vides, qu'on ferme, qu'on désaffecte. Ça fait mal. Bon, nous sommes citoyens des cieux. Donc l'Église qui ne sera plus à même de remplir tous les édifices construits pendant sa période prospère. Le nombre de fidèles se réduisant, elle perdra nombre de ses privilèges. Bon, je crois que dans nos sociétés néo-païennes, on y est déjà. Contrairement à une période antérieure, l'Église sera véritablement perçue comme une société de personnes volontaires, que l'on intègre librement et par choix.
En tant que petite société, elle sera amenée à faire beaucoup plus souvent appel à l'initiative de ses membres. Voilà. On aura besoin de tout le monde, même si on est des mini-croyants, mais quand même. Vous voyez un peu cette vision, quelque part. Et en même temps, ce n'est pas du pessimisme, attention. Ce n'est pas du pessimisme. D'abord, c'est du réalisme, mais c'est un réalisme dans la foi et l'espérance théologale. Donc je continue, ce n'est pas fini. Dans tous ces changements que l'on devine, l'essence de l'Église sera à la fois renouvelée et confirmée dans ce qui a toujours été son point d'ancrage, la foi en un Dieu trinitaire, en Jésus-Christ, le Fils de Dieu fait homme, en l'Esprit Saint présent jusqu'à la fin du monde. En gros, on reviendra à l'essentiel. Nous revenons à l'essentiel, la foi. Dans la foi et la prière, poursuit Joseph Ratzinger, dans la foi et la prière, elle, l'Église, considérera à nouveau les sacrements comme étant une louange à Dieu et non un thème d'ergotage liturgique. L'Église sera une Église plus spirituelle, ne gageant pas sur des mandats politiques, ne courtisant ni la droite ni la gauche. Cela sera difficile pour elle, car cette période d'ajustement et de clarification va lui coûter beaucoup d'énergie. Cela va la rendre pauvre et fera d'elle l'Église des doux. Là, moi j'ai envie de dire l'Église des doux. Des doux. Bienheureux les doux, car ils posséderont la terre. Bienheureux les pauvres, le royaume des cieux est à eux. Et le peuple des béatitudes, le peuple du sermon sur la montagne, le peuple des béatitudes, quand on lit les béatitudes, c'est vraiment le message de Lourdes. Je ne vous promets pas le bonheur de ce monde, en ce monde, mais dans l'autre. Mais je vous promets le bonheur. Et un bonheur dès cette terre, mais c'est le bonheur de l'autre monde. Quand les épreuves de cette période d'assainissement auront été surmontées, cette Église simplifiée et plus riche spirituellement en ressortira grandie et affermie. Et la suite est intéressante aussi. Les hommes évoluant dans un monde complètement planifié vont se retrouver extrêmement seuls. Donc là, il nous parle du monde dans lequel l'Église dans laquelle nous sommes plongés. Vous voyez, ce monde extrêmement planifié, où les gens vont se retrouver extrêmement seuls. Ce monde où les hommes, s'ils perdent totalement de vue Dieu, ils vont réellement ressentir l'horreur de leur pauvreté. Alors, ils verront. Oui. Alors, ils verront le petit troupeau des croyants avec un regard nouveau. Alors le monde, nos contemporains qui vivent sans Dieu, loin de Dieu, ils verront le petit troupeau des croyants avec un regard nouveau, ils le verront comme un espoir de quelque chose qui leur est aussi destiné, une réponse qu'ils avaient toujours secrètement cherchée. Et je termine donc cette prophétie de Ratzinger. Pour moi, il est certain que l'Église va devoir affronter des périodes très difficiles. La véritable crise vient à peine de commencer. Il faudra s'attendre à de grands bouleversements. Mais je suis tout aussi certain de ce qu'il va rester à la fin. Une Église non du culte politique, car celle-ci est déjà morte, mais une Église de la foi. Il est fort possible qu'elle n'ait plus le pouvoir dominant qu'elle avait jusqu'à maintenant, mais elle va vivre un renouveau et redevenir la maison des hommes où ils trouveront la vie et l'espoir en la vie éternelle. Voilà, donc je voulais vous lire ce texte parce qu'il y a deux idées principales. Bon, la crise de l'Église, une Église qui va s'appauvrir, une Église finalement qu'il ne restera plus que un petit troupeau de croyants fondés sur la foi.
à la foi en l'amour de Dieu, un Dieu trinitaire, donc un Dieu qui nous aime, un Dieu qui nous sauve, la foi en Jésus-Christ qui nous a sauvés, en l'Esprit Saint. Une église de la foi, un petit troupeau de croyants vers lequel se tournera le monde. Donc pas un petit troupeau pour lui-même. Vous voyez, pas un petit troupeau qui s'est enfermé dans ses murailles. Nous, on a la foi, on la garde, on se protège des autres. Non, non, non. Un troupeau qui a gardé la foi, mais qui sait qu'in fine, il ne croit pas que pour lui-même. C'est très biblique, ce thème-là. C'est un thème très biblique qu'on retrouve, bien sûr, avec l'élection du peuple d'Israël, le plus petit de tous les peuples, par lequel Dieu va se révéler, par lequel Dieu va venir sauver tous les peuples. Et l'Église, qui est le peuple de Dieu, le nouvel Israël, de ce point de vue-là, eh bien, j'allais dire, ne fait pas l'économie de ce mystère qui est dans la sagesse de Dieu, que Dieu ne fait pas comme notre sagesse. Et donc Dieu n'a pas peur de ce qui est petit, de ce qui est pauvre, de ce qui est humble, de ce qui est faible, de ce qui est méprisé par le monde. Ce petit reste, ce petit troupeau, vous avez ça par exemple dans le livre de Sophonie, au chapitre 3. « Je laisserai chez toi un peuple pauvre et petit qui prendra pour abri le nom du Seigneur. » C'est nous. Voilà, nous sommes ce peuple pauvre et petit, mais nous prenons abri dans le nom du Seigneur. Vous avez ça aussi dans l'Évangile, verset 12, au chapitre 12 de Saint-Luc, verset 32. C'est un verset qui vient clôturer tout le passage où Jésus exhorte à l'abandon à la providence, à la priorité de mettre notre confiance dans les biens qui ne passent pas, dans les biens du royaume. Et Jésus termine ce discours-là en disant « Ne crains pas tout petit troupeau, il a plu à votre Père de vous donner le royaume. » Ne crains pas tout petit troupeau. C'est pour nous, ça. Voilà. Ne crains pas tout petit troupeau, il a plu à votre Père de vous donner le royaume. Et ces phrases-là, elles doivent être dans notre mémoire, on doit les connaître par cœur, pour traverser justement des temps où, ben oui, il y a des raisons de crainte quand même. Et puis oui, les biens du royaume, on ne les voit pas spontanément. Pourtant, nous avons cette assurance qu'il a plu à notre Père de nous donner le royaume. La référence, l'évangile de Saint-Luc, le chapitre 12, le verset 32. Relisez tout le chapitre, c'est un chapitre très important, voilà, pareil, qui suscite notre foi, notre confiance. Je fais un tout petit excursus sur ce petit troupeau avant de revenir sur la thématique de la consolation, parce que quand même, on a besoin d'être consolé. La prophétie de Joseph Ratzinger, vous la trouvez assez facilement sur Internet. Écrivez « Prophétie de Joseph Ratzinger ». Elle est publiée, elle existe. Je vous en ai lu seulement quelques extraits, donc il y a quelques parties que je n'ai pas lues. Mais l'essentiel, voilà, c'est vraiment cette idée que, ben oui, il y aura une crise. Mais voyez, vous savez que la crise dans la vie spirituelle, la crise en théologie, la crise dans la vie chrétienne, c'est jamais négatif. Crisis, ça vient du grec, c'est quelque chose qui veut dire jugement, discernement. Et c'est finalement ce qui départage dans notre cœur, dans nos vies, dans l'Église, dans un groupe aussi parfois, c'est ce qui départage quelque part. Et quand ça nous met quelque chose qui nous met en crise, en fait, c'est plutôt bien. Et ça va nous permettre de voir qu'est-ce qui est vraiment important, qu'est-ce qu'on choisit. Donc effectivement, les temps de crise ne sont pas forcément des temps catastrophiques, en fait, c'est une grâce de Dieu. Voilà, il y a des crises de croissance, effectivement. Donc en tout cas, pour grandir dans la foi, on passe par des crises. Et l'Église, pour grandir, alors apparemment, là, elle ne grandit pas, elle diminue, bah oui, pour grandir, elle diminue. Mais pour que Dieu soit vraiment Dieu au milieu de nous, quelque part, il faut qu'on arrête de croire qu'on va y arriver par nos propres forces. Bon, voilà. Alors, je vous promettais un petit excursus sur cette thématique. Vous connaissez certainement une autre prophétie. Si vous ne la connaissez pas, vous pourrez, pareil, vous y reporter. Je vais vous lire seulement quelques extraits. C'est une prophétie de Saint-Louis-Marie Grignon de Montfort
qui se trouve dans le traité de la vraie dévotion à la Sainte Vierge, alors qui est un peu réparti dans différents endroits. Je vais vous lire simplement un numéro ou l'autre. C'est une prophétie sur les apôtres des derniers temps. Alors, je fais une parenthèse, chaque fois qu'on parle de dernier temps, d'épreuve ultime, de la fin, bon, Jésus parle de la fin du monde, parle de la fin des temps, tout ça c'est dans l'évangile, évidemment. Jésus nous dit aussi, bien sûr, on ne sait pas le jour ni l'heure. Donc, c'est toujours vrai, nous ne savons pas le jour ni l'heure. Néanmoins, Jésus nous invite à scruter les signes des temps, hein, à ne pas être aveugle, à ne pas être... à ne pas être endormi. Donc, il nous appartient toujours de scruter les signes des temps. On ne sait pas le jour et l'heure, mais aujourd'hui, et dans le temps où nous sommes, dans lequel la providence de Dieu nous a placés, nous avons à scruter les signes des temps. Donc, lorsqu'on parle des derniers temps, nous y sommes. Après, les derniers temps peuvent durer, mais les derniers temps, nous y sommes. D'accord ? Donc, parler des apôtres des derniers temps, voilà, ce n'est pas faire du prophétisme, de je ne sais pas quoi. Nous sommes les apôtres des derniers temps. Et alors, vous allez voir la description, elle rejoint tout à fait celle de Joseph Ratzinger. Grignon de Montfort a écrit ça, lui, au XVIIe siècle. Alors, pour le coup, il avait conscience de parler de ce qui allait venir. Hein. Il avait tout à fait conscience qu'il ne parlait pas de son époque, mais des apôtres d'une autre époque. Hein. Qui ressemble beaucoup à la nôtre, quand même. Alors, un petit portrait des apôtres des derniers temps. Alors, avant le portrait, donc c'est dans le traité de la vraie dévotion à la Sainte Vierge, le numéro 54. Il y a quelque chose de très intéressant qui fait que compléter ce qu'on a déjà dit, mais c'est intéressant. Donc, Grignon de Montfort nous dit « Non seulement Dieu a mis une inimitié, mais des inimitiés, non seulement entre Marie et le démon, mais entre la race de la Sainte Vierge, donc entre les enfants de la Sainte Vierge et la race du démon. » Alors, en disant ça, il commente la prophétie, ou ce qu'on appelle aussi le protévangile, c'est-à-dire la première annonce de la bonne nouvelle dans la Genèse, juste après la chute, au chapitre 3, verset 15. Donc vous rappelez, il y a eu la chute, et puis Dieu dit au serpent, « Je mettrai une inimitié entre la descendance de la femme et ta descendance. Voilà, » Donc il commande cela, en fait. Hein. Et la descendance de la femme, c'est la descendance d'Ève, c'est la nouvelle Ève, c'est Marie. Et sa descendance, ultimement, c'est Jésus. Et c'est nous, les disciples de Jésus. D'accord ? Donc, il nous dit bien qu'il y a une inimitié hein, entre Marie et le démon et aussi entre les enfants de la Sainte Vierge et ceux du démon. Grignon de Montfort dit « L'humble Marie aura toujours la victoire sur cet orgueilleux. Et si grande, cette victoire, qu'elle ira jusqu'à lui écraser la tête où réside son orgueil. » Mais ce qui est très intéressant, c'est d'où vient le pouvoir de Marie. Comment est-ce qu'elle va avoir la victoire ? Le pouvoir de Marie sur tous les diables éclatera particulièrement dans les derniers temps où Satan mettra des embûches à son talon, c'est-à-dire à ses humbles esclaves et à ses pauvres enfants qu'elle suscitera pour lui faire la guerre. Ils seront petits et pauvres, selon le monde, et abaissé devant tous comme le talon, foulé et persécuté comme le talon l'est à l'égard des autres membres du corps. Mais en échange, ils seront riches en grâce de Dieu, que Marie leur distribuera abondamment. Ils seront grands et relevés en sainteté devant Dieu, supérieurs à toute créature par leur zèle, et si fortement appuyés du secours divin qu'avec l'humilité de leurs talons en union de Marie, ils écraseront la tête du diable et feront triompher Jésus-Christ. » Donc là, vous avez une petite description déjà de ce que Grignon de Montfort appelle les apôtres des derniers temps. Donc, ce sont les enfants de la Sainte Vierge
qui finalement représente le talon de la Sainte Vierge avec toutes les caractéristiques du talon. Vous avez vu, c'est intéressant. Donc le talon, effectivement, c'est une partie de notre corps sur laquelle on marche, on est dans la poussière. Vous voyez, donc quelque chose foulé aux pieds. Voilà, donc cette dimension d'humilité, de mépris, des gens qui sont comptés pour rien, apparemment ça ne paie pas de mine. Oui, mais c'est avec ça que la Sainte Vierge va triompher. C'est avec eux que la Sainte Vierge va triompher. Voyez. Pourquoi? Parce que précisément, l'antidote, j'allais dire, au démon, à son orgueil, c'est l'humilité. Donc pourquoi le démon ne supporte pas la Sainte Vierge? Et ça, c'est très très clair. On le voit dans la vie des saints, on le voit dans des révélations, dans certaines formes d'exorcisme. On voit bien le démon, mais ce qui ne supporte pas, presque plus parfois que le nom de Jésus, c'est Marie. Pourquoi? Parce que Marie est une créature, comme lui d'ailleurs, comme nous, hein, et une créature qui est vraiment à sa place de créature dans toute l'humilité de la créature. Et c'est en cela que Marie est grande. Voyez, mon âme exalte le Seigneur. En latin, magnificat anima mea, magnificat, mon âme magnificat, mon âme fait grand le Seigneur. Voyez, Marie, elle est l'humble servante, la créature. Elle n'a pas besoin de se mettre à la place de Dieu. C'est l'antidote, c'est l'anti-péché originel. Évidemment, c'est l'Immaculée Conception. Mais c'est bien de le comprendre, parce que nous, on est appelés à être les enfants de Marie. Voyez. Donc, l'antidote, c'est l'humilité de Marie. L'humilité de celui qui se reçoit de Dieu, qui sait que tout est grâce, qui sait que Dieu veut tout lui donner, qu'il va tout recevoir. Marie est grande, oui, elle est grande. Et elle est petite. Elle est petite parce qu'elle est grande, elle est grande parce qu'elle est petite. Elle ne garde rien pour elle, mais du coup, elle a tout. Voilà, ce qu'Adam et Ève n'ont, malheureusement, n'ont pas compris. Voilà, ils ont voulu par eux-mêmes capter le don de Dieu, par le mensonge du démon. Et donc, Marie elle-même a vaincu par son humilité et elle vaincra, elle triomphera ultimement dans les derniers temps par ses enfants, ce petit troupeau, ce petit reste qui sera comme son talon, foulé, persécuté, abaissé, petit et pauvre selon le monde, mais riche selon Dieu. Ce que Lucifer a perdu par orgueil, Marie l'a gagné par l'humilité. Ce qu'Ève a damné et perdu par désobéissance, Marie l'a sauvé par obéissance. Ève, en obéissant au serpent, a perdu tous ses enfants avec elle. Marie, s'étant rendue parfaitement fidèle à Dieu, a sauvé tous ses enfants et serviteurs avec elle et les a consacrés à sa majesté. Voilà, je voulais donc évoquer cette petite description. C'est qu'un aspect que vous pourrez relire dans le traité de la vraie dévotion. Il y a aussi le numéro 59. Il y a beaucoup de numéros qui décrivent les apôtres des derniers temps, quelles sont leurs armes, comment ils vont combattre avec Marie, pour Marie.

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2: Vous aussi, les docteurs de la loi, malheureux êtes-vous, parce que vous chargez les gens de fardeaux impossibles à porter. Et vous-même, vous ne touchez même pas ces fardeaux d'un seul doigt. Luc 11, 46.

Lorsque nous prions le Notre Père, une demande nous est peut-être difficile à prononcer et peut-être pour certains pratiquement impossible. Pardonne-nous nos offenses, comme nous pardonnons à ceux qui nous ont offensés. En faisant de ce « comme » un rapport d'égalité, il nous serait suggéré que Dieu ne nous offre son pardon qu'à la mesure de notre propre capacité à pardonner. Dieu nous imiterait. Donne-nous, Seigneur, de pardonner comme toi, tu pardonnes. Et pourtant, dans l'Évangile, l'Évangile l'affirme sans détour, le pardon fraternel doit être sans limite. 70 fois cette fois, autrement dit toujours. Pas question de négocier, de biaiser. Pardonner encore et toujours. Tâche impossible, oui, au plan humain. La moindre égratignure nous déchaîne et la rancœur plonge ses racines si profondément dans notre âme qu'elle paraît impossible à arracher. Et Dieu nous dit, rancune et colère, voilà des choses abominables où le pécheur est passé maître. Alors, pense au commandement et ne garde pas de rancune envers le prochain. Souviens-toi de l'alliance du Très-Haut et passe par-dessus l'offense. Passer par-dessus, voilà peut-être une bonne définition du pardon, car elle dit bien la réalité. On ne peut pas effacer une offense ni l'oublier complètement, mais on peut passer par-dessus. Le pardon consiste non pas à ignorer un passé que l'on peut ignorer de toute manière, mais à passer par-dessus, comme dit le sage de la Bible, et à essayer toujours de renouer la relation qui a été détruite par l'offense. Cela consiste à espérer qu'il y ait encore un avenir possible. Le mot pardon veut bien dire le don par-dessus, par-delà l'offense. Mais serions-nous revenus à un régime donnant-donnant ? Comment comprendre la phrase du même sage de la Bible ? Pardonne à ton prochain le tort qu'il t'a fait, alors à ta prière tes péchés seront remis. Faut-il comprendre que si nous n'arrivons pas à passer par-dessus l'offense de nos frères, Dieu ne passera pas non plus sur les nôtres. Impossible, puisque nous savons bien, et le sage de l'Ancien Testament le savait bien déjà, avec Dieu, on n'est pas dans la logique du donnant-donnant, mais dans la logique de la gratuité, de la surabondance de l'amour. Ces deux logiques sont totalement incompatibles. Le pardon de Dieu est infini, toujours offert. Mais la tendresse de son pardon ne veut entrer dans nos cœurs et les changer qu'à la condition de trouver des cœurs attendris, bouleversés par la miséricorde de Dieu. L'Évangile qui vient d'être proclamé nous resitue dans de justes proportions face à Dieu. Le pardon est ici comparé à une remise de dette, ce qui le rend très concret. Cette image est très parlante. Le roi, qui peut être comparé à Dieu, est capable de remettre une dette énorme, tandis que le serviteur, lui, est incapable de remettre une dette dérisoire. Le juste rapport entre le pardon que Dieu nous offre
et celui que nous sommes appelés à donner est bien évoqué. Dans le rapport qui nous relie à Dieu, le Seigneur est capable de pardonner d'immenses fautes, mais il veut que nous manifestions un petit effort. Dieu peut tout, mais il ne veut pas le faire sans nous. 10 000 talents, c'est impossible à payer. Mais c'est sur ce terrain de l'impossible que Jésus veut emmener Pierre et nous emmener avec lui. La dette qui nous sépare de Dieu, nous ne pouvons pas la rembourser, pauvres pécheurs que nous sommes. Mais voilà que nous est annoncée la remise totale. Le maître remet sa dette à son serviteur parce qu'il est remué jusque dans ses entrailles, comme le père du fils prodigue remet tout à son fils, parce qu'il est remué jusqu'aux entrailles. L'attitude du serviteur, sa supplication, a ému le maître. Dieu est père. Il se laisse toucher, émouvoir par un cœur ravagé, par ces pauvres enfants dont le cœur est blessé par leurs péchés. Dieu veut tellement notre bonheur. Jésus aura pitié des foules. Jésus nous supplie de revenir à lui, de nous laisser aimer, guérir par lui. Et tout est là. Quand nous aurons vraiment compris qui est Dieu, nous ne pourrons pas rester loin de lui. Nous reviendrons pour écouter, pour accueillir cette parole, moi, je te pardonne. Tous tes péchés, aussi nombreux, aussi graves qu'ils soient, je te pardonne. Tu es mon enfant bien-aimé. Voilà la miséricorde. Dieu fait grâce sans hésiter. Le serviteur dit une seule parole, prends pitié de moi. Le maître lui remet aussitôt la totalité de sa dette. C'est une très belle image du merveilleux sacrement de la pénitence. Le plus grand désir de vos religieux, de vos prêtres, vous le savez bien, en ce début d'année, est de voir chacun, chacune s'abandonner à la tendresse, à la miséricorde, au pardon de Dieu. Ne fermons pas nos cœurs. Ouvrons-nous à notre Seigneur et nous serons heureux. Le serviteur est impitoyable avec son frère. La dureté de son attitude, de ses paroles, sont à l'opposé de celle du maître. Il a fermé, endurci son cœur. C'est l'oubli que Dieu le premier ne nous fait miséricorde, nous a aimés sans que nous le méritions. Dieu nous a aimés alors que nous étions pécheurs, dit saint Paul, non à cause de nos mérites. Et cet oubli est d'autant plus fautif qu'il porte dans ses conséquences l'impossibilité de pardonner soi-même à ses frères. L'homme pardonné n'a pas réalisé ce qui lui a été donné. Il en a fait subir les conséquences à son compagnon. Il n'a pas saisi ce qu'est le pardon de Dieu, un pardon que l'on reçoit pour le donner, pour le transmettre, un pardon comme une source qui va irradier, transformer toutes nos relations fraternelles. Le pardon, c'est beaucoup plus que tu dois pardonner. Le pardon, comme Jésus le voit, c'est tu peux pardonner avec ma grâce. Fais de même à ton tour, tu le peux, parce que moi, ton Seigneur, je te pardonne, je te donne la force de mon amour. Ne devais-tu pas, toi aussi, avoir pitié de ton compagnon, de la même pitié que j'ai eue pour toi? Dans la communion, dans l'amitié avec le Seigneur, nous puisons la force de pardonner. Dieu guérit notre misère par sa miséricorde. En nous demandant d'être miséricordieux comme lui, notre Père est miséricordieux. Oui, aimez, donnez, pardonnez, comme Dieu vous aime, se donne et vous pardonne.
Encore une fois, je pense que si certains chrétiens sont tristes et parfois durs avec leurs frères, c'est parce qu'ils ne font pas ou pas assez souvent l'expérience merveilleuse pour eux-mêmes de la miséricorde. Le sacrement de la pénitence est là pour nous. Il faut lier Eucharistie et pénitence, goûter dans le pardon la joie profonde d'être aimé de Dieu et d'être capable à notre tour d'aimer jusqu'à pardonner totalement. Le pardon, ne le vivons pas comme le blanchiment de notre conscience, comme si Jésus nous remettait l'ardoise que nous lui devons. Recevons-le comme un don merveilleux de l'Esprit Saint, Esprit d'amour, qui transforme tout notre être. Un échange se réalise dans ce sacrement. Je donne au Seigneur ma pauvreté, il me donne la richesse de son amour. Oui, Dieu est riche en miséricorde. De lui, je reçois un cœur nouveau, un cœur débordant d'amour aussi pour mes frères. Va, et toi aussi, fais de même. Et puis, bien sûr, il y a la puissance de la prière pour être capable de pardonner. Parler à Dieu de ceux que je n'aime pas, les nommer au Seigneur, faire défiler devant lui qui est amour les visages, les noms de mes débiteurs, de mes ennemis, pour reprendre les termes de la parabole. Je peux glisser ce chapelet de noms dans ma prière à Marie, Mère de miséricorde. Prier pour quelqu'un, même s'il ne le sait pas, adoucit, change ma relation avec lui. On ne peut pas prier pour quelqu'un et ne penser que du mal de lui. On peut oser un pas, une démarche vers lui, tout cela imprégné de prière. Ne fermons pas nos cœurs, même si l'autre se ferme encore. D'ailleurs, dans le mot « enfermé », il y a « enfer ». Et si notre amour n'est pas assez grand pour que notre terre soit un paradis déjà, il nous oblige au moins à ce qu'elle ne soit pas un enfer. Ce n'est déjà pas si mal. Oui, le vrai pardon n'est pas à notre mesure, il est à la mesure de Dieu qui nous aime sans mesure. Ce qui est à notre mesure, c'est de faire un pas avec la force de Dieu en nous, avec son amour miséricordieux. Faisons le premier pas, d'autres viendront sans aucun doute. Il y a tout un cheminement intérieur, une conversion progressive. Nous sommes dans la belle neuvaine à Notre-Dame de la Salette. Elle nous le demande, elle, la réconciliatrice des pécheurs. Et si nous nous sentons capables, si nous nous sentons coupables de ne pas arriver à pardonner totalement, cette parabole est là aujourd'hui pour nous dire qu'il y a une culpabilité plus grande encore que celle de ne pas pardonner. C'est celle d'ignorer, de mépriser le don de Dieu déposé en nous, d'oublier que nous sommes pardonnés sans commune mesure par Jésus, qui lui, pour les pécheurs, s'est livré à la croix et qui a supplié son Père de nous pardonner, qui a obtenu de son Père le pardon de nos péchés. Oui, Notre-Dame de la Salette nous rappellera samedi prochain, 19 septembre, la gravité de nos péchés et l'infinie miséricorde de son Fils pour les pécheurs. Pour cette miséricorde, remercions notre Dieu en reprenant dans la Bible le cantique des pécheurs pardonnés. C'était le psaume tout à l'heure. Bénis le Seigneur, ô mon âme, n'oublie aucun de ses bienfaits, car il pardonne toutes tes offenses. Il n'est pas toujours en procès, il ne maintient pas toujours ses reproches, il n'agit pas envers nous selon nos fautes, ne nous rend pas selon nos offenses.
Aussi loin qu'est l'Orient de l'Occident, il met loin de nous nos péchés. Amen.

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2: Le Christ Jésus s'est abaissé, devenant obéissant jusqu'à la mort et la mort de la croix. Philippiens 2, 8.

Bonjour à tous et très heureux de pouvoir passer ce temps avec vous pour rendre grâce pour les merveilles que Dieu fait dans le monde et qui ne se tarissent pas. Les merveilles qu'il fait dans l'Église, les merveilles qu'il fait dans la communauté des Béatitudes, on a beaucoup de souvenirs car depuis 1986, c'était la première session que je faisais à Ars. Et pour vous dire que je n'avais absolument pas connecté Ars et le curé, c'était pour vous dire dans quel état j'étais en 1986. Voilà. Mais je m'en suis vite rendu compte en arrivant là-bas à la session. Alors, merveille, le Seigneur fit pour moi des merveilles. C'est le titre que Lourdes nous propose cette année. Cantique du Magnificat de la Vierge Marie. Qui doit devenir aussi le nôtre, chacun personnellement, et puis aussi, c'est le cantique de l'Église. Et j'aimerais, dans cette introduction, mettre cette parole de la Vierge Marie dans la bouche de l'Église. Le Seigneur fit pour moi des merveilles. Et pourtant, c'est vrai, l'Église, alors je ne sais pas quelle image vous avez de l'Église. Vous êtes là, donc vous êtes déjà sympathisant. Vous êtes au moins ouvert à cette réalité de l'Église. Il y a quelques jours, on m'a invité pour participer au congrès de la mission qui aura lieu en septembre prochain. Le titre annoncé, pour l'intervention que je ne ferai pas car je ne pourrai pas y aller, c'est « Évêque, missionnaire, point d'interrogation » ou gestionnaire de faillite. Je trouvais que le titre était très intéressant et j'aurais bien relevé le défi. Alors je vais essayer de le relever avec vous aujourd'hui, car bien sûr des faillites, nous en voyons également. Faillite économique, notre diocèse, comme beaucoup d'autres, a beaucoup de difficultés économiques. Difficultés aussi, voilà, les ouvriers à la moisson sont peu nombreux, et encore pour septembre, les nominations laissent des grands blancs. Nous ne pouvons pas assurer des demandes pourtant légitimes du peuple de Dieu. Gestionnaire de faillite, est-ce que c'est à cela que le Seigneur m'a appelé en devenant évêque? Ou est-ce qu'il me met gestionnaire de ses biens et de sa grâce? Alors, s'il s'agit de l'Église, il faut aussi gérer les scandales. Quand j'entends parler de l'Église, de ceux qui sont loin, c'est souvent ce qui revient en premier, des scandales objectifs, bien réels, qu'il faut assumer, qu'ils soient de l'ordre de l'argent, les difficultés aussi affectives, sexuelles. Il y a ce qui est lié au péché de l'Église, et puis il y a aussi tout ce qui est de la calomnie, tout ce qui peut être une fausse image, car si une suspicion de scandale fait la une des journaux, lorsqu'il y a des non-lieux, comme ça a été prononcé à Lyon ou à Dax récemment, ça ne fait pas forcément la une des journaux. Donc les gens ne savent pas qu'il y a eu non-lieu alors qu'il y avait un soupçon d'accusation. Et ça, voilà. Donc un déficit certainement, un d'information. Alors, l'Église. L'Église, une merveille, point d'interrogation. Vous savez bien que je vais enlever le point d'interrogation. Parce que si on m'a demandé de venir comme évêque, c'est bien sûr, je peux vous communiquer effectivement toutes mes questions lié à mon ministère aujourd'hui, mais profondément, profondément, est-ce que l'Église est pour moi une merveille qui est un don de Dieu? C'est bien cela dont il s'agit. Est-ce que je m'émerveille, ma capacité d'émerveillement, et le Seigneur vit que cela était bon? Car c'est son épouse bien-aimée. Le Christ a aimé l'Église, et je voudrais alors faire référence
à quelques principes que nous donne le pape dans la joie de l'évangile, et puis cette lettre aux Éphésiens, qui me paraît être un beau cours d'ecclésiologie. Car il s'agit beaucoup de développer ces images, car nous approchons du mystère de l'Église par des images. Et si le Christ a aimé l'Église comme son épouse, est-ce que vous croyez? Je vais voir un de mes amis qui vient de se marier. Je dis, c'est mon ami, hein. Mais c'est ta femme quand même. T'as vu quand même, elle est quand même pas très belle, hein. Elle est quand même un peu sotte. Et t'as vu comment elle réagit? Elle est nulle, ta femme. Est-ce que vous croyez que ça va faire plaisir à mon ami? Est-ce que vous croyez que ça fait plaisir à l'Église lorsqu'on critique et qu'on murmure sans cesse face à celle qui est sa bien-aimée pour laquelle il a donné sa vie? C'est bien cela aussi des questions. Est-ce que je peux bouger un peu parce que je ne suis pas au milieu, ça me gêne beaucoup. Ah, ben voilà! À droite, à gauche, c'est bon. Centré, c'est bon. Car il faut aussi... C'est comme une parabole, vous savez. On peut accentuer le mal de l'Église. On peut aussi avoir une vision... Je veux dire, on est déjà au ciel. Alors, on n'est pas au ciel, quand même, parce que l'Église est faite d'hommes, et là où il y a de l'homme, il y a de l'hommerie. Ceci dit, l'Église est sainte par nature, parce que c'est Dieu qui la sanctifie et qui la sanctifie sans cesse. Alors j'ai une question à vous poser. Dans la Bible, quelle référence biblique avez-vous concernant la naissance de l'Église? Je ne peux pas avoir trop d'interactions, alors je vais vous poser des questions et vous allez répondre. Qui dirait, par exemple, que c'est à la Pentecôte que l'Église a été fondée? Vous levez la main. Alors, attendez. Pentecôte. Ça pourrait être aussi sur la croix lorsque le cœur de Jésus a été transpercé et qu'il a coulé de l'eau et du sang. Qui croit que c'est là qu'est née l'Église? Vous levez la main qu'une fois. Vous avez réfléchi déjà et vous savez ce que vous allez répondre. Est-ce que ce ne serait pas plutôt... lorsque Pierre, dans cet entretien avec Jésus, Jésus lui dit « Tu es Pierre et sur cette pierre je bâtirai mon église » et lorsqu'il lui demande « Est-ce que tu m'aimes ?» Ah, ben c'est pas mal.

image de l'Église. Alors je dirais peut-être à ce moment-là que l'Église est née au jour de l'Annonciation. Lorsque Jésus descend du ciel, à partir de ce moment-là est née l'Église. Non ? Non. Enfin, d'après vous, est-ce que ce ne serait pas plutôt dans l'Ancien Testament, lorsque, à partir de rien, sans adopter un peuple, Dieu décide de créer un peuple qui sera le peuple choisi. Le peuple juif n'est-il pas déjà plus qu'une préfiguration ? Il est déjà l'Église en marche, il est cette Église naissante. Eh bien oui, quand même, non ? Alors vous voyez que, en citant tout cela, vous dites, qu'est-ce qu'il va donner comme réponse ? Eh bien, comme Sainte Thérèse, je vais dire, je veux tout. Car concernant la naissance de l'Église, et sa structure et sa vie, vous voyez qu'il faut tout cela. C'est très important. C'est l'Annonciation qui est quelque part une forme d'accomplissement d'une promesse qui avait été faite par Dieu dans tout l'Ancien Testament. Oui, mais est-ce que l'Église, aujourd'hui, est dans son modèle achevé ? Eh bien non. Pourquoi ? Parce que justement, elle n'est pas encore sainte et immaculée, ce qu'est la Vierge Marie comme une préfiguration de ce que l'Église va devenir. La promesse, la première alliance, l'accomplissement en Jésus, l'incarnation du Verbe est véritablement déjà la naissance de l'Église et l'achèvement sera lorsque, eh bien, nous serons au ciel, hein, Apocalypse 21:9. L'Apocalypse 21:9, je vis la cité sainte, la Jérusalem céleste qui descendait du ciel d'auprès de Dieu. Car c'est bien cela que vers lequel nous marchons. Mais si nous voulons affirmer que l'Église est une merveille, faut-il regarder vers l'avant ? Faut-il regarder vers l'arrière ? Faut-il regarder aujourd'hui ? Ma réponse, je veux tout. C'est-à-dire qu'il faut savoir regarder en arrière, car nous savons d'où nous venons, et l'Église n'est pas née, elle n'est pas à naître, et pourtant, comme dit Grégoire de Nyssa, il faut naître et renaître de l'eau et de l'esprit. Être vivant, c'est naître continuellement. Hein, continuellement. Il m'emporta sur une grande et haute montagne, il me montra la ville sainte Jérusalem qui descendait du ciel d'auprès de Dieu. Elle avait en elle la gloire de Dieu, son éclat était celle d'une pierre très précieuse, comme le jaspe cristallin, etc. etc. Eh bien, vous voyez, ça c'est déjà une grande introduction, déjà comme une première partie, pour me dire, bon, alors, gestionnaire de faillite, est-ce que le Seigneur me demande d'être un gardien de musée, une belle ruine, ou est-ce que je vais construire du neuf ? Est-ce qu'en me mettant la bague au doigt, pour le diocèse d'Angoulême, avec qui je suis maintenant désormais lié par Dieu, est-ce que j'ai épousé une vieille veuve démente, ou une belle fiancée, parée de tous ses bijoux, de ces pépites dont on m'a parlé quand je suis arrivé. Pépites, c'est-à-dire des richesses, et pas simplement le cognac. Richesses humaines, vous voyez, de ce peuple qui est là. Une jeune ou une vieille. Un troupeau de vieilles brebis. Ou une famille qui fait des enfants, qui est jeune, qui est belle. Église, merveille et merveille de Dieu, je crois vraiment. Et pour cela, voilà, dans l'enseignement de l'Église, c'est Lumen Gentium, que vous connaissez tous,
Vous avez tous votre concile Vatican II, bien sûr, dans votre

bibliothèque. Et vous pouvez lire Human Gentium's. Il faut lire doucement, c'est vrai. Mais c'est très intéressant, voir comment justement ces images, il faut toutes ces images pour parler d'une réalité qui est unique, car c'est un mystère de la même manière que l'Esprit Saint. On utilise des symboles, et l'eau, le feu, la colombe, etc., le souffle. Pour parler de l'Église, une seule image ne suffit pas. Il faut les additionner, il faut les compléter, afin que véritablement on ait cette révélation de qui est l'Église. Tu ne peux pas simplement considérer la tête de ton curé pour parler de l'Église, ni la tête de ton évêque, que tu aimes ou que tu n'aimes pas. Si tu as le mauvais goût de ne pas l'aimer, il y a peut-être des bonnes raisons aussi. Mais enfin bon, voilà. En tout cas, qui est l'Église? Qui est l'Église? Cette histoire qu'on raconte qu'un jour un curé en chair dit « Frères et sœurs, l'Église est morte !» Cri de stupeur dans la salle. Et à la fin de la messe, a dit « Voici qu'on amène un cercueil. » C'est le cercueil de l'Église. « Frères et sœurs, je vous invite à venir la vénérer. » Et chacun s'approche, se penche, et dans le cercueil, voit un miroir, et se voit lui-même. Car l'Église, c'est toi. L'Église, c'est toi. Si elle est ce qu'elle est, c'est grâce à toi, à cause de toi, à cause de ton péché, à cause de ta bonne volonté. Voilà l'image de l'Église. Et ce que tu donnes à voir au monde aujourd'hui dépend de ta propre conversion. Alors ces images, c'est l'image en particulier du temple avec la croissance. C'est l'image du corps entier. C'est l'image de l'épouse et mère, épouse et mère. C'est l'image du peuple et du peuple de Dieu. Ces images que nous retrouvons dans la Bible, que nous retrouvons dans l'Humen Gentium, qui nous permettent d'approcher ce mystère de l'Église. Et puisqu'il nous faut, c'est notre but aujourd'hui, nous émerveiller de l'Église, eh bien rentrons un peu plus dans ces images qui nous sont proposées pendant quelques minutes. Voilà. Car l'image du temple est très importante. On aurait pu parler d'image. Le temple, la construction du temple, n'est-il pas le moment où justement, se fixant sur la terre de Jérusalem, il y avait le peuple de Dieu, s'était trouvé une terre. Et ça, c'est très important, la terre, comme le signe même que Dieu pourvoit aux besoins. Mais ce temple aujourd'hui n'existe plus. Où est-il le temple ? Mais le temple, c'est aussi la construction, la construction. Et l'épître aux Éphésiens, que je considère, alors il y a un très très bon petit livre de Quentin Lavessa, qui s'appelle « Aimer l'Église », que vous pourrez lire. Justement, il reprend toutes ces images. Et en particulier, donc l'image, c'est l'image de la croissance. Car l'édification, c'est en cours, chers amis. Nous ne voulons pas être des gardiens de musée. Parce que j'ai oublié de vous dire qu'Angoulême était le plus beau des diocèses du monde. Il y a quelques charmantais dans le coin. Avec 440 églises, chapelles, romanes, de toute beauté, qui nous parlent à la fois de la tradition, et puis en même temps, j'espère, d'une nouveauté. Vous savez, tous les évêques ont dit ça, c'est le plus beau diocèse du monde, c'est le mien. Voilà, bon. Et vous avez été intégrés dans la construction qui a pour fondation les apôtres et les prophètes, et la pierre angulaire, c'est le Christ Jésus lui-même. Éphésiens 2, 20. La construction. Alors la construction, vous savez, il faut que ce soit de bonne qualité. On sait bien parfois quand on construit une maison qu'il y a peut-être des vices de forme. Le béton peut ne pas être de bonne qualité, et puis... On l'avait fait à Tressin un moment dans un bâtiment, on s'était rendu compte que les constructeurs avaient tous les tuyaux d'évacuation des lavabos au rez-de-chaussée, donnaient directement dans la terre sans être reliés à aucun tuyau. Ça s'appelle des vis de forme. Alors il faut que ce soit bien construit. L'architecte, c'est qui? Eh bien l'architecte de l'Église, Éphésiens au chapitre 1,
c'est le Père, le Fils et le Saint-Esprit. Ils sont toujours d'accord et ils ont toujours raison. Et ils ont construit, c'est la construction de l'Église, c'est lui, c'est eux, c'est Dieu qui a voulu, à partir de rien, faire un édifice, une maison ouverte. Le pape dira un hôpital de campagne où seront les bienvenus tous les blessés de la terre, comme nous le vivons à Lourdes ici. C'est la grâce de Lourdes, de montrer cet édifice ouvert à tous les malheurs du monde. Et puis cette idée de croissance. Alors nous ne voyons pas complètement ce que sera l'Église demain. Apocalypse 21, avec toutes ces pierres précieuses. Un édifice formidable, la Jérusalem céleste que nous attendons et que nous appelons de nos vœux. Mais je n'attends pas simplement de recevoir les clés d'une belle église. Je suis en construction. Je suis à l'œuvre. Comme dit Jésus, mon Père est à l'œuvre et moi je travaille à son œuvre. Et c'est ce que nous voulons vivre, nous également. Vous voyez ? Construction, alors c'est vrai que parfois, on a l'impression, rappelez-vous, voyez, vous avez bien dans la tête des images, une belle construction, lorsqu'il y a des échafaudages, des étais partout, on ne voit absolument pas ce que ça va donner. Il faudra enlever les échafaudages, il faudra enlever les étais pour qu'on en voie la beauté, n'est-ce pas? C'est un chantier. L'Église, c'est un vaste chantier. Et dans cette idée de croissance, car c'est bien cela dont il s'agit, un grand principe que nous donne le pape, le temps est supérieur à l'espace. Certes, l'espace physique est important, mais le temps est plus important que l'espace. Hein? Ça, c'est le numéro dans la joie de l'Évangile. Et je reprendrai les quatre principes parce qu'ils me paraissent s'adapter bien à la vie de l'Église. Le temps est supérieur à l'espace, c'est le numéro 222 de la joie de l'Évangile. Patience. Patience. On ne fait pas pousser les salades en tirant dessus. On ne commence pas une construction par le toit. C'est pas la peine de badigeonner lorsqu'on est encore dans les parpaings. Patience. C'est-à-dire qu'il y a cette idée de progressivité. Hein, de progressivité. Alors, voilà, l'idée du temple, avec ce principe. Patience. Le temps fait que nous allons vers l'achèvement. Ceci dit, on n'est quand même pas en train de coucher dans des chambres où il y a des étais partout. Car l'Église aussi est une Église très confortable, très belle déjà, non ? Quand même. Parce qu'on peut toujours râler. Mais est-ce qu'on cesse s'émerveiller ? Le Seigneur fit pour moi des merveilles, c'est bien pour éveiller en nous notre capacité d'émerveillement. Alors l'image du temple me paraît importante, il y a aussi dans l'Épître aux Éphésiens l'image du corps. Hein, l'image du corps. Il a voulu créer en lui un seul homme nouveau en faisant la paix, réconcilier avec lui les uns et les autres en un seul corps au moyen de la croix. Et il est, verset 1, 22, hein, il est en lui, toute la construction s'élève harmonieusement pour devenir un temple saint dans le Seigneur, et vous, vous êtes aussi les éléments d'une même construction pour devenir une demeure de Dieu par l'Esprit Saint, je suis revenu à l'image en fait du temple, et il est la tête du corps que nous formons. Alors on quitte un peu l'image du temple pour voir l'image du corps, c'est un corps unique. Un corps unique où il y a aussi de la diversité, hein, de la diversité. C'est-à-dire que, comme un corps, avec la tête, les membres, le foie, le cœur, tout est important. Mais on voit bien hein, qu'il y a des fonctions différentes dans l'Église, mais ce qui compte, c'est le corps et le corps entier. Et qu'il ne faut pas que un organe se met en révolte contre le corps tout entier. Vous savez, quand des cellules commencent à se révolter et à n'en faire qu'à leur tête, à se multiplier de manière anarchique, c'est le cancer, qui peut être mortel. Aujourd'hui, qui peut guérir, mais
voilà, il y a cette idée de mort contenue hein, dans cette révolte d'une partie du corps contre le corps tout entier. Et c'est vrai que, concernant l'Église, le danger principal, certes, il y a des dangers qui viennent de l'extérieur, des ennemis extérieurs, mais ce qui est capable de faire exploser le corps, c'est bien le danger intérieur. Si ce n'est que, de toute façon, c'est bien Dieu qui est à la tête du corps que nous formons et que l'Église est d'institution divine. Donc elle n'explosera pas. Donc elle ira jusqu'au son achèvement. Ça, c'est notre foi. Ne soyez pas inquiets. Dormez, faites comme moi. Je suis évêque et pourtant je dors. Il est inconscient celui-là avec toutes les faillites. Non, non, non. C'est l'Église du Seigneur. Et nous aurons beau traverser des déserts, et le désert, en tout cas en France, parce que je sais qu'il y a aussi d'autres pays ici représentés. Alors je parle en tant qu'évêque français, quand je dis gestionnaire de faillite, ça doit vous faire rire, alors que vous êtes en train de fonder des paroisses au Burkina Faso ou ailleurs. C'est vrai. Bon, je parle de ce que je connais, et en même temps, il faut savoir, parce que nous sommes solidaires également. Moi, ça me réjouit, voilà, que les séminaires en Corée soient pleins. Car c'est ça aussi l'Église. Ce n'est pas le corps que je forme, ce n'est pas le corps français. Vous voyez, cocorico. Vous voyez, ce n'est pas l'Église de France. Et que, à vue humaine, ma paroisse est bien pauvre. Mon diocèse est bien pauvre. Mon Église de France est bien pauvre. Oui, mais l'ensemble fait que je suis riche. Et que ce corps est en train de vivre l'unité, hein, l'unité. C'est-à-dire, comme dit le pape, l'unité est supérieure, hein, l'unité prévaut sur le conflit. Eh bien, l'unité est particulièrement aussi développée hein, dans l'épître aux Éphésiens, en particulier au chapitre 4, hein, lorsqu'il nous parle de nos rapports mutuels. Ça veut dire, lorsque le foie parle à l'estomac. Ayez beaucoup d'humilité, de douceur et de patience. Supportez-vous les uns les autres. Ayez soin de garder l'unité dans l'esprit par le lien de la paix. Comme votre vocation vous a appelé à une seule espérance, de même il y a un seul corps, un seul esprit, il y a un seul Seigneur, une seule foi, un seul baptême, un seul Dieu et Père, au-dessus de tous, par tous et en tous. Et que, voilà, ce corps-là, c'est le corps de l'Église, car c'est le don que le Seigneur a fait. Ce n'est pas, vous voyez, il faut reprendre cela dès l'origine, ce n'est pas, l'Église, ce n'est pas l'association des amis de Jésus. Les apôtres n'ont pas décidé de faire une association pour permettre au message de Jésus de continuer. Les apôtres ont fait tout ce que Dieu leur demande. Voilà. Et nous-mêmes, nous avons à faire ce que Dieu nous demande. Ce qui ne veut pas dire que ça nous prive de notre créativité, mais c'est Dieu qui en est l'auteur. Et Dieu vit que cela était très bon. Donc si Dieu s'émerveille, pour qui te prends-tu, toi, pour penser que son œuvre n'est pas merveilleuse? C'est ça la question. Hein? Dieu est à l'œuvre aussi. Le corps se construit, hein, le corps se construit dans l'amour. Éphésiens, chapitre 4, verset 16. Par lui, dans l'harmonie et la cohésion, tout le corps poursuit sa croissance grâce aux articulations qui le maintiennent. Selon l'énergie qui est à la mesure de chaque membre, ainsi le corps se construit dans l'amour. Le corps poursuit sa croissance. Il faut, chers amis, pour que le corps grandisse. Et là, j'ai travaillé comme médecin pendant 8 ans, où je reste un petit peu, avec ces images qui me parlent. À savoir, il faut donner au corps ce qui lui convient. Du lait premier âge, du lait deuxième âge, des steaks frites quand il faut, des vitamines, des sels minéraux, de l'eau, etc.
Le corps poursuit sa croissance lorsqu'il est dans de bonnes, il reçoit. Il faut climatiser l'Église. Et climatiser l'Église, c'est vivre dans l'Esprit Saint. Vivre dans l'Esprit Saint. À la Pentecôte à Rome, où j'ai accompagné le renouveau aussi français, puisqu'on m'a chargé de cette charge maintenant, d'accompagner le renouveau, eh bien, le pape nous l'a bien dit, ce courant de grâce dans lequel il faut nous situer absolument. Voyez, mes petits poissons tropicaux, hein, dans mon aquarium chez moi, il leur faut de l'eau, une bonne température, une nourriture adaptée. Nous-mêmes, de quoi avons-nous besoin? Eh bien, soyons fermes. Nous avons besoin d'être dans notre élément. Où est-ce que je suis dans mon élément quand je suis chrétien? Eh bien, justement dans l'Église. Car l'Église me donne, par le don de moi-même, par l'unité que je veux construire, je construis l'Église, mais l'Église me donne en retour cet amour, hein, d'où cette belle définition de l'Église qui nous est donnée par Jean-Paul II dans la lettre, dans l'entrée dans le troisième millénaire, c'est au numéro 42, c'est un mystère de communion dont la charité est le cœur. Mystère de communion dont la charité est le cœur. Alors, chers frères et sœurs, où est le cœur de l'Église? Où est le cœur de l'Église dans votre diocèse? Où est le cœur de l'Église dans votre communauté? Comment vous situez-vous, vos communautés, au cœur même de l'Église, voulu par le Seigneur? Comme quelqu'un d'indépendant ou toujours relié, prenez la vigne, l'image de la vigne, sarment greffé sur le cep. Où, hein, cette unité et le cœur, où est le cœur? Dans le cœur de l'Église, ma mère, je serai l'amour, car l'amour est tout. Hein, car l'amour est tout. Hein, et voici que, je crois que si je vous dis que le cœur d'un diocèse, oh, Jésus vous le rendra, vous avez vu que j'étais un peu desséché, j'ai besoin de me climatiser, merci. Il sait ce dont j'ai besoin, c'est un bon pasteur. Alors le cœur de l'Église, c'est où? Je pense que le cœur de l'Église, d'un diocèse, à mon avis, ça doit être l'évêque. Pourquoi vous riez? Non, ça doit être la curie. Tous les services qui permettent à l'Église de vivre, hein. À moins que, puisque l'Église c'est moi, je peux le voir dans le cercueil de l'Église. Par mon péché, je la fais mourir. Mais je peux mettre aussi ce miroir dans cette croissance. Car le cœur de l'Église, c'est là où il y a des petites âmes saintes. Saintes. Comme disait Thérèse de Lisieux, comme disait Marthe Robin, qui est aussi une de mes amies, comme vous le savez. Hein? Mais ces âmes qui... Je veux dire, c'est là où le cœur de l'Église. Lorsqu'il y a une petite fraternité qui se réunit autour de la parole de Dieu et qui dit un petit rosaire, hein, avec trois vieilles dames qui n'entendent plus rien, qui chantent très faux, mais avec tout leur cœur, c'est là le cœur de l'Église. Parfaitement. Et il faut réveiller en nous cette appartenance au corps, car nous pouvons vitaliser le corps de l'Église par le don de nous-mêmes. Ma grand-mère qui est morte à 99 ans, la pauvre, elle n'a pas pu arriver jusqu'à 100. On lui en veut beaucoup, on aurait fait la fête. Mais quelques mois avant sa mort, me disait, mais mon petit gars, mais je ne vois plus rien, je n'entends plus rien, je ne dors même plus, je serais mieux de partir. Je dis, mais mamie, qu'est-ce que tu fais? Écoute, je prie toute la journée, je prie. Je prie du chapelet pour toi, pour chacun de mes petits-enfants, pour ton ministère, pour mon curé, pour l'Église.
Mais tu sais, je ne sers plus à rien. Mais mamie, si tu veux pas, tu voudrais pas rester un petit peu encore, là? Parce que c'est capital. Moi, dire à vous aussi que je vois quelques fauteuils roulants. Mais, et les handicaps, il y a des handicaps visibles, et puis il y a tous ceux qui sont derrière avec des handicaps invisibles, peut-être encore plus sérieux que ce que vous avez, vous, avec vos roues. On a besoin les uns des autres. On a besoin les uns des autres. Car si on donne du meilleur de soi-même, chacun a sa place et chacun a sa place. Je répète. Chacun a sa place et chacun a sa place. D'accord ? Chacun a sa place avec le A sans accent. Chacun a sa place de deuxième avec un accent. Chacun a sa place dans le corps que nous formons, mais tous nous sommes appelés à être le cœur. Le cœur bat dans l'Église, dans chaque âme, et dans chaque, et particulièrement lorsque on se rassemble. Je suis désolé pour les communautés chrétiennes de mon diocèse, pour qui je ne vais pas pouvoir envoyer de prêtres en septembre prochain, en leur disant, mais il y aura quand même des messes. Certes, il va falloir bouger, mais tant qu'il y a des prêtres, il y aura des messes. Et puis tant qu'il y aura un évêque, il y aura au moins une messe. Allez-y si vous pouvez. Si vous ne pouvez pas, de tout votre cœur, faites vivre le cœur de votre paroisse. Non pas avec un esprit de satanique indépendance, mais avec ce désir de vous relier sans cesse. Car nous sommes dans une dynamique d'appauvrissement. Certaines églises sont dans une dynamique d'enrichissement au niveau du nombre. Mais ce n'est pas le nombre qui compte, car c'est le petit nombre qui est resté le peuple choisi, et le peuple choisi par Dieu. Bon, j'avance, parce qu'il y a tant de choses à dire. Mais la troisième image, c'est l'épouse. Épouse et mère, l'image des femmes. C'est l'image, l'Église prend dans l'image féminine. C'est là où elle est plus représentative. Car Éphésiens 5, 25, que vous connaissez tous, et vous avez sûrement pris le jour de votre mariage, si vous êtes marié, femmes, soyez soumises à vos maris. Et Marie, alors attendez, et Marie, sacrifiez-vous pour vos femmes comme le Christ s'est sacrifié pour son Église bien-aimée. Donc là, c'est équilibré. Ça veut dire, on se soumet, certes, mais dans l'amour, on se soumet forcément. Parce que si dans l'amour, on est un, oui, mais lequel, il faut absolument que je gagne, ça ne marche plus. Et cette image de l'altérité d'une Église face à son Seigneur est très importante. Ce n'est pas simplement également l'unité du corps, il y a une altérité. C'est-à-dire, l'Église est glorieuse à partir du moment où elle reçoit la gloire. Le danger aujourd'hui, c'est effectivement la féminité qui veut se passer des hommes. Vouloir faire un enfant toute seule. C'est-à-dire ne pas recevoir de l'autre le don qui est nécessaire pour être féconde. Mais être moi-même, chez les hommes et chez les femmes d'ailleurs, mais voilà, dans la féminité, c'est bien cela. D'où l'importance, effectivement, de recevoir la gloire. Aujourd'hui, l'Église va recevoir la gloire. Éphésiens 5, il a aimé l'Église comme le Christ a aimé l'Église. Il a aimé l'Église, il s'est livré lui-même pour elle, afin de la rendre sainte en la purifiant par le bain de l'eau baptismale, accompagné d'une parole. 5, 26. C'est ça l'image de l'Église. Il l'a aimé. L'Église est une merveille. Tu es merveilleuse, ma bien-aimée. Relisez le Cantique des Cantiques en mettant ces paroles dans la bouche du Christ qui regarde son Église bien-aimée. Avec cette question que je te pose, et toi, est-ce que tu aimes l'Église? Est-ce que tu aimes vraiment l'Église? Est-ce que tu as ta place? Est-ce que tu restes à ta place? Ou est-ce que tu penses que moi, c'est moi qui moi-même décide ce qui est bon? Bon, etc. Car l'Église rajeunit, chers amis. Elle ne vieillit pas,
elle grandit. De siècle en siècle, elle grandit. Vous avez cette très belle lettre du cardinal Müller, « L'Église rajeunit », que vous trouverez très facilement. Et justement, il parle de l'Église institution, et puis l'Église charismatique. L'Église institution et l'Église charismatique. C'est-à-dire, l'Église rajeunit, elle est sans cesse renouvelée dans l'Esprit Saint, car l'Esprit fait toutes choses nouvelles. C'est une jeune femme, l'Église. Ce n'est pas une vieille, décatie et démente, qui n'est plus adaptée au monde d'aujourd'hui. Oui, le Christ, l'Évangile est la solution. Et où trouveront-ils nos contemporains la paix à leurs angoisses, leurs difficultés à orienter, si ce n'est en Église, qui doit être aussi une mère, hein, une mère, et comme disait Jean-Paul II, une mère, on ne peut pas la critiquer comme une étrangère, car on l'aime, celle qui nous a donné la vie. On ne peut pas la critiquer comme une étrangère. Je ne peux pas dire de ma mère n'importe quoi, comme je ne dirais pas de n'importe quoi de la femme de mon ami, si vraiment c'est mon ami, et qu'il l'a choisi. Vous savez, le Christ, dans la Trinité, les trois ont toujours raison, ils sont toujours d'accord, et ils ont bon goût. Ils ont bon goût. Voilà. C'est nous qui avons des filtres. Ah là, c'est moins bien que le verre d'eau. Hein. Alors, voilà, continuons un petit peu, cette idée aussi de peuple, hein, cette idée de peuple. Alors, dans l'épouse, moi je dirais, et pour reprendre le principe du pape François, que j'avais mis un peu dans mon cadre d'enseignement, la réalité est supérieure à l'idée. On peut se faire une idée sur l'Église, ce qui compte c'est la réalité. Alors, on se retrousse les manches et au boulot. Et ce qui fait que l'Église est vivante et belle, c'est ce que nous vivons à Lourdes. Quand on aime, on s'aime. Pourquoi est-ce qu'on s'aime plus à Lourdes qu'ailleurs? C'est quand même une question qu'on pourrait se poser quand même. Bon, d'accord, la grâce du lieu, ok. Et puis, il y a cette dimension universelle, ok. Mais vous qui êtes malade, pourquoi est-ce que vous trouvez que les gens sont plus serviables ici qu'ailleurs? Parce qu'il manque de générosité là où vous êtes? Et pourquoi est-ce que vous êtes plus souriant, vous les malades, ici qu'ailleurs? Parce qu'on a besoin de votre sourire et de vos encouragements. C'est ça aussi, cette question, à la fois de se dire, eh bien, nous sommes là avec et avec le Seigneur, avec le Seigneur. Hein? Donc la réalité, c'est supérieur à l'idée. Hein? Et là, de ce point de vue-là, bon, je ne peux pas tout lire, mais vous, si jamais vous avez le temps, une petite épître aux Éphésiens. Hein? Ça ne fait jamais que 6 chapitres, je vous promets, en 1 heure, c'est réglé. Hein? Donc vous pouvez la lire et vous vous arrêtez peut-être là où ça vous parle, mais c'est inépuisable. Et quand on voit, à partir de ce mystère de l'Église, contempler tout ce qui est dit, c'est formidable. Supportez-vous les uns les autres avec patience, avec amour. À partir de ce moment-là, effectivement, eh bien, l'Église est votre mère et vous pouvez engendrer vos frères à la vie nouvelle. Hein, cette femme qui hésitait à venir parce qu'elle disait « Moi, je suis aveugle et paralysée. » Je dis « Je ne sais pas comment ça va se passer à Lourdes. Hein. » Ben, de jour à belle, transformée. « Oh, c'est formidable, c'est formidable. » Ben voilà, il faut des choses simples. C'est comme ça qu'on change la vie d'une paroisse et la vie d'une communauté. Il faut que ça ressemble à un foyer de charité. Ou que soient vécues les béatitudes, toutes. Hein, car voilà, c'est ça. Et puis cette image aussi du peuple. Car nous sommes un peuple en marche avec cette belle diversité. C'est Dieu qui nous a fait, il nous a créés dans le Christ Jésus en vue de la réalisation d'œuvres bonnes qu'il a préparées d'avance pour que nous les pratiquions. Vous savez, ça c'est là. C'est-à-dire l'accord, le consensus avec nos frères protestants. Et je rappelle que le pape a dit à la Pentecôte, à Rome,
Par nature, l'Église est œcuménique, car à la Pentecôte, elle rassemblait des gens d'origine différente, par nature. Donc l'unité ne peut pas se concevoir sans dialogue aussi, sans accord. Et l'accord, c'est sauver par la foi en vue des œuvres bonnes. C'est l'accord qui a été donné en 99 entre catholiques et protestants. Hein ? Qui veut dire un protestant à ses frères protestants, avons-nous encore de bonnes raisons de protester ? Si vraiment il y a un accord, si vraiment nous sommes d'accord, et nous-mêmes intégrer aussi cette diversité. Alors à propos de cette diversité, je crois que c'est très important, hein, cette diversité, à savoir l'unité dans la diversité. Hein, c'est le théologien Balthazar, Urvons Balthazar, qui parlait du carré apostolique, que je vais vous présenter en 30 secondes, ce qui est dommage, ça mériterait presque une heure. Hein, mais ce carré apostolique, parce que dans l'Église, nous sommes avec des sensibilités différentes. Quand un évêque arrive dans un diocèse, quand un curé arrive dans une paroisse, hein, avec toute cette diversité, il dit, mais comment je vais faire pour faire vivre des curés qui sont en soutane, des curés qui sont en polo Lacoste, il y a ceux qui sont de la mission ouvrière, il y a ceux qui se disent du renouveau, hein, et tout ce monde-là doit coexister, ça doit faire un presbytérium. Et dans la paroisse, entre le groupe de prière, le secours catholique, etc., etc., comment faire ? Voyons cela avant tout comme une richesse et pas comme une difficulté ou un obstacle avant tout. Bon, d'accord, c'est pas facile. D'accord, c'est pas facile. Mais si Dieu le veut, ah bon, bah alors d'accord. Tu sauras, Seigneur, toi-même, notre unité. Dans ce carré apostolique, très rapidement, vous voyez un carré, vous mettez dans le premier carré Pierre, dans le deuxième côté Jacques, dans le troisième côté Paul, dans le quatrième côté Jean. Pierre représente l'autorité, c'est le responsable de l'Église. J'aime pas les responsables, j'aime pas l'autorité. Il y a une autorité. Le deuxième, c'est Jacques. C'est la tradition. Il est toujours là pour rappeler ce qui s'est toujours fait et ce qu'il faut faire pour faire bien. Hein? C'est le tradit du groupe. OK? Troisième, je suis obligé d'aller vite. Paul, c'est le progressiste. C'est lui qui s'ouvre au nouveau, au païen. Il a toujours plein d'idées. Il veut supprimer la circoncision, tout ça. Bon, il faut aller vers les païens, ça suffit. Il ne faut pas rester dans vos sacristies. Sortez donc un petit peu, allez dans les périphéries, bref. Quatrième, Saint Jean, ma tête sur la poitrine de Jésus, ma petite intimité avec mon Dieu. Hein? Alors, c'est de la diversité, il faut faire coexister. Le danger, c'est qu'en fait, chacun peut tirer de son côté. Quand on tire du côté de l'autorité, ça fait de l'autoritarisme, ça fait du machisme. Quand on tire du côté de la tradition, qui est bonne en soi, ça veut dire que c'est du traditionnalisme, et ça étouffe. Quand c'est un progressisme qui n'est plus enraciné, hein, c'est du grand n'importe quoi. Hein? Et puis ce mysticisme qui ne tient plus compte de la réalité, ben, ce mysticisme en soi, en lui-même, est mauvais. Mais les apôtres n'ont pas tiré chacun de leur coin. Ils ont été au centre même du carré pour dire l'autorité sera un service, la tradition est une tradition vivante, la nouveauté tiendra compte de la tradition et de l'autorité. Et il n'y a pas de vrai mysticisme et de vie mystique qui ne soit pas incarné. Et ça, c'est l'image de l'Église, vous voyez. C'est un grand défi. Et chacun doit y trouver sa place. C'est la complexité de la vie de l'Église, mais c'est la volonté de Dieu. Et c'est là où le pape nous dit « le tout est supérieur à la partie ». Le tout est supérieur à la partie. Ça veut dire que chacun doit exister pour ce qu'il est. Grâce à Dieu, il y a les béatitudes. Je n'ai pas développé tout ce que Müller disait à propos des charismes. C'est une facette de la vie de l'Église. S'il n'y avait pas cette facette-là, ben elle manquerait. Grâce à Dieu, il y a la communauté des béatitudes, vous voyez. Voilà, quand je vois ces quatre côtés, peut-être vous êtes-vous reconnu dans un côté. Mais si vous êtes reconnu que dans un côté, vous êtes en danger. Parce que vous allez tirer. Hein, d'accord ? Vous êtes soit un tradit, soit un progressiste, soit un macho,
hein, soit un mystique évaporé. Le mieux, c'est d'aller quatre côtés. Ça, c'est l'équilibre. Et, vous savez, on ne fait pas pousser des salades en tirant dessus, on les arrose. Et quand un évêque ou un curé arrive dans un lieu, il arrose avec la grâce de Dieu, avec les sacrements. Ça pousse, ça donne des fleurs, ça donne des fruits. Il faut arroser. Et tout arroser. Moi, l'Action catholique, je suis pour. Le renouveau, je suis pour. Toutes les communautés nouvelles, je suis pour. N'éteignez pas l'esprit, mais examinez tout, comme dit saint Paul. Donc il nous faut, et vivre quand même. Elle est bizarre, hein, non, vous ne trouvez pas? La dame au chapeau là-bas. Il n'y en a pas, j'espère. La dame au chapeau, elle est bizarre, elle ne pense pas comme moi. Tant mieux. Ça va te sortir de tes certitudes et montrer que la vie de l'Église est plus que ce que tu es toi. Et pour reprendre l'image, le pape nous dit, l'unité de l'Église, ce n'est pas une sphère comme une bille toute ronde, c'est un polyèdre. Alors les physiciens verront, hein, tout le monde n'est pas à même distance du centre et ses facettes, c'est quand même plus joli, un diamant bien taillé, avec toutes ses facettes. Voilà. Et bien en conclusion, je vais vous faire une théologie de la boule à facettes. Ce n'est pas une église triomphante que la nôtre. Ce n'est pas le cheval d'orgueil. Sur mon blason, il y a un âne. Parce que l'âne est déterminé, rustique et affectueux. Et quel âne ? C'est l'image de l'église. Parce que c'est l'âne qui porte Jésus, qui rentre à Jérusalem. Et avant tout parce que l'âne, il a entendu cette parole de Jésus. Oui, c'est là. Merci. Cette parole de Jésus qui a dit, vous direz au propriétaire de l'âne, j'ai besoin de lui. Cher frère âne, le Seigneur a besoin de toi. Et tous ensemble, nous serons un âne magnifique, qui chante faux, il faut le reconnaître. Reprenez la prière de Monseigneur Cardinal Etchegaray sur l'âne, j'avance comme un âne. Oui, mais pas à pas, peu à peu, j'avance. Mon âne, qui s'appelle Nougatine, de Tressaint était jusqu'à Rome, jusqu'à Lourdes, jusqu'à Cracovie. On n'est pas obligé de courir, on va lentement, mais on y va. Et sur le blason, ce que j'ai à vous transmettre de la vie de l'Église, c'est ce que j'essaye de vivre dans le diocèse d'Angoulême, à savoir le soleil de la vérité, c'est les fouets de charité, là c'est le logo des fouets de charité, c'est la colombe, parce que sans esprit, qui plane, bon bien sûr l'ondée, c'est la Charente, mais ça peut être le Gavre ou la Seine, et puis la lune, et je terminerai par là, parce que la lune, vous savez, dans la vie spirituelle, c'est l'image de la Vierge Marie. Pourquoi ? Parce que la lune n'est pas la source de lumière. Elle réfléchit la lumière du soleil. Et dans la nuit, elle reçoit la lumière du soleil et la redonne à la terre. N'est-ce pas l'image de l'Église ? Je ne suis pas une source de lumière, mais j'accueille la lumière de Dieu et l'eau que je reçois devient source en moi, certes. Mais voilà, mystérier luné de la Vierge Marie. C'est l'image de l'Église. C'est pour ça qu'on l'aime, l'Église. Parce que la Vierge Marie en est la préfigure. Elle est sainte et immaculée par grâce. Et l'Église est appelée à devenir aussi sainte et immaculée. Et d'ailleurs, frères et sœurs, vous êtes tous appelés à la sainteté. Lumen Gentium 39. Amen.

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2: Dieu, tu es mon Dieu. Je te cherche dès l'aube. Mon âme a soif de toi. Psaume 62, 2.

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Voilà, je suis très heureux d'être là ce matin pour expliquer ce thème, retenir ou diffuser la grâce. Comment, hein, quand on a vécu une session, eh bien, qu'est-ce qu'on va retenir? Comment on va retenir les choses et comment on va diffuser ce qu'on a reçu? Et j'ai voulu vraiment coller au thème de la session, au thème des pèlerinages de Lourdes, qui est vraiment la grâce cette année. Donc, j'essaierai d'être fidèle et de ne pas parler d'autre chose, vous voyez? Bon, j'espère. Alors, je me disais peut-être en introduction qu'il faut prendre conscience, chacun d'entre nous, que grâce à notre baptême, nous sommes d'une certaine manière aussi comblés de grâce. Hein, nous ne sommes pas l'Immaculée Conception, c'est certain. Nous avons une inclination au péché qu'on appelle la concupiscence, dont parle le catéchisme hein, au numéro 1264. Mais en préparant cet enseignement, me venait le saint Paul, vous savez, dans sa première aux Corinthiens, quand il parle aux Corinthiens, voilà ce qu'il leur dit. Je rends grâce à Dieu sans cesse à votre sujet pour la grâce de Dieu qui vous a été accordée dans le Christ Jésus, car vous avez été comblés en lui de toutes les richesses, toutes celles de la parole, toutes celles de la science. Aussi ne manquez-vous d'aucun don de la grâce dans l'attente où vous êtes de la révélation de notre Seigneur Jésus-Christ. C'est lui qui vous affermira jusqu'au bout pour que vous soyez irréprochables au jour de notre Seigneur Jésus-Christ. Il est fidèle, le Dieu par qui vous avez été appelés à la communion de son Fils Jésus-Christ. Vous manquez d'aucun don. Vous êtes comblés de toutes les richesses, celles de la parole, etc. Oui. Enfin, nous sommes sauvés. Nous sommes ressuscités avec le Christ. Nous avons reçu le Saint-Esprit. Nous sommes temple de Dieu. Et donc c'est important, vous voyez, de ne pas être dans un tempérament un peu de victime, mais de prendre conscience de ce don-là. Hein. La sainteté est à la fois un don qui nous est fait à notre baptême, aussi un cadeau à ouvrir, mais il est là. Dieu ne nous demande pas quelque chose d'impossible. Nous pouvons être des saints. Il n'y a pas de souci. Il n'est pas méchant, Dieu. Hein? Bon, alors... Je me disais, d'accord, nous pouvons être des saints du côté de l'émetteur. D'ailleurs, du côté de Dieu lui-même, il n'y a pas de souci. Hein, c'était l'évangile de dimanche dernier, la parabole du semeur, enfin, plus exactement la parabole des terrains plutôt, parce qu'on ne parle pas beaucoup du semeur. En tout cas, on parle de plein de terrains. Mais au niveau du semeur, ça sème là, ça descend là. Il n'y a pas de problème. La question, c'est comment accueillir cette grâce, comment être un bon terrain, comment être un réceptacle et faire que ça porte du fruit, 50, 100, etc. Et je voudrais le voir à la fois au niveau spirituel et aussi au niveau humain. Il y aura deux parties, d'accord? Et une conclusion sur la mission. Comment, au niveau spirituel, eh bien, accueillir cette grâce? Au niveau spirituel, comment ne rien perdre de tout ce qu'on a reçu? Eh bien, il me semble qu'il y a un mot, c'est faire la différence entre la générosité et le don de soi. La générosité et le don de soi, le don indéterminé de soi. Si je suis dans l'offrande de moi-même, eh bien, à ce moment-là, je ne perds rien de ce que j'ai reçu. Si je suis simplement dans la générosité, eh bien, je vais perdre au fur et à mesure ce que j'ai reçu. Hein. Ce qui permet la diffusion de la grâce, la diffusion, le rayonnement, les fruits, c'est ce don de soi. Alors, je dis ce que dit Thérèse d'Avila, hein, dans Le chemin de la perfection, au chapitre 30, elle dit ceci, Dieu prend ce que nous lui donnons, Dieu prend ce que nous lui donnons, mais il ne se donne pas complètement tant que nous ne nous sommes pas donnés à lui d'une façon absolue. Il ne se donne pas complètement tant que nous ne nous sommes pas donnés à lui d'une façon absolue.
C'est exactement l'itinéraire de Pierre. Vous connaissez pour la plupart les évangiles, l'évangile de Jean, vous savez, où Pierre va passer de la générosité au don de soi. Au chapitre 21, Jésus lui dit « En vérité, je te le dis, quand tu étais jeune, tu allais où tu voulais. Quand tu auras vieilli, tu étendras les mains et un autre te ceindra et te mènera où tu ne voudrais pas aller. » Au départ, Pierre, il est un peu dans la générosité. Il dit « Seigneur, moi, tu vas voir, je vais me battre pour toi, je vais te défendre, etc. » Enfin, il se fait le super guide spirituel de Jésus. Il le dit, chapitre 13, Pierre lui dit « Pourquoi ne puis-je pas te suivre à présent ? Je donnerai ma vie pour toi. » Jésus répond « Tu donneras ta vie pour moi ? En vérité, je te le dis, le coq ne chantera pas que tu m'aies renié trois fois. » Donc, en fait, tu veux donner ta vie, etc. Tu veux te battre, tu vas sortir l'épée, tu vas faire ceci, tu vas faire cela. Oui, enfin, très bien. Mais il va falloir que tu découvres, en fait, profondément ta misère, que tu as besoin d'un sauveur, et à un moment donné, tu vas vraiment me suivre. C'est intéressant parce que le mot « suis-moi », « suis-moi », hein, pour Pierre, il est présent dans l'évangile de Jean à partir du chapitre 21. Avant le chapitre 21, il n'y a pas de « suis-moi » pour Pierre. Bien sûr que Pierre l'a suivi, mais le mot, vous voyez, « suis-moi », vous l'avez au chapitre 21. Donc, vous voyez, c'est ça le point de basculement dans la vie spirituelle, hein, que Thérèse d'Avila, pour ceux qui sont fans de vie spirituelle, hein, dit que c'est le passage de la troisième à la quatrième demeure. Hein. Troisième demeure, c'est un peu le jardin anglais, c'est qu'on gère les choses... tout est bien réglo, etc. La quatrième demeure, c'est, ça y est, il y a les voiles là qui sont ouvertes et le Seigneur nous mène là où on ne penserait pas forcément aller. Et donc c'est, vous voyez, ce point de basculement entre la générosité et le don de soi qui suppose le renoncement à sa volonté propre. D'accord ? Alors, vous allez me dire, mais c'est quoi concrètement les différences entre la générosité et le don de soi ? Alors, vous l'avez exactement, je cite un peu l'écriture parce que j'aime bien, ça illustre, et puis c'est, l'évangile, c'est assez connu. Vous l'avez avec le jeune homme riche en Matthieu 19. Il lui dit, bon maître, que dois-je faire pour avoir la vie éternelle ? Il est très réglo le gars. Tous les commandements, je les fais, moi. Le jardin anglais, ok ? Et Jésus lui dit, va, ce que tu as, vends-le, donne-le aux pauvres, et tu auras un trésor dans les cieux, puis viens et suis-moi. Et là, il s'en alla tout triste. En fait, il n'arrive pas à passer de la générosité au don de soi. Son problème à lui, c'était ses richesses. Ce n'est pas le problème de tous, hein ? Les disciples, on s'aperçoit qu'ils ont d'autres problèmes. Peut-être la question de l'orgueil, avec leur question, qui est le plus grand ? Lui, c'est la richesse. Et Jésus lui dit, mais va ! Allez, ouvre, largue les amarres, vas-y, quitte là. Fais rentrer là du vent, du souffle, de la vie. Retrouve ta liberté, quitte ton pays. Va dans un endroit, je t'indiquerai, mais fais confiance. Et il cale. Il est dans la maîtrise. Alors, dans la générosité, vous voyez, parfois, alors sachez que mon propos se veut bienveillant, hein, je règle pas mes comptes avec mes paroissiens qui vous regardent en replay, je sais pas, ou peu importe. En général, dans la générosité, les gens généreux, ils peuvent être généreux pour des œuvres qu'ils choisissent. Je choisis mon œuvre. En fait, moi, j'aime bien faire ceci comme mission, cela. Je fais des œuvres pour Dieu. Est-ce que je fais l'œuvre de Dieu ? C'est pas sûr. En fait, en tout cas, je fais des choses religieuses, voyez ? Et parfois, chez certaines personnes, en fait, vous regardez de plus près, mais vous apercevez, ça peut être nous, enfin, on est tous un peu comme ça à différents degrés, évidemment, hein.
En fait, on s'aperçoit que la personne n'aime pas forcément Dieu, finalement. Ce qu'elle aime, c'est les choses de Dieu. En fait, vous avez la personne qui aime les choses de Dieu. Alors, par exemple, vous avez la personne, ce qu'elle aime, c'est le Christ, les sessions, les groupes de prière, etc., parce que ça me donne un certain état. Moi, j'aime, là. Allez, donc, quand je vais dans ce groupe de prière, il y a de l'onction, là. Saint-Esprit, tu descends. Waouh, ça souffle, ça souffle. Tu descends. Je suis transporté, là, j'ai des larmes. Vous vous rendez pas compte, là. Mais dans ce groupe-là, pas dans l'autre, mais dans ce groupe-là, c'est... Et je vais de session de groupe en groupe pour ressentir une émotion. J'adore les émotions. Alors moi, j'aime bien l'abbaye romane, là, ou cistercienne, je sais pas quoi, avec le granit froid, le grand salvé, là, le soir au compli. Salvé, la petite lumière, là, j'ai la chair de poule. Ah, j'ai la chair de poule. Ça, pour ce monastère, ça me donne la chair de poule et j'y retourne chaque année pour retrouver la chair de poule. Vous voyez? Donc, vous aimez les états. Bon. Alors, vous avez d'autres, par exemple. Ce qu'ils aiment, c'est, en fait, j'aime bien travailler pour l'Église parce que ça me conduit à des relations. Moi, j'aime, en fait, le Christ, mais surtout l'Église, parce qu'il y a des réunions, il y a des réseaux, il y a des discussions, il y a des groupes de partage, il y a des débriefs. J'aime, en fait, les relations. Dans mon travail, c'était pas très sympa, mais alors, là, avec mon groupe, là, de prière, c'est vraiment sympa. Et on refait le monde, on explique, etc. Voilà. Je suis valorisé, en plus, parce que je suis responsable du groupe, et donc j'aime bien, et ça fait 23 ans que je suis responsable, bon... Voilà, hein, on change pas une équipe qui gagne, hein, voilà. Bon, vous voyez, en fait, j'aime les relations. Alors, il y en a d'autres. En fait, vous apercevez que vous savez pas s'ils aiment le Christ ou s'ils aiment les connaissances. Tout ça, c'est ce que dit le pape François. Hein, j'invente rien, c'est dans la joie de l'Évangile. Hein, je fais que du copier-coller. Hein, les numéros 89 et suivants. Hein. Bon, vous l'a peut-être pas dit comme ça jusqu'à maintenant, je sais pas. Donc, j'aime les connaissances. J'aime les cours. J'aime, alors il y en a qui se vont à la catho de ceci, l'autre au Bernardin, d'autres. Ah j'aime, voilà. Le père machin, alors c'est hyper intéressant. D'ailleurs j'ai fait le cours sur Saint-Marc, sur Saint-Matthieu, sur Saint-Luc. Alors il y a un nouveau prêtre là qui fait un cours sur Saint-Marc. J'ai déjà fait Saint-Marc, mais je vais le refaire quand même avec un nouveau parce que c'est intéressant. C'est un autre regard, tu comprends? Voilà. Et donc, ce que j'aime, c'est me former. Alors, on dit à la personne, mais tu pourrais peut-être t'occuper des catéchumènes. Ou... Non, je suis pas assez formé. Vous vous rendez pas compte. Catéchumène, c'est sérieux. Hein. Donc bon, là, voilà, ça fait 12 ans que je prends des cours, mais bon, je pense que je pourrais continuer. Alors, il y en a d'autres, ils aiment le Christ. Parce

Je suis allé à Nye aux Béatitudes pour qu'on fasse le 31 décembre aux Béatitudes. Elle me dit, oh non, non, non, mais vas-y tout seul. Moi, je suis à 89 ans. Elle se trouve très, elle aime pas trop veiller. Mais elle était très, très, très, très heureuse que j'aille aux Béatitudes à Nye le 31 décembre. Très heureuse. Mais je suis honnête avec vous, hein. Pourquoi je suis allé le 31 décembre à Nye? Pour passer un bon temps, c'est tout. Parce que je me suis dit, je vais retrouver des frères que je vais voir à la session de l'été, comme ils m'ont demandé de prêcher, je vais pouvoir comme ça faire mon business. Je vais passer un bon repas. Voilà, on va s'occuper de moi. Je suis pas du tout allé pour me convertir. Je suis allé pour passer un bon temps. On a le droit de passer des bons temps. La question, c'est quand toute notre vie, nos activités religieuses, voyez, je force le trait, je suis caricaturiste évidemment, ne servent qu'à passer un bon temps. Voyez, vous comprenez. Alors, l'objet, c'est la question, hein. Bon. Alors, une des clés, voyez, pour voir si la personne choisit les œuvres de Dieu, choisit Dieu, c'est la question de l'obéissance. C'est que quand on me demande quelque chose, enfin, la question de l'obéissance, parfois. Parce que moi, vous savez, je sais pas. Quand on me dit, bon, est-ce que Paul, tu pourrais prêcher une retraite en Martinique? Oh, ben, si vraiment vous voulez, je peux faire un effort, hein, je laisserai la paroisse à mes confrères et puis j'irai en Martinique. Oui, je peux, à la limite. Bon. Vous voyez, donc ça, c'est obéir, ça va. Hein, obéir pour aller en Martinique, prêcher une retraite, c'est bon. Non, mais, donc c'est pour ça que c'est parfois l'obéissance est un critère, mais pas toujours. Et parfois, c'est quand l'obéissance nous déplace. Je pense, moi je suis de l'Emmanuel, mais je pense à mon responsable, le responsable des prêtres de l'Emmanuel, qui était prof de Bible. Et du jour au lendemain, il a arrêté tout cours de Bible. Et je lui ai dit, écoute, chapeau, parce que s'occuper des prêtres, c'est joyeux, puis c'est un peu douloureux aussi, vous savez, parce qu'il y a les prêtres qui vont bien, les prêtres qui vont moins bien et tout. Je lui ai dit, enfin, un peu, ouais, t'as fait l'offrande, quoi, vous voyez? D'une certaine manière, et il le reconnaît, bon. Puis il a reconnu cet appel, bien sûr. Hein, l'obéissance, en général, va pas totalement contre notre nature. Mais la question de l'obéissance est intéressante. Alors, ensuite, il y a la question après l'objet, la question du temps, hein, c'est pour bien différencier générosité dans le soi. Le temps, c'est la personne qui, en fait, ne peut rendre service, ne peut être en mission qu'au moment qu'elle a choisi. Donc en fait, oui, c'est la parabole du bon samaritain. Hein. Il est de Jérusalem, il va à Jéricho. Le gars, il y va pas pour une promenade. À l'époque, on n'a pas de problème d'obésité, etc. On fait pas trop de promenades. C'est pas le concept. Si on va de Jérusalem à Jéricho, c'est qu'on a quelque chose à faire. Et dans ce quelque chose que j'ai à faire, j'ai quelqu'un qui barre ma route. C'est quelqu'un qui est en train d'agoniser là dans le sentier, et je me dis, je dois arrêter mon activité pour l'autre. J'accepte d'être dérangé. Là, vous voyez quelqu'un qui est docile au Saint-Esprit, s'il est capable d'arrêter ce qu'il fait pour autre chose. C'est le grand secret de Thérèse, toujours d'arrêter la plume au moment où la cloche sonne. Après l'objet, après le temps, vous avez la manière. Est-ce que je suis dans la générosité ou le don de soi? Le don de soi, c'est, vous voyez le don de soi à la manière. La manière, ça veut dire, je suis donc en église, j'ai une activité, un projet, je le soumets à quelqu'un, j'ai envie de faire ça, ça, ça, et la personne me dit, ah, mais on pourrait peut-être faire un peu différemment, faire comme ça, etc. Et puis tu pourrais peut-être travailler avec un tel, un tel. Et là, très curieusement, la personne commence à se mettre en colère. Bah, écoute, tu me fais pas confiance ou quoi, là? Non, non, mais ton projet, il est bien, mais on peut peut-être le modifier légèrement. Et la personne ne veut pas modifier. C'est vous prenez tout, vous prenez rien. Voyez? Et ensuite, vous avez les destinataires. À quoi je vois que le don est indéterminé? Je vais vous dire, alors c'est très visible chez les prêtres, parce que les prêtres, certains prêtres, ils sont capables de faire un mariage à 800 kilomètres
Mon père.

on vous payera l'avion, hein, vous inquiétez pas. Hein. Et voilà. Par contre, ils n'arrivent pas à remplacer un collègue pour une matinée pour un enterrement. C'est très curieux. Donc on est prêt à se défoncer pour des copains à l'autre bout de la France. Par contre, on fait la tête parce qu'il faut fermer l'église ou faut l'ouvrir ou faut remplacer un collègue pour ceci, pour cela. Mais dans les paroisses, je l'ai vu aussi, hein. Il y a une famille, madame a le cancer, vous avez toute une équipe qui se met en marche, et vous avez une autre famille où il y a trois personnes, quatre, qui sont dans une chambre unique. Et dans la chambre, il y a tout, hein, la cuisine, il y a tout, les trois enfants avec la maman, et personne ne se met en route pour s'occuper d'eux. C'est très curieux, vous voyez? Des personnes, on est facilement, on a envie d'aider, puis d'autres personnes, on n'a pas, vous voyez? Bon. Donc tout ça, c'est simplement pour, voyez, vous compreniez ce qu'on appelle le passage de la générosité au don de soi. Jésus va régulièrement dans l'évangile essayer de déplacer ses disciples. Par exemple, dans la multiplication des pains, il leur dit « donnez-leur vous-même à manger ». Et les gars, ils sont là à dire « attends, on a 5 pains de poisson, enfin on a à peine pour nous, donc c'est pas possible, renvoie les foules ». Et renvoie les foules. Alors, il dit non, écoutez, commencez à me donner, on va voir, on va gérer ça. Voyez. Ou alors, il leur dit, les disciples disent, mais alors, écoute, il y a un enfant là, il est en train de nous embêter là. Écoutez-les, déplacez-vous là. On va accueillir l'enfant, on va le mettre au centre, on va s'en occuper. Ou alors, il dit, venez là, on va se reposer là. Venez à l'écart, Marc chapitre 6. Allez, on se repose. Et quand ils arrivent, il y a une foule qui débarque. Et là, Jésus dit, écoutez, on va faire l'inverse de ce que je vous ai proposé. On va s'occuper des gens. Et les gars, ils disent, on ferme pas boutique, on s'occupe des personnes. Donc régulièrement, Jésus il fait passer les disciples de la générosité au don de soi. Vous saisissez, hein? Alors, c'est quoi le fruit de la... du don de soi. Et là, j'ai demandé à Anne-Emmanuelle de mettre un texte du père Marie-Eugène. Alors, elle va nous le mettre en grand, super. Donc, c'est dans un texte qui s'appelle « Le don indéterminé ». Est-ce que tout le monde arrive à voir? Peut-être qu'on peut encore grossir, parce que l'écran est grand, non? Grossir un peu, là, voilà. Et je lis et je commente en même temps. Hein. Donc, la Vierge Marie... C'est vraiment dans le thème, et je me suis dit, faut pas que je loupe ce texte. La Vierge Marie, parce que comblée de grâce par l'Esprit Saint et perdue dans la lumière simple de Dieu, avait toutes ses énergies paisiblement tendues vers la réalisation de la volonté divine. Comme elle est comblée de grâce, elle a tout son être qui est tendu vers la réalisation de la volonté divine. Elle ne cherche que la volonté de Dieu. Voici que l'archange paraît et la salue. La Vierge, est un instant, troublée par cette présence et cette louange. Mais son sens spirituel affiné a promptement reconnu la qualité surnaturelle de son messager. Elle écoute maintenant le message. Donc je le redis avec mes mots à moi. Et la Vierge Marie, ce que dit le Père Marie-Eugène de l'Enfant Jésus dans « Je veux voir Dieu », dans son chapitre sur le don indéterminé, elle dit en fait, elle est comblée de grâce, elle a toutes ses énergies qui sont vraiment tendues, et du coup, la Vierge Marie, elle est troublée un instant. C'est-à-dire qu'elle passe pas 3 semaines à vous répondre. Que les gens, c'est ça, vous leur envoyez une demande, et vous dites, mais c'est bizarre, ils n'ont pas de connexion ou quoi là? Vous voyez? Ils répondent pas. Faut qu'on discerne, on va réfléchir, etc. Elle est troublée un instant. Et ensuite, son sens spirituel a promptement reconnu la qualité du messager. C'est-à-dire que si nous sommes dans le don total de nous-mêmes, on va reconnaître les passages de Dieu. Si on n'est pas dans le don de nous-mêmes, si on recherche les choses de Dieu, on ne va pas reconnaître le passage de Dieu. Parce que Dieu, parfois, il passe par la joie, mais parfois, il passe par la croix. Des fois, il passe par nos amis, des fois, il passe par nos ennemis. Vous voyez, plus nous sommes dans l'offrande de nous-mêmes, plus nous sommes attentifs, comment dire,
purifier pour une écoute saine. Et donc, c'est quoi le message? Vous allez concevoir et enfanter un fils à qui vous donnerez le nom de Jésus. Il sera grand et sera appelé fils du Très-Haut. Le Seigneur Dieu lui donnera le trône de David, son père. Il régnera éternellement sur la maison de Jacob. Son règne n'aura pas de fin. Alors, on continue. Marie a compris. C'est bien le Messie dont l'ange lui propose de devenir la mère. Elle n'y avait point songé, car elle s'ignorait elle-même. La simplicité de sa grâce lui en voilait l'immensité. Elle ne connaissait que Dieu et sa volonté. Devant ces perspectives qui s'ouvrent soudainement devant elle, elle ne posera qu'une question, car elle est préoccupée de sa virginité. Comment cela se fera-t-il, puisque je ne connais point d'homme ? Rassurée par l'ange qui lui répond, le Saint-Esprit descendra sur vous, et la vertu du Très-Haut vous couvrira de son ombre. La Vierge Marie, sans hésitation, sans demander quelques jours pour réfléchir et consulter, ou même quelques instants pour se préparer, donne pour elle-même et pour toute l'humanité son adhésion au plus sublime et au plus terrible des contrats, à l'union en son sein de l'humanité à la divinité, au calvaire et au mystère de l'Église. Et le Verbe se fit chair, grâce au fiat de la Vierge, qu'une disposition d'offrande complète et indéterminée avait depuis longtemps préparé en son âme souple et docile. Hyper importante cette dernière phrase. Le Père Marie-Eugène m'informe que la Vierge avait, à un moment donné de sa vie, quand, on ne sait pas très bien, il ne dit pas quand, mais à un moment donné de sa vie, la Vierge, qu'est-ce qu'elle a fait? Elle a fait une disposition d'elle-même, une offrande d'elle-même, complète, indéterminée. Et cette offrande complète, indéterminée, au sens un peu de l'indifférence ignatienne, avait depuis longtemps préparé en son âme, souple et docile. C'est-à-dire que son âme, pourquoi elle a dit oui? Elle n'a pas dit oui à une chose. Elle a dit oui à une personne. Elle n'a pas dit oui à un projet. Elle a dit oui à une aventure dont elle ignore le déroulement. On ne lui dit pas comment cela va se faire d'ailleurs. L'Esprit Saint te couvrira de son nom, mais qu'est-ce qui se passe entre l'Esprit Saint te couvrira, il sera grand, il sera fils du Très-Haut. Qu'est-ce qu'elle voit, Marie, quand même? Elle voit quelqu'un qui est insulté, traité de Belzéboul, qui finit sur une croix. Entre la promesse et la réalisation, waouh, il y a une certaine distance. Mais c'est pas grave. Marie, elle a tout donné dans un don absolu, indéterminé. Et voilà. Mais voilà, elle n'aurait pas pu dire oui à l'ange si elle n'avait pas eu cette attitude de fond. Voilà ce que dit le Père Marie-Eugène. Cette attitude de fond, évidemment, donne une souplesse avant l'action, en quelque sorte, hein. Il le dit aussi, le Père Marie-Eugène, c'est-à-dire que les gens, vous voyez, sont ouverts. Quelqu'un qui est dans le don de soi total, il est ouvert. Et puis, au moment de l'action, après l'action, vous avez une énergie. Quand vous avez donné votre vie, vous avez une énergie. Quand vous subissez les ordres des autres, de la communauté, de mon curé, le truc, faut faire des choses. Si je suis tout le temps à subir, j'ai pas d'idée. Et puis, évidemment, ça donne une fécondité et évidemment, ça donne une communion entre nous. Vous comprenez que moi, je suis très sensible comme ça en paroisse. Si j'ai des paroissiens, et c'est valable aussi pour nous ce matin, qui sont dans l'offrande totale d'eux-mêmes, dans ce don absolu, pas dans la générosité. La générosité, c'est « Mon père, on peut vous aider vendredi soir une fois par mois si vous voulez. » Bah oui, mais j'ai pas besoin de vendredi soir, moi j'ai besoin du jeudi soir. Parce que jeudi soir, c'est là où il y a les jeunes, pas le vendredi soir. Ah bah oui, mais jeudi soir, c'est notre soirée, machin. Bon, ça va être compliqué alors. Donc, si, vous voyez, je suis face à une communauté qui est dans l'offrande, ça ressource un prêtre. Et vous, laïcs, c'est pareil, ou consacrés, nous sommes ressourcés par des gens qui font l'offrande de vous-même. Et vous-même, quand vous avez un saint
curé ou un saint curé d'Ars. Vous savez, le curé d'Ars, au départ, il a dit « Mes paroissiens, ils sont un peu comme des bêtes. Hein. » C'est comme ça qu'il a dit. Hein. À la fin, il a dit « Il y a des saints dans mon cimetière. » Donc, vous voyez, on a besoin de la sainteté des autres. Donc ça, c'est pour le don indéterminé. Ça va ? Alors, le père Marie-Eugène, il dit que ce don, il doit être absolu. C'est-à-dire qu'en fait, on donne tout. Ensuite, il doit être indéterminé, c'est-à-dire, ok, Seigneur, tu peux aller dans toutes les pièces de mon appartement, tout, enfin, je te donne tout. Ouais, c'est comme la personne qui discerne une vocation en disant, je veux surtout pas cette vocation. Et c'est pas indéterminé, ça. Voilà. Et puis, il dit, le père Marie-Eugène, il dit, ça doit être renouvelé. Et c'est pour ça que je vais vous proposer, donc, pendant la messe, de donner votre vie avec la prière de Saint-Louis-Marie Grillon de Montfort. Voilà, je vous choisis aujourd'hui au Marie, en disant, mais Seigneur, on a reçu, eh bien, en fait, fais de moi ce qu'il te plaira, quoi que tu fasses, je te remercie, etc. D'accord ? Donc là, c'est au niveau spirituel. Qu'est-ce qui fait que la grâce passe ? Ben, c'est qu'on a des gens qui s'ouvrent, comme dit le Père Marie-Eugène, ou comme la Vierge Marie, qui s'ouvre totalement à la grâce. Elle est comblée de grâce. Il n'y a pas d'obstacle. Et donc, puissance de Marie. Puissance de Marie. Hein. Après, je vais en arriver maintenant au niveau humain. C'est-à-dire que je pense que la grâce de Dieu est comme comprimée, empêchée par des maladresses humaines. C'est-à-dire que vous avez beau aimer le Seigneur, si vous ne savez pas gérer un conflit, eh bien c'est la catastrophe. Vous avez beau prier, ça ne marche pas. Alors, pour cela, comme je ne suis pas présenté, du coup je me présente au milieu. Si, je n'ai pas dit grand-chose sur moi, donc oui, je ne me suis même pas présenté, je ne crois pas. Donc je suis curé d'une paroisse voilà, à Paris, et avec les béatitudes, j'ai fait un petit livre qui s'appelle « Vivre nos relations dans la paix ». Pourquoi je vous présente ce petit livre ? Parce que je me suis aperçu que, en fait, nos relations entre nous, c'était compliqué. Et j'ai voulu que ce livre soit un assemblage de trois disciplines qui sont l'exégèse, les sciences humaines en quelque sorte, psychologie, etc. Et puis la vie spirituelle. Pourquoi l'exégèse ? Pourquoi la parole de Dieu ? Parce que tout ce que je dis sur la relation à l'autre sort de l'épître de Jacques. Donc je suis pas dans un discours moralisant. Il faut faire ça, ça c'est péché, etc. J'ai jamais eu de gens qui m'ont dit « Vous nous faites des sermons, tout est dans l'épître de Jacques. » Donc ça sort de l'écriture. Ensuite, j'ai voulu mettre des éléments de management, de psychologie, de coaching, etc. Du bon sens, parce que aimer, ça s'apprend. Aimer quelqu'un, ça s'apprend. Éduquer, ça s'apprend. Donc on peut pas, vous voyez, tout le temps, en communauté, dans nos groupes, dire simplement « Oh, t'as des difficultés avec un tel, faut s'abandonner, faut faire confiance. » Vous voyez, oui, tu peux t'abandonner, mais dans les actes des apôtres, quand il y a des conflits en acte 6, en acte 15, ils disent pas « On va prier. Hein. » Ils disent « Bon, qu'est-ce qu'on fait ?» On peut prier un peu, on va réfléchir, on va appeler des autorités, on va faire ça, vous voyez ? Il y a un savoir-faire. Et parfois, simplement dire « on va s'abandonner, on va faire confiance », c'est hyper manipulateur. Et en fait, je déserte le problème. Je dis à l'autre « écoute, c'est la croix. Voilà, qu'est-ce que tu veux ?» Tu vois, ta difficulté avec ton patron, je sais pas quoi, ton collègue, ton épouse, c'est la croix. Non, oui, c'est la croix, mais enfin, quand t'es malade, tu vas chez un médecin, voilà, bon. Et puis, j'ai mis des éléments spirituels, c'est en quoi tous ces éléments d'exégèse, de psychologie ont des répercussions spirituelles, c'est-à-dire qu'on s'aperçoit que, élément de psychologie, la colère chez Jésus est hautement spirituelle. Hein, le premier geste de Jésus public dans l'évangile de Jean, c'est sa colère au temple, ce qui veut dire que la sainteté passe par la colère.
Qu'est-ce que c'est qu'une juste colère? Ça, c'est encore voilà, autre chose. Mais voilà. Donc ça, c'est les trois éléments. Alors, aujourd'hui, je voudrais simplement donner deux éléments humains qui me semblent compliqués entre nous. C'est la question du pardon. Je pense qu'on ne sait pas demander pardon à l'autre. C'est plus du vécu hein, que je... Voilà. Donc, vous savez que quand on demande pardon, quand on a fait quelque chose de mal, c'est important de rejoindre le langage de l'autre. Donc, le langage de l'autre, j'en ai parlé hier, je donnerai des exemples différents par rapport à hier. Arriver à dire « je suis désolé ».« Je suis désolé ». Vous voyez ? Donc, ça veut dire arriver à passer de l'objet, tel ou tel vase que j'ai cassé, etc., à me dire « mais tiens, la personne, qu'est-ce que ça a fait en elle ?» Ben, elle, ce vase, c'était le vase qui avait été offert par une copine, etc. C'est très important, ce vase. Alors, tu lui dis, bon, je vais te racheter un vase, hein, vraiment, je te demande pardon. Mais c'est pas le même vase, c'est celui-là qui est cassé. Et je voudrais que tu sentir en toi, je sens pas en toi la tristesse, c'est la connaissance de ma tristesse. Comme c'est dommage. Ça, c'est le premier langage, arriver à dire, à exprimer des regrets, des regrets. Le deuxième langage, c'est la responsabilité. Vous avez des gens qui n'arrivent pas à dire « j'ai eu tort ». Ils sortent la voiture, ben, elle se prend la barrière là, et la personne vous dit « ah, dis donc là, c'est mal foutu ces sorties de parking là, c'est vraiment, c'est du n'importe quoi, hein. Vraiment, c'est, vous voyez ?» Le problème, c'est la sortie de parking. Donc ça, c'est la responsabilité, arriver à dire « j'ai eu tort ». Vous comprenez que la grâce, elle passe quand des gens arrivent à dire « j'ai eu tort ». La grâce, elle passe pas quand les gens arrivent pas à se reconnaître responsables. Comme dans la Genèse, hein, la première conséquence du péché, c'est « je suis pas responsable ». C'est pas moi, c'est la femme. Mais c'est pas la femme, c'est le serpent. Et le serpent, il dit « c'est pas moi, c'est Dieu, il m'a créé, qu'est-ce que tu veux ?» Oui, la conséquence du péché, c'est je ne suis pas responsable. Le troisième langage, c'est réparer. Oui, on vous a votre, je sais pas quoi, votre, vous êtes en communauté et puis votre frère de communauté a laissé la porte ouverte. Vous avez votre trottinette qui a été volée. La trottinette, elle coûte 349 euros. S'il peut la rembourser, ce serait sympa. Parce qu'il a les moyens. Je sais qu'il a les moyens. S'il me dit simplement, ah, oh, je suis désolé, Paul, vraiment, c'est, je te demande pardon, hein, c'est vraiment pas de bol, hein. Le quartier, c'est vraiment mal famé, hein. Alors, tout ça, ouais, mais j'ai plus de trottinette, là. Tu poses pas la question, tiens, peut-être réparer, quoi. Bon. Ensuite, il y a le repentir. Quatrième langage. Le repentir, c'est la capacité de changer pour que ça ne se reproduise pas. Vous êtes aux béatitudes, par exemple. Vous avez une sœur. Alors, c'est la sœur qui fait l'accueil. Alors, la sœur qui fait l'accueil du monastère, eh bien, elle oublie un truc sur sept. Un truc sur sept, c'est pas beaucoup, mais enfin, quand même, un sur sept, c'est beaucoup, en moyenne. Et alors, je lui dis, écoute, bah, tu sais que tu nous as pas prévenu que le plombier venait, là, ce matin, là. Donc il a sonné, c'était les lots de... Ah, j'ai complètement oublié, je suis désolé. Ah, vraiment, je suis confus, je suis désolé. Bon, voilà, je vous demande pardon. Mais alors, elle vous dit pas comment elle va faire, qu'est-ce qu'elle va mettre en place pour que ça ne se reproduise pas. Et c'est ça que je voudrais entendre. Je suis désolé. Bon, il faut vraiment que je trouve un moyen pour pas oublier. Ah ben, je vais me faire un petit carnet que je vais poser là. Et puis, dès que j'ai une information... Au lieu de tout noter, je vais juste mettre un mot, plombier. Et puis, c'est des petits feuillets, là. Ça coûte 2,50€ les 100 feuillets. Et puis, je prendrai à chaque fois la petite feuille, je la mettrai dans ma poche, parce que j'ai un scapulaire avec une poche en dessous, là. Et comme le soir, je reprends toujours mes clés, eh bien, je vérifierai s'il n'y a pas un papier. Ah ben voilà, je suis content. Ah ben là, je suis satisfait. Tu me rassures. Vous voyez ? C'est-à-dire que le repentir, je mets les moyens que ça ne se reproduise pas. Puis la dernière chose, c'est demander pardon. C'est-à-dire le mot pardon. Je te demande pardon. Il faut prononcer le mot.
il n'a pas prononcé le mot. Donc, ça veut dire que je vais te demander pardon. Tu peux me donner le pardon, comme tu peux ne pas me le donner. Je suis mendiant. Je suis dans l'attente. Je ne peux pas te pardonner pour le moment, je te pardonnerai plus tard. J'ai besoin. C'est compliqué, ce qu'on a vécu ensemble. J'ai besoin de réfléchir. Ouais, voilà. Donc la personne, il faut qu'elle soit en position basse pour qu'elle reçoive de quelqu'un d'autre ce pardon. Ça veut dire perdre un peu de son autorité, remettre sa vie dans les mains d'un autre. Ce n'est pas évident. Et parfois, on n'a pas cette humilité-là, on n'arrive pas à prononcer. Donc ça va, la question du pardon, ça me paraissait important. Par rapport à un deuxième thème humain, ça sera mon deuxième et mon deuxième, puis après il y aura encore un troisième. Mais bon. Mon deuxième thème, c'est sortir de l'interprétation du réel. Sortir de l'interprétation du réel. Le réel qu'on interprète. Je donne un exemple que j'ai vécu il y a 3 mois dans mon presbytère. Il est 7h23, je suis à la cuisine, j'ai préparé mon bol de thé, un grand bol de thé avec 2 tartines, je n'ai pas commencé à toucher, et tout d'un coup je me dis, à mon avis, j'ai la messe à 7h30. Je vérifie sur le téléphone, oui, messe à 7h30. Je laisse tout en plan, je fonce en bas, parce que le presbytère est au-dessus de l'église, donc je descends, j'enfile la chasuble, 7h30, la messe commence. Et j'avais, pour la petite anecdote, un étudiant qui faisait la cloche, là, bon, donc il a fait l'enfant de cœur, voilà. Donc la messe s'est bien déroulée, elle a commencé à 7h30, elle a fini à 8h. Et à 8h, on est entré dans la sacristie, et l'étudiant a fait un peu de bruit avec la cloche. Bon, en l'arrangeant, ça fait du bruit. Qu'est-ce qui se passe au niveau de la tour de contrôle à la cuisine? À la cuisine, j'ai 3 vicaires avec moi. Ils sont à la cuisine, il est 7h40, et ils disent, ils me l'ont dit, hein, tout ça, c'est pas l'interprétation. Vraiment, Paul, il a commencé la messe en retard. C'est quand même quelque chose, hein. Il oublie, quoi. C'est galère, quoi, ce curé qui oublie la messe dominicale. Puis à un moment donné, à 8h, ils descendent, comme ça, et puis ils entendent la cloche. Et ils disent, ah ben, il en est encore à la consécration. On remonte, c'est pas la peine de se déplacer. Donc ils remontent. Moi, je termine la messe, je commence les laudes. Il faut savoir, pour la petite histoire, que j'avais dit que je ne serais pas aux laudes, parce que j'avais un rendez-vous avec le diocèse, que donc je voulais prier de 8h à 9h, avant de partir au diocèse. Je voulais donc dire les laudes de manière privée, là. Et du coup, je ne les vois pas arriver. Qu'est-ce que je fais? Ben, j'annule les laudes, parce qu'on a les laudes tous les matins en paroisse. Et je peste en disant, ils se foutent de moi. Je leur ai dit sur le WhatsApp que je ne serai pas là aux laudes. Ils ne sont pas là, mais c'est vraiment... J'en ai ras-le-bol de cette équipe, quoi. Vous avez compris? On était dans l'interprétation du réel. Ils voient un bol, des tartines, tout laissé en plan. Ils interprètent que je suis en retard. Je ne suis pas en retard. Ils entendent une cloche. Eh bien, je suis désolé, mais la cloche, elle n'est pas dans l'église, elle est dans la sacristie. Et moi, j'interprète de mon côté qu'ils se foutent de moi, pas du tout. Ils disent, on ne va pas descendre, la messe n'est pas terminée. On était dans l'interprétation du réel. Donc, on se blesse quotidiennement, en interprétant. Hein. Vous avez ça dans la parabole du fils prodigue et du fils aîné, où le fils aîné, voilà que ton fils revient après avoir dévoré ton bien avec des prostituées. Et toutes les dames catées disent aux enfants, vous voyez, il a été voir des prostituées. Bon, c'est pas bien, hein. On va pas vous dire ce que c'est, hein, le mot, bon, allez. Mais qu'est-ce qu'il en sait, le fils aîné, qu'il a été voir des prostituées? Il n'est pas sorti de la maison. La petite Thérèse a vécu la même chose quand elle est donc au Carmel et à un moment donné, il y a quelqu'un qui sonne à la porte. Et à ce moment-là, elle est à côté d'une autre sœur, c'est dans le manuscrit C, hein, pour la troisième partie de l'histoire d'une âme. Et il y a une autre sœur qui est à côté et elle se dit « Ah,
Dans un carmel, vous n'avez pas beaucoup de distractions, hein. Donc c'est super, celui qui sonne à l'entrée, ça va faire un peu de gaieté, hein, un peu comme nous, on regarde notre téléphone quand on s'ennuie, c'est la même chose à l'époque. Je vais laisser l'autre religieuse aller ouvrir, comme ça elle va profiter d'une distraction. Moi, je vais simplement défaire mon tablier doucement afin qu'elle ait le temps d'y aller, pour pas qu'on voit trop que je suis à lui laisser la place, quoi. Et là, elle entend la supérieure qui dit, en gros, je vous dis avec mes mots, dis donc, Thérèse, vous êtes vraiment la dernière à rendre service, là. Elle dit ceci, bien certainement, toute la communauté crut que j'avais agi par nature, et je ne saurais dire combien une aussi petite chose me fit de bien à l'âme et me rendit indulgente pour les faiblesses des autres. Elle, au lieu de rentrer dans la colère en disant, mais arrête, c'était... Voilà, je voulais que... Donc elle dit, ben tiens, je redresse pas. Et elle continue, cela m'empêche aussi d'avoir de la vanité lorsque je suis jugé favorablement, car je me dis ceci. Puisqu'on prend mes petits actes de vertu pour des imperfections, on peut tout aussi bien se tromper en prenant pour vertu ce qui n'est qu'imperfection. La personne qui fait une bonne œuvre, on croit qu'elle fait une bonne œuvre, exactement comme Judas. Tiens, Judas, il s'en va. Ah ben certainement qu'il va aider les pauvres. Jean chapitre 13, certainement. Et Jésus ne redresse pas. Arrêtons d'interpréter le réel. Vous savez, c'est exactement ce qu'a vécu Bernadette à Lourdes. Comment... C'est qui Bernadette ? Bernadette, c'est la fille du voleur. Pourquoi c'est la fille du voleur ? Ben parce que il y a un moment donné, le boulanger là, Monsieur Maison Grosse, c'est son nom, a été volé d'un sac de blé, et du coup, on cherche le coupable. Et apparemment, celui qui aurait besoin de blé, ben c'est peut-être Monsieur Soubirou. Regardez comme ils sont pauvres, la famille. Et voilà ce que dira Monsieur Maison Grosse. Il dira, je l'ai accusé parce qu'il était le plus pauvre d'entre nous. Et du coup, voilà, il va faire 8 jours de prison, accusé faussement, ensuite il n'y a pas de fumée sans feu, et ensuite, heureusement, le cousin, Monsieur Sajous, a un logement en dessous de chez lui, providentiel. Bon, ce logement est un petit peu humide, c'est sûr. Mais en fait, quand même, ça va aider la famille. Mais le problème, c'est que ce logement, c'est le cachot de Lourdes. C'est une prison. Donc, en fait, c'est super parce que... Enfin, je fais du second degré, là. Ça va renforcer la réputation de voleur. On a tous les signes extérieurs qui confirment bien que M. Soubirou est un voleur. Il est dans un cachot. C'est exactement comme ça qu'on va crucifier Jésus. Vous savez, quand on livre Jésus à Pilate, Pilate dit, mais alors, quelle accusation portez-vous contre cet homme ? Ils lui répondirent, si c'était pas un malfaiteur, nous ne te l'aurions pas livré. Si ce n'était pas un malfaiteur, nous ne te l'aurions pas livré. Tu n'as pas vu tous les gardes qu'il y a là ? On n'a pas sorti les gardes pour rien. Cet homme est dangereux. On travaille pas pour rien. Donc attends, on n'est pas n'importe qui. On va s'appuyer sur ce qu'on voit. Donc on passe notre temps à interpréter des paroles sans se renseigner auprès de la personne. Mais est-ce que c'est vraiment ça que tu voulais dire ? Des signes, des gestes, des... En plus, après les journaux, après il y a ceux qui interprètent. On m'a dit que... Enfin, vous avez plein d'interprétations. Non. Maintenant, allez, on va décider. J'ai un regard bienveillant sur les personnes, sur les communautés. J'arrête dans la surinterprétation. Et quand j'ai une question, je me renseigne à la personne elle-même. Et je ne fais pas un film, je ne fais pas le psychologue. D'accord ? Donc ça, c'est les deux points que je voulais dire. C'était le pardon et l'absence d'interprétation. Je l'ai intitulé... L'absence
de l'interprétation du réel, sortir de l'interprétation du réel. Une dernière chose, je pense, pour garder la grâce, c'est un mot dans la vie chrétienne qui s'appelle la vertu. La vertu dans la vie chrétienne, c'est l'habitude. On ne devient pas saint en un instant. On devient saint en posant des petits actes habituels répétés. Je trouve très touchant que la Vierge à Lourdes demande un 18 février 58 à Bernadette de venir pendant 15 jours. Tu vas venir pendant 15 jours. La Vierge va apparaître sur les 15 jours 13 fois. C'est pas très grave, il y a deux fois elle se déplace, la Vierge n'est pas là, c'est pas gênant. Ce qui est intéressant, c'est l'habitude. Tu vas ancrer dans ta vie une habitude. Et donc, à la fin d'une session comme celle-ci, c'est quelles sont les habitudes que je dois mettre en place? Les habitudes de prière. Je vais prier quand? Combien de temps? Où? À quel moment de ma journée? Les habitudes par rapport au sacrement du pardon. Quand on se confesse, on note dans son agenda quelle est la prochaine fois qu'on se confesse. Ah, mon père, oui, je me confesse, c'est habituel, moi, c'est tous les combien? Bon, c'est à peu près tous les ans, hein. Tous les ans, on peut faire plus que tous les ans, comprenez? Voyez? Quelle est l'habitude? L'habitude, je me dis, tiens, en fait, faut que je rencontre des gens. À la sortie de la messe, je suis dans une grande ville et, je pars un peu vite. Non, mais décide de parler à quelqu'un. L'habitude du coucher. À quelle heure je vais m'endormir? Il y a des gens, vous voyez, à partir de 22 heures, ils commencent à surfer sur Internet, à regarder un peu n'importe quoi, là. C'est pas le moment. Enfin, tu vas sur Internet, tu sais ce que tu vas regarder. Et puis tu sais que l'écran, en fait, il t'abîme les yeux, parce que ça te les réveille, c'est comme de la lumière. Donc ça empêche l'endormissement. Voilà, cette habitude, elle doit être, comment dire, comprise avec joie, je sais pas comment dire, c'est-à-dire, elle doit être reconnue comme quelque chose de bien pour moi. Si je mets en place une habitude sans que ça soit compris, intériorisé comme quelque chose de bon, je vais pas la tenir. Si je pense pas que prier c'est bon pour moi, je vais pas prier. Vous voyez ? On ne garde que ce qu'on aime. Je suis désolé, mais il faut aimer. Alors, je me dis que si, un, nous sommes dans ce don indéterminé de nous-mêmes, une sorte d'ouverture très large, si, deux, nous faisons attention à nos manières très humaines, en fait, d'aimer, si, trois, nous mettons en place des petites habitudes, forcément, le Seigneur va creuser en nous un cœur de compassion. Et je voudrais conclure avec ça. En fait, vous savez, ce passage que vous connaissez en Matthieu 9, hein, Jésus parcourait toutes les villes, les villages, enseignant dans leur synagogue, proclamant la bonne nouvelle du royaume, guérissant toute maladie, toute langueur. Et à la vue des foules, il en eut pitié, car ces gens étaient las et prostrés comme des brebis qui n'ont pas de berger. Donc c'est saisissant, hein. Jésus qui voit ces foules, et ce qui ne le gêne pas, c'est pas la maladie qui les gêne, hein, qui le gêne, pardon, Jésus, c'est pas ça, ce qui le gêne, Jésus, c'est qu'elles sont comme des brebis sans berger. Ce qui me gêne, c'est qu'elles savent pas où elles vont. Et là, il voit les foules, il voit dans les foules ce besoin des foules d'avoir un berger. Et il dit, mais priez le maître d'envoyer des ouvriers pour sa moisson. C'est intéressant parce que dès l'époque de Jésus, ça manque d'ouvriers. Donc Jésus, super apôtre, fils de Dieu, dès son époque, il s'est pas appelé suffisamment d'ouvriers. Bon, c'est assez curieux, mais peut-être que c'est simplement pour nous dire, priez, priez, priez, priez. Pourquoi? Pour avoir un cœur de compassion. Un cœur de compassion, c'est un cœur qui, quand il rencontre des personnes, voit la détresse. Là, la détresse, c'est qu'elles n'ont pas de berger. Pour vous compreniez, je prends une petite parabole. J'étais donc prêtre à Paris. J'ai ensuite été curé à Vannes pendant 7 ans. Je n'avais pas de voiture. Parce qu'à Paris, on n'a pas de voiture la plupart du temps, parce qu'on ne peut pas la garer. J'ai dû acheter une voiture. Je me suis dit, qu'est-ce que je vais acheter comme voiture ?
Et je me suis dit, peut-être que je peux acheter une C3, peut-être une 208, peut-être une Fiat. Et j'ai commencé à regarder les voitures sur l'autoroute. Avant, je ne les voyais pas, les voitures. Ça ne m'intéressait absolument pas. Et tout d'un coup, je me suis aperçu que la C3, là, elle était un peu bondée, là, assez basse. La 208, elle était plus sport, que la Fiat, elle était plus comme ça, etc. Je devenais un spécialiste des petites voitures parce que j'avais le souci de trouver une voiture pour moi. Eh bien, c'est ça la compassion. C'est qu'à un moment donné, tout d'un coup, vous allez faire vos courses, vous allez aller dans votre maison de retraite, si vous êtes dans une maison de retraite, vous allez au travail, n'importe où, tout d'un coup, vous détectez les brebis qui n'ont pas de berger. Ça devient naturel. Et à ce moment-là, vous allez être inventif. Et vous allez vous dire, mais tiens, pour lui, pour elle, allez, je vais l'inviter pour un café, et on va faire ceci, on va faire cela. Vous voyez, c'est ça, la compassion, c'est comme ce qui est donné par surabondance quand les gens donnent leur vie. Alors que le Seigneur donne à chacun d'entre nous ce désir vraiment de s'offrir, et on a toute notre vie pour nous offrir, pour qu'enfin on soit cet outil, ce disciple qui détecte la détresse des hommes et transmette la grâce aux hommes. Amen.

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4: Cari fratelli e sorelle,
5: chers frères et sœurs, aujourd'hui, l'Église de Rome se réjouit avec l'Église universelle, exultant pour le don d'un nouvel évêque, Monseigneur Miroslav Stanislav Warochki, fils de la terre polonaise, archevêque titulaire élu de Livamagna dei Proconsolare et nonce apostolique auprès du cher peuple d'Irak. La devise qu'il a choisie, Gloria Deo Pax Hominibus, résonne comme l'écho du chant de Noël des anges de Bethléem. Gloire à Dieu au plus haut des cieux et paix sur la terre aux hommes qu'il aime. C'est le programme d'une vie. Cherchez toujours à faire resplendir la gloire de Dieu dans la paix entre les hommes. Tel est le sens profond de toute vocation chrétienne, et en particulier de la vocation épiscopale. Rendre visible par sa propre vie la louange de Dieu et son désir de réconcilier le monde avec lui. La parole de Dieu qui vient d'être proclamée nous offre quelques traits essentiels du ministère épiscopal. L'Évangile nous montre deux hommes qui prient au temple, un pharisien et un publicain. Le premier se présente avec assurance, énumérant ses œuvres. Le second reste en retrait, sans oser lever les yeux, et confie tout à une seule invocation. Ô Dieu, aie pitié de moi, pécheur. Jésus dit que c'est en réalité lui, le publicain, qui reçoit la grâce et le salut de Dieu, car quiconque s'élève sera abaissé. Et celui qui s'abaisse sera élevé. La prière du pauvre traverse les nuages, nous rappelle le livre de Ben Sira le Sage. Dieu écoute la supplication de ceux qui s'en remettent totalement à lui. C'est la première leçon pour tout évêque, l'humilité. Non pas l'humilité des mots, mais celle qui habite le cœur de celui qui sait qu'il est serviteur et non maître, berger et non propriétaire du troupeau. Je suis ému en pensant à la prière humble qui, en Mésopotamie, monte depuis des siècles comme de l'encens. Le publicain de l'Évangile a le visage de tant de fidèles d'Orient qui, dans le silence, continuent à dire « Ô Dieu, aie pitié de moi, pécheur. » Leur prière ne s'éteint pas. Et aujourd'hui, l'Église universelle s'unit à ce cœur de confiance qui traverse les nuages et touche le cœur de Dieu. Cher Monseigneur Miroslav, tu viens d'une région de lacs et de forêts, dans ces paysages où règne le silence. Tu as appris à contempler. Entre la neige et le soleil, tu as appris la sobriété et la force. Dans une famille paysanne, tu as appris la fidélité à la terre et au travail. Les matins qui commencent tôt t'ont enseigné la discipline du cœur et l'amour de la nature t'a fait découvrir la beauté du Créateur. Ces racines ne sont pas seulement un souvenir à conserver, mais une école permanente. Au contact de la terre, tu as appris que la fécondité naît de l'attente et de la fidélité. Deux mots qui définissent également le ministère épiscopal. L'évêque est appelé à semer avec patience, à cultiver avec respect, à attendre avec espérance. Il est gardien, non propriétaire, homme de prière, non de possession. Le Seigneur te confie une mission afin que tu t'en occupes avec le même dévouement que celui dont le paysan prend soin de son champ. Chaque jour, avec constance, avec foi. En même temps, nous avons écouté l'apôtre Paul qui, en regardant sa propre vie, dit « J'ai mené le bon combat, j'ai achevé ma course, j'ai gardé la foi. » Sa force ne vient pas de l'orgueil, mais de la gratitude, car le Seigneur l'a soutenu dans ses efforts et ses épreuves. Ainsi, toi aussi, cher frère, qui a parcouru un chemin au service de l'Église dans les représentations pontificales, au Sénégal ou dans ta Pologne, auprès des organisations internationales à Vienne et à la secrétaire d'État, en tant que minutante et sous-secrétaire pour les relations avec les États, tu as vécu la diplomatie comme une obéissance à la vérité de l'Évangile. Avec discrétion et compétence, avec respect et dévouement. Et je t'en suis reconnaissant. Maintenant, le Seigneur demande que ce don devienne une paternité pastorale. Être père, pasteur, témoin de l'espérance dans une terre marquée par la douleur et le désir de renaissance. Tu es appelé à mener le bon combat de la foi, non pas contre les autres, mais contre la tentation de te lasser, de te refermer, de mesurer les résultats, en comptant sur la fidélité qui est ta marque distinctive, la fidélité de celui qui ne cherche pas sa propre satisfaction, mais qui sert avec professionnalisme, avec respect, avec une compétence qui illumine et ne s'affiche pas. Saint Paul VI, dans sa lettre apostolique Solicitudo Omnium Ecclesiarum, rappelle que le représentant pontifical est le signe de la sollicitude du successeur de Pierre pour toutes les églises. Il est envoyé pour renforcer les liens de communion, pour promouvoir le dialogue avec les autorités civiles, pour préserver la liberté de l'Église et favoriser le bien des peuples. Le nonce apostolique n'est pas un diplomate comme les autres. Il est le visage d'une Église qui accompagne, qui console, qui construit des ponts. Sa tâche n'est pas de défendre des intérêts partisans, mais de servir la communion. En Irak, terre de ta mission, ce service revêt une signification particulière. Là-bas, l'Église catholique, en pleine communion avec l'évêque de Rome, vit selon différentes traditions. L'Église chaldéenne avec son patriarche de Babylone des Chaldéens et la langue araméenne de la liturgie. Les églises syro-catholiques, arméniennes catholiques, grecques catholiques, latines. C'est une mosaïque de rites, de cultures, d'histoires et de foi qui demande à être accueillie et préservée dans la charité. La présence chrétienne en Mésopotamie est très ancienne. Selon la tradition, c'est l'apôtre Saint Thomas qui, après la destruction du temple de Jérusalem, a apporté l'évangile dans cette région. Et ce sont ses disciples, Adai et Marie, qui ont fondé les premières communautés. Dans cette région, on prie dans la langue que parlait Jésus, l'araméen. Cette racine apostolique est le signe d'une continuité, que la violence qui s'est manifestée avec férocité au cours des dernières décennies n'a pas pu éteindre. Au contraire, la voix de ceux qui ont été brutalement privés de la vie dans ces terres ne faiblit pas. Ils prient aujourd'hui pour toi, pour l'Irak, pour la paix dans le monde. Pour la première fois dans l'histoire, un pape s'est rendu en Irak. En mars 2021, le pape François s'y est rendu en tant que pèlerin de fraternité. Dans cette terre où Abraham, notre père dans la foi, a entendu l'appel de Dieu, mon prédécesseur a rappelé que Dieu, qui a créé les humains égaux en dignité et en droit, nous appelle à répandre amour, bienveillance, concorde. En Irak aussi, l'Église catholique désire être amie de tous et par le dialogue, collaborer de façon constructive avec les autres religions à la cause de la paix. Aujourd'hui, tu es appelé à poursuivre ce chemin, à préserver les germes de l'espoir, à encourager la coexistence pacifique, à montrer que la diplomatie du Saint-Siège naît de l'Évangile et se nourrit de la prière. Cher Monseigneur Miroslav, sois toujours un homme de communion et de silence, d'écoute et de dialogue. Porte dans ta parole la douceur qui édifie et dans ton regard la paix qui console. En Irak, le peuple te reconnaîtra, non pas pour ce que tu diras, mais pour la façon dont tu aimeras. Nous confions ta mission à Marie, reine de la paix, aux saints Thomas, Adai, Marie et aux nombreux témoins de la foi en Irak. Qu'ils t'accompagnent et soient une lumière sur ton chemin. Ainsi, alors que l'Église, dans la prière, t'accueille au sein du Collège des évêques, prions ensemble que la gloire de Dieu illumine ton chemin et que la paix du Christ habite là où tu poseras tes pas. Gloria Deo, Pax Hominibus. Amen.

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1: Il commande avec autorité et puissance aux esprits impurs et ils sortent. Luc 4, 36.

Je voudrais, dans un tout autre domaine, essayer d'ouvrir ma Bible avec vous pour découvrir que, à travers toute la parole de Dieu, Dieu cherche ses mots. On a l'impression qu'il a du mal à trouver les mots pour nous dire ce qu'il veut vivre avec nous. Et quand on creuse la parole de Dieu, on s'aperçoit que Dieu multiplie les images pour essayer de nous faire comprendre ce qu'il veut vivre avec nous. Et la grande image sur laquelle il va s'arrêter, c'est celle des noces, qui va émerger comme un phare qui éclaire son mystérieux projet d'amour. Alors, pour éviter que vous vous endormiez, j'aime bien faire toujours un peu d'interactivité. Si je vous demandais quel est le projet de Dieu sur vous, qu'est-ce que vous allez me répondre? Je vais m'instruire un instant. Oui, ça, je ne peux pas dire que ce soit faux, mais en fait, ce que je voudrais dire, c'est que quand je me pose une question, moi, je commence d'abord par aller chercher dans la parole de Dieu la réponse. Est-ce que Jésus m'a dit quel était son projet d'amour? Est-ce que la parole de Dieu me dit quel est le projet d'amour? Eh bien, bien sûr. Alors, normalement, il y a une lettre que vous devriez connaître par cœur, au moins le début. C'est Éphésiens 1, 3, 14. C'est facile de retenir au moins 1, 3, 14, pour ceux qui aiment les mathématiques. Et ce texte, il nous dit, il nous a créés dès avant la création, il nous a voulu dès avant la création du monde pour que nous soyons saints et immaculés en sa présence dans l'amour, déterminant par avance que nous serions pour lui des fils adoptifs dans l'unique bien-aimé. Là, vous avez tout le projet d'amour de Dieu, que nous soyons saints et immaculés en sa présence dans l'amour. Normalement, vous devriez tous vous lever en disant, ben, si c'est ça, j'ai plus qu'à partir. Non? Vous sentez à être saint et immaculé en sa présence dans l'amour, mais c'est formidable ça alors. Alors, je voudrais quand même continuer à regarder comment la phrase d'Augustin, Tu nous as fait pour toi, Seigneur, et notre cœur est sans repos tant qu'il ne repose en toi. Eh bien, dans l'Écriture, on découvre la profondeur de cette réflexion d'Augustin. Car tous les prophètes vont développer cette idée de lien d'amour qui se noue entre Dieu et son peuple. D'abord, le prophète Osée, qui, à travers sa propre expérience conjugale, va nous révéler la fidélité de l'amour divin et l'infidélité d'Israël à l'alliance. Celle-ci n'est plus seulement un pacte conclu entre Dieu et le peuple, mais vraiment une histoire d'amour. Je conclurai avec eux une alliance en ce jour-là. Je te fiancerai à moi pour toujours.

que tu marchais derrière moi au désert, et pourtant, sur toute colline élevée et sous tout arbre vert, tu t'es couché comme une prostituée. » Un peu terrible, ça, non? On est habitué à la parole de Dieu, alors on l'entend, mais vous en prenez tous plein la figure, là, quand même. « Mais l'amour divin sera le plus fort. D'un amour éternel, je t'ai aimé. Aussi t'ai-je maintenu ma faveur. De nouveau, je te bâtirai, et tu seras rebâti, Vierge d'Israël. De nouveau, tu te feras belle avec tes tambourins. Et Dieu conclura avec son peuple une alliance nouvelle. Je mettrai ma loi au fond de leur être, et je l'écrirai sur leur cœur. Alors je serai leur Dieu, et ils seront mon peuple. » Ézéchiel, de son côté, aura des mots bouleversants pour dénoncer la prostitution du peuple et le châtiment qui l'attend. « Je vais rassembler tous tes amants à qui tu as plu, et je vais découvrir ta nudité devant eux, pour qu'ils voient toute ta nudité. Ils t'arracheront tes vêtements et te prendront tes parures. Ils te laisseront toute nue. J'assouvirai ma fureur contre toi. Mais le Seigneur est Dieu et non point homme. Et viendra le temps du pardon et de la miséricorde. Dieu se souviendra de son alliance. Je me souviendrai de mon alliance avec toi au temps de ta jeunesse. Et je t'établirai dans une alliance éternelle. Et tu sauras que je suis ton Dieu. Enfin, le prophète Isaïe laisse déborder les flots de la tendresse et de la miséricorde divine. Ne sois pas confondu, tu n'auras plus à rougir, car tu vas oublier la honte de ta jeunesse. Ton Créateur est ton époux. Le Seigneur, le Saint d'Israël, est ton Rédempteur. On l'appellera Dieu de toute la terre. Oui, comme une femme délaissée et accablée, le Seigneur t'a appelé comme la femme de sa jeunesse, qui aurait été répudiée, dit ton Dieu. Un court instant, je t'avais délaissé. Ému d'une immense pitié, je vais t'unir à moi. Alors le prophète peut s'écrier, et c'est la joie de l'époux au sujet de l'épouse que ton Dieu éprouvera à ton sujet. Et le livre de la sagesse reprendra cette figure des noces. Dieu a tant aimé le monde qu'il nous a donné son Fils unique. Et le Verbe s'est fait chair et il a habité parmi nous. Il s'est uni à nous pour nous unir à lui. L'Emmanuel, Dieu parmi nous, Dieu avec nous, est vraiment le nouvel Adam, l'époux divin. Il a quitté la demeure paternelle pour partir à la recherche de son épouse et célébrer ses noces. Le psaume 45e nous donne de contempler le roi divin qui arrive pour ses noces. « Tu es beau, le plus beau des enfants des hommes. La grâce est répandue sur tes lèvres. Ainsi, tu es béni de Dieu à jamais. » Et le psaume nous décrit l'épouse rayonnante de beauté, vêtue de brocart, la fille de roi est amenée au devant vers le roi, des vierges à sa suite. Cette célébration mystérieusement annoncée tout au long de l'histoire sainte commence au bord du Jourdain, en présence de l'ami de l'époux, dont la mission officielle et de présenter l'épouse à l'époux et de la lui remettre. Alors là, ça demande une explication importante. Comment se célébraient les noces autrefois? Eh bien, d'abord, à l'époque de Jésus, c'était les familles qui arrangeaient les mariages. Et souvent même, les époux ne se connaissaient pas jusqu'au moment de leurs noces. À me dire, c'est quand même étonnant, hein? Mais de fait, c'était la manière. Et alors, vous aviez, le jour de la célébration des noces, vous aviez un élément extrêmement important
qui était

0: le rôle de l'ami de l'époux. L'ami de l'époux, c'est celui qui était chargé d'aller chercher l'épouse dans la maison familiale et de l'amener auprès de l'époux dans sa maison à lui. Et là, il y a un rôle extrêmement important, et saint Augustin, comme tous nos pères dans la foi, voit la réalisation de cette étape des noces dans le geste de Jean-Baptiste qui présente Jésus à deux de ses disciples. Voici l'agneau de Dieu qui enlève le péché du monde. Et aussitôt, ils partent à sa suite. Ça y est, il a remis l'épouse qui est l'humanité entre les mains de l'époux divin. Et là, vous avez un tournant dans toute la Bible. C'est que dans tout l'Ancien Testament, le désir de l'homme, c'est de voir Dieu. Or, dans tout l'Ancien Testament, on nous dit « Nul ne peut voir Dieu sans mourir ». Et voilà que tout d'un coup, les disciples de Jean partent derrière Jésus. Et qu'est-ce qu'on nous dit dans l'Évangile de Jean ? Jésus s'arrête et se retourne. Et là, vous avez un face-à-face bouleversant. Enfin, il est donné à l'homme de voir Dieu face à face. Quand je regarde Jésus, je vois Dieu face à face. Et cette intimité vers laquelle il veut me conduire, saint Jean, l'évangile de Jean, s'en fera le témoin, car vous vous rappelez le dialogue à ce moment-là entre Jésus et les deux disciples ? Jésus va se retourner et il leur dit « Que cherchez-vous ? » Et qu'est-ce qu'ils répondent ? « Maître, où demeures-tu ? » D'abord, que cherchez-vous ? Mais c'est la question que Jésus nous pose à tous. Qu'est-ce que tu cherches ? Qu'est-ce qui fait ta vie ? Et c'est étonnant de voir que la réponse des disciples, c'est pas « je cherche ceci, je cherche cela », « Maître, où demeures-tu ? » Et à ce moment-là, Jésus ne sort pas sa carte d'identité ou sa les petites cartes de visite en disant « voilà ma carte et puis vous pourrez venir quand vous voudrez ». Il leur dit « venez et voyez ». Et on nous dit « ils vinrent et ils demeurèrent auprès de lui ce jour-là ». Et tout l'évangile de saint Jean va consister à passer d'un demeurer auprès de lui à un demeurer en lui. Et c'est vraiment, c'est là où on perçoit que l'image nuptiale est celle qui rend le mieux la profondeur de l'intimité à laquelle nous sommes invités avec Dieu. Et donc, tous les couples devraient pouvoir devenir des témoins de cette intimité. Et c'est là où je voudrais m'arrêter avec vous sur la manière dont l'Église naissante va chercher à rendre compte de la réalité de l'initiation chrétienne comme d'un mystère de noces entre chacun de nous et le Christ. L'Église étant l'épouse et le Christ étant l'époux. Et je voudrais creuser avec vous ce mystère de l'initiation chrétienne que vous avez vécu, mais qu'en fait, je pense, on n'a jamais fini de vivre. On aura fini de le vivre le jour où les anges dans le ciel chanteront « Un enfant de Dieu vient enfin d'arriver à la plénitude de la vie. » Je pense que nous sommes actuellement tous en gestation de vie divine. Car tout le mystère de notre vie va être de nous laisser transfigurer dans le Christ. Alors je voudrais simplement prendre l'exemple d'un de nos pères dans la foi, que je connais un petit peu, qui s'appelle Jean Chrysostome, et qui a eu la joie de pouvoir accompagner des catéchumènes pendant un certain nombre d'années pour les préparer au baptême. Il faut vous dire, par exemple, qu'à Antioche, en 401 ou 2, il y avait environ 7000 baptêmes la nuit de Pâques. Moi, je vous avoue que je n'ai baptisé que 200 adultes en même temps. Et pourtant, au bout de 200 adultes, les confirmations, je commençais à avoir mal à l'épaule. Et le Saint-Crème coulait dans mes manches. Mais on est dans un monde qui devient chrétien. Et au moment où il rassemble les catéchumènes pour les préparer à leur baptême, eh bien, il commence par leur dire « Voici venu le temps des noces ». Le message est clair. Les catéchumènes vont célébrer leurs noces avec l'époux divin. Et le rôle du prédicateur sera de les préparer à entrer dans ce mystère nuptial. À la lumière de l'enseignement de nos pères, nous allons découvrir les grandes articulations de ce mystère nuptial que l'Église nous montre pour nous dire ce que nous avons vécu et ce que nous vivons dans l'initiation chrétienne. Alors, trois textes de Paul servent de fondement à cette vision nuptiale du baptême. Le premier est tiré de la seconde lettre de Paul aux Corinthiens, au début du chapitre 11e, où il nous dit « Je vous ai fiancé à un époux unique, comme une vierge pure à présenter au Christ. » La seconde vient de la lettre aux Éphésiens, au chapitre 5e, « Marie, aimez vos femmes comme le Christ a aimé l'Église. Il s'est livré pour elle, afin de la sanctifier en la purifiant par le bain d'eau qu'une parole accompagne. Car il voulait se la présenter à lui-même, cette Église, resplendissante, sans tache ni ride, ni aucun défaut. Il la voulait sainte et immaculée. » Et enfin, le troisième texte vient du chapitre 5e de la lettre toujours aux Éphésiens. « L'homme quittera son père et sa mère pour s'attacher à sa femme, et les deux ne feront qu'une seule chair. Ce mystère est de grande portée. Je veux dire qu'il s'applique au Christ et à l'Église. » Je veux dire qu'il s'applique au Christ et à l'Église. À partir de ces textes, nos pères dans la foi transposent sur le baptême ce symbolisme nuptial. Alors, le mariage à cette époque-là se traite entre parents. Ni le jeune homme ni la jeune fille n'ont leur mot à dire dans le choix d'un conjoint. Ils doivent se soumettre à la décision prise par leurs parents et bien souvent, ils attendront le jour de leur noce pour faire connaissance. Les tractations entre familles sont souvent longues et difficiles. L'enjeu est de taille et tous les parents du monde cherchent un beau parti pour leur enfant. Alors d'un côté, des cadeaux viennent montrer combien l'épouse est désirée et sera choyée. De l'autre, une dot est prévue, préparée. Enfin, quand l'accord est conclu, il reste à célébrer les noces. Et là, moi, je l'ai vu encore comme une réalité en Afrique subsahélienne. Aujourd'hui, les mariages sont préparés entre les deux familles. Il y a des tractations, il y a la dot, il y a les cadeaux, etc. Le matin du jour fixé, dans la maison paternelle de l'épouse, celle-ci se voit confier à sa nouvelle famille. Bien sûr, pour la circonstance, l'épouse est préparée, baignée, parfumée, parée de ses plus beaux vêtements. Toute la journée, les deux familles se réjouissent avec leurs amis. Enfin, dans la nuit, l'épouse est emmenée solennellement en procession à la maison de l'époux, sous la direction des compagnons de l'époux. Il y a un texte que on ne comprend que rarement, c'est les compagnons de l'époux peuvent-ils jeûner tant que l'époux est avec eux? Ça veut dire qu'on est vraiment dans la célébration même des noces entre le Christ et l'humanité. Et elle est introduite, l'épouse, dans la chambre nuptiale où l'attend son époux divin. Une vie nouvelle commence pour chacun d'eux. Le mariage est vraiment un mystère, mystère d'unité entre deux êtres qui, à cette époque-là, ne se connaissent pas et ne se sont même jamais vus. Alors, le mystère des noces baptismales. Nos pères dans la foi préparent et célèbrent donc les baptêmes d'adultes comme des noces, celles de l'âme avec le Christ. Dès la première catéchèse de Carême, ils s'adressent aux catéchumènes comme à l'épouse qui doit être introduite dans la chambre sainte de ses noces. Et je vais citer saint Jean Chrysostome, qui s'arrête d'abord sur le mystère même du mariage. Quel entendement humain pourra jamais comprendre la nature de ce qui s'y accomplit, lorsque l'on songe que la jeune fille, nourrie du lait maternel, recluse dans la maison, elle que ses parents ont cru devoir entourer de tant de sollicitude pour l'élever, une fois venue l'heure des noces, oublie d'un seul coup, en un instant, les douleurs de celle qu'il a enfantée. Elle oublie tous les autres soins, le milieu familial, les liens de la tendresse, tout en un mot, et transporte toute sa pensée auprès de celui qu'elle n'a jamais vu que ce soir-là. Tout dans sa situation est transformé, au point que cet homme est désormais tout pour elle, et qu'elle le considère comme son père et sa mère, comme son époux, et tous les termes qu'on voudra. Elle n'a plus souvenir de ceux qui l'ont nourri durant tant d'années, et si étroite est l'union de deux époux, qu'ils ne sont même plus deux, mais un seul. Ce mystère du mariage, les catéchumènes vont le vivre. Ils vont connaître un changement de vie radical pour s'unir à l'époux divin. Effectivement, au moment de ces noces, la situation de l'épouse n'est pas brillante. Et je vous cite Chrysostome, « Elle n'a ni grâce ni beauté, au contraire, elle est laide et difforme, vautrée dans le bourbier de ses péchés, il a perdu sa beauté et sa dignité. Pourtant, l'époux divin ne lui demande rien. Il lui ouvre les bras et l'accueille sur le seuil de la chambre nuptiale par ces mots du psaume 44. « Oublie ton peuple et la maison de ton père, et le roi sera épris de ta beauté. » Les catéchumènes doivent oublier leur conduite passée, rompre avec le péché pour s'attacher à leur époux divin. Et là, je voudrais revenir sur cette réalité, de montrer comment les catéchumènes sont complètement défigurés. Et je pense que nous-mêmes, pour la plupart, vous avez été baptisés petit enfant, eh bien, le péché nous défigure, nous désarticule, et qu'on ne se rend pas compte à quel point nous sommes abîmés par le péché. Autrefois, on parlait très facilement du péché. Maintenant, on n'ose plus en parler. Je sais que dans un collège important d'une grande ville, que je ne nommerai pas, on m'a dit, mais le péché, Monseigneur, c'est fini. Maintenant, le Christ est ressuscité. Et il faut voir la lumière de Pâques. Les enfants, ils ne sont pas touchés par le péché. Je ne sais pas ce que vous en pensez, vous. Mais je reste persuadé que tant que nous n'aurons pas tous pris conscience que le péché nous abîme, nous défigure. Et l'image que j'ai souvent dans les yeux, c'est celle de pantins défigurés. Vous savez, les enfants, quand vous leur donnez des poupées de tissu, ils tirent dessus et au bout d'un moment, c'est complètement désarticulé. Les bras s'en vont d'un côté, les jambes de l'autre, la tête de l'autre. Eh bien, c'est exactement la situation de l'homme enfermé dans le bourbier de son péché. Et cela va montrer l'importance du mystère de l'initiation chrétienne qui se continue pour nous à travers le sacrement de la réconciliation. Car un jour, le curé d'Ars avait demandé au Seigneur « Seigneur, montre-moi mon péché. » 24 heures après, il a prié « Arrête, sinon je vais me suicider. » Le curé d'Ars quand même, le saint curé d'Ars. Alors s'il lui a failli se suicider après avoir vu son péché 24 heures, si nous on voyait le nôtre, alors je ne sais pas ce qui se passerait. Et je pense que le drame pour beaucoup d'entre nous, sinon pour nous tous, c'est que nous avons perdu le sens de la gravité du péché. Et tant que nous ne redécouvrirons pas cette gravité du péché, on ne pourra pas percevoir l'importance de la miséricorde divine. Réaliser que le Christ est mort pour moi, tant que je ne pourrai pas dire cela d'une manière tout à fait unique, le Christ est mort pour moi, il m'a aimé jusque-là. Et si on va noircir le tableau des catéchumènes, c'est pour leur faire prendre conscience de ce dont ils vont être arrachés par le baptême. Et c'est la même chose pour nous dans le sacrement du pardon. Et les catéchumènes doivent vraiment oublier leur conduite antérieure qui les a amenés à cet état terrible. Étends l'oubli sur tout ce passé et chasse de ton esprit tout ce qui te le représente. Fais cela seulement, renonce à ton peuple, à la maison de ton père, c'est-à-dire à tout ce qui était ton péché. Et aujourd'hui, moi je suis étonné de voir que la conscience du mal est souvent complètement émoussé chez de nombreuses personnes. Mais imaginez-vous que vous êtes dans la nuit, vous avez une tache sur votre pullover, ça ne vous gênera pas beaucoup. Et ça m'a permis de comprendre quand Thérèse d'Avila se proclame la plus grande pécheresse de tous les temps. Alors vous dites, bon, elle exagère, c'est une sainte, alors elle exagère. Mais pas du tout. Elle a même vu, elle le raconte elle-même, elle a vu la place qu'elle occuperait en enfer si elle n'était pas fidèle à la grâce de Dieu. Alors pourquoi est-ce que Thérèse d'Avila, une tache sur un pullover, ça lui paraissait dramatique? Eh bien parce qu'elle était proche de la lumière divine. Si vous vous approchez d'une lumière et que vous avez une tache, non, je ne peux pas sonner comme ça, il faut que j'aille changer de pull et puis je reviendrai. Eh bien, nous, on est tellement loin de Dieu dans la pénombre, etc., qu'on ne perçoit plus la gravité du péché. Et Dieu sait si les médias nous aident à oublier cette gravité aujourd'hui. Alors, si on reperçoit cette gravité du péché, et j'insiste, non pas pour m'arrêter au péché, parce que ça serait dramatique, mais c'est pour montrer ce qu'a fait Dieu pour nous. Car en réalité, jamais un père n'accepterait comme épouse à son fils une femme qui serait dans l'état dans lequel nous étions au moment où il est venu nous prendre pour épouse. Quand même, une traînée dans la rue et voilà que le Fils de Dieu vient la prendre pour épouse. Mais c'est bouleversant, ça, non ? Et en même temps, c'est exactement la réalité qui est la nôtre. C'est Dieu un jour qui dit au prophète, va, prends pour épouse une prostituée. Et le prophète obéit. Et ça va permettre au Seigneur de dire, tu vois, voilà ce que moi je veux vivre avec toi. Toi tu te prostitues et moi je veux te redonner mon amour. Je veux t'aimer et te donner de vivre autre chose que ce que tu vivais. Malgré la misère de l'épouse, la déchéance qui est la sienne, notre époux divin est poussé seulement par son amour des hommes. Et là, vous avez un père de l'Église qui nous raconte cette histoire amusante. C'est le père et le fils qui réfléchissent au projet créateur. Le père dit à son fils, voilà tous les projets que j'ai. Et le fils dit, bah oui, c'est bien, c'est merveilleux. Et puis le père lui dit, mais qu'est-ce qui va se passer s'ils disent non à mon amour? Et à ce moment-là, le fils répond, ne t'en fais pas, papa, car de toute façon, moi je suis prêt à aller donner ma vie pour eux. Même si je dois mourir sur la croix, je suis prêt à le faire pour leur permettre de retrouver la vie. Et le père et le fils se réjouissent ensemble, car en réalité, tout le mystère du projet créateur et de sa réalisation en nous, c'est le mystère de l'amour. C'est que Dieu veut vivre avec nous une histoire d'amour. Or, l'amour exige quoi ? La liberté. Et la liberté, c'est le risque de voir l'homme dire non à la proposition d'amour de Dieu. Et c'est exactement ce qui s'est passé. L'homme a dit non et Dieu s'est retiré. Et là, il faut vraiment comprendre la profondeur de l'amour de Dieu. Plus je regarde en Dieu, plus je cherche à savoir quelle est la conséquence de notre péché dans le cœur de Dieu. Vous allez me dire, ce n'est pas une question que je me pose tous les jours. Mais quelle est la conséquence en Dieu du péché des hommes? Eh bien, la seule trace que je trouve en Dieu du péché des hommes, c'est un surcroît de miséricorde. C'est une surabondance d'amour. Et là, on ne peut qu'être bouleversé par cette surabondance d'amour qui ne cesse de jaillir du cœur de Dieu devant le péché de l'homme. Alors, les tractations qui étaient celles qui se faisaient avant les mariages, eh bien, voilà que l'époux va lui offrir ses cadeaux. Et ces cadeaux, ce sera le mystère de l'incarnation et le mystère de la rédemption. Le Christ a aimé l'Église, il s'est livré pour elle, mais avant de donner sa vie, il est venu vers elle. Et voilà que le mystère de l'incarnation prend tout son sens. C'est l'époux divin qui vient à la recherche de son épouse. Et il non seulement il va venir partager notre aventure humaine, mais il va monter sur la croix pour pouvoir recevoir l'épouse qu'il est venu chercher. Car il est mort pour nous. Il a été jusqu'à donner sa vie sur la croix. Assurément, aucun fiancé ne donnerait sa vie pour sa fiancée, car personne, aucun amoureux, même au comble de la passion, ne s'enflamme pour sa bien-aimée avec la même ardeur que celle dont Dieu désire le salut de nos âmes. Même s'il faut être couvert de crachats, même s'il faut recevoir des soufflets, même s'il faut aller jusqu'à monter sur la croix, j'irai jusqu'à accepter d'être crucifié pour obtenir ma fiancée. Voilà les paroles du Christ au plus profond de lui-même. Le Christ a aimé l'Église et s'est livré pour elle afin de la sanctifier en la purifiant par le bain d'eau. Et la symbolique nuptiale du baptême elle est d'une profondeur inouïe. Car que s'est-il passé sur la croix du Christ? On nous dit que au moment où le Christ meurt sur la croix, eh bien le soldat romain s'approche, il lui perce le côté et il en sortit de l'eau et du sang. Alors avant d'aller plus loin, je voudrais demander à toutes les femmes qui sont dans l'assemblée qu'est-ce qu'elles pensent du récit de la création de la femme dans la Genèse. C'est quand même un peu bizarre, cette histoire-là. Voilà qu'on nous montre Dieu qui se fait anesthésiste, qui endort l'homme, qui lui ouvre le côté, qui prend une côte flottante, qui referme et qui en fait une femme. Quand même bizarre, cette histoire-là, non? Qu'est-ce que ça veut dire, mesdames? Alors attendez, vous allez tout de suite au sang et l'eau. Mais moi, j'aurais voulu savoir si l'une ou l'autre pouvait me donner la signification du récit de la Genèse. Mais c'est quand même bizarre, mesdames. Vous êtes, dans l'autre récit de la création, on nous dit « homme et femme, il les créa ». Or là, il se fait anesthésiste, il prend une côte flottante. Il y a quelqu'un qui a une idée, au fond. Oui, c'est bien, vous en tirez pas trop mal, mais quand même, c'est un peu bizarre, mesdames. Moi, je sais pas, ça me ferait bondir, cette histoire-là, quand même. Et nos pères dans la foi, alors eux, ils vont tout de suite comprendre. Ils vont dire que, de la même manière qu'Ève est née du côté d'Adam endormi, la nouvelle Ève, l'Église, est né du côté du nouvel Adam endormi sur la croix. Et le récit de la création de la femme, il est donné pour préparer la compréhension du mystère de la croix. C'est-à-dire qu'on ne pourrait pas comprendre sans avoir cette première image qui nous prépare à comprendre comment la nouvelle Ève va jaillir du côté du nouvel Adam endormi. Et comment on peut affirmer que c'est la nouvelle Ève? C'est qu'il sort du côté de Jésus, de l'eau, symbole du baptême, du sang, symbole de l'Eucharistie, le baptême et l'Eucharistie, les sacrements qui font l'Église. Et donc c'est vraiment du côté transpercé de Jésus sur la croix qu'est née l'Église. Et nos pères dans la foi, ils perdent la tête à ce moment-là. Car ils disent non seulement Dieu nous engendre, mais il nous nourrit de son corps, de sa chair. Et là, vous avez une chose qui nous le rappelait sur nos tabernacles autrefois, mais dont on a perdu complètement la signification. Quel est l'oiseau qui est souvent représenté sur les portes de tabernacle?
1: Le pélican.
0: Le pélican, voilà. C'est monsieur de Sachy, là, qui... Voilà, le pélican. Pourquoi? Parce que c'est un oiseau qui, s'il n'avait pas assez de quoi donner à manger, il donnait sa propre chair en nourriture à ses petits. Alors, c'est là que se noue notre propre histoire. C'est que c'est vraiment sur la croix que le Christ nous engendre à la vie. Alors, je m'arrête un instant pour défiler avec vous un autre fil rouge dans la Bible. Je vais vous poser une question qui va vous sembler de la provoque, mais j'ai un petit côté provocateur que j'aime bien cultiver. Est-ce que l'homme était nu lorsqu'il est sorti des mains de Dieu? J'écoute vos réponses pour m'instruire. Eh bien, non. Et je vais m'expliquer. Je m'explique en vous citant Grégoire de Nazianze, mais Chrysostome à peu près les mêmes mots. L'homme est sorti des mains de Dieu, resplendissant de la gloire divine qui l'enveloppait comme d'un manteau. Or, au moment de son péché, il perd son manteau de gloire. Et c'est à ce moment-là que la Bible nous dit qu'il prit conscience qu'il était nu. Et nous avons perdu la gloire divine. Alors qu'est-ce que Dieu fait à ce moment-là? Il se transforme, il prend un nouveau métier manuel. Bourrelier, exactement. Bourrelier, c'est-à-dire qu'il va faire des tuniques de peau pour que l'homme puisse survivre dans sa condition charnelle, en attendant de revêtir un nouveau vêtement de gloire. Et ce nouveau vêtement de gloire, vous l'avez revêtu à quel moment ? Au baptême. Et je vous demanderai de me citer Galates 3:28. Vous tous qui avez été baptisés en Christ, vous avez revêtu le Christ. Et ainsi, on se rend compte que la véritable humanité, ce n'est pas notre humanité pécheresse. La véritable humanité, c'est l'humanité revêtue de la gloire divine, revêtue du Christ transfiguré. Le récit de la transfiguration, il se termine, ils ne virent plus que Jésus seul avec eux. Et nous, de fait, nous ne voyons plus que Jésus seul. Mais nous savons qu'il a été transfiguré, que ses vêtements étaient resplendissants de lumière. Et ce qui est important, saint Paul, deux fois, va reprendre ce verbe de transfiguration pour nous dire ce que nous sommes appelés à devenir en nous laissant transfigurer en Christ. Et toute notre vie ici-bas, elle n'a pas d'autre sens que de nous laisser convertir par le Christ pour entrer toujours plus pleinement dans cette transfiguration en Christ. Nous avons tous à devenir Christ, à devenir des logophores. Vous savez ce que ça veut dire, un logophore? Un porteur du verbe. Et, ou un futophore. J'aime bien les mots, il y a le doryphore, il y a le futophore, il y a... Bon, mais c'est vraiment le porteur de la lumière. Et c'est là où la véritable humanité, c'est l'humanité transfigurée. Et je pense que c'est Jean-Miguel Gary qui me disait, un Dominicain qui est venu prêcher un triduum à Avignon la semaine dernière, il me disait, on me fait passer un petit papier, 5 minutes. il me disait, mais en France, il nous manque une théologie. Nous avons la théologie des jésuites, nous avons la théologie des dominicains, et il y avait une troisième voie qui avait commencé avec la théologie qui avait commencé à se développer à Notre-Dame de Vie, et qui malheureusement, pour l'instant, la source est tarie, mais qui était la théologie des saints. Et c'est quand même intéressant que Benoît XVI, cette année, a fait appel au père François-Marie Lettel, qui est le grand théologien de la théologie des saints. Le jour où il a soutenu sa thèse, il a commencé, le titre de sa thèse qui est sorti, c'est « Connaître l'amour du Christ qui surpasse toute connaissance ». Et il a commencé sa soutenance en disant « Ne sont théologiens que les saints ». Car eux seuls sont à même de connaître Dieu. Et à ce moment-là, le président du jury s'est levé en disant « Si c'est ça, je dois arrêter la soutenance et je m'en vais, car je ne suis pas un saint. » Alors il a expliqué, bon, mais c'est quand même... Et la retraite qu'il vient de prêcher au Vatican, le livre est sorti il y a 8-10 jours, c'est vraiment la théologie des saints. C'est de... Si vous regardez un saint... Eh bien, vous pourrez connaître Dieu. Car le saint, il s'est laissé transfigurer en Christ et il nous révèle le visage du Christ. Alors que tous ceux qu'on appelle habituellement des théologiens, moi je les appelle des professeurs de théologie. C'est-à-dire, je les remets à leur véritable place, car ne sont vraiment théologiens que les saints. Alors, je voudrais quand même, il me reste 3 minutes maintenant, au moment du baptême, qu'est-ce qui se passait? Eh bien, le catéchumène, il faut qu'il offre la dot. Et la dot, c'est qu'il doit renoncer aux démons et s'attacher au Christ. Et autrefois, les prêtres passaient devant les catéchumènes et leur demandaient « Est-ce que tu renonces à Satan et à ses pompes ?» Vous savez, ça nous a tous fait rire quand on était jeunes, les pompes de Satan. Eh bien, en fait, c'est vraiment « Est-ce que tu renonces à Satan ? Est-ce que tu t'attaches au Christ ?» Et à ce moment-là, les pères nous disent « Les anges dans le ciel écrivent ce qui est la dot apportée par l'épouse. » Et ensuite, l'épouse va pouvoir non seulement naître véritablement, et je finirai par une image évangélique, c'est un peu, je suis parti dans tous les sens, mais ça fait rien, je vais vous demander, dans l'évangile de saint Marc, qui apparaît aux femmes dans le tombeau? Vous avez tout faux là. Le jardinier, c'est dans saint Jean. Les anges, c'est dans les autres évangiles. Vous voyez comme quoi on connaît mal la parole de Dieu. Et si, à travers ce que je vous avais dit, j'avais fait naître un peu le désir de lire la parole, car en fait, dans l'évangile de saint Marc, c'est un jeune homme vêtu de blanc qui apparaît aux femmes. Or, au début de la Passion, au moment où on vient arrêter Jésus dans le jardin, on nous dit qu'il y avait là un jeune homme vêtu d'un drap. Or, laissant le drap, il s'en alla tout nu. Et saint Marc a même gommé, vous savez l'histoire du jeune homme riche là, qui vient demander qu'est-ce qu'il faut faire pour avoir la vie. Et bien non, saint Marc, c'est plus un jeune homme, c'est un homme. Il y a deux fois un jeune homme dans l'évangile de Marc, il y a celui qui est vêtu d'un drap et celui qui est vêtu de vêtements blancs. Et le drap dans lequel le jeune homme était habillé, laissant le drap, il s'en allait, le drap, il va servir à envelopper le corps mort de Jésus. C'est le même mot grec. Et quel est le message du jeune homme dans le tombeau? C'est de dire, vous cherchez Jésus le crucifié, il n'est plus ici, il est ressuscité, mais allez dire à Pierre et aux autres disciples, il vous précède en Galilée, c'est là que vous le rencontrerez. Alors qu'est-ce que c'est que cette histoire du jeune homme qui s'en va nu et que Jésus est enveloppé du drap, et après on retrouve le jeune homme vêtu de blanc? Ben c'est les nouveaux baptisés de Pâques. C'est qu'autrefois les catéchumènes, ils descendaient quasiment nus dans les piscines baptismales, ils renaissaient, ils revêtaient le Christ, et à la sortie des piscines, on les revêtait de vêtements blancs. Et le message de Pâques, la bonne nouvelle, car l'évangile de Marc, dans son état primitif, il s'arrêtait au verset suivant. Les femmes, toutes craintives et peureuses, ne dirent rien à personne, elles s'en allèrent. Alors, on peut se poser la question, comment vous savez que Jésus est ressuscité si elles n'ont rien dit? Comment vous savez qu'il est ressuscité? Elles n'ont rien dit à personne. Alors les hommes, ils ont toujours une explication, il y aura bien une femme qui aura fini par lâcher le morceau. Mais ça, ce n'est pas dans l'évangile, mesdames. Par contre, l'intéressant, c'est que désormais, ça n'a plus aucune importance que les femmes n'aient rien dit. C'est que le message de Pâques, il est confié aux baptisés. Jésus est ressuscité, il vous précède en Galilée. Ce que je retraduis en disant, il vous précède dans la Galilée de vos vies quotidiennes, c'est là que vous le rencontrerez. Et vraiment, pour moi, l'essentiel, c'est de réaliser que nous étions perdus, le Christ vient nous sauver par sa mort sur la croix, où il nous enfante à une vie nouvelle, et il nous envoie proclamer la bonne nouvelle à tous nos frères. Vous cherchez Jésus, il est vivant, il vous précède dans votre vie quotidienne. C'est là que vous le rencontrerez, et pas dans les cieux ou je ne sais pas où. C'est dans votre vie quotidienne. Alors, je m'arrête, mais je vous invite vraiment à ruminer la parole de Dieu. Vous n'en sortirez pas indemne. Et avec un peu d'humour, quand j'étais professeur de théologie dans un séminaire, je disais aux séminaristes, un séminariste qui ne lit pas, qui ne s'assied pas au pied du maître tous les jours 15 minutes pour écouter sa parole, il est en danger de péché mortel. Alors je le disais avec un peu d'humour, mais j'y croyais fermement. Si vous ne connaissez pas l'évangile comme les cartes, le chemin de votre village, eh bien, vous passez à côté de l'essentiel. Car il y a une phrase dans l'évangile de Jean que je trouve fabuleuse, c'est quand Jésus nous dit « Je ne vous appelle plus serviteur, mais ami, car, écoutez bien, tout ce que j'ai appris de mon Père, je vous l'ai fait connaître. » Tout ! Moi, je suis bouleversé devant cette phrase de Jésus. Tout ce que j'ai entendu de mon Père, je vous l'ai fait connaître. Mais pour le connaître, encore faut-il lire l'Évangile.

Et mais je voudrais vous parler de, donc de cette, la miséricorde de Dieu dans notre vie de prière, parce que donc il y a deux attitudes, l'attitude de recevoir la miséricorde, voilà, et puis l'attitude de pouvoir entrer nous-mêmes dans la miséricorde. C'est qu'en fait, si vous regardez bien, dans la première partie de l'évangile d'aujourd'hui, c'est Jésus qui vient faire miséricorde à ses apôtres, et puis dans la deuxième partie, il vient faire miséricorde à Thomas. Mais entre les deux, d'une certaine manière, il y a les apôtres qui ont fait miséricorde à Thomas. Eux, ils croient, lui, il ne croit pas, et il est quand même là. Ils ne l'ont pas dit, oh, dehors, hein. Tant que tu ne crois pas, tu ne rentres pas avec nous. Hein. Vous voyez, c'est un des apôtres, et il n'en est pas au même niveau que les autres. Et les apôtres, d'une certaine manière, font miséricorde à Thomas, qui n'est pas encore entré dans la foi, qui n'est pas encore entré dans la joie, et ils l'accueillent, et allez, tu vois, je te promets, il est ressuscité, et tout ça. Et il n'y croit pas, quoi. Si je ne mets pas mes mains, si je ne mets pas mon doigt, je ne croirai pas. Et pourtant, voilà, les apôtres, ils acceptent le chemin de Thomas. Et ils l'accueillent dans son chemin. Vous voyez, et donc on voit d'une certaine manière cette miséricorde qui s'exprime juste dans 8 jours plus tard. Il a fallu 8 jours, on ne sait pas ce qui s'est passé pendant 8 jours, mais Thomas était là et au fond, il y a eu ce temps de patience avec Thomas. Donc nous aussi, nous sommes invités à exercer la miséricorde. Eh bien, en fait, je pense que c'est un peu dans cette parole centrale de Thomas, justement. Si je ne mets pas mes mains dans les plaies du Seigneur, si je ne mets pas ma main dans son côté, je ne croirai pas. Comment est-ce qu'on peut permettre à ceux qui n'ont pas la foi de mettre les mains dans les plaies de Jésus et mettre le doigt dans les mains de Jésus et les plaies dans la main dans son côté? C'est quoi ce côté? C'est quoi dans ces blessures où on trouve la guérison? Où est-ce que c'est, ce lieu-là? Et voilà. Réfléchir entre nous, où est ce lieu des blessures de Jésus aujourd'hui, où les gens vont pour dire « Ah, je crois, mon Seigneur et mon Dieu. » Mais donc, comment nous-mêmes entrer dans ce chemin de la miséricorde? Alors, il y a les œuvres de miséricorde, on a beaucoup parlé l'année de la miséricorde, mais je vais avancer un peu, donc je ne vais pas tout déployer, je ne vais pas déployer ces œuvres de la miséricorde, les œuvres corporelles notamment, mais j'en évoquais plutôt les œuvres spirituelles sur la dimension de la prière. Vous rappelez que vous êtes acteur, vous n'êtes pas seulement spectateur. J'espère que pendant 7 jours, vous avez été un peu acteur de votre chemin. Vous n'êtes pas seulement assis sur une chaise en disant « Bon, j'attends de voir ce qui va se passer. » Voilà. Vous êtes acteur, vous êtes invité. Nous sommes invités aujourd'hui à exercer la miséricorde, à demander la miséricorde. Vous voyez ? Et on le fait tout le temps, en fait. On le fait dans la messe, on le fait dans la vie de prière, et on va le faire aujourd'hui particulièrement. Et c'est là-dessus que je voudrais insister sur un mode de prière qui est le chapelet de la miséricorde. Je ne vais pas insister sur le chapelet de la miséricorde, je vais insister sur « Par sa douloureuse passion, prend pitié de nous et du monde entier ». Je vais insister sur le fait de rabâcher. On rabâche alors que Jésus nous dit de ne pas rabâcher. Je vais essayer de comprendre ça. Mais un petit mot d'abord en introduction sur la messe. Vous voyez, dans la messe, nous sommes acteurs dans la messe. Au début, on vient, on demande pardon pour nos péchés, « Seigneur, prend pitié de nous », on reconnaît devant tout le monde qu'on est pécheurs. Et puis, pas à pas, quand on arrive autour de l'Eucharistie, il y a ce temps où on intercède. Alors, c'est le prêtre qui parle, mais il parle au nom du peuple. Et une fois que Jésus est présent dans son corps et son sang, qu'est-ce qu'on fait? On prie. Il y a des choses que vous m'aurez entendu plein de fois le dire, mais je le répète quand même. Vous savez que quand le prêtre, dans la messe, il dit « Prions le Seigneur », vous savez ce que vous devez faire? Vous ne devez pas chercher votre pièce pour la quête. Hein. Vous devez prier. C'est tout simple, hein. En fait, il y a juste à faire ce qu'on est en train de dire. Prions le Seigneur, il faut prier. Et c'est pas... T'as vu comment il est habillé, celui-là? Quand même. Vous voyez? Non, prions le Seigneur. Bah, est-ce qu'on prie? Et pourquoi je veux prier? Qu'est-ce que je veux prier? Ah, mon Père, je ne sais pas prier. Bon, bah, qu'est-ce que je veux dire à Dieu? C'est ça, prier. Bah, Seigneur, aujourd'hui, je voudrais te prier vraiment pour notre paroisse, parce qu'on est tous là, parémonial. Il faudrait que tu mettes le feu dans notre cœur, qu'on soit embrasé, vraiment, que ça brûle la bourboule, quoi. Que ça aille jusqu'au mont du... Jusqu'au puits de Sancy, là. Que tous ceux qui montent là-haut voient qu'en bas, il y a un feu ardent. Ils disent, oh là là, mais en fait, on est monté, mais c'est là-bas qu'il fallait y aller. Voilà, vous voyez, Seigneur, donne-nous ça, ce feu les uns pour les autres. Vous voyez, qu'est-ce que vous voulez présenter aujourd'hui? Bah, Seigneur, je te présente, je viens de recevoir un coup de fil, là. Oh là là, bah, je te prie pour cette dame, vous voyez. Prions le Seigneur. C'est très simple, mais... On n'en a pas beaucoup de conscience et je me rends compte que dans notre culture, on est habitué à arriver à s'asseoir et à repartir, quoi. Et en fait, il y a un gros boulot à faire.
Et voilà, donc de se porter. Il y a peut-être des petits exercices pratiques pour se dire, tiens, quand vous arrivez à la messe et que vous voyez déjà quelqu'un assis à droite, à gauche, bonjour madame, on se connaît bien, alors bonjour Monique, pourquoi tu veux prier aujourd'hui, quoi ? Ah ben je prie avec toi pour ça. Et toi, tu pries pourquoi ? Vous voyez, qu'on s'entraîne. Petit geste comme ça. On se donne la paix, on pourrait se dire plus que la paix. Hein. Voilà, donc comment est-ce qu'on va intercéder ? Et après la consécration, justement, quand il y a le pain et le vin, eh bien on entend le prêtre qui dit, mais Seigneur, nous te prions que l'Esprit Saint vienne sur ton Église. Vous voyez, on va entendre l'Évangile, recevez l'Esprit Saint. Ben, nous, aujourd'hui, Seigneur, on te demande l'Esprit Saint sur toute ton Église, sur notre Église, sur nous, mais plus largement, sur le Saint-Père, là, qui a 80 ans, continue à saluer 500 personnes, main dans la main. Pauvre vieux. Ouais, moi, honnêtement, c'est pas facile d'être pape. Hein. Et tu vas là, tu fais ci, tu fais ça. Oh là là, il faut être obéissant. Hein. Alors, les amis, l'obéissance, le pape, je crois que c'est le premier à obéir. Et vous voyez, bah, Seigneur, on va te prier pour le Saint-Père, pour qu'il continue à donner ce feu. Là, demain, il va nous donner un document sur la sainteté. Voilà. Seigneur, on te prie pour qu'on soit renouvelé la sainteté. Et puis après, on va prier pour les vivants, on va prier pour l'Église, on va prier pour le monde. Dans la troisième prière eucharistique, j'aime beaucoup cette parole sur la paix. Voilà, Seigneur, on te demande la paix pour le monde. Répands sur ton Église et la paix. Comme quoi, ça vient, c'est marrant, quand on célèbre la messe, on sait tout par cœur, ça sort comme ça, et quand on est avant, ça sort. Voilà, et après on va prier pour nos défunts. Mais vous avez mission d'intercéder. C'est pas seulement le prêtre, c'est vous. Et là, vous devez dire au Seigneur, mais Seigneur, moi je te prie pour un tel, pour un tel, pour un tel. D'accord ? Donc cette dimension, non seulement d'accueillir la miséricorde, Seigneur, je reconnais que je suis pécheur et j'ai besoin d'accueillir la miséricorde, mais cette dimension active de votre part, pendant la messe, Seigneur, j'intercède. Tu m'invites à prier et intercéder. Alors vous me direz, ah oui, ça se voit moins que quand je donne une pièce à un pauvre qui est à la sortie de l'église. Oui, mais peut-être que vous aurez des surprises quand vous arriverez au ciel. Ah ben en fait, ma prière, je pensais que ça servait à rien du tout. Ben en fait, ça portait du fruit. Petite remarque, petit glissement là. Chers grand-père et grand-mère, ne priez pas seulement pour vos enfants et vos petits-enfants, s'il vous plaît. Il y a une parole dans l'Écriture qui dit « Élargis les piquets de ta tente ». Ben, élargissez les piquets de votre tente. Voyez plus loin, quoi. Vous voyez ? Alors les consacrés ou les célibataires peut-être sont un signe pour nous là-dessus, mais on prie plus largement, quoi. Priez plus largement. Le Seigneur vous demande plus. Donc je vous invite aujourd'hui, pas de chance, vous venez à Paris pour être cool dans la miséricorde de Dieu, et le prêtre vous dit « Prie plus, ah mince, oh là là, je me suis chopé une minute de prière de plus pour élargir les piquets de ma tente. » Vous voyez, mais, vous voyez, le Seigneur va nous invite, il vous place là-dedans, c'est votre mission, hein. On est acteur. Dit ah Seigneur, ça va pas bien le monde. Bah priez pour le monde. Bon, deuxième lieu de prière, moyen de prière, ce sont les psaumes. J'avais un désir qui ne s'est pas fait, puisqu'il y a un discernement, on s'est dit que c'est un peu trop tôt, tout ça. En fait, j'aurais voulu que cette nuit, on intercède tous. Mais comme je n'étais pas là, c'est difficile de demander quelque chose quand on n'est pas là. Parce qu'on m'a dit, c'est bien, mais toi, tu n'es pas là pour le faire. J'aurais voulu qu'on se relaye toute la nuit, par demi-heure, et compris le psautier. Psaume par psaume. Le première demi-heure, il y aurait 10 psaumes de lu, et puis une deuxième demi-heure, après un temps de silence, tout ça. Et puis on alterne. Et en fait, tous ensemble, à la fin de la nuit, on s'est dit, bah en fait, nous tous, on a prié le psautier. Les 150 psaumes. Et voilà, c'est une prière d'intercession. Les moines prient les psaumes. Les prêtres prient les psaumes dans les offices. Tous ceux qui le veulent, vous pouvez prier les psaumes. Vous voyez, il y a des moments où on prie des psaumes de joie, et puis il y a des moments où il y a des psaumes d'intercession. Pitié pour moi, mon Dieu, dans ta miséricorde, dans ton grand amour, pardonne mes péchés. Et quand on dit ce psaume, moi j'ai bien aimé une fois un frère qui disait, c'est marrant, il y a des fois je suis vraiment dans la joie, et quand je prie mon office, j'ai « Prends pitié de moi, je suis un pécheur ». Tu me dis, Seigneur, je voulais te dire « Merci Seigneur, louange à toi ». Et bien, tu me donnes à lire le psaume sur « Prends pitié de moi ». Pourquoi ? Peut-être parce qu'il ne faut pas que je dise ce psaume pour moi, mais pour un frère qui est en train de reconnaître son péché et, Seigneur, pour qu'il aide à rentrer dans cette miséricorde. Puis il y a des jours, ça ne va pas du tout. Je suis fatigué. Et là, j'ai un psaume. Louez le Seigneur tous les peuples, fêtez-le tous les pays. Alléluia, alléluia, alléluia. Moi, je suis fatigué, Seigneur. Oui, mais il faudrait que tu te réjouisses avec tout le monde parce qu'il y a des merveilles qui se font, vous voyez ?
Et donc les psaumes nous décentrent de nous-mêmes et nous conduisent à porter des choses qui ne sont pas les nôtres. Dans mon angoisse, je criais vers le Seigneur. Ah, tiens, Seigneur, je te prie pour tous ceux qui sont angoissés. Et du coup, on va faire attention aux paroles qu'on va dire. Qu'est-ce qu'il y a dans ces psaumes? Qu'est-ce qu'il y a dans les paroles? Vous savez qu'à la messe, quand on entend le psaume, normalement, on est censé répondre. Alors, soit on répond. Le psaume, c'est la réponse à la première lecture. Donc, soit vous le priez en lisant avec tout le monde, soit vous entendez quelqu'un chanter et vous prenez un refrain qui est votre réponse. J'entends, rendez grâce au Seigneur, au mon Dieu éternel, aime son amour, rendez grâce au Seigneur, le Seigneur des Seigneurs. Et vous prenez un refrain, alléluia, alléluia, alléluia, pour dire, je suis d'accord avec ça. J'en fais ma prière. Vous voyez, nous sommes acteurs dans notre vocation à la prière. Troisième lieu, donc je ne déploie pas parce que mon sujet à moi, c'était la prière du cœur. Troisième lieu, c'est la prière du cœur. La prière du cœur, elle a plusieurs noms. C'est la prière de Jésus, c'est la prière du pèlerin russe, c'est la prière la philokalie, on prie avec le cœur, voilà, ça dénonce plus. Et c'est une prière toute simple, et c'est celle que Jésus demande dans le chapelet de miséricorde. C'est ces moments où on prie des paroles courtes, des prières toutes courtes, toutes simples, qui sont, par exemple, par sa douloureuse passion, prends pitié de moi et du monde entier. Par sa douloureuse passion, prends pitié de moi et du monde entier. Par sa douloureuse passion, prends pitié de moi et du monde entier. Alors, je vais insister un peu sur la Bourboule parce que le groupe est grand. Entre Paray et la Bourboule, il y a une abbaye qui s'appelle l'abbaye de Ceffonds. Et à l'abbaye de Ceffonds, il y a un moine qui s'appelle le père Jérôme et qui a écrit pas mal, qui a renouvelé pas mal l'abbaye, justement dans sa fidélité à la prière. C'était très beau. Peut-être pour ceux qui sont dans des paroisses où c'est plus compliqué. Eh bien, lui, il dit, à un moment, à l'abbaye de Ceffonds, les moines étaient plus habitués d'aller visiter les gens, enfin d'aller à la rencontre des gens, que de prier dans la chapelle. Et lui, il a tenu bon la fidélité à la prière et au silence. Et 20 ans plus tard, ils sont 90 moines, ceux qui repartent vers là-bas, faites une pause, regardez, c'est très beau. Et sur cette prière du cœur, il dit une parole que je voudrais vous donner, où il dit... C'est pas sur la première page que je voulais dire ça, parce que pour l'instant, vous savez, dans mon topo, j'ai fait trois pages.

simple, la prière du cœur, en théorie, et en pratique, c'est hyper compliqué. Donc, je vous le donne, parce que c'est... Voilà. Ça veut dire que si vous le retenez, mais qu'après vous dites « Oh, ça marche pas, j'y arrive pas », c'est pas grave. Dites-vous, ben, en fait, il faut du temps. Vous voyez ? Mais cette parole, est, cette prière, dont on a un signe particulier dans le chapelet de la Miséricorde, eh bien, en fait, il y a une grâce très profonde dans cette prière du cœur. Et pour introduire à ça, je voulais vous réfléchir avec vous sur deux textes. Un qui vient nous dire mais pourquoi, à quoi ça sert, et l'autre qui vient nous dire mais en fait il faut le faire. Comme pour vous dire, des fois on peut avoir l'impression qu'il y a des contradictions dans l'écriture. La prière du cœur, donc je vous ai dit, hein, donc ça peut être le chapelet de la miséricorde, ça peut être simplement Jésus, fils du Dieu sauveur, prends pitié de moi pécheur. Ça, c'est les orientaux, ils disent ça. Jésus, prends pitié de moi pécheur. Jésus, fils du Dieu vivant, fils de David, aie pitié de moi pécheur. Il y a plusieurs formules, voilà, c'est pas grave. On s'en fout de la formule. Prenez la formule qui vous va. D'accord ? Puis ensuite, ça peut se réduire. C'est plus Jésus, fils du Dieu sauveur, prends pitié de moi, pécheur. C'est Jésus, prends pitié de moi, pécheur. Ou c'est simplement Jésus. Ou en ce moment, ça pourrait être Alléluia. Alléluia. Eh bien, ah, quelle joie, Seigneur, de chanter Alléluia. Et cette prière, ce simple mot de l'Alléluia peut habiter mon cœur et me nourrir. Alors, deux textes pour nous aider à comprendre cette parole. D'abord, un texte qui pourrait nous dire « ça sert à rien ». Voilà, je vais essayer de prendre des oppositions. On va faire du opposition, la prière du cœur, ça sert à rien. On va faire un exercice de saint Thomas. A priori, la prière du cœur, ça sert à rien, puisque Jésus dit lui-même « ne rabâchez pas comme les païens ». Donc si Jésus dit « ne rabâchez pas comme les païens », pourquoi dire 50 fois par sa douloureuse passion, prends pitié de nous et du monde entier. Par sa douloureuse passion, prends pitié de nous et du monde entier. On rabâche, mon père, la prière. On rabâche. Ou alors on dit à mon père, c'est pareil pour le chapelet. À mon père, le chapelet, on rabâche comme des païens. Donc ça ne sert à rien. Arrêtons. Mais ce qui est marrant, c'est que ça fait des siècles que les frères, les chrétiens, les moines prient le chapelet comme ça tout le temps. Sont-ils en opposition avec la parole de Dieu ? Il semble que oui, dirait saint Thomas. Mais, sept contrats, dirait saint Thomas, saint Paul nous dit, priez sans cesse. Comment on va prier sans cesse ? Alors, on ne rabâche pas, mais on prie sans cesse. Comment est-ce qu'on va prier sans cesse ? C'est-à-dire qu'il faudrait qu'on invente tout le temps une prière différente à chaque moment du jour et de la nuit. C'est bien, mais moi, mon intelligence, au bout d'un moment, elle freine. On dit, bah, c'est bon, t'as déjà dit 150 psaumes, il te reste encore 10 heures dans la journée, comment tu vas prier sans cesse ? C'est compliqué. Alors, on va revoir ça. Premièrement, qu'est-ce que ça veut dire quand Jésus nous dit « ne rabâchez pas comme les païens » ? C'est intéressant de lire ce texte, bien sûr, vous savez, c'est en Matthieu chapitre 6. 6-7, pardon. Mais justement, ce texte qu'on entend le mercredi décembre, justement, eh bien, il faut le remettre dans son contexte. Ça ne sert à rien de reprendre simplement un verset. « Quand vous priez, dit Jésus, ne soyez pas comme les hypocrites. Ils aiment pour faire leurs prières à se camper dans les synagogues et les carrefours afin qu'on les voit. En vérité, je vous le dis, ils tiennent déjà leur récompense. » Donc d'abord, une autre remarque, il n'y a pas seulement de ne pas rabâcher comme les païens. Jésus dit « ne soyez pas hypocrites. » Ah mon père, moi je ne viens plus à la messe parce que je me sens complètement hypocrite. Alors je ne viens plus du tout à la messe. Comme ça, on ne me voit pas, et je me sens, oui, bon, d'accord, tu te sens un peu hypocrite, mais peut-être que Jésus nous dit aussi qu'il faut sanctifier le jour du Seigneur, et que ça vaut le coup d'y aller quand même. Et le mieux, ça ne veut pas dire que parce que vous vous sentez hypocrite, il ne faut pas y aller, hein. D'accord ? Eh bien, venez et convertissez-vous à la messe. Voilà. Au lieu d'être hypocrite, priez, voilà. Mais inversement, c'est un bon appel de dire, ben, est-ce que je suis dans l'hypocrisie, quoi ? Travaillons notre hypocrisie, c'est un premier point. Deuxième point, pour toi, en vérité je vous le dis, ils tiennent déjà leur récompense, pour toi, quand tu pries, retire-toi dans ta chambre, ferme sur toi la porte et prie ton Père qui est là dans le secret. Prie ton Père qui est là dans le secret. Donc voilà un lieu qui va nous aider à prendre cette prière du cœur. Donc ferme la porte de ta chambre, retrouve-toi dans le salon. Alors si ici, si, la chambre ça peut être derrière l'arbre là-bas, ça peut être sur le banc là-bas, ça peut être où vous voulez. Prie ton Père qui est là dans le secret. Et au fond, je vais me remettre devant le Père. Et après, je vais me remettre devant Dieu.

Et c'est là que Jésus dit, « Ton Père qui te voit dans le secret le revaudra. Dans tes prières, ne rabâche pas comme les païens. Ils s'imaginent qu'en parlant beaucoup, ils se feront mieux écouter. N'allez pas faire comme eux, car votre Père sait bien ce qu'il vous faut avant que vous lui le demandiez. » Et donc, quel est le contenu de ma prière? Quand Jésus dit « Ne rabâchez pas comme les païens », il parle de se faire écouter par le bon Dieu. Est-ce que le sens même de la prière, c'est seulement de se faire écouter par le bon Dieu? Bon Seigneur, j'ai un petit fils, il passe son bac dans 3 mois. A priori, c'est mal barré, hein, parce que là, quand j'ai vu, les parents m'ont donné les résultats, ça ne marche pas. Donc, je vais rabâcher quand même. Seigneur, t'as vu mon petit-fils, t'as vu mon petit-fils, t'as vu mon petit-fils. Alors, notamment, vous remarquez quand même que c'est intéressant, parce que en disant ça, je repense à l'évangile où Jésus se dit, vous vous souvenez de cette femme qui n'arrête pas de taper à la porte en disant, mon voisin est arrivé, mon voisin est là, donne-moi à manger pour lui. Et à un moment, il dit quoi? Jésus, il dit, en fait, il va céder parce qu'il en a marre. S'il ne cède pas par charité, il va céder parce qu'il dit « Oh là là, faites la terre !» Mais la seule manière de la faire taire, c'est que tu l'exauces, Seigneur. Donc d'une certaine manière, on a l'impression d'avoir un contre-exemple de ne pas rabâcher comme les païens. Mais voyez, il me semble que là, en fait, on rentre dans une dimension sur la prière. Et justement, Jésus va dire après comment on prie. Eh bien, le Père sait bien ce qu'il vous faut avant que vous le lui demandiez. Donc quand je viens à la prière, quand Jésus dit « ne rabâchez pas », ce n'est pas justement pour insister seulement sur ce que je veux. C'est ça que je veux, Seigneur, c'est ça que je veux. Je viens pour vivre une rencontre avec le Seigneur. Je viens me mettre devant le Père qui est là dans le secret. Et donc cette prière du cœur, elle n'est pas là d'abord pour ruminer une demande, elle est là pour se mettre face à Dieu. Vous voyez ? Quand je vais dire « Jésus, prends pitié de moi pécheur », je me mets devant Jésus. Quand je dis « Je vous salue Marie », vous voyez, avec justement, l'Église nous invite à méditer les mystères du rosaire, et bien je contemple aujourd'hui Jésus ressuscité qui apparaît à ses apôtres. Et Jésus, le fruit de tes entrailles, est béni. Ah. En fait, Marie, aide-moi à me mettre devant ce Jésus, le fruit de tes entrailles, qui est béni. Et Jésus ressuscité qui apparaît à ses apôtres, le fruit de tes entrailles est béni. Et je contemple Jésus. La prière, c'est d'abord une rencontre. Le pape François, dans la dimension sur la foi, a insisté plein de fois, plus de 14 fois dans son document, la foi comme une rencontre personnelle avec Jésus. Seigneur, je viens te rencontrer. Je veux te rencontrer. Je ne te connais pas, je veux te rencontrer. Donc, cette attitude de la prière, ne rabâchez pas comme les païens, c'est d'abord de se mettre face à Dieu et de se dire que le Seigneur sait déjà ce qu'il est bon. Et je rentre dans l'attitude de la prière, et donc, quand vous priez, dites « Père ». Père, que ton nom soit sanctifié. Et vous avez le contenu de la prière du Notre Père, que nous connaissons. Jésus nous donne sa prière, et on voit qu'on pourrait rabâcher cette prière-là. Et donc, pour ne pas rabâcher, je pense qu'il faut se mettre justement dans cette prière dans le secret. Il n'y a pas forcément besoin de parler beaucoup. Et entrer dans la demeure intérieure, là où est le Père. Entrer dans un cœur à cœur, en fait. Et profondément, le chapelet peut nous faire entrer dans ce cœur à cœur-là. Quand je prie le chapelet, quand j'enchaîne les « Je vous salue », pas à pas, justement parce que ce n'est pas l'objectif d'arriver au bout, mais même si je vous dis très, très clairement que, comme moi, je me suis engagé auprès de la Vierge Marie à donner un chapelet par jour, il y a certains soirs, quand il est minuit et demi, que je n'ai pas fait mon chapelet, j'avance un peu en me disant ben voilà, je tiens mon engagement et j'ai hâte d'aller me coucher. Mais donc voilà, mais certains moments, l'enjeu c'est quand même que je puisse, à travers ces mystères, voyez, rentrer dans cette paix intérieure. Non. Donc ne rabâchez pas comme les païens, Jésus lui-même, on peut avoir l'impression qu'il le fait de temps en temps, et en répétant les mêmes paroles. Mais donc l'attitude n'est pas dans le fait de ne pas répéter, l'attitude est en fait dans la manière de vivre l'intériorité de cette parole. Et de se dire, mais en fait, Seigneur, tu sais déjà mon problème pour mon petit-fils et son bac. Donc, Seigneur, je viens à ta rencontre et je t'aime. Et dans ma prière, je te présente clairement mon petit-fils. Et des fois, je te le redis, tu te souviens, mon petit-fils? Je ne vais pas le répéter toute la journée, mais je vais juste savoir que tu sais bien, hein, Seigneur. Voilà. Et puis, comme le Père, il m'a demandé de voir plus que mes petits-enfants, bah, tu vois le Père, le Pape aussi, parce qu'il a du mal à marcher quand même, là. Il ne prend pas sa béquille, mais il pourrait en prendre une, il aura le droit quand même. Alors, deuxième parole, qui va dans le sens inverse, c'est prier sans cesse. Prier sans cesse.
C'est par 1 Thessaloniciens, chapitre 5, verset 17. Et alors là, on retrouve un autre texte. Le texte, pareil, il est plus large. C'est pas prier sans cesse. C'est rester toujours joyeux, prier sans cesse. En toute condition, soyez dans l'action de grâce. C'est la volonté de Dieu pour vous dans le Christ Jésus. N'éteignez pas l'esprit. Ne dépréciez pas le don des prophéties, mais vérifiez tout. Ce qui est bon, retenez-le. Gardez-vous de toute espèce de mal. Très intéressant ce texte. Donc, c'est pas seulement prier qu'il faut faire sans cesse. C'est aussi être dans la joie sans cesse, être dans l'action de grâce sans cesse. Et puis d'être dans l'Esprit Saint sans cesse. Voilà plusieurs éléments. Est-ce que vous êtes sans cesse dans l'Esprit Saint? Est-ce que vous êtes sans cesse dans la joie? Est-ce que vous êtes sans cesse dans l'action de grâce? Peut-être que si on est sans cesse dans la prière, ça nous aidera à être sans cesse dans les autres. Et peut-être que du coup, on se dira, faut peut-être que je demande le don de l'Esprit Saint. Le don de prophétie aussi, d'ailleurs. C'est étonnant, hein, Paul nous dit, ne dépréciez pas le don de prophétie. Vous savez, les charismatiques, là. Hein, vous connaissez plus ou moins, là. Vous en avez peut-être toujours autour de vous. Et le Seigneur dit, ne dépréciez pas le don de prophétie. On dit, non mais mon père, ça c'est trop bizarre. Oui, mais Paul nous dit qu'il ne faut pas le déprécier, donc ne le dépréciez pas. En ayez un grand regard, une grande estime, et puis même désirez-le. Peut-être que vous pourriez faire ça dans votre prière. Seigneur, je te prie mon petit-fils, et puis je te prie aussi pour que tu nous donnes le don de prophétie. Je dis « nous » pour ne pas dire « je me donne », que tu me donnes, pas pour mon orgueil, mais parce que tu dis qu'il faut qu'on prophétise, quoi. Donne-nous le don de prophétie. Donc, voyez plus large, encore une fois. Alors, comment on va prier sans cesse? Comme je vous le disais tout à l'heure, on a un corps, donc il y a plusieurs manières de prier sans cesse. Mais, notre vie de prière ne se réduit pas à notre temps de prière. « Ah, Seigneur, moi, ça y est, je suis content, j'ai réussi à mettre mon heure de prière. Tous les jours, je prie une heure. » De 8h à 9h, puis du coup après, je peux reprendre ma vie de païen, c'est extraordinaire. Parce que comme j'ai bien fait mon heure de prière, je suis en règle. Je suis en règle avec le bon Dieu, donc c'est bon. Maintenant, après, j'écoute la radio toute la journée, je fais je sais pas quoi, enfin bref. Comment je vais réussir? En fait, l'enjeu de la vie de prière, c'est de pouvoir la demeurer dans la journée. Comment on va la demeurer? Et comme je vous le disais, il y a des paroles qui sont compliquées. On ne peut pas parler tout le temps. On ne peut pas, il y a une manière d'être. On ne peut pas inventer des nouvelles choses tout le temps non plus. Et donc, il y a cette prière du cœur qui nous aide à prier sans cesse. Qui vous aide à prier sur votre vélo. Qui vous aide à prier dans votre champ en même temps que vous tournez la terre, en même temps que vous plantez les tomates. Parce que je ne sais pas si c'est encore la saison. Mais... Et bien voilà, en même temps que je sème, comment je vis ce temps-là en même temps en présence du Seigneur. Et réussir à mettre ça dans le très concret. Alors, il y a des métiers qui permettent plus que d'autres d'entrer dans ce chemin. Hein. Mais en même temps, je vous invite à choisir, dans la mesure où vous le pouvez, des lieux qui vous permettent de vivre cette prière sans cesse. Comme on est ici, pas loin de la RCEA, on a la joie d'avoir beaucoup de camionneurs qu'on croise tous les jours. Je me dis, les camionneurs, ils passent leur vie dans leur camion. Et je me suis dit, en fait, c'est un ermitage, leur truc. Ils ont un paysage qui défile devant eux tout le temps. Ils sont tout seuls dans leur camion. En plus, maintenant, je crois qu'ils n'ont pas trop le droit de prendre en stop, donc c'est encore plus. Est-ce qu'ils sont dans leur ermitage à faire la prière du cœur tout au long de la journée? Et des fois, il y a des paroles assez sympas écrites sur les camions. Hein. Il y a des paroles de Jésus, je ne sais pas quoi. Alors, les plus beaux camions que j'ai vus avec les paroles de Jésus, c'était en Haïti. Hein. Ça, c'est à Port-au-Prince. Là, il y a Jésus Sauveur, tout ça. Ce n'est pas écrit aussi explicitement, mais des fois, on voit des croix lumineuses sur les camions. C'est beau, hein? Et donc, comment est-ce que... Je me dis, voilà, un lieu où, au fond, je suis assez seul dans mon travail, et au fond, je peux vivre ce cœur avec le Seigneur. Je ne suis pas pris dans le bruit ambiant et tout ça. Donc, la prière du cœur. Alors, je voudrais vous lire, maintenant, on va rentrer un peu dans le contenu, comment on fait cette prière du cœur, parce que ce serait quand même bien. Et je vais vous lire cet extrait du récit du pèlerin russe. Donc, le pèlerin russe, c'est un petit bonhomme qui marche sur les routes, et qui va à la rencontre des chrétiens qui, voilà, il dit comment, un jour il rencontre un moine, comment tu fais pour vivre telle chose, comment tu fais pour vivre telle chose. Et puis un jour il dit, tiens, la prière du cœur, il faut quand même que je m'y mette, la philokalie. Je recommençais alors à lire la philokalie sur l'ordre indiqué, donc c'est un livre des Pères d'Orient. Je lus une fois, plus encore une autre, puis encore une autre, c'est intéressant, j'ai lu une fois ce livre-là, allez, on passe au suivant. Qu'est-ce que je vais retenir de ce premier livre que je lis? Je l'ai lu une fois et je vais le relire.
Parce que là, il y avait des petits trucs, là. Ça valait le coup que je relise pour nourrir mon cœur. J'ai lu une fois la petite Thérèse, maintenant je fais la grande Thérèse, maintenant je fais Mère Teresa, maintenant je fais... Qu'est-ce que t'as retenu la petite Thérèse ? Ben, j'ai retenu ces cinq paroles-là. Je les ai même écrites dans mon petit carnet pour ne pas oublier ces cinq paroles-là. Pour que de temps en temps, dans ma prière, comme je, pour ne pas rabâcher, je relis les petites paroles de la petite Thérèse et je me dis, tiens, ah là, c'est pas mal ça. Par exemple, je vais vous lire une qui me marque en ce moment. C'est du Père Jérôme, mais bon, voilà. Ça pourra vous servir. Il dit ça pour les jeunes moines, par rapport aux anciens. Alors, comme il est moine, il parle du prologue, mais moi je vais déployer avec l'évangile. L'évangile n'aura de valeur immédiate et persuasive que dans la mesure où le témoignage des anciens de la communauté viendra l'appuyer. Donc l'évangile aura de crédibilité par rapport à tous les enfants qui vont se confesser, dans la mesure où le témoignage des anciens viendra l'appuyer. Ben, attendez, vous demandez aux enfants de se confesser, mais vous les adultes, vous ne vous confessez pas ? Pourquoi ils vont se confesser ? Aucun intérêt. Eh bien, c'est parce qu'ils voient les anciens se confesser qu'ils vont dire c'est crédible de se confesser. Et vous appliquez. C'est parce qu'ils voient les anciens prier qu'ils vont voir. De même qu'il appelle aujourd'hui le novice ou le jeune, le Seigneur nous a appelés jadis. Nous les anciens, il nous a conduits et nous devons maintenant connaître la signification de l'aventure. Nous devons savoir ce que vaut cette vie avec Dieu. Nous connaissons ou devrions connaître le pays, le parcours, le compagnon divin, la qualité de l'aide qu'il nous donne. Par notre ancienneté, nous devenons les garants de l'invitation divine adressée à des hommes plus jeunes. Notre témoignage exprimé soit par nos confidences, soit par notre simple comportement, je ne sais pas me relire, vous voyez, il faut non seulement écrire ce que vous avez lu, mais il faut savoir relire ce que vous avez écrit. Soit par notre simple comportement, aura du poids. Quel sera ce témoignage ? Très intéressant, parce qu'en fait, pour nous qui sommes anciens, vous voyez, par exemple, il y a des jeunes de l'école. Bah, ils décident de donner un an de leur vie à Paris Monial. Bah, ils ont besoin d'anciens autour d'eux qui leur disent, bah, en fait, tu vois, tu donnes un an, mais ça vaut le coup. Moi, j'ai fait l'école il y a 30 ans, et aujourd'hui, j'ai la joie d'être missionnaire. C'est extraordinaire. C'est une aventure super. Et donc, en vous voyant vivre, ils vont se dire, ah, mais waouh ! J'ai déjà donné ce témoignage lors du précédent Paradise, mais quand j'étais en paroisse, eh bien, quand j'avais mes adolescents en face des personnes de la maison de retraite qui venaient en fauteuil roulant faire 300 mètres, enveloppés dans les couvertures, pour avoir la messe le dimanche, les jeunes étaient là en se disant « Mais qu'est-ce qu'elle vient encore ?» Eh bien, ils disaient « C'est a priori, c'est que ça va être important, quand même, parce que si elle se déplace alors qu'elle n'arrive même pas à marcher, et avec sa couverture, parce qu'elle est complètement frigorifiée, c'est qu'a priori, il y a quelque chose qui se passe. » Vous voyez, le témoignage des anciens va assurer. Donc quand on va en famille se confesser, ben, les grands-parents, vous allez les premiers vous confesser avec vos petits-enfants. Et vous commencez. C'est pas « vas-y, j'irai après ». J'y vais, t'as vu, ça s'est bien passé, je suis vivant. Vas-y. T'as vu, mamie, elle a plus grand sourire après qu'avant. Ça vaut le coup. Et c'est ça, vous voyez, notre témoignage. Voilà. Donc, on était au pèlerin russe, il ne faut pas que j'oublie, parce que c'est là que je suis en train de lire. Donc là, il parle sur les lectures. Donc, j'ai un peu fait une digression, mais je trouve que c'est important ce point sur la lecture. Je découvris clairement le sens de la prière intérieure. Alors, pardon, je lus une fois, puis encore une autre, et cette lecture enflamma mon zèle et mon désir d'éprouver en action tout ce que j'avais lu. Je découvris clairement le sens de la prière intérieure, les moyens d'y parvenir et ses effets. Je compris comment elle réjouit l'âme et le cœur et comment on peut distinguer si ce bonheur vient de Dieu, de la nature ou de l'illusion. Je cherchais avant tout à découvrir le lieu du cœur, selon l'enseignement de Saint Siméon, le nouveau théologien. Ayant fermé les yeux, je dirigeais mon regard vers le cœur. Donc on va faire un exercice pratique. Vous écoutez, vous faites pareil. Alors, si vous êtes assis, ça marche mieux. Mais vous pouvez rester debout, vous êtes comme vous voulez. Vous venez comme vous êtes. Ayant fermé les yeux, je dirigeais mon regard vers le cœur, essayant de me le représenter tel qu'il est dans la partie gauche de la poitrine et écoutant soigneusement son battement. Si vous ouvrez les yeux, ça ne marchera pas. Fermez vos yeux. Ah, ça prend du temps, hein, ça va pas, on ne va pas réussir à le faire en 5 minutes. Et vous cherchez votre cœur, là, il est où là ? Essayez d'écouter les battements de son cœur. On n'est pas en train de faire un exercice de zen, hein, c'est un exocato. Hein. Je pratiquais cet exercice d'abord pendant une demi-heure,
plusieurs fois par jour. Au début, je ne voyais rien que ténèbres. Qui est-ce qui confirme, là, dans les 30 secondes qu'on a fait? Ben, si lui, en plusieurs fois, une demi-heure, il n'avait que ténèbres, ben, vous voyez, c'est intéressant. Pendant plusieurs fois, je ne voyais que ténèbres. Ça ne sert à rien, cet exercice, le père, vraiment. Et bientôt, mon cœur apparut et je sentis son mouvement profond. Puis je parviens à introduire dans mon cœur la prière de Jésus et à l'en faire sortir au rythme de la respiration, selon l'enseignement de Saint Grégoire le Sinaïte et de Calliste et Ignace. Pour cela, en regardant par l'esprit dans mon cœur, j'inspirais l'air et je gardais dans ma poitrine en disant « Seigneur Jésus-Christ ». On va le faire violemment. Respirez à voix haute, comme dirait le docteur. Respirez. « Seigneur Jésus-Christ ». Et je l'expirais en disant « Ayez pitié de moi ». Je m'exerçais d'abord pendant une heure ou deux, puis je m'appliquais de plus en plus fréquemment à cette occupation. Et à la fin, j'y passais presque tout le jour. Lorsque je me sentis alourdi, fatigué ou inquiet, je lisais immédiatement dans la Filioque les passages qui traitent de l'activité du cœur et le désir et le zèle pour la prière renaissaient en moi. Au bout de 3 semaines, je ressentis une douleur au cœur, puis une tiédeur agréable et un sentiment de consolation et de paix. Cela me donna plus de force pour m'exercer à la prière, à laquelle s'attachaient toutes mes pensées, et je commençais à sentir une grande joie. À partir de ce moment, j'éprouvais de temps à autre diverses sensations nouvelles dans le cœur et dans l'esprit. Parfois, il y avait comme un bouillonnement dans mon cœur, et une légèreté, une liberté, une joie si grande que j'en étais transformé, et je me sentais en extase. Monsieur le curé préparait les extases, donc faites attention que les gens ne se cognent pas au plafond. Hein. Parfois, je sentais un amour ardent pour Jésus-Christ et pour toute la création divine. Parfois, mes larmes coulaient d'elles-mêmes par reconnaissance pour le Seigneur qui avait eu pitié de moi, pécheur endurci. Parfois, mon esprit borné s'illuminait tellement que je comprenais clairement ce que jadis je n'aurais même pas pu concevoir. Parfois, la douce chaleur de mon cœur se répandait de tout mon être et je sentais avec émotion la présence innombrable du Seigneur. Parfois, je ressentais une joie puissante et profonde à l'invocation du nom de Jésus-Christ et je comprenais ce que signifie sa parole « Le royaume de Dieu est à l'intérieur de vous ». Au milieu de ces consolations bienfaisantes, je remarquais que les effets de la prière du cœur apparaissent sous 3 formes, dans l'esprit, dans le sens, dans les sens et dans l'intelligence. Dans l'esprit, par exemple, la douceur de l'amour de Dieu, le calme intérieur, le ravissement de l'esprit, la pureté des pensées, la splendeur de l'idée de Dieu. Dans les sens, l'agréable chaleur du cœur, la plénitude de douceur dans les membres, le bouillonnement de la joie dans le cœur, la légèreté, la vigueur de la vie, l'insensibilité aux maladies ou aux peines. Ça me fait marrer, c'est parce que hier on discutait avec un frère et qui disait « Si après 50 ans, quand vous vous levez, vous n'avez pas mal quelque part, c'est que vous êtes mort. » Alors là, quand j'entends ça, je me dis, tiens, légèreté, ouh, super programme, légèreté au réveil pour les quinquas et les plus. Bon, voyez, moi, c'est un novice qui vous parle, hein. Je n'ai pas une grande expérience, mais et d'ailleurs, je lis mes pères, hein. C'est pas moi. Dans l'intelligence, l'illumination de la raison, la compréhension de l'écriture sainte, la connaissance du langage de la création, le détachement des 20 soucis, la conscience de la douceur et de la vie intérieure, la certitude de la proximité de Dieu et de son amour pour nous. Après 5 mois solitaires dans ces travaux et dans ce bonheur, je m'habituais si bien à la prière du cœur que je la pratiquais sans cesse et qu'à la fin je sentais qu'elle se faisait d'elle-même sans aucune activité de ma part. Elle jaillissait dans mon esprit et dans mon cœur, non seulement en état de veille, mais même pendant le sommeil, et ne s'interrompait plus une seconde. Mon âme remerciait le Seigneur et mon cœur exultait d'une joie incessante. Donc ça, c'est récit du pèlerin russe, mais derrière ce texte-là, au fond, c'est toute la tradition de l'Orient. Vous voyez, cette prière du cœur. Dans le temps d'aujourd'hui, je voulais vraiment vous donner ces points de base pour comment vivre au quotidien cette vie de prière. Vous voyez, mais cette prière du cœur, elle est toute simple. Alors effectivement, moi, je n'y suis pas encore arrivé à ce truc-là. Hein. Donc, on arrivera de temps en temps. C'est pour ça que j'ai souvent un chapelet dans la main. Ça peut vous aider. Alors, on va prendre Jésus, par exemple. Je vais prendre une autre prière du cœur qui va reprendre le souffle. Donc, c'est comme je voulais dire tout à l'heure, on n'est pas dans le bouddhisme et tout ça, parce qu'on est dans l'incarnation. L'objectif, c'est d'habiter notre corps, ce n'est pas de le quitter. Et donc, on utilise ce que nous faisons, le souffle, par exemple.
Alors vous pouvez dire, en expirant, vous pouvez dire, non, on va commencer par inspirer, Jésus. Alors non, on commence par expirer, pardon. Père. Mais vous dites, vous n'êtes pas obligé de dire Père. En même temps que vous soufflez, vous dites Père dans votre cœur. Père, Jésus. Et vous bloquez Esprit Saint. Jésus nous remet l'Esprit Saint. Et en même temps, moi quand je dis ça, ça nourrit ma prière, l'intelligence, parce que à un moment quand je dis Père, je repense à Jésus qui dit Père, entre tes mains, je remets mon esprit. Père, entre tes mains. Jésus qui est source de vie et l'Esprit Saint qui est ce souffle même. Et au fond, je me remets en présence de Dieu tout simplement. Et ça, vous pouvez le faire au milieu de votre réunion qui commence à vous gonfler. Personne n'entend rien, vous respirez, vous ne faites pas... Ah, il est en train de faire la prière du cœur. Mais vous mettez, ça vous aide à vous mettre en présence de Dieu, vous voyez. Et vous êtes dans ce prier sans cesse à travers des choses toutes simples. Alors, il y a plusieurs prières. Il y a le Jésus, fils de Dieu, prends pitié de moi, pécheur. C'est une très belle prière parce que ce n'est pas seulement une prière qui nous ramène sur notre péché, vous voyez. Ah oui, sur notre passé. Ah, je suis un pécheur, Seigneur, prends pitié de moi, je suis un pécheur. C'est aussi une prière sur l'avenir. En fait, Seigneur, je sais très bien que je suis un pécheur. Prends pitié de moi parce que je pourrais faire des bêtises. Prends pitié de moi, Seigneur. Et puis, c'est l'attitude juste. Vous voyez, on a besoin d'être sauvés, c'est ce qu'on a vécu la semaine dernière. Seigneur, j'ai besoin de toi. J'ai besoin de toi dans ma vie. Donc Jésus, prends pitié de moi, pécheur. Donc soit vous avez un long souffle, vous prenez la prière complète. Moi, je respire plus, hein, parce que quand on marche et je veux dire la prière du cœur, j'étouffe complètement, il y a trop de textes. Et donc, j'ai simplifié. Jésus, prends pitié de moi, pécheur. Comme je vous disais tout à l'heure, je reprends. Par sa douloureuse passion, prends pitié de moi et du monde entier. Alors c'est très beau. Vous pouvez prendre le temps de contempler ça. Hein. Là, vous parlez au Père. Par sa douloureuse passion, vous parlez de la passion de Jésus. Là, vous avez un bon visage de la passion et de la résurrection. Parce que c'est, vous voyez, en fait, la passion, c'est le corps lui-même, mais le fait que ce soit imprimé sur ce tissu, c'est le signe de la résurrection. On n'a jamais réussi à faire quelque chose comme ça. Alors, on sait bien qu'on ne sait pas si c'est vraiment Jésus, et voilà. Mais c'est une belle icône de ce que Jésus a pu vivre. Voilà. En tout cas, personne ne sait comprendre ce texte. Mais donc, par sa passion, on n'est pas centré sur nous-mêmes, je suis centré sur la passion. Prends pitié de moi et du monde entier, c'est humble. Vous n'êtes pas seulement en train de faire une intercession pour le monde. Vous faites une intercession en disant, vous êtes solidaire du monde, comme dit Thérèse, je mange à la table des pécheurs. Mais c'est, dans notre vie quotidienne, on fait l'expérience de nos propres pauvretés. Hein. On ne peut pas se dire, bah, nous les chrétiens, on est quand même meilleurs que les autres. Eh bien, vous voyez, on est solidaire des pécheurs. D'ailleurs, certaines fois, dans certains lieux, c'est bizarre, vous avez des combats qui sont liés à ce que vous portez. Dans l'émission que vous avez et tout. Donc, prends pitié de moi et du monde entier. Et là, on a cet élargissement, vous voyez. Tout ce, quand j'ai dit élargissez les piquets de votre temple, là, il y a tout le monde. Hein, donc, c'est compliqué. Jésus, j'ai confiance en toi. C'est une autre prière, celle-là. Quand on faisait la marche dans le désert, on invitait les jeunes à dire cette prière toute la journée. Alors, au début, on y va. Jésus, j'ai confiance en toi. Jésus, j'ai confiance en toi. Jésus, j'ai confiance en toi. Puis, certains, au bout d'une demi-journée, ils disent, en fait, Jésus, je crois que j'ai pas confiance en toi, en fait. Puis à la fin de la journée, il disait, bah, Seigneur, s'il y a un truc que je suis sûr, c'est que j'ai vraiment pas confiance en toi. Et voyez, en fait, je dis cette parole et je prends conscience en fait, de ma limite. Et pas à pas, je vais redire cette parole en rentrant dans une véritable confiance. Je me dépouille, je me mets en vérité face à Dieu. Je me mets à nu d'une certaine manière en disant, bah, voilà, en fait, Seigneur, j'ai pas confiance. Quoi. Et Seigneur, maintenant, ce sera plus... Au début, à un moment, c'est, Seigneur, apprends-moi à te faire confiance. Puis après, on arrivera à redire, Seigneur, j'ai confiance en toi. Donc j'ai parlé du nom de Jésus, hein. Jésus, ça peut être simplement Jésus, murmurer le nom de Jésus. Père, Jésus, Esprit Saint, je vous l'ai fait. Et maintenant, une autre manière, c'est une parole de l'Écriture. En ce moment, il y a une parole de l'Écriture qui vous touche. Peut-être qu'aujourd'hui, ce sera mon Seigneur et mon Dieu. Comme Thomas, vous voulez dire Seigneur, mon Seigneur et mon Dieu. Ça peut être comme Marie, qu'il me soit fait selon ta parole. Et c'est ça que vous allez rabâcher. C'est ça que vous allez reprendre dans votre prière, qui va vous tourner votre regard vers Jésus. Et une autre, et là c'est plutôt, je prends des paroles qui me tournent vers Jésus. Mais je vais vous proposer une autre prière du cœur, qui sont des paroles de Jésus lui-même, que vous faites vôtres. Par exemple, j'ai soif. Ah ben là, j'ai soif, mon père. En plus, on crève de chaud, là. Ouvrez les portes, d'ailleurs, vous devriez ouvrir les portes. Hein. Eh bien, j'ai soif. Et en fait, je rentre dans ce j'ai soif de Jésus. J'ai soif.
Et j'entends Jésus en moi qui dit « j'ai soif ». Et je commence à me laisser habiter par cette soif de Jésus. Vous voyez ? Et là, je rentre un peu, je regarde un peu ce qu'il y a autour. Et j'ouvre les yeux et dis, ben, en fait, oui, il a soif. Comment je vais combler cette soif ? Je me laisse habiter même des paroles du Christ. Donne-moi à boire. Si tu savais le don de Dieu. C'est Jésus lui-même qui vient parler, qui vient déposer cette parole dans mon cœur. Ou encore, pour aujourd'hui, Alléluia, comme je vous disais tout à l'heure. C'est pas mal, on n'est pas trop mal. Alors, parole du cœur et miséricorde maintenant. Donc la parole, elle travaille cette union à Dieu, hein, ce cœur à cœur, et puis aussi cette parole de miséricorde. Derrière ça, c'est notre appel à intercéder. Je l'évoquais tout à l'heure pour la messe, mais ça vaut aussi à ce moment-là. Quand je dis « par sa douloureuse passion, prends pitié de nous et du monde entier », je rentre dans ce chemin, que j'aime bien dire, qui commence avec Marguerite Marie, quand Jésus lui demande de faire leur sainte, hein, en disant « intercède pour les pécheurs, demande miséricorde pour les pécheurs », donc il demande à Marguerite Marie d'intercéder pour les pécheurs, au XVIIe siècle, et Faustine au XXe siècle, il continue de lui dire « prie le chapelet de la miséricorde » et dit « par sa douloureuse passion, prends pitié de moi et du monde entier ». Donc Jésus vous dit à chacun d'entre vous, les amis, hey, on y va, priez avec moi le Père. Pour moi, prêtre, ça, je le vis très particulièrement dans les offices. Vous voyez, les offices, comme la messe d'ailleurs, est tournée vers le Père. Et d'une certaine manière, on est avec Jésus, tourné vers le Père, et on prie le Père. Et on intercède avec le Père. Jésus, il est venu, il s'est offert pour le Père. Il a donné sa vie pour le Père et pour les hommes. Mais il intercède près du Père. Et nous sommes invités à intercéder auprès du Père aussi. Et donc, Seigneur, moi, aussi simple et faible que je suis, tu m'invites à intercéder. Hier, quand j'étais à Rome, j'avais une image. Je voyais, enfin, il y avait un temps de prière des frères. Tous les frères priaient, là, par groupe, les uns pour les autres. Et donc, il y a vraiment des grâces de l'Esprit-Saint qui sont données. Et j'avais l'image dans mon cœur d'une vieille sœur dans sa maison, dans sa chambre, en train de prier, dans le secret. Et je me dis que s'il y a un don qui est donné là à tous ces prêtres pour qu'ils soient renouvelés, c'est peut-être parce qu'il y a une vieille sœur dans sa chambre qui est en train de prier et qui se dit « Oh là là, j'ai mal partout. » On m'a raconté une blague, c'est pas mal celle-là. Il y a le groupe des Tamalous. Vous connaissez ce groupe-là ? Ah mais vous connaissez, mais moi je ne connaissais pas moi ça. Il y a le groupe des Tamalous et puis après il y a le groupe suivant. Il y a le groupe des tapamalous. Parce qu'il y a des moments où on a mal tellement partout qu'on cherche le lieu où on a pas mal. Tapamalou aujourd'hui, ah ben aujourd'hui il y a mon œil droit qui va à peu près bien. Le reste. Voilà, donc les groupes de tamalous. Et donc vous voyez, donc ça me marquait parce que je me dis, cette sœur, au fond de sa chambre, toute seule peut-être, hein, qui a l'impression d'être abandonnée de tout le monde et qui reste fidèle dans le secret de sa chambre à prier le Père, qui enfonce son ermitage, eh bien, et qui n'a pas une grande conscience que ce qu'elle fait, ça porte du fruit, eh bien, ça a une répercussion pour d'autres qui doivent être sur le terrain, qui doivent être en mission, qui doivent être tout ça. Et vous voyez, cette fidélité-là. Donc, cette prière d'intercession, et Dieu nous appelle tous à rentrer dans ce chemin de l'intercession. On n'en a pas une grande conscience, c'est pour ça que je me suis permis de déployer ça aujourd'hui, ce thème-là aujourd'hui. Donc, vous voyez, Marguerite Marie, je l'ai souvent fait, donc je ne vais pas le reprendre longuement ici, mais on retrouve avec la petite Thérèse, je rentre au Carmel pour prier pour les pécheurs et pour prier pour les prêtres, hein, et pour sauver les âmes. Les enfants de Fatima qui rentrent dans ce chemin de l'intercession, de ce qu'on appelle la réparation. Au fond, tout ça, ça trouve son sens dans un texte de la Bible et dans un texte du Concile Vatican II. Le texte de la Bible, c'est, ça ne va pas beaucoup vous plaire, mais c'est pareil, c'est le troisième texte que je vous donne aujourd'hui, Colossiens 1, 25. Je complète en ma chair ce qui manque aux souffrances du Christ. Voilà. Pardon, c'est 1,24. En ce moment, je trouve ma joie dans les souffrances que j'endure pour vous, et je complète en ma chair ce qui manque aux épreuves du Christ. Alors, c'est un texte qui est toujours un peu compliqué, donc vous avez remarqué que je fais exprès de prendre des textes que vous n'aimez pas, pour essayer de les comprendre. Ce n'est pas pour vous dire, le Père Benoît veut nous mettre un coup sur la souffrance, et ça veut dire quoi ce texte-là ? Il est insupportable. Et je complète ce qui manque en ma chair. En ma chair, ce qui manque aux épreuves du Christ pour son corps qui est l'Église. Donc ce n'est pas la joie de souffrir pour souffrir. Hein. Mais si vous imaginez Saint Paul, si vous regardez la vie de Saint Paul, en fait Saint Paul il est parti en mission et
Ben dans la mission, il complète en sa chair, parce que déjà, il fait chaud, il a soif lui aussi, il a faim, et c'est compliqué, il n'est pas toujours reconnu, il n'est pas accueilli, et donc, ce n'est pas qu'il se chope des souffrances en plus. C'est que l'annonce de l'évangile est compliquée, et c'est une source de souffrance. Et il dit, ben ça complète les souffrances du Christ. Vous voyez ? On n'est pas dans une recherche du culte de la souffrance, mais ça n'a rien à voir avec ça. Alors, ensuite, il dit, car, il explique en fait, et c'est ça qui est intéressant encore une fois, c'est de voir la suite du texte. Car je suis devenu ministre de l'Église en vertu de la charge que Dieu m'a confiée de réaliser chez vous l'avènement de la parole de Dieu. L'enjeu, en fait, c'est que la parole règne dans les cœurs, pour Paul. Et si pour ça, il faut que je me fatigue un peu, ça vaut le coup. Si pour ça, je ne dois pas être reconnu de certains, l'enjeu, c'est que la parole de Dieu règne. Ce mystère a été maintenant révélé. Il vient d'être manifesté à ses saints. Ses saints, c'est vous. Tous, là. Il a été révélé à ses saints. Dieu a bien voulu leur faire connaître de quelle gloire est riche ce mystère chez les païens. Vous vous y, hein, vous êtes chez les païens. Hein. Tous comme ça, on est au cœur du monde. Et ce mystère, c'est quoi? C'est le Christ parmi vous. C'est le Christ parmi vous. Vous pouvez écrire ça sur vos petits papiers, s'il vous plaît, madame. C'est le Christ parmi vous. L'enjeu de la souffrance du Christ, de la souffrance de Paul, de son déploiement, de sa mission, c'est que vous preniez conscience que le Christ est parmi vous. Et c'est l'espérance de la gloire. Jésus est parmi vous, dans votre vie quotidienne. C'est pour ça que Paul s'est fatigué. Alors s'il vous plaît, honorons Paul qui s'est fatigué, c'est peut-être pour ça aussi que votre curé se fatigue d'ailleurs, et j'espère que c'est pour ça que vous vous fatiguez aussi un peu. Ce Christ, nous l'annonçons, avertissant tout homme et instruisant tout homme en toute sagesse, afin de rendre tout homme parfait dans le Christ, et c'est bien pour cette cause que je me fatigue à lutter avec son énergie qui agit en moi avec puissance. Donc il part de « je souffre et je complète en ma chair » et il finit par « le Seigneur me donne son énergie pour le faire ». Et au centre, c'est quoi l'enjeu? C'est que le Christ soit parmi vous, que Dieu habite parmi vous. Et ça, ça mérite bien que je me fatigue un peu. Vous voyez, les hommes, en fait, ils cherchent le bon Dieu. Vous avez vu le nombre de personnes qui disent « on ne croit pas en Dieu, le bon Dieu ça ne sert plus à rien, et à côté de ça on va voir des voyants, des magnétiseurs, des guérisseurs, des tout ça ». Attends, si tu ne crois pas en Dieu, pourquoi tu vas avoir un guérisseur? Ça ne marche pas, sois rationnel. Donc en fait tout ça c'est dans un gros mélange. Et donc c'est à nous de leur montrer que Dieu est parmi nous. Oui. Et c'est une œuvre de miséricorde ça. C'est notre œuvre de miséricorde. Donc l'œuvre de miséricorde qu'on a vécue en ces jours, c'est de l'accueillir d'abord profondément dans notre vie, mais aussi de pouvoir en témoigner. Donc vous avez bien compris que ce n'est pas d'abord une question du culte de la souffrance, mais ce chemin de la réparation, de ces petites offrandes que nous faisons, c'est notamment dans la vie spirituelle et dans la prière, c'est pour nous aider, pour soutenir nos frères dans cette prise de conscience de cette présence de Dieu. Eh bien, ce que je voulais terminer, c'est ce que je vous ai déjà dit sur la description de ce « par sa douloureuse passion, prend pitié de nous et du monde entier ». Alors, dans le Concile Vatican II, je vais terminer par ça, eh bien, avec ce texte de Colossiens 1, le Concile Vatican II a insisté sur plusieurs aspects, et notamment sur la vocation des laïcs, donc c'est-à-dire de chacun de vous, et il a insisté sur le sacerdoce commun. Par le baptême, vous êtes prêtres, prophètes et rois. À travers tout ce que je vous ai dit, au fond, j'ai voulu déployer le fait que vous étiez des prêtres. Oui, mesdames, vous êtes toutes des prêtres. Et donc, comme prêtres, vous avez vocation à intercéder. Vous avez vocation à intercéder pour les hommes auprès de Dieu, par sa douloureuse passion, prend pitié de nous et du monde entier. Et comme prêtre, vous avez vocation à donner Dieu aux hommes. Et donc, je vous invite à vivre ces deux mouvements, et que ce soit dans le secret de votre chambre, ou dans votre église, par les psaumes, par la messe, par la prière du cœur, de vivre cette union à Dieu, d'en être les témoins, comme les anciens, pour que des jeunes désirent suivre le Seigneur de tout leur cœur, voir la crédibilité de ce témoignage, et qu'ils puissent eux-mêmes ainsi faire l'expérience de la miséricorde de Dieu.

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2: Si quelqu'un te réquisitionne pour faire 1000 pas, fais-en 2000 avec lui. Matthieu 5, 41.

La question qui m'a été posée de votre part, comment faire pour rester unis, rester profondément unis à Dieu dans notre vie quotidienne? Cette question n'est évidemment pas une question théorique, c'est notre vie de baptisé de tous les jours. Qu'est-ce que nous entendons par union à Dieu? C'est cette communion profonde avec le Seigneur qu'on appelle la vie de la grâce, la vie aussi selon l'Esprit. C'est ce qu'on appelle aussi l'état de grâce. Et la question que vous posez, elle peut se décomposer elle-même en plusieurs. Comment puis-je être gardé fidèle à l'union à Dieu ? Comment la nourrir ? Comment ne pas la mettre en péril ? Comment lui laisser porter tout son fruit ? Cette question nous concerne tous, à commencer par celui qui vous parle. C'est pourquoi j'ai accepté de grand cœur de vous parler de ce sujet qui est au cœur de notre vie. Aussi parce que l'évêque est serviteur de la sainteté de ses frères et que lui-même est engagé sur le chemin de la sainteté. Et comment rester uni au Seigneur? Cette question, je me la pose aussi. Nous avons un merveilleux récit, et c'est le récit que nous avons, de la vie de Saint Benoît, le fondateur de ce qu'on appelle aujourd'hui les bénédictins. Et lorsque Saint Grégoire parle de Saint Benoît, il retient une chose fondamentale qu'il répète une dizaine de fois. Il dit, ah, Benoît, il était toujours avec lui-même. Qu'est-ce que veut dire cette mystérieuse expression? Ça ne veut pas dire seulement que Benoît était maître de lui. Ça ne veut pas dire que Benoît était simplement quelqu'un qui ne se laissait pas désemparer. Ça veut dire que il était toujours en lui-même en relation avec le Seigneur, qu'il ne quittait pas ce centre qu'est le cœur de l'homme habité par le cœur de Dieu et que rien ne pouvait le départir de là. Si bien que lorsque cet évêque, Grégoire le Grand, donne le témoignage de la vie chrétienne de Saint Benoît, cette expression m'est revenue tout naturellement en me disant, bien voilà, nous cherchons les uns les autres, non pas à être renfermés sur nous-mêmes, mais à être vraiment avec nous-mêmes, mais ça veut dire avec nous-mêmes, chez qui Dieu, le Seigneur, le Père, le Fils et le Saint-Esprit sont venus habiter et habitent. Habiter en soi-même, ça n'est pas se regarder le nombril de façon nombriliste, mais c'est garder cette relation avec le Seigneur qui fait qu'en toute occasion, en toute circonstance, même si nous sommes dans l'angoisse, la peur, les difficultés, les souffrances physiques, les désarrois, n'empêche qu'au plus profond de nous, dans le fond, cette union au Seigneur demeure. C'est pourquoi cette question, je la trouve importante, importante pour nous tous et pour vous, bien sûr, qui êtes père et mère de famille ou célibataire, et qui êtes marié et qui avait vécu
dans le mariage et vivez dans le mariage une union stable, heureuse, quelquefois avec des épreuves, mais dont vous connaissez et éprouvez la grâce, ou bien certains ont été éprouvés dans leur mariage même, non pas à cause du mariage, mais ont eu des épreuves et ont connu des divisions, des séparations. Et les uns les autres, vous savez bien que cette union à Dieu, c'est ce qui est le plus important pour vous. Vous savez bien que de cela dépend la qualité de notre action, de notre parole, de notre comportement dans ce monde. On pourrait parler aussi, bien sûr, de l'éducation des enfants, de la façon dont nous servons, et vous cherchez à servir leur liberté, en étant donc suffisamment ancré en Dieu et détaché de vous-même pour être proche, attentif, capable d'écoute et aussi capable de parole, d'une parole libre, forte, qui éduque, qui sait dire oui, qui sait dire non. N'empêche que, avec les multiples engagements qui sont les vôtres, aussi bien professionnels que familiaux, qu'associatifs, vous vous dites, mais dans tout ça, est-ce que je ne cours pas d'une activité à l'autre? Est-ce que je ne papillonne pas? Est-ce que finalement, dans tout ça, je suis bien, avec moi-même, c'est-à-dire avec le Seigneur qui est en moi? Et est-ce que je le laisse agir en moi? Est-ce que j'arrive à faire les choix qui conviennent et à faire sa volonté et être fidèle aux indications qu'il me donne? Cette question que vous posez, elle n'est pas insensée, ce n'est pas de l'inquiétude. Vous vous souvenez de l'admirable réponse de Jeanne d'Arc à ses juges, lorsque ces juges qui véhiculent des calomnies à son égard l'interrogent et lui disent « Mais enfin, est-ce que finalement tu es dans un état de grâce? Est-ce que tu sais que tu es en état de grâce ?» Et vous connaissez sa fameuse réponse à Jeanne d'Arc. « Si je n'y suis pas, que Dieu m'y mette, et si j'y suis, que Dieu m'y garde. » Cette tranquille assurance de Jeanne d'Arc, qui, dans le désarroi humain le plus total, s'appuie sur cette présence de Dieu dont elle est certaine, et en même temps, toujours demandant au Seigneur « Reste auprès de moi ». Donc, ce n'est pas certainement une question pleine d'inquiétude, mais c'est une question importante qui s'apparente à la crainte de Dieu. La crainte de Dieu bien comprise, la crainte de Dieu qui est une partie de l'amour, qui ne s'oppose pas à l'amour. Je vais, pour vous chercher à donner une sorte d'explication de la crainte de Dieu, comment nous entendons la crainte de Dieu, non pas comme la peur servile, mais comme une crainte filiale qui vient de l'amour et conduit à l'amour, je voudrais reprendre une image qui est employée par saint Augustin lui-même. Saint Augustin, un jour, dit, mais vous savez, la crainte de Dieu, dont parlent tous les psaumes, « Seigneur, garde-moi dans la crainte de ton nom », qu'est-ce que c'est? Alors, saint Augustin prend la comparaison d'une femme qui est au foyer et qui fait réchauffer la soupe pour son mari qui va rentrer des champs. Et alors saint Augustin dit, si la femme craint que la soupe ne soit pas assez chaude, parce que si la soupe n'est pas assez chaude, elle va se faire taper dessus, son mari va la cogner,
va la battre. Alors, cette crainte-là, c'est une crainte d'esclave. Et puis, c'est une crainte qui vient du fait que le mari n'aime pas beaucoup sa femme, n'est pas très respectueux de ce qu'elle est et de ce qu'elle fait. Mais, si la femme a peur que sa soupe ne soit pas assez chaude, parce qu'elle aime son mari et qu'elle se dit « Il ne va rien me dire, même si la soupe est froide, mais je sais qu'il préfère que la soupe soit chaude. » Là, ça vient de l'amour. Ça ne vient pas d'une crainte servile. Et je trouve cette comparaison amusante parce qu'elle nous montre que la crainte de Dieu, c'est le désir de ne lui déplaire en rien. Parce que nous l'aimons et il nous aime. La crainte, c'est au fond se dire « je ne peux pas lui faire ça. Je ne peux pas être comme ça avec lui. Je ne peux pas lui dire ça. Je ne peux pas faire ça à mes frères qui sont ses fils. » C'est ça, la crainte qui vient de l'amour de Dieu, la crainte de déplaire et qui conduit justement à une grande délicatesse et qui vient d'une grande délicatesse de l'amour. Alors, ce désir de rester uni à Dieu ne doit pas être chez nous une peur d'être loin de Dieu, mais le désir plein d'une crainte filiale de répondre comme il faut à son amour. Le signe que l'union avec Dieu est réelle, est présente, malgré les épreuves, malgré quelquefois des tas de questions que nous nous posons, c'est précisément ce feu de l'amour du cœur du Christ qui est en nous. Alors un feu qui peut se manifester de façon très ardente ou comme un petit feu sous la cendre, qui fait que nous avons envie au moins d'aimer nos frères. Lorsque nous sortons de l'oraison ou de la prière avec un grand désir d'aimer telle personne, ou bien même un désir général d'aimer davantage, de nous donner davantage, d'être davantage là où nous sommes comme Dieu veut. S'il y a ce petit feu de l'amour, ou ce grand feu présent dans l'âtre, alors nous sommes en communion profonde avec le Seigneur. Et même si nous avons commis des péchés, des fautes, ces fautes-là ne peuvent pas nous séparer définitivement de l'amour de Dieu. Lorsqu'au contraire, au lieu de cet amour, nous sommes remplis d'une très grande tristesse à cause d'une faute grave que nous avons commise, et que nous nous disons avec le Seigneur, voilà ce que j'ai fait avec mes frères, voilà ce que j'ai fait. Eh bien, le Seigneur vient nous chercher, nous conduire à regretter profondément et à garder l'espérance. Et cette espérance qui est dans notre cœur et qui nous pousse à avancer malgré ce que nous avons pu commettre, c'est le signe que l'union de grâce en nous existe, ou en tout cas n'est pas loin. Celui qui prétend être dans la lumière, dans la grâce, tout en haïssant son frère, est encore dans les ténèbres. Nous savons que nous sommes passés de la mort à la vie parce que nous aimons nos frères. Nous savons que nous sommes passés de la mort à la vie parce que nous aimons nos frères. N'aimons ni de langue, mais en acte et en vérité, ni de mots ni de langue, mais en acte et en vérité. À cela nous saurons que nous sommes de la vérité, et devant lui nous apaiserons notre cœur si nous faisons la vérité.
Ce n'est pas celui qui dit « Seigneur, Seigneur » qui entrera dans le royaume des cieux, mais celui qui fera la volonté de mon Père qui est dans les cieux. J'ai un exemple de découverte de cela par une personne avec laquelle je faisais un pèlerinage, sur les pas de saint Paul en Syrie. Je vous donne cet exemple parce que cette personne a découvert sur le tard ce que c'était que la grâce de l'amour, de se savoir aimer et de pouvoir aimer. C'était une vieille dame, elle avait à peu près 80 ans, aujourd'hui c'est jeune, mais elle avait 80 ans, elle était femme de général et je pense que la générale des deux c'était elle. Son mari était mort et elle avait un langage de charretier. Et elle avait décidé de faire ce pèlerinage. Elle a dit, vous savez, moi, dans la vie, je m'enquiquine. Faire un pèlerinage plutôt qu'autre chose, pourquoi pas. Mais ce qui m'ennuie, ce qui est très ennuyeux, elle disait d'autres mots, c'est d'être avec d'autres, parce que c'est tous des imbéciles. Finalement, et puis nous donnant des tas de noms d'oiseaux de un tel et d'un tel et d'un tel qui faisait le pèlerinage, elle est partie dans cet état-là. Apparemment santé excellente, et dans le car, elle n'a pas arrêté, dans le car et dans l'hôtel, elle n'a pas arrêté de critiquer un tel, de critiquer un tel, de dire au bain au fond tout ce qu'on voit finalement, j'aurais pu rester chez moi, j'aurais été aussi bien. Bref, un comportement positif. Et puis, à la fin du pèlerinage, nous nous sommes donc retrouvés en paroisse, et elle vient me voir. Elle me dit, mon père, il y a une chose que j'ai compris quand même. Il n'y a qu'une seule chose importante dans la vie, c'est l'amour de Dieu et l'amour de ses frères. Et je vous dis l'amour de ses frères et de ses sœurs, j'aurais jamais dit ça il y a 8 jours, parce que je trouvais que c'était tous des cornichons. Ils ont été si gentils, si admirables, si patients avec moi qui suis insupportable, que vraiment, je crois que j'ai découvert une chose que j'avais jamais découverte dans ma vie. C'est la chose la plus importante. 80 ans, j'ai attendu. Vous vous rendez compte ? Vous vous rendez compte ? Elle est morte 3 jours après. Donc, l'état de grâce, charité. Cette union à Dieu dont le signe de la présence de l'Esprit est précisément l'amour qu'il met dans nos cœurs. Alors maintenant, je vais me permettre quelques petits conseils. Le premier, c'est devant la multiplicité des engagements qu'on a les uns les autres, comment faire pour ne pas être dispersé, ne pas verser dans la

mieux faire, comment faire. Donc, toute la question posée par la multiplicité des engagements, voilà. Regardez, Thérèse d'Avila, quand vous lisez, je vous décommande totalement la lecture des lettres de Sainte Thérèse d'Avila, si vous cherchez dans les lettres de Sainte Thérèse d'Avila des élévations mystiques à toutes les pages. Elle vous parle dans ses lettres, elle raconte, elle demande de l'argent, elle va chercher le roi, elle l'embête jusqu'à ce qu'elle obtienne ce qu'elle veut. Elle est concrète. Elle vit dans la vie concrète. Elle a des monastères, il faut que ça marche. Il faut que ses sœurs aient de quoi manger tous les jours. J'ai un exemple aussi, Mère Teresa. J'avais un séminariste, j'étais responsable de séminaire à un moment, et il y avait un séminariste qui devait faire son service militaire. Et il avait décidé, peu de temps avant, et je lui avais donné mon accord. D'ailleurs, je ne pouvais pas faire autrement parce que je pensais que ça venait vraiment de Dieu, donc ce n'est pas à donner mon accord. Il voulait partir dans une société de prêtres qui est liée et a été fondée par Mère Teresa. Bien. Enfin, il devait faire d'abord son service militaire. Dans ma tête, c'est le devoir. S'il devait le faire, il devait le faire. Pour vous dire que Mère Teresa n'était embarrassée de rien ni de personne, et que quand elle voulait quelque chose, elle l'obtenait, quelque chose de matériel, là. Elle ne voulait pas que le gars fasse son service militaire, elle. Elle a été voir Daniel Mitran, elle lui a dit, mais il ne faut pas, il ne faut pas qu'il le fasse, et dans le quart d'heure, la question était résolue. Donc, les femmes de prière sont des femmes d'action, et ne sont pas tout le temps abîmées dans la prière. Seulement, elles sont des femmes d'action et d'une action où les choix sont très nettement posés, très décidés, aussi parce qu'il y a un ancrage dans la prière, parce qu'il y a 2 heures d'oraison par jour. Alors, la vraie question, en fait, dans cette affaire-là, devant la multiplicité des activités, c'est de se reposer toujours devant Dieu la question de la finalité. Les exercices spirituels de Saint Ignace nous habituent aussi à cela, à nous remettre devant la finalité. La finalité, c'est la gloire de Dieu et le service de nos frères. Bon, pour mieux servir et mieux aimer Dieu, le mot « mieux » est très important. Ce n'est pas peut-être la multiplicité des choses, mais c'est comment faire mieux, ou le mot-clé des exercices, magis, pour faire davantage. Mais au sens, ce que je fais, le faire davantage, m'y engager davantage. Là, c'est la réflexion sur les buts, sur la finalité qui peut nous faire réfléchir. La fin ultime, c'est la gloire de Dieu. Et puis, il y a des buts qui sont secondaires, mais qui sont reliés à cette fin, ce qu'on appelle, nous, les priorités. Et là, pendant ce temps de session, revoyez quand même votre hiérarchie des finalités. Qu'est-ce qui est le plus important? Qu'est-ce qui risque d'être mis en danger? Voyez. Si le devoir d'État est remis en danger, il faut faire très attention. Si la vie de famille et de couple est mise en danger, il faut faire très attention. Ça, ce sont les finalités, les priorités, vous voyez, fondamentales. Servir la gloire de Dieu dans sa vie de famille et dans sa vie de travail. Servir la gloire de Dieu en toutes choses et dans la vie de travail, comment y être présent davantage. Donc, se mettre devant les finalités. C'est l'histoire de l'Évangile. Celui qui veut construire une maison, il faut qu'il vérifie s'il est bien sur le roc ou s'il est sur le sable. Et puis dans le travail, quelle finalité est-ce que j'ai? Il peut y en avoir plusieurs.

Je veux faire vivre ma famille, c'est vrai. Je veux réussir ma carrière, c'est pas mauvais. Je veux aussi en profiter pour pouvoir acheter une maison pour les enfants plus tard. Je veux construire la société. Tout ça, c'est vrai. Mais dans quel ordre? Qu'est-ce qui est le plus important? Voyez? Comment est-ce qu'on le hiérarchise? Et là, c'est vrai que lorsqu'on a la grâce de vivre comme homme et femme, mari et femme, on peut s'entraider dans ce discernement avec beaucoup d'écoute et de respect. Et puis, quand on est célibataire, dans la vie consacrée ou autrement, on trouve toujours un conseil, une écoute fraternelle auprès de ceux qui nous aiment, aiment notre bien, ne vont pas nous dire ce qui va nous faire plaisir, mais vont essayer de nous faire découvrir quel est notre bien. Deuxième conseil, nous sommes un tout. Je veux dire, chacun d'entre nous est une unité complexe. Alors on dit corps, âme, cœur, sensibilité, affectivité, tout ce que vous voulez. Tout se tient. Tout se tient. Et on ne peut pas mépriser une partie au profit de l'autre. Mais il ne faut pas confondre l'un et l'autre. C'est ça qui est compliqué un peu. Vous savez, seul Dieu est simple. Nous, on est un petit peu compliqués. Mais c'est une complication merveilleuse créée par Dieu avec ce corps et cette âme qui sont unis profondément. Nous formons... nous sommes, alors on pourrait dire une machine complexe, mais je crois que l'expression serait beaucoup trop matérialiste. On pourrait dire le composé humain, mais ça fait un peu chimique comme définition de l'homme. Mais nous sommes à l'image, à la ressemblance de Dieu. Voilà. Alors on pourrait dire roseau pensant, c'est pas mal. Roseau pensant. C'est plus par des images qu'on peut exprimer aussi la complexité et la beauté de l'unité humaine. N'empêche qu'il faut en être conscient et en tenir compte. Si on a des difficultés ou quelqu'un dans notre famille a des difficultés d'ordre pas seulement physique, mais psychologique, mental, que c'est dur à vivre, bien sûr qu'il est bon de demander au Seigneur la guérison, parce qu'il y a quelquefois, puisque précisément nous sommes une unité, il y a un rapport entre le fond de notre cœur, donc notre relation au Seigneur, et puis ce que nous vivons. Et donc, bien sûr que... nous devons demander et trouver les moyens d'une vraie guérison de l'intérieur. En même temps, il peut y avoir des éléments qui touchent notre psychologie, notre équilibre affectif, qui pourraient être aidés par tel ou tel médecin en qui nous avons confiance et qui exerce son art dans le respect de notre foi. Et une grande délicatesse envers ses patients. Mais on ne va pas dire, oh, de toute façon, tout ça, ça ne se passe que dans la tête, c'est psychique, et moyennant quoi, on ne s'en occupe pas. Il faut bien distinguer les choses, mais ne pas non plus complètement les séparer. Et ceci est important pour que précisément... nous nous laissions unir ou nous nous laissions toujours faire par l'Esprit Saint qui veille toujours à notre union au Père des cieux. Car au fond, celui qui nous unit au Père des cieux, c'est l'Esprit Saint. Saint Irénée a une expression merveilleuse pour décrire le travail de l'Esprit Saint en nous. Le travail de l'Esprit Saint, il nous adapte à Dieu. Dieu qui nous adapte à Dieu, qui nous prend là où nous sommes et puis qui nous adapte à la volonté de Dieu.
Voilà. Une vie spirituelle, une vie chrétienne, ne gomme pas le bon sens. Il faut aussi s'aider, s'entraider mutuellement pour se dire, mais est-ce que je vois ce qu'il y a à voir ? Les spirituels ont la tête en l'air, mais ils ont les pieds par terre. Les vrais spirituels. Les pieds par terre. D'ailleurs, vous savez l'expression du mot, ce que veut dire humilis, l'humilité ? L'humilité, c'est la même racine verbale que humus, la terre. Celui qui est humble, c'est celui qui regarde Dieu, mais qui garde les pieds sur terre. Et qui sait très bien qu'il a les pieds sur terre et pas sur la lune et pas ailleurs. Il est un terrestre, un terrien, un terreux. Mais en même temps, par la grâce de Dieu, il est céleste et il est divinisé, l'un et l'autre. Donc garder le bon sens, la foi, la vie spirituelle, la vie de prière, ne peut pas gommer le bon sens. Si on perd le bon sens, ça veut dire qu'il y a quelque chose qui se passe. C'est pas une action spirituelle qui fait perdre le bon sens. Il y a toujours une relation avec la vérité de la création, la vérité de l'incarnation dans notre foi. Troisième conseil. Alors ça, c'est un peu subtil, parce que c'est comment se laisser justement adapter à Dieu par l'Esprit Saint, adapter à Dieu par Dieu. Donc ça suppose une attitude qu'on pourrait appeler passive, avec une attitude active qui consiste à dire, bon, ben, avec toute ma volonté, ma liberté, je m'y mets, je donne de moi-même. Ce rapport entre l'attachement à Dieu et à nos frères, avec toute notre liberté et notre volonté donc, et puis aussi la capacité de nous laisser faire. Donc, l'aspect actif, l'aspect passif. Quand on parle d'abandon à Dieu, qu'est-ce que ça veut dire ? Vous voyez ? Est-ce que on comprend l'abandon à Dieu ? J'arrête de réfléchir, je vais voir le père untel ou la sœur machin, je m'abandonne. Ça, c'est pas l'abandon. C'est la démission. Mais en même temps, dire voilà, je prie le Seigneur à partir d'une demande qui m'a été faite, d'un appel, ça peut être par ma femme, mon mari, mes enfants, ou tout autrement. Je me mets devant lui et je lui dis, bon, je crois que c'est ça que tu me demandes, à travers telle personne. Bien, je me remets entre tes mains et je demande que tu m'aides dans mon désir de répondre à ta volonté. Mais alors, je vais être incapable, je ne suis pas assez intelligent, je ne suis pas assez fort, je ne suis pas assez... je suis trop vieux. Ou je suis trop jeune, je ne suis pas du tout celui qu'il faudrait ou celle qu'il faudrait, on aurait dû penser à une telle ou à un tel, ça aurait été beaucoup mieux. Pourquoi a-t-on pensé à moi ? Ils sont idiots, ils sont fous, ils ne me connaissent pas. Tout ça nous passe par la tête. Ou bien, oh, alors il y a des tas de choses que je ne pourrais plus faire. Ou bien, ça va m'obliger à faire des choix. Et alors, on demande au Seigneur, affermis-moi, donne-moi la force et la paix. Là, ce n'est pas l'abandon, vous voyez. Ce n'est pas l'abandon conçu de façon
démission, c'est le vrai abandon. Je me remets entre tes mains, Seigneur, bon, je crois avoir décidé à ta lumière, aide-moi. Puisque tu me l'as demandé, tu me donneras la force d'accomplir ce que tu me demandes. Donc j'y vais. Pourquoi est-ce qu'on serait ici, vous et moi, ce soir, cet après-midi, non, ce matin? Pourquoi est-ce qu'on serait, vous, on serait ici s'il n'y avait pas eu un appel intérieur? Alors, je parle de notre baptême, déjà. Et quand on réfléchit bien à notre baptême, on se dit, mais enfin, vivre en chrétien dans ce monde, vivre en chrétien tout court, c'est fou. Et pourtant, le Seigneur me le demande et me donne sa grâce. Nous sommes divinisés. On n'est pas Dieu, mais on est divinisé. Signe de l'amour de Dieu. C'est complètement faux. Accepter de se laisser faire, de croire que l'amour de Dieu nous transforme tellement qu'elle fait de nous pauvres types et typesses des signes de l'amour de Dieu dans ce monde. C'est complètement fou. Et cependant, on s'abandonne alors librement à la grâce de Dieu. On dit oui, je le veux, mais c'est ta volonté et c'est ta gloire. Donc, voyez, il y a ce mélange. Alors, là, je crois qu'il faut, je peux reprendre dans l'Évangile tout simplement, trois images. Il faut qu'on apprenne les uns les autres, et peut-être qu'on s'entraide là-dedans, à se laisser planter, se laisser pousser et se laisser émonder. Alors, se laisser pousser. Non, d'abord se laisser planter. Regardez ces images étonnantes dans la Bible de l'enracinement. Alors, il y a l'image de la racine et puis il y a l'image de l'ancre qui est aussi plantée, d'une certaine manière enracinée. L'image de l'ancre dans l'Épître aux Hébreux. Encouragez à saisir l'espérance qui nous est offerte. Vous êtes encouragés à saisir l'espérance qui vous est offerte. En elle, nous avons comme une ancre de notre âme, sûre autant que solide, et pénétrant par-delà le voile, là où est entré pour nous en précurseur Jésus, devenu pour l'éternité grand prêtre, selon l'ordre de Melchisédek. Notre espérance fait que nous sommes plantés en Dieu par le Christ. Il y a l'image du roc, la maison qui est fondée sur le roc. Ce n'est pas franchement l'image de l'enracinement, mais c'est assez proche. Mais il y a aussi la parabole de la semence, la parabole du semeur, la semence qui ne prend pas racine parce que la terre n'est pas bonne, ou bien on est au bord du chemin sur les cailloux. Et puis il y a la parole qui prend, qui rentre en terre, la semence rentre en terre et puis finalement ça s'enracine solidement. La parole de Dieu s'enracine en nous. Alors, je pense que pour nous, il y a, comme pour la semence, et l'Évangile nous le dit, un temps d'enfouissement et, qui est fécond, d'acceptation d'être tout simplement là où le Seigneur nous met, sans peut-être voir toujours de fruits, mais en laissant la grâce de Dieu agir. Se laisser, voilà, ce temps d'enfouissement. Et qui correspond généralement, enfin pas toujours, mais qui correspond beaucoup dans notre vie, on le voit bien aussi, à certaines étapes, dans l'enfance, dans l'adolescence, dans l'âge adulte. C'est à plusieurs moments de notre vie
que nous percevons l'importance de cet enfouissement de la parole dans notre cœur, non pas pour la conserver comme dans une boîte de conserve, comme disait Peggy, mais pour lui laisser porter du fruit. Et puis, il faut aussi se laisser pousser. Laisser la parole de Dieu agir en nous à la vitesse qui est la sienne, c'est-à-dire à la fois très, très sûre, très forte, mais qui n'est pas toujours notre vitesse à nous. Ça va quelquefois beaucoup plus vite, et quelquefois ça demande aussi plus de temps. Le Seigneur veut apaiser en nous beaucoup de choses, se laisser pousser. Alors là, il y a les images de la Bible sur l'arbre qui est planté le long d'un cours d'eau, vous savez, dans le psaume, le premier psaume. Le juste est semblable à un fleuve, à un arbre planté le long d'un cours d'eau, un arbre qui a de quoi boire. Et cette image de l'arbre qui a de quoi boire se retrouve dans l'Apocalypse, où nous voyons que dans la cité céleste, bien, les arbres qui sont plantés le long du fleuve, non seulement ils produisent un fruit une fois par an ou deux fois par an, mais 12 fois par an. Il y a une fécondité de ceux qui sont plantés le long du cours d'eau. Et déjà en nous, cette capacité de donner du fruit nous est donnée par le Seigneur, peut-être pas seulement une fois par an, peut-être pas seulement deux fois par an, peut-être pas 12 non plus, mais nous sommes sur ce chemin, il nous est donné de porter du fruit. Voilà. Et il faut beaucoup de patience au Seigneur pour que l'arbre porte du fruit. Regardez l'histoire du figuier. Jésus prend cette parabole du figuier qui donne rien, et alors il dit, ben voilà, le serviteur dit à son maître, bon, bêche autour, peut-être que l'année prochaine il donnera quelque chose. Voilà. Et le maître dit, ben oui, vas-y. Et chacun sait que quand un figuier ne donne pas de fruits un an, c'est pas sûr du tout qu'il en donne l'année suivante. Donc on voit bien que la parabole, c'est une parabole de la patience de Dieu, de la persévérance de Dieu qui est au-delà de la raison. Bêcher un figuier, si un homme fait ça, ça ne marchera pas. Mais si Dieu fait ça, ça peut donner, même sur un figuier stérile, quelque chose. Se laisser planter, se laisser pousser, en croyant que jusqu'ici peut-être on était un peu sec, mais que grâce à Dieu ça va pousser. Et enfin, se laisser émonder. Ah oui, là il y a ça aussi. Il faut se laisser émonder. C'est l'image de la vigne, Jésus qui est la vigne, et nous qui sommes les ceps. Et pour porter plus de fruits, eh bien, il faut travailler la vigne. De la même manière, le Seigneur veut que nous portions plus de fruits. Ça, c'est tout à fait étonnant, et je crois que dans la prière, c'est bien de demander au Seigneur ceci, de lui dire, Seigneur, bon, je ne sais pas si je porte du fruit, je ne sais pas lequel, c'est pas à moi de le savoir, mais ce que je sais, c'est que tu me demandes d'en porter plus. Ah! Et ce que je sais aussi, c'est que pour ça, il faut que tu m'émondes, il faut que tu me... Voilà, que tu me travailles. Alors, de temps en temps, ça fait un peu mal. De temps en temps. Mais en même temps, ça assouplit. Ça allège, ça libère. Dieu ne nous fait pas mal pour le plaisir de nous faire mal. Et d'ailleurs, ce n'est pas lui qui nous fait mal. Mais il se débrouille, si je puis dire, pour que notre cep prenne la forme qui convient pour porter le plus de fruits possible.
selon lui. Voilà. Se laisser planter, se laisser pousser, se laisser émonder. Et là, j'aimerais bien relire avec vous, dans l'Apocalypse aussi, les lettres aux sept églises, qui peuvent être aussi interprétées comme les lettres aux sept états de l'âme dans son chemin vers Dieu. Mais quand Dieu dit aux églises, ça pourrait être à chacun d'entre nous, « Éphèse, tu as perdu ton amour d'antan. Donc, laisse-toi faire par ma parole, laisse-toi convertir. Smyrne, ne crains pas les souffrances, reste fidèle jusqu'à la mort. Pergame, tu demeures là où est le trône de Satan. Mais tu tiens ferme à mon nom. Tu es enraciné. Thyatire, tu es constante, tu tiens le coup. Mais quand même, tu tolères un peu trop de choses. Il y a des choses que tu devrais corriger. Voilà, nous laisser émonder. Enfin, quatrièmement, si j'ai encore 5 minutes, ou 3, ou 2, 2 ou 3. Donc, un autre petit conseil, qui n'est pas le dernier, mais un autre conseil, c'est que cette grâce de la sainteté, car il s'agit de ça, hein, la grâce de la sainteté, au fond, nous la demandons à Dieu, à la Vierge Marie, et nous demandons à la Vierge Marie et aux saints d'intercéder pour nous, pour qu'à notre tour, nous devenions ce que nous sommes, c'est-à-dire des kletoi agioi, des choisis et aimés, aimés comme ceux qui sont choisis par le Seigneur. Les saints nous donnent un exemple formidable et en même temps nous renvoient à notre propre baptême. La sainteté, c'est en d'autres termes ce que la Bible appelle la justice. Qu'est-ce que c'est qu'un juste dans la Bible? Dans le psaume 15, la question est posée, qui logera sous ta tente? Qui habitera sur ta montagne? Alors, quelle est la réponse? Celui qui est pieux, celui qui se détache du monde sans avoir rien à faire avec le monde, celui qui s'isole, pas du tout. Celui qui marche en parfait, qui pratique la justice, qui dit la vérité selon son cœur, et la suite, c'est ce qu'il y a de plus difficile pour certains, sans laisser courir sa langue, qui ne lèse en rien son frère. Voilà, celui qui est juste et qui est saint. Et quand je pense au modèle du juste, je pense avec vous à Joseph, bien sûr. C'est assez superficiel de dire que Joseph ne pourrait pas nous être utile ou ne pourrait pas être un exemple pour nous parce que les pères que certains d'entre vous sont ici ont une vocation qui n'est pas la vocation unique de Joseph. Mais je crois que c'est superficiel car en fait Joseph était un père à la fois tout ce qu'il y a de plus ordinaire mais aussi tout ce qu'il y a de plus juste. C'est d'ailleurs la définition qui est donnée de lui dans l'Évangile. Il a la boussole de la foi et il a la charité. Et vous avez vu à quoi le conduit l'écoute attentive de Dieu, comment son union à Dieu, à quoi ça le conduit à être obéissant à cette parole et à avoir cette fécondité extraordinaire d'accueillir Marie, Mère du Sauveur, et de donner à Jésus sa ligne généalogique. Mais il y a aussi les exemples des saints que j'ai cités tout à l'heure. Mais il y a des saints beaucoup plus proches de nous. Et je voudrais parler des saints de nos familles. Car je suis sûr que dans nos familles, il y a eu et il y a des saints. Les saints nous sont donnés aussi
pas seulement ceux qui sont canonisés, mais ceux qui sont proches de nous. On a eu raison de citer, et on a raison de citer, de beaux exemples de courage et plus que cela de sainteté, par exemple, pendant la dernière guerre. Donc ça touche nos parents ou nos grands-parents qui ont vécu cette période. Peut-être certains d'entre vous ici. Et on a vu que pendant ces périodes très dures, nos parents ou nos grands-parents ont souffert des restrictions alimentaires, du manque de liberté, de familles décimées, de trahison des uns et des autres. Ça a été extrêmement dur, et le pays occupé. Il y a eu de véritables exemples dans nos propres familles, non seulement d'héroïsme humain, mais aussi de sainteté, de capacité de pardon, d'accueil du plus pauvre, d'oubli de soi, uniquement par respect pour la personne où on reconnaissait l'image de Dieu. Bien sûr qu'on se souvient de l'abbé Pierre, qui reste une figure emblématique, comme on se souvient de Monseigneur Rodin, du Secours catholique. Mais enfin, même si ces hommes, et il faut le dire, ont été des espèces d'accélérateurs formidables de charité, ils n'auraient rien fait s'ils n'avaient pas rencontré des braves gens de tout milieu, de tout genre, de toute espèce, des inconnus, sur leur chemin qui les ont aidés et qui se sont laissés entraîner avec eux et par eux sur les chemins de la sainteté et sur les chemins du service des frères. L'histoire récente de notre pays ne se confond pas avec l'histoire des mouchardages, des délations, des peurs. C'est aussi une histoire de sainteté. Et c'est pourquoi voilà, il faut nous souvenir de cela. Mais il y a encore des saints aussi à notre époque. Que ce soit des hommes qui aient des grandes responsabilités, des femmes qui ont de grandes responsabilités ou d'autres qui n'en ont pas, ou qui ont des responsabilités obscures. Les uns sont invités à faire des choix très difficiles dans leur vie, les autres non. Je prends un exemple, je termine peut-être sur cette anecdote, mais tirée d'un voyage que j'ai eu la chance, la grâce, de faire au Bénin l'année dernière. Et j'ai été très touché par deux rencontres, d'ailleurs au même endroit, à 60 km au nord du diocèse de Cotonou, dans un endroit qui s'appelle Kétou. Et là, avec la délégation des Yvelines, nous avons rencontré plusieurs personnes, mais notamment le chef de village et puis un ancien du village. Nous étions assis en dessous d'une statue représentant le prêtre qui avait évangélisé le village de Kétou. Et un homme de 90 ans qui ne parlait que la langue locale et qui était traduit par le curé expliquait à toute la population de Kétou, pendant une heure, a expliqué la vie de ce prêtre fondateur de cette église de Kétou. Et j'étais ému extraordinairement au récit de la vie de ce prêtre. Je croyais entendre la vie du curé d'Ars. Un curé d'Ars africain. Et on m'a dit qu'il y avait eu plusieurs prêtres comme ça dans le diocèse qui avaient vraiment vécu à la manière du curé d'Ars, y compris des miracles, dans le don total de leur vie pour la fondation de leur église. Et j'avais le témoignage là d'une sainteté très... enfin, comme si on pouvait presque toucher ce nouveau curé d'Ars. Puisqu'il était mort, il est mort il y a seulement une vingtaine d'années. Et puis, dans le même temps, nous sommes allés voir un roi local, comme il en existe dans ce pays, et
ce roi local nous a accueillis avec beaucoup d'égards et on m'a expliqué que ce roi était chrétien, avait été baptisé il y a 2 ou 3 ans, je crois, mais que le sort est tombé sur lui pour qu'il soit élu roi traditionnel de sa tribu, avec toutes les obligations liées à cette royauté qui est d'être le grand prêtre du Vaudou. Donc cet homme se trouve, encore actuellement, devant le choix de ce choix terrible, qui est le choix, il n'y a pas d'autre mot que le martyr. C'est-à-dire, s'il refusait d'être l'élection, il risque sa vie. Et s'il l'accepte, il accepte la compromission. Que faire ? Et j'ai beaucoup apprécié l'accueil par lui et l'impression qu'il m'a donnée de se dire ben, « je suis encore un peu chrétien quand même ». Mais n'empêche que vous voyez combien pour un homme comme cela, cette décision est difficile. Je ne dis pas que nous avons tous des décisions aussi importantes à prendre, mais que la prière de l'Église, l'exemple des saints, nous montre que s'appuyer justement alors, s'abandonner de façon active à la grâce de Dieu, est le chemin que le Seigneur nous donne. Je prierai et je prie pour vous pour que les uns les autres, dans les décisions que nous avons à prendre chaque jour, nous laissions faire en nous justement l'amour de Dieu qui nous est manifesté et qui est présent à notre cœur par le cœur du Christ, pour que sa présence, son amour nous emplisse de sa force, de sa confiance. Merci.

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2: Écoute ma prière, Seigneur. Entends ma voix qui te supplie. Psaume 85, 6.

qu'est-ce que l'homme ? Qu'est-ce que l'homme ? Et plus précisément, nous allons nous poser la question, qu'est-ce que la personne humaine ? Donc, qu'est-ce qu'une personne aussi ? Et ça va nous amener sur le problème de la dignité de la personne humaine. Dignité de la personne humaine, il s'agit là d'une question qui concerne tous les hommes, c'est-à-dire ça n'est pas une question qui soit spécifiquement chrétienne. Donc la question de la dignité de la personne, c'est une question qu'on retrouve à toutes sortes de niveaux, mais qui ne serait-ce par exemple que dans des programmes d'ordre politique ou dans les déclarations des droits de l'homme qui ont été faites. Vous avez la déclaration de 1789, la déclaration de 1793, vous avez la déclaration des droits de l'homme des Nations Unies 1948, etc. Ce sont autant de textes qui montrent à quel point cette question de l'homme, de sa grandeur et de sa dignité, est une question qui n'est pas d'abord liée à une religion particulière, mais qui est une question qui se pose à toute personne humaine, c'est-à-dire au bout du compte, tous d'une façon ou d'une autre, que nous l'exprimions ou que nous ne l'exprimions pas, nous sommes face à la question « qu'est-ce que je vaux ? Que vaut ma vie ?» Alors, il peut être déjà important de situer un certain nombre de réalités que tout homme vit, à travers lesquelles il expérimente quelque chose de ce mystère de la dignité de la personne humaine. Alors, d'une manière générale, l'être humain, parmi les êtres sur Terre, est le seul qui se pose des questions qui touchent à la question morale du bien et du mal. Le problème moral, c'est-à-dire nous sommes tous porteurs, quelle que soit notre culture, notre religion, de ce qu'on appelle une conscience morale. Une sorte de voix intérieure qui nous dit « ça c'est bien, ça c'est super » ou alors « ça c'est pas très très brillant, ça c'est plutôt moche, ça c'est carrément atroce ». Et derrière cette sorte de voix de notre conscience, en réalité, ce qu'il y a, même si nous ne nous le disons pas de façon très explicite, ce qu'il y a, c'est un certain sens de la dignité de la personne. C'est-à-dire, nous, à travers notre conscience, nous avons une sorte de sensibilité intérieure qui nous fait dire ça, c'est conforme à la dignité de la personne. Ça construit les personnes. Ou alors, au contraire, ça, c'est gravement injuste. Ça blesse la dignité des personnes, alors que ça soit d'ailleurs la dignité de personnes qui sont les destinataires de mes actes, ou que ça soit ma propre dignité, c'est-à-dire le fait de pouvoir me dire « mais si je fais ça, je me blesse moi-même dans ma propre dignité ». Alors par exemple, dans toutes les cultures, à travers cette expression un petit peu de la conscience morale qui est dans toutes les cultures et dans toutes les religions, on va trouver des louanges du courage, de la générosité, ou alors négativement, on va trouver des jugements négatifs sur la lâcheté, sur l'hypocrisie, sur la cruauté, sur l'égoïsme. Non pas simplement comme l'expression de catalogue de ce qui est permis et de ce qui est défendu, mais en fait ça vient de beaucoup plus profond, ça touche finalement un certain sens, le fait de se dire mais quelqu'un qui se comporte de façon cruelle, il blesse la dignité d'autrui et il blesse sa propre dignité, vous voyez ? Alors, on ne le raisonne pas forcément comme ça, on ne le formalise pas, mais au fond, c'est ça qu'on perçoit à travers ce sens du bien et du mal. Le sens de la justice. Vous avez peut-être été quelquefois victime d'une injustice. Il y a quelque chose en nous qui se rebelle extrêmement violemment quand on est victime d'une injustice. Et alors, ça peut être à usage propre, c'est-à-dire je suis victime d'injustice, et ça me met dans un état pas possible, éventuellement. Ou alors, je suis le témoin d'une injustice grave envers une, par exemple, l'oppression d'un faible par un fort. Je ne sais pas si vous est arrivé, c'est des choses, des situations, quand on était gamin, on a pu voir ça au lycée, où
soit être victime, soit malheureusement être bourreau nous-mêmes, mais quand un camarade plus fort profite de la faiblesse d'un plus petit. Avoir ça, eh bien, il y a une sorte de réaction scandalisée qui naît en nous et qui est liée à ce sens de la dignité des personnes. On se dit, mais quel est-il celui-là pour profiter de sa force de cette façon-là? Il se comporte de façon indigne. On le dit quelquefois, c'est indigne de faire cela. Ou alors, pour ce faible, c'est sa dignité qui se trouve blessée ou traînée dans la boue à travers tel comportement d'un plus fort ou d'un plus puissant qui en profite. Et vous voyez, tous les grands mouvements de recherche de la dignité de l'homme, à travers aussi la politique, l'idée qu'il est important que dans la vie sociale, dans la vie politique, les faibles soient défendus face aux forts. C'est aussi le sens du droit qui apparaît là. Dans un État, pourquoi est-ce qu'il y a besoin d'un droit? Il y a besoin d'un droit, non pas pour protéger les puissants, puisque les puissants sont capables de se protéger eux-mêmes par leur propre force, mais il y a besoin d'un droit pour que les faibles soient traités avec équité et que pour limiter la tentation des puissants de profiter de leur puissance pour écraser les faibles. Donc le droit, fondamentalement, sert à cela. Alors toutes ces choses que je vous dis sont des choses de sagesse humaine, de culture, de droit, qui dépassent très largement la question de savoir si on est chrétien ou si on ne l'est pas. Mais il y a aussi d'autres façons à travers lesquelles on accède à ce mystère de la personne. Vous voyez, par exemple, on ne met pas longtemps, dès qu'on commence à apprendre à parler, on ne met pas longtemps à faire la différence entre quelqu'un et quelque chose. Et précisément, quand on commence à saisir cette différence, on fait la différence entre les personnes et choses. Et en général, cette perception, elle est liée au fait profond que nous nous disons une personne, ça vaut mieux qu'une chose. Ce qui négativement va se traduire, si une personne est traitée comme une chose, eh bien c'est indigne. Vous voyez ? Alors, ça peut être dans l'ordre de la vie sociale, vous voyez, ce qui fondamentalement peut nous révolter dans les grands totalitarismes, c'est que ce sont de grands systèmes qui ont traité les personnes comme des choses. Donc ils ont traité en esclaves, on en avait besoin pour telle et telle chose, ensuite on les jette parce que le système n'en a plus besoin. Mais c'est des choses qui peuvent aussi exister dans l'ordre des relations interpersonnelles ou des relations professionnelles. Vous avez par exemple des manières d'exercer l'autorité qui sont respectueuses des personnes, ou celui qui est le chef en quelque sorte traite les personnes en personne, hein, tout en exerçant son autorité, ou alors vous avez des manières tyranniques d'exercer l'autorité dans lesquelles les personnes se sentent réduites à des choses qui sont utilisées par le système ou par le chef, voyez. Et jusque éventuellement dans la vie de couple ou la vie de famille, où il peut arriver que l'un traite l'autre comme une chose. Donc l'épouse réduite au statut de commodité domestique et sexuelle, ou alors le petit enfant réduit à être l'objet des ambitions de ses parents. Donc il faut à tout prix qu'il soit champion de foot, virtuose en piano et premier de la classe. Et du coup, il va peser sur ses épaules un poids invraisemblable parce que ses parents ne lui permettent pas d'être lui-même, parce qu'il est leur petite chose à travers laquelle, ce sont les parents qui veulent se réaliser en se servant de leur enfant comme de la chose qui va les réaliser. Ou la tentation qu'il y a de plus en plus de fabriquer l'homme. S'il y a autant de débats éthiques sur des problèmes comme le clonage ou des choses comme ça, c'est parce qu'on sent bien que derrière ça, le risque, c'est à travers le corps humain de ne traiter l'homme que comme une chose biologique. Ce qui effectivement est profondément contraire au sens de la dignité de la personne. Ouais, donc quelqu'un est quelque chose, ça n'est pas pareil. Une chose, on peut l'utiliser, on peut la remplacer. Si votre machine à laver tombe en rade, eh bien vous pouvez la remplacer. Et la suivante, qui d'ailleurs est souvent un modèle un petit peu plus élaboré, remplacera très bien la précédente à partir du moment où elle fait le travail qu'elle est chargée de faire, c'est-à-dire de laver le linge. Par contre, quand on perd un ami,
ou quand on perd un frère, perd sa mère ou un enfant, on ne le remplace pas comme un objet, parce que c'est une personne. Et une personne, la notion de personne, vous voyez, à travers cela, on se rend compte que ça va être lié au fait d'être irremplaçable. On va dire chaque personne est unique et irremplaçable. Et donc, une maman qui vient de perdre son enfant, on ne peut pas lui dire « mais c'est pas grave, t'as qu'à en faire un autre ». Parce qu'en fait, cet enfant-là était unique et irremplaçable. Et dans toute expérience de deuil, quand on perd un être cher, eh bien, il y a cette perception que quelqu'un nous a été arraché et quelqu'un qui ne peut pas être remplacé, qui était unique. Voilà, donc vous voyez, tout cela sont des expériences humaines extraordinairement communes qui se traduisent aussi même dans nos comportements corporels. Il y a quelque chose d'important dans la manière dont les personnes se rencontrent à travers l'expérience du visage, reconnaître quelqu'un à son visage, les regards qui se croisent pour se parler. Et quand une personne n'arrive à parler à une autre personne qu'en baissant les yeux, on se dit, ben voilà quelqu'un qui a une personne qui a du mal à être vraiment elle-même face aux autres. Donc l'expérience du visage est importante. Vous voyez, quand on rencontre quelqu'un en tant que personne, on regarde son visage. Ce qui est d'ailleurs, soit dit en passant, un excellent petit moyen par rapport à tout ce qu'on disait, notamment ce matin, sur le problème de l'érotisation des relations. Entraînez-vous à regarder les gens par leur visage. Parce que quand on ne fait plus que regarder les gens au niveau d'autres parties de leur corps pour des raisons érotiques, en fait, précisément, on rentre petit à petit dans cette logique où l'autre n'est plus qu'un objet sexuel éventuel, mais il n'est plus quelqu'un. Et un objet sexuel, on peut le remplacer. À la limite, un corps humain, du point de vue de l'objet sexuel, ça ne pourrait être qu'une poupée gonflable améliorée. Mais les poupées gonflables, ça se remplace. Hein. Tandis qu'une personne, c'est une personne. Et du coup, y compris quand la dimension sexuelle va être engagée par rapport à la vie de couple, eh bien, ça va être très important, et c'est ce qui manifeste le respect mutuel, le respect de la dignité mutuelle. Eh bien, c'est le fait que le couple vit la dimension sexuelle en tant que rencontre et communion de deux personnes, et non pas simplement en tant qu'utilisation du corps de l'autre comme d'une chose. Comment comprendre ? C'est-à-dire, c'est un mystère, ce mystère de la personne. D'où il vient ? D'où ça sort ? Qu'est-ce qui fait que c'est toi qui existes, unique et irremplaçable, et pas quelqu'un d'autre à ta place? En fait, vous avez un certain nombre de cultures ou de philosophies qui se sont exercées à essayer de comprendre ce mystère. Et si nous regardons comment s'est élaborée la réflexion sur l'homme et sur la personne, disons globalement dans notre tradition occidentale, eh bien, il y a sans doute un premier apport à prendre en considération, qui est celui de la philosophie grecque, d'un point de vue historique, hein, qui remonte à plusieurs siècles avant le Christ. Et les penseurs grecs ont beaucoup réfléchi sur le problème de la raison, de l'intelligence humaine. L'homme est un être intelligent, raisonnable. Alors, qu'est-ce que ça veut dire exactement cela ? Parce que on ne manque pas, chez les animaux, de rencontrer certains comportements qui paraissent quand même assez fameusement élaborés. Quand vous regardez comment est organisée une ruche d'abeilles avec des travaux spécialisés, etc., on se dit, ça c'est un comportement assez intelligent. Les abeilles qui même sont capables, par certaines formes de vol, de signaler qu'il y a du pollen à tel endroit à leurs consoeurs, elles leur signalent ça pour qu'elles puissent tourner en groupe et ramener tout ça à la maison. Hein, donc on se dit, oui, c'est quand même fameusement élaboré, ou le singe qui est capable de prendre un bâton pour décrocher le fruit d'un arbre, donc d'utiliser un instrument rudimentaire. Mais ce qui a frappé les philosophes grecs concernant ce qu'il y a de spécial dans l'intelligence humaine, c'est en fait la capacité de rejoindre la vérité des choses, c'est-à-dire d'être capable de dire ce que sont les choses. Donc, alors, de le dire ou de se poser la question, c'est-à-dire ne serait-ce que la question « qu'est-ce que l'homme ? » Il n'y a que l'homme qui se la pose. On n'a jamais vu
Même les chimpanzés les plus intelligents se demandaient qu'est-ce que le chimpanzé? Mais qu'est-ce que l'homme? Alors ça, c'est une question que l'homme se pose. Ce qui veut dire qu'il y a une question sur qu'est-ce que c'est la vérité profonde de cet être qu'est l'homme. Mais on se pose aussi la question qu'est-ce que le monde, qu'est-ce que ceci, qu'est-ce que cela, hein, d'une façon beaucoup plus vaste, qu'est-ce que c'est? Mais en même temps, ça veut dire aussi une capacité d'universel. C'est-à-dire, si je découvre un peu mieux ce qu'est l'homme, je comprends un peu mieux ce que sont tous les hommes universellement. Et la pensée grecque a été très frappée par ça, par cette capacité qu'a l'être humain de penser universellement. Hein, de se demander que l'homme, universellement, tout homme, qu'est-ce qu'il y a de commun et d'universel dans l'humanité? Et ça, c'est le propre, ce qu'il y a de spécial dans l'intelligence ou la raison humaine à l'égard de ce que certains appellent l'intelligence animale, mais que, disons, pour parler clair, il serait sans doute mieux, de ce point de vue-là, de parler plutôt de l'ingéniosité animale. Parce que quand on parle d'ingéniosité, on voit quelque chose comme des comportements bien adaptés et élaborés et efficaces. Mais des comportements qui ne signifient pas forcément que l'être en question soit capable de se poser des questions de fond et de vérité. Hein, parce que ensuite, tout s'enchaîne. Vous voyez, qu'est-ce que l'homme? Ça va nous amener, ça nous amène à nous poser des questions sur notre origine, d'où je viens, des questions sur notre mort. C'est quoi la mort? Est-ce que ça mène quelque part? Ou est-ce que c'est la fin de tout? Etc. Alors que même les animaux qui ont la plus grande ingéniosité, on n'a jamais vu chez eux de signes d'angoisse métaphysique concernant la mort et l'au-delà de la mort. Il n'y a pas de rite de funérailles dans le monde animal. Or, on parle bien effectivement des cimetières d'éléphants, mais les cimetières d'éléphants, ça ne semble pas dépasser le niveau en fait instinctif d'aller mourir en un lieu, tout comme les anguilles ont par instinct la tendance à aller se reproduire dans la mer des Sargasses. Bon, voilà. Donc, vous voyez, faire la différence entre une ingéniosité animale qui peut être quelquefois extraordinairement élaborée, mais qui ne va pas sur les questions de fond, et puis l'intelligence humaine qui pose les questions de fond sur l'être des choses et qui cherche des réponses universelles sur l'homme en général, l'homme universellement parlant, et non pas simplement sur tel individu. Voyez, et le simple fait qu'on parle de la dignité de l'homme, en fait, on veut parler de la dignité de tous les hommes. Et donc, on se pose une question universelle. Cette question amène une autre question qui est celle de la liberté aussi. Hein, on parlait du problème moral, le bien et le mal. Le bien et le mal, c'est profondément lié à cette expérience que nous faisons d'être les auteurs de nos actes, d'en être vraiment les auteurs. Ce qui veut dire que si j'inflige du mal, c'est moi qui ai été l'auteur de ça. Donc on peut me demander des comptes, ce qu'on appelle la responsabilité morale. Hein, c'est toi qui as fait ça, hein, et je te demande des comptes. Alors en positif, c'est bravo. Hein, ou en négatif, maintenant, tu vas avoir à en répondre des dégâts que tu as commis et que c'est toi qui as décidé de commettre. Alors qu'on ne pose pas la question du comportement animal en termes de vie morale. Ça peut arriver qu'on donne un coup de pied au derrière de son chien parce qu'il a volé un jambon, mais on ne lui fait pas de reproches moraux sur le jambon. On essaye de le dresser pour qu'il ne le fasse plus, hein, mais on ne lui fait pas de discours moraux, parce que l'instinctualité animale, éventuellement la sensibilité animale, vous voyez, parce que les animaux sont capables aussi d'une certaine sensibilité, genre agressivité, ou alors, vous savez, les chats qui se frottent contre vous avec une grande affection, c'est très très émouvant tout ça. Hein, mais on est dans l'ordre de l'affectivité sensible, en quelque sorte, on n'est pas dans l'ordre du lien profond et libre par lequel on reconnaît quelqu'un en tant que tel et on veut se lier d'amitié avec quelqu'un, vous voyez.
Or, c'est toute la sphère morale, comme ça, qui est liée à notre liberté, tandis que pour l'animal qui est lié, par contre, davantage à la sensibilité et à l'instinct, ben, on ne songe pas à lui faire des discours ou des leçons de morale, tout simplement parce que c'est en dehors de sa sphère. Alors, toutes ces réflexions-là, vous voyez, sur l'intelligence de l'homme, sur la liberté de l'homme, qui n'exclut pas de reconnaître la beauté du monde animal et l'extraordinaire richesse des capacités, des comportements animaux, hein, toute cette réflexion sur la spécificité de l'homme, sur la différence de son intelligence par rapport à l'ingéniosité

nature humaine, hein, ou l'essence humaine, hein, donc ce côté un petit peu universel. Mais donc cette pensée n'était pas capable, n'avait pas atteint cette question qui touche à l'identité de chacun. Qui suis-je? Qui es-tu? Alors, disons, tout être humain s'interroge là-dessus, mais sous un mode qui n'est pas forcément philosophique. Quand je parle de la pensée grecque, je parle de l'élaboration, la tentative de faire une élaboration de réflexion philosophique sur l'homme. Et de fait, on chercherait en vain des réflexions là-dessus, sur l'identité, d'où ça vient l'identité de chacun, l'identité propre de chacun. On en chercherait vainement une réflexion profonde dans la pensée grecque. Et puis, la pensée grecque aussi était une pensée qui, assez volontiers, cherchait l'universel, mais qui avait du mal à rejoindre l'histoire des hommes telle qu'elle est. C'est-à-dire que vous avez eu, par exemple, des philosophes grecs qui ont été capables de dire, la nature humaine, tel aspect de sa grandeur, etc., mais c'est resté totalement inefficace dans l'histoire des hommes, par exemple, pour dépasser le problème de l'esclavage. Alors que l'esclavage, c'est un vrai problème par rapport à la dignité de l'homme, de la personne humaine. Et en fait, la disparition progressive de l'esclavage, concrètement, dans les civilisations, dans la culture qui nous venait du monde gréco-romain, la disparition progressive de l'esclavage, le passage progressif de la notion d'esclave à la notion de serf, mais ensuite de la notion de serf à tout simplement l'idée que tous les hommes ont aussi leur propre liberté, ça a été un fruit du christianisme, fondamentalement. Donc, homme libre, esclave, c'est une différence qui n'était pas dépassée concrètement dans l'histoire des hommes. Alors même que pourtant les philosophes, au plan des idées, avaient des grandes théories sur le fait que tous les hommes ont une intelligence, une liberté. Mais ça manquait d'efficacité dans notre histoire, vous voyez. De même que la différence grec-barbare, citoyen romain-barbare, c'est même logique, où on séparait en quelque sorte, il restait des fractures, c'est devenu très à la mode de parler de fractures sociales, mais à l'époque il y en avait, hein, des fractures entre ceux qui étaient considérés comme des hommes de plein droit et ceux qui étaient considérés pour toutes sortes de raisons qui pouvaient être d'ordre racial ou des capacités physiques ou autres, hein, qui n'étaient pas considérés comme pouvant jouir des prérogatives normales d'un être humain. Alors, on va essayer de revenir précisément à cette question « Qui suis-je? Qui es-tu » d'où ça me vient, cette identité unique et irremplaçable? D'où est-ce que ça me vient? Parce que c'est un vrai problème. C'est un vrai problème parce que si vous considérez votre origine biologique, votre papa et votre maman vous ont expliqué que vous venez d'un ovule et d'un spermatozoïde. Mais en l'occurrence, quand on regarde concrètement comment ça se passe d'un point de vue physique, biologique, c'est quelque chose qui est extraordinairement aléatoire. Et du point de vue de notre identité propre, ça n'explique absolument rien. Parce que vous voyez, c'est vous parce que ça a été cet ovule-ci et ce spermatozoïde-là. Il suffisait que ça en soit un autre, et il y avait quand même pas mal de chances que ça en soit un autre, vu le nombre de ceux qui se battaient pour avoir la première place. Il suffisait vraiment de pas grand-chose pour que ça soit un autre. Et si ça avait été un autre, eh ben c'est pas vous qui existiez, ça aurait été une fille alors que c'est un garçon, ou l'inverse, puisque c'est le spermatozoïde aussi qui est porteur des chromosomes d'identité sexuelle, qui forme la différenciation sexuelle. Donc il aurait suffi de rien du tout, et d'un strict point de vue physique et biologique, c'est vraiment pas grand-chose. Vous avez l'acte sexuel, la fécondation qui souvent intervient quelques heures après. Il aurait suffi qu'au moment de la fécondation, votre mère respire un grain de poussière et éternue. Ça aurait fait une secousse qui aurait tout changé. C'était pas vous qui existiez, c'était quelqu'un d'autre. Bon, c'est absurde. C'est-à-dire, à la limite, c'est absurde que votre existence personnelle, qui vous paraît si précieuse, ça tient à l'existence ou à l'inexistence d'un grain de poussière dans l'arrière-né de votre mère. C'est quand même phénoménal. Alors, de fait, le drame, c'est que si on est purement matérialiste, si on dit finalement l'existence de l'homme, ça n'est que de la physique et de la biologie, on en est réduit à ça, de dire finalement
si toi tu existes,

C'est le résultat d'une grande roulette complètement absurde, hein, qui fait que ça a été toi et pas quelqu'un d'autre. Mais voyez, mais ça veut dire que ton identité propre, elle ne vaut pas plus que les hasards qui lui ont donné naissance en réalité. Tu ne vaux pas plus que le grain de poussière dans l'arrière-né de ton père ou de ta mère, si ton existence ne dépend que de ça. Et ça veut dire que dans une perspective qui serait purement biologique, matérialiste, en fait, il n'y a aucun moyen de donner un vrai fondement à la personne et à sa dignité. Ce qui peut éventuellement vous expliquer pourquoi tous les totalitarismes matérialistes ont débouché sur les plus grands crimes qui aient jamais été commis dans l'histoire des hommes. Hein, même les pires des salopards de l'Inquisition au Moyen-Âge n'ont pas fait ce qu'a fait Staline. L'Inquisition, en 3 siècles, a fait moins de morts que Staline en quelques années. Et quand je dis moins de morts, c'est sans doute 100 fois moins de morts ou peut-être 1000 fois moins de morts que Staline en quelques années. C'est-à-dire on est complètement hors de proportion. Alors je ne vous dis pas ça pour justifier l'Inquisition, hein, puisque ça n'est pas quelque chose de justifiable, mais simplement pour vous faire prendre la mesure, disons, de ce dont l'homme devient capable quand il considère ses frères uniquement comme du matériel biologique ou du matériel utile pour l'État, pour l'idéologie, etc. Alors, donc, notre identité, ce qui fait de nous une personne unique, ça n'est donc pas simplement la biologie qui peut l'expliquer. Même si la biologie, de fait, est impliquée. Hein, parce que si je suis celui que je le suis aussi en vertu de mes chromosomes XY qui font de moi un homme et non pas une femme, et en vertu d'un certain nombre de réalités, y compris corporelles, qui font que j'ai ce visage-ci plutôt que ce visage-là, qui font que je suis cette personne-ci plutôt que cette personne-là. Hein? Donc la dimension biologique est impliquée. Le corps fait partie de mon être. Mais précisément, on est appelé à se poser des questions, se dire, mais finalement, il y a quelque chose en moi qui ne s'explique pas simplement par ça. D'ailleurs, si tout ne s'expliquait que par la biologie et la biologie animale, eh bien, ça serait incompréhensible. Précisément aussi, ma liberté ne serait pas compréhensible. Hein, puisque, comme on a vu, si on est dans une logique simplement de réalisation de ses instincts ou d'une intelligence simplement en forme d'ingéniosité, eh bien, il n'y a pas de question possible sur le sens des choses et il n'y a pas de véritable question sur le bien et le mal qui puisse se poser. Hein, donc c'est dans un ordre purement matérialiste, tout ce qui fait un petit peu le propre de l'être humain et qui permet de dire qu'il y a dignité humaine, quelque chose de spécial, une dimension plus profonde dans l'homme, eh bien tout cela perd tout fondement. Alors ça ne veut pas dire que tous les athées ou que tous les matérialistes agissent contre la dignité de l'homme, vous en avez même qui sont très engagés pour la dignité de l'homme. Simplement, s'ils agissent ainsi, ça n'est pas cohérent avec leur athéisme. Peut-être qu'ils ne s'en rendent pas compte, mais ça n'est pas cohérent avec leur position athée ou matérialiste. Alors, donc, l'origine biologique est insuffisante. On pourrait dire, bon, c'est peut-être l'amour de mes parents qui permet de comprendre qui je suis. C'est vrai que c'est une grande chose, l'amour d'un homme et d'une femme. Et là aussi, on ne peut pas rester indifférent à ce fait de se dire « je proviens d'un amour ». Du moins dans le meilleur des cas, parce qu'un des problèmes qui se poserait, c'est de se dire « oui, mais quelqu'un qui est né d'un accident sexuel, d'une relation d'un soir, qui ne signifiait absolument rien, sinon le fait que les deux avaient trop bu à la discothèque le samedi soir. » Alors est-ce que cette personne-là, qui n'est pas née d'un amour, mais qui est née d'une relation, d'une superficialité, d'une pauvreté terrible, est-ce que cette personne-là, du coup, ne vaut rien? Ou l'enfant qui est né d'un viol? Est-ce que, une fois qu'il existe, est-ce donc qu'il ne vaut rien? Ou alors est-ce qu'il vaut toute l'horreur du viol en question, simplement? Est-ce qu'il est simplement le témoignage de l'horreur? Et donc, même à la limite, il a une valeur plutôt négative? Ou est-ce qu'en tant qu'être humain, enfant, il a une valeur positive? Hein, donc, vous voyez, dès qu'on commence... Alors, ensuite, c'est vrai qu'il est dans l'ordre des choses de naître de l'amour de ses parents. Et c'est quelque chose qui est très puissant pour nous aider à prendre conscience de la grandeur de notre vie, à travers la grandeur de l'amour de nos parents. Mais c'est en même temps puissant, mais en même temps inévitablement limité.
à l'égard d'un certain nombre d'autres configurations qui conduiraient du coup à nier à certains êtres humains leur dignité propre sous prétexte qu'ils proviennent de tel ou tel type d'union, voyez. Et puis ça pose une autre question, c'est que si mon être, mon identité venait exclusivement de mes parents et de leur amour, eh bien, ça veut dire que je serais simplement un produit de mes parents. Et du coup, ça donne une... Vous voyez, si on considère que chaque être humain a son identité mystérieuse propre et sa dignité propre, du coup, qu'est-ce qu'on va appeler éducation ? L'éducation, c'est ce qui va permettre à des adultes, plutôt des adultes, hein, de permettre à un petit homme, au début extraordinairement fragile et encore peu conscient de ce qu'il est, de son identité, etc., hein, c'est ce qui va permettre à ce petit homme, petit à petit, de découvrir un peu mieux qui il est, quelle est sa valeur dans la vie, et comment il va pouvoir aussi prendre en main sa vie en tant qu'être humain et avec sa dignité d'être humain. Hein, et un éducateur, fondamentalement, c'est un serviteur de la dignité de l'homme à travers les enfants qu'il va aider à prendre conscience de leur identité. Voyez. Alors, ça veut dire les éducateurs exercent aussi l'autorité. Hein, je ne veux pas dire à travers cela que les éducateurs doivent s'écraser devant les enfants, ce qui en général provoque des catastrophes. Hein, mais c'est une autorité qui a la signification d'un service. Si je t'interdis telle chose, éventuellement si je te récompense pour telle chose ou si je te punis pour telle autre, c'est pour t'aider à prendre conscience de qui tu es, de ce que tu vaux et de ce que peut devenir ta vie si, quand tu arriveras petit à petit à te prendre en charge. Hein, donc c'est une autorité qui a valeur de service, de la dignité de l'enfant. Tandis que, alors ça a un sens, si je me situe en tant qu'éducateur devant l'enfant qui est un mystère au service duquel je suis, voyez, l'aider à découvrir qui il est, l'aider à découvrir son identité et sa vocation. Par contre, si je me situe face à l'enfant comme celui que j'ai fabriqué, eh bien, malheureusement, je vais retomber dans la logique de l'objet qu'on fabrique. Et du coup, au lieu de me situer comme éducateur qui aide un enfant à prendre conscience de lui-même, je vais me situer comme quelqu'un qui essaye de faire l'objet qui lui convient. Vous voyez, par exemple, les parents qui sont obsédés par les résultats scolaires de leur enfant. Du coup, ils ne leur parlent que pour savoir comment ça se passe à l'école et pour vérifier s'il y a de bons résultats. Mais pour l'enfant, ça devient terrible parce qu'il a l'impression qu'il n'a de valeur aux yeux de ses parents que pour ses résultats scolaires. Donc il n'est pas reconnu pour lui-même, en lui-même. Voyez. Alors, malheureusement, c'est quelquefois des choses qui arrivent, et de la part des parents, il y a aussi souvent un côté un peu inconscient dans cette façon de se comporter. Mais vous voyez que c'est quelque chose qui précisément est attentatoire à la dignité de la personne, et c'est attentatoire pourquoi ? Parce que les parents, finalement, ont réduit leur enfant à la chose qu'ils avaient fabriquée. Et du coup, ben, ils continuent de fabriquer la chose à travers l'éducation. Et c'est bien ce qui arrive si on essaye d'expliquer la dignité de chaque être humain uniquement à partir de ses parents. Voilà. Donc, tu ne te réduis pas, ton identité ne se réduit pas à ce que tes parents ont fait ou à ce que tes parents ont voulu. Alors, ça nous amène plus loin, mais alors d'où me vient cette identité ? Alors, dans les cultures humaines, on observe que, comme on n'arrivait pas à expliquer les choses simplement par les parents, eh bien, on essayait de remonter plus loin. Et c'est tout, toute la mécanique des recherches généalogiques. Vous voyez, si mon identité ne vient pas de mes parents, c'est qu'elle doit venir de plus loin. Alors, allons voir du côté de mes grands-parents. Mais en fait, c'est quelque chose qui est sans fin, parce qu'en réalité, pas plus mes grands-parents, peut-être même encore moins mes grands-parents, ne peuvent expliquer qui je suis.
Mais voyez, par exemple, les cultures sémitiques, même la Bible témoigne de l'importance des généalogies pour nous situer dans notre identité. Vous voyez, même dans les évangiles présentent des généalogies de Jésus. Hein, c'est vous dire. Et en même temps, ce sont des généalogies d'ailleurs qui s'arrangent pour nous dire, mais attention, Jésus, ça n'est pas simplement un sous-produit de cette généalogie. Il se passe quelque chose d'un peu spécial. Et de fait, on voit, on arrive à Joseph, et puis la généalogie nous dit, Joseph, l'époux de Marie, de laquelle fut engendré Jésus. Vous voyez, une formule pour nous dire, vous voyez la généalogie, là, on est obligé de découvrir une identité qui n'est pas explicable par la généalogie. Mais à travers ça, en fait, ce que les êtres humains ont pu découvrir aussi, c'est qu'en réalité, aucun d'entre nous n'est explicable simplement par sa généalogie. Or, nous en avons besoin hein, pour comprendre quelles sont nos racines, d'où nous venons, etc. Parce que c'est aussi à travers ça qu'on a intériorisé sa propre identité, par exemple son identité nationale, linguistique, etc. Ça nous vient de nos pères, tout ça, hein, qui nous ont éduqués dans une certaine culture, une certaine langue, etc. Et il y a besoin d'ailleurs d'une reconnaissance enfin, tout à fait légitime à l'égard de ceux grâce auxquels nous sommes ce que nous sommes. Mais en même temps, eh bien, nous venons de plus loin, de plus profond. Et ça n'est pas non plus la société qui peut expliquer qui nous sommes. Parce qu'à ce moment-là, ça reviendrait à donner raison au totalitarisme qui nous dit « c'est le système social qui permet de rendre compte de tout et de la valeur de chacun ». Mais si c'est le système social qui rend compte de tout, à ce moment-là, c'est le totalitarisme qui a raison. Ce sont les sociétés complètement rationalisées où les hommes ne sont plus que des pions de la société. Voyez ce qui soit dit en passant doit faire nous poser des questions très très sérieuses partout où on voit l'État mettre un petit peu trop son nez dans les questions d'éducation, de famille, de choses comme ça, en oubliant que le berceau fondamental qui aide un être humain à devenir lui-même, c'est le berceau parental et familial. Alors c'est sûr que l'État, de temps en temps, doit colmater des brèches quand il y a des parents indignes ou totalement incapables, très gravement incapables, mais en même temps, il ne doit pas le faire en introduisant des fonctionnements qui, en pratique, finissent par rendre l'enfant plus dépendant des structures de l'État que de l'éducation de ses parents. Alors, donc, la question de l'origine, on ne peut pas la traiter d'une façon simplement humaine en remontant dans la généalogie. Hein, ce qui amène, effectivement, la question d'une origine plus radicale encore, puisque ça n'est pas l'histoire des hommes, les généalogies humaines qui me permet de dire pleinement qui je suis, eh bien, il faut aller chercher plus loin. Y a-t-il quelqu'un qui a voulu, moi, et pas quelqu'un d'autre à ma place? Finalement, ça se ramène à ça. Pour que mon identité trouve une source, il faut que ça soit une source dans laquelle celui qui a fait exister cette identité-là, la voulait spécialement. Si je suis quelqu'un de spécial, eh bien, d'où me vient ce fait d'être spécial hein? Et en réalité, la seule cause qui puisse vraiment expliquer en profondeur la valeur et la profondeur de qui je suis, quelqu'un de spécial, d'unique, d'irremplaçable, eh bien, ça serait le mystère d'une paternité absolue. C'est le mystère d'une paternité absolue, de quelqu'un qui peut te dire, toi tu existes parce que c'est moi qui t'ai voulu toi et je ne voulais personne d'autre à la place que toi, c'est toi que je voulais. Alors, en fait, ce cheminement nous amène tout proche des grands textes bibliques sur la création. Hein, c'est l'occasion, ces questions qui touchent à notre dignité propre, de relire notamment les deux premiers chapitres de la Genèse, dans lesquels on voit ce que Dieu fait de spécial pour l'homme à l'égard de ce qu'il avait fait quand il avait créé le reste du monde.
voyez. Et alors, il se passe des choses très spéciales quand Dieu crée l'homme, parce qu'il a créé, vous savez, le ciel, la terre, la lumière, les ténèbres, etc. Hein? Mais pour l'homme, il se passe vraiment des choses spéciales. Vous voyez, dans le premier récit de la création, d'abord, en quelque sorte, Dieu rentre en lui-même. Et au lieu simplement de dire « que la lumière soit », il rentre en lui-même et puis se dit « maintenant, créons l'homme à notre image et à notre ressemblance ». Il se le propose à lui-même comme une sorte de projet spécial qui n'a pas exprimé de cette façon-là pour le reste des choses qu'il a créées. Et puis précisément, il va dire « à notre image et à notre ressemblance », c'est-à-dire quelque chose du mystère de Dieu se trouve dans l'homme. Alors là, effectivement, vous pouvez trouver un vrai fondement à la dignité de l'être humain. Si effectivement il y a quelque chose en nous qui est sacré parce que ça nous vient spécialement de Dieu, alors effectivement on ne peut pas traiter l'être humain comme du n'importe quoi. Voyez. Et puis, autre chose particulière qui se passe dans ce récit de la création, c'est que l'être humain, hommes et femmes, ils sont les seuls à être situés par Dieu comme des interlocuteurs. Hein? Le mieux que Dieu fasse quand il parle de fécondité pour le reste des choses, c'est Dieu dit, il dit aux végétaux, soyez féconds, multipliez-vous. Hein? Il dit. Mais pour ce qui concerne l'homme et la femme, la formule c'est Dieu leur dit. Donc il les situe face à lui comme des interlocuteurs. Et ça va être un des grands aspects de la dignité de l'être humain découverte par cette voie-là, par notre Dieu qui nous révèle qui nous sommes, hein, c'est qu'il nous le dit. Il nous le dit, il nous met devant lui comme ses interlocuteurs. Il nous prend vraiment au sérieux. Voyez. Et puis, Dieu va constituer les êtres humains, hommes et femmes, comme des collaborateurs de son œuvre. Et ça, il ne le fait ni pour les végétaux, ni pour les animaux. Il leur dit, croissez, multipliez-vous, remplissez la terre et soumettez-la. Donc, qu'est-ce qu'il dit à l'homme et à la femme? Il leur dit, quand vous croîtrez, que vous multiplierez, c'est-à-dire quand vous donnerez la vie, vous serez mes collaborateurs. Je suis créateur, vous serez mes collaborateurs en étant procréateur. Vous voyez, hein? Donc, collaborateur de Dieu dans le fait de donner la vie. Et ça rejoint très bien cette expérience dont je vous parlais tout à l'heure, des parents qui en même temps ont conscience d'être vraiment dans le coup, puisque s'ils n'avaient pas été là, l'enfant ne serait pas venu au monde. Et en même temps des parents qui se disent, mais cet enfant, il est de nous, mais il n'est pas que de nous. Nous le recevons aussi. Hein? Parce qu'en réalité, pour qu'un enfant existe, il faut les parents pour lui donner tous les dynamismes dont il y a besoin, au plan humain, biologique, éducatif, mais il faut en même temps Dieu qui a choisi que ça soit cet enfant-là et pas un autre à sa place. Donc, collaborateur de Dieu en donnant la vie et collaborateur de Dieu en devenant maître intelligent de l'univers. Donc, emplissez la terre et soumettez-la. Et donc, c'est l'homme qui soumet la terre. Alors je vous dis ça parce qu'actuellement, dans certaines formes un peu idéologisées, un peu extrémistes quelquefois, d'écologie, je ne parle pas, disons, du souci écologique en général, qui est tout à fait juste, hein, de respecter un peu la nature dans laquelle nous sommes, mais je vous parle d'une idéologie particulière dans laquelle l'être humain n'est plus considéré que comme une des formes de vie parmi tant d'autres. Hein. Donc, à partir du moment où on a de vrais soucis écologique, on ne peut les avoir qu'en se disant l'homme a une mission spéciale dans le monde. Il est constitué, comme dit aussi le deuxième chapitre de la Genèse, gardien et cultivateur du jardin que Dieu lui a donné. Mais c'est lui le gardien et le cultivateur. Alors, s'il est gardien et cultivateur, c'est sûr, il ne faut pas qu'il fasse de la razzia dans son jardin au point que ça devienne une friche abominable où il n'y a plus rien parce qu'il a tout ravagé et détruit
par prétention de toute puissance. Et c'est vrai que c'est le danger dans lequel nous sommes aujourd'hui. Et de ce point de vue-là, le souci écologiste, écologique, est vraiment un souci d'actualité. Mais en gardant ce sens, le fait de se dire, attention, qui est l'administrateur de tout ça? Qui est le responsable de tout ça? Et si c'est vrai, ça donne à l'homme un statut spécial dans le monde. Il n'est pas un animal parmi les autres, même s'il apporte en lui une dimension animale. Voilà. Et sinon, donc, dans l'écriture, on va trouver une grande affirmation qui ne s'exprime pas de façon philosophique, mais qui s'exprime de façon très proche et toute simple sur l'importance de chaque personne pour Dieu. Alors on la trouve, par exemple, à travers l'usage du nom, le fait d'utiliser le nom personnel. Dieu nous appelle par notre nom. Donc on pourrait dire, si toi tu existes, et pas quelqu'un d'autre, c'est parce que Dieu t'a appelé par ton nom à l'existence. Hein? L'importance du nom. Et c'est une importance qui fait dire à Dieu, bon, je te connais par ton nom, ou alors ton nom est inscrit sur la paume de mes mains, et en même temps, d'un Dieu qui nous dit, mais qui tu es, tu le comprendras vraiment quand tu me connaîtras vraiment. Parce que vous voyez, si c'est Dieu qui nous a fait, si c'est Dieu qui a voulu que toi tu existes, donc les raisons fondamentales qui justifient ton existence et ta dignité propre, elles sont dans la pensée de Dieu. Hein, Dieu a voulu que ça soit toi et il a une bonne raison pour ça. Hein. Et toi, peut-être tu as du mal à les voir, ces raisons, de se dire pourquoi Dieu m'a voulu, quelquefois même avec des connotations dans le genre, mais comment Dieu a pu vouloir que quelqu'un d'aussi cloche que moi existe? Hein? Mais c'est sans doute parce que Dieu voit plus profond et qu'il voit en toi des richesses que toi tu ne connais pas. Richesses que nous ne comprendrons vraiment que quand nous irons vraiment à la rencontre de Dieu et que nous pourrons, comme dit saint Paul, le contempler face à face. Et à ce moment-là, en Dieu, en voyant Dieu face à face, notre regard plongera dans le cœur de Dieu et il nous fera comprendre vraiment qui nous sommes. Alors on trouve une formule très étonnante dans l'Apocalypse, au chapitre 3, dans laquelle Dieu dit « Au vainqueur, je donnerai une pierre blanche sur laquelle est inscrit un nom nouveau que personne ne connaît sinon celui qui le reçoit. » Donc tu connaîtras vraiment ton nom éternel quand tu arriveras là-haut. Tu comprendras vraiment qui tu es. La valeur que tu as aux yeux de Dieu quand tu arriveras là-haut, parce que c'est une des grandes révélations qui te sera révélée. La première grande révélation, c'est de pouvoir voir Dieu, mais en Dieu, de voir aussi vraiment qui on est pour lui. Voyez, qui suis-je pour Dieu? Tout cela, ensuite, on le trouve aussi très bien exprimé à travers la façon dont Jésus entrait en relation avec les gens tout au long de l'Évangile. Voyez, la manière dont il appelle les personnes par leur nom, dont il les valorise, ou même celles qui ont vécu les choses les plus abominables ou indignes, eh bien, le Seigneur leur montre qu'ils valent mieux que ça, et en leur pardonnant, il les remet debout. Donc, après des épisodes comme la prostitution, ou comme si on prend Zachée ou Matthieu, des professions plus ou moins indignes de... À l'époque, c'était percepteur d'impôts, mais c'était en même temps plus ou moins escroc. Après tous ces épisodes-là, voilà, le Seigneur fait émerger ce qu'il y a de plus beau dans la personne. Il lui permet d'être rétabli dans sa pleine dignité à travers le pardon et pour réaliser son existence. Jusqu'au criminel pour qui ça se passe dans les derniers instants de son existence sur la croix. Hein, Jésus lui dit « Toi, aujourd'hui, tu seras au paradis avec moi. » Et on comprend du coup quelle a été la valeur de la vie de cette personne, alors qu'elle a été ratée à 90% ou 99%, vu que ce sont uniquement les dernières minutes de son existence qui donnent le sens. Mais du coup, ce pauvre type qui était sans doute un salopard, puisqu'il dit lui-même « Nous méritons notre sort, hein, vu ce que nous avons fait. » Eh bien, ce type... le Seigneur est encore capable de lui donner un sens à sa vie, un sens tellement puissant qu'il est devenu motif d'espérance pour tous les condamnés et les prisonniers depuis 2000 ans. Vous imaginez un petit peu les fruits
qu'a pu porter la vie de cet homme-là, d'une façon tout à fait inattendue. Et il a suffi pour cela de la rencontre du pardon du Seigneur pour que ce qui pouvait faire le sens profond et la valeur de cette personne soit vraiment révélé, et puis révélé pour toujours, hein, puisque jusqu'à la fin des temps, eh ben, il sera l'espérance des prisonniers et des condamnés, ce gars-là. Donc, Jésus est vraiment celui qui nous révèle qui nous sommes. Pour ça aussi qu'on le voit souvent appeler les personnes par leur nom, quitte même à répéter le nom deux fois pour bien comprendre que c'est vraiment le cœur de la personne qu'il vise. Hein, quand il dit, par exemple, Marthe, Marthe, tu t'inquiètes pour beaucoup de choses, etc. Hein, Marthe, Marthe, c'est-à-dire, je parle à ton cœur maintenant. Quand je répète ton nom personnel, c'est parce que je veux parler à ton cœur. Hein, ou Simon, Simon, j'ai prié pour toi pour que ta foi ne défaille pas. Voilà, donc le Seigneur nous appelle par notre nom et veut parler à notre cœur, et c'est là que se trouve vraiment le fondement de notre dignité. Un autre aspect important, c'est la priorité aux pauvres qu'on trouve déjà exprimée dans l'Ancien Testament, mais définitivement exprimée en Jésus quand il dit « Ce que vous avez fait au plus petit d'entre les miens, c'est à moi que vous l'avez fait. » Donc l'être humain le plus pauvre, c'est celui-là qui a valeur sacrée et divine, puisque ce que je fais au plus petit et au plus pauvre, c'est à Jésus lui-même que je le fais. Par contre, si vous ne fonctionnez pas comme ça, inévitablement, vous allez raisonner en termes de capacité. Vous allez dire, voilà, un être humain, il est digne d'être un être humain à partir de tel niveau. Donc, sous ce niveau-là, eh bien, ça n'est plus vraiment un être humain. Alors, ça peut donner éventuellement le racisme, dans certains cas, mais ça peut aussi donner toutes sortes d'autres choses. Vous voyez, la raison pour laquelle fondamentalement un chrétien ne peut pas accepter l'avortement, hein, c'est parce que le petit dans le sein de sa mère, c'est vraiment le plus pauvre d'entre les pauvres et le plus fragile d'entre les fragiles. Hein. Il n'a même pas la parole, mais il est déjà en germe un petit homme. Hein. Et quand on pense que Jésus lui-même a été porté par Marie, et que quelques jours après que Marie ait commencé d'être enceinte, elle arrive chez Élisabeth, et Élisabeth déjà lui dit « Quelle joie que la mère du Seigneur vienne jusqu'à moi !» Donc elle est déjà la mère du Seigneur. C'est-à-dire que quelques jours après être enceinte, c'est déjà le Seigneur qu'elle porte en elle. Hein? Et voilà, vous voyez cette logique qui fait que pour servir la dignité de tout homme, il faut commencer par être très attentif à celui qui est le plus pauvre et le plus fragile. Parce que la tentation du monde, ça sera toujours de mettre des conditions et des barres de sélection. Hein, donc, en dessous de 12 semaines, eh ben, on considérera que non, hein, qu'on peut en faire ce qu'on veut. Ou alors, tant que c'est un embryon, on peut traficoter et faire des expériences génétiques, comme faisaient les médecins nazis avec certains déportés. Hein, de traficoter pour faire des expériences médicales. Hein. Ou alors les bébés médicaments, vous voyez, on fabrique un petit fœtus pour que ça soit une banque d'organes à l'égard d'autres personnes. Vous voyez. On commence par s'attaquer aux plus pauvres, ou alors ça peut être à la fin de la vie où on s'attaque à la personne en fin de vie. Maintenant, vu qu'elle a passé tel et tel stade, elle n'est plus digne de vivre. Donc on peut finir la chose en injectant je ne sais pas quoi. Mais précisément, cette personne est la plus vulnérable, la plus fragile. Quelquefois même, quand cette personne réclame l'euthanasie, c'est un signe de vulnérabilité, de fragilité qui doit rendre d'autant plus aimant envers la personne. D'ailleurs, l'expérience montre, tous ceux qui accompagnent les personnes en fin de vie savent bien qu'en général, ceux qui réclament l'euthanasie, ce sont surtout ceux qui sont abandonnés et isolés, qui n'ont personne pour leur tenir la main. Bien plus encore que ceux qui ont les plus grandes souffrances au plan physique. Les demandes d'euthanasie viennent davantage du désespoir de ne pas être aimé et accompagné que de la souffrance physique en tant que telle. Et donc le vrai remède, il est non pas dans le fait de dire « bon, bah, effectivement, tout ça, ça ne vaut plus rien, ça n'est plus qu'un corps humain qui est en cours de décomposition. »
c'est justement ce moment-là où il va être important d'être là comme serviteur de la dignité de cette personne. Et notre monde, qui est un monde très marqué par l'efficacité, les choses à faire, etc., est très tenté par toutes ces façons de se comporter dans lesquelles l'être humain n'est plus que du matériau qu'on évalue selon telle règle et où on dit, bon ben voilà, à telle et telle condition, il a les prérogatives de la dignité humaine, mais s'il ne satisfait pas pleinement aux conditions, eh bien ça n'est plus que du matériau biologique ou ça n'est plus que ceci ou cela, qui n'a plus le droit de vivre ou qui n'a plus le droit d'être respecté, etc. Donc commencer par le plus pauvre et le plus fragile. Et c'est pour ça que Jésus lui-même s'est identifié au plus pauvre et au plus fragile. Mais c'est là qu'on a vraiment la garantie définitive de la dignité de toute personne humaine, parce que comme je vous disais, tant que ça n'était pas arrivé, eh bien toutes les civilisations, même celles qui avaient cherché à penser la grandeur de l'homme, étaient tentées par ces séparations-là, hein, homme libre, esclave, homme, femme, grec, barbare, etc., qui étaient d'autres manières de faire des ségrégations. Voilà, alors je vais m'arrêter là, parce que ça fait déjà un bon bout de temps que je vous bassine, mais vous voyez, à travers cela, il me semble qu'on est tous appelés, fondamentalement, à redécouvrir quelque chose comme la louange et l'action de grâce, de dire « Seigneur, je te remercie d'être celui qui m'a choisi pour exister, d'être celui en qui j'ai une valeur infinie et définitive ».

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2: Heureux les pauvres de cœur, car le royaume des cieux est à eux. Matthieu 5, 3.

Avant-hier, jeudi 1er novembre, nous avons fêté la solennité de la Toussaint. Aussi, aujourd'hui, nous vous proposons quatre homélies du pape François prononcées un 1er novembre. Homélie du pape François en la solennité de la Toussaint au cimetière romain de Campo Verano le vendredi 1er novembre 2013. À cette heure-ci, avant le coucher du soleil, dans ce cimetière, nous nous recueillons et nous pensons à notre avenir. Nous pensons à tous ceux qui s'en sont allés, qui nous ont précédés dans la vie et qui sont dans le Seigneur. Elle est si belle, cette vision du ciel, que nous avons entendue dans la première lecture. Le Seigneur Dieu, la beauté, la bonté, la vérité, la tendresse, l'amour plénier. Tout cela nous attend. Ceux qui nous ont précédés et qui sont morts dans le Seigneur sont là. Ils proclament qu'ils n'ont pas été sauvés en raison de leurs œuvres. Ils ont aussi accompli de bonnes œuvres, mais qu'ils ont été sauvés par le Seigneur. Le salut est à notre Dieu qui siège sur le trône et à l'agneau. C'est lui qui nous sauve. C'est lui qui, à la fin de notre vie, nous emmène par la main comme un père, précisément dans ce ciel où sont nos ancêtres. L'un des anciens pose une question. Ceux-là qui sont vêtus de blanc, qui sont-ils et d'où viennent-ils? Qui sont ces justes, ces saints qui sont au ciel? Voici la réponse. Ce sont ceux qui viennent de la grande tribulation et qui ont lavé leurs vêtements, les rendant blancs, dans le sang de l'agneau. Nous ne pouvons entrer au ciel que grâce au sang de l'agneau, grâce au sang du Christ. C'est justement le sang du Christ qui nous a justifiés, qui nous a ouvert les portes du ciel. Et si aujourd'hui nous rappelons ces frères et sœurs qui nous ont précédés dans la vie et qui sont au ciel, c'est parce qu'ils ont été lavés dans le sang de l'agneau. Voilà notre espérance, l'espérance du sang du Christ, une espérance qui ne déçoit pas. Si nous marchons dans la vie avec le Seigneur, il ne déçoit jamais. Nous avons entendu dans la deuxième lecture ce que l'apôtre Jean disait à ses disciples. « Voyez comme il est grand l'amour dont le Père nous a comblés. Il a voulu que nous soyons appelés enfants de Dieu, et nous le sommes. Voilà pourquoi le monde ne peut pas nous connaître. Dès maintenant, nous sommes enfants de Dieu, mais ce que nous serons ne paraît pas encore clairement. Nous le savons, lorsque le Fils de Dieu paraîtra, nous serons semblables à lui, parce que nous le verrons tel qu'il est. » Voir Dieu, être semblable à Dieu, voilà notre espérance. Et aujourd'hui, justement, en ce jour des saints et avant le jour des morts, il est nécessaire de penser un peu à l'espérance, cette espérance qui nous accompagne dans la vie. Les premiers chrétiens dépeignaient l'espérance comme une ancre, comme si la vie était l'ancre jetée sur le rivage du ciel et nous tous en marche vers ce rivage, agrippés au cordage de l'ancre. C'est une belle image de l'espérance. Avoir un cœur ancré là où sont nos ancêtres, où sont les saints, où est Jésus, où est Dieu. Voilà l'espérance qui ne déçoit pas. Aujourd'hui et demain sont des jours d'espérance. L'espérance est un peu comme le levain qui fait dilater l'âme. Il y a des moments difficiles dans la vie, mais avec l'espérance, l'âme avance et regarde ce qui nous attend. Aujourd'hui est un jour d'espérance. Nos frères et sœurs sont en présence de Dieu, et nous aussi nous serons là, par pure grâce du Seigneur, si nous marchons sur la voie de Jésus. L'apôtre Jean conclut, « Celui qui a en lui cette espérance se purifie lui-même. » L'espérance aussi nous purifie, nous rend plus légers. Cette purification dans l'espérance en Jésus-Christ nous fait marcher en hâte, promptement. Dans cet avant-coucher de soleil d'aujourd'hui, chacun de nous peut penser au crépuscule de sa vie. Comment sera mon crépuscule? Nous aurons tous un crépuscule. Tous. Est-ce que je le regarde avec espérance? Est-ce que je le regarde avec cette joie d'être accueilli par le Seigneur? Voilà une pensée chrétienne qui nous donne la paix. C'est aujourd'hui un jour de joie, mais d'une joie sereine, tranquille, de la joie, de la paix. Pensons au crépuscule de tant de nos frères et sœurs qui nous ont précédés. Pensons à notre crépuscule lorsqu'il viendra. Et pensons à notre cœur et demandons-nous « Où mon cœur est-il ancré ?» S'il n'est pas bien ancré, ancrons-le là, sur ce rivage, en sachant que l'espérance ne déçoit pas, parce que le Seigneur Jésus ne déçoit pas. Amen.

homélie du pape François en la solennité de la Toussaint au cimetière de Campo Verano à Rome le samedi 1er novembre 2014. Lorsque dans la première lecture, nous avons entendu cette voix de l'ange qui cria à grande voix aux quatre anges auxquels il avait été permis de dévaster la terre et la mer et de tout détruire, « Attendez pour malmener la terre et la mer et les arbres. » Il m'est venu à l'esprit une phrase qui n'est pas ici, mais qui est dans notre cœur à tous. « Les hommes sont capables de faire mieux que vous. Nous sommes capables de dévaster la terre mieux que les anges, et c'est ce que nous faisons. Dévaster la création, dévaster la vie, dévaster les cultures, dévaster les valeurs, dévaster l'espérance. » Et combien avons-nous besoin de la force du Seigneur afin qu'il nous scelle de son amour et de sa force pour arrêter cette folle course à la destruction. Destruction de ce qu'il nous a donné, des choses les plus belles qu'il a faites pour nous, pour que nous les portions de l'avant, pour que nous les fassions croître, pour porter du fruit. Lorsque dans la sacristie je regardais les photos d'il y a 71 ans, le bombardement du Verano a eu lieu le 19 juillet 1943, j'ai pensé « Cela a été si grave, si douloureux. Cela n'est rien en comparaison de ce qui a lieu aujourd'hui. L'homme s'empare de tout, se prend pour Dieu, pour le roi. Et les guerres qui continuent, pas précisément à semer le blé de la vie, mais à tout détruire, c'est l'industrie de la destruction. C'est un système même de vie qui fait que, lorsqu'on n'arrive pas à arranger les choses, on les met au rebut. On met au rebut les enfants, on met au rebut les personnes âgées. On met au rebut les jeunes sans travail. Cette dévastation a produit cette culture du rebut. On met au rebut les peuples. C'est la première image qui m'est venue lorsque j'ai entendu cette lecture. La deuxième image dans la même lecture, cette foule immense que nul ne pouvait dénombrer de toute nation, race, peuple et langue. Les peuples, les gens. À présent commence le froid. Ces pauvres gens qui, pour sauver leur vie, doivent fuir leur maison, leur peuple, leur village, dans le désert, et vivent sous des tentes, souffrent du froid, sans médicaments, affamés, parce que le Dieu homme s'est emparé de la création, de toute cette beauté que Dieu a faite pour nous. Mais qui paie la fête? Eux, les petits, les pauvres, ceux qui, en tant que personnes, ont fini au rebut. Et cela n'est pas de l'histoire ancienne, cela a lieu aujourd'hui. Mais Père, c'est loin? Ici aussi, partout. Cela arrive aujourd'hui, je dirais même plus, il semble que ces gens, ces enfants affamés, malades, il semble qu'ils ne comptent pas, qu'ils soient d'une autre espèce, qu'ils ne soient pas humains. Et cette multitude est devant Dieu et demande, s'il vous plaît, donnez-nous le salut, s'il vous plaît, donnez-nous la paix, s'il vous plaît, donnez-nous du pain, s'il vous plaît, donnez-nous du travail, s'il vous plaît, donnez-nous des fils et des grands-parents, s'il vous plaît, donnez-nous des jeunes avec la dignité de pouvoir travailler. Parmi ces persécutés, il y a également ceux qui sont persécutés à cause de la foi. L'un des vieillards prit alors la parole et me dit, « Ces gens vêtus de robes blanches, qui sont-ils et d'où viennent-ils ? Ce sont ceux qui viennent de la grande épreuve. Ils ont lavé leurs robes et les ont blanchies dans le sang de l'agneau. » Et aujourd'hui, sans exagérer, aujourd'hui, le jour de la Toussaint, je voudrais que l'on pense à eux, tous, les saints inconnus. Des pécheurs comme nous, pires que nous, mais détruits. À tous ces gens qui vivent des grandes épreuves. La plupart du monde vit de grandes épreuves. Et le Seigneur sanctifie ce peuple, pécheurs comme nous, mais il le sanctifie par les épreuves. Et à la fin, la troisième image, Dieu. La première, la dévastation. La deuxième, les victimes. La troisième, Dieu. Dans la deuxième lecture, nous avons entendu « Dès maintenant, nous sommes enfants de Dieu et ce que nous serons n'a pas encore été manifesté. Nous savons que lors de cette manifestation, nous lui serons semblables parce que nous le verrons tel qu'il est, c'est-à-dire l'espérance. Et c'est la bénédiction du Seigneur que nous avons encore, l'espérance. » L'espérance qu'il ait pitié de son peuple, qu'il ait pitié de ceux qui vivent de grandes épreuves, qu'il ait pitié également des destructeurs, afin qu'ils se convertissent. Ainsi, la sainteté de l'Église va de l'avant, avec ces gens, avec qui nous verrons Dieu tel qu'il est. Quelle doit être notre attitude si nous voulons entrer dans ce peuple et marcher vers le Père, dans ce monde de dévastation, dans ce monde de guerre, dans ce monde d'épreuves ? Notre attitude,
Nous l'avons écoutée dans l'Évangile. Elle est l'attitude des béatitudes. Seul ce chemin nous conduira à la rencontre avec Dieu. Seul ce chemin nous sauvera de la destruction, de la dévastation de la terre, de la création, de la morale, de l'histoire, de la famille, de tout. Seul ce chemin. Mais il nous fera passer des choses terribles. Il nous apportera des problèmes, la persécution. Mais seul ce chemin nous mènera de l'avant. Et ainsi ce peuple, qui souffre tant aujourd'hui à cause de l'égoïsme des dévastateurs, de nos frères dévastateurs, ce peuple va de l'avant avec les béatitudes, avec l'espérance de trouver Dieu, d'être face à face avec le Seigneur, avec l'espérance de devenir saint au moment de la rencontre définitive avec lui. Que le Seigneur nous aide et nous donne la grâce de cette espérance, mais également la grâce du courage de sortir de tout ce qui est destruction, dévastation, relativisme de vie, exclusion des autres, exclusion des valeurs, exclusion de tout ce que le Seigneur nous a donné, exclusion de la paix. Qu'il nous libère de cela et qu'il nous donne la grâce de marcher avec l'espérance de nous retrouver un jour face à face avec lui. Et cette espérance, frères et sœurs, ne déçoit pas. Amen.

Homélie du pape François en la solennité de la Toussaint au cimetière du Verano à Rome le dimanche 1er novembre 2015. Dans l'Évangile, nous avons entendu Jésus enseigner à ses disciples et à la foule rassemblée sur la colline près du lac de Galilée. La parole du Seigneur ressuscité et vivant nous indique aussi à nous aujourd'hui la route pour atteindre la vraie béatitude, la route qui conduit au ciel. C'est un chemin difficile à comprendre parce qu'il va à contre-courant, mais le Seigneur nous dit que celui qui emprunte cette route est heureux, tôt ou tard, il devient heureux. Heureux ceux qui ont une âme de pauvre, car le royaume des cieux est à eux. Nous pouvons nous demander comment une personne qui a une âme de pauvre, dont l'unique trésor est le royaume des cieux, peut être heureuse. Mais la raison est précisément celle-ci. Ayant le cœur dépouillé et libre de beaucoup de choses mondaines, cette personne est attendue au royaume des cieux. Heureux les affligés, car ils seront consolés. Comment ceux qui pleurent peuvent-ils être heureux? Et pourtant, celui qui, dans la vie, n'a jamais éprouvé de tristesse, d'angoisse, de douleur, ne connaîtra jamais la force de la consolation. Heureux, en revanche, peuvent être ceux qui ont la capacité de se laisser émouvoir, la capacité de sentir dans leur cœur la douleur qu'il y a dans leur vie et dans la vie des autres. Ceux-ci seront heureux, parce que la main tendre de Dieu le Père les consolera et les caressera. Heureux les doux, et nous, au contraire, combien de fois sommes-nous impatients, nerveux, toujours prêts à nous lamenter? À l'égard des autres, nous avons beaucoup d'exigences, mais quand elles nous touchent, nous réagissons en élevant la voix, comme si nous étions les maîtres du monde, alors qu'en réalité nous sommes tous enfants de Dieu. Pensons plutôt à ces mères et à ces pères qui sont si patients avec leurs enfants qui les rendent fous. Voilà la voix du Seigneur, la voix de la douceur et de la patience. Jésus a parcouru cette voie. Enfant, il a supporté la persécution et l'exil. Puis, adulte, les calomnies, les pièges, les fausses accusations au tribunal. Et il a supporté tout cela avec douceur, par amour pour nous. Il a même supporté la croix. Heureux les affamés et assoiffés de la justice, car ils seront rassasiés. Oui, ceux qui ont un sens profond de justice, et pas seulement envers les autres, mais avant tout envers eux-mêmes, ceux-là seront rassasiés, parce qu'ils sont prêts à accueillir la justice la plus grande, celle que Dieu seul peut donner. Et puis, heureux les miséricordieux, car ils obtiendront miséricorde. Heureux ceux qui savent pardonner, qui ont de la miséricorde pour les autres, qui ne jugent pas tout et tout le monde, mais qui cherchent à se mettre à la place des autres. Le pardon est ce dont nous avons tous besoin, personne n'est exclu. C'est pour cela qu'au début de la messe, nous nous reconnaissons tels que nous sommes, c'est-à-dire pécheurs. Et ce n'est pas une façon de parler, une formalité, c'est un acte de vérité. Seigneur, me voici, aie pitié de moi. Et si nous savons donner aux autres le pardon que nous demandons pour nous, nous sommes heureux. Comme nous le disons dans le Notre Père, pardonne-nous nos offenses, comme nous pardonnons à ceux qui nous ont offensés. Heureux les artisans de paix, car ils seront appelés fils de Dieu. Regardons le visage de ceux qui se promènent en semant la zizanie. Sont-ils heureux? Ceux qui cherchent toujours les occasions pour embrouiller, pour profiter des autres, sont-ils heureux? Non, ils ne peuvent pas être heureux. En revanche, ceux qui, quotidiennement, patiemment, cherchent à semer la paix, sont des artisans de paix, de réconciliation. Ceux-là, oui, ils sont heureux, parce qu'ils sont les vrais enfants de notre Père du Ciel, qui sème toujours et uniquement la paix, au point d'avoir envoyé dans le monde son Fils, comme semence de paix pour l'humanité. Chers frères et sœurs, voilà la voie de la sainteté, et c'est la voie même du bonheur. C'est la voie qu'a parcouru Jésus, ou plutôt, il est lui-même cette voie. Celui qui marche avec lui et passe à travers lui entre dans la vie éternelle. Demandons au Seigneur la grâce d'être des personnes simples et humbles, la grâce de savoir pleurer, la grâce d'être doux, la grâce d'œuvrer pour la justice et pour la paix, et surtout, la grâce de nous laisser pardonner par Dieu pour devenir des instruments de sa miséricorde. C'est ce qu'ont fait les saints qui nous ont précédés dans la patrie céleste. Ils nous accompagnent pendant notre pèlerinage terrestre, ils nous encouragent à avancer. Que leur intercession nous aide à marcher sur la voie de Jésus
et obtiennent le bonheur éternel pour nos frères et sœurs défunts, pour lesquels nous offrons cette messe. Amen.

homélie du pape François en la solennité de la Toussaint lors de son voyage apostolique en Suède au cours de la messe au stade Swinbank Stadion à Malmö le mardi 1er novembre 2016. Avec toute l'Église, nous célébrons aujourd'hui la solennité de tous les saints. Nous nous souvenons ainsi non seulement de ceux qui ont été proclamés saints tout au long de l'histoire, mais également de beaucoup de nos frères qui ont vécu leur vie chrétienne dans la plénitude de la foi et de l'amour, au milieu d'une existence simple et cachée. Sûrement parmi eux, il y a beaucoup de nos familiers, amis et connaissances. Nous célébrons par conséquent la fête de la sainteté. Cette sainteté qui, parfois, ne se manifeste pas dans de grandes œuvres ou dans des succès extraordinaires, mais qui sait vivre fidèlement et chaque jour les exigences du baptême. Une sainteté faite d'amour de Dieu et des frères, amour fidèle jusqu'à l'oubli de soi-même et jusqu'au don total de soi aux autres, comme la vie de ses mères et de ses pères qui se sacrifient pour leur famille en sachant renoncer volontiers, même si ce n'est pas toujours facile, à tant de choses, à tant de projets ou de plans personnels. Mais s'il y a quelque chose qui caractérise les saints, c'est qu'ils sont réellement heureux. Ils ont trouvé le secret de ce bonheur authentique, niché au fond de l'âme et qui a sa source dans l'amour de Dieu. C'est pourquoi on appelle bienheureux les saints. Les béatitudes sont leur chemin, leur but vers la patrie. Les béatitudes sont le chemin de vie que le Seigneur nous enseigne pour que nous suivions ses traces. Dans l'évangile de la messe, nous avons entendu comment Jésus les a proclamés face à une grande multitude sur une montagne près du lac de Galilée. Les béatitudes sont le profil du Christ et par conséquent du chrétien. Parmi elles, je voudrais en souligner une, bienheureux les doux. Jésus dit de lui-même, « Apprenez de moi que je suis doux et humble de cœur. » C'est son portrait spirituel, et cela nous révèle la richesse de son amour. La douceur est une manière d'être et de vivre qui nous rapproche de Jésus et nous unit entre nous. Elle nous permet de laisser de côté tout ce qui nous divise et nous oppose, et on cherche les façons toujours nouvelles pour avancer sur le chemin de l'unité, comme l'ont fait les enfants de cette terre, dont Sainte Marie-Élisabeth Esselbald, canonisée récemment, et Sainte Brigitte, Brigitte Vadstena, copatronne de l'Europe. Elles ont prié et travaillé pour resserrer les liens d'unité et de communion entre les chrétiens. Un signe très éloquent est que ce soit ici, dans votre pays, caractérisé par la cohabitation entre des populations très diverses, que nous sommes en train de commémorer ensemble le 5e centenaire de la Réforme. Les saints parviennent à des changements grâce à la mansuétude du cœur. Avec la mansuétude, nous comprenons la grandeur de Dieu et nous l'adorons

et pardonne du fond du cœur. Bienheureux ceux qui regardent dans les yeux les rejetés et les marginalisés en leur manifestant de la proximité. Bienheureux ceux qui reconnaissent Dieu dans chaque personne et luttent pour que d'autres le découvrent aussi. Bienheureux ceux qui protègent et sauvegardent la maison commune. Bienheureux ceux qui renoncent à leur propre bien-être pour le bien d'autrui. Bienheureux ceux qui prient et travaillent pour la pleine communion des chrétiens. Ils sont tous porteurs de la miséricorde et de la tendresse de Dieu, et ils recevront certainement de lui la récompense méritée. Chers frères et sœurs, l'appel à la sainteté est pour tous, et il faut le recevoir du Seigneur avec un esprit de foi. Les saints nous encouragent par leur vie et leur intercession auprès de Dieu, et nous, nous avons besoin les uns des autres pour nous sanctifier. Aidez-nous à devenir des saints. Ensemble, demandons la grâce d'accueillir avec joie cet appel et de travailler unis pour l'amener à la plénitude. À notre Mère du Ciel, Reine de tous les saints, nous confions nos intentions et le dialogue à la recherche de la pleine communion de tous les chrétiens pour que nous soyons bénis dans nos efforts et parvenions à la sainteté dans l'unité. Amen.

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2: Quand tu donnes une réception, invite des pauvres, des estropiés, des boiteux, des aveugles. Heureux seras-tu parce qu'ils n'ont rien à te donner en retour. Cela te sera rendu à la résurrection des justes. Luc 14, 13-14.

Donc on va aborder ce sujet de la guérison au miracle, en espérant que vous aurez en effet quelques idées précises et claires sur ce sujet qui est pas si simple. Vous allez voir. Alors, il faut peut-être, pour bien rentrer dans le sujet, revenir, comme souvent, aux origines, c'est-à-dire à la source même de ces guérisons, qui est l'époque des apparitions. Alors bien sûr, vous connaissez déjà Lourdes, je suppose, pour un certain nombre d'entre vous. Je vous rappelle simplement donc qu'il y a eu, en 1858, 18 apparitions, du 11 février au 16 juillet, et qu'une des apparitions centrales, et même mathématiquement centrale, c'est la 9e. 9e apparition, qui s'est passée le jeudi 25 février, donc un mois avant le 25 mars, date à laquelle la dame, comme l'appelait encore Bernadette, va donner son nom, Immaculée Conception. Donc le 25 février, Bernadette ne connaissait pas son nom. Et sa dame, la petite demoiselle, comme elle l'appelait aussi, va lui indiquer donc l'emplacement d'une source que Bernadette va mettre à jour en grattant la terre, source donc qui va jaillir et couler sans interruption jusqu'à aujourd'hui. Donc ça fait 144 ans. C'est une date importante dans l'histoire de Lourdes et en particulier dans l'histoire des guérisons. Pourquoi ? Eh bien parce que dans les trois jours qui vont suivre, le dimanche 28 février au lundi 1er mars, va avoir lieu un événement tout à fait inattendu qui va être la première guérison. Cette première guérison va rester très discrète, d'une part parce qu'elle se passe la nuit, d'autre part, parce que la personne qui va en bénéficier, vous allez voir, ne racontera son histoire que plus tard. Il s'agissait donc d'une femme de 38 ans qui s'appelait Catherine Latapie, qui habitait dans un petit village à

À 600 km d'ici, à Loubajac, sur la route de Pau, qui était mère de famille, qui avait eu 4 enfants, 2 étaient déjà décédés en bas âge, comme souvent à cette époque-là, et elle était enceinte à terme d'un 5e enfant. Catherine était tombée d'un arbre 2 ans auparavant en gaulant des glands pour ses cochons, comme on le faisait à cette époque-là, et s'était fait une luxation de l'épaule droite, qui n'avait pas dû être réduite à temps et qui avait donc provoqué une irritation du nerf qui passe par là, le nerf cubital, et qui provoque donc, c'est classique à ce moment-là, une paralysie cubitale, qui est une paralysie très gênante puisque c'est une paralysie en rétraction. Donc on a les mains, la main et le bras rétractés. Donc elle ne pouvait plus utiliser son bras et vous imaginez bien que c'était un handicap important pour elle. Eh bien, dans la nuit, donc du dimanche à lundi 1er mars, elle se réveille. Et elle a, d'après ce qu'elle va raconter plus tard, une motion intérieure, on peut dire, qui la pousse à partir à la grotte de Massabielle. Elle n'hésite pas, elle réveille ses 2 enfants, et dans la nuit, elle part à la grotte, à pied, bien entendu. Et arrivée là, alors qu'il faisait encore nuit, d'après ce qu'elle va raconter, elle va rentrer dans cette grotte et découvrir la source, qui n'était encore qu'un mince filet d'eau. Elle va y mettre la main, et voilà que sur le coup, elle retrouve l'usage complet de sa main et de son bras. Mais elle n'a pas le temps de tellement réagir, car au même moment, elle ressent les premières douleurs de l'enfantement, qu'elle connaissait bien, puisqu'elle avait déjà accouché 4 fois. Et elle n'a que le temps de rentrer chez elle, toujours à pied, pour mettre au monde ce même jour un petit garçon qui va s'appeler Jean-Baptiste, qui deviendra prêtre plus tard, dont on connaît l'histoire et dont on connaît la date de naissance, lundi 1er mars 1858, par les registres d'état civil du village. Et bien entendu, Catherine aura de quoi s'occuper dans les jours et les semaines qui vont suivre, et elle ne pensera à raconter son histoire que plus tard. Mais je trouve que c'est quand même important de savoir que cette première guérison de Lourdes a été à l'origine de la vie, hein, surtout aujourd'hui. Et donc, très longtemps, on va croire que la première guérison de Lourdes, c'était celle de Louis Bourriette. Celle-là a fait beaucoup de bruit parce que c'est un homme très extériorisé qui va acclamer haut et fort sa guérison. Lui, l'histoire est connue, il était dans une carrière 20 ans auparavant, il avait fait exploser de la dynamite. Il avait reçu des éclats dans l'œil, il était devenu aveugle, et il est venu à la source, alors là, tiré par sa sœur, parce que lui se disait mécréant, et il va mettre de l'eau boueuse encore sur ses yeux, hein, ça vous rappelle quelque chose, et il va retrouver la vue. Et donc lui va le dire, on va croire très longtemps que c'était la première guérison de Lourdes, et en fait c'est la seconde. Il va y en avoir une troisième, je ne vais pas toutes vous les raconter, mais la troisième aussi mérite d'être racontée, c'est celle du petit Justin Bouhors. Justin Bouhors, c'est un enfant qui était né 18 mois auparavant, estimé non viable pour la médecine de l'époque. Sa mère, comme toutes les mères, avait tout fait pour le maintenir en vie jusque-là, et entendant parler ce qui s'était passé pour Louis Bourriette, décide d'elle-même et contre l'avis de tout son entourage de l'amener à la grotte. Et là, elle va encore plus loin. On avait fait des espèces de barrages à ce moment-là. C'était un peu plus tard, quelques jours après, des barrages pour retenir l'eau qui devenait de plus en plus abondante. Et c'était formé des espèces de citernes naturelles. Et Madame Bouhors a le culot de plonger complètement son enfant dans l'eau. Elle lui fait prendre le bouillon, quoi. Hein, voilà. Et les gens autour étaient complètement affolés en disant « Mais il ne va pas sortir vivant ». Eh bien, au contraire, quand elle le ressort, il était peut-être bleu, mais en tout cas, il avait retrouvé vie et vigueur. Tant et si bien d'ailleurs qu'il va vivre vieux en pleine forme, paraît-il. Et d'ailleurs, on a des photos de lui à la canonisation de Bernadette en 1933. Donc vous voyez des événements qui apparaissent, qui surviennent, qui n'étaient pas prévus, qui étaient vraiment surprenants, inattendus. Et vous imaginez bien que les autorités de l'époque, les autorités civiles d'une part, mais surtout les autorités religieuses, puisque ça se passait ici, vont se poser la question, est-ce que ces allégations de guérison sont vraies ou fausses? Parce que à la suite de celles-là, il y en a eu d'autres, plein d'autres. On a parlé même d'épidémie de guérison, vous imaginez. Et Monseigneur Laurence, qui était donc l'évêque de Tarbes de l'époque, eh bien,
dès la fin des apparitions, dès la fin du mois de juillet 1958, va très intelligemment mettre en place deux commissions, une commission théologique, bien sûr, et aussi une commission médicale. Commission médicale que l'on connaît très bien, puisqu'elle était dirigée par le professeur Vergès, professeur à la faculté de Montpellier, professeur agrégé de médecine thermale, qui passait ses étés dans la région où il y avait beaucoup de sources thermales. On lui demanda d'ailleurs si cette source n'était pas une source thermale, parce que vous imaginez bien que le maire de l'époque se frottait les mains en disant « voilà une bonne source qui va attirer du monde ». Eh bien non, elle n'avait aucune propriété thermale, aucune propriété médicinale. Ça va attirer plus de monde d'ailleurs qu'à Barège ou à Bagnères. Bon, et donc, surprise, première surprise. Et puis, donc, le professeur Vergès va recevoir tous les gens qui alléguaient des guérisons. Il va les interroger, les examiner et faire des rapports successifs à l'évêque. Et finalement, le 18 janvier 1862, Mgr Laurens va reconnaître les apparitions de Lourdes. Alors vous voyez, le 18 janvier 1862, ça fait moins de 4 ans après le début des apparitions, ce qui est très rapide dans l'histoire des apparitions mariales. Et pour cela, il va se reposer, d'une part, bien entendu, sur le témoignage de Bernadette, hein, qui a toujours été d'une clarté, d'une limpidité, un peu à l'image de cette source absolument extraordinaire, et c'est vrai, très impressionnant. Mais aussi, ne l'oublions pas, sur ces guérisons, survenues depuis, et déjà, à l'époque, authentifiées par la médecine. Et finalement donc, lui, Mgr Laurens, en tant que représentant du magistère de l'Église catholique, va dire « j'y vois le doigt de Dieu ». C'est-à-dire que ces guérisons sont des miracles. Alors on reviendra sur la définition du mot miracle, qui n'est pas un mot facile. En tout cas, le miracle, ce n'est certainement pas ce qui est donné aujourd'hui très facilement par les médias. Hein. Si vous lisez les journaux sportifs, vous avez beaucoup de miracles. Hein. D'ailleurs, les médias aujourd'hui adorent récupérer, la société civile en général, n'attaquons pas les médias spécialement, mais la société civile adore, c'est le cas de le dire, oui, récupérer les termes religieux. Hein. Il y a des Gaules aujourd'hui qui sont crucifiés parce qu'ils ont perdu le ballon, bon, etc. Et puis vous avez vu la grand-messe des jeux, etc. Bref, les termes religieux. Alors récupérons aujourd'hui nos termes, et le terme miracle est malheureusement un terme qui est dévoyé de son sens, hein, où on ne retient que le côté sensationnel. Sensationnel. Hein. Pour le public en général, le miracle, c'est l'inattendu qui arrive, c'est l'incroyable qui existe. Point final, on ne va pas plus loin. Bon, donc on va revenir là-dessus. En tout cas, pour vous, ce qui est important, c'est de bien faire la différence déjà entre guérison et miracle. Première chose à dire, c'est que à Lourdes, les miracles que l'on connaît, ce sont des miracles de guérison. Pas d'autres. Moi, j'en connais pas d'autres. Si vous en connaissez d'autres, dites-le moi, mais ce sont des miracles de guérison. Est-ce que la Vierge a dit qu'il y aurait des guérisons à Lourdes? Pas à ma connaissance non plus. Hein? Dans toutes les paroles de Bernadette, on ne parle pas de guérison. Or, il y a eu des guérisons dès le départ, et il y en a toujours aujourd'hui, et beaucoup. Bon. Combien y a-t-il eu de guérisons? Autre problème, qui peut le dire? Alors vous allez dire, si quelqu'un peut le savoir, c'est bien vous. Ben non, j'en sais rien. J'en sais rien parce qu'il y en a eu beaucoup, énormément, et que tout le monde ne vient pas raconter sa guérison. Alors on pourra revenir dessus, et je voudrais terminer l'histoire de Lourdes, qui est assez amusante quand même jusqu'à aujourd'hui, c'est qu'une fois que les apparitions ont été reconnues en 1862, finalement les guérisons auraient pu se tarir. Et à l'image de la source, elles ne vont pas se tarir. Et ça aussi, c'est assez surprenant, parce que c'est fréquent que dans des lieux d'apparition mariale, il y ait des phénomènes extraordinaires qui ont lieu au départ pour venir faciliter le discernement et reconnaître ces apparitions. Et puis après, il y en a forcément moins. Là, à Lourdes, la surprise, c'est que les guérisons vont se poursuivre toujours aussi nombreuses. Et donc, l'évêque de l'époque et ses successeurs vont continuer à demander l'avis des spécialistes que sont les médecins pour, justement, se faire une opinion précise sur ces allégations de guérison. Et donc, en 1882, par là, s'est créé le bureau des constatations médicales, et il y a toujours eu
C'est ça quand même l'originalité de Lourdes, et peut-être son charisme, je dirais, hein, cette guérison. Il y a toujours eu des guérisons à Lourdes, il y a toujours eu des médecins, non seulement le médecin permanent qui est ici, mais aussi traditionnellement tous les médecins qui passent à Lourdes pour étudier le plus sérieusement possible ces cas de guérison. Et vous voyez, la guérison, c'est très important, c'est la guérison physique, là je parle pour l'instant, c'est un fait, un phénomène qui est visible, qui est constatable, qui est analysable, spécialement par les médecins. Ça, c'est une chose. Le miracle, c'est autre chose. Le miracle, c'est une interprétation qui est donnée à ce fait. D'accord ? Et qui peut donner au départ cette interprétation ? Il n'y a qu'une personne qui peut donner cette interprétation. C'est celle qui en est bénéficiaire. Pour parler d'un miracle qui n'est pas de guérison, quelqu'un qui tombe du deuxième étage et qui se fait pas mal, est-ce que c'est pour cela un miracle ? Non, pas forcément. Bon, ça peut être un coup de chance, ça peut être tout ce qu'on veut. Ça sera un miracle si la personne qui est tombée du deuxième étage dit « J'ai été spécialement protégé par Dieu ». Là, on pourra commencer à envisager la chose comme un miracle. Donc, la parole du bénéficiaire est fondamentale. D'ailleurs, ici, nous ne prendrons en considération et nous n'étudierons que les personnes qui viendront dire d'elles-mêmes, volontairement, spontanément, on ne va pas les chercher, au bureau des constatations médicales, puisque je suis là pour ça, pour recevoir les déclarations, qui viendront donc dire « J'ai bénéficié d'une grâce de guérison, quelle qu'elle soit, due pour moi à l'intercession de Notre-Dame de Lourdes. Hein ». Donc, ce n'est que si elle exprime cette vision des choses que on pourra commencer à étudier, à examiner cette guérison. Donc, vous voyez, c'est le premier temps. Et ça, je crois que c'est important pour chacun. Si vous taisez votre grâce de guérison, tant mieux pour vous, mais tant pis pour les autres. Et c'est dommage. Alors, c'est pour ça que je vous disais, combien y a-t-il eu de guérison à Lourdes depuis que Lourdes existe ? Je n'en sais rien. Moi, je ne peux vous parler que des guérisons déclarées. Au bureau médical, depuis qu'il existe, c'est-à-dire depuis 120 ans, nous avons donc des archives, et chaque fois que quelqu'un vient raconter son événement à lui de guérison, son expérience, et toute expérience est intéressante, bien entendu, on le note. Donc on a des archives qui nous permettent de dire qu'aujourd'hui on dépasse les 7000 guérisons. 7000 guérisons, d'accord ? Et sur les 7000, eh bien vous savez que l'Église aujourd'hui a reconnu 66 miracles. Alors c'est l'Église qui reconnaît les miracles. Je vous l'ai dit au départ, c'est le bénéficiaire, mais à la fin, c'est l'Église. Parce que le miracle, c'est un fait religieux. Et même, je dirais plus que religieux, c'est un fait chrétien. Le miracle est inscrit dans la tradition chrétienne, parce qu'il s'origine dans les miracles du Christ, qui a fait de nombreux miracles, et en particulier de nombreux miracles de guérison. D'accord ? Donc c'est l'Église catholique qui peut seule dire à la fin si elle estime bon de stipuler qu'il y a miracle. Entre les deux, donc, il y a tout un passage qui est un peu compliqué, difficile, qu'on va essayer de passer rapidement en vue quand même, parce que je crois que c'est important, qui est justement de reconnaître cette guérison comme miraculeuse. Et l'Église, là-dessus, est très pointilleuse. Elle est prudente et elle a raison de l'être, surtout aujourd'hui où, encore une fois, on a tendance à s'arrêter qu'au côté sensationnel. Il faut approfondir la chose. Et donc, l'Église a demandé à Lourdes, depuis 1908, donc pour le cinquantenaire des apparitions, que nous nous référions ici aux critères de Lambertini. Alors c'est quoi ces critères de Lambertini ? Eh bien c'était un canoniste romain distingué du XVIIIe siècle, oui c'est pas récent, mais qui a été à l'origine de la Congrégation pour la cause des saints. Vous savez que pour reconnaître une personne comme sainte, d'abord pour la béatifier, bon, il faut d'abord qu'elle ait eu une vie exemplaire et évangélique, c'est la base, hein, bien entendu. Et secondairement, il faut qu'il y ait un miracle, qui est en général un miracle de guérison, qui a lieu donc après sa mort, mais la personne qui bénéficie de ce miracle
dit, et voyez que là c'est encore le même processus, dit, si j'ai guéri, c'est en priant un tel. Donc, à ce moment-là, ce cas-là part au Vatican, à Rome, et là, il y a aussi un bureau médical, il y en a deux donc dans le monde, il y a la consulta médica qui étudie, s'il s'agit d'un miracle de guérison, qui étudie cette guérison pour la reconnaissance d'une béatification et d'une canonisation. Et donc, à Lourdes, on était dans la même obligation, puisque c'est pour toute l'Église. Alors, les critères de Lambertini sont très logiques. Lambertini était un homme très logique. C'était pas n'importe qui, puisqu'il va devenir pape, même. Alors, Benoît XIV. Et il avait trouvé 7 critères, et ces critères restent vrais aujourd'hui, et nous les utilisons toujours. Mais vous allez voir, c'est vraiment des conditions très restrictives. Mais elles sont là, on ne peut pas passer outre. Premier critère, il faut que la maladie soit grave. Bon, c'est logique, hein, on ne va pas crier « miracle » pour un bouton qui disparaît sur le nez, hein, d'accord ? Bon. Deuxièmement, il faut que la maladie soit connue, qu'elle soit répertoriée par la médecine, que nosologiquement connue. Bon. Là aussi, on ne part pas sur du flou. Troisièmement, il faut que cette maladie soit une maladie organique, lésionnelle, c'est-à-dire qu'il y ait des critères objectifs, biologiques, radiologique, biopsique, tout ce qui existe actuellement en médecine. Bon. Donc, ce qui veut dire qu'aujourd'hui encore, on ne reconnaîtra pas des guérisons de maladies psychiques, psychiatriques, fonctionnelles, nerveuses, etc. Ça ne veut pas dire qu'on ne peut pas guérir de ces maladies-là. Mais, dans les critères de l'Église actuelle, ça ne sera pas reconnu comme miracle. Pourquoi, vous allez me dire? Parce qu'en effet, d'abord, le diagnostic est souvent beaucoup plus compliqué que dans des maladies organiques, qu'il n'y a pas de critères objectifs et que l'évolution est toujours plus capricieuse. Bon. Quatrièmement, il ne faut pas qu'il y ait de traitement, bien entendu, qui vienne interférer dans la guérison. Et là, vous imaginez bien que c'est bien plus compliqué, surtout aujourd'hui. Hein, où quand on a n'importe quelle maladie, déjà on va voir son médecin et son pharmacien. Encore plus pour une maladie grave. Et encore plus, les médicaments et les traitements aujourd'hui sont quand même en général efficaces, et même souvent très efficaces. Bon. Donc là aussi, un discernement est nécessaire, qui est purement médical, de savoir si un traitement qui a pu avoir été prescrit a pu agir ou pas. Mais on a un cinquième critère qui est fondamental, et sur lequel je reviendrai après, c'est le moment de la guérison lui-même. Et la guérison doit être subite, soudaine et instantanée. Et ça ne se voit jamais en médecine. Donc c'est un critère différentiel important qu'on pourra creuser après. Alors, après la guérison, il y a encore deux critères. C'est que, sixièmement, il ne faut pas que ce soit simplement une régression des symptômes, mais bien un retour de toutes les fonctions vitales. Et septièmement, que ce ne soit pas simplement une rémission, mais bien une guérison. Ça veut dire quelque chose de durable et de définitif. Donc vous voyez, ces 7 critères sont particulièrement difficiles. Ils sont vraiment là pour exclure. Hein. Je dis toujours, il y a beaucoup d'appelés et peu d'élus, là, hein, quand on passe à travers ces critères. Donc, le critère fondamental, c'est le cinquième, sur lequel on peut revenir, qui est intéressant parce que aujourd'hui, on parle beaucoup de rémission spontanée. Grâce aux moyens de communication, on connaît des cas de gens qui ont une maladie grave, un pronostic fatal à court terme, qui survivent. C'est-à-dire qu'on les voit toujours vivants 2 ans, 3 ans après, alors qu'on s'était dit, tous les médecins qui l'avaient vu avaient dit, bon, ben ça c'est fini, il n'y en a plus pour longtemps. Ça fait partie des exceptions de la médecine. Hein. Vous savez que la médecine n'est pas une science exacte. Elle s'adresse à des individus qui ont tous des réactions particulières. Et on a toujours des exceptions. Et comme ce n'est pas une science exacte, ces exceptions, on ne peut rien en faire. On les met de côté, c'est tout. Ça ne va pas plus loin. C'est insignifiant. Tandis que la guérison divine, puisqu'il s'agit de guérison divine ici, de guérison de Lourdes, dans les guérisons divines, c'est la personne elle-même qui bénéficie de cette guérison, qui le sait très bien. Elle peut l'enfouir, elle peut le garder pour elle peut le cacher, elle peut le mettre dans sa poche avec son mouchoir dessus, mais elle le sait très bien, et elle ne l'oubliera pas. C'est-à-dire qu'il y a eu pour elle vraiment un passage de Dieu. On pourrait dire une effusion de l'Esprit Saint. Bon, il se passe vraiment quelque chose qui ne peut pas être oublié, qui est un événement fondateur dans l'existence de quelqu'un. Mais encore une fois, qui peut recevoir ou refuser.
C'est la liberté des enfants de Dieu. Donc c'est le premier temps. Il se passe quelque chose de fort, dont la personne sait exactement qu'elle a vécu. Elle peut d'ailleurs raconter ce qu'elle a vécu à ce moment-là, décrire les symptômes. Il se passe toujours des choses assez étonnantes, ont des impressions de froid, de chaud, c'est variable, ça dépend de chaque personne. En tout cas, elle le raconte toujours de la même façon. Et puis, donc elle peut en donner la date exacte. Hein. Et enfin, et surtout, c'est elle qui va en donner la signification. Et c'est là où ça devient intéressant, c'est que c'est elle qui donne le sens à cette guérison, et c'est à ce moment-là que la guérison devient signifiante. Donc vous voyez, ça c'est très important, et justement, donc, quelqu'un qui bénéficie d'une grâce, quelle qu'elle soit, alors est-ce que ces guérisons doivent avoir lieu à Lourdes? Non. Est-ce qu'elles doivent avoir lieu par l'intermédiaire de l'eau? Non. Au début, toutes les guérisons ont eu lieu avec l'eau. Tant mieux, d'accord. Après, il y en a eu ailleurs. Il y en a eu au passage du Saint-Sacrement, il y en a eu au cours d'une Eucharistie. Puis il y en a eu dans le train en partant, même dans le train en arrivant, avant même d'être arrivé, il y en a qui étaient guéris, c'est déjà arrivé. Et puis il y en a qui sont venus, c'est rien passé, puis ils guérissent 3 mois après. Bon. Il y a que qui peuvent dire c'est toujours en rapport avec Notre-Dame de Lourdes. Bon. Et puis il y en a qui sont jamais venus à Lourdes. Alors ça, c'est encore la meilleure. Et pourtant, ça a été reconnu comme des miracles de Lourdes. Pourquoi? Parce que ils ont dit, moi, c'est en priant Notre-Dame de Lourdes que j'ai guéri. Hein? Donc, encore une fois, on part de là. C'est le témoignage qui compte. Donc, quelqu'un vient déclarer sa guérison, il est libre de faire ou de pas le faire. Encore une fois, tout témoignage est important. Donc, je retiens tous les témoignages. Et moi, maintenant, aujourd'hui, alors, autant dans le temps, vous savez, les gens venaient raconter leur histoire dès le lendemain, ou jour même. Hein? Au début, ici, le bureau des constatations, il était près de la grotte. C'était un baraquement en planche, parce qu'il y avait la queue pour raconter son histoire. C'est inimaginable. On ne peut pas imaginer ce que c'était. Hein. Bon, aujourd'hui, il n'y a plus la queue. Bon, très bien. Mais je dirais, c'est normal. La médecine a fait quelques progrès depuis 100 ans. Hein. Et je crois aussi que Dieu agit aussi, je dirais même d'abord, par la médecine et les médecins. Hein. Dieu a besoin de médiateurs, Dieu a besoin des hommes. Bon, et donc j'irai, c'est normal. Et ça ne veut pas dire pour ça qu'il y a moins de guérisons à l'autre, on y reviendra après. En tout cas, il y a peut-être, et c'est évident, moins de guérisons visibles, moins de guérisons physiques. Mais il y en a toujours, elles sont importantes. Et donc quelqu'un qui vit n'importe quelle guérison peut venir en parler, je reviendrai là-dessus après, peut venir en parler. Alors là, si je vois, puisque c'est moi qui suis là, que cette guérison rentre dans les critères, je vais pouvoir mettre en route une enquête pour voir quand même au départ si ça semble vrai. Mais comme je vous le disais, c'est pas toujours évident, parce qu'il y a ceux qui viennent me raconter sur place, il y en a de moins en moins. Hein. Faut dire qu'avant on était sous-médicalisés, alors on était très heureux de rencontrer des médecins, aujourd'hui on est sur-médicalisés. Alors quand on est guéri, on dit adios, tant mieux, moi j'ai plus tellement envie, je me mets à votre place. Mais quand même. Donc il y a ceux qui viennent en parler sur place, puis il y a ceux qui envoient une lettre après, qui téléphonent, qui envoient des courriers électroniques du monde entier, et vous voyez que c'est pas toujours facile de démêler le vrai du faux. Et puis il y a ceux qui se trompent, qui croient être guéris, qui ne sont pas guéris, qui croyaient être malades, qui n'étaient pas malades, enfin bref, tout se voit. Bon, donc c'est à moi de faire la première enquête, et comment? Ben, tout bêtement, en interrogeant les médecins qui connaissent la personne. Hein. Je crois que ça me semble normal, le médecin traitant, l'entourage, les spécialistes qui ont pu la voir, etc. Parce que notre difficulté première, c'est de savoir si la personne était vraiment malade, en effet. En fait, on a une enquête qui, c'est vrai, n'est pas facile, puisque l'événement est passé, et qu'il était inattendu en plus. Donc on n'a pas toujours tout ce qu'on voudrait. Je vais raconter l'histoire de cette religieuse qui est venue il y a un an, c'était passé le 6 juillet, je l'ai raconté tout à l'heure au médecin parce que c'était assez amusant. Une religieuse de Colombie qui elle, avait eu un accident au niveau de la jambe et une rupture du tendon de rotulien, et donc elle ne pouvait plus bouger la jambe. Et on avait fait 3 interventions chirurgicales qui avaient mené à rien, et puis aussi une greffe du tendon rotulien, ce qui est quand même assez rare, et rien du tout. Et elle avait un ministère très important dans les bidonvilles de Bogota, vous savez combien il y en a besoin, et donc elle ne pouvait plus exercer ce ministère. Et donc un jour, elle en a eu marre, c'est une forte personnalité, elle a dit, moi je vais à Lourdes pour demander ma guérison. Bon. Et alors elle a été voir ses supérieurs en disant, voilà, vous me payez le voyage à Lourdes, vous verrez, je rentrerai guéri.
Et vous ne perdrez pas votre temps ni votre argent. Et vous allez vous mettre en prière pendant ce temps-là, hein, parce que ce n'est pas de la blague. Bon. Et puis, elle était sûre qu'elle guérirait aux piscines, parce que dès qu'on. En général, les gens de loin ne connaissent que l'eau et les piscines. Bon, c'est comme ça. Alors, elle pensait qu'elle guérirait aux piscines. Bien, elle vient. Elle passe prendre sa sœur qui habite Cambrai, qui est mariée avec un Français, et puis elle arrive. Et elle va aux piscines. Bon, vous voyez, je ne sais pas si vous avez fait l'expérience, mais il y a une certaine queue, là, pour aller aux piscines, chez les femmes. Pas chez les hommes, alors, mais bon, chez les femmes. Et donc, elle arrive trop tard, au dernier moment, on est en train de fermer. Bon, elle dit, elle pousse un peu, elle dit, allez, allez, moi je veux y aller, je repars demain à Bogota. Donc, on la fait rentrer, et puis on lui fait qu'un bain partiel. On n'a pas le temps de la déshabiller, surtout avec sa jambe coincée, etc. Donc un bain partiel, bon, c'est déjà pas mal. Mais elle ressort de là écœurée parce qu'elle n'était pas guérie. Et bon. Et puis, au lieu de s'énerver, elle se dit, bon, ben, je vais aller prier. Elle voit la tente de l'adoration, elle dit, je vais aller prier là. Elle y part dans sa chaise roulante. Elle prie, elle est en prière. Et tout d'un coup, elle ressent une chaleur dans la jambe. Elle dit, tiens, qu'est-ce qui se passe? Et hop, elle peut bouger la jambe. Et elle se met debout. Et en fait, c'était fait. C'était fait. Hein. Monseigneur Perrier a dit, hey, le Saint-Sacrement est encore plus fort que les piscines. Hein. Et donc, alors là, ouf, elle prend son portable supérieur, elle appelle tout de suite le supérieur, vous voyez, j'ai réussi mon coup. Passe un garde qui dit, ma sœur, on n'a pas le droit d'utiliser les portables dans les sanctuaires, premièrement. Deuxièmement, vous avez laissé votre chaise roulante là-bas avec votre sac dessus, c'est dangereux. Troisièmement, vous allez sortir d'ici parce que vous faites un ramdam pas possible, c'est un lieu de prière. Alors bon, elle sort et puis elle dit, bon ben voilà, moi je rentre chez moi. Alors le garde va raconter ça à un supérieur qui lui dit, mais est-ce que vous lui avez dit d'aller se déclarer au bureau médical? Ah non, j'ai pu penser, oh, je vais la retrouver. Il revient en courant, le temps de la déversion, disparu. Elle était remontée par les lacets, carrément, dans son hôtel. Et bon, et puis vous savez, tout se passe toujours bien à Lourdes. Le lendemain, il était de faction devant la grotte. Qu'est-ce qu'il voit passer? Notre religieuse qui venait dire au revoir à la Vierge à la grotte. Hop, il l'attrape, il lui dit, vous allez venir au bureau médical. Paf, il nous l'amène. Et là, on l'a vu. Et on lui a demandé de reculer de 24 heures son départ, ce qu'elle a bien voulu faire. Donc on était tout un groupe de médecins qui ont pu l'examiner. On a vu les cicatrices, on a vu qu'elle marchait bien. Elle rigolait tout le temps. Et elle disait, écoutez, moi je souffrais depuis des années. Cette nuit, j'ai dormi comme un bébé. Donc, voilà, ça va très bien. Et donc, elle est repartie chez elle. Elle est repartie chez elle, mais entre deux, on avait quand même pu faire un examen, et même un examen psychiatrique, parce qu'on avait une femme psychiatre au milieu de nous. Et bon, c'était quelqu'un de tout à fait équilibré, qui avait guéri. Alors, on lui a demandé, vous n'auriez pas quelques examens quand même, avant qu'on sache un peu ce que vous avez eu, parce qu'elle ne savait pas trop tout ce que vous avez eu. Elle m'a dit, non, vous n'aurez rien, parce que j'étais tellement écœuré par la médecine que j'ai tout brûlé. Donc, on ne sait rien, pour l'instant. Sauf que j'ai revu sa sœur à Cambrai au mois de mars, et je lui ai demandé comment elle allait. Elle m'a dit, oh, elle va très bien, elle est tombée des escaliers sur les deux genoux. Et elle s'est relevée, elle est repartie. Bon, bah, alors, donc, ça va. Mais on n'a pas de nouvelles, aucune nouvelle depuis. Aucune, je suppose qu'elle a d'autres chats à fouetter. Hein. En tout cas, voilà, ça fait un an de recul, ça, c'est pas mal. Tout ça pour vous dire quoi? Tout ça pour vous dire que c'est pas si simple, parce que ça vient de loin, parce que pour aller examiner, heureusement, on l'a vu le lendemain, mais vous voyez, vous imaginez, à Bogota, on n'y va quand même pas tous les jours. Hein? Bon. Donc, quelqu'un qui vient se déclarer, ça passe par là. Si on voit que ça rentre dans les critères, ce qui est un peu son cas, on peut étudier le cas avec tous les médecins qui passent ici. Puis, ça passera devant un comité supérieur consultatif de médecins, parce qu'en fait, qui est extérieur à Lourdes, où je présente les cas les plus avancés. Une fois par an, c'est des spécialistes qui font un travail d'experts. Hein. Et puis eux, c'est eux qui présentent le cas, finalement, à l'église. Alors l'église, c'est l'évêque du diocèse d'où vient le guéri. D'accord? Donc, ça peut être un évêque de n'importe quel diocèse du monde entier. Et c'est lui qui fera la déclaration canonique de guérison miraculeuse s'il le souhaite. Hein. Il est tout à fait libre. Donc, vous voyez, le processus est quand même assez compliqué, assez long. Mais il est reconnu dans le monde entier comme sérieux. Et c'est quand même ça qui est important. Alors, je répondrai à vos questions, mais il y a souvent les questions qui reviennent souvent. D'abord, c'est très bien qu'il y en a qui guérissent ici. Finalement, il y en a, oui, il y en a. Mais tout le monde ne guérit pas. Alors, qu'est-ce que ça veut dire? Vous savez, souvent les jeunes qui me disent, ah, ouais, il y en a un qui guérit, c'est comme au loto, il y a un gagnant, puis il y a plein de perdants. Qu'est-ce que ça veut dire? Bon, alors, c'est vrai, la question est posée. Et il y a une réponse qu'il faut donner. Bon, alors moi, il faut revenir à ce que c'est qu'un miracle.
Qu'est-ce qu'un miracle? Ah, bon. Qu'est-ce qu'un miracle de guérison? Mais qu'est-ce qu'un miracle en général? Eh bien, un miracle, hein, aujourd'hui, on est tous d'accord, c'est un signe que Dieu nous fait à travers un événement fort et personnel, mais un événement fort. Bon. Vous savez, des signes, Dieu en fait beaucoup. Comment ferait-il autrement pour nous parler? Bon, il a sa parole, il y a les sacrements, il y a l'Église, mais il fait des signes aussi. Hein. Mais on a des yeux, on ne voit pas, on a des oreilles, on n'entend pas. Hein. C'était le psaume d'aujourd'hui. Donc, il est obligé de faire des signes de temps en temps un peu plus fort pour nous frapper. Pour, bon. Mais encore une fois, on est libre de le prendre ou de ne pas le prendre. Et le miracle est un signe. Et un signe s'adresse à notre liberté. Sinon, c'est plus un signe. C'est plus un signe. Si ici il est marqué interdit de fumer, il y en a toujours qui fumeront. Hein. On est libre. Vous savez, c'est ceux qui disent, moi je croirai au miracle le jour où j'aurai un signe tellement fort. Vous savez, c'est le manchot qui repartira avec ses deux bras. Là je croirais. Hein. Ben là, ça c'est plus un miracle, ça, parce que Dieu ne fera pas ce genre de miracle. Pour beaucoup de raisons. D'abord parce qu'il ne fait pas de miracle contraignant notre liberté. Hein. Justement, il nous laisse toujours libres. Et dans tout miracle, il y a toujours un moment, un mystère qui nous oblige à faire un pas de foi. Sinon, c'est plus la foi. Hein. C'est Blaise Pascal qui disait, dans le miracle, il y a suffisamment de clarté pour ceux qui veulent bien croire et suffisamment d'obscurité pour ceux qui ne veulent pas. Et qu'on soit spécialiste ou pas spécialiste, croyant ou pas croyant, on a tous à se poser la question face à un signe et à donner une réponse, et qui est une réponse personnelle. Donc c'est le premier temps. Deuxièmement, Dieu ne fera jamais un miracle contre nature. Il ne fait pas un miracle contre nature, il ne va pas faire un miracle contre sa création. Le miracle, ce n'est pas qu'un rond devienne carré. Certainement pas. Hein. Donc, la guérison, ce n'est pas non plus un truc magique. Ce n'est pas quelque chose qui vous tombe, on sait où, d'une étoile. Hein. Il y a bien un processus biologique qui a lieu à l'intérieur d'un organisme vivant. D'accord? Alors bien sûr, on ne peut pas l'expliquer. Donc on dit guérison inexpliquée. Mais je dis même plus inexplicable, parce que si un jour on pouvait l'expliquer, ça ne me gênerait pas. En tout cas, aujourd'hui, avec les moyens actuels de la médecine scientifique qu'on connaît, c'est inexpliqué. On ne peut pas l'expliquer. C'est-à-dire que c'est tout à fait en contradiction avec ce qu'on connaît des lois habituelles d'évolution de la maladie. Point. On ne peut pas aller plus loin. Encore une fois, après, il y a une interprétation qui peut être donnée. Mais on part de là. Hein, d'accord? Donc ça, c'est quand même important. D'autre part, alors, oui, pourquoi il y en a qui ne guérissent pas? Pourquoi il y en a qui guérissent? Je n'ai pas la réponse. Ça, c'est clair. Je n'ai pas la réponse. La seule chose qu'on peut dire, c'est que, d'abord, pourquoi certains guérissent? Est-ce que c'est parce qu'ils ont plus de foi que d'autres? Est-ce qu'ils ont plus prié que d'autres? Vous savez, dans l'Évangile, on dit toujours « va, ta foi t'a guéri ». Alors, il faut avoir une foi costaud, hein, très costaud. L'idéal, c'est de prier les bras en croix toute la nuit devant la grotte. Non? Vous croyez? C'est pas interdit de le faire, mais ça ne veut pas dire pour ça que votre volonté sera accomplie. C'est ça le problème avec Dieu. C'est que nous, on prie, et lui répond, et il sait mieux que nous ce qui est bon pour nous. Alors, nous, ça nous met quelquefois mal à l'aise, ça nous gêne, c'est pas exactement ce qu'on aurait voulu. En tout cas, c'est jamais perdu de prier, c'est jamais perdu d'avoir la foi. Et c'est là où je voudrais revenir, c'est que, et c'est très intéressant, c'est que ce n'est pas la foi individuelle. Vous savez, dans un monde très individualisé, aujourd'hui c'est un individualiste, c'est pas la foi individuelle qui compte, c'est votre foi à tous, ici, présents. C'est le fait d'avoir quitté vos habitudes et votre confort pour venir ici en pèlerinage, où il y a moins de confort, obligatoirement, et où vous faites une démarche de foi. Une démarche de foi, une démarche d'espérance, parce que je suppose, c'est quand même le charisme de Lourdes, qu'il y a des guérisons et que vous venez prier pour des guérisons, la vôtre ou celle de votre entourage. Et une démarche aussi dans la charité, parce qu'il faut voir aussi ici tous ceux qui se mettent au service les uns des autres bénévolement. Moi j'ai des médecins qui viennent du fin fond des Pouilles italiennes ou de Sicile, 8 jours gratos au service des malades, sans gagner un sou chez eux pendant ce temps-là. Donc foi, espérance, charité, ça vous rappelle quelque chose, hein, les vertus théologales vécues en peuple. Parce qu'en fait, c'est vous tous qui vivez ça, c'est le peuple de Dieu rassemblé ici, en ce lieu béni où Marie est présente. Hein, elle n'est pas venue 18 fois pour disparaître, elle est là et on le sent bien. Donc en ce lieu où le ciel s'est ouvert, eh bien cette foi, cette espérance et charité que vous vivez ici,
Ben vous créez le corps même du Christ qui est en lui-même guérissant. Et je crois que c'est comme ça qu'on peut expliquer pourquoi il y a des guérisons ici. C'est difficile d'aller tellement plus loin. Alors si, il y en a qui ne guérissent pas dans leur corps, c'est vrai, il faut le reconnaître, il y en a qui repartent dans l'état dans lequel ils étaient, pourtant dans l'état physique dans lequel ils étaient. Parce que je peux vous dire que quand même les témoignages de ceux qui sont venus, c'est de dire « je ne suis pas venu pour rien, j'ai reçu quelque chose ». Je repars plus fort, avec une plus grande paix, et j'ai envie de revenir. Hein, et ça me permet de mieux assumer mon handicap ou ma maladie ou ma souffrance. Et ça, c'est quand même très, très important. D'autre part, je crois aussi que s'il y a des guérisons physiques aujourd'hui encore, même si elles ne sont pas nombreuses, elles sont importantes parce que ce sont les seules visibles. Et que justement, elles-mêmes sont signes de toutes les autres guérisons non visibles qui ont lieu ici. Et ces guérisons invisibles, nous pouvons tous les vivre, vous comme moi, et chacun d'entre vous, pas votre voisin de droite ou de gauche. Hein. C'est quoi ces guérisons invisibles? C'est les guérisons du cœur, c'est les guérisons de l'âme. Les guérisons de l'âme, les guérisons du péché, hein, qui se passent à la chapelle de la réconciliation. Et puis toutes les guérisons dont on a besoin aujourd'hui, tous, dans un monde difficile, dans un monde agressif, dans un monde perturbant, spécialement pour les jeunes, hein, mais même pour les moins jeunes, parce que quand on est moins jeune, on accumule les couches de blessures que l'on vit les unes après les autres, et si on ne les guérit pas, si on n'essaye pas de s'en sortir, ça va nous empoisonner l'existence, ça va nous bloquer, ça va nous empêcher d'avancer dans la vie spirituelle. Donc je crois que Lourdes est un lieu de guérison pour nous, aujourd'hui, au XXIe siècle, et pour tous, non, chacun d'entre nous.

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2: Nous tous qui par le baptême avons été unis au Christ Jésus, c'est à sa mort que nous avons été unis par le baptême. Romains 6, 3.

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Voilà, je suis très heureux d'être là ce matin pour expliquer ce thème, retenir ou diffuser la grâce, comment, hein. Quand on a vécu une session, eh bien, qu'est-ce qu'on va retenir, comment on va retenir les choses et comment on va diffuser ce qu'on a reçu. Et j'ai voulu vraiment coller au thème de la session, au thème des pèlerinages de Lourdes, qui est vraiment la grâce cette année. Donc, j'essaierai d'être fidèle et de ne pas parler d'autre chose, vous voyez ? Bon, j'espère. Alors, je me disais peut-être en introduction qu'il faut prendre conscience, chacun d'entre nous, que grâce à notre baptême, nous sommes d'une certaine manière aussi comblés de grâce. Hein ? Nous ne sommes pas l'Immaculée Conception, c'est certain. Nous avons une inclination au péché qu'on appelle la concupiscence, dont parle le catéchisme, hein, au numéro 1264. Mais en préparant cet enseignement, me venait le saint Paul, vous savez, dans sa première aux Corinthiens, quand il parle aux Corinthiens, voilà ce qu'il leur dit. « Je rends grâce à Dieu sans cesse à votre sujet pour la grâce de Dieu qui vous a été accordée dans le Christ Jésus, car vous avez été comblés en lui de toutes les richesses. » Toutes celles de la parole, toutes celles de la science. Aussi ne manquez-vous d'aucun don de la grâce dans l'attente où vous êtes de la révélation de notre Seigneur Jésus-Christ. C'est lui qui vous affermira jusqu'au bout pour que vous soyez irréprochables au jour de notre Seigneur Jésus-Christ. Il est fidèle, le Dieu par qui vous avez été appelés à la communion de son Fils Jésus-Christ. Vous manquez d'aucun don. Vous êtes comblés de toutes les richesses, celles de la parole, etc. Oui. Enfin, nous sommes sauvés. Nous sommes ressuscités avec le Christ. Nous avons reçu le Saint-Esprit. Nous sommes temple de Dieu. Et donc, c'est important, vous voyez, de ne pas être dans un tempérament un peu de victime, mais de prendre conscience de ce don-là. Hein. La sainteté est à la fois un don qui nous est fait à notre baptême, aussi un cadeau à ouvrir, mais il est là. Dieu ne nous demande pas quelque chose d'impossible. Nous pouvons être des saints. Il n'y a pas de souci. Il n'est pas méchant, Dieu. Hein? Bon. Alors, je me disais, d'accord, nous pouvons être des saints du côté de l'émetteur. D'ailleurs, du côté de Dieu lui-même, il n'y a pas de souci. Hein? C'était l'évangile de dimanche dernier. La parabole du semeur, enfin, plus exactement la parabole des terrains plutôt, parce que on ne parle pas beaucoup du semeur. En tout cas, on parle de plein de terrains. Mais au niveau du semeur, ça sème, là. Ça descend, là. Il n'y a pas de problème. La question, c'est comment accueillir cette grâce, comment être un bon terrain, comment être un réceptacle et faire que ça porte du fruit, 50, 100, etc. Et je voudrais le voir à la fois au niveau spirituel et aussi au niveau humain. Il y aura deux parties, d'accord ? Et une conclusion sur la mission. Comment, au niveau spirituel, eh bien, accueillir cette grâce ? Au niveau spirituel, comment ne rien perdre de tout ce qu'on a reçu ? Eh bien, il me semble qu'il y a un mot, c'est faire la différence entre la générosité et le don de soi. La générosité et le don de soi. Le don indéterminé de soi. Si je suis dans l'offrande de moi-même, eh bien, à ce moment-là, je ne perds rien de ce que j'ai reçu. Si je suis simplement dans la générosité, eh bien, je vais perdre au fur et à mesure ce que j'ai reçu. Hein. Ce qui permet la diffusion de la grâce, la diffusion, le rayonnement, les fruits, c'est ce don de soi. Alors, je dis ce que dit Thérèse d'Avila, hein, dans Le chemin de la perfection, au chapitre 30. Elle dit ceci, « Dieu prend ce que nous lui donnons, Dieu prend ce que nous lui donnons, mais il ne se donne pas complètement tant que nous ne nous sommes pas donnés à lui d'une façon absolue. Il ne se donne pas complètement tant que nous ne nous sommes pas donnés à lui d'une façon absolue. » C'est exactement l'itinéraire de Pierre. Vous connaissez pour la plupart les évangiles.
Évangile de Jean, vous savez, où Pierre va passer de la générosité au don de soi. Au chapitre 21, Jésus lui dit « En vérité, je te le dis, quand tu étais jeune, tu allais où tu voulais. Quand tu auras vieilli, tu étendras les mains et un autre te ceindra et te mènera où tu ne voudrais pas aller. » Au départ, Pierre, il est un peu dans la générosité. Il dit « Seigneur, moi, tu vas voir, je vais me battre pour toi, je vais te défendre, etc. » Enfin, il se fait le super guide spirituel de Jésus. Il le dit, chapitre 13. Pierre lui dit « Pourquoi ne puis-je pas te suivre à présent ? Je donnerai ma vie pour toi. » Jésus répond « Tu donneras ta vie pour moi ? En vérité, je te le dis, le coq ne chantera pas que tu m'aies renié trois fois. » Donc, en fait, tu veux donner ta vie, etc. Tu veux te battre, tu vas sortir l'épée, tu vas faire ceci, tu vas faire cela. Oui, enfin, très bien. Mais il va falloir que tu découvres, en fait, profondément ta misère, que tu as besoin d'un sauveur, et à un moment donné, tu vas vraiment me suivre. C'est intéressant parce que le mot « suis-moi », « suis-moi », hein, pour Pierre, il est présent dans l'évangile de Jean à partir du chapitre 21. Avant le chapitre 21, il n'y a pas de « suis-moi » pour Pierre. Bien sûr que Pierre l'a suivi, mais le mot « suis-moi », vous l'avez au chapitre 21. Donc, vous voyez, c'est ça le point de basculement dans la vie spirituelle. Hein, ce que Thérèse d'Avila, pour ceux qui sont fans de vie spirituelle, hein, dit que c'est le passage de la troisième à la quatrième demeure. Troisième demeure, c'est un peu le jardin anglais. C'est qu'on gère les choses, tout est bien réglo, etc. La quatrième demeure, c'est pff, ça y est. Il y a les voiles là qui sont ouvertes et le Seigneur nous mène là où on ne penserait pas forcément aller. Et donc c'est, vous voyez, ce point de basculement entre la générosité et le don de soi qui suppose le renoncement à sa volonté propre. D'accord ? Alors, vous allez me dire, mais c'est quoi concrètement les différences entre la générosité et le don de soi ? Alors, vous l'avez exactement, je cite un peu l'écriture parce que j'aime bien, ça illustre, et puis c'est, l'évangile, c'est assez connu. Vous l'avez avec le jeune homme riche en Matthieu 19. Il lui dit, bon maître, que dois-je faire pour avoir la vie éternelle ? Il est très réglo, le gars. Tous les commandements, je les fais, moi. Le jardin anglais, ok ? Et Jésus lui dit, va, ce que tu as, vends-le, donne-le aux pauvres, et tu auras un trésor dans les cieux, puis viens et suis-moi. Et là, il s'en alla tout triste. En fait, il n'arrive pas à passer de la générosité au don de soi. Son problème à lui, c'était ses richesses. Ce n'est pas le problème de tous, hein. Les disciples, on s'aperçoit qu'ils ont d'autres problèmes. Peut-être la question de l'orgueil, avec leur question, qui est le plus grand ? Lui, c'est la richesse. Et Jésus lui dit, mais va ! Allez, ouvre, là, largue les amarres, vas-y, quitte, quitte, là. Fais rentrer, là, du vent, du souffle, de la vie, retrouve ta liberté, quitte ton pays. Va dans un endroit, je t'indiquerai, mais fais confiance. Et il cale. Il est dans la maîtrise. Alors, dans la générosité, vous voyez, parfois, alors, sachez que mon propos se veut bienveillant, hein, je règle pas mes comptes avec mes paroissiens qui vous regardent en replay, je sais pas, ou peu importe. En général, dans la générosité, les gens généreux, ils peuvent être généreux pour des œuvres qu'ils choisissent. Je choisis mon œuvre. En fait, moi, j'aime bien faire ceci, comme mission, cela. Je fais des œuvres pour Dieu. Est-ce que je fais l'œuvre de Dieu ? C'est pas sûr. En fait, en tout cas, je fais des choses religieuses, voyez ? Et parfois, chez certaines personnes, en fait, vous regardez de plus près, mais vous apercevez, et ça peut être nous, enfin, on est tous un peu comme ça, à différents degrés, évidemment. Hein. En fait, on s'aperçoit que la personne n'aime pas forcément Dieu, finalement. Ce qu'elle aime, c'est les choses de Dieu. En fait, vous avez la personne qui aime les choses de Dieu. Alors, par exemple, vous avez la personne, ce qu'elle aime, c'est
le Christ, les sessions, les groupes de prière, etc. parce que ça me donne un certain état. Moi, j'aime là. Allez donc, quand je vais dans ce groupe de prière, il y a de l'onction là. Saint-Esprit, tu descends. Waouh, ça souffle. Tu descends. Je suis transporté là, j'ai des larmes. Vous vous rendez pas compte là. Mais dans ce groupe là, pas dans l'autre, mais dans ce groupe là, c'est. Et je vais de session de groupe en groupe pour ressentir une émotion. J'adore les émotions. Là, moi, j'aime bien l'abbaye romane là, ou cistercienne, je sais pas quoi, avec le granit froid, le grand salvé là, le soir au complet. Salvé, la petite lumière là, j'ai la chair de poule. Ah, j'ai la chair de poule. Ça, pour ce monastère, ça me donne la chair de poule et j'y retourne chaque année pour retrouver la chair de poule. Vous voyez? Donc, vous aimez les états. Bon. Alors, vous avez d'autres, par exemple. Ce qu'ils aiment, c'est, en fait, j'aime bien travailler pour l'Église parce que ça me conduit à des relations. Moi, j'aime, en fait, le Christ, mais surtout l'Église, parce qu'il y a des réunions, il y a des réseaux, il y a des discussions, il y a des groupes de partage, il y a des débriefs. J'aime, en fait, les relations. Dans mon travail, c'était pas très sympa, mais alors, là, avec mon groupe, là, de prière, c'est vraiment sympa. Et on refait le monde, on explique, etc. Voilà. Je suis valorisé, en plus, parce que je suis responsable du groupe, et donc j'aime bien, et ça fait 23 ans que je suis responsable, bon, voilà, hein, on change pas une équipe qui gagne, hein, voilà, bon. Vous voyez, en fait, j'aime les relations. Alors, il y en a d'autres. En fait, vous apercevez que vous ne savez pas s'ils aiment le Christ ou s'ils aiment les connaissances. Tout ça, c'est ce que dit le pape François, hein, j'invente rien, c'est dans la joie de l'évangile, hein, je fais que du copier-coller, hein, les numéros 89 et suivants. Hein. Bon, vous ne l'a peut-être pas dit comme ça jusqu'à maintenant, je ne sais pas. Donc j'aime les connaissances, j'aime les cours. J'aime, alors il y en a qui se vont à la cato de ceci, l'auto Bernardin, ah, j'aime, voilà. Le père machin, alors, c'est hyper intéressant. D'ailleurs, j'ai fait le cours sur Saint-Marc, sur Saint-Matthieu, sur Saint-Luc. Alors, il y a un nouveau prêtre là qui fait un cours sur Saint-Marc. J'ai déjà fait Saint-Marc, mais je vais le refaire quand même avec un nouveau parce que c'est intéressant. C'est un autre regard, tu comprends ? Voilà. Et donc, ce que j'aime, c'est me former. Alors, on dit à la personne, mais tu pourrais peut-être t'occuper des catéchumènes. Ou... Non, je ne suis pas assez formé. Vous ne vous rendez pas compte ? Catéchumène, c'est sérieux, hein. Donc bon, là, j'ai voilà, ça fait 12 ans que je prends des cours, mais je pense que je pourrais continuer. Alors, il y en a d'autres, ils aiment le Christ parce que ça leur donne un cadre, une norme. Top. Alors, moi, j'aime les valeurs. Au moins, c'est carré. Hein, la religion, c'est ça, c'est péché, ça, c'est pas péché, ça, c'est droit, etc. En fait, ce que j'aime, c'est la loi. Mais est-ce que tu aimes le Christ ou est-ce que tu aimes la loi, les normes, vous voyez? Donc, je vous donne ces petits exemples, hein, mais faut être honnête. Mais même moi, je vais vous le dire, on est entre nous. Parce que ma maman, elle habite à Pau, et donc je vais la voir à Noël jusqu'au 31 décembre. Et je dis, maman, veux-tu aller à Naï aux Béatitudes pour qu'on fasse le 31 décembre aux Béatitudes? Elle me dit, oh non, mais vas-y tout seul. Moi, je suis à 89 ans, elle se trouve très peu, elle n'aime pas trop veiller. Mais elle était très heureuse que j'aille aux Béatitudes, elle aille le 31 décembre. Très heureuse. Mais je suis honnête avec vous, hein. Pourquoi je suis allé le 31 décembre à Naï? Pour passer un bon temps, c'est tout. Parce que je me suis dit, je vais retrouver des frères que je vais voir à la session de l'été, comme ils m'ont demandé de prêcher, je vais pouvoir comme ça faire mon business. Je vais passer un bon repas. Voilà, on va s'occuper de moi. Je suis pas du tout allé pour me convertir. Je suis allé pour passer un bon temps. On a le droit de passer des bons temps. La question, c'est quand toute notre vie, nos activités religieuses, vous voyez, je force le trait, je suis caricaturiste, évidemment, ne servent qu'à passer un bon temps. Vous voyez? Vous comprenez. Alors, l'objet, c'est la question, hein. Bon. Alors, une des clés, voyez, pour voir si la personne choisit les œuvres de Dieu, choisit Dieu, c'est la question de l'obéissance. C'est que quand on me demande quelque chose, enfin, la question de l'obéissance, parfois. Parce que, moi, vous savez, je ne sais pas. Quand on me dit, bon, est-ce que Paul, tu pourrais prêcher une retraite en Martinique?
Oh, ben, si vraiment vous voulez, je peux faire un effort, hein, je laisserai la paroisse à mes confrères, et puis j'irai en Martinique, oui, je peux, à la limite. Bon. Vous voyez, donc ça, c'est obéir, ça va. Hein, obéir pour aller en Martinique, prêcher une retraite, c'est bon. Non, mais, donc c'est pour ça que c'est parfois l'obéissance est un critère, mais pas toujours. Et parfois, c'est quand l'obéissance nous déplace. Je pense, moi, je suis de l'Emmanuel, mais je pense à mon responsable, le responsable des prêtres de l'Emmanuel, qui était prof de Bible. Et du jour au lendemain, il a arrêté tout cours de Bible. Et je lui dis, écoute, chapeau. Parce que s'occuper des prêtres, c'est joyeux, puis c'est un peu douloureux aussi, vous savez, parce qu'il y a les prêtres qui vont bien, les prêtres qui vont moins bien et tout. Je lui dis, t'as fait l'offrande, quoi, vous voyez, d'une certaine manière, et il le reconnaît, bon. Puis il a reconnu cet appel, bien sûr. Hein, l'obéissance, en général, va pas totalement contre notre nature. Mais la question de l'obéissance est intéressante. Alors, ensuite, il y a la question après l'objet, la question du temps, hein, c'est pour bien différencier générosité.

Et dans ce quelque chose que j'ai à faire, j'ai quelqu'un qui barre ma route. C'est quelqu'un qui est en train de d'agoniser là dans le sentier, et je me dis, je dois arrêter mon activité pour l'autre. J'accepte d'être dérangé. Là, vous voyez quelqu'un qui est docile au Saint-Esprit, s'il est capable d'arrêter ce qu'il fait pour autre chose. C'est le grand secret de Thérèse, toujours d'arrêter la plume au moment où la cloche sonne. Après l'objet, après le temps, vous avez la manière. Est-ce que je suis dans la générosité ou le don de soi? Le don de soi, c'est, vous voyez le don de soi à la manière. La manière, ça veut dire, je suis donc en église, et j'ai une activité, un projet, je le soumets à quelqu'un, j'ai envie de faire ça, ça, ça, et la personne me dit, ah mais on pourrait peut-être faire un peu différemment, faire comme ça, etc. Et puis tu pourrais peut-être travailler avec un tel. Et là, très curieusement, la personne commence à se mettre en colère. Bah écoute, tu me fais pas confiance ou quoi là? Non, non, mais ton projet il est bien, mais on peut peut-être le modifier légèrement. Et la personne ne veut pas modifier. C'est vous prenez tout, vous prenez rien. Voyez? Et ensuite, vous avez les destinataires. À quoi je vois que le don est indéterminé? Je vais vous dire, alors ça, c'est très visible chez les prêtres, parce que les prêtres, certains prêtres, ils sont capables de faire un mariage à 800 kilomètres. Mon père, on vous paiera l'avion, hein, vous inquiétez pas, hein. Et voilà. Par contre, ils n'arrivent pas à remplacer un collègue pour une matinée pour un enterrement. C'est très curieux. Donc on est prêt à se défoncer pour des copains à l'autre bout de la France. Par contre, on fait la tête parce qu'il faut fermer l'église ou faut l'ouvrir ou faut remplacer un collègue pour ceci, pour cela. Mais dans les paroisses, je l'ai vu aussi, hein. Il y a une famille, madame a le cancer, vous avez toute une équipe qui se met en marche, et vous avez une autre famille où il y a trois personnes, quatre, qui sont dans une chambre unique. Et dans la chambre, il y a tout, hein, la cuisine, il y a tout, les trois enfants avec la maman, et personne se met en route pour s'occuper d'eux. C'est très curieux, vous voyez? Des personnes, on est facilement, on a envie d'aider, puis d'autres personnes, on n'a pas, vous voyez? Bon. Donc ça, c'est simplement pour, voyez, vous compreniez ce qu'on appelle le passage de la générosité au don de soi. Jésus va régulièrement dans l'évangile essayer de déplacer ses disciples. Par exemple, dans la multiplication des pains, il leur dit, ben, donnez-leur vous-même à manger. Et les gars, ils sont là à dire, ben, attends, on a 5 pains de poisson, enfin, on a à peine pour nous. Donc c'est pas possible. Renvoie les foules. Et renvoie les foules. Il dit non, écoutez, commencez à me donner, on va voir, on va gérer ça. Voyez? Ou alors, il leur dit, les disciples disent, mais alors, écoute, il y a un enfant là, il est en train de nous embêter là. Écoutez, déplacez-vous là. On va accueillir l'enfant, on va le mettre au centre, on va s'en occuper. Ou alors, il dit, venez là, on va se reposer là. Venez, venez à l'écart, Marc chapitre 6. Allez, allez, on se repose. Et quand ils arrivent, il y a une foule qui débarque. Et là, Jésus dit, écoutez, on va faire l'inverse de ce que je vous ai proposé. On va s'occuper des gens. Et les gars, ils disent, bon, ben, en fait, oui, on ferme pas boutique, on s'occupe des personnes. Donc, régulièrement, Jésus, il fait passer les disciples de la générosité au don de soi. Vous saisissez, hein? Alors, c'est quoi le fruit de la... du don de soi? Et là, j'ai demandé à Anne-Emmanuel de mettre un texte du Père Marie-Eugène. Elle va nous le mettre en grand, super. Donc c'est dans un texte qui s'appelle « Le don indéterminé ». Est-ce que tout le monde arrive à voir? Peut-être qu'on peut encore grossir, parce que l'écran est grand, non? Grossir un peu, là, voilà. Je lis et je commente en même temps. Hein. Donc, la Vierge Marie, c'est vraiment dans le thème, et je me suis dit, il ne faut pas que je loupe ce texte. La Vierge Marie, parce que comblée de grâce par l'Esprit Saint et perdue dans la lumière simple de Dieu, avait toutes ses énergies paisiblement tendues vers la réalisation de la volonté divine. Comme elle est comblée de grâce, elle a tout son être qui est tendu vers la réalisation de la volonté divine. Elle ne cherche que la volonté de Dieu. Voici que l'archange paraît et la salue. La Vierge, en un instant,

est un instant, pardon, troublé par cette présence et cette louange. Mais son sens spirituel affiné a promptement reconnu la qualité surnaturelle de son messager. Elle écoute maintenant le message. Donc je le redis avec mes mots à moi. Et la Vierge Marie, ce que dit le Père Marie-Eugène de l'Enfant Jésus dans « Je veux voir Dieu », dans son chapitre sur le don indéterminé, elle dit en fait, elle est comblée de grâce, elle a toutes ces énergies qui sont vraiment tendues, et du coup, la Vierge Marie, elle est troublée un instant. C'est-à-dire qu'elle ne passe pas 3 semaines à vous répondre. Que les gens, c'est ça, vous leur envoyez une demande, et vous dites, mais c'est bizarre, ils n'ont pas de connexion, quoi, là. Vous voyez ? Ils ne répondent pas. Il faut qu'on discerne, on va réfléchir, etc. Elle, elle est troublée un instant. Et ensuite, son sens spirituel a promptement reconnu la qualité du messager. C'est-à-dire que si nous sommes dans le don total de nous-mêmes, on va reconnaître les passages de Dieu. Si on n'est pas dans le don de nous-mêmes, si on recherche les choses de Dieu, on ne va pas reconnaître le passage de Dieu. Parce que Dieu, parfois, il passe par la joie, mais parfois, il passe par la croix. Des fois, il passe par nos amis, des fois, il passe par nos ennemis. Vous voyez, plus nous sommes dans l'offrande de nous-mêmes, plus nous sommes attentifs, comment dire, purifiés pour une écoute saine. Et donc, c'est quoi le message ? Vous allez concevoir et enfanter un fils à qui vous donnerez le nom de Jésus. Il sera grand et sera appelé fils du Très-Haut. Le Seigneur Dieu lui donnera le trône de David son père. Il règnera éternellement sur la maison de Jacob. Son règne n'aura pas de fin. Alors, on continue. Marie a compris. C'est bien le Messie dont l'ange lui propose de devenir la mère. Elle n'y avait point songé, car elle s'ignorait elle-même. La simplicité de sa grâce lui en voilait l'immensité. Elle ne connaissait que Dieu et sa volonté. Devant ces perspectives qui s'ouvrent soudainement devant elle, elle ne posera qu'une question, car elle est préoccupée de sa virginité. Comment cela se fera-t-il, puisque je ne connais point d'homme ? Rassuré par l'ange qui lui répond, le Saint-Esprit descendra sur vous et la vertu du Très-Haut vous couvrira de son ombre. La Vierge Marie, sans hésitation, sans demander quelques jours pour réfléchir et consulter, ou même quelques instants pour se préparer, donne pour elle-même et pour toute l'humanité son adhésion au plus sublime et au plus terrible des contrats. À l'union en son sein de l'humanité à la divinité, au calvaire et au mystère de l'Église. Et le Verbe se fit chair, grâce au fiat de la Vierge, qu'une disposition d'offrande complète et indéterminée avait depuis longtemps préparée en son âme, souple et docile. Hyper importante cette dernière phrase. Le Père Marie-Eugène m'informe que la Vierge avait, à un moment donné de sa vie, quand, on ne sait pas très bien, il ne dit pas quand, mais à un moment donné de sa vie, la Vierge, qu'est-ce qu'elle a fait ? Elle a fait une disposition d'elle-même, une offrande d'elle-même, complète, indéterminée. Et cette offrande complète, indéterminée, au sens un peu de l'indifférence ignatienne, avait depuis longtemps préparé en son âme, souple et docile. C'est-à-dire que son âme, pourquoi elle a dit oui ? Elle n'a pas dit oui à une chose. Elle a dit oui à une personne. Elle n'a pas dit oui à un projet. Elle a dit oui à une aventure dont elle ignore le déroulement. On ne lui dit pas comment cela va se faire d'ailleurs. L'Esprit Saint te couvrira de son nom, mais qu'est-ce qui se passe entre l'Esprit Saint te couvrira, il sera grand, il sera fils du Très-Haut. Qu'est-ce qu'elle voit Marie quand même? Elle voit quelqu'un qui est insulté, traité de Belzéboul, qui finit sur une croix. Qu'entre la promesse et la réalisation, waouh, il y a une certaine distance. Mais c'est pas grave. Marie, elle a tout donné dans un don absolu, indéterminé, et voilà. Mais voilà, elle n'aurait pas pu dire oui à l'ange si elle n'avait pas eu cette attitude de fond. Voilà ce que dit le Père Marie-Eugène. Cette attitude de fond, évidemment, donne une souplesse,
une souplesse avant l'action, en quelque sorte. Hein. Il le dit aussi, le père Marie-Eugène, c'est-à-dire que les gens, vous voyez, sont ouverts. Quelqu'un qui est dans le don de soi total, il est ouvert. Et puis, au moment de l'action, après l'action, vous avez une énergie. Quand vous avez donné votre vie, vous avez une énergie. Quand vous subissez les ordres des autres, de la communauté, de mon curé, le truc, faut faire des choses. Si je suis tout le temps à subir, j'ai pas d'idée. Et puis, évidemment, ça donne une fécondité, et évidemment, ça donne une communion entre nous. Vous comprenez que moi, je suis très sensible comme ça en paroisse. Si j'ai des paroissiens, et c'est valable aussi pour nous ce matin, qui sont dans l'offrande totale d'eux-mêmes, dans ce don absolu, pas dans la générosité. La générosité, c'est « Mon père, on peut vous aider vendredi soir une fois par mois si vous voulez. » Bah oui, mais j'ai pas besoin de vendredi soir, moi j'ai besoin du jeudi soir. Parce que jeudi soir, c'est là où il y a les jeunes, pas le vendredi soir. Ah bah oui, mais jeudi soir, c'est notre soirée, machin. Bon, ok, bon, ça va être compliqué alors. Donc, si, vous voyez, je suis face à une communauté qui est dans l'offrande, ça ressource un prêtre. Et vous, laïcs, c'est pareil, ou consacrés, nous sommes ressourcés par des gens qui font l'offrande de vous-même. Et vous-même, quand vous avez un saint curé ou un saint curé d'Ars, vous savez, le curé d'Ars, au départ, il a dit « Mes paroissiens, ils sont un peu comme des bêtes. Hein. » C'est comme ça qu'il a dit. Hein. À la fin, il a dit « Il y a des saints dans mon cimetière. » Donc, vous voyez, on a besoin de la sainteté des autres. Donc ça, c'est pour le don indéterminé. Ça va ? Alors, le père Marie-Eugène, il dit que ce don, il doit être absolu. C'est-à-dire qu'en fait, on donne tout. Ensuite, il doit être indéterminé, c'est-à-dire, ok, Seigneur, tu peux aller dans toutes les pièces de mon appartement, tout, enfin, je te donne tout. Ouais, c'est comme la personne qui discerne une vocation en disant, je veux surtout pas cette vocation. Et c'est pas indéterminé, ça. Voilà. Et puis, il dit, le père Marie-Eugène, il dit, ça doit être renouvelé. Et c'est pour ça que je vais vous proposer, donc, pendant la messe, de donner votre vie, avec la prière de Saint-Louis-Marie-Grillon de Montfort. Voilà, je vous choisis aujourd'hui au mari, en disant, mais Seigneur, on a reçu, eh bien, en fait, fais de moi ce qui te plaira, quoi que tu fasses, je te remercie, etc. D'accord ? Donc là, c'est au niveau spirituel. Qu'est-ce qui fait que la grâce passe ? Ben, c'est qu'on a des gens qui s'ouvrent, comme dit le Père Marie-Eugène, ou comme la Vierge Marie, qui s'ouvrent totalement à la grâce. Elle est comblée de grâce. Il n'y a pas d'obstacle. Et donc, puissance de Marie. Puissance de Marie. Hein. Après, je vais en arriver maintenant au niveau humain. C'est-à-dire que je pense que la grâce de Dieu est comme comprimée, empêchée par des maladresses humaines. C'est-à-dire que vous avez beau aimer le Seigneur, si vous ne savez pas gérer un conflit, eh bien, c'est la catastrophe. Vous avez beau prier, ça marche pas. Alors, pour cela, comme je suis pas présenté, du coup, je me présente au milieu. Si, j'ai pas dit grand chose sur moi, donc, oui, je me suis même pas présenté, je crois pas. Donc, je suis curé d'une paroisse, voilà, à Paris. Et, avec les béatitudes, j'ai fait un petit livre qui s'appelle Vive nos relations dans la paix. Pourquoi je vous présente ce petit livre? Parce que je me suis aperçu que, en fait, nos relations entre nous, c'était compliqué. Et j'ai voulu que ce livre soit un assemblage de trois disciplines qui sont l'exégèse, les sciences humaines en quelque sorte, psychologie, etc. Et puis la vie spirituelle. Pourquoi l'exégèse? Pourquoi la parole de Dieu? Parce que tout ce que je dis sur la relation à l'autre sort de l'épître de Jacques. Donc je suis pas dans un discours moralisant. Il faut faire ça, ça c'est péché, etc. J'ai jamais eu de gens qui m'ont dit, vous nous faites des sermons, tout est dans l'épître de Jacques. Donc ça sort de l'écriture. Ensuite, j'ai voulu mettre des éléments de management, de psychologie, de coaching, etc. Du bon sens, parce que aimer, ça s'apprend. Aimer quelqu'un, ça s'apprend. Éduquer, ça s'apprend. Donc on peut pas, vous voyez, tout le temps en communauté, dans nos groupes, dire simplement... « Oh, t'as des difficultés avec un tel, faut s'abandonner, faut faire confiance. » Vous voyez,
enfin nous, enfin oui, tu peux t'abandonner, mais dans les actes des apôtres, quand il y a des conflits en acte 6, en acte 15, ils disent pas on va prier, hein. Ils disent bon, qu'est-ce qu'on fait? Alors, on peut prier un peu, on va réfléchir, on va appeler des autorités, on va faire ça, on va faire ça, vous voyez? Il y a un savoir-faire. Et parfois, simplement dire on va s'abandonner, on va faire confiance, c'est hyper manipulateur. Et en fait, je déserte le problème. Je dis à l'autre, bah, écoute, c'est la croix. Voilà, qu'est-ce que tu veux? Tu vois, ta difficulté avec ton patron, je sais pas quoi, ton collègue, ton épouse, mais c'est la croix. Non, bah oui, c'est la croix, mais enfin, quand t'es malade, tu vas chez un médecin. Voilà, bon. Et puis, j'ai mis des éléments spirituels, c'est en quoi tous ces éléments d'exégèse, de psychologie ont des répercussions spirituelles. C'est-à-dire qu'on s'aperçoit que, élément de psychologie, la colère chez Jésus est hautement spirituelle. Hein, le premier geste de Jésus public dans l'évangile de Jean, c'est sa colère au temple, ce qui veut dire que la sainteté passe par la colère. Qu'est-ce que c'est qu'une juste colère? Ça, c'est encore voilà, autre chose. Mais voilà. Donc ça, c'est les trois éléments. Alors, aujourd'hui, je voudrais simplement donner deux éléments humains qui me semblent compliqués entre nous. C'est la question du pardon. Je pense qu'on ne sait pas demander pardon à l'autre. C'est plus du vécu hein, que je... Voilà. Donc, vous savez que quand on demande pardon, quand on a fait quelque chose de mal... C'est important de rejoindre le langage de l'autre. Donc, le langage de l'autre, j'en ai parlé hier, je donnerai des exemples différents par rapport à hier. Arriver à dire « je suis désolé ». Je suis désolé. Vous voyez ? Donc, ça veut dire arriver à passer de l'objet, tel ou tel vase que j'ai cassé, etc., à me dire « mais tiens, la personne, qu'est-ce que ça a fait en elle ?» Ben, elle, ce vase... C'était le vase qui avait été offert par une copine, etc. C'est très important, ce vase. Alors, tu lui dis, bon, je vais te racheter un vase, hein, vraiment, je te demande pardon. Mais ce n'est pas le même vase, c'est celui-là qui est cassé. Et je voudrais que tu sentir en toi, je ne sens pas en toi la tristesse, c'est la connaissance de ma tristesse, comme c'est dommage. Ça, c'est le premier langage, arriver à dire, à exprimer des regrets. Le deuxième langage, c'est la responsabilité. Vous avez des gens qui n'arrivent pas à dire « j'ai eu tort ». Ils sortent la voiture, bah, elle se prend la barrière là, et la personne vous dit « ah, dis donc là, c'est mal foutu, c'est sorti de parking là, c'est vraiment, c'est du n'importe quoi, hein. Vraiment, c'est, vous voyez ?» Le problème, c'est la sortie de parking. Donc ça, c'est la responsabilité, arriver à dire « j'ai eu tort ». Vous comprenez que la grâce, elle passe quand des gens arrivent à dire « j'ai eu tort ». La grâce, elle passe pas quand les gens arrivent pas à se reconnaître responsables. Comme dans la Genèse, hein, la première conséquence du péché, c'est « je suis pas responsable ». C'est pas moi, c'est la femme. Mais c'est pas la femme, c'est le serpent. Et le serpent, il dit « c'est pas moi, c'est Dieu, il m'a créé, qu'est-ce que tu veux ?» Vous voyez, la conséquence du péché, c'est « je ne suis pas responsable ». Le troisième langage, c'est réparer. Vous voyez, on vous a vous êtes en communauté et puis votre frère de communauté a laissé la porte ouverte. Vous avez votre trottinette qui a été volée. La trottinette, elle coûte 349 €. S'il peut la rembourser, ça serait sympa. Parce qu'il a les moyens. Je sais qu'il a les moyens. S'il me dit simplement, ah, je suis désolé, Paul, vraiment, je te demande pardon, hein, c'est vraiment pas de bol, hein. Le quartier, c'est vraiment mal famé, hein. Alors, tout ça, ouais, mais j'ai plus de trottinette, là. Tu poses pas la question, tiens, d'être réparé, quoi. Bon. Ensuite, il y a le repentir. Quatrième langage. Le repentir, c'est la capacité de changer pour que ça ne se reproduise pas. Vous êtes aux béatitudes, par exemple. Vous avez une sœur. Alors, c'est la sœur qui fait l'accueil. Alors, la sœur qui fait l'accueil du monastère, eh bien, elle oublie un truc sur sept. Un truc sur sept, c'est pas beaucoup, mais enfin, quand même, un sur sept fait beaucoup, en moyenne. Et alors, je lui dis, écoute, tu sais que tu nous as pas prévenu que le plombier venait là ce matin, là.
Donc il a sonné, c'était l'élo de « Ah, j'ai complètement oublié, je suis désolé, ah vraiment, je suis confus, je suis désolé. » Bon, voilà, je vous demande pardon. Mais alors, elle ne vous dit pas comment elle va faire, qu'est-ce qu'elle va mettre en place pour que ça ne se reproduise pas. Et c'est ça que je voudrais entendre. « Je suis désolé. » Bon, il faut vraiment que je trouve un moyen pour pas oublier. Ah ben, je vais me faire un petit carnet que je vais poser là. Et puis, dès que j'ai une information, au lieu de tout noter, je vais juste mettre un mot, plombier. Et puis, c'est des petits feuillets, là. Ça coûte 2,50€ les 100 feuillets. Et puis, je prendrai à chaque fois la petite feuille, je la mettrai dans ma poche, parce que j'ai un scapulaire avec une poche en dessous, là. Et comme le soir, je reprends toujours mes clés, eh ben, je vérifierai s'il n'y a pas un papier. Ah ben voilà, je suis content. Ah ben là, je suis satisfait. Tu me rassures. Vous voyez ? C'est-à-dire, le repentir, je mets les moyens que ça ne se reproduise pas. Puis la dernière chose, c'est demander pardon. C'est-à-dire, le mot pardon. Je te demande pardon. Il faut prononcer le mot. Il n'a pas prononcé le mot. Donc, ça veut dire que je vais te demander pardon. Tu peux me donner le pardon, comme tu peux ne pas me le donner. Je suis mendiant. Je suis dans l'attente. Je ne peux pas te pardonner pour le moment, je te pardonnerai plus tard. J'ai besoin. C'est compliqué, ce qu'on a vécu ensemble. J'ai besoin de réfléchir. Ouais, voilà. Donc la personne, il faut qu'elle soit en position basse pour qu'elle reçoive de quelqu'un d'autre ce pardon. Ça veut dire perdre un peu de son autorité, remettre sa vie dans les mains d'un autre. Ce n'est pas évident. Et parfois, on n'a pas cette humilité-là, on n'arrive pas à prononcer. Donc ça va, la question du pardon, ça me paraissait important. Par rapport à un deuxième thème humain, ça sera mon deuxième et mon deuxième, puis après il y aura encore un troisième. Mais bon. Mon deuxième thème, c'est sortir de l'interprétation du réel. Sortir de l'interprétation du réel. Le réel qu'on interprète. Je donne un exemple que j'ai vécu il y a 3 mois dans mon presbytère. Il est 7h23, je suis à la cuisine, j'ai préparé mon bol de thé, un grand bol de thé avec 2 tartines, je n'ai pas commencé à toucher, et tout d'un coup je me dis, à mon avis, j'ai la messe, à 7h30. Je vérifie sur le téléphone, oui, messe à 7h30. Je laisse tout en plan, je fonce en bas, parce que le presbytère est au-dessus de l'église, donc je descends, j'enfile la chasuble, 7h30, la messe commence. Et j'avais, pour la petite anecdote, un étudiant qui faisait la cloche, là, bon, donc il a fait l'enfant de cœur, voilà. Donc la messe s'est bien déroulée, elle a commencé à 7h30, elle a fini à 8h. Et à 8h, on est entré dans la sacristie, et l'étudiant a fait un peu de bruit avec la cloche. Bon, parce qu'en l'arrangeant, ça fait du bruit. Qu'est-ce qui se passe au niveau de la tour de contrôle, à la cuisine? À la cuisine, j'ai 3 vicaires avec moi. Ils sont à la cuisine, il est 7h40, et ils disent, ils me l'ont dit, hein, tout ça, c'est pas l'interprétation. Vraiment, Paul, il a commencé la messe en retard. C'est quand même quelque chose, hein. Il oublie, quoi. C'est galère, quoi, ce curé qui oublie la messe dominicale. Puis à un moment donné, à 8h, ils descendent, comme ça, et puis ils entendent la cloche. Et ils disent, ah ben, il en est encore à la consécration. On remonte, c'est pas la peine de se déplacer. Donc ils remontent. Moi, je termine la messe, je commence les laudes. Il faut savoir, pour la petite histoire, que j'avais dit que je ne serais pas aux laudes, parce que j'avais un rendez-vous avec le diocèse, que donc je voulais prier de 8h à 9h avant de partir au diocèse. Je voulais donc dire les lots de manière privée, là. Et du coup, je ne les vois pas arriver. Qu'est-ce que je fais? Ben, j'anime les lots, parce qu'on a les lots tous les matins en paroisse. Et je peste en disant, ils se foutent de moi. Je leur ai dit sur le WhatsApp que je ne serai pas là au lot. Ils ne sont pas là, mais c'est vraiment... J'en ai ras-le-bol de cette équipe, quoi. Vous avez compris? On était dans l'interprétation du réel. Ils voient un bol, des tartines, tout laissé en plan. Ils interprètent que je suis en retard. Je ne suis pas en retard. Ils entendent une cloche. Eh bien, je suis désolé, mais la cloche, elle n'est pas dans l'église, elle est dans la sacristie.
Et moi, j'interprète de mon côté qu'ils se foutent de moi, pas du tout. Ils disent, on va pas descendre, la messe n'est pas terminée. On était dans l'interprétation du réel. Donc, on se blesse quotidiennement en interprétant. Hein. Vous avez ça dans la parabole du fils prodigue et du fils aîné, ou le fils aîné. Voilà que ton fils revient après avoir dévoré ton bien avec des prostituées. Et toutes les dames catées disent aux enfants, vous voyez, il a été voir des prostituées. Bon, c'est pas bien, hein. On va pas vous dire ce que c'est, hein, le mot, bon, allez. Mais qu'est-ce qu'il en sait, le fils aîné, qu'il a été voir des prostituées? Il n'est pas sorti de la maison. La petite Thérèse a vécu la même chose quand elle est donc au Carmel. Et à un moment donné, il y a quelqu'un qui sonne à la porte. Et à ce moment-là, elle est à côté d'une autre sœur, c'est dans le manuscrit C, hein, pour la troisième partie d'Histoire d'une âme. Et il y a une autre sœur qui est à côté et elle se dit « Ah !» Dans un Carmel, vous n'avez pas beaucoup de distractions. Hein. Donc c'est super, celui qui sonne à l'entrée, ça va faire un peu de gaieté, hein, un peu comme nous, on regarde notre téléphone quand on s'ennuie, c'est la même chose à l'époque. Je vais laisser l'autre religieuse aller ouvrir, comme ça elle va profiter d'une distraction. Moi, je vais simplement défaire mon tablier doucement afin qu'elle ait le temps d'y aller, pour pas qu'on voit trop que je suis... à lui laisser la place, quoi. Et là, elle entend la supérieure qui dit, en gros, je vous dis avec mes mots, dis donc, Thérèse, vous êtes vraiment la dernière à rendre service, là. Elle dit ceci, bien certainement, toute la communauté crut que j'avais agi par nature, et je ne saurais dire combien une aussi petite chose me fit de bien à l'âme et me rendit indulgente pour les faiblesses des autres. Elle, au lieu de rentrer dans la colère en disant « Mais arrête, c'était... Voilà, je voulais que... » Donc elle dit « Bien tiens, je redresse pas. » Et elle continue « Cela m'empêche aussi d'avoir de la vanité lorsque je suis jugé favorablement, car je me dis ceci. Puisqu'on prend mes petits actes de vertu pour des imperfections, on peut tout aussi bien se tromper en prenant pour vertu ce qui n'est qu'imperfection. » La personne qui fait une bonne œuvre, on croit qu'elle fait une bonne œuvre, exactement comme Judas. Tiens, Judas, il s'en va. Ah ben certainement qu'il va aider les pauvres. Jean chapitre 13, certainement. Et Jésus ne redresse pas. Arrêtons d'interpréter le réel. Vous savez, c'est exactement ce qu'a vécu Bernadette à Lourdes. Comment... C'est qui Bernadette? Bernadette, c'est la fille du voleur. Pourquoi c'est la fille du voleur? Parce que, il y a un moment donné, le boulanger, là, monsieur Maison Grosse, c'est son nom, a été volé d'un sac de blé. Et du coup, on cherche le coupable. Et apparemment, celui qui aurait besoin de blé, ben, c'est peut-être monsieur Soubirou. Regardez comme ils sont pauvres, la famille. Et voilà ce que dira monsieur Maison Grosse. Il dira, je l'ai accusé parce qu'il était le plus pauvre d'entre nous. Et du coup, voilà, il va faire 8 jours de prison, accusé faussement, ensuite il n'y a pas de fumée sans feu, et ensuite, heureusement, le cousin, monsieur Sajous, a un logement en dessous de chez lui, providentiel. Bon, ce logement est un petit peu humide, c'est sûr. En fait, quand même, ça va aider la famille. Mais le problème, c'est que ce logement, c'est le cachot de Lourdes. C'est une prison. Donc, en fait, c'est super parce que... Enfin, je fais du second degré, là. Ça va renforcer la réputation de voleur. On a tous les signes extérieurs qui confirment bien que M. Soubirou est un voleur. Il est dans un cachot. C'est exactement comme ça qu'on va crucifier Jésus. Vous savez, quand on livre Jésus à Pilate, Pilate dit, mais alors, quelle accusation portez-vous contre cet homme? Ils lui répondirent, si c'était pas un malfaiteur, nous ne te l'aurions pas livré. Si ce n'était pas un malfaiteur, nous ne te l'aurions pas livré. Tu n'as pas vu tous les gardes qu'il y a là? On n'a pas sorti les gardes pour rien. Cet homme est dangereux. On ne travaille pas pour rien. Donc attends. Ben.
On n'est pas n'importe qui. On va s'appuyer sur ce qu'on voit. Donc on passe notre temps à interpréter des paroles sans se renseigner auprès de la personne. Mais est-ce que c'est vraiment ça que tu voulais dire? Des signes, des gestes, des... En plus, après les journaux, après il y a ceux qui interprètent, on m'a dit que... Enfin, vous avez plein d'interprétations. Non. Maintenant, allez, on va décider. J'ai un regard bienveillant sur les personnes, sur les communautés. J'arrête dans la surinterprétation. Et quand j'ai une question, je me renseigne à la personne elle-même. Et je ne fais pas un film, je ne fais pas le psychologue. D'accord? Donc ça, c'est les deux points que je voulais dire. C'était le pardon et l'absence d'interprétation. Je l'ai intitulé l'absence de l'interprétation du réel. Sortir de l'interprétation du réel. Une dernière chose, je pense, pour garder la grâce, c'est un mot dans la vie chrétienne qui s'appelle la vertu. La vertu dans la vie chrétienne, c'est l'habitude. On ne devient pas saint en un instant. On devient saint en posant des petits actes habituels répétés. Je trouve très touchant que la Vierge à Lourdes demande un 18 février 58 à Bernadette de venir pendant 15 jours. Tu vas venir pendant 15 jours. La Vierge va apparaître sur les 15 jours 13 fois. C'est pas très grave, il y a deux fois elle se déplace, la Vierge n'est pas là, c'est pas gênant. Ce qui est intéressant, c'est l'habitude. Tu vas ancrer dans ta vie une habitude. Et donc, à la fin d'une session comme celle-ci, c'est quelles sont les habitudes que je dois mettre en place? Les habitudes de prière. Je vais prier quand? Combien de temps? Où? À quel moment de ma journée? Les habitudes par rapport au sacrement du pardon. Quand on se confesse, on note dans son agenda quelle est la prochaine fois qu'on se confesse. Ah, mon père, oui, je me confesse, c'est habituel, moi, c'est tous les combien? Bon, c'est à peu près tous les ans, hein. Tous les ans, on peut faire plus que tous les ans, comprenez? Vous voyez? Quelle est l'habitude? L'habitude, je me dis, tiens, en fait, faut que je rencontre des gens. À la sortie de la messe, je suis dans une grande ville et, je pars un peu vite. Non, mais décide de parler à quelqu'un. L'habitude du coucher. À quelle heure je vais m'endormir? Et les gens, vous voyez, à partir de 22h, ils commencent à surfer sur Internet, à regarder un peu n'importe quoi, là. C'est pas le moment. Enfin, tu vas sur Internet, tu sais ce que tu vas regarder. Et puis tu sais que l'écran, en fait, il t'abîme les yeux, parce que ça te les réveille, c'est comme de la lumière. Donc ça empêche l'endormissement. Voilà. Cette habitude, elle doit être, comment dire, comprise avec joie, je sais pas comment dire. C'est-à-dire, elle doit être reconnue comme quelque chose de bien pour moi. Si je mets en place une habitude sans que ça soit compris, intériorisé comme quelque chose de bon, je vais pas la tenir. Si je pense pas que prier c'est bon pour moi, je vais pas prier. Vous voyez ? On ne garde que ce qu'on aime. Je suis désolé, mais il faut aimer. Alors je me dis que si un nous sommes dans ce don indéterminé de nous-mêmes, une sorte d'ouverture très large. Si deux, nous faisons attention à nos manières très humaines, en fait, d'aimer. Si trois, nous mettons en place des petites habitudes, forcément, le Seigneur va creuser en nous un cœur de compassion. Et je voudrais conclure avec ça. En fait, vous savez, ce passage que vous connaissez en Matthieu 9, hein, Jésus parcourait toutes les villes, les villages, enseignant dans leur synagogue, proclamant la bonne nouvelle du royaume, guérissant toute maladie, toute langueur. Et à la vue des foules, il en eut pitié, car ces gens étaient las et prostrés comme des brebis qui n'ont pas de berger. Donc c'est saisissant, hein, Jésus qui voit ces foules. Et ce qui le gêne pas, c'est pas la maladie qui les gêne, hein, qui le gêne, pardon, Jésus. C'est pas ça. Ce qui le gêne, Jésus, c'est qu'elles sont comme des brebis sans berger. Ce qui me gêne, c'est qu'elles savent pas où elles vont. Et là, il voit les foules, il voit dans les foules ce besoin des foules d'avoir un berger. Et il dit, mais priez le maître d'envoyer des ouvriers pour sa moisson.
C'est intéressant parce que dès l'époque de Jésus, ça manque d'ouvriers. Donc Jésus, super apôtre, fils de Dieu, dès son époque, il s'est pas appelé suffisamment d'ouvriers. Bon, c'est assez curieux, mais peut-être que c'est simplement pour nous dire, priez, priez, priez, priez. Pourquoi ? Pour avoir un cœur de compassion. Un cœur de compassion, c'est un cœur qui, quand il rencontre des personnes, voit la détresse. Là, la détresse, c'est qu'elles n'ont pas de berger. Pour vous compreniez, je prends une petite parabole. J'étais donc prêtre à Paris. J'ai ensuite été curé à Vannes pendant 7 ans. Je n'avais pas de voiture. Parce qu'à Paris, on n'a pas de voiture la plupart du temps, parce qu'on ne peut pas la garer. J'ai dû acheter une voiture. Je me suis dit, qu'est-ce que je vais acheter comme voiture? Et je me suis dit, peut-être que je peux acheter une C3, peut-être une 208, peut-être une Fiat. Et j'ai commencé à regarder les voitures sur l'autoroute. Avant, je ne les voyais pas, les voitures. Ça ne m'intéressait absolument pas. Et tout d'un coup, je me suis aperçu que la C3, là, elle était un peu bondée, là, assez basse. La 208, elle était plus sport, que la Fiat, elle était plus comme ça, etc. Je devenais un spécialiste des petites voitures. Parce que j'avais le souci de trouver une voiture pour moi. Eh bien, c'est ça la compassion. C'est qu'à un moment donné, tout d'un coup, vous allez faire vos courses, vous allez aller dans votre maison de retraite, si vous êtes dans une maison de retraite, vous allez au travail, n'importe où, tout d'un coup, vous détectez les brebis qui n'ont pas de berger. Ça devient naturel. Et à ce moment-là, vous allez être inventif. Et vous allez vous dire, mais tiens, pour lui, pour elle, allez, je vais l'inviter pour un café, et on va faire ceci, on va faire cela. Vous voyez, c'est ça. La compassion, c'est comme ce qui est donné par surabondance quand les gens donnent leur vie. Alors que le Seigneur donne à chacun d'entre nous ce désir vraiment de s'offrir, et on a toute notre vie pour nous offrir, pour qu'enfin on soit cet outil, ce disciple qui détecte la détresse des hommes et transmette la grâce aux hommes. Amen.

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Le Seigneur soit avec vous. Évangile de Jésus-Christ selon saint Matthieu. Jésus proposa à la foule une autre parabole. Le royaume des cieux est comparable à une graine de moutarde qu'un homme a semée dans son champ. C'est la plus petite de toutes les semences, mais quand elle a poussé,

3 grandes mesures de farine, jusque toute la pâte est levée. Tout cela, Jésus le dit à la foule en parabole, et il ne leur disait rien sans employer de parabole, accomplissant ainsi la parole du prophète. « C'est en parabole que je parlerai ».

Je voudrais d'abord vous poser une question. Est-ce que vous avez quelquefois trouvé un nid d'oiseau dans un arbre? Oui, c'est tout petit un nid d'oiseau. Et pour le faire, il faut que l'oiseau il ait cherché des brins de paille, de foin, des petits bois pour le rendre solide. Et Jésus, dans la parabole, nous parle d'un arbre où les oiseaux ont pu faire un nid. C'est extraordinaire. Moi, quand je découvre un nid dans un arbre ou dans une haie de ma maison, je suis étonné. J'ai toujours peur que le chat du voisin vienne manger les petits. Il est coquin, le chat, parce qu'il sent les petits. Jésus nous donne une leçon d'horticulture. L'horticulteur, c'est celui qui s'occupe de planter et de faire grandir les arbres et de les tailler. Et Jésus emprunte cette image rurale à la nature pour nous parler de la présence du Seigneur dans nos vies. Jésus devait aimer formidablement la nature pour prendre de tels exemples. Il y a des gens qui prennent des images comme ça pour illustrer, mais l'image est dans la tête. Pour Jésus, l'image, elle est dans son cœur, elle est dans son expérience d'homme. Et il nous invite nous-mêmes, en regardant cette nature, et notamment cette histoire extraordinaire qu'une petite graine plantée en terre peut devenir un grand arbre. Si vous allez au Buissonnet, vous pourrez voir, il y a un arbre qui a été planté par le papa de Thérèse et qui est toujours là, un ginkgo biloba. C'est un arbre extraordinaire qui, au Japon, après la bombe atomique, tout a été brûlé. Cet arbre-là, lui, il a redémarré parce que ses racines sont profondes et il est toujours vivant. Jésus veut nous faire comprendre que sa présence dans nos cœurs, c'est comme une petite graine. C'est tout petit, c'est très fragile, et pourtant, si on se laisse envahir par son amour, ça devient un arbre énorme, presque un baobab. Il n'y en avait pas, c'est dans l'Afrique qu'il y a ces gros arbres. Mais quand même, Jésus veut nous faire comprendre que ce qui commence petit peut grandir, s'épanouit. Et la petite Thérèse disait, elle répétait une phrase de la grande Thérèse, que le plus petit geste d'amour peut sauver une âme. En lisant donc cette parabole, je suis émerveillé parce que Jésus va connaître tout le temps où l'arbre pousse, mais qu'il est dans la terre. Il est tout petit, on se demande s'il va vraiment pousser. Jésus, quand il dit cette parabole, il est à la veille de sa passion. La terre va être labourée parce qu'on va tuer Jésus. On va le martyriser, on va le tuer. Et pourtant, par sa résurrection, il va apporter une puissance de vie formidable dans laquelle on va pouvoir se nicher, nous. On va pouvoir habiter dans ce bel arbre qu'il a fait. La deuxième parabole, faudrait reprendre, comme pour mon premier exemple, faudrait prendre une caméra et aller voir comment à la cuisine on fait un gâteau. On prend de la pâte, on la travaille, mais si on la met comme ça au four, ça va pas lever, ça va faire une croûte qu'on va essayer de manger, de dire j'ai raté mon gâteau, faut le manger quand même. Hein? Non, là, et Jésus donne les proportions. Alors là, je suis moins fort parce que il dit qu'on met 3 mesures de farine. Quelle quantité de levain il faut-il? En tout cas, Jésus joue sur le contraste. Un petit peu de levain fait que le gâteau
s'épanouit, grandit et devient un bon gâteau. Et là encore, Jésus insiste, le levain, c'est une poudre, c'est pas grand-chose. La farine, là, elle se présente, 2 ou 3 kilos de farine, c'est peut-être trop, hein, mais 2 ou 3 kilos de farine pour un gâteau. Les cuisinières, là, vous savez bien, c'est trop. Vous croyez, j'aurais dû prendre une leçon avant de commencer mon homélie. Mais il reste que le peu de levain transforme. Et Jésus nous dit que quand il met en nous un peu de son esprit, la vieille croûte qu'on est, nos vieilles habitudes, nos péchés, même que les péchés dont qu'on veut pas reconnaître, c'est les autres qui sont responsables, tout ça va partir, tout ça va se lever. Quel magnifique passage! Et Jésus nous dit, c'est ça le royaume des cieux. Alors il y en a qui pensent que le royaume des cieux, c'est au ciel qu'on le connaîtra à la fin du monde. Ils ont tout mal ceux qui disent ça. Le royaume des cieux, c'est maintenant. La puissance de résurrection, elle est à l'œuvre dans nos vies. Alors je voudrais appliquer cette parabole à votre présence à Lisieux. Parce qu'ici, on a un grand arbre dans lequel on peut nicher. Ce grand arbre, il a poussé à travers Thérèse. Thérèse est ce grand arbre qui a pris une dimension internationale. L'arbre de Thérèse, il est connu dans le monde entier, dans les 5 continents. Je voyais quelqu'un qui me parlait de la Colombie ce matin. Hier, je voyais quelqu'un qui me parlait d'une paroisse immense au Tchad où c'est la misère. Et c'est la paroisse Sainte-Thérèse de l'Enfant Jésus. On me disait qu'elle est immense, cette paroisse. Et il y a un tas de gens qui souffrent à cet endroit-là. Le 19 octobre 1997, le pape Jean-Paul II a dit, il a donné un nom à l'arbre de Thérèse. Il a dit qu'elle était docteur de l'Église. Ça ne veut pas dire qu'elle est médecin. Et Thérèse, parce qu'elle nous apporte, elle enseigne dans toute l'Église. Alors, c'est drôle, ça aussi, je pense aux enfants. Parce que Thérèse, elle n'avait pas fait d'études de théologie. Elle n'avait même pas une Bible en entier. Mais dans le témoignage de la vie qu'elle a donnée, quand on a lu son histoire, qu'on appelle l'histoire d'une âme, eh bien, partout dans le monde, il y a des hommes et des femmes qui ont découvert en Thérèse un chemin vers Jésus. Ils se sont dit, Jésus, c'est pas de la théorie, c'est l'ami de Thérèse et il veut devenir mon ami à moi, à nous. Il est dans l'Église, Thérèse est là pour enseigner la voie pour rencontrer Jésus. Alors, l'arbre de Thérèse, il a mis du temps à pousser. Quand Thérèse était sur la terre, il y avait des sœurs qui étaient quand même un peu surprises par elle. Il y en avait d'autres qui avaient dit « Oh, elle est gentille, elle sourit tout le temps, elle est un peu minable, hein, elle a pas l'esprit pratique dans la communauté. On voit bien qu'elle a été gâtée dans sa famille, hein, elle fait mal la cuisine, et puis quand elle chasse les toiles d'araignée, il en reste, tout ça, ouais. » Et pourtant, voilà qu'après sa mort, quand on lit l'expérience spirituelle de Thérèse, les cœurs sont émus, sont changés. Ils découvrent à travers ce que vit Thérèse une capacité d'aimer Jésus et on l'ignorait, elle était en nous, on l'ignorait. Alors, quand Thérèse a commencé à être connue, les papes se sont occupés d'elle. D'ailleurs, je pensais que le petit arbre de Thérèse, il a commencé à son baptême. Le 4 janvier 1873, c'était un petit bébé de 2 jours. Mais ce baptême, grâce à sa famille, grâce au cœur de Thérèse, il a grandi. Et quand elle va finir son existence terrestre, quand, comme elle le dit, elle va entrer dans la vie le 30 septembre 1897,
alors l'arbre va commencer à sortir de la terre et il va rapidement se développer. Le 29 avril 1923, le papillon la déclare bienheureuse. Alors, c'est pas dire t'es belle, t'es bienheureuse. Non, ça veut dire t'as du boulot. Ta mission, c'est de rendre les autres heureux en leur faisant approcher Jésus. Et le 17 mars 1925, ça a été la canonisation de Thérèse. 2 ans plus tard, on l'a déclarée patronne des missions et de tous les missionnaires à l'égal de Saint François Xavier. C'était le 14 décembre 1927. Et aujourd'hui, on en est le témoin à Lisieux, mais vous aussi, vous le savez bien, l'arbre de Thérèse continue d'abriter beaucoup qui viennent pour rencontrer Jésus. Et dans ces derniers... Alors ici, à Lisieux, on est dans l'arbre de Thérèse, on est bien situé, parce qu'on a le Carmel, on a la maison où elle a été 11 années, on a l'église où elle a prié, allait souvent à la messe. Mon seul regret, c'est qu'elle n'est jamais venue à la basilique, parce que la basilique n'était pas construite. Thérèse ne savait pas qu'il y aurait une basilique. De temps en temps, quand j'accueille des enfants, je leur dis, mais peut-être que quand Thérèse se baladait dans la campagne avec son chien Tom, elle est peut-être venue dans les champs qui sont ici. Ça, c'est mon esprit qui divague un petit peu. Mais l'événement le plus important de ces dernières années, c'est l'incroyable épopée des voyages des reliques de Thérèse à travers les 5 continents. La petite Thérèse, là où elle passe, aide les hommes et les femmes à se mettre à l'écoute de l'Esprit Saint. Et ainsi, chacun découvre la tendresse du Père et découvre la fraternité en Jésus. Il y a aujourd'hui autant de faits étonnants, autant de grâces, autant de miracles qu'en 1925. Nous en sommes les témoins directs. Et on peut dire, en reprenant la deuxième parabole, que le levain de Thérèse dans la pâte fait grandir la pâte. Mais on a aussi ici un autre arbre qui grandit peu à peu et qui pousse. C'est l'arbre planté par Louis et par Zélie Martin. Et le 19 octobre 2008, l'Église a reconnu ici leur mission en les déclarant bienheureux. Pourtant, quand je regarde la vie de Louis ou celle de Zélie, je vois quelqu'un qui a été à l'école, ils sont fils de militaires. Louis a suivi les déplacements des régiments de son père à travers la France. Et puis quand le père a eu sa retraite, ils sont venus vivre à Alençon. Et puis quand il se marie à Zélie, Louis a 35 ans et Zélie en a 27. Et quand ils se marient, ils vont avoir une vie de famille comme tant de familles autour d'eux. Ça va être la vie d'un couple. La maman va porter 9 bébés. Sur les 9, il y en a 4 qui vont mourir, quelques-uns à quelques mois. La petite Marie-Hélène a 4 ans et demi. On les voit joyeux des événements de la naissance, tristes des décès. Et puis il y a une tragédie dans cette famille, c'est le cancer. La maman est gravement malade, elle a un cancer. On ne savait pas soigner le cancer à ce moment-là. Et Zélie va mourir à 47 ans. Mais voilà qu'après leur mort, l'arbre qu'ils ont planté reçoit comme une mission. On se met à prier d'abord le papa, Louis, et quand on le prie, on est exaucé. Parce que en lisant l'histoire de Thérèse, on voyait le rôle du papa. Mais très vite, autour des années 1940, quand on va lire les lettres de la maman, on va la prier, elle aussi. Et voilà qu'aujourd'hui,
nous voyons leur sainteté devenir un grand arbre qui nous appelle tous à la sainteté. Ce grand arbre nous dit que la sainteté, elle est pour les familles, elle est pour tout le monde. Et l'Église a reconnu cette mission-là. La reconnaissance d'un miracle a été nécessaire pour leur béatification, le petit Pierrot de Monza. Mais surtout, l'Église met de plus en plus en valeur la mission de Louis et de Zélie au service des familles. Et ici, à Lisieux, nous assistons, étonnés, un peu comme au début du XXe siècle, sur ce développement de la prière, de la force d'amour que Louis et Zélie Martin prennent dans l'Église, dans la pastorale familiale. Mais je vous fais une confidence, il vient des gens ici qui, dans leur rapport avec l'Église, tout est tordu. C'est pas bien, extérieurement. Et ils viennent confier leur espoir de bonheur, leur espoir d'amour à Louis et à Zélie Martin. Et ce qui est extraordinaire, c'est qu'ils trouvent la paix. C'est drôle la façon dont les saints interviennent dans nos vies. En théologie, on a deux mots pour dire ça. Ça s'appelle la communion des saints. Je cherchais, en préparant mon homélie, comment en parler. Puis j'ai trouvé une lettre de Thérèse qui explique ça de façon très brève. C'est la dernière lettre qu'elle a écrite sur la terre. Elle aide un séminariste, Maurice Bellière. C'était un gars qui avait beaucoup de problèmes. Je ne vais pas vous détailler sur Maurice, mais quand il apprend que Thérèse, qui l'aide et qu'il considère comme sa maman, va mourir, il est pris de panique. Il dit au ciel, vous allez savoir toutes les bêtises que j'ai faites. On a fait des bêtises, mais on les a cachées, on les sent dans l'ombre. Ben au ciel, Thérèse, vous allez apprendre tout ça. Et Thérèse lui dit, mais non, alors voilà ce que Thérèse lui dit. Je vous avoue, mon petit frère, que nous ne comprenons pas le ciel de la même manière. Il vous semble que participant à la justice, à la sainteté de Dieu, je ne pourrai, comme sur la terre, excuser vos fautes. Oubliez-vous donc que je participerai aussi à la miséricorde infinie du Seigneur. Je crois, dit Thérèse, que les bienheureux ont une grande compassion pour nos misères. Ils se souviennent qu'étant comme nous fragiles et mortels, ils ont commis les mêmes fautes, soutenu les mêmes combats, et leur tendresse fraternelle devient plus grande encore qu'elle ne l'était sur la terre. C'est pour cela qu'ils ne cessent de nous protéger et de prier pour nous. Je conclue parce que j'ai été un peu long. Au début de cette session, vous allez vive une référence constante à Thérèse. Elle va être votre guide. Vous savez, comme dans les voitures, là, on met un GPS pour trouver la route. Thérèse peut être vos GPS si par ses paroles et ce qu'elle a vécu, vous trouvez le chemin. Avec elle, nous allons laisser la petite graine grandir dans nos vies. En nous, l'Esprit Saint va donner vie à des paroles de l'Évangile qui ont aidé Thérèse, qui ont aidé Louis et Zélie Martin à grandir dans leur réponse à Jésus dans la vie quotidienne. Thérèse va vous aider à vivre sa petite voie pour aller à Jésus. Comme le thème de cette journée, je souhaite

Ainsi parle le Seigneur Dieu. Voici que moi-même, je m'occuperai de mes brebis, et je veillerai sur elles. Ézéchiel 34, 11.

Dans 5 heures, je verrai Jésus. Cette confession de foi, cette parole d'espérance, qui est plus même qu'une espérance, qui est une certitude, a jailli de la bouche de Jacques Fesch quelques heures avant son exécution. Ça se passait dans la nuit du 30 septembre, au 1er octobre 1957. C'était en France, à Paris. Et Jacques, à l'âge de 27 ans, allait faire ce grand passage avec cette certitude dans son cœur qu'il allait voir Jésus. Et je me dis que peut-être cette phrase pourrait résumer à elle seule toute la foi chrétienne. Cette foi, cette confiance en Dieu, cette certitude que le royaume est là, que Jésus nous attend, que le royaume est pour nous, quoi que nous ayons fait. Et je voudrais ce matin que ce soit avec Jacques Fesch que nous cheminions, que nous ayons quelques points de méditation, ou tout simplement parce que ces derniers mois, pour préparer le spectacle, pour Lourdes, je me suis plongé dans les correspondances et dans le journal de Jacques Fesch, et que j'y ai découvert vraiment des perles, et que je voudrais les partager avec vous ce matin. Quelques mots très simples sur Jacques Fesch, pour ceux peut-être qui ignoreraient tout de lui. Jacques Fesch, issu d'une famille aisée, de la haute bourgeoisie, son père était banquier, et d'une famille aussi très athée, son père particulièrement cynique. Et Jacques ne trouve pas de sens à sa vie, alors il va se mettre à rêver de partir loin, au bout du monde, là où peut-être la vie a un sens, là où peut-être les gens sont différents. Et à partir de ce rêve, comme nous en avons fait sans doute, une sorte de mécanique se met en route. Le rêve devient tout d'un coup une réalité possible. Jacques se renseigne combien coûte un voilier pour partir sur les mers. Bien sûr, il n'a pas cet argent, il faut donc le trouver. Avec 2 amis, on monte un coup, on attaque la boutique d'un changeur. Et puis c'est l'engrenage, le vol tourne mal, la police est très vite sur les lieux, Jacques s'enfuit, il est armé avant de partir de chez lui, il a pris dans le tiroir le revolver de son père, et dans l'affolement, il va être amené à tirer un peu à l'aveuglette, dans la panique. Mais dans l'aveuglette, malheureusement, une balle va toucher au cœur un policier.

Jacques est donc bien sûr arrêté, il sera incarcéré et pendant 3 ans, un peu plus de 3 ans, il attendra son jugement. Et c'est là que Jésus l'attendait. Et c'est là que le Seigneur va venir à sa rencontre, dans sa cellule de 3 mètres sur 2. C'est là que le Seigneur va le toucher, va tout lui enseigner, car Jacques ignore tout de Dieu. Et va le préparer à la grande rencontre. Placé dans ces conditions extrêmes, bien sûr, Jacques est ramené à l'essentiel. Le jugement tombera au mois d'avril 57. Il est condamné à mort. Mais vous voyez, on va le laisser encore, j'allais dire, mijoter pour ne l'exécuter que le 1er octobre. Pendant ces mois, pendant ces semaines, pendant ce compte à rebours, Jacques est placé à l'essentiel, au cœur de l'existence. Et je crois que ce matin, à travers 4 points que j'ai en quelque sorte sélectionnés, il va nous aider à revenir à l'essentiel. Vous savez, la vie, c'est comme une roue qui tourne. Et puis, au fur et à mesure qu'elle tourne, nous sommes, si nous n'y prenons pas garde, peu à peu nous sommes déplacés vers l'extérieur, nous nous éloignons de l'essentiel. Il faut sans cesse faire un effort pour revenir au cœur. Alors, j'espère que le Seigneur et Jacques vont nous ramener au cœur ce matin, à cet essentiel. Le premier point que j'ai retenu, c'est la conversion. Jacques va faire une conversion fulgurante. Il le raconte à sa petite fille dans son journal. Le Seigneur, nous pourrions dire, lui est carrément tombé dessus. L'a saisi à la gorge une nuit sur sa couche. Et en quelques instants, Jacques, qui jusque-là était athée, et même essayait de convertir son avocat à l'athéisme, Jacques va dire qu'à partir de cet instant, il a cru et qu'il croira sans défaillir jusqu'au bout. La conversion. Voilà une étape qui, vous le savez, est absolument plus que nécessaire dans notre vie spirituelle. Cette rencontre avec une personne. Lorsque nous nous convertissons, nous n'épousons pas une doctrine, une idéologie. Nous rencontrons une personne. Jésus, qui s'adresse à nous. Rencontre avec une personne. Notre bon Frossard, je dis notre bon parce qu'il est tellement sympathique et intelligent en même temps, ce qui ne gâte rien, racontant sa conversion dans son dernier livre où il répond aux questions des jeunes de terminale. Un jeune lui dit, mais monsieur Frossard, vous êtes entré dans une chapelle, vous êtes ressorti chrétien. Très bien. Vous seriez rentré dans une pagode, vous seriez ressorti bouddhiste. Vous seriez rentré dans une mosquée, vous seriez ressorti musulman. Et Frossard de répondre avec son humour habituel, eh bien, voyez-vous, je suis souvent ressorti d'une gare, mais jamais comme un train. Il veut signifier par là qu'il a fait une rencontre avec une personne, Jésus. Et que c'est cette rencontre avec cette personne qui a changé sa vie.
parce que la rencontre avec Jésus vient tout changer. Cette conversion, frères et sœurs, je sais que beaucoup d'entre nous l'ont vécue d'une manière ou d'une autre. Et puis je dirais que tous l'ont vécue. Soit d'une manière fulgurante, soit d'une manière progressive. Ça appartient à Dieu. Mais ne soyons pas une association d'anciens convertis qui se retrouvent pour évoquer le bon temps, le temps où le Seigneur a fait irruption dans notre vie, c'était tel jour, à telle heure. Il est bon de s'en souvenir. C'est vrai. Surtout quand nous marchons dans un chemin peut-être moins lumineux. Il est bon de se souvenir de cette irruption de Dieu. Mais il faut aussi que nous demeurions dans cette conversion permanente. Parce que nous nous reprenons. Nous reprenons à Jésus ce que nous lui avons donné. Parce que après avoir fait 3 pas en avant, vous le savez très bien, nous en faisons aussi en arrière. C'est à une conversion permanente que nous sommes appelés. Et c'est dans cette conversion permanente que nous serons vraiment ce que nous sommes. Il y a un passage de l'Évangile que j'affectionne particulièrement, c'est la confession de Pierre. Vous savez, les apôtres reviennent d'avoir évangélisé, et Jésus leur dit, « Qui dit-on que je suis ?» Les uns disent que tu es Élie, les autres Jérémie, les autres Jean le Baptiste. Et Jésus leur dit, « Et vous, qui dites-vous que je suis ?» On peut imaginer un grand silence dans le groupe des apôtres. Tiens, on ne s'attendait pas à ça. Et Pierre s'avance et dit, « Tu es le Messie, le Fils du Dieu vivant. » Et Jésus lui dit, « Et toi, tu es Pierre. » J'aime beaucoup ce passage parce que nous voyons à quel point c'est lorsque nous reconnaissons Jésus dans ce qu'il est qu'alors nous devenons ce que nous sommes. C'est parce que Pierre dit à Jésus, « Tu es le Messie, le Fils du Dieu vivant. » que Jésus lui dit, « Eh bien maintenant tu es Pierre. » Tu trouves ton identité parce que tu m'as reconnu. C'est dans cette reconnaissance de la Seigneurie de Jésus que nous trouverons pleinement notre épanouissement, que nous deviendrons pleinement ce que nous sommes et que Jésus pourra de plus en plus nous dire, tu es Pierre, tu es Jacques, tu es André, tu existes, tu es mon enfant bien-aimé, tu es unique et tu vas parce que tu me reconnais, tu vas dans cette conversion permanente devenir vraiment, pleinement et totalement ce que tu es. Je crois, je suis persuadé qu'il n'y a que dans cette reconnaissance de Jésus que nous pourrons tous connaître cet épanouissement de notre personne. Aucune technique, quelle qu'elle soit, et Dieu sait qu'il s'en est développé ces temps-ci, aucune technique, quelle qu'elle soit, ne pourra faire cet épanouissement, ne pourra produire. Non pas ce bien-être, il ne s'agit pas dans le Seigneur d'être bien dans sa peau, mais de bien plus que ça. Jésus ne dit pas « bien dans votre peau, les pauvres dans l'Esprit Saint ». Il dit « bienheureux ». Nous sommes appelés à la béatitude, pas au bien-être, à la béatitude. Et c'est dans la reconnaissance de Jésus comme notre Seigneur et Sauveur
que nous pourrons nous développer, je ne sais pas comment dire, germer jusqu'à parvenir à cette béatitude. Cette conversion permanente, comment pouvons-nous essayer de la vivre? Qu'est-ce que c'est? Je pense que c'est tout simple. C'est une recherche de l'intimité avec Jésus. C'est essayer de vivre avec lui. Non pas une heure le dimanche, non pas une heure le dimanche plus le mercredi soir à l'assemblée de prière, mais vivre avec Jésus tous les jours, tous les jours. Et ça, c'est à la fois simple et difficile. Jacques Fesch nous dit, on ne peut réellement trouver Dieu que par une recherche de tous les instants. Vous allez me dire, pour lui c'était facile, il n'avait rien d'autre à faire. Il était dans sa cellule, mis à part la promenade quotidienne et de temps en temps le parloir, il n'avait rien à faire d'autre que de chercher Dieu à tous les instants. Détrompez-vous. Je pense que justement, quand on est placé, j'allais dire, dans les conditions idéales, pour chercher le Seigneur, pour lui consacrer du temps, c'est justement là que c'est souvent le plus difficile. Vous avez sûrement fait cette expérience. Vous avez envie d'aller adorer Jésus, mais vous êtes pris par votre occupation. Mais au moment où vous avez le temps d'entrer dans une église, dans une chapelle, dans un oratoire, de vous retirer, eh bien voilà que l'envie d'adorer Jésus s'est évaporée. Et au bout de 5 minutes, je pense déjà à mes occupations à venir. Ne croyons pas que c'est si facile que cela, et que ça a été si facile que cela pour Jacques, dans sa cellule, de rechercher Dieu à tous les instants. Il nous faut tendre vers cela. Car notre vie sur cette terre est une longue conversion, une longue acquisition de l'Esprit Saint, disait saint Séraphin de Sarov. Acquérir l'Esprit Saint de plus en plus. Finalement, c'est une question d'ouverture de son cœur. Ouvrir son cœur chaque matin à la grâce. Se disposer à ce que Jésus voudra faire de nous. Se disposer paisiblement. Lui remettre toute chose. Mais vous voyez, il nous faut faire cet effort. Il faut qu'il y ait en nous cette tension de rechercher Dieu à chaque instant. D'être tendu vers lui. C'est le premier point que Jacques nous rappelle. Conversion de tous les instants. Car nous sommes liés à une personne qui nous aime et que nous aimons. Le second point que j'ai relevé dans les écrits de Jacques et qui me semble très important pour nous. Vous allez peut-être être surpris au départ. Le second point, c'est l'ascèse. On a une mauvaise image de l'ascèse, reconnaissons-le. Le monde trouve l'ascèse totalement ridicule et encore, voire pathologique. Le monde, donc, condamne l'ascèse. Il y a bien assez de souffrances comme ça, qui vous tombent dessus sans les avoir cherchées, pour s'en imposer encore d'autres. Il n'y a encore pas si longtemps, je m'étonnais
de certaines pratiques que l'on rencontre dans la vie de la plupart des saints. Ces mortifications, ces privations. Oh, je ne jugeais pas, mais je me disais, je leur fais confiance. Ils étaient bien plus saints que moi. Et donc, le Seigneur certainement suscitait ces pratiques, ces attitudes chez eux. Mais je dois reconnaître qu'au fond de mon cœur, je ne comprenais pas bien. Quel rapport pouvait-il y avoir entre ces mortifications, parfois violentes, et puis l'amour miséricordieux de Dieu? Il me semblait qu'il y avait une sorte d'incompatibilité entre les deux, encore une fois sans juger. Et je dirais que, grâce à Jacques, je commence à saisir, peut-être, un petit bout du sens de l'ascèse. Jacques, dans sa cellule, au fur et à mesure que les semaines passent, au fur et à mesure que le compte à rebours se déroule, au fur et à mesure donc que la mort s'approche d'une manière inéluctable, Jacques va s'imposer peu à peu une ascèse. Quelle drôle d'idée! Je prendrai tout à l'heure un extrait de son texte, mais notamment, il va s'imposer une ascèse sur les cigarettes. Moi, je me dis, si je savais que dans 15 jours, on allait me couper la tête, je n'aurais pas peur de fumer 2 paquets de cigarettes par jour. Je ne serais plus guetté par le cancer des poumons. Mais voilà que Jacques, qui sait que la mort est à quelques journées de là, va s'imposer cette ascèse, va réduire peu à peu le nombre de ses cigarettes, pour finalement arriver un jour à ne plus fumer du tout. Et il offre cela à Jésus. Il va faire pareil avec le chocolat. Il se bat contre ses carrés de chocolat. Je l'ai imaginé dans le spectacle qui tourne autour de la table où il y a le chocolat qui est posé, puis s'avance, puis recule, puis revient. Une vraie bagarre quand on est tout seul dans 3 mètres sur 2 face à une tablette de chocolat. Une vraie bagarre. Eh bien, c'est la même chose. Il va faire une ascèse sur le chocolat, puis ensuite sur la viande. Il refusera de prendre de la viande. Mais alors je me dis, mais pourquoi fait-il cela? Je crois que j'ai compris un tout petit peu. Il se prépare dans sa cellule au ciel. Il sait que le ciel s'approche, que dans 15 jours, comme il le dit, il verra Jésus. Il a un autre passage très beau où il dit, j'ai tout de même du mal à réaliser que dans 8 jours, je serai au ciel. Alors il s'y prépare, il anticipe le royaume et il se dit, puisque dans 8 jours je serai au ciel, autant commencer tout de suite. Au ciel, je ne ferai plus telle chose, plus telle chose, plus telle autre, alors supprimons-les carrément maintenant. 8 jours avant son exécution, il dit, consacrons ce dimanche comme mon dernier jour de vie terrestre. Vous voyez, il entre déjà dans le royaume et il nous donne la clé, une petite clé, du sens de l'ascèse. Mais l'ascèse n'est pas seulement effort ou privation. Jacques aussi va peu à peu multiplier les temps de prière, y compris la nuit. Et il saisit que l'ascèse la plus grande à laquelle nous sommes appelés, c'est l'ascèse de l'amour, de la charité. Que ça aussi c'est une ascèse, que c'est un combat, mais que c'est une façon de se préparer au ciel.
Je vais vous lire ce passage qui est très beau, où il raconte pourquoi il se met à décider cette ascèse. Vous allez voir qu'on retrouve la petite Thérèse. Par la petite voie, il faut que j'arrive à m'élever. Donner de toutes petites choses qui ne sont pas trop dures. Ainsi, mon tabac. Il faut que j'oriente toute ma volonté sur lui. Je fume une cigarette le matin, une le midi, une le soir. Je pourrais stopper brutalement, mais ce serait bien pénible. Et on ne demande pas aux enfants de pareils efforts. Alors, à partir de mercredi, j'en supprimerai une. Il ne m'en restera plus que deux. Et après, je viserai à n'en plus laisser qu'une, puis plus du tout. Et alors, c'est très... ça fait sourire. Pareil pour la prière, dit-il. J'ai pris la résolution de me lever tous les matins entre 5h et 6h pour préparer et lire ma messe. Vous voyez, ce qu'il y a de touchant, c'est que Jacques a saisi le sens profond de l'ascèse, qu'il a saisi que le Seigneur ne lui demandait pas de se jeter la tête contre le mur, mais que ce qui comptait dans l'ascèse, c'était de faire cet effort pour Dieu, d'offrir quelque chose à Dieu qui nous coûte, et en même temps de nous préparer au royaume. Et je crois que Jacques nous trace la route, le chemin de l'ascèse que peut-être le Seigneur nous demande en ce jour, en ces temps. Des petites choses, comme dit Jacques, pas trop dures. Mais ce qui est essentiel, c'est de se tenir à ce que nous avons décidé. Ça, c'est très important. Si vous voulez faire ces efforts, ces petits efforts pour Jésus et pour vous préparer au royaume, ne placez pas la barre trop haut. Car si vous placez la barre trop haut, vous ne l'atteindrez pas. Et si vous ne l'atteignez pas, vous serez découragé. Et en guise d'ascèse, vous n'en ferez plus aucune. Fixez-vous de petites choses, mais tenez-vous à ce que vous avez décidé. Autrement dit, ce qui est le plus essentiel, c'est la fidélité. Ce n'est pas la taille de l'effort, c'est la fidélité au jour le jour. Car l'ascèse, ce n'est pas grimper au ciel à la force du poignet, ça n'a rien de chrétien. Nous n'entrerons pas dans le royaume à force de mérite que nous aurons gagné au prix de nos efforts surhumains. Ça n'est pas la révélation judéo-chrétienne. Par contre, nous pouvons offrir des petites choses à Jésus, des choses qui nous coûtent, parce que quand on aime quelqu'un, il faut lui faire des cadeaux qui nous coûtent. Donner non pas de son superflu, mais de son nécessaire. Et nous préparer à entrer dans la gloire. Il faut savoir, comme le dit Jacques, que la vie spirituelle est un chemin, et il le dit avec beaucoup de sagesse, on progresse ou on recule. Mais il est impossible de s'endormir dans une tiédeur accommodante. C'est Jacques Fesch qui parle. On progresse ou on recule. Jacques Brel a repris cette vérité dans une de ses chansons. Qui n'avance pas, recule, dit-il. Eh bien, sachez que c'est une vérité spirituelle. Dans le Seigneur, on ne peut pas faire de surplace. Et pour progresser, pour avancer, il faut que nous nous donnions ces moyens d'une ascèse à notre portée, adaptée à ce que nous sommes. Ne jouons pas les héros, mais une ascèse qui prouve à Jésus combien nous l'aimons. Il faut certainement procéder par étapes. Et quand nous aurons réussi à tenir dans la fidélité, la hauteur de la barre que nous nous étions fixée, eh bien alors nous pourrons
mettre la barre un petit peu plus haut. Mais souvenez-vous que la 16 est un combat. Je vous parlais de Jacques et de son combat contre le chocolat. Eh bien, toute assaise est un combat. Sans cesse, nous serons tentés de revenir en arrière, d'abandonner. Oh, le petit temps de prière du soir, ce soir quand même, il est 2h moins le quart. Tant pis, ce sera pour demain. L'assaise est un combat. Rappelez-vous les paroles de saint Paul, qui nous décrit bien le disciple de Jésus comme un soldat qui doit combattre, non pas pour tuer le païen qui ne croit pas en Jésus, ça n'est pas cela, mais c'est un combat, c'est un soldat qui combat le combat spirituel. Dans l'Épître aux Colossiens, par exemple, au chapitre 3, il nous invite encore à cette conversion, à cette assaise. Vous voyez, saint Paul aussi nous trace la route d'une assaise, je dirais vraiment une assaise dans l'amour, dans la charité. Maintenant, dit-il, renoncez à toutes ces choses que sont la colère, l'animosité, la méchanceté, la calomnie, les paroles déshonnêtes qui pourraient sortir de votre bouche. Voilà tout un programme d'assaise. Ne mentez plus les uns aux autres, vous étant dépouillés du vieil homme et de ses œuvres, ayant revêtu l'homme nouveau qui se renouvelle selon l'image de celui qui l'a créé. Et vous trouverez bien d'autres passages dans saint Paul qui vous indiquent le chemin d'une assaise, qui vous indiquent comment demeurer dans cette grâce de la conversion permanente. Le troisième point que j'ai relevé chez Jacques, c'est son sens très aigu de ce qu'est la souffrance en Christ. Il me semble très important pour le monde dans lequel nous sommes, mais aussi pour nous, de découvrir ou de redécouvrir le sens de la souffrance. Aujourd'hui, le monde la rejette. Aujourd'hui, le monde considère que toute souffrance, quelle qu'elle soit, est forcément négative, qu'elle est à rejeter, qu'elle est inutile, qu'elle est stupide, qu'elle est injuste, qu'elle est incompatible avec l'idée d'un Dieu qui serait miséricorde. Et la définition du bonheur que l'on nous dit, que l'on nous donne, que l'on nous communique, que l'on nous inculque au goutte à goutte, nous sommes, vous savez, comme en permanence perfusés par les idées du monde, par les conceptions du monde, au goutte à goutte, on nous fait passer ça dans les veines et nous n'y prenons pas toujours garde. La conception du bonheur que l'on nous perfuse ainsi tous les jours, qu'est-ce que le bonheur ? D'abord, c'est l'absence de souffrance. Pour être heureux, il ne faut pas souffrir. Et l'on nous donne toutes sortes de chemins, de conseils pour éviter de souffrir. Dans un deuxième temps, peut-être pour éviter de souffrir les autres, mais enfin, d'abord ne pas souffrir soi-même. Si vous ne souffrez pas, vous serez heureux. Et cette conception nous envahit petit à petit. Je dirais que il est vrai que la souffrance ainsi perçue souvent fait perdre la foi à certains, ou qu'elle est un obstacle à la foi, en tout cas. Cependant, Jésus a souffert. Cependant, c'est par sa passion
et par sa croix que nous sommes sauvés. Alors la souffrance n'aurait-elle pas un sens? Et quel sens? Pour que ce soit par sa passion et par sa croix que nous soyons sauvés. Notre souffrance, toute souffrance, serait-elle vaine, inutile, ridicule? Jacques, dans sa cellule, lui aussi, souffre. Souffrance physique, mais elles sont assez peu importantes à ses yeux. Néanmoins, il avait besoin régulièrement du secours de la piqûre, car il avait des rhumatismes terribles dans une épaule, mais il en parle à peine. Il se plaint simplement que certains jours, ça l'empêche d'écrire à sa petite fille. Mais souffrance psychologique, affective, il a 27 ans. Il a laissé dehors une femme, une petite fille de 6 ans, tout un avenir, une vie qui s'ouvrait devant lui. Il a été l'instrument d'un drame. Il a tué un homme, père de famille. Jacques souffre dans son cœur. Il connaît aussi des souffrances spirituelles, car après un moment de grande grâce éblouissante, il est entré dans un chemin de sécheresse, de doute, de difficulté. Il nous dit que parfois il traverse la vallée de l'ombre de la mort et qu'il est pris par l'angoisse de la mort. Jacques connaît la souffrance, le désert spirituel. Et pourtant, il va saisir, et là, il nous permet de rejoindre, il va saisir que toutes ces souffrances sont indissociables de la croix. Toutes les souffrances sont comme unies, confondues avec les souffrances de Jésus sur la croix. Jacques saisit cela. Il saisit que du même coup, toutes ces souffrances dans sa cellule ont un sens, et non seulement ont un sens, mais qu'elles sont rédemptrices. Je vous lis quelques lignes de Jacques Fesch sur ce qu'il saisit de sa propre souffrance. Ce paria qui a péché, c'est de lui qu'il parle. Ce paria qui a péché, bien souvent sans avoir toute la responsabilité de ses actes, trouvera dans le repentir et la souffrance, et dans la connaissance de sa misère, un chemin plus direct pour aller au cœur de Jésus. Chaque acte, chaque moment de mon exécution et de ses préparatifs, je dois les reporter en Jésus. Quelle belle imitation à faire! La longue attente, seule dans la nuit, sera mon agonie au jardin des Oliviers. Les préparatifs, le chemin de croix, et enfin l'instrument de mort. Jésus a connu l'angoisse, je la connaîtrai aussi. Mais je suis sûr que quoi qu'il puisse arriver, Jésus me donnera la force de surmonter cette angoisse. En Jésus, la souffrance prend toute sa valeur, toute sa force. Ne voyons pas dans le malade un être qui est diminué, un être affaibli, atrophié. Ou alors, si nous percevons cela en lui, comprenons que dans toute diminution d'être, que dans toute atrophie, que dans tout handicap, il y a une présence de Dieu. Dans toute souffrance, il y a une... Toute souffrance est une forme de présence de Dieu. Jésus a dit,
« J'étais malade et vous m'avez visité ». Il n'a pas dit « Vous étiez malade, vous avez été visité et je félicite ceux qui l'ont fait ». Non, il a dit « J'étais malade ». Pourtant, je ne vois nulle part trace dans les évangiles que Jésus à aucun moment ait été malade et qu'on l'ait visité. Alors, il est présent dans chaque malade, dans chaque souffrance. Jésus est là, c'est lui qui souffre en nous. Vous êtes, nous sommes tous, chaque fois que nous sommes atteints par la souffrance, des porteurs de la présence de Jésus au milieu du monde. Des tabernacles, des tabernacles. La souffrance fait de nous des tabernacles du Dieu d'amour. Vous sentez qu'il y a une connivence profonde en notre être entre la souffrance et l'amour. Et que le Verbe s'est fait chair, et que pour nous prouver son amour, il a souffert pour nous. Qu'il a pris sur lui cette souffrance par et pour l'amour, et que toute souffrance, si nous l'arrivons, nous arrivons à la vivre en Jésus, toute souffrance nous fait grandir dans l'amour, dans la charité, dans la compassion. Il est important que nous nous rappelions ces choses. Bien sûr, nous demandons des guérisons quand nous sommes malades, et si Jésus veut les donner, il les donnera. Nous savons qu'elles seront signes de son amour, qu'elles seront signes du royaume au milieu de nous. Mais que cette, comment dire, que cette attente de la guérison ne nous fasse pas sauter le pas et considérer la souffrance comme négative et devant être obligatoirement évacuée. Vous voyez, il n'y a pas de contradiction. Quand Jésus guérit un malade, Jésus ne dit pas « la souffrance n'a pas de sens ». Quand Jésus guérit un malade, il dit « la souffrance en moi a un sens, mais je veux vous montrer jusqu'à quel point je peux agir en vous, dans votre cœur, dans votre corps, et je veux surtout montrer au monde ce que vous recevrez tous en entrant dans le royaume, cette restauration de votre être jusque dans votre corps. Toute guérison physique est une annonce de la résurrection de la chair. Mais il n'y a pas de contradiction. Et un malade qui ne serait pas guéri, une souffrance qui ne nous serait pas ôtée, n'est pas signe d'une punition. Comprenons-le bien. Jacques Fesch dit par rapport à la peine capitale qu'il va subir, « Je ne paye pas ma dette à la société, mais c'est un cadeau que Dieu me fait de pouvoir ainsi donner ma vie. » Alors continuons à demander à Jésus d'agir au milieu de nous, notamment au milieu des malades, mais restons plus que convaincus que toute souffrance a son sens positif en Jésus, que toute souffrance nous rapproche de Jésus, que toute souffrance creuse en nous l'amour et fait avancer le royaume. Le dernier point que j'ai glané chez Jacques, il y en aurait d'autres, c'est ce qui concerne son attitude par rapport à la mort. Là encore, notre monde veut évacuer la mort. Il veut banaliser la mort. Il veut que la mort, j'allais dire, ne fasse pas partie de la vie. Et qu'elle n'ait plus rien à voir avec les vivants.
Le monde veut nous expliquer que la mort est un phénomène normal et naturel. Il est vrai que tout dans la nature naît, grandit, se développe, puis diminue, régresse et meurt. Il en est ainsi d'une plante, il en est ainsi d'une étoile. Tout dans la création obéit à ce cycle. Et on nous explique qu'il est donc normal que l'homme, lui aussi, obéisse à ce cycle, que la mort est donc un phénomène naturel. Eh bien, la Bible, la Révélation nous dit que non. S'il est vrai qu'une plante est amenée à se développer, à grandir, à fleurir, à germer, à donner une graine et à mourir, s'il est vrai que tout dans la création suit ce cycle, l'homme est la seule créature qui soit à la ressemblance de Dieu, faite à l'image de Dieu. L'homme est la seule créature dans laquelle Dieu a soufflé son souffle divin dans ses narines. Il n'est pas normal spirituellement que l'homme meure. Et nous savons que ça n'était pas le désir de notre Dieu. Et quand Jésus, il nous a envoyé celui qui a vaincu la mort, celui qui a traversé la mort, celui qui atteste qu'il n'est pas naturel que l'homme meure, mais qu'aux yeux de Dieu, l'homme est un être qui est créé pour l'éternité. Cette partie de nous-mêmes, poussière de la terre, comme dit la Genèse, retournera à la poussière, certes, mais pour être aspiré un jour dans la gloire. Quant à ce souffle que Dieu a soufflé dans nos narines, comment pourrait-il disparaître? L'Esprit Saint serait-il mortel? Dieu serait-il mortel? Certains théologiens nous l'affirment. Mais alors, comme dit saint Paul, ils devraient réaliser qu'ils sont les plus malheureux des hommes. Si Christ n'est pas ressuscité, dit saint Paul, nous sommes les plus malheureux des hommes, car notre espérance a été trahie. Mais par la conversion, ayant fait cette expérience que Jésus est vivant, nous savons qu'il est ressuscité et que nous sommes appelés à cette résurrection. Je dirais plus que depuis notre baptême, ayant été plongé dans la mort et la résurrection de Jésus, nous avons déjà commencé notre résurrection. Elle est entamée, cette résurrection. La vie éternelle est déjà là. Elle ne nous attend pas qu'après-demain. Au-delà de la mort, elle est déjà là. Le ciel, c'est une réalité spirituelle qui n'est pas à des milliers de kilomètres de nous. Le ciel nous traverse à chaque instant. Le ciel est déjà là, dans un bout, dans un coin de notre cœur. Jacques a saisi que la mort n'était qu'une porte à franchir, qu'un changement de vie, comme il le dit. Je meurs, dit-il, petit à petit pour la terre, et je nais pour le ciel. Chaque jour, mon âme s'élève un peu plus vers Dieu qui l'attire, et d'ici peu, je serai prêt à être cueilli pour être transplanté par le jardinier céleste dans les jardins du paradis. C'est très beau cette image d'une plante qui par la mort est transplantée dans le jardin céleste. La mort est une transplantation. Alors bien sûr, il y a toujours dans une transplantation une souffrance, une douleur, on arrache quand même quelques racines,
quand on transplante une plante, mais dans ce nouveau terrain, elle va grandir, s'épanouir, se fortifier. La mort est une transplantation. Un autre moment, Jacques dira « Je ne meurs pas, je ne fais que changer de vie. » Passant de celle-ci à ça, j'allais dire à l'autre, mais ce n'est même pas l'autre, c'est la continuation de cette vie. Ainsi, nous avons dans le sillage de Jacques à regarder et à nous préparer à mourir dans cette joie d'entrer dans le royaume. Encore une dernière phrase de Jacques, « Quoi qu'il arrive, la vie est une bénédiction, puisque nul événement, aussi terrible soit-il, ne pourra nous enlever l'espérance et la confiance que nous avons en Jésus ressuscité. Aussi, malgré la grisaille de l'exil et les douleurs dont la vie nous accable, il nous faut garder au fond du cœur un petit rayon de lumière du paradis et ne jamais oublier à quel héritage nous sommes appelés. Demeurons, frères et sœurs, dans cette confiance inébranlable. Nous savons en qui nous croyons. Nous savons que Jésus est le rocher qui nous sauve, que nous pouvons nous appuyer sur lui en toute certitude. N'oublions pas l'héritage auquel nous sommes appelés. Et je dirais, dès aujourd'hui, réclamez votre part d'héritage et gaspillez-la, partagez-la avec tous ceux qui ne connaissent pas cet héritage qui est le leur. Que toute notre vie soit ce chemin qui nous mène au royaume, à la rencontre avec Jésus. Dès maintenant, entrons dans cette joie, entrons dans cette présence de Jésus et rendons-lui grâce en tout temps, à tout instant. Amen.

Seigneur, toi qui sièges au-dessus des kéroubim, à toi louange et gloire éternellement. Daniel 3, 55.

On va commencer par regarder les pieds de Marie. Alors vous remarquerez qu'il y a une originalité à Lourdes, ce sont les pieds de Marie. Marie a les pieds nus et il y a sur chacun de ses pieds une rose jaune. Jaune comme la chaîne de son chapelet, précisait Bernadette. Alors lorsque je suis arrivée dans ce sanctuaire pour ma mission, je me suis posé la question, mais pourquoi est-ce qu'il y a deux roses jaunes sur les pieds de Marie? Je ne pense pas que ce soit un détail fortuit, je ne pense pas que ce soit de la coquetterie. Il y a donc deux roses jaunes. Alors moi j'ai médité comme ça, alors je ne vous donne pas forcément toutes les raisons, mais j'en ai trouvé deux. La première, on en a parlé hier, ça nous ramène à la Genèse, au chapitre 3, au verset 15. Hein, ce protévangile, cette bonne nouvelle qui annonce que la femme, la descendance de la femme, hein, écrasera la tête du serpent. Et donc on voit que ça se passe avec les pieds. Vous connaissez tous la médaille miraculeuse de la rue du Bac, hein, où l'on voit Marie qui finalement ressemble très fort à la Vierge de Lourdes, hein, dans son apparence, dans son habillement, et qui précisément est debout sur le globe terrestre et a le pied sur le serpent. Donc on est vraiment dans cette illustration de la parole de la Genèse. Mais je pense qu'il y a une autre raison qui est également biblique. Vous connaissez certainement ce verset du livre d'Isaïe, chapitre 52, le verset 7. Qu'ils sont beaux sur les montagnes, les pieds du porteur de la bonne nouvelle. Qu'ils sont beaux sur les montagnes, les pieds du porteur de bonne nouvelle qui annonce la paix, qui apporte le bonheur, qui annonce le salut. Voilà, alors moi quand je vois ces pieds de Marie avec ces deux roses jaunes, je pense à cette parole. Qu'ils sont beaux sur les montagnes, les pieds du porteur de bonnes nouvelles, de celui qui annonce le salut. Et on a parlé hier des bonnes nouvelles, le fait que Marie Immaculée soit la bonne nouvelle pour nous. Et c'est vrai que la bonne nouvelle que Marie est venue apporter ici à Lourdes, voyez, est comme synthétisée dans la 16e apparition, celle du 25 mars, dans l'apparition donc où Marie a dit « Je suis l'Immaculée Conception ». Je ne vais pas vous dérouler ici tout le cycle des 18 apparitions, dans lequel on pourrait voir comment Marie a introduit Bernadette dans la bonne nouvelle du salut. Bernadette a découvert, je vous résume quand même en trois mots, Bernadette a découvert dans les trois premières apparitions qu'elle était aimée, pour faire simple, aimée. Elle a découvert dans les apparitions pénitentielles qu'elle était sauvée. Et puis on arrive à cette apparition du 25 mars, où on a finalement la bonne nouvelle, c'est que nous sommes faits pour être comme Marie. Nous sommes sanctifiés. Et donc ça, c'est la bonne nouvelle du salut. Dieu nous aime, Dieu nous sauve et Dieu nous veut saints. Alors toute cette bonne nouvelle, elle est présente à Lourdes. Hein, et vous savez que Marie s'est fait la catéchiste de Bernadette. Et donc je ne vais pas développer, parce que je voudrais développer d'autres thèmes, mais voilà, Lourdes, vous avez l'intégralité du dessein de salut de Dieu, on en a parlé hier, hein, qui a comme clé de voûte, vous voyez, la Marie Immaculée. Marie Immaculée, on l'a dit hier, mais peut-être que tout le monde n'était pas là, hein, l'Immaculée Conception, hein, ce privilège de Marie, il est en vue de sa maternité divine. Il est donc en vue de permettre l'incarnation et la rédemption. C'est ça la bonne nouvelle. Alors si on retourne à la grotte, nous sommes à la fois devant Marie Immaculée, telle qu'elle est apparue à Bernadette, vous voyez, le 25 mars. Marie Immaculée qui est une petite jeune fille, hein, vous savez qu'on a demandé à Bernadette, mais alors elle est comment, elle a quel âge, bon. Alors Bernadette, elle a dit, elle est petite comme moi. Bernadette faisait 1m40, hein. Alors on lui a dit, tu es sûre? Alors elle a dit, bah, peut-être un peu plus, mais bon. Vous comprenez, sa première réaction, c'était quand même, elle est petite comme moi, elle est jeune comme moi, 14-15 ans. Hein, Bernadette avait 14 ans au moment des apparitions. Donc quand on est à la grotte, lorsque vous êtes devant la Vierge de la grotte, vous êtes devant Marie Immaculée, hein, le jour de l'Annonciation.
Et la statue de la grotte a donc comme fixé cet instant. Hein. Vous savez, donc la Marie, elle n'est pas restée comme ça toutes les apparitions. Hein. Vous le savez bien. Elle n'est même pas restée toujours dans le creux du rocher. Parfois, elle descendait hein, et elle parlait à Bernadette, j'allais dire, sur le plancher des vaches. Oui. Mais donc, nous, on a comme figé, je ne sais pas si c'est bien, mais on a comme figé l'apparition de Lourdes, voyez, dans cet instant quand même qui est un sommet du 25 mars où Marie dit « Je suis l'Immaculée Conception » et où Marie a d'abord ouvert les mains, comme sur la médaille miraculeuse, hein, puis elle a joint les mains dans la position où nous la connaissons pour dire « Je suis l'Immaculée Conception ». Et alors, voyez, le secret de la grotte, ce qui ne se voit pas comme ça au premier coup d'œil, c'est qu'on a justement la coïncidence entre Marie qui dit « Je suis l'Immaculée Conception », la petite Marie, oui, cette jeune fille, et en même temps, elle le dit le 25 mars, jour de l'Annonciation. Et donc, vous avez aussi la Vierge Mère. Le secret, voyez, de la grotte, c'est que Marie n'est pas seule à la grotte. Certains pourraient dire à Lourdes, ça va pas, la Vierge est toute seule, normalement, elle est toujours avec l'enfant. Eh bien, il y a une Vierge à l'enfant à la grotte. Vous voyez, Marie est enceinte à la grotte, le 25 mars. Voilà. Ça, je ne sais pas si vous avez déjà pris conscience de ça. Moi, je n'avais pas pris conscience spontanément. Et je trouve que c'est bien d'en avoir conscience. Quand vous êtes à la grotte, vous êtes devant Marie, comme Bernadette. Mais vous êtes devant Marie qui déjà vous donne Jésus. Qui le porte en elle. Et ça, vous voyez, c'est vraiment... Je

Bonne nouvelle aux pauvres, annoncer aux captifs qu'ils sont libres, délivrer les opprimés, etc. Annoncer une année de grâce de la part du Seigneur. Vous voyez, cette prophétie d'Isaïe que Jésus reprend à son compte, j'allais dire, on est aussi, on l'actualise à la grotte. Marie l'actualise, mais finalement, elle peut dire, comme je l'ai dit tout à l'heure, qu'ils sont beaux les pieds de celui qui porte la bonne nouvelle. Mais c'est déjà, Marie le dit, j'allais dire, au nom de Jésus, qu'il ne le dit pas encore, vous voyez. Hein, je suis venue apporter la bonne nouvelle aux pauvres. Et elle l'apporte d'abord à Bernadette. Bernadette qui dira d'elle-même, hein, si Marie m'a choisie, c'est parce que j'étais la plus pauvre, la plus ignorante de toutes à Lourdes. Si elle avait trouvé plus pauvre et plus ignorante. Bon. Et c'est pour ça qu'à Lourdes, voyez, il y a une place privilégiée, c'est vrai, pour toute forme de pauvreté. Hein. Les fragilités physiques, les fragilités psychologiques, psychiques. Pourquoi les malades ont une telle place à Lourdes? Personne n'a inventé ça. Ça s'est fait tout seul, tout naturellement. Bon, en lien avec les guérisons, on va peut-être en reparler. Mais ça s'est fait tout naturellement parce que la bonne nouvelle est annoncée aux pauvres et à ceux qui se reconnaissent pauvres. Et vous savez que cette bonne nouvelle du salut, finalement, il y a ceux qui n'ont même pas conscience qu'ils en ont besoin, qui ne reconnaissent pas ce besoin du salut. Mais la bonne nouvelle est annoncée aux pauvres. Et vous savez que Bernadette, peut-être ce n'est pas sa dernière parole, mais encore à Nevers, combien elle redira « Sainte Marie, Mère de Dieu, priez pour moi, pauvre pécheresse ». Vous voyez ce que nous disons dans le « Je vous salue Marie ». Nous nous reconnaissons pauvres, indigents, on a besoin du salut. Autrement dit, on a besoin de la miséricorde. Voilà, donc Marie à Lourdes, c'est l'Immaculée Conception, mais c'est la Vierge Mère, c'est notre Mère, c'est la Mère de Jésus, c'est notre Mère qui vient comme Mère de Miséricorde. Alors, Mère de Miséricorde, on va peut-être en reparler aussi, vous voyez, c'est presque un pléonasme. Hein. La Miséricorde, vous l'avez entendu peut-être ce matin un petit peu, c'est maternel, c'est aussi paternel, hein. Mais c'est sûr que Mère de Miséricorde, bon. Alors, priez pour moi, Sainte Marie, Mère de Dieu, priez pour moi, pauvre pécheresse. Donc vous connaissez aussi donc cet appel à la conversion qui retentit à la grotte, hein, au début de ce carême 1858, pénitence, pénitence, pénitence, priez pour les pécheurs. Je vais peut-être quand même résumer ce moment-là pour nous rafraîchir la mémoire. Donc vous savez, les apparitions de Lourdes, ça commence le 11 février, c'est un jeudi. La deuxième apparition a lieu le 14 février, ce sont deux apparitions silencieuses. Et la troisième apparition, le 18 février, c'est la première fois que Marie parle pour demander à Bernadette de venir ici pendant 15 jours. Le jeudi 18 février, on est le lendemain du mercredi des cendres. Donc on est vraiment au tout début du temps de carême. C'est significatif, évidemment. Le Père Cam nous l'a rappelé à la première veillée. Hein. Le curé Paramal n'avait pas trouvé de prédicateur pour le carême. Bon. Donc la Sainte Vierge s'en est chargée, et donc elle va de fait, elle va faire une quinzaine d'apparitions, une quinzaine de prédications, hein, ce qu'aurait dû faire ce fameux prédicateur, dans lequel elle va donc enseigner Bernadette, bien sûr, mais nous. Et donc il y a ensuite je ne vais pas vous raconter chaque apparition, il y a des apparitions qu'on appelle pénitentielles. Donc il y en a essentiellement quatre, de la 8e à la 11e, c'est ça, 8e à la 11e apparition. C'est des apparitions où l'ambiance à la grotte change, les premières apparitions sont heureuses en soi. Hein. C'est le sourire de Marie, c'est Bernadette qui se reconnaît aimée, valorisée, reconnue. Tout d'un coup, Bernadette, elle est au ciel. Hein. Moi, je me suis toujours dit, pourquoi Bernadette n'a pas fait d'objection à la Sainte Vierge du style « Vous ne pourriez pas aller voir le curé directement, ce serait plus simple, ou prenez Madame Machin, qui est belle, qui est instruite, qui sait lire, qui sait écrire. » Elle n'a jamais dit ça, Bernadette. Moi, à mon avis, elle n'a pas pu dire ça, vous voyez, parce que elle s'est tellement sentie, vous voyez, reconnue dans sa dignité de personne, qu'elle n'a pas pu dire une objection pareille. De la même manière que Marie n'a pas émis d'objection de ce type à l'Annonciation, voyez, du style « je ne suis pas à la hauteur », etc. Ce que nous, on fait souvent. Et oui. Mais là, non. Dans le regard d'amour de Marie, voyez, il y a Bernadette et dans cette confiance qu'un petit enfant a avec sa maman, remarquez. Hein. Après, c'est nous qui perdons une certaine innocence, bon, liée à la vie, aux blessures, au fait qu'on a des complexes, qu'on n'a pas toujours réussi, ou qu'on... Il y a des raisons. Mais Bernadette n'a pas dit ça, voilà. Tellement, à mon avis, le regard de Marie, vous voyez, était pour elle, bah,
une plénitude qui la mettait dans cette confiance. Donc c'était une parenthèse, mais tout ça pour dire que c'est aussi très guérissant, vous voyez.

d'aller à la grotte et de se mettre devant Marie. Hein. Le père Étienne l'a dit d'ailleurs hier, c'est toi qui l'as dit ou le père Cab, je ne sais plus. Sans y aller forcément pour, même pas pour rester le chapelet, c'est très bien de rester le chapelet à la grotte, mais des fois pour se taire, se laisser regarder Marie, c'est tout. Voyez, pour pas demander quelque chose, mais accueillir ce que notre mère, qui est quand même une mère, sait ce dont nous avons besoin. Hein, bon, celles qui sont mamans savent très bien ça. Alors si nous qui sommes imparfaits, limités, on en est capable, imaginez. Voilà, donc la Sainte Vierge sait ce dont nous avons besoin. On n'a pas forcément... C'est bien de présenter nos intentions et d'intercéder et de supplier. C'est bien aussi voilà, de prendre le temps de finalement dire à Marie, fais ce que tu veux. Fais ce que tu veux. Voilà, alors donc les premières apparitions sont lumineuses, c'est plein de lumière, c'est plein du sourire de Marie, de la rencontre, voilà, la rencontre. Et puis donc on a, à partir de la huitième apparition, l'ambiance change à la grotte. Hein. Bernadette, qui est comme le miroir de Marie pour les gens, hein, qui la voit en extase, elle devient triste. Et on va lui dire, mais pourquoi tu es triste? Je suis triste parce que la dame est triste. Hein. Donc Bernadette reflète cette tristesse de Marie. Alors il y a la tristesse, ça c'est une chose, une ambiance beaucoup plus grave. Et puis il y a les gestes, on va dire bizarres, que Bernadette va commencer à poser, hein, et qui font qu'on va la prendre pour une folle, qui font qu'on va dire mais qu'est-ce que tu fais, on ne comprend pas. Alors quels sont les gestes? Il y en a essentiellement quatre. Bernadette embrasse le sol, Bernadette marche à quatre pattes, disons elle marche à genoux, Bernadette va manger de l'herbe au fond de la grotte, et Bernadette va aller creuser la boue, hein, vous savez tout ça, au fond de la grotte, et boire cette boue et se laver avec cette eau boueuse, le visage, etc. Donc, et ce sont des apparitions où Bernadette le fait non seulement une fois, mais elle le refait. Hein, elle le refait. Et, on va lui dire, et puis bien sûr, il y a les paroles qu'elle retransmet, pénitence, pénitence, pénitence, prier pour les pécheurs, prier Dieu pour la conversion des pécheurs. Et quand on va dire à Bernadette, mais pourquoi tu fais tout ça? Tout le monde te prend pour une folle, elle va dire, c'est pour les pécheurs. Alors, c'est pour les pécheurs. Bernadette, voyez, elle fait des gestes qui nous font penser à Jésus dans sa passion, voyez, qui n'a plus visage homme, qui est traîné par terre, qui est méconnaissable, qui porte sur lui, voyez, le poids de notre péché et les conséquences du péché. Alors, il y a cet aspect-là. Et puis, je pense qu'il y a un autre aspect qui est comme si Marie, qui est l'Immaculée, hein, nous disait tout simplement, avec des choses simples, vous n'êtes pas fait pour le péché. Et pour les conséquences du péché, la tristesse, on n'est pas fait pour être sale, pour être impur, pour être triste. On n'est pas fait pour l'amertume du péché, ça c'est des herbes amères. Hein. On n'est pas fait pour l'amertume du péché. On n'est pas fait pour être à quatre pattes comme des animaux. On est fait pour être debout, pour être des enfants de Dieu, heureux, habités, pleins de lumière, voilà. On est fait pour ça, ce qu'est Marie, ce qu'est Marie. Et donc je trouve que, enfin, voilà, de la part de la Sainte Vierge, c'est très pédagogique. En tout cas, lorsque je raconte ça avec des jeunes, des enfants, des petits, hein, comprennent très bien. Vous voulez leur expliquer ce qu'est le péché, vous commencez à leur montrer les conséquences dans leur vie, des actes qu'ils posent. Et on voit très bien qu'est-ce qui nous rend triste. Il n'y a pas que le péché qui nous rend triste, hein, d'accord, mais... une forme de tristesse qui est une conséquence directe du péché. L'amertume, la culpabilité, la honte. Vous voyez, on se retrouve plié sur nous-mêmes alors qu'on est fait pour être... Voilà. Toutes ces conséquences du péché, hein, ça peut vous aider pour votre examen de conscience, qui sont des conséquences psychologiques et spirituelles. On n'est pas fait pour ça, voyez. On n'est pas fait pour cette tristesse. Bon, alors, bien sûr, ça ne va pas s'arrêter là. Et donc, après ces apparitions pénitentielles, bien sûr, on va arriver à d'autres apparitions, puis au 25 mars, et puis aux dernières apparitions, qui sont des apparitions de lumière. Hein. Le 25 mars, bon, on en a déjà parlé. Le 7 avril, c'est le mercredi de Pâques. Donc là, on a quitté le carême, vous voyez. Mercredi de Pâques, avec le fameux miracle du cierge, où Bernadette voilà, fait toute l'apparition avec les mains sur la flamme de son cierge, qu'elle a posé au sol, parce que c'est un gros cierge un peu lourd. Bon, sans se brûler, vous connaissez hein, cette apparition du 7 avril. Mercredi de Pâques, donc vous voyez, j'allais dire Bernadette devient lumière, hein, se transforme en cierge. Hein. Et puis c'est une apparition lumineuse. Hein. Et puis l'apparition du 16 juillet, qui est la dernière, il n'y a pas de parole, il ne se passe rien, Bernadette est de l'autre côté du gave parce qu'on a mis des barricades devant la grotte, c'est pas grave, la Sainte Vierge est là, plus belle que jamais. Voilà. Donc vous voyez, on a ce chemin des apparitions
Alors, je reviens sur les apparitions plus pénitentielles. Voilà, je voulais juste faire le parcours global pour pas qu'on s'arrête seulement là-dessus non plus. Hein. Mais tout de même, Marie, ici à Lourdes, nous dit « Priez Dieu pour la conversion des pécheurs ». Pénitence. Ah. Alors, Marie nous appelle finalement donc à la conversion. Elle peut le faire parce qu'elle connaît la miséricorde. On l'a déjà dit hier, Marie est fille de la miséricorde. Hein. Et en vertu et de sa conception immaculée et de sa participation au mystère de la rédemption. Marie, vous voyez, connaît la miséricorde parce qu'elle en est elle-même la première bénéficiaire hein, et le fruit le plus excellent, mais aussi parce que Marie, elle a vu le prix de notre salut au pied de la croix. Donc Marie connaît, voyez, connaît la miséricorde, elle en connaît le prix aussi, et elle connaît ce dessein de Dieu sur nous. Encore une fois, voilà, vous n'êtes pas fait pour ça, mais vous êtes fait pour être comme moi. Voilà, nous ne sommes pas faits pour le péché. Et Marie, c'est aussi une chose, voyez, c'est que la miséricorde de Dieu s'étend d'âge en âge, s'étend de génération en génération. Hein, cette parole, vous la reconnaissez, elle est dans le Magnificat. Sa miséricorde s'étend d'âge en âge. On est nombreux, alors il fait chaud. Hein. Vous pouvez ouvrir, bien sûr. Voyez, sa miséricorde s'étend d'âge en âge. Vous savez que on est très heureux d'avoir retrouvé ce verset avec ce terme, sa miséricorde. Ça fait un certain nombre d'années que dans la Bible francophone, en tout cas de la liturgie, on avait son amour s'étend d'âge en âge. Alors, c'est bien, mais c'est vrai que le mot, quand on traduisait par amour, le mot grec qui se traduit par miséricorde, ça ne nous dit pas, voyez, ça ne nous dit pas tout. Parce que malheureusement en français le mot amour il sert à beaucoup de choses. Donc sa miséricorde s'étend d'âge en âge, de génération en génération. Alors, petite parenthèse, même si je sais que vous avez déjà entendu et réentendu qu'est-ce que la miséricorde en cette année de la miséricorde, où le Seigneur nous fait la grâce de redécouvrir en profondeur effectivement ce qu'est la miséricorde. Que la miséricorde ce n'est pas que le pardon, ou que la miséricorde ce n'est pas que la pitié ou que la compassion. Vous voyez, ça c'est réducteur, c'est vu de notre point de vue. Mais Dieu est miséricordieux avant le péché. Dieu est amour, et un amour, voyez, qui a la forme de la miséricorde. Alors, vous le savez, mais je le redis rapidement, et Marie, et je précise que Marie, elle sait très bien, parce qu'elle, elle est fille d'Israël. Hein, elle connaît, si vous voulez, la profondeur de l'expérience et de la réalité de la miséricorde telle que le peuple d'Israël en a fait l'expérience. Alors le peuple d'Israël a fait l'expérience double de la miséricorde, on trouve ça partout chez les prophètes, hein, et déjà avant les prophètes, hein, dans l'Exode. Voilà. Que la miséricorde, c'est à la fois cette réalité dont vous avez entendu parler peut-être ce matin, plus féminine. Hein, donc quand on traduit le mot miséricorde, ça traduit essentiellement deux mots en hébreu, raramim, hein, cette idée de l'attachement, on va dire instinctif, hein, mais au bon sens du terme, l'attachement viscéral d'un être à un autre être. Hein, et raramim, c'est aussi le sein maternel. Donc on comprend bien l'idée de la miséricorde, hein, d'un amour qui s'attache à l'autre avec une tendresse, avec aussi l'idée de celui qui se penche sur l'autre, hein, qui se penche sur justement la fragilité, ce qui est fragile, pas forcément ce qui est pécheur, mais voyez, ce qui a besoin. Hein, un nourrisson, il a besoin de sa maman. Bon, c'est pas dur à comprendre. Voilà. Donc, il dépend pleinement de sa maman et sa maman va se pencher sur lui, hein, avec un amour de tendresse. Et c'est ça, la miséricorde de Dieu, aussi. Alors, cette dimension de la miséricorde, si on reprend Marie, voyez, on la retrouve, bien sûr, quand on dit Marie est mère de miséricorde. Encore une fois, mère et miséricorde, de ce point de vue-là, ce sont deux synonymes. Donc, évidemment, Marie nous aime avec des entrailles de miséricorde. Mais c'est d'abord Dieu qui nous aime comme ça. Hein, dans l'Ancien Testament, vous connaissez ces paroles, hein, « Si une mère oublie son enfant, moi, ton Dieu, je ne t'oublierai pas. » Donc on voit bien que Dieu, qui est Père, qui se révèle comme Père, se révèle aussi, prend aussi ces attributs de la maternité, hein, pour pouvoir dire tout son amour, hein, un amour de tendresse, un amour qui se penche sur son peuple comme un nourrisson. Hein. Alors à Lourdes ici, et pas seulement à Lourdes, bien sûr, voyez, mais on chante cette première dimension de la miséricorde, donc cette dimension de la miséricorde comme un amour maternel, hein, indéfectible, tendre. On le chante tous les soirs dans le Salve Regina. Hein. Donc vous connaissez très bien sûr, il n'y a pas qu'à Lourdes qu'on chante le Salve Regina le soir. C'est la tradition de l'Église de chanter le Salve Regina le soir au compli. Le Salve Regina, salut Reine, mère de miséricorde.
Hein, notre vie, notre joie, notre espérance, salut. Hein. Donc à Lourdes, il y a ce chant du Salve Regina, il n'y a pas seulement le chant, moi je pense qu'il y a aussi cette miséricorde de type maternel, elle se voit aussi, vous voyez, dans les œuvres de miséricorde. Et ici à Lourdes, elle se voit concrètement, vous voyez, dans la manière dont, ben, vous le voyez, hein, dont sont accueillis les plus petits, les plus fragiles, les plus, voilà, les personnes malades, handicapées, sur lesquelles on voit d'autres se pencher avec miséricorde. Voilà, donc ça c'est très beau, c'est un signe très fort à Lourdes, c'est assez unique, on peut dire finalement. Hein. Cette manière dont, finalement même, sans forcément faire le lien direct avec la manière dont Marie se penche sur nous, eh bien, des hommes, des femmes, des jeunes se penchent sur leurs semblables avec un amour de miséricorde. Ils ne mettent pas forcément ces mots-là dessus, mais c'est ça qui se passe, hein, par contagion, j'allais dire, de la grâce de ce lieu. Donc la miséricorde se confond avec la maternité, et donc ce qui est vrai pour Marie, c'est aussi vrai pour l'Église. Et c'est vrai pour nous, voilà. Donc là, je voulais donner l'exemple des personnes qui s'occupent des malades ici. Voyez, ici à Lourdes, c'est cette manière d'aimer qui est celle d'abord de Marie, puis de l'Église, et puis des membres de l'Église. C'est cette manière-là d'aimer comme une mère, hein, qui donne un sens à la faiblesse. Une fois, quelqu'un me faisait la remarque que lorsqu'on est dans le sanctuaire, on peut voir des personnes très gravement handicapées, hein, très gravement, je dirais, déformées, défigurées par la maladie, par le handicap. Et j'allais dire, on a comme un rapport complètement différent à eux que si on les croisait dans la rue. C'est-à-dire, on n'est pas gêné, on n'est pas mal à l'aise, parce que c'est vrai, enfin, je ne sais pas vous, mais lorsqu'on rencontre une personne gravement handicapée, des fois, on ne sait pas comment s'y prendre. Hein. Alors, soit on le regarde du coin de l'œil parce que voilà, c'est un peu comme une bête curieuse, soit au contraire on détourne le regard. Ça, c'est l'expérience que nous on fait et que ces personnes la font. Enfin, en tout cas, c'est vrai dans les deux sens. Et c'est vrai qu'à Lourdes, on fait facilement cette expérience que dans le sanctuaire, alors qu'il y a parfois des personnes mais qui portent vraiment un poids de fragilité, mais enfin, il y a certains pèlerinages, c'est impressionnant, vous voyez. Parfois, c'est des enfants. Eh bien, tout d'un coup, non, on va les regarder. Ils ne vont pas nous renvoyer, vous voyez, la même gêne, le même malaise. Et une personne me faisait la remarque que ce qui est vrai là n'est parfois pas vrai de l'autre côté de la porte Saint-Joseph. C'est impressionnant. Je n'explique cela que par, de mon point de vue, vous voyez, ce n'est pas très rationnel cette histoire, que par cette grâce liée à la présence de Marie, mère de miséricorde, ici. Qui nous touche, voyez, qui nous touche et qui change quelque chose en nous, alors qu'on, enfin, sans qu'on ait un effort particulier à faire, vraiment. Parce que la miséricorde de Dieu et celle de Marie, qui n'est que le canal de la miséricorde de Dieu, voyez, la miséricorde, cette miséricorde maternelle, donne un sens à la souffrance, donne un sens à la fragilité, à la faiblesse, hein. Voyez. En Dieu, celui qui se reconnaît fragile, faible, pauvre et ultimement pécheur, parce que c'est notre plus grande fragilité. Hein. Donc celui qui reconnaît tout ça et ultimement son péché, il s'ouvre à la toute-puissance de l'amour miséricordieux de Dieu. Voyez. Donc quand on laisse tomber nos défenses, voilà, ce qui souvent nous constitue finalement, eh bien en fait Dieu peut agir. Voyez. Donc ça c'est la grâce de Lourdes. Alors ça, c'était pour la première dimension du mot miséricorde. Vous voyez, la miséricorde raramim, la miséricorde comme amour maternel, un amour qui vient des entrailles de la mère. Le deuxième mot hébreu qui est traduit par miséricorde dans vos Bibles, dans l'Ancien Testament, c'est resed. Et resed, vous voyez, c'est un mot qui dit la relation entre deux êtres, encore une fois, c'est toujours cette idée de relation, hein, entre deux êtres. Mais cette fois-ci, une relation qui implique davantage la fidélité. Resed, c'est davantage la fidélité. Alors ça, j'aime beaucoup, vous voyez. Dieu nous aime avec miséricorde, ça veut dire que Dieu nous aime avec fidélité. Alors c'est là qu'on va retrouver le pardon. Hein ? Dieu, lorsqu'il nous aime, lorsqu'il nous fait miséricorde, il est d'abord fidèle à lui-même. Il est d'abord fidèle à son amour, à lui, à ce qu'il est, à son être profond. J'allais dire, Dieu ne peut pas faire autrement que de nous aimer, hein, que de nous engendrer, que de nous donner la vie, que de nous faire miséricorde et donc que de nous pardonner.
Donc voyez, l'amour de miséricorde recède de fidélité, c'est Dieu qui ne se lasse jamais, jamais, jamais, jamais, jamais de revenir vers l'homme, de lui pardonner, de le relever. Donc ça, c'est toute l'histoire de Dieu avec son peuple dans l'Ancien Testament. C'est l'expérience que va faire Israël. Hein. Le peuple est infidèle, précisément, Dieu est fidèle. Nous sommes infidèles, Dieu est fidèle. Inlassablement. Et ça commence dès la Genèse. Le plan de Dieu, le dessein de Dieu sur l'homme a été mis en échec par le péché d'Adam et Ève. C'était la catastrophe quand même, cette histoire-là, non ? Eh bien, il faut quand même réaliser que Dieu n'a pas été mis en échec. Il nous a fait miséricorde, et quand Dieu fait miséricorde, quand il est fidèle, il fait mieux. Le plan B, il est mieux que le plan A, figurez-vous. La nouvelle création, l'ordre de la rédemption, c'est mieux que le plan, l'ordre de la création. On ne s'en rend pas compte tous les jours, on ne va pas développer trop cette dimension-là, parce qu'évidemment, on est encore soumis au mal, à la souffrance, etc. Et on se dit, Seigneur, où est ta victoire ? Mais si vous voulez, avant la chute, c'était très bien, après la rédemption, c'est mieux. Hein ? Avant la chute, Dieu ne s'était pas fait homme. L'incarnation, il faut prendre conscience de ce que ça veut dire l'incarnation et la rédemption. Dieu qui se fait homme, Dieu qui s'abaisse. Vous voyez comment Dieu a manifesté sa fidélité dans l'incarnation et dans la rédemption. Dieu qui se fait homme, Dieu qui accepte de mourir, de prendre toutes nos limites. Est-ce que ça, ce n'est pas, voyez, une marque supérieure d'amour, de fidélité de Dieu, encore que la création parfaite et le bonheur parfait du paradis terrestre et la communion avec Dieu que pouvaient vivre Adam et Ève, hein ? Et ce à quoi Dieu nous appelle après la rédemption, hein, à être ses fils adoptifs, à être divinisés. Hein, vous voyez, et là, c'est là qu'on retrouve Marie, Immaculée Conception. L'Immaculée Conception, vous voyez, c'est la réponse de Dieu. C'est Dieu qui dit, je ne serai pas mis en échec par votre péché. Je suis fidèle à moi-même, à mon amour et à vous aimer. Alors, vous avez ça aussi dans Isaïe, vous voyez. Je cite ce passage parce que ça peut être des termes qu'on ne comprend pas bien. Dans Isaïe, au chapitre 35 et au chapitre 61, il y en a d'autres endroits, hein, on parle de la vengeance de Dieu. Dieu qui se venge. Oh, c'est pas beau, ça. Hein, dites au cœur bouleversé, ça c'est Isaïe 35, verset 4. Dites au cœur bouleversé, courage, ne craignez pas. Voyez, c'est votre Dieu, c'est la vengeance qui vient, c'est la rétribution de Dieu. Et c'est quoi la rétribution de Dieu ? C'est lui qui vient nous sauver. La vengeance de Dieu, c'est sa miséricorde. Voyez, c'est Dieu qui dit, vous ne me mettrez pas en échec. Et c'est vrai au péché originel, mais c'est vrai aujourd'hui. Notre péché, si vous voulez, nos chutes, ne mettent pas Dieu en échec. Sa miséricorde est fidèle. Et donc, du moment où nous, ben, on dit, pardon Seigneur, évidemment, ce qui peut mettre Dieu en échec, c'est notre liberté. Bon, ça c'est un grand mystère. Mais voyez, du moment où nous, on revient vers Dieu, Dieu peut tirer un bien de tout, même du péché. Isaïe 61, versets 1 et 2. Il m'a envoyé porter la bonne nouvelle aux pauvres, panser les cœurs meurtris, annoncer une grâce de la part du Seigneur, un jour de vengeance pour notre Dieu. Voyez. Le jour de vengeance, la manière dont Dieu se venge, c'est en nous faisant miséricorde. Comme extraordinaire, ça. Et sa miséricorde, voyez, c'est le salut. Alors voilà, et nous avons Marie, voyez, Marie qui est le témoin privilégié de cette miséricorde de Dieu. À la fois la miséricorde de Dieu, Rahamim, hein, Dieu qui nous aime avec tendresse, qui se penche sur l'homme, qui lui donne vie, qui lui redonne vie sans cesse, hein, comme un père, comme une mère, qui aime son petit enfant. Dieu aussi qui se penche vers nos faiblesses, hein, pas seulement notre péché, nos fragilités, nos limites, voyez, qui nous console, qui nous prend sur ses genoux, et puis Dieu qui est fidèle. Fidèle, et donc, ultimement, vous voyez, bien sûr, derrière, il y a l'idée du pardon. Hein, un pardon sans condition, un pardon, bon, toujours, toujours, toujours. Alors, voilà, et Marie, vous voyez, dit ça aussi dans le Magnificat. Dieu se souvient de son alliance. Vous voyez, Dieu a de la mémoire, il n'a pas la mémoire de votre péché. Il n'a la mémoire que de sa miséricorde et de son alliance. C'est quoi l'alliance de Dieu ? J'ai fait alliance avec Israël, j'ai fait alliance avec toi. Tu es infidèle, moi je suis fidèle. Je me souviens. Donc Dieu se souvient de son alliance, il se souvient de son amour, il se souvient de sa miséricorde. Ça, c'est là qu'est fondée l'espérance chrétienne.
Et c'est ce que chante Marie, vous voyez. Vous pourrez reprendre le Magnificat, parce que là, je ne développe pas. Mais si vous reprenez le Magnificat, il est traversé par cette idée-là, finalement. Que la miséricorde de Dieu s'étend d'âge en âge, que Dieu se penche, il se penche sur Marie, oui, miséricorde maternelle. Dieu se penche sur ce qui est petit, fragile, humble, pour l'élever. On parlera de l'Assomption demain. Vous voyez, voilà, donc reprenez le Magnificat, si vous avez l'occasion, ça serait un bon exercice, avec ses, un peu ses clés, voyez. Et le Magnificat se conclut comme ça, Dieu se souvient de son alliance, de la promesse faite à nos pères. Dieu se souvient, voyez, de l'alliance qu'il a faite avec vous, des promesses qu'il vous a faites. Et surtout, il est fidèle lorsque nous ne le sommes pas. Alors, dans le cadre aussi de cette année jubilaire, je me suis dit concrètement, comment Marie est-elle mère de miséricorde? Et alors, ce qui m'est venu, figurez-vous, par grâce, alors que je me disais, qu'est-ce que je vais vous dire? Je suis allée prier le chapelet. Et tout d'un coup, je me suis dit, on parle beaucoup cette année des œuvres de miséricorde. Vous en avez entendu parler, évidemment, le pape François insiste beaucoup, puisque le thème de cette année, c'est « Soyez miséricordieux comme votre Père est miséricordieux ». Donc en fait, c'est quand même une invitation à nous-mêmes. Là, on n'en parle pas beaucoup. Hein. On contemple Dieu qui est miséricorde, Marie qui est mère de miséricorde, Marie qui connaît la miséricorde, très bien. Bon, mais enfin, il faut quand même tout ça pour pouvoir devenir miséricordieux. Donc il me semble qu'il faut quand même s'attarder un peu. Parce qu'il faut d'abord accueillir la miséricorde pour pouvoir devenir soi-même miséricordieux, hein, clairement. Et donc, je pense qu'on n'a pas trop d'une année d'abord pour l'accueillir. Et je pense que ensuite. Alors, ensuite, il faut quand même la vivre. Comment est-ce que Marie est-elle mère de miséricorde? Donc, c'est des actes, la miséricorde. Hein. Alors, je me suis dit, ben, comme nous, non? Elle a dû vivre les œuvres de miséricorde. Et j'allais dire, comme Jésus. Hein. Qui c'est qui met en œuvre la miséricorde de Dieu? C'est Jésus. Hein. Dans des actes concrets. Donc, je vous rappelle Luc 4, 18, hein, Jésus qui proclame sa mission. Hein, je suis venu donc annoncer une année de grâce, libérer les captifs, guérir les aveugles, etc. Hein, donc, Jésus va faire des œuvres de miséricorde, jusqu'à la plus grande qui est quand même la rédemption. Alors, je me suis dit, tiens, à Lourdes, quelles sont les œuvres de miséricorde que Marie a exercées, voyez? Et d'abord à l'égard de Bernadette, et puis à l'égard finalement de chacun de nous. Alors, je me suis un petit peu arrêtée sur quelques-unes. Hein. Vous pourrez, pareil, continuer peut-être cette méditation en reprenant les œuvres de miséricorde spirituelle, les œuvres de miséricorde corporelle. J'ai regardé les œuvres de miséricorde spirituelle. Et je m'arrêterai sur trois. Il y en a une qui est « Enseigner les ignorants ». Enseigner les ignorants, c'est une œuvre de miséricorde spirituelle. Alors, à Lourdes, qu'est-ce qu'a fait Marie? Elle a enseigné Bernadette, qui se disait, elle, la plus ignorante. Bon, c'est sûr, quand on ne sait pas lire, quand on ne sait pas écrire, quand on n'a pas pu faire son catéchisme, c'est vrai que voilà. Donc, Marie a enseigné Bernadette. Oui. Marie a enseigné Bernadette, et ça, c'est une belle œuvre de miséricorde. Marie a fait le catéchisme à Bernadette. Oui. Enseigner les ignorants. Donc on peut voir chacun pour nous-mêmes comment est-ce qu'on peut entrer dans cette imitation de Marie en transmettant quelque chose, voyez, de la foi que nous avons reçue. Alors évidemment, pour enseigner, il faut avoir quelque chose à enseigner. Donc il faut travailler un peu aussi. Hein. Mais en même temps, l'enseignement, ce n'est pas seulement des idées, enfin, ce n'est pas seulement des choses intellectuelles. Voyez, la transmission, c'est d'abord aussi votre expérience. Marie, elle a d'abord enseigné Bernadette à travers l'expérience qu'elle avait elle-même de la miséricorde et de l'amour de Dieu et de tout ce qu'on a déjà dit. Hein. Dieu aime l'homme, Dieu le sauve et Dieu le veut saint. Voilà. Alors, enseigner les ignorants. Il y a une autre œuvre de miséricorde qui est avertir les pécheurs. Avertir les pécheurs. Bon, évidemment, ici à Lourdes, pénitence, pénitence, prier pour les pécheurs. Marie, hein, mère de miséricorde, qui nous dit finalement que le mal le plus grand, voyez, c'est pas seulement le mal physique, c'est d'abord le péché, je vais en reparler. Consoler les affligés, c'est une œuvre, notre œuvre de miséricorde, consoler les affligés, bon, évidemment, ne serait-ce que par le sourire de Marie, Marie a consolé Bernadette, hein. Marie a élevé Bernadette.
Et puis évidemment, les œuvres de miséricorde à Lourdes qui partent directement du cœur de la Sainte Vierge. Vous voyez, ce sont les guérisons intérieures, les guérisons physiques, les consolations, toutes les grâces de conversion, les grâces de vocation qui sont reçues ici à Lourdes, hein, et qui sont innombrables. Alors donc, pour être miséricordieux comme le Père, moi je me disais qu'il faut aussi être miséricordieux comme notre Mère. Alors on va retourner à la grotte. Parce que je trouve que effectivement le lieu de la grotte est un lieu très fort de symbolisme, hein, qui nous dit beaucoup de choses. Un symbolisme biblique, on pourrait en parler des heures, de tel ou tel détail. Et alors j'avais à cœur, parce qu'on parle de Marie comme Mère de miséricorde, de vous parler, en retournant à la grotte, de la grotte comme finalement image du sein maternel de Marie. Alors, on va d'abord lire la parole de Dieu. Vous vous rappelez de l'entretien de Jésus avec Nicodème, chapitre 3 de Saint Jean. Je ne relis pas tout, c'est assez long, mais Jésus qui dit à Nicodème, en vérité, alors quand Jésus dit en vérité, il faut écouter, hein. En vérité, je te le dis, à moins de naître d'en haut, nul ne peut voir le royaume de Dieu. Nicodème lui dit, comment un homme peut-il naître une fois qu'il est vieux ? Peut-il une seconde fois entrer dans le sein de sa mère et naître ? Et puis un peu plus loin, Nicodème dit, comment cela peut-il se faire ? Comment un homme peut-il naître une fois qu'il est vieux ? Peut-il une seconde fois entrer dans le sein de sa mère et naître ? Comment cela peut-il se faire ? Alors Nicodème était de fait un sage en Israël et une personne relativement âgée, mûre. Mais je pense que là, on est tous concernés, voyez, par la vieillesse. Parce que la vieillesse, ce n'est pas seulement une histoire d'âge. La vieillesse, c'est le péché qui nous rend vieux. Hein ? Pourquoi Marie est toute jeune à la grotte ? Pas seulement parce qu'elle apparaît à l'âge de l'Annonciation à 14-15 ans. Mais parce que Marie, Immaculée Conception, elle est plus jeune que le péché. Ça va ? Elle est plus jeune que le péché, donc elle est jeune, de fait. Nous, ce qui nous rend vieux, ce n'est pas une question d'âge, c'est le péché. C'est pour ça que vous avez des gens très âgés qui ne sont pas vieux du tout. Hein, c'est vrai. C'est-à-dire qui ont une beauté intérieure, une innocence, hein, une sagesse aussi, mais une forme de jeunesse, de vitalité intérieure qui est liée au fait qu'ils sont unis à Dieu. Et voir des jeunes qui sont vieux, parce que déjà trop blessés par le péché. Abîmé. Donc là, je dis ça parce que, comme ça, on est tous concernés. Comment un homme peut-il naître une fois qu'il est vieux ? Voilà, on est tous concernés. Peut-il une seconde fois entrer dans le sein de sa mère et naître ? Alors, bon, Jésus va répondre à Nicodème, mais là, je vais prendre la réponse en revenant ici à Lourdes. On retourne donc à la grotte. Moi, j'aime voir la grotte comme le sein de Marie. C'est pas du tout le seul symbolisme de la grotte, qui est très riche. Mais moi, j'aime voir cette grotte comme le sein de Marie. Vous voyez, que les gens le sachent ou qu'ils ne le sachent pas, ils sont les enfants de Marie. Pourquoi ? Parce que Marie est la mère de tous les hommes. Elle est la mère de tous les hommes parce que Jésus est le sauveur de tous les hommes. Donc, Jésus étant l'unique sauveur de tous les hommes, de ceux qui le savent, de ceux qui ne le savent pas, de ceux qui l'acceptent, de ceux qui le refusent, Jésus est le sauveur de tous les hommes, point. Et parce que Jésus est le sauveur de tous, Marie est la mère de tous les hommes. De la même manière, de ceux qui le savent, de ceux qui ne le savent pas, de ceux qui n'en ont jamais entendu parler, de ceux qui le veulent et de ceux qui ne le veulent pas. Vous voyez, le fait que je refuse que Jésus me sauve, ça ne change rien au fait qu'il est mon sauveur. Bon, alors si on le refuse, ça pose un problème. Mais Jésus est toujours mon sauveur. Marie est la mère de tous, même de ceux qui ne le voudraient pas. Bon, c'est la même chose dans la maternité humaine. Hein. Donc c'est encore plus vrai dans la maternité spirituelle de Marie. Une mère reste la mère de ses enfants, même si ses enfants la rejettent. Hein. On est d'accord. Bon. Alors, pourquoi je dis ça ? Parce que moi, des fois, quand je regarde les gens passer dans la grotte, voyez, je ne sais pas si ce sont des croyants fervents, des croyants pratiquants, des touristes qui font comme tout le monde. Si ce sont des non-chrétiens, parce qu'il y a beaucoup de non-chrétiens à Lourdes, figurez-vous, hein, attirés justement par la maternité de Marie, c'est très très frappant, hein, je fais un peu une parenthèse, mais un chapelain me témoignait, ils ont des musulmans qui viennent à la chapelle de la Réconciliation. Hein, ici à Lourdes, on a énormément de tamouls qui viennent, alors liés essentiellement au signe de l'eau, hein, mais en foule,
On doit mettre en place une pastorale liée à ce type de pèlerin qui nous surprend, nous. Parce que nous, on se dit, bah, Lourdes, c'est les bons catholiques qui viennent à Lourdes. Ah ben non, figurez-vous que non. Alors, c'est pas du tout étonnant. Et vous avez des simples curieux qui viennent à Lourdes, des touristes, parce que voilà. Alors, c'est très intéressant. Et pourtant, voyez, on voit défiler des gens, mais de tout type. Vraiment. Et on peut pas savoir ce qu'ils ont dans leur cœur, hein, dans cette grotte. Et alors, si vous regardez ça, moi, je me dis... Vraiment, je vois ces gens qui rentrent dans la grotte, qui touchent le rocher, qui s'y appuient pas. Chacun fait comme il veut, comme il peut. On peut dire, très bien, c'est magique, c'est la superstition. Pas du tout. Et même si c'est ça, c'est pas grave. C'est pas grave parce que, qu'ils le sachent ou qu'ils ne le sachent pas, moi, je me dis, ils sont comme accueillis, vous voyez, dans cette maternité de Marie. Marie les accueille dans sa miséricorde, justement. Et la miséricorde, vous voyez, d'une mère, elle est enveloppante. Et quand vous rentrez dans le rocher, de fait, vous êtes comme le temps d'un instant, hein, parce qu'on en sort. Ça, c'est un peu un problème, d'ailleurs. Vous voyez, mais le temps du passage dans la grotte, vous voyez, il se passe quelque chose. Hein, voilà. C'est un lieu particulier. Et alors, moi, j'aime bien voilà, penser que ces gens sont pris, vous voyez, dans la maternité de Marie, dans son sein. Voilà. Alors, bien sûr, ce qui est mieux, c'est d'en avoir conscience. C'est pour ça que je vous en parle. Non, parce que quand on le sait, on peut faire la démarche autrement, voyez. Et alors, pas seulement la démarche ponctuelle de passer dans le rocher, ce que vous allez peut-être refaire tout à l'heure avec une autre compréhension, mais on peut peut-être s'y installer. Oui, donc quelques réflexions en lien avec ce que je viens de dire pour votre vie spirituelle. Donc, si vous priez devant la grotte, vous êtes donc devant la grotte, vous voyez la statue, hein, vous voyez la statue, et c'est très très bien, on est très bien devant la grotte. Vous voyez votre mère, vous êtes très bien avec elle, très bien. Lorsque vous rentrez dans la grotte, vous ne voyez plus la statue, ça va? Alors, c'est intéressant, vous ne trouvez pas, ça c'est la même expérience qu'un enfant. Lorsque l'enfant, il est dans le sein de sa mère, il ne voit plus sa mère. Enfin, en fait, il ne l'a jamais vue, quoi. Il ne la voit pas. Il est même dans une certaine obscurité. Hein, le bébé dans le sein de sa mère. Il ne voit pas sa maman, il est même dans une certaine obscurité, pourtant il reçoit toute sa maman. C'est là qu'il reçoit le plus. Et voyez, c'est un peu une expérience qu'on peut faire dans la vie spirituelle. Je ne dis pas du tout que c'est une généralité, que c'est une règle voilà, générale. Mais je pense quand même que c'est une expérience qui peut se faire, qui se fait dans la vie spirituelle. Peut-être que certains vont se reconnaître, je ne sais pas. Mais vous voyez, il y a des étapes dans la vie spirituelle, c'est vrai avec Marie, c'est vrai en général, qui sont plus sensibles. Donc par exemple, dans notre dévotion à Marie, dans notre amour de Marie, il peut y avoir une dévotion sensible. Hein, on aime prier Marie, on se sent bien quand on la prie, on aime avoir des images de Marie, on va faire un petit autel pour la Sainte Vierge, toutes choses qui sont très très bonnes. Hein. Je ne suis pas du tout en train de dire que ce n'est pas bien. Mais effectivement, il peut y avoir une période où notre manière d'aimer Marie, elle est relativement sensible et relativement extérieure. Vous voyez, je fais quelque chose pour Marie, je vais prier devant Marie, c'est très bien. Mais peut-être que vous avez déjà fait, vous ferez un jour l'expérience que... On peut aussi faire une expérience plus obscure, mais qui en fait est plus intérieure, et donc plus profonde, c'est qu'à un moment donné, on ne voit plus Marie. On ne la sent plus. On ne goûte plus peut-être sa présence, ou la facilité à la prier, ou à être consolée hein, par notre relation avec Marie. Alors ça peut peut-être avoir plusieurs causes, mais peut-être aussi que, vous voyez, ça peut être aussi un approfondissement de la relation avec Marie. Parce qu'au lieu de vivre une relation où je suis avec Marie, mais Marie m'est extérieure, hein, peut-être que c'est une manière de vivre plus profondément en Marie. Et à ce moment-là, c'est beaucoup plus obscur, mais c'est beaucoup plus profond. Et donc, c'est beaucoup plus fécond, le fait de vivre en Marie. Alors, comme j'avais à cœur de vous parler de ça, je suis allée chercher la justification de ce que je vous avance là chez des gens qui ont autorité. Donc, Saint-Louis-Marie Grignon de Montfort, que vous connaissez bien sûr pour... sa théologie mariale, nous parle justement un petit peu de cette idée de vivre en Marie. Vous voyez, de vivre dans le sein de Marie. C'est pas de l'infantilisme, hein, on n'est pas en train de régresser, vous voyez, mais repensez à Nicodème. Le problème, c'est le problème de Nicodème. Comment est-ce que, étant vieux, justement vieux, vieilli par le péché, par ce que la vie m'a fait, voilà. Comment est-ce que, étant vieux, je peux renaître? Alors évidemment, cette lecture, elle peut être lue dans le contexte de la nouvelle naissance qui nous vient dans le sein maternel, justement, de l'Église, par le baptême, hein, évidemment. Mais le sein de Marie, hein, ou le sein de l'Église, voyez, donc on peut renaître dans le sein de Marie. Enfin, il nous faut même renaître dans le sein de Marie.
Et donc, saint Louis-Marie Grignion de Montfort nous dit que le sein maternel de la Vierge est justement le moule de Dieu. Le moule de Dieu. Et ce lieu, ce réceptacle, fait par le Saint-Esprit, d'abord pour former au naturel un homme-Dieu. Donc d'abord, ça a été le moule pour former Jésus. Hein ? Et alors, il nous dit qu'il ne manque à ce moule aucun trait de la divinité. Et donc, quiconque y est jeté, voilà, jetez-vous dans le sein de Marie, quiconque y est jeté et se laisse manier aussi, il reçoit tous les traits de Jésus-Christ, vrai Dieu, d'une manière douce et proportionnée à la faiblesse humaine, sans beaucoup d'agonie et de travaux. Ça, c'est pas mal. D'une manière sûre, sans crainte d'illusion, car le démon n'a point eu et n'aura jamais d'accès en Marie, sainte et immaculée, sans ombre de la moindre tache de péché. Et je continue. Ô chère âme, qu'il y a de différence entre une âme formée en Jésus-Christ par les voies ordinaires de ceux qui, comme les sculpteurs, et donc de l'extérieur, se fient à leur savoir-faire et s'appuient sur leur industrie, et entre une âme bien maniable, bien déliée, bien fondue, et qui, sans aucun appui sur elle-même, se jette en Marie et s'y laisse manier à l'opération du Saint-Esprit. Qu'il y a de tâches, qu'il y a de défauts, qu'il y a de ténèbres, qu'il y a d'illusions, qu'il y a de naturel, qu'il y a d'humain dans la première âme, voyez, qui s'y prend un peu par elle-même quand même, parce qu'on fait des œuvres pour Dieu, on fait des œuvres pour Marie, on va faire ce qu'il faut, voyez, mais on y met beaucoup de nous-mêmes. Et celle, la seconde, qui est plus pure, divine et semblable à Jésus-Christ. Donc vous avez vu l'idée, c'est que le sein de Marie, c'est le lieu où Jésus a été formé, et donc le meilleur endroit pour être formé, pour devenir nous-mêmes fils et filles de Dieu, comme Jésus, configuré à Jésus, bah finalement c'est d'avoir le même lieu de croissance, un lieu aussi où on est protégé finalement, voyez, protégé des illusions, protégé du démon qui n'a aucune prise sur Marie. Donc c'est intéressant, je trouve, bon, je vais pas forcément, c'est une idée bon, qui vient pas de moi, hein, évidemment, qui a été développée par certains auteurs hein, spirituels, le fait de vivre en Marie, dans le sein de Marie. Et de tout faire, voyez, en Marie. Vous vivez votre vie chrétienne, du coup, en Marie. Vous recevez Jésus en Marie. Vous vivez la messe en Marie. Quand vous communiez, vous n'êtes jamais nickel hein, pour communier. Heureusement, d'ailleurs, Jésus y vient parce qu'on en a besoin. Mais si vous voulez recevoir Jésus comme Marie, bah, vous vous mettez en Marie et vous dites à Jésus, tu viens en moi, mais tu viens dans ta mère. Vous dites à Marie, communie avec moi, en moi. Voyez. Bon, ben, je pense que Jésus sera content, Marie aussi, et nous aussi. Donc, c'est des petites clés, mais qui peuvent vous aider dans votre vie spirituelle, parce que vous n'êtes pas des débutants, je pense, pour la plupart. Et donc, vous voyez, c'est bien d'aller plus profond aussi. Donc, de ne pas forcément rester à des choses extérieures, mais voyez, vous pouvez demander cette grâce à Marie pendant ce pèlerinage, devant la grotte, hein, de lui dire, ben voilà, de pouvoir vivre non seulement avec Marie, hein, ce que je dis n'est pas exclusif, vous comprenez bien, hein, mais ça peut être un point que vous pouvez peut-être développer, creuser davantage, en le demandant à Marie, qui doit elle-même vous enseigner, hein, qui doit elle-même vous enseigner, voilà, comment justement votre relation à Marie peut s'approfondir, hein, pour être plus féconde. Hein, parce que le but, c'est de toute manière votre union avec Dieu, votre union avec Jésus. Jamais Marie ne vous arrêtera à elle. Ça, pour en être sûr. Donc, Grignion de Montfort nous dit encore une phrase très connue hein, dans le secret de Marie, mais je vous la dis pour que ça vous stimule à demander cette grâce. Heureuse et mille fois heureuse est l'âme ici-bas à qui le Saint-Esprit révèle le secret de Marie pour le connaître et à qui il ouvre ce jardin clos pour y entrer. Et le jardin clos, c'est le sein de Marie. C'est le cœur immaculé de Marie. Et donc, vivre en Marie. Alors, c'est très concret, hein, cette histoire-là. Ce n'est pas seulement des idées un peu mystiques, c'est dans votre vie de prière, bien sûr, dans votre relation avec Jésus, mais c'est aussi dans des choses pratiques de la vie. Vous êtes dans une situation donnée, bah, vous pouvez demander à Marie, vivez les choses en Marie avec elle. Voyez. Et elle va peut-être vous dire, bah, il faut faire telle chose dans telle situation. Bon, quand je parle aux jeunes, je leur parle beaucoup de choses très concrètes qui peuvent les aider, hein, comment s'habiller avec Marie, tout ça. Donc, à vous de trouver, voyez, mais vous pouvez tout vivre avec Marie. Parce que Marie, voyez, sa maternité, elle est, je l'ai déjà dit tout à l'heure un peu avec l'idée de la grotte, voyez, elle nous enveloppe.
C'est une maternité qui enveloppe notre vie et qui enveloppe toutes les réalités de votre vie. Donc il n'y a pas une réalité de votre vie qui lui échappe. Hein. Ça d'ailleurs c'est important parce que des fois, lorsqu'on est chrétien, on dit « Ah, alors ma vie spirituelle, c'est comme ci, c'est comme ça, ça va plus ou moins bien. Bah, » vous n'avez pas une vie spirituelle et puis une vie de loisirs, puis une vie de ceci, puis une famille. La vie spirituelle, pour un chrétien, c'est une réalité qui doit être, voyez, englobante. Votre vie, elle est spirituelle ou elle n'est pas. Donc vous avez... Vous comprenez ce que je veux dire ? La vie spirituelle, ce n'est pas une dimension à part, bon, une dimension parmi tant d'autres de votre vie. Hein. Voilà. Alors Marie peut nous aider, voyez, à unifier justement notre vie. Si on vit tout en elle et avec elle, eh bien on va vivre cette unification de notre vie, que nous soyons du coup en train de travailler, de nous reposer, d'être en loisir, d'être en train de prier. Ben, c'est comme Marie à Nazareth. Elle n'a pas fait que prier à la Sainte Vierge, hein. Prier au sens où on l'entend nous, s'arrêter pour prier. Mais elle vivait tout, voyez, unie à Jésus, unie à Dieu, dans cette unité de vie qui nous manque si souvent, hein, qui nous manque si souvent. Voilà, je vais conclure en reprenant le titre de Scarfour. On a dit « Voici ta mère de miséricorde ». Voici ta mère. J'ai dit tout à l'heure que Marie était la mère de tous les hommes, car Jésus est le Sauveur de tous les hommes, mais elle est aussi ta mère. C'est-à-dire que ça, c'est certainement évident ce que je vous dis là, hein, mais de fait, Marie ne nous connaît pas de manière générale. Hein. Un jour, j'ai vu un dessin humoristique, on voit l'esplanade de Lourdes remplie de monde, il y a un petit bonhomme, enfin un petit bonhomme, il y a un petit pèlerin au milieu avec une bulle, et il dit « Mon souci, c'est comment est-ce que la Madone va voir que je suis là ?» De fait. Oui, effectivement, eh bien si, eh bien Marie voit très bien que vous êtes là. Même perdu dans une foule. Hein. Voilà. Voici ta mère. Alors pourquoi on peut le justifier, ça. Hein. Parce que la maternité, c'est vrai sur le plan naturel, hein, donc c'est vrai aussi sur le plan surnaturel et de la maternité spirituelle de Marie à notre égard. La maternité se rapporte toujours à la personne. À la personne. C'est pas générique, la maternité. On est mère de quelqu'un. Et on est la fille ou le fils de quelqu'un. Non ? Ben voilà. C'est pareil avec Marie. Alors, Marie, bon, sa maternité, à notre égard, s'est développée tout au long de sa vie terrestre. Pendant sa vie terrestre, Marie, elle a vécu de foi comme nous. Donc à ce moment-là, quand elle est au pied de la croix et qu'elle entend Jésus lui dire, voici ton fils, hein, et à Jean, voici ta mère, elle vit de foi, elle ne nous connaît pas encore un par un. Mais depuis qu'elle est dans la gloire du ciel et dans la vision, elle nous connaît un par un. Ça veut dire qu'elle connaît aussi votre vie, les détails de votre vie, vos besoins. Et donc, bon, c'est important, parce que je pense que ça, c'est une évidence spirituelle qu'on peut vivre, mais c'est une réalité de foi aussi. Que Marie est vraiment notre mère et qu'on est donc connu individuellement par elle. Voilà, je conclue avec une citation que je reprends au Père Marie-Eugène de l'Enfant Jésus, qui est un carme qui a fondé l'Institut Notre-Dame de Vie et qui va être béatifié, si je ne me trompe, le 19 novembre prochain. Voilà. Alors justement, je prends cette citation pour rebondir sur ce que je viens de dire et conclure, hein, voyez, sur le fait que Marie est vraiment ta mère. Elle est notre mère, mais elle est ma mère. Le Père Marie-Eugène dit « La sollicitude de la Vierge s'étend à tous les détails de notre vie. » Elle est maternellement penchée sur tous les progrès de notre âme. Faisons-lui donc un don complet de nous-mêmes. Donnons-lui toute notre confiance. Allons à elle constamment. Faisons tout passer par elle. Demandons à Dieu de mettre sa mère dans nos âmes. Demandons la grâce de lui vouer une confiance totale, constante. Notre vie spirituelle, moi je rajoute notre sanctification, si nous la remettons entre ses mains, sera plus suave, plus rapide. Voilà, donc j'espère pour vous dans ces jours, que ce soit vraiment des jours privilégiés, voyez, pour vivre voilà, avec Marie, une étape peut-être un peu qualifiante, hein, de votre vie spirituelle. En tout cas, donc c'est certainement le désir de Marie, hein, qui ici accueille chacun personnellement à la grotte, et pas qu'à la grotte bien sûr. Donc voilà, je vous souhaite cela. Merci.

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Mais écoutez, moi je suis heureux de passer un peu de temps avec vous. Moi je trouve ça génial, ça me fait beaucoup de bien de voir toutes ces familles. En Corse, on en voit, mais pas tant que ça finalement. Enfin, l'été, bien sûr, l'été il y a beaucoup de. Mais l'hiver, c'est l'âge moyen un petit peu plus élevé que la moyenne, disons. Donc voilà, ça me fait du bien. Puis je pense qu'aussi, vous, ça vous fait du bien, ce genre de session. Je disais ce matin, on a la chance quand même aujourd'hui d'avoir quand même pas mal de propositions comme ça pour les familles, et je trouve que c'est vraiment une belle grâce. Ça fait du bien parce que la vie, la vocation de couple, du mariage, c'est une belle vocation, mais c'est pas toujours simple. Et de temps en temps, ça fait du bien de se retrouver pour se stimuler. C'est un peu comme nous, les évêques, vous savez, parce que nous, les évêques, on rame. Alors, de temps en temps, on est heureux de se retrouver entre nous. Et quand on arrive avec le moral dans les chaussettes, et on repart en se disant, finalement, c'est quand même beau, la mission de pasteur. Voilà. Donc, je crois que le titre de mon petit topo, c'est Le mystère de l'amour conjugal. C'est beau, non, hein? Le titre est beau. Après, bon, je sais pas, on verra. Mais on va essayer de se plonger dans le mystère de l'amour conjugal. Alors, je ne sais pas trop si je dois m'asseoir ou rester debout, parce que vu la configuration de la salle, je me dis si je m'assis, je vais pas voir la moitié. Alors, je vais peut-être essayer debout, on verra bien. Oui, au fond, la question de l'amour, c'est quand même la grande question, hein. C'est la grande question de nos vies, bien sûr, parce qu'on a soif d'amour. On a soif d'amour, hein, on est fait pour ça quand même. Donc, c'est notre grand désir. Et c'est la grande affaire de nos vies. C'est aussi grand paradoxe, parce que il y a quand même un sacré décalage entre ce désir qui est dans mon cœur d'un amour parfait, finalement, d'un amour en plénitude. On aspire à un amour en plénitude, non? J'ai jamais rencontré quelqu'un qui aspirait à un amour au rabais. On aspire au grand amour, en principe, si on est fait normalement. Et puis en même temps, et c'est pour ça que je parle de paradoxe, en même temps, la réalité, c'est que c'est compliqué quand même d'aimer, d'être aimé. Voilà, il y a quand même une sacrée imperfection dans l'amour, et donc c'est un grand paradoxe, et du coup c'est une blessure aussi. Alors, d'où vient ce décalage en nous-mêmes? J'ai soif d'aimer, j'aspire à l'amour, et puis je me découvre quand même sacrément maladroit finalement dans ma façon d'aimer. Je suis blessé dans ma capacité à aimer. Et comment donc voilà, il faut essayer de comprendre au fond qu'est-ce qui nous arrive là, qu'est-ce qui nous arrive. Pourquoi on aspire à l'amour vrai et pourquoi on n'y arrive pas? C'est vraiment une grande question dans nos vies. Et aujourd'hui, il y a un autre décalage qui s'ajoute, c'est que nous sommes, j'imagine que la plupart d'entre nous, de par notre éducation chrétienne, nous avons une certaine idée de ce qu'est l'amour. L'amour, en particulier l'amour conjugal, hein. Et nous avons reçu des repères, des valeurs, des points d'appui. Et certains d'ailleurs qui faisaient partie de la culture humaine depuis longtemps, depuis des siècles. Et puis on a un peu l'impression que aujourd'hui, tout ça vole un peu en éclats. Et ça aussi, c'est déstabilisant, hein. Il y a beaucoup de repères qui sont mis en question, ce qui tourne à l'amour en général et l'amour conjugal en particulier. C'est vrai qu'on passe un peu quand même pour has-been aujourd'hui quand on dit que le mariage c'est un homme ou une femme. C'est fini ça. Maintenant, on est un peu là, on est ringard. Bon. Quand on dit qu'un enfant, il doit avoir un papa et une maman, bientôt ça va être has-been, hein, avec, vous voyez ce à quoi je fais allusion. Bon. Donc tout ça nous déstabilise. Quand on dit que si on ose dire, parce qu'on n'ose plus le dire en fait, qu'on peut pas mettre sur le même plan homosexualité, hétérosexualité, on vous regarde non seulement on vous regarde de travers, mais on vous taxe d'homophobe, etc. Bon. Quand on ose dire que la sexualité engage la personne et prend tout son sens dans un don de soi définitif. Bon. Donc, avec tout ça, comment ne pas être ébranlé dans nos convictions, hein? Je pense qu'on a quand même quelques convictions. Et on se dit, mais finalement, ma façon de voir, il y a pas longtemps, même quelqu'un de ma famille me disait, mais au fond, tout ça, est-ce que c'est pas votre vérité à vous? Est-ce que c'est la vérité? Oui. Est-ce que c'est une vision particulière parmi d'autres, ou est-ce que ça se rattache à... Oui, c'est bon, le biberon.
Ou est-ce que ça se rattache à quelque chose de plus fondamental, hein? C'est ça la question qu'on peut se poser. Et puis comment entrer en dialogue avec la culture qui nous entoure, hein, si on se sent tellement en décalage? Et comment parler d'amour à nos enfants? Alors voilà quelques-unes des questions qui peuvent se poser aujourd'hui. Et pour répondre, pour essayer de répondre un peu à ces questions, eh bien, je vais faire appel à Jean-Paul II, qui, je pense que vous avez peut-être, enfin, vous avez entendu parler de ce qu'on appelle la théologie du corps. On en parle pas mal, mais après, c'est pas pour ça forcément qu'on la connaît, mais et qui, je crois, apporte vraiment une lumière nouvelle, hein, sur l'amour conjugal. Alors, vous savez que le pape Jean-Paul II, avant d'être pape, déjà dans son ministère de prêtre, il s'est toujours intéressé à la question de l'amour conjugal et famille. Et il écrivait, l'amour ne s'apprend pas. C'était à propos de son livre qu'il avait écrit, Amour et responsabilité. Il écrivait, l'amour ne s'apprend pas, et pourtant il n'existe rien au monde qu'un jeune ait autant besoin d'apprendre. Et à propos de la période où il était à ce moment-là, c'était la période d'après-guerre, il écrit, pour moi, la priorité devant ces jeunes qui frappaient à ma porte. Pardon. Pour moi, la priorité devenait ces jeunes qui frappaient à ma porte. Ils ne venaient pas seulement avec des questions sur l'existence de Dieu, ils me demandaient surtout comment ils devaient vivre, c'est-à-dire comment ils pouvaient affronter les défis de l'amour et du mariage. Et donc, une fois pape, il va développer, vous savez, le pape, le mercredi, il y a les catéchèses du mercredi, le pape fait des catéchèses avec le pape François, c'est assez compréhensible. Avec le pape Jean-Paul II, c'était absolument incompréhensible. Et il a fait pendant 5 ans des catéchèses, personne n'a rien compris. Et après, on a compris, mais sur le moment, on comprenait rien du tout. Et c'était les catéchèses justement sur sa théologie du corps qu'il a développée de 1979 à 1984. Et la théologie du corps, pour lui, c'est le but, c'était d'aider l'homme à se réconcilier avec son corps. C'est vrai que notre rapport au corps n'est pas toujours très simple. À redécouvrir ce qu'il est dans le projet de Dieu. À prendre conscience des dégâts occasionnés par le péché originel et à accueillir la grâce que Dieu donne pour restaurer l'homme dans son corps et en particulier dans l'exercice de sa sexualité. Donc ça, c'est un peu la visée. Et donc, il va développer ses catéchèses en gros 4 parties. La première partie, c'est quoi le projet de Dieu sur l'amour humain à l'origine? Qu'est-ce que Dieu a voulu quand il nous fait homme et femme? La deuxième partie, c'est qu'est-ce que le péché originel a abîmé dans tout ça? Bon, vous devinez déjà un peu la réponse à la première question, le décalage dont je parlais tout à l'heure. Oui, il y a le projet de Dieu, je suis fait pour l'amour, mais je suis blessé. La troisième partie, c'est comment cet amour conjugal blessé va être restauré par le Christ. Et puis la quatrième partie dont je parlerai pas aujourd'hui, c'est il va relire Humanae Vitae, vous savez la fameuse encyclique sur la régulation des naissances, à la lumière de cette théologie du corps. Alors, je suis un peu, je sais pas s'il faut dire audacieux, prétentieux ou fou, mais je vais essayer en l'espace de 45 minutes de vous faire un les 50 catéchèses en 45 minutes, en gros. Oui. C'est un peu fada, je crois. Bon, mais c'est pas grave. On va essayer quand même.

Qu'est-ce qui est écrit? Vous irez lire, hein, je vous cite pas tout, hein, voilà, Dieu créa l'homme à son image, homme et femme, il les créa, etc. C'est pourquoi Dieu, ce que Dieu a uni, que l'homme ne le sépare pas. Bon, donc, en gros, il dit, faut pas divorcer, quoi. Mais surtout, ce que retient Jean-Paul II, c'est qu'il renvoie à l'origine, donc au projet de Dieu. Et c'est ce que Jean-Paul II appelle ça la préhistoire, théologique. Alors, c'est la préhistoire, pas au sens chronologique, hein. Mais quand il parle de l'homme historique, c'est nous maintenant, quoi. Nous sommes tous marqués par le péché originel, ça c'est l'homme historique. Et lui, il dit, la Genèse nous parle de l'homme préhistorique, c'est-à-dire de nous parle de l'homme avant, alors c'est une façon de parler maladroite parce que c'est pas forcément chronologique, mais avant le péché originel, hein. L'homme tel que Dieu l'a voulu, l'homme et la femme tel que Dieu l'a voulu. Et donc, il va méditer sur au fond, ces récits de Genèse décrivent, selon Jean-Paul II, des expériences originelles. Et ce que Jean-Paul II dit, c'est ces expériences originelles, elles sont encore inscrites en nous. Il y a une trace en nous. Il y a en nous, vous savez, c'est comme il paraît, moi je suis pas psy, mais il paraît que l'on porte en nous une sorte de nostalgie de l'époque où on était dans le sein de notre mère. Bon, j'en sais rien si c'est vrai, mais en tout cas, c'est et là, c'est un peu ça. C'est il y a en nous comme une nostalgie de l'époque entre guillemets où nous étions pas encore blessés par le péché. Donc il y a une trace. L'homme historique, nous aujourd'hui, plonge ses racines dans l'homme préhistorique. Oui. Et on va voir tout à l'heure pourquoi c'est important. Donc il dit que ces expériences originelles nous sont encore accessibles et que au fond ce qu'il y a de plus fondamental en nous, c'est pas l'homme blessé, c'est l'homme préhistorique, c'est l'homme dans l'innocence originelle, qui est plus fondamental que l'homme ou la femme que nous sommes aujourd'hui et qui est blessé par le péché. C'est ce qui est plus fondamental, c'est l'homme créé à l'image et à la ressemblance de Dieu. Et au fond, Jean-Paul II dit que finalement, on peut pas comprendre ce que nous sommes, et c'est vrai que nous sommes un mystère à nous-mêmes, hein, on peut pas vraiment comprendre ce que nous sommes, ce qu'est l'être humain aujourd'hui, si on fait pas référence à cet homme préhistorique. Et grâce à ce regard sur l'homme préhistorique, on comprend que l'homme est en l'attente de la rédemption. Et là, il fait référence à, vous savez, c'est saint Paul qui dit dans Romains 8, 23, « Nous gémissons dans l'attente de la rédemption de notre corps ». Et donc, si le Christ fait référence à l'origine, c'est pas pour dire simplement, ah, ben, c'était bien avant le péché, mais c'est parce qu'il annonce la rédemption du corps. On va pas rester indéfiniment comme ça, blessé dans notre capacité à aimer. Dieu vient nous sauver dans notre capacité à aimer. Il ouvre la perspective de la rédemption du corps. Alors, ça va? Si vous êtes largué, vous tirez la sonnette d'alarme, vous criez, vous, je sais pas, vous faites quelque chose. Et donc, la première expérience originelle, c'est la solitude originelle. Et là, il va décrire, alors, avec une patience, il revient, machin, je vous dis, ça a duré 5 ans, hein. Il va décrire ses récits de la Genèse. Et en particulier, vous savez, il y a deux récits de création, hein, en gros, chapitre 1, chapitre 2. Le deuxième récit, qu'on appelle Yavis, qui est plus ancien, où il y a ce fameux, vous savez, il y a l'homme, et puis Dieu lui dit, voilà, il y a tout ça, c'est pour toi, les animaux, la nature, c'est magnifique. Et il y a cette fameuse phrase, il n'est pas bon que l'homme soit seul. Donc ça, c'est l'expérience de la solitude originelle. Et Jean-Paul II va dire, l'homme fait l'expérience à deux niveaux. D'abord, non pas en tant qu'homme masculin, hein, Adam, d'ailleurs, au début de la Genèse, c'est l'être humain, en tant qu'homme. L'homme fait une première expérience de solitude, c'est que les petits chats, les petits moutons, c'est sympa, mais ça, j'ai besoin d'autre chose, quoi. Vous voyez? Alors, on rigole, mais aujourd'hui, il y a beaucoup de personnes seules, les personnes âgées en particulier, c'est bien pour elles, ça leur fait une compagnie d'avoir un petit chien, mais vous voyez bien que ça remplace pas une personne. Bon, ça, c'est la première expérience de solitude. Mais ensuite, il y a une autre solitude. Une deuxième signification de la solitude existentielle, c'est celle qui est liée à la différence sexuelle. C'est-à-dire que l'homme, en tant qu'homme masculin, eh ben, il lui manque un correspondant. Et le texte dit, il ne trouve pas une aide qui lui soit assortie. Ça veut dire, eh ben, j'ai personne avec qui, au fond, je me sens appelé à entrer dans une relation personnelle. Et ça, je peux pas le faire avec les animaux.

j'ai besoin d'une personne, vous voyez, qui va me correspondre. Et donc là, c'est aussi l'expérience qui va me correspondre et qui va être différente. Ça, j'y reviendrai sur la différence. Donc, c'est déjà l'expérience d'une incomplétude. Oui. L'homme masculin, c'est pas l'humanité tout entière. Et la femme, c'est pas l'humanité tout entière. Il y a une forme d'incomplétude dans notre condition d'être sexué. Remarquez qu'aujourd'hui, c'est quelque chose, mais c'est pas étonnant, puisqu'on est une époque où on a plutôt tendance à s'éloigner de Dieu. Et donc, on a tendance à refuser cette incomplétude. On peut se débrouiller sans l'homme peut se débrouiller sans la femme. Hein. D'ailleurs, maintenant, on sait faire. Un homme peut avoir une femme peut avoir un enfant sans homme et inversement. Bon, oui, c'est un peu ce refus de l'incomplétude. Ou alors il y a ça aussi le refus des limites. On voit avec le transhumanisme. Hein. Bon. En tout cas, il y a ce désir de pouvoir se donner à une personne semblable à lui. Donc, en même temps, une souffrance, hein, parce que l'homme se rend compte qu'il ne peut s'accomplir que dans le don de lui-même, et là, il est seul. Alors ensuite, il va y avoir l'expérience de l'unité originelle, non, la solitude originelle, maintenant l'unité originelle. Il reprend le récit de Yaviste, il repart de comment Jean-Paul II commente ce récit, et vous savez, Dieu endort Adam et à partir de sa côte, il va créer la femme. Bon. Et évidemment, ça montre quoi? Ça montre qu'ils sont faits de la même pâte. Hein. Il y a, dit Jean-Paul II, une homogénéité entre l'homme et la femme. L'homme et la femme sont de la même pâte, de la même humanité, égale dignité. En sumérien, le signe qui désigne la côte, il désigne en même temps la vie. Ève, qu'on appellera la mère des vivants, est tiré de la même vie, de la vie même d'Adam. Et vous savez que l'homme, Adam, une fois qu'il se réveille, il est dans l'émerveillement devant la femme. Ça n'a pas changé, n'est-ce pas? Et donc, il dit, voici l'eau de mes os, la chair de ma chair. Bon, vous savez, en hébreu, il n'y a pas de superlatif. Alors, on répète, hein, l'eau de mes os, la chair de ma chair. Et Jean-Paul II dit, attention, là, on n'est pas dans la catégorie âme-corps. Hein, on est, les os, ça désigne l'intime de mon être. Ouais, pensez au psaume, mes os ne t'étaient pas cachés dans le secret, etc. Le psaume 139. Hein. Et la chair, ça désigne, au fond, ça désire l'être. Donc, c'est mon alter ego, mais en tant qu'il est incarné. Donc, Adam découvre quelqu'un qui lui est homogène. Et cette homogénéité concerne l'humanité, mais aussi le corps. Même si leurs corps sont marqués par la différence sexuelle, ils ont des corps semblables. Et donc, Jean-Paul II va dire, oui, il y a une homogénéité entre le corps de l'homme et de la femme. Ce n'est pas le cas entre le corps de l'homme et le corps du singe, par exemple. Alors que le corps de l'homme et le corps du singe, génétiquement, ils sont très proches. Hein. Physiquement, ils sont très proches. Mais il n'y a pas d'homogénéité. Alors que c'est le cas entre l'homme, le corps de l'homme et le corps de la femme. Et donc, devant la femme, Adam jubile, car il découvre une personne à qui il va pouvoir se donner. Et cela passe par le corps. Il dit pas l'esprit de mon esprit, hein, la chair de ma chair. Ensuite, le pape revient au premier récit de création, où l'homme, vous savez, on montre qu'il domine le reste de la création. Et là, Jean-Paul II fait remarquer qu'il n'est pas question de ressemblance entre l'homme et les animaux. Mais il est question de ressemblance entre l'homme et Dieu. L'homme est créé à la ressemblance, à l'image et à la ressemblance de Dieu. Entre l'homme et les autres créatures, il est plutôt question de différence. Hein. Et on voit, je ne reviens pas dans le détail, mais il y a une discontinuité dans le récit, hein, sur toutes la lumière, le ciel, machin. Hop, et quand on passe à l'homme, il y a une discontinuité dans le récit. Il y a vraiment une différence entre l'homme et les autres créatures. Et quand on parle de l'homme, cette différence sexuelle, elle vient juste après à l'image de Dieu. Dieu créa l'homme à son image, homme et femme, il les créa. Donc là, vous voyez, il est question de la différence sexuelle pour l'homme, pas pour les animaux. On ne parle pas de mâle et femelle chez les animaux. En revanche, on en parle pour l'être humain. Et donc, Jean-Paul II dit, cette différence sexuelle entre l'homme et la femme fait partie de la ressemblance. Alors là, c'est vraiment nouveau. Ça, personne n'avait osé dire ça jusque-là.
Jusqu'à là, on disait, bah oui, l'homme il atteint l'image de Dieu parce qu'il est doté d'une raison, d'une liberté, capacité à aimer, oui. Mais dire que l'homme est à l'image de Dieu parce qu'il est sexué, ah, c'était venu à l'idée de personne. Jean-Paul II dit, oui, mais ça fait partie de l'image. Hein. Et donc, la différence sexuelle, y compris donc avec les organes sexuels, est du côté de Dieu plus que du côté de l'animal. Et elle est bénie par Dieu. On verra un peu plus tard où il veut en venir. Alors ensuite, il revient au deuxième récit, la création, et vous avez ce fameux verset Genèse 2, 24, c'est pourquoi l'homme quittera son père et sa mère, il s'attachera à sa femme, et tous deux ne feront plus qu'une seule chair, dit le texte, hein, un texte qui est souvent choisi pour le mariage. Et donc, ça veut dire que dans l'acte sexuel, les époux réalisent la communion interpersonnelle à laquelle ils sont appelés. Ils sortent de la solitude existentielle. La différence sexuelle manifeste l'appel à la communion dans la réciprocité. Et cette communion suppose égalité et différence. Et donc, ainsi unis, quand ils ne font plus qu'un, ils deviennent image de Dieu. Ils deviennent pleinement image de Dieu. L'être humain est image de Dieu en tant qu'il est homme et femme, ça c'est le premier récit, mais aussi et plus fondamentalement, l'homme et la femme sont image de Dieu en tant qu'ils sont appelés à la communion, à ne faire qu'un. Et cela passe par le corps, hein, une seule chair. Tout particulièrement, évidemment, cette unité du couple, c'est pas simplement dans l'union sexuelle, hein, mais ça passe particulièrement par l'union sexuelle. Autrement dit, dans la communion des corps, l'image de Dieu Trinité s'incarne dans la matière. Alors là aussi, il fallait quand même oser le lire. Et de fait, nous croyons en un Dieu, Père, Fils, Saint-Esprit, qui ne font qu'un dans l'amour. C'est une communion d'amour entre le Père et le Fils et le Saint-Esprit Saint. Et bien Jean-Paul II dit, l'homme et la femme qui vivent vraiment en communion, ils sont un reflet du mystère de Dieu. C'est quand même... C'était quand même un peu osé de dire ça, hein. Et ça se réalise, pas uniquement, mais en particulier dans l'union des corps. Alors, moi, rien que ça, moi, je trouve que ça donne, pour un couple, ça donne de l'oxygène. Enfin, oui, l'union des corps, c'est pas rien, quoi. C'est un reflet du mystère même de Dieu. Hein, d'un amour qui unit, qui fait vivre une communion. Bon. Donc, voyez, la sexualité ne peut plus être considérée comme quelque chose de dégradant ou de tout juste toléré. Vous savez, il n'y a pas si longtemps, l'époque de mes grands-parents, c'était presque le péché autorisé. Enfin, il fallait faire des enfants, puisque Dieu a demandé, mais on n'était pas à l'aise avec la sexualité. Et là, avec Jean-Paul II, ça c'est vraiment fini parce que pour lui, elle est signe de la communion entre les personnes divines. Alors, vous voyez que si on pense un peu à la théorie du genre qu'on entend aujourd'hui, ben voilà, on n'est vraiment pas du tout dans la différence sexuelle entre l'homme et la femme. Elle est intrinsèque à la communion à laquelle ils sont appelés. C'est dans et par cette différence qu'il y a possibilité de don, de complémentarité et de communion. Dans cette communion, l'homme et la femme ne fusionnent pas, ne se perdent pas l'un dans l'autre, mais se révèlent l'un à l'autre. C'est l'homme qui révèle la femme à elle-même, et inversement, la femme, bon, déjà, ça c'est évident dans l'engendrement, hein. C'est la femme qui permet à l'homme d'être père. Et c'est l'homme qui permet à la femme d'être mère. Je ne peux me réaliser que grâce à l'autre. C'est le mystère de l'amour, ça. Donc la différence n'est pas simplement somatique, elle est aussi d'ordre psychologique, affective, spirituelle. Le sexe n'est pas un attribut accidentel de la personne. La différence sexuelle est constitutive de la personne, elle concerne toutes les dimensions de son être. Donc vous voyez, il n'y a pas grand-chose à voir avec la théorie du genre qui considère que, au fond, le fait d'avoir des organes génitaux masculins ou féminins, c'est une réalité uniquement physique et qu'on peut choisir son orientation sexuelle indépendamment de cette réalité physique. Ce qui est important pour certains, dans la théorie du genre, au fond, c'est d'appartenir à l'humanité
peu importe si on est homme ou femme, et pour eux, vouloir accentuer la différence homme-femme, c'est vouloir maintenir l'oppression de l'homme sur la femme. Voilà. Bon. Donc vous voyez, ce n'est pas tout à fait la perspective de Jean-Paul II. En tout cas, ce qu'on peut dire, c'est que ce rapprochement entre la sexualité humaine et la vie trinitaire bouleverse totalement le regard que l'on peut porter sur l'amour conjugal. La communion entre les personnes divines va devenir, pour les époux, pour vous, un modèle. Et donc, c'est pour ça que c'est pas des élucubrations théologiques de méditer sur la façon dont ça marche entre le Père, le Fils et l'Esprit Saint, parce que c'est le modèle de votre union de couple. C'est plus qu'un modèle, c'est la source. C'est la source. C'est l'amour divin. Et le sacrement du mariage, il est là, on y reviendra pour puiser à cette source. Non seulement c'est la source, c'est le modèle, mais je dirais c'est aussi le but. C'est le but. Le but de notre existence, c'est Dieu. C'est cette communion trinitaire. C'est pour ça que ça peut pas être pris à la légère, la façon dont on s'aime. Parce que, je dirais, on est là sur Terre pour apprendre à faire ce qu'on fera dans l'éternité. Donc, j'allais dire, c'est la priorité. Aujourd'hui, on passe beaucoup de temps pour tel ou tel apprentissage, pour apprendre des langues, un métier, machin. Apprendre à aimer, comme disait Jean-Paul II, c'est ce qu'il y a de plus fondamental. Parce qu'on est créé à l'image de Dieu qui est amour, on est fait pour apprendre à aimer comme Dieu aime. Alors ça, c'était donc après la solitude originelle, l'unité originelle, et maintenant je passe à la troisième, plus rapidement la troisième expérience, c'est celle de l'unité, la nudité de l'innocence. Vous savez, dans ce récit, Adam et Ève sont nus, jusqu'au péché originel. La nudité nous met dans un état de vulnérabilité, hein, et on sait bien, enfin, vous savez mieux que moi, qu'entre un homme et une femme mariés, la nudité n'est pas évidente. C'est pas si facile de se dévoiler, de dévoiler ses imperfections, son intimité. C'est encore plus difficile quand il y a une tension dans le couple. Mais Jean-Paul II fait remarquer qu'à l'origine, il en est autrement. Adam et Ève sont nus et ça pose pas de problème. Ils vivent en parfaite harmonie. Pourquoi ? Parce qu'ils n'ont pas peur du regard de l'autre. Ils n'ont pas peur d'être jugés par l'autre ou convoités. Ils n'ont pas de honte ni de peur parce qu'ils ne réduisent pas le corps de l'autre à un objet. Ils sont dans un état d'innocence originelle et posent l'un sur l'autre un regard de totale transparence. Il est clair pour eux que le corps est le signe de la personne. Oui, on y reviendra tout à l'heure, mais c'est ça une des blessures, c'est qu'on en reste au corps alors que le corps il renvoie à plus grand que lui, il renvoie à la personne. Une personne qu'on ne peut jamais considérer comme un objet. Et donc là, dans cette unissance originelle, la sexualité est vue à la lumière de sa finalité, qui est d'être un signe de la communion des personnes divines. Bon. Ensuite, un petit mot sur la signification sponsale du corps. Sponsale, c'est un mot qui veut dire une relation sponsale, c'est une relation d'époux à épouse. Donc l'homme se découvre comme un être donné à lui-même. De fait, on ne s'est pas donné la vie à nous-mêmes. Il n'est pas à l'origine de sa propre vie, elle lui a été donnée par Dieu et donnée par amour. Donc le don est à l'origine de son existence, mais il en est aussi l'accomplissement. L'homme se découvre appelé à se donner lui-même et à se donner par amour. C'est le propre de la personne humaine. Ce qui est le propre de la personne humaine, c'est d'être fait pour une communion, et cette communion se réalise dans le don de soi, hein, dans le don et l'accueil, bien sûr. Mais ce don de soi s'accomplit par le don du corps. Pour ça que Jean-Paul II est très méfiant vis-à-vis des spiritualités désincarnées. Hein, le don de soi se réalise toujours par le don du corps. Autrement dit, l'être humain est appelé à se donner par son corps, avec tout ce qu'il inclut, et donc le fait d'être sexué. Le corps humain sexué n'est pas d'abord fait pour la procréation. Alors là, ça renvoie à tous les débats théologiques sur la théologie du mariage, la finalité du mariage, etc. Pendant longtemps, on considérait, le mariage, c'est d'abord fait pour faire des enfants, quoi. La sexualité, c'est fait pour procréer. Et Jean-Paul II dit non. Le corps humain sexué n'est pas d'abord fait pour la procréation ou la survie de l'espèce, hein, comme c'est le cas chez les animaux, mais pour la communion des personnes. La sexualité nous a été donnée, c'est un don de Dieu qui est fait pour la communion des personnes.
Ça aussi, c'est une affirmation de Jean-Paul II qui est une petite révolution. Alors, vous voyez, dans cette lumière, on comprend, en particulier, alors peut-être demain, si dans les questions, on pourrait revenir sur la question de la chasteté avant le mariage. Alors là, pour le coup, complètement has-been aujourd'hui. Bon, or, moi, je pense que c'est vraiment quelque chose, si les jeunes ont besoin de quelque chose, c'est de vivre la chasteté avant le mariage. Eh ben, à la lumière de la théologie du corps, ça paraît plus évident. Hein. Alors, après, on pourra peut-être, si vous voulez, demain, voir comment est-ce qu'on peut parler de ça à des jeunes. Hein. Mais c'est vraiment pas un interdit d'un autre âge. C'est au contraire une chance pour pouvoir vivre pleinement notre vocation à l'amour. En tout cas, quelle que soit notre vocation, mariage ou virginité pour le royaume, nous sommes appelés à nous donner par amour et par notre corps. Nous sommes appelés à ces épousailles. C'est ce que Jean-Paul II appelle la signification sponsale du corps. Ça veut dire que cet appel à la communion, cet appel à ressembler à Dieu, au fond, est inscrit dans notre corps. Jean-Paul II, je développe pas ça, trop ça maintenant, mais il dit que le corps est langage. Le corps et le langage, il a une signification. Notre corps sexué a une signification, il y a une dimension objective et on ne peut pas décider par nous-mêmes ce qu'il est. Vous voyez, alors là, on pourrait faire le lien avec les débats de société actuelle. Bon, je ne vais pas plus loin pour cette première partie. Ça va, vous n'êtes pas complètement sous l'eau? Non? Respirez un grand coup. Et je passe à la deuxième partie. Donc, vous avez suivi, la première partie, c'était le projet de Dieu sur le mariage. Ça va? Deuxième partie, c'est... Ah, il y en a qui suivent, c'est bien. Le péché, enfin, l'amour blessé par le péché originel. Alors, j'irai plus vite sur la troisième partie, parce que sinon... l'amour blessé. Alors, pour cette deuxième partie de la théologie du corps, là, le point de départ, c'est les paroles de Jésus, vous savez, dans Matthieu 5, quand il dit « Il vous a été dit, tu ne commettras pas d'adultère, eh bien moi je vous dis, celui qui regarde une femme pour la désirer, celui-là a commis l'adultère avec elle dans son cœur. » Une parole de Jésus qui est pas si simple, surtout pour nous les hommes. Et bon, il faut la situer dans Matthieu 5, hein, vous savez, c'est le fameux chapitre où on vous a dit, moi je vous dis, on vous a dit, et à chaque fois il monte la barre. Hein, bon, vous pourrez aller relire ce chapitre 5 de Matthieu. Et Jésus, donc il fait référence à la loi, et il nous dit ailleurs, je suis pas venu pour abolir la loi, mais pour l'accomplir. Et donc Jésus, ce qui l'intéresse, c'est pas simplement la loi dans son libellé, mais c'est la loi dans son sens profond. L'accomplissement de la loi, du décalogue, ça correspond à son sens profond. Et Jésus met en garde contre une observance selon une justice purement humaine qui n'accomplit pas la justice de Dieu. Et c'est pourquoi, au verset 20, Jésus dit « Si votre justice ne surpasse pas celle des scribes et des pharisiens, vous n'entrerez pas dans le royaume des cieux. » Donc il faut aller au-delà d'une observance à la lettre des commandements. Il faut rentrer dans la profondeur. C'est pour ça qu'il dit a commis l'adultère dans son cœur. C'est une invitation à intérioriser. Il invite à ne pas voir les choses simplement de l'extérieur, mais aller dans la profondeur de l'action humaine, à prendre en compte l'intériorité de l'homme. Donc il fait appel à l'intériorité de l'homme, mais de l'homme bien sûr blessé par le péché. Alors il y a tout un développement dans ces catéchèses sur le péché originel. À l'époque quand Jean-Paul II faisait ses catéchèses, maintenant ça va un peu mieux, mais il y avait des théories du péché originel qui étaient un peu comme ça, disons, et donc il redit combien la doctrine du péché originel est fondamentale, est une clé de lecture pour la foi chrétienne, mais même pour comprendre qui nous sommes, pour comprendre le monde. C'est absolument fondamental. On comprend rien finalement à l'être humain sans cette doctrine du péché originel. Le péché originel, j'insiste pas trop, mais vous voyez, au fond, c'est l'idée, c'est je veux décider par moi-même de ce qui est bien ou mal, quoi. Et l'arbre de la connaissance du bien et du mal. Je ne veux pas recevoir de Dieu le principe de la distinction du bien et du mal. C'est un peu ça le péché originel. Et donc l'homme qui est marqué par le péché, c'est parce que l'homme au fond a mis en doute le don qui lui a été fait. Sa vie, ma vie est un don de Dieu. Le monde qui m'entoure est un don de Dieu. La création est un don de Dieu. L'homme a perdu de vue ce don.
Et c'est toujours évidemment d'actualité vis-à-vis de la création. Hein, on voit bien, alors on en prend conscience, ça maintenant qu'on a négligé ce don de Dieu, la création, donc c'est toute la crise écologique, mais on est en train de faire la même bêtise qu'on a faite avec la création, hein, avec la révolution industrielle et tout ce qui a suivi, on a complètement déréglé la nature, et parce qu'on a oublié que la nature avait ses lois internes, sa cohérence propre, et on est en train de refaire la même chose avec l'être humain, avec toutes les lois maintenant sur la procréation, sur le mariage, etc. Et puis dans 20 ou 30 ans, on se rendra compte qu'on a fait des bêtises. Il faudra peut-être revenir en arrière. Bon, donc c'est toujours d'actualité. Donc le péché originel, en tout cas, il a introduit une rupture d'harmonie dans toute la création. Et Jean-Paul II va décrire trois conséquences au niveau de la relation homme-femme. Enfin, elles sont dans le récit de la Genèse. C'est premièrement la honte du corps, deuxièmement la volonté de domination, troisièmement la perte de l'unité. Alors la honte sexuelle, si vous lisez, c'est très frappant, le péché, le Genèse. Donc il y a le récit du péché originel et juste après, Adam et Ève, oups, ils se font des pagnes, ils ont honte d'être nus l'un devant l'autre. Ouais, c'est très caractéristique. Hein. On dit parfois qu'on focalise sur la sexualité, mais là c'est vraiment le livre de la Genèse. Hein. C'est la première chose qui est atteinte, hein, dans cette rupture d'harmonie, c'est la relation homme-femme. C'est ce qui est blessé en premier. Et Jean-Paul II explique pourquoi ils ont honte tout d'un coup, parce que le regard est blessé. Et que au lieu de voir, en voyant l'homme, en voyant la femme, au lieu de voir un corps qui renvoie à la personne, je focalise sur un corps, que je réduis la personne à un corps qui devient un objet de convoitise. Ouais. Et donc la tentation de l'utiliser, de l'instrumentaliser pour ma propre jouissance. Ça, je crois que ça, on voit bien ce que ça veut dire. Hein. Et du coup, à ce moment-là, Jean-Paul II va expliquer que la pudeur devient nécessaire. La pudeur n'est pas nécessaire avant le péché, mais maintenant la pudeur est nécessaire. La pudeur est une façon de. Alors ça, c'est entre parenthèses important d'aider les jeunes à comprendre ça, hein, aujourd'hui. La pudeur devient nécessaire, et en particulier pour la femme, la pudeur, ça veut dire, oh, stop, ne me réduis pas à un corps. Parce que le manque de pudeur, d'une certaine façon, je captive le regard de l'homme sur mon corps, et je l'empêche d'aller plus loin, et de voir que je ne suis pas un corps, mais je suis une intériorité, je suis une personne. Donc la pudeur est une invitation à aller plus loin que l'attrait du corps. Oui. Ça ne veut pas dire qu'il faut s'habiller d'un sac et avec de la cendre sur la tête, hein. Mais bon, j'ai pas le temps de trop. Si je me laisse aller, après, on va déborder. De toute façon, vous avez compris où j'en étais. Voilà. Bon, tout ça, je l'ai dit. Alors, donc ça, c'était la honte. Du coup, la pudeur. Et la troisième chose, blessure, conséquence, c'est la domination. Pareil, c'est dans la Genèse. Jean-Paul II n'invente rien. Genèse 3, 16, hein, ton désir te portera vers ton mari et lui dominera sur toi. Et de fait, depuis toujours, la relation homme-femme a été marquée par ce déséquilibre, cette domination. Qui est plutôt celle de l'homme sur la femme, hein, pas uniquement, mais plutôt de la domination ne serait-ce que par sa force physique. Hein, bon, ça, il faut pas le nier, c'est évident. Qui se réalise aussi dans la relation sexuelle, hein, ou dans le sens où ben la femme, elle doit être disponible. Hein. Moi, en tant qu'homme, j'ai un désir, j'ai une pulsion. Hop, tu dois être disponible. Entre parenthèses, la pilule n'a rien arrangé là. Parce qu'avant, il y avait au moins l'excuse, ah bah non, attends, attends un peu, parce que là, on va encore avoir un 15e enfant, c'est bon. Avec la pilule, ben non, il n'y a même plus ça. Ça va être disponible. Oui. Et puis aussi, parce que ben, l'homme va avoir tendance à imposer son rythme. Et vous savez comme moi que l'homme et la femme n'ont pas le même rythme, la même courbe d'accès à l'orgasme, etc. Bon, ben voilà, ça va être ce déséquilibre va se jouer en particulier, cette domination dans l'union sexuelle. Alors, ça peut être aussi, la femme aussi peut exercer une domination plus subtile, hein, mais elle se sait plus libre vis-à-vis de la pulsion sexuelle et peut exercer une sorte de chantage affectif ou de manipulation. En tout cas, tout ça affecte évidemment les relations sexuelles des époux. Et souvent, ça va installer un malaise avec des non-dits, quelque chose de plus ou moins diffus.
avec tout son lot de frustration, de rancœur, hein. Et aujourd'hui, enfin, c'est ce que nous disent les sondages, beaucoup de gens sont insatisfaits de leurs relations sexuelles, mais pourtant, c'est pas faute d'avoir libéré la sexualité, hein. Et donc, d'où le succès des sexologues. Et aussi la tentation d'aller voir ailleurs. Bon. Entre parenthèses, Jean-Paul II fait aussi remarquer qu'il peut y avoir une tentation chez des époux, alors peut-être un peu plus âgés, plus jeunes encore que, la tentation, un peu à l'inverse, de négliger l'harmonie sexuelle en cherchant une communion plus spirituelle avec Dieu. Et là, Jean-Paul II dit non, ça c'est un danger parce que pour des époux, la communion avec Dieu, elle est à vivre. Elle est à vivre non pas en dehors de leur mariage, mais au sein même de leur mariage. En tout cas, Jean-Paul II, là aussi c'est d'actualité, rappelle que face à la domination de l'homme, la femme est dans une impasse si elle cherche à devenir l'identique de l'homme, à s'approprier les caractéristiques masculines. En voulant se masculiniser, la femme perd les grâces propres de sa féminité. Donc, vous voyez, cette théologie du corps, elle nous met en garde, en tant que, déjà nous, les hommes, contre la tentation du machisme, et il faut bien reconnaître que c'est une réalité, hein. Le féminisme, il part quand même de quelque chose de réel, hein. Mais elle montre aussi avec évidence que l'égalité fondamentale entre l'homme et la femme ne signifie pas l'identité. Ça va? Vous êtes sympa, vous dites oui. Alors, ensuite, la perte de l'unité. Ça va, je suis encore dans les créneaux. La perte de l'unité. Donc là, toujours dans le commentaire des paroles de Jésus, il vous a été dit, tu ne commettras pas d'adultère. Eh bien, moi, je vous dis, celui qui regarde une femme pour la désirer, celui-là a commis l'adultère avec elle dans son cœur. En fait, pour les pharisiens et les légistes à qui Jésus s'adresse, pour eux, l'adultère, il est corporel ou il n'est pas. Et Jésus, lui, parle d'un adultère commis dans le cœur. Il attire l'attention sur l'acte intérieur qui est au principe de l'acte extérieur. Il veut aider l'homme, enfin plutôt le Christ. Jésus veut aider l'homme à comprendre qu'il s'est détaché intérieurement de la signification conjugale du corps. En ce sens, il s'agit d'un adultère du cœur, même si en soi l'adultère est un péché du corps. Le corps est réduit à un objet désirable à saisir, à s'approprier. Au lieu d'être vu comme un être de don, l'autre est vu comme un objet d'appropriation. Et donc le Christ fait appel au cœur de l'homme, de tout homme, pour que celui-ci retrouve en son cœur l'écho de la loi d'amour des origines. Souvenez-vous ce que je disais tout à l'heure, il reste en nous une trace de cet amour pur, de cet amour vrai pour lequel nous sommes faits. Et Jésus, il fait appel à ça. Hein, quand il parle de péché dans son cœur, il invite à descendre dans le cœur profond pour que dans notre cœur profond, nous découvrions cette exigence de l'amour. Alors ça, j'en reparlerai demain où on verra des choses beaucoup plus concrètes. Parce que je pense que c'est quelque chose de très important aujourd'hui, si en particulier lorsqu'on parle des exigences de l'amour aux jeunes. Ces exigences qui sont tellement en décalage avec le monde qui nous entoure, si on n'aide pas le jeune à descendre dans la profondeur de son cœur pour qu'il trouve que pour qu'il réalise que ces exigences, c'est pas une espèce d'interdit qui tombe du ciel, mais c'est inscrit en lui. Au fond, c'est son désir le plus profond. Bon, mais ça, on y reviendra demain. Cette perte de l'unité, elle se manifeste à plusieurs niveaux, dit Jean-Paul II. Dans le cœur qui devient, je cite, un champ de bataille entre l'amour et la concupiscence. Ça veut dire que il y a ce désir du cœur, c'est un peu ce que je disais en introduction, le désir du corps, mais en même temps, il demeure un appel à l'amour vrai. Et donc, nous sommes un peu partagés, bon. Un tiraillement dans le cœur entre le corps et l'esprit, mais aussi entre une rupture d'unité entre le corps et le cœur. En fait, ce que dit Jean-Paul II, c'est que quand on sent que voilà, on dérape un peu au niveau de l'amour, on peut avoir tendance à accuser le corps. Et souvenez-vous, alors on n'est plus tout à fait dans cette époque-là, mais l'époque, il y avait une certaine spiritualité,
On disait, il faut mater le corps. Oui. Si j'ai des tentations charnelles un peu machin, un peu bizarre, il faut. Alors on s'auto-flagellait même parfois. On se mettait, on portait des comment ça s'appelle, des cilices, des trucs comme ça, parce que il faut mater le corps. Et Jean-Paul II dit, mais c'est pas le corps qui est responsable, c'est le cœur qui est blessé. Oui. Et ça, cette distinction, cette espèce de manichéisme entre l'âme et le corps, hein, ce qui est important, c'est l'âme, le corps au fond, hein, ce qui rejoint presque Platon, le corps est une prison pour l'âme, etc. Il dit ça, c'est pas chrétien, ça. Ça, c'est pas chrétien du tout. Le christianisme, c'est la spiritualité de l'incarnation. Nous sommes corps et âme, et justement, cette façon de mépriser le corps, c'est le signe de cette perte d'unité. Mais à l'origine, c'est il faut refaire cette unité entre l'âme et le corps, oui. Ou entre le corps et le cœur. Remarquez, il faudrait y réfléchir, mais un adolescent, vous savez, on dit un adolescent qui est mal dans sa peau. C'est un peu la même idée, hein, et les scarifications, les choses comme ça. Il y a un peu ça derrière, vous voyez, on va punir le corps. Bon. Entre le corps et le cœur, voilà. Et puis, perte de l'unité, bien sûr, entre l'homme et la femme. Hein. Ce qui fait que ben on n'est plus dans le don. Hein. L'homme et la femme ne sont plus l'une pour l'autre, l'un pour l'autre don d'elle-même en tant que personne. La femme est vue comme ce qui va pouvoir apaiser le désir sexuel. Et donc le désir, le regard pour désirer, hein, celui qui regarde une femme pour la désirer, fait de l'autre un objet. Et cela est contraire à l'unité profonde de l'homme et de la femme qui ne font plus qu'une seule chair. Donc, vous voyez, le problème vient du regard, hein, du regard posé sur l'autre. Et dans ce sens, un homme, vous voyez, Jean-Paul dit, fait remarquer que un homme peut commettre un adultère avec son épouse. Vous voyez, c'est pas simplement aller coucher avec l'épouse d'à côté, la femme d'à côté. C'est si je considère ma femme comme un objet qui doit être disponible pour satisfaire ma jouissance, je suis plus dans la communion interpersonnelle. C'est une forme d'adultère. Vous voyez? C'est un adultère qui est commis dans le cœur. Extérieurement, bah, ça va, je couche avec ma femme. Mais en fait, oui, je ne suis pas je considère pas l'autre comme une personne, je la respecte pas comme une personne. Bon. L'adultère est tout ce qui est contraire à la communion entre l'homme et la femme. L'autre peut être réduit à un moyen d'obtenir du plaisir ou un moyen de procréation. Ben, remarquez, quand vous voyez aujourd'hui une femme seule qui veut un enfant, ben, elle va avoir une petite aventure sexuelle d'une nuit pour avoir un enfant. C'est fréquent aujourd'hui. Ben, c'est tout à fait ça. J'ai utilisé un homme uniquement pour procréer, mais après, je n'ai rien à faire. Oui, j'en ai fait un instrument. Bon. Voilà. Donc, vous voyez, le discours de Jésus sur la montagne est une invitation faite à l'homme à retrouver ce qu'il est dans le projet de Dieu, un être fait pour la communion. Mais, étant blessé par le péché, il ne peut y parvenir qu'en retrouvant la pureté du cœur, ce qui est l'œuvre de la grâce. Donc voilà pour la deuxième partie, vous voyez, première partie, le projet de Dieu, nous sommes vraiment faits pour cette communion à l'image de Dieu, mais il faut prendre conscience, c'est très important de prendre conscience que le péché a fait des dégâts en nous, nous sommes arrivés à mieux identifier hein, d'où viennent ces tentations, ce manque de pureté, ce manque de communion. Et puis, dans une troisième partie, Jean-Paul II, mais là je vais faire un peu une synthèse pour pas être trop long, Jean-Paul II va montrer comment le Christ va restaurer le mariage. Hein. Alors vous pouvez penser à Cana, bien sûr, Cana, il n'y a plus de vin, hein, symbole de la joie. Donc le mariage est loupé. Jésus change l'eau en vin. C'est le premier signe. Hein, et il annonce qu'il va faire réussir le mariage. Et s'il vient faire réussir le mariage, ça veut dire qu'il vient faire réussir l'alliance, parce que le mariage dans la Bible est le signe de l'alliance. Hein. Oui, alors là j'ai pas le temps, mais je vous invite à relire ou à lire ou à relire Tobie, le livre de Tobie. Hein, c'est très beau, ça se lit comme un roman. Vous savez, Toby qui va épouser Sarah, Sarah la pauvre, elle s'est mariée combien de fois? 7 fois, je crois. Et à chaque fois, au moment de la nuit de noces, pof, son mari décède. À dur dur. Et notre ami Toby, lui, il arrive et avant de s'unir à sa femme, qu'est-ce qu'il fait? Il va dire, lève-toi, et on va prier.
Et l'ange Jean-Paul II dit, là, c'est déjà, lève-toi, c'est le mot de la résurrection. Et on va prier et ensuite on va s'unir. Et là, ça se passe bien. Et il dit, en fait, ça annonce le sacrement du mariage. Sacrement du mariage, suivi de l'union des corps. Vous savez qu'un mariage n'est vraiment indissoluble que quand il a été consommé. Hein. Bon. Et donc, le sacrement du mariage, c'est ce qui vient guérir le couple. Voilà. En gros, je vais très vite. En gros, comment dire ça? Jean-Paul II vient montrer qu'on a besoin de la grâce. Le sacrement du mariage, c'est pas simplement le jour du mariage. C'est une grâce à accueillir toute la vie. Et c'est une grâce qui vient guérir. Pas comme ça, comme un coup de baguette magique. C'est bon. Non, non. Mais arriver malgré, mais il reste des blessures, il reste des conséquences du péché en nous, bien sûr, mais il vient nous rééduquer à l'amour. Cette grâce vient nous rééduquer à l'amour, vient nous aider à dépasser nos blessures, nos imperfections, etc. Oui, à grandir dans l'amour. Donc c'est une grâce à accueillir tous les jours. Entre parenthèses, vous savez, on dit que les époux sont les ministres du sacrement. Et c'est vrai. Par contre, c'est maladroit à mon sens de dire les époux se donnent le sacrement. Non, un sacrement on se le donne jamais. On le reçoit toujours comme un don de Dieu par l'Église. D'ailleurs, le rituel du mariage a été revu il y a déjà quelques années, qui montre mieux comment s'articule le don de Dieu, le rôle du prêtre qui représente l'Église et les époux. Mais ils sont ministres du sacrement parce que c'est au moment de l'échange des consentements, c'est là que la grâce est donnée. Oui. Et si on dit qu'ils sont ministres du sacrement, c'est parce que le lendemain du mariage, le prêtre il est plus là, mais eux sont toujours ministres du sacrement. Et jusqu'à la fin de leur vie, si ils sont dans cette disposition qu'ils ont exprimée par l'échange des consentements, eh bien, ils sont toujours ministres du sacrement. Et alors là, je n'ai pas le temps d'approfondir, mais c'est quand même assez magnifique d'approfondir ça. C'est que non seulement c'est une grâce pour eux de guérison, pour s'aimer, mais ils rendent présent le mystère pascal. Et alors là, Jean-Paul II va faire, je crois, 17 catéchèses pour commenter uniquement Éphésiens 5, qui est un peu le texte de référence pour la théologie du mariage, où, vous savez, où en particulier Saint Paul écrit « Le Christ a aimé l'Église et s'est livré pour elle. » Le Christ a aimé l'Église et s'est livré pour elle. Et donc, vous, les époux, faites pareil. Donc, aimez votre femme comme le Christ a aimé l'Église. Et donc, ça veut dire que les époux, ils sont le signe, pas simplement le signe de l'alliance entre Dieu et l'humanité, ils sont le signe de l'alliance entre le Christ époux et l'Église épouse. Et ils participent, le Christ époux, il vient sauver l'Église. Eh bien, ça veut dire que la grâce du mariage, c'est à la fois une grâce pour l'unité du couple, une grâce pour le couple, pour s'aimer, mais c'est aussi, il y a une dimension de rédemption, c'est une grâce pour le monde. C'est pour ça que vous avez une mission très importante dans le monde. J'oserais dire, nous prêtres, quand on célèbre l'Eucharistie, on rend présent le mystère pascal. Les époux qui vivent une vraie communion, aussi, d'une certaine façon, aussi, ils rendent présent le mystère pascal. Et alors, ça nous dépasse, c'est mystérieux de tous les côtés, mais c'est une grâce qui sauve le monde. Donc, c'est pour ça qu'il faut prendre au sérieux la vocation au mariage. C'est pas simplement une petite grâce pour qu'on soit plus en harmonie tous les deux, c'est une grâce de salut pour le monde.

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2: Il est écrit « Ma maison sera une maison de prière. Or vous, vous en avez fait une caverne de bandits. » Luc 19, 46.

Alors je voudrais parler de la miséricorde avec vous, avec ce sujet difficile, et je l'ai intitulé « Le mystère caché de la miséricorde ». Je crois que c'est très important de penser que la miséricorde est quelque part cachée et qu'elle est toujours à découvrir. D'une certaine manière, la miséricorde est toujours une surprise qui est devant nous. Personne ne peut dire « je suis miséricordieux, tout va bien ». C'est toujours quelque chose qui nous surprend et quelque chose qui advient dans nos vies, non pas comme une idée, mais comme un élan, comme un mouvement. Et cet élan et ce mouvement qui nous pousse vers l'autre, c'est à la fois un mouvement, un élan qui fait coexister joie, immense joie et souffrance. La joie et la souffrance coexistent dans la miséricorde. Et pour essayer de parler de la miséricorde, je voudrais m'attacher surtout à dire la miséricorde du Père. Le pape François, qui a lancé le jubilé de la miséricorde, dans son texte du 11 avril 2015, où il nous parle de cette miséricorde, où il ouvre ce jubilé de la miséricorde, nous invite de façon très claire. Je vous lis son passage quand il va citer Saint Jean-Paul II. Il va citer longuement Saint Jean-Paul II et il termine. L'enseignement du Saint-Pape demeure plus que jamais d'actualité et mérite d'être repris en cette année sainte. Juste un mot pour caractériser Jean-Paul II. Qui est-il ? Un Polonais, nous le savons, Karol Wojtyła, mais ça ne suffit pas. Il est ordonné prêtre dans la chapelle de l'archevêché de Cracovie, puis il est ordonné évêque auxiliaire de Cracovie, puis archevêque de Cracovie. Mais ça ne suffit pas, on n'a rien dit quand on a dit ça. Pourquoi ? Parce que le diocèse de Cracovie est un diocèse tout à fait particulier. Dans un certain sens, c'est un diocèse unique au monde. Et parfois, je me demande si moi, dans le diocèse de Rennes, j'avais la même situation, qu'est-ce que j'aurais fait ? Pourquoi le diocèse de Cracovie est un diocèse à peu près unique au monde, où il n'y a pas d'équivalent ? Dans ce diocèse de Cracovie, au temps de Karol Wojtyła, il y a toujours, mais enfin le diocèse a été séparé en deux, il y avait ce que l'on a appelé le lieu du crime absolu, c'est-à-dire le camp d'extermination d'Auschwitz-Birkenau, là où le pape François est allé, comme sont allés le pape Benoît XVI et le pape Jean-Paul II, mais le pape François, lui, a voulu y aller en silence. Et on l'a vu marcher dans ce camp d'extermination en silence. La seule chose qu'il y a eu, c'est un rabbin qui a chanté en hébreu le psaume 130. « Des profondeurs, je crie vers toi, Seigneur. » Et quand Karol Wojtyła a été élu pape, il est allé en Pologne en 1979, son premier voyage comme pape, et il va à Auschwitz. Et là, il quitte le texte de son discours. Et il ajoute cette phrase qui n'était pas dans son discours. « Combien de fois suis-je venu ici me demandant « qu'est-ce que l'homme pour faire ça ?» Et on imagine cet évêque de Cracovie, interrogatif au plus profond de lui-même, en allant marcher sur ce camp d'Auschwitz-Birkenau, qui est le symbole du martyr des catholiques de Pologne, avec comme symbole le martyr de Maximilien-Marie Kolbe.
et qui est aussi le lieu évocateur de ce qu'on appelle la Shoah, c'est-à-dire la destruction programmée et décidée de tout le peuple juif. Auschwitz, Birkenau, 1,5 million de juifs ont été mis à mort, partis en fumée dans les fours crématoires. Mais c'est le symbole des 6 millions de juifs, uniquement parce qu'ils étaient juifs, c'est-à-dire uniquement parce qu'ils étaient membres du peuple choisi par Dieu, uniquement parce que Dieu s'est penché sur l'humanité et a choisi le peuple d'Israël. Et Karol Wojtyła se pose la question, qu'est-ce que l'homme ? Et Dieu, qui conduit toutes choses, a permis que ce jeune Karol Wojtyła, qui commence son séminaire en septembre 1939, juste au moment où les nazis envahissent la Pologne, est obligé d'arrêter son séminaire en novembre. Et là, il est obligé d'aller travailler dans une usine de produits chimiques. Et il va travailler dans cette usine, dans ces mines, il va travailler dans ces mines tout près de là où il y a le cimetière, où une religieuse qui est morte le 5 octobre 1938, qu'il n'a jamais connue, mais dont il a lu, non pas un article d'elle, mais un article d'un prêtre sur le message de cette religieuse. Et ce jeune Karol Wojtyła, que fait-il quand il le peut, en sortant de son travail? Il va sur la tombe de cette religieuse qui s'appelle Faustine. Et voici qu'une amitié spirituelle étonnante entre ce jeune Karol et cette Faustine, morte le 5 octobre 1938, toute jeune. Et Karol Wojtyła, qui se pose la question, prêtre, évêque auxiliaire, archevêque de Cracovie, qu'est-ce que l'homme devant tant de cruauté? Que faire devant ce crime absolu? Réponse, la miséricorde. Et quand il est élu pape, il aura cette phrase tout à fait extraordinaire, mes pensées sont devenues celles du successeur de Pierre. Mes pensées comme archevêque de Cracovie, mes pensées sur la miséricorde qui est la seule réponse au mal, sont devenues les pensées du successeur de Pierre. Et ainsi Dieu, dans son incroyable providence, a permis que ce jeune Polonais, Karol Wojtyła, soit formé, si je peux dire, soit pétri face au drame du mal par la miséricorde. Et il devient le héros, comme successeur de Pierre, de la miséricorde. Et ainsi, sa première encyclique, en 1979, c'est sur le rédempteur de l'homme. Il y a bien une rédemption devant ce mal. Faut bien que l'homme soit sauvé quelque part. Et ce sauveur, c'est Jésus-Christ. Et ainsi, dans cette première encyclique, il invite tout le monde à regarder le Christ. Vous vous souvenez de cette phrase extraordinaire ? Ouvrez vos portes au Christ. C'est lui le sauveur, et c'est lui seul. Et sa deuxième encyclique sera en 1980 sur la miséricorde. Et on pourrait dire que Dieu, qui voit bien que nos cœurs sont fermés, que nos yeux sont aveugles, que nos oreilles sont sourdes, voit bien que le pape Jean-Paul II n'a pas été compris. Il a été critiqué pour ces deux encycliques de façon considérable. Et si vous regardez dans l'enseignement de l'Église, vous verrez, c'est très rare les citations de l'encyclique sur la miséricorde, comme s'il était passé à la trappe. Mais Dieu, dans son incroyable providence, va rappeler son serviteur Jean-Paul II le samedi 2 avril au soir,
à 21h37. Pourquoi ? Parce qu'on vient de chanter les premières vêpres de la divine miséricorde célébrée le deuxième dimanche de Pâques, qui est le 3 avril. Parce qu'on vient de se tourner vers la divine miséricorde. Et Dieu nous donne un signe en rappelant son serviteur Jean-Paul II, ce jour-là, le jour de la divine miséricorde, pour nous faire entendre qu'aujourd'hui, plus que jamais, l'Église doit être prophète de la miséricorde. Peut-être l'avons-nous pas encore compris. Alors il y a un archevêque de Buenos Aires qui a eu cette idée comme archevêque de Buenos Aires, comme il l'a dit. Un moment, je me suis dit, il faudrait que dans mon diocèse, à Buenos Aires, et peut-être dans toute l'Argentine, ou peut-être toute l'Amérique latine, je ne sais pas bien, il faudrait faire une année consacrée au pardon. Mais il n'a pas le temps de mettre cela en œuvre, il est élu pape. Et voici que François, reprenant l'héritage que Dieu a donné à Saint Jean-Paul II, lance l'Église dans un jubilé de la miséricorde. Mes amis, cette histoire n'est pas banale. C'est l'histoire divine que Dieu fait au milieu de nous. Et nous sommes heureux d'entrer dans ce jubilé de la miséricorde. Mais que signifie le mot miséricorde ? D'abord, je voudrais vous le dire, c'est un mot rare dans la Bible. En soi, le mot miséricorde, nous allons le voir. Dans l'Ancien Testament, il est employé 14 fois. Il n'est pas employé tout le temps sans arrêt pour nommer Dieu. Pourquoi ? Parce que c'est la fine pointe. C'est la révélation de la révélation. Et quand a lieu cette révélation ? Jean-Paul II appelle cette révélation la révélation centrale de tout l'Ancien Testament. C'est simple. Le peuple hébreu était dans le pays de servitude en Égypte, esclave. Dieu va le libérer par son serviteur Moïse. Dieu va être libéré d'Égypte. Et Moïse, qui est le voyant de Dieu, si je peux dire, monte sur la montagne et il parle à Dieu comme un ami parle à son ami face à face. Extraordinaire. La communion entre Dieu et Moïse. Mais Dieu sur la montagne, nous sommes au chapitre 32 de l'Exode, dit à Moïse, « Descends !» Et Dieu se met en colère. Parce que le peuple est devenu idolâtre. Alors Moïse supplie Dieu, calme Dieu, et Dieu se retint de sa colère. Moïse apaisa la colère de Dieu, Dieu qui voulait détruire son peuple. Et Moïse descend de la montagne, et quand il arrive un peu proche de la vallée où est le peuple, il entend des chants. Et ce ne sont pas des chants de guerre, de victoire ou de défaite. Quels sont ces chants ? Ce sont des chants de l'idolâtrie. Et Moïse, qui a calmé la colère de Dieu, se met en colère contre son peuple. Pourquoi ? Voici que ce peuple s'est forgé un veau d'or. Et devant ce veau d'or, il dit, « C'est toi qui nous as libérés d'Égypte. » Voici l'idolâtrie par excellence, c'est-à-dire le mal par excellence. Aujourd'hui, nous pourrions nommer toutes nos idolâtries. Elles sont nombreuses, petites ou grandes, peu importe. On oublie Dieu comme l'unique sauveur. On ne sait plus qui est Dieu et on met des choses, des personnes ou des idées à la place de Dieu. C'est une idée qui va me sauver. C'est du bien-être qui va me sauver. C'est une reconnaissance affective qui va me sauver. Que sais-je ? Et ainsi, Moïse voit que son peuple est idolâtre et Moïse

Tente-la. Non, non, dit Dieu. Mais enfin, dit Moïse, ce peuple, c'est pas le mien, c'est le tien. Et si nous mourons dans le désert, tous les Égyptiens vont dire, ah, regardez le Dieu d'Israël, c'est un Dieu méchant. Il a fait sortir son peuple pour le faire mourir au désert. Il faut pas que les Égyptiens disent ça. Alors, sois avec ton peuple. Moïse, Dieu dit non, je ne peux pas. Alors Moïse intervient, mais moi, je n'ai pas été idolâtre. Si tu me fais grâce à moi, en me faisant grâce à moi, tu vas protéger le peuple. Et Dieu dit non. Alors Moïse, excédé, nous sommes au chapitre 33 de l'Exode, avec à ce cri extraordinaire, « Fais-moi de grâce voir ta gloire. Fais-moi de grâce voir ta gloire. » C'est-à-dire, « Qui es-tu donc ? Quel est donc ton secret ? Qu'est-ce qu'il y a de caché en toi que j'ignore ? Révèle-moi l'énigme. C'est toi qui as sauvé le peuple et il est idolâtre. Qu'est-ce que tu vas faire ? Tu as scellé alliance avec ce peuple. Tu as scellé alliance par amour avec ce peuple. Et tu ne peux pas demeurer avec lui. Est-ce que tu vas rompre l'alliance ? Est-ce que tu vas être fidèle à ton alliance ? Mais comment vas-tu être fidèle ? Tu aimes ce peuple et ce peuple, lui, n'est pas fidèle. Qu'est-ce que tu fais ? Tu continues à avoir une fidélité naïve, stupide, une fidélité qui est stérile. Tu es fidèle et il n'y a rien avec qui tu es fidèle puisque ce peuple est pécheur. Et Moïse ne comprend pas. Alors fais-moi de grâce voir ta gloire. Et Dieu répond, tu ne peux pas me voir sans mourir, mets-toi dans le rocher et je vais passer. Alors Moïse va dans le rocher et on a ce dialogue tout à fait extraordinaire. Voici que Dieu passe et Moïse se met à crier, Seigneur, Seigneur. Et Dieu se met à crier en réponse, Seigneur, Seigneur, miséricordieux. Voici que pour la première fois apparaît ce mot étrange, ce mot sublime, ce mot qui est très concret pour le peuple hébreu. Ce peuple hébreu qui n'est pas un peuple qui manie les grandes idées comme les cartésiens, c'est-à-dire comme les Français. Non, c'est un peuple qui observe et qui voit dans toute chose une parabole de Dieu. Et qu'est-ce qu'il observe ? C'est que dans tous les drames de l'humanité, dans toutes les souffrances, et Dieu sait si le peuple hébreu a connu des souffrances, Dieu sait s'il y a des souffrances dans l'humanité, il y a quelque chose qui demeure lumineux. Il y a quelque chose qui traverse tous les drames et qui traverse tous les temps et toutes les cultures. Quelque chose qui est sublime, dont d'ailleurs Jésus parlera au chapitre 16 de Saint Jean. Quelque chose qui donne toujours une joie incroyable. Comme l'a dit un jour une maman, c'est une joie toute divine, mon Seigneur. Il n'y en a qu'un seul qui peut venir. C'est mon mari, il est venu et il m'a dit merci. C'est la joie de l'enfantement, la joie de la mise au monde d'un enfant. Cette femme qui a mis au monde un enfant est tout à la joie de la venue de cet enfant, oubliant les douleurs de l'enfantement, nous dit Jésus dans l'évangile de Saint Jean. Et le mot hébreu pour dire miséricorde, c'est précisément ce mot qui signifie les entrailles d'une femme devenue mère. Une femme qui est devenue mère n'est pas comme avant. Elle est comme constituée par ce lien de la mère à l'enfant, de l'enfant à elle. Elle est constituée par ce lien. C'est une nouvelle femme, si je peux dire, qui s'appelle mère. Et c'est ce mot-là qui signifie ce lien que Dieu découvre. Et nous aurons alors, dans le prophète Isaïe par exemple, Dieu qui est comparé à une mère.

Une femme oublierait-elle son enfant ? Moi, dit Dieu, je ne t'oublierai jamais. Et ainsi, nous découvrons ce secret qui est en Dieu. Pourquoi Dieu est-il donc fidèle à son alliance avec un peuple qui est infidèle ? Pourquoi donc Dieu est-il fidèle à son alliance avec moi, moi qui suis infidèle ? Pourquoi Dieu demeure-t-il dans sa fidélité alors que sa fidélité peut paraître stérile puisque je tombe sans arrêt dans le péché ? Pourquoi est-il possible d'être comme Sainte Thérèse de l'Enfant Jésus ? Après 9 ans passés en vie religieuse, je commets encore beaucoup de fautes, mais je ne m'en désole plus. Comment trouver le secret de notre fidélité face à la fidélité de Dieu ? Dieu est fidèle par amour. Et devant notre infidélité, Jean-Paul II nous dit de façon tout à fait extraordinaire dans son encyclique, cet amour face au mal se fait miséricorde. L'amour se transforme en miséricorde face à l'aimé qui est dans le mal. Et pourquoi cela ? Parce que précisément dans le cœur de Dieu, il y a cette attitude qui demeure l'attitude de Dieu, l'attitude du Père pour son enfant, quoi que fasse l'enfant. C'est ce regard du Père qui voit toujours non pas le péché. Dieu ne voit pas le péché. Le péché, ce n'est pas le problème de Dieu. Le problème de Dieu, c'est que celui qu'il voit, c'est son enfant. Et son problème, c'est que son enfant souffre. Le problème de Dieu, ce n'est pas notre péché. Le problème de Dieu, c'est notre souffrance. Mon enfant souffre. Et du coup, cet amour pour cet enfant qui ne souffre pas devient un élan incoercible qui s'appelle la miséricorde. Pourquoi ? Mon enfant souffre. Alors on peut appeler miséricorde compassion, c'est le mot que choisira le prophète Ézéchiel. Dieu vibre, Dieu souffle, comme nous le lisons dans l'Ancien Testament. Pourquoi ? Il frémit. Il est bouleversé intérieurement. Pourquoi ? Parce que son enfant qu'il regarde et qu'il aime souffre. Et alors il se précipite vers lui. Et il se précipite à cause de sa souffrance, pas à cause de son péché. Dieu se précipite à cause de sa souffrance parce qu'il ne cesse pas de voir son enfant. Qu'est-ce que c'est la miséricorde ? La miséricorde, c'est le regard fidèle de Dieu sur son enfant qui ne voit plus qu'il est l'enfant. Sur son enfant qui est aveuglé par sa souffrance. Sur son enfant qui est tétanisé par sa souffrance. Sur son enfant qui ne sait plus qu'il a une dignité magnifique. Et nous l'avons dans la parabole de l'enfant prodigue, au chapitre 15 de Saint Luc, où on voit Jésus qui raconte cette parabole, ce père qui avait 2 fils. Le plus jeune lui dit, « Père, donne-moi la part d'héritage qui me revient. » Et son père lui remit. Et son fils partit pour un pays lointain, et là il dépensa tout son héritage. Et alors, il meurt de faim. Il se fait embaucher comme un ouvrier, chez quelqu'un qui possède des cochons. Le cochon, c'est le symbole de la mort dans la Bible. Il aurait bien voulu se nourrir de ce qu'on lui donnait aux cochons, mais on ne lui donnait rien. Alors il rentra en lui-même. Très important, il rentra en lui-même, cette intériorité. Être vrai avec soi-même. Il rentre en lui-même et il se dit, « Je vais rentrer chez mon père. »
et je vais lui dire « Père, j'ai péché contre le ciel et contre toi, je ne mérite plus d'être appelé ton fils, traite-moi comme l'un de tes ouvriers. » Voilà que cet enfant qui souffre ne sait même plus qu'il a la dignité de fils de Dieu. Il ne sait même plus qui il est. Alors il revient. Alors qu'il était encore loin, son père le vit. Il courut à sa rencontre et il l'embrassa. Et saint Luc nous dit, son père le vit et il fut bouleversé de miséricorde. Le même mot qui est employé dans le livre de l'Exode, Dieu est miséricordieux, c'est-à-dire des entrailles bouleversées. Et il court vers son fils et le fils lui dit, j'ai péché contre le ciel et contre toi, je ne mérite plus d'être appelé ton fils, traite-moi comme l'un de tes ouvriers. Et le père dit, vite, allez chercher le veau gras, tuez-le, apportez une robe, revêtez-le, mettez-lui un anneau au doigt, mettez-lui des sandales, car mon fils, qui était mort a retrouvé la vie, il était perdu, il a été retrouvé. La miséricorde, c'est ce regard qui ne cesse pas de voir la filiation divine, que chacun est un enfant bien-aimé de Dieu. Et c'est ce regard qui, devant la souffrance qui accable et qui rend aveugle sur cette filiation, c'est un regard qui va redonner cette filiation, ou plutôt la faire retrouver car elle n'a jamais disparu. Et vous avez cette affirmation très forte dans l'encyclique du pape Jean-Paul II. Je vous lis ce passage tout à fait magnifique. Lorsqu'il en est ainsi, celui qui est objet de la miséricorde ne se sent pas humilié, mais comme retrouvé et revalorisé. Le Père lui manifeste avant tout sa joie de ce qu'il ait été retrouvé et soit revenu à la vie. Cette joie manifeste qu'un bien était demeuré intact. Un fils, même prodigue, ne cesse pas d'être réellement fils de son Père. Quelles que soient nos situations de vie qui durent, ou quelles que soient nos situations de vie qui sont ponctuelles et qui nous paraissent contraires à l'Évangile, d'une manière ou d'une autre, que sais-je, nous ne cessons pas d'être des fils et des filles de Dieu. Parfois notre culpabilité nous aveugle. Nous avons honte. Et le manteau qui vient nous habiter, c'est le manteau de la honte. Et ce manteau voile notre filiation divine, que nous sommes des fils et des filles bien-aimés. Et qu'est-ce que fait ce manteau de honte? Il nous fait souffrir. Bien sûr, ce manteau de honte, ça peut être le péché. Mais pas uniquement. Le manteau de honte, ça peut être le manteau de l'exclusion, parce que je ne suis pas comme tout le monde. Je suis porteur de handicap et je vois bien que les regards sur moi ne sont pas des regards comme sur les autres. Ça peut être un accident terrible et mortel qui fait que je vis un deuil. Et je m'isole dans cette souffrance. Et je vois bien qu'on ne me regarde pas comme d'habitude. Ça peut être la maladie. Que sais-je? Et nous voyons bien qu'il y a comme deux sortes de maux qui peuvent nous assaillir. Le mal du péché et le mal de l'accident, de la maladie, du deuil, le mal du handicap, le mal, que sais-je, le mal du chômage. Et nous nous sentons
d'une certaine manière, pris, enveloppé par un manteau qui peu à peu, de façon insidieuse, nous voile notre condition d'enfant bien-aimé de Dieu. Et la miséricorde, c'est ce regard du Père qui voit toujours son enfant. Et cette miséricorde qui voit toujours son enfant, c'est ça la miséricorde, c'est ce regard. Et ce regard qui ne cesse pas de voir. Vous avez un exemple tout à fait extraordinaire chez Sainte Thérèse de l'Enfant Jésus à 14 ans. Cette fille de 14 ans, à 14 ans, elle entend parler d'un criminel qui a tué 3 personnes, qui est condamné à mort, qui est en prison. Et tous les journaux et tout le monde disent « c'est bien fait, c'est lui le criminel, il doit être condamné à mort ». Il est condamné parce qu'il est condamnable. Et Thérèse de Lisieux, cette petite Thérèse, dit non. Seigneur, je suis sûr que tu l'aimes. Elle n'a pas le droit de lire les journaux. Elle apprend par les discussions de son oncle, le pharmacien, et de son père, que Pranzini refuse sans arrêt l'aumônier. Il ne veut pas le voir. Elle sait la date où il est condamné à mort, où il est guillotiné. Et le lendemain, ne croyant pas désobéir à mon père. Extraordinaire, la grâce de Dieu nous fait faire des choses qui sont plus belles que ce que nous demande l'éducation parentale. Elle prend le journal et elle lit. Et elle apprend qu'alors qu'il va sur l'échafaud, l'aumônier présente le crucifix et la Pranzini saisit d'un réflexe subit, prend la croix et l'embrasse 2 fois. Et Thérèse conclut, « Ah, voilà bien le signe que je te demandais. Je savais bien que tu aimes Pranzini le criminel. » Voilà la miséricorde de Dieu. Et cette miséricorde a une conséquence immédiate. Cette miséricorde ne peut pas rester inactive. C'est un tel bouleversement que Dieu se précipite. Et la conséquence de la miséricorde, c'est le pardon. Oui, le péché t'accable. Oui, le péché te voile d'un manteau de honte la beauté que tu es. Alors Dieu, dans sa miséricorde, se précipite et il agit. Et la conséquence de la miséricorde, c'est son pardon. Et Dieu nous invite nous-mêmes à être miséricordieux les uns avec les autres. Et ainsi, quand nous voyons quelqu'un qui souffre, souffre de son isolement, souffre de sa maladie, souffre de son deuil, souffre des médisances qu'on dit sur lui, souffre des calomnies qu'on répand sur lui, souffre du chômage, souffre je ne sais de quelle souffrance. Alors le regard miséricordieux qui voit la beauté de cette personne, quelle qu'elle soit, comme enfant de Dieu, a une conséquence immédiate, c'est l'action pour aller visiter ce malade. Pour aller visiter ce prisonnier, pour aller dire du bien de cette personne dont tout le monde dit du mal, pour aller consoler celui qui est isolé pour que jamais il ne soit seul, pour proposer une amitié à celui qui n'a pas d'amis, pour donner à manger à celui qui a faim, pour donner mon vêtement à celui qui est nu, pour donner un verre d'eau à celui qui a soif. Et cette miséricorde nous fait agir comme cela. Pourquoi ? Parce que nous voyons comme Dieu voit la beauté de ce frère, de cette sœur. Qu'il est beau, ce prisonnier criminel. Qu'il est beau de sa filiation divine. Et je vais aller le voir pour lui dire sa beauté. La miséricorde n'est pas évidemment une idée.
n'est pas un principe, n'est pas une grande vérité sur laquelle on pourrait disserter longtemps. La miséricorde, dit le pape Jean-Paul II, c'est la tendresse et la sensibilité du cœur qui ne peut pas ne pas rien faire. Il ne peut pas rester sans rien faire. C'est un élan. On n'est pas miséricordieux en devisant sur sa chaise, comme disait le pape François Jeune à Cracovie, en étant un jeune canapé. On ne va pas réfléchir sur la miséricorde en disant « Bon, je vais bien comprendre la miséricorde, je vais en faire une bonne idée, peut-être une belle dissertation, peut-être un beau partage en groupe. » Et une fois que je serai sûr que j'aurai bien compris, j'irai visiter le prisonnier. Non, c'est tout l'inverse. La miséricorde, c'est le secret caché de Dieu, et c'est aussi le secret caché en nos cœurs, dont nous avons une parabole magnifique dans toute maman. C'est étonnant comment une maman est inquiète pour son enfant. Le drame d'une maman, c'est de se laisser prendre par cette inquiétude, de ne pas avoir confiance en son enfant. Mais on voit bien que l'amour d'une maman pour son enfant est magnifique, et il se transforme en miséricorde dès que l'enfant souffre. Dans le TGV, pour venir ici, hier, j'ai été bouleversé. Il y avait plein de familles dans le compartiment, donc plein d'enfants. Et évidemment, il y a un enfant qui se promène dans l'allée. À mon avis, 4 ans. Évidemment, les portes, ça se ferme automatiquement. Il ne le sait pas. Il faut bien qu'il l'apprenne. Et du coup, ses doigts sont dans la porte qui ferme. Et j'ai vu la maman qui était juste à côté de moi, de l'autre côté de l'allée, et le papa qui était assez juste derrière. Je les ai vus. J'ai vu la maman, mais qui était très calme, qui voyait son enfant cheminer, qui le surveillait du regard, très calme. Et puis quand elle a vu la porte se refermer sur le doigt de son enfant, j'ai vu cette maman bondir de façon incroyable, prendre son enfant dans ses bras, le serrer sur son sein et le caresser. Oui, tu pleures, oui, tu pleures, oui, tu as mal, oui, tu as mal. Quelle miséricorde magnifique. Et ce qui était plus extraordinaire, c'est que le papa derrière s'est précipité et quand il a vu sa maman, sa femme qui tenait le bébé, « Ça va, ne pleure pas, ta maman est là. » J'avais une parabole de la miséricorde extraordinaire. Le papa sait, et les papas sont miséricordieux aussi, bien sûr. Mais voilà la miséricorde. Et pour le dire encore plus, de façon plus précise, les fiancés qui s'aiment d'un amour magnifique, tout va bien. Ils sont jeunes, beaux. Tout va très bien. Ils se marient, tout va très bien. Ils s'aiment dans la grandeur de leur talent, de leur désir, de leur joie. Et c'est magnifique. Mais voici qu'un moment, lui ou elle a une épreuve. Une épreuve de santé, une épreuve de travail, une douleur, un deuil dans sa famille, qui est donc ma belle famille. Que sais-je ? Et voilà que cet amour magnifique d'alliance devient miséricorde. La grandeur de l'amour conjugal, c'est quand il devient un amour miséricordieux, parce que les époux sont tous les deux habités par la faiblesse. Et la faiblesse n'étonne jamais l'époux ou l'épouse. Pourquoi ? Parce que l'époux ou l'épouse est miséricordieux, miséricordieuse. Et je vous lis ce passage de l'encyclique de Jean-Paul II qui nous dit bien cette importance de la miséricorde, cette importance de la miséricorde qui n'est pas une idée, mais qui est vécue, et qui est vécue dans les rapports humains les plus concrets. Je me souviens un jour d'une femme consacrée à Dieu, contemplative, priant longuement chaque jour, et qui était assistante sociale
auprès de familles éprouvées, d'enfants dans des conditions très précaires. Et son chef, le patron du service social anticlérical notoire, n'arrêtait pas de critiquer, et de critiquer violemment, pardonnez-moi, les curés, les bonnes sœurs, de critiquer la religion. Et cette femme m'a fait cette confidence. Un jour, je vais au travail et j'apprends que mon patron vit une grosse épreuve dans sa famille et qu'il souffre. Et le soir, j'étais très surprise. J'ai expérimenté que je souffrais de la souffrance de mon patron. Je souffrais de la souffrance de mon patron qui pourtant n'arrêtait pas de blesser cette femme chrétienne convaincue, disciple de Jésus. Il y a quelque chose qui s'éveille en nous sans que ça vienne une idée, mais qui est cette charité devenue miséricorde. Je me souviens de ce monsieur, chef d'entreprise, fidèle, époux, père de famille, chrétien, priant de plus en plus, qui un jour m'a fait cette confidence. J'ai découvert que je n'aimais pas ma secrétaire. Magnifique aveu d'une croissance de la charité en lui et qui éveille en lui l'amour évangélique qui se fait miséricorde, parce que précisément sa secrétaire lui demandait un congé maladie. Et s'est éveillée en lui la miséricorde pour cette femme plus faible, atteinte par la faiblesse. J'ai découvert que je n'aimais pas ma secrétaire. Bienheureuse découverte. Et le pape Jean-Paul II écrit dans son encyclique « Rappelons que l'amour miséricordieux comporte cette tendresse et cette sensibilité du cœur dont nous parle si éloquemment la parabole de l'enfant prodigue. Aussi, l'amour miséricordieux est-il indispensable, surtout entre ceux qui sont les plus proches, entre les époux, entre parents et enfants, entre amis. Cet amour miséricordieux est indispensable dans l'éducation et la pastorale. Je termine par cet exemple de façon si simple. Oui, c'est vrai. Les gendarmes sont venus chez moi et ils m'ont dit de venir avec eux parce que mon fils, qui est adolescent, a été surpris en train de voler et il est à la gendarmerie. Et je suis dans le déni, c'est pas vrai, mon fils n'a pas volé. Mais devant l'évidence des gendarmes, je suis les gendarmes et je vais à la gendarmerie. Et il y a deux solutions. Arrivant dans la gendarmerie, face à ce fils que j'aime, il y a deux solutions. Ou bien je lui dis, espèce de petit voleur, et le secret de la miséricorde n'a pas encore été dévoilé dans mon cœur. Ou bien je lui dis, « Oh, mon fils que j'aime, tu as volé. » Là, la miséricorde est présente. L'amour miséricordieux, surtout vis-à-vis de ceux qui sont proches l'un de l'autre. Quelle que soit les situations mises à l'intérieur de cette proximité, nous avons cette capacité de voir notre amour se transformer en miséricorde. Cet amour qui se transforme face au mal. Et je vous laisse avec cette citation du pape Jean-Paul II. Croire en un tel amour signifie croire dans la miséricorde. Celle-ci, en effet, est la dimension
indispensable de l'amour. Elle est comme son deuxième nom. Et elle est en même temps la manière propre dont il se révèle et se réalise pour s'opposer au mal qui est dans le monde, qui tente et assiège l'homme, s'insinue jusque dans son cœur et peut le faire périr dans la géhenne. Réécoutons cette phrase du pape Jean-Paul II. Croire en un tel amour signifie croire dans la miséricorde. La miséricorde, en effet, est la dimension indispensable de l'amour. Parce que ceux qui s'aiment les uns les autres sont tous habillés de faiblesse, comme dit le pape François. Celle-ci, en effet, est la dimension indispensable de l'amour. La miséricorde est comme le deuxième nom de l'amour. La miséricorde est en même temps la manière propre, la manière spécifique, la manière adéquate dont l'amour se révèle et se réalise pour s'opposer au mal. Jamais en disant que le mal n'est pas grave, jamais en disant que le mal n'est pas dramatique, jamais en disant que le péché finalement, c'est pas si grave que ça. Non. Mais c'est l'amour qui dit ce qui est grave par-dessus tout, c'est que ton mal t'empêche de voir que tu es beau. C'est que ton mal t'empêche de dire le Notre Père dans la paix. C'est que ton mal te fait croire que tu es indigne. Personne n'est indigne de Dieu. Personne n'est indigne de Jésus. Personne n'est indigne de la bénédiction de Dieu. Notre mal nous le fait croire parfois. Alors Jean-Paul II, Saint Jean-Paul II affirme pour chacun d'entre nous ici, pour moi comme pour vous et pour tous ceux que vous aimez, pour chaque membre de vos familles, tous ceux et toutes celles auxquels vous pensez, ceux et celles qui se croient indignes, blessés, qui n'arrivent pas à relever la tête. La miséricorde est la dimension indispensable de l'amour. La miséricorde est comme le deuxième nom de l'amour. La miséricorde est en même temps la manière propre dont l'amour se révèle et se réalise pour s'opposer au mal qui est dans le monde, au mal qui tente et assiège l'homme, ce mal qui tente comme une scie, et qui nous fait croire au fond de nos cœurs, tu es indigne, tu es indigne, tu es indigne. C'est une voix maléfique qui nous parle. La miséricorde, c'est la voix de l'amour qui vient dire, tu es beau, tu es mon enfant, tu es un enfant bien-aimé. N'aie pas peur, ne t'inquiète pas. Et pour tout dire, c'est une miséricorde partagée entre ceux qui se reconnaissent mutuellement comme enfants bien-aimés de Dieu. Quand le mal nous assaille, tournons-nous vers le Père et disons immédiatement, en toute confiance, le Notre Père comme un enfant bien-aimé. Peut-être, dans le silence maintenant, nous pouvons chacun méditer sur cette beauté de l'amour de Dieu pour nous, ce secret de la miséricorde qui nous habite. Laissons-nous toucher par la miséricorde du Seigneur.

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2: Si quelqu'un vient à moi sans me préférer à son père, sa mère, sa femme, ses enfants, ses frères et sœurs, et même à sa propre vie, il ne peut pas être mon disciple. Luc 14, 26.

1998, saint Jean-Paul II a canonisé comme martyr Edith Stein, de son nom de carmélite, Thérèse Bénédicte de la Croix. Et puis il l'a nommée copatronne de l'Europe, l'ajoutant à Brigitte de Suède, Catherine de Sienne. Et vous savez qu'il y a, pour qu'il n'y ait pas de jaloux entre hommes et femmes, il y a aussi trois hommes patrons de l'Europe, saint Benoît, saint Cyril et saint Méthode. Et donc six fois par an, plus exactement cinq fois parce que les deux frères Cyril et Méthode sont fêtés ensemble, nous prions pour notre continent qui, nous le savons, en a bien besoin alors que la guerre est revenue par l'agression de la Russie contre l'Ukraine. Et ici même, tous les 11 du mois, à l'invitation de Pax Christi France, le sanctuaire propose une prière pour la paix. J'en profite aussi pour vous inviter à prier spécialement les 14 et 15 août pour ce thème-là. Le 14 août, c'est à l'invitation de l'Union des supérieures majeures des religieuses, mes chères sœurs, qui invite à une journée de prière et de jeûne, mais pas seulement pour les religieuses, pour chacun d'entre nous. Pourquoi le 14? Parce qu'on peut pas jeûner le 15, c'est solennité. Hein. Et donc le 15, la conférence des évêques nous a proposé d'ajouter deux intentions de prière, à la fois sur ce thème de la paix, mais aussi sur l'actualité politique de l'automne en France avec le retour de la loi sur la fin de vie. Pour revenir à Edith Stein, un penseur suisse qui s'appelle Grégory Solari a édité en français l'un des livres d'Edith Stein, intitulé « La crèche et la croix ». Et dans une postface, il fait un lien entre son martyr et l'histoire contemporaine. Quand il y a une crise, Dieu suscite des saints comme un contrepoids. Le XXe siècle, analyse-t-il, est marqué par une crise de la charité. D'autres siècles ont été plus par des crises de la foi ou de l'espérance. C'est vrai qu'au XXe siècle, l'archipel du Goulag le dispute aux chambres à gaz, les services d'avortement aux services d'euthanasie, dans ce que Jean-Paul II appelait une culture de mort. Alors en contrepoids lumineux, comme pour compenser le manque de charité dans le monde, se distinguent trois figures. À l'aube du siècle, Thérèse de l'Enfant Jésus. En son milieu, Thérèse Bénédicte de la Croix, et à son terme, Mère Thérésa. Trois Thérèses, trois témoins de l'amour. La voix de la petite Thérèse fut celle de l'enfance, de la confiance totale dans l'amour du Père. Celle de Mère Thérésa fut aussi la voix de l'amour inconditionnel de Dieu, tel qu'il se manifeste dans le pauvre, perçu comme un autre Christ. Et puis entre ces deux femmes se tient Thérèse bénie de la Croix, c'est ainsi que cet auteur l'appelle. Alors qui seront les siècles, les saints du XXIe siècle ou du XXe? Je pense à Carlo Acutis, qui sera canonisé le 7 septembre prochain, en même temps que Pier Giorgio Frassati. Carlo Acutis est connu comme un cyberapôtre, alors peut-être est-il le contrepoids des milliardaires de la tech qui veulent gouverner la Terre et en faire un monde sans Dieu, conformément à leur idéologie libertaire. Saint Edith Stein est quand même assez peu connu, je ne sais pas si vous l'avez une fois prise pour un thème d'une de vos retraites, en tout cas ça vaudrait le coup. Permettez-moi alors de m'y attarder en partant de la prophétie d'Osée, si bien choisie pour sa fête. Mon épouse infidèle, je vais l'entraîner jusqu'au désert et je lui parlerai cœur à cœur. Edith était une philosophe, secrétaire du grand philosophe Husserl, le fondateur d'un courant philosophique appelé la phénoménologie, qui part de l'expérience vécue et de la conscience. Et ses recherches philosophiques, elle a poursuivi tout au long de sa vie, furent finalement ce désert où elle rencontra Jésus-Christ, elle, la philosophe issue d'une famille juive fervente. Là, elle me répondra comme au temps de sa jeunesse. Ce fut à 30 ans que la lecture de l'autobiographie de sainte Thérèse d'Avila, la grande Thérèse, réformatrice espagnole du Carmel, changea le cours de sa vie. Elle fut baptisée et entra au Carmel de Cologne. « Je ferai de toi mon épouse pour toujours. » À Pâques 1935, elle est appelée à la profession simple. Elle veut se mettre de plus en plus à la disposition de Dieu afin de répondre en plénitude de sa vocation de consacrée, d'épouse du Christ, telle que bien avant d'entrer en religion, elle l'avait évoquée
par ces mots, la consacrée se tient debout à ses côtés, comme l'Église et comme la Mère de Dieu. Elle se tient là pour aider aux travaux de la rédemption. Le don total de son être et de sa vie la fait entrer dans la vie et les travaux du Christ, lui permettant de compatir et de mourir avec lui, de cette mort terrible qui fut pour l'humanité la source de la vie. Ainsi, l'épouse de Dieu connaît une maternité surnaturelle qui embrasse l'humanité rachetée tout entière. On voit que Thérèse Bénédicte avait déjà complètement intégré le langage de la croix, dont saint Paul dit qu'il est folie pour ceux qui vont à leur perte, mais pour ceux qui vont vers leur salut, pour nous, il est puissance de Dieu. La même année 1935, les lois antisémites prohibent en Allemagne le mariage entre juifs et sujets de sang allemand et retirent aux juifs la citoyenneté allemande, leur interdisant de voter, de servir dans l'armée, dans la fonction publique. Sœur Bénédicte souffre et prie pour son peuple et pour l'Église, mais elle est sans illusion. Voici l'heure de Gethsémani et du Golgotha. En 1938, pour les élections, le matin, le jour du vote, une délégation se présente au parloir avec les urnes et les bulletins. Les sœurs rempliront sur place leur devoir civique. C'est insolite car d'habitude on oblige les moniales à sortir de clôture pour aller voter en ville. À la fin du vote, l'un des commissaires fait remarquer que deux noms manquent à l'appel. La prière répond que c'est une sœur qui a perdu ses esprits et pour l'autre, elle doit reconnaître la mort dans l'âme qu'elle n'est pas arienne. Un des hommes hurle « Inscrivez immédiatement, non arienne ». Peu de temps après, c'est dans ce climat d'angoisse qu'elle fait profession solennelle. « Je ferai de toi mon épouse dans la justice et le droit ». Puis la synagogue de Cologne est brûlée au cours de la nuit de cristal. Et sœur Bénédicte est véritablement transie de douleur. « L'ombre de la croix s'abat sur mon peuple », dira-t-elle. La prieure essaye de la faire partir dans un Carmel, en Israël, mais c'est trop tard. Alors elle la fait partir du Carmel d'Echt, elle la fait partir au Carmel d'Echt en Hollande. C'est là que sa sœur Rosa arrivera aussi, en quittant l'Allemagne, et la rejoint, sollicitant son admission dans l'ordre, auquel elle aspire aussi depuis son propre baptême. Les deux sœurs ont été baptisées. Au début de 1942, il devient évident que les Allemands programment pour la Hollande l'extermination systématique des Juifs. Les sœurs Stein sont convoquées en mai par la Gestapo d'Amsterdam. Elles tentent des démarches vaines pour aller en Suisse, puis en Espagne. Le 11 juillet 1942, l'épiscopat catholique des Pays-Bas, en accord avec le synode de l'Église réformée, adresse au commissaire du Reich une vive protestation contre les mesures dont les Juifs sont victimes. En représailles, le 2 août, les nazis ordonnent d'arrêter tous les religieux non-ariens dans leur couvent. Les deux sœurs seront arrêtées, envoyées dans un camp de transit. « Viens, nous partons pour notre peuple », dit-elle à sa sœur. « Je ferai de toi mon épouse dans la loyauté et tu connaîtras le Seigneur ». Et les deux sœurs seront déportées à Auschwitz où elles seront gazées à l'arrivée du convoi le 9 août 1942. Ces deux vierges sages avaient, durant leur courte vie religieuse, rempli leurs lampes de l'huile du salut, de la foi, de l'espérance et de la charité. Au milieu de la nuit, il y eut un cri « Voici l'époux, sortez à sa rencontre !» Celles qui étaient prêtes entrèrent avec lui dans la salle de noces. Chers frères et sœurs, l'huile de nos lampes, ce sont les vertus chrétiennes, dont les vertus théologales, la foi, l'espérance et la charité. L'effusion de l'esprit que beaucoup d'entre nous ont reçu dans le renouveau, et j'en suis, provoque un accroissement de ces trois vertus reçues au baptême. Alors, avec Thérèse Bénédicte de la Croix, demandons à nouveau un surcroît de charité. Nous n'oublions pas toutefois que nous sommes, dans l'année 2025, année sainte, invités à devenir pèlerins de l'espérance. Alors portons au monde cette espérance, parce que si un vent mauvais souffle sur le monde, et on le voit souffler fortement à Gaza, en Ukraine, dans tant d'autres lieux, l'espérance ne déçoit pas. L'amour de Dieu est plus fort. Le cardinal émérite du Burkina Faso, qui sait ce que c'est qu'un conflit
meurtrier dans son pays, Philippe Ouédraogo, mi-juillet, à propos de la situation terrible dans son pays, disait « Le conflit actuel n'est pas religieux, il est politique, économique, identitaire, géostratégique. » Et il invitait à l'espérance. « Nous croyons profondément que l'histoire ne s'arrête pas là, que ce qui semble être une défaite peut devenir une source de renaissance, que même au pied de la croix, une résurrection est possible. » L'espérance pour nous n'est pas naïveté, elle est un acte prophétique, elle est un acte de résistance spirituelle, elle est une posture face à l'absurde, une affirmation radicale de la vie face à la culture de mort. Ce n'est pas attendre que tout aille mieux, c'est agir pour que quelque chose de beau subsiste, même dans la tourmente. C'est choisir la fidélité à Dieu, à l'humain, à la dignité, là où tout semble pousser à l'abandon. Chers amis de Fraternité Pentecôte, prions que l'Esprit Saint souffle sur nous, sur le monde, pour un surcroît de foi, de charité et d'espérance. Amen.

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2: Le Seigneur est tendresse et pitié, lent à la colère et plein d'amour. Psaume 102, 8.

Beaucoup d'entre nous ne nous souvenons pas de notre baptême parce que nous avons été baptisés enfants ou bébés. Et donc, humainement, nous ne nous en souvenons pas. Et pourtant, je vous invite à faire mémoire de votre baptême et à pouvoir nous situer dans cet enseignement, dans notre baptême. Le jour de ton baptême, l'eau a coulé sur ton front. Et pendant que l'eau coulait sur ton front, le prêtre prononçait ces paroles « Je te baptise au nom du Père et du Fils et du Saint-Esprit ». Et tous ceux qui étaient présents à ton baptême ont été témoins de cela. Ils ont vu l'eau couler et ils ont entendu les paroles du prêtre. « Je te baptise au nom du Père et du Fils et du Saint-Esprit ». Mais ce que personne n'a vu ni entendu, c'est ce qui se passait dans le ciel. C'est ce que le Père éternel était en train, en ce moment-là, d'accomplir. Et nous pouvons croire, lorsque nous nous souvenons du baptême de Jésus au Jourdain, Jésus est plongé, et puis lorsqu'il remonte du Jourdain, les évangélistes nous disent, le ciel s'est déchiré, et la voix du Père s'est faite entendre, « Tu es mon Fils, bien-aimé, en toi je mets tout mon amour. » Ça, il n'y a que Jésus qui l'a entendu. Nous ne l'avons pas entendu le jour de notre baptême. Mais nous pouvons croire, car c'est ça la réalité sacramentelle. C'est que, alors que l'eau coulait sur notre front, alors que le prêtre prononçait ces paroles que les personnes entendaient, « Je te baptise au nom du Père et du Fils et du Saint-Esprit », le Père éternel était en train d'accomplir cette parole d'engendrement et de dire sur toi, « Tu es mon Fils, tu es ma fille bien-aimée, en toi je mets tout mon amour. » Le Père nous engendre par sa parole. Et par cette parole, nous devenons enfants de Dieu, fils, fille du Père éternel. Nous le sommes devenus au jour de notre baptême, et à vrai dire, c'est ce que nous cherchons ensuite toute notre vie. Devenir ce que nous sommes, fils, fille du Père éternel. Dans ce que je viens de vous dire, vous avez vu qu'il y a des paroles humaines et des paroles divines. Il y a des paroles qu'on entend et il y a des paroles qu'on n'entend pas. Et tout cela est la parole de Dieu. Je voudrais m'inspirer dans la première partie de l'enseignement de cette très belle exhortation apostolique que Benoît XVI a écrite il y a quelques mois, « Verbum Domini », la parole de Dieu, le Verbe de Dieu. Alors, dans cette parole, Benoît XVI, à certains moments, enfin, dans ce texte, à certains moments, il dit en français « la parole de Dieu ». À d'autres moments, il utilise le terme latin « verbum », le Verbe de Dieu. À d'autres moments, il utilise le terme grec, le logos. C'est un même mystère. C'est une même réalité qui nous vient du Père éternel par la révélation, c'est-à-dire par toute l'histoire du salut, pour notre salut. Je vous raconte une petite parabole qui donnera l'essentiel de ce que je voudrais, vous partager. C'est le philosophe Lévinas. Un philosophe du XXe siècle, un juif, un croyant. Il exprime la relation de Dieu à l'homme dans la parabole suivante. Il dit « La relation entre Dieu et l'homme peut être comprise lorsque l'on observe la relation de la maman et du nouveau-né. La mère, elle est capable de parler. L'enfant n'est pas capable de parler à sa naissance. » La mère n'attend pas que l'enfant accède à la parole pour se mettre à lui parler. Et depuis sa naissance, la maman se penche sur l'enfant. Elle se penche sur le berceau avec tendresse. Elle le regarde, elle prend soin de lui, elle le caresse, elle l'embrasse et elle lui parle. Elle n'attend pas qu'il accède à la parole. Elle n'attend pas d'être certaine qu'il a entendu pour lui parler.
Et précisément, c'est parce qu'elle lui parle que progressivement, l'enfant s'éveille à la parole. On raconte comme ça l'histoire de l'enfant loup, abandonné, vivant chez les loups, du coup qui n'a pas accédé à la parole, mais qui pousse le cri des loups. Oui, c'est l'enfant, c'est la mère, qui, parce qu'elle parle à son enfant, lui permet un jour d'accéder à la parole. Et alors Lévinas dit, elle lui dit « tu », alors on sait ce que ça veut dire, « tu es beau, tu es mien, tu es mon fils ». Je me souviens d'une jeune femme, comme ça que je préparais au mariage, qui avait le sentiment de ne pas avoir été beaucoup aimée dans son enfance, ou tout au moins avoir eu une éducation trop rigide. Et elle me disait, parce que son fiancé, son conjoint, était juif. Et elle me disait, alors lui, c'est tout le contraire. Moi, j'ai eu une éducation rigide, mais lui, il a été élevé par la mère juive. Et depuis qu'il est tout petit, il entend, mais tu es beau, mon fils, tu es le plus beau, mon fils. Alors, vous savez, ça aide à avoir confiance. Voilà, la mère lui dit, tu, et un jour, il répondra. Elle lui dit, tu, et un jour, parvenant à la maturité, il dira, je. Et lorsqu'un homme accède au « je », il devient autonome. Il est un homme libre. Tout homme est fait pour pouvoir un jour dire « je » en son nom, parler en son nom, être un vrai sujet. C'est le chemin de l'autonomie, c'est l'accès à la liberté, c'est le passage de la fusion à l'altérité nécessaire pour la communion. Ainsi en est-il du mystère de Dieu et de l'homme. Toute l'histoire de la révélation, c'est-à-dire l'histoire du salut, est l'histoire d'un Dieu qui se penche vers l'homme pour entrer en relation, pour permettre à l'homme d'entrer en relation et ainsi d'accéder à la maturité, c'est-à-dire à sa liberté. Toute l'histoire de la révélation est l'histoire d'un Dieu qui dit « tu » afin que l'homme puisse dire « je ». Et la première parole, hier, Mgr Lezot nous la disait aussi, la première parole de Dieu après la chute, Genèse chapitre 3, Dieu qui marche dans le petit matin dans le jardin, qui cherche l'homme et qui lui dit « Où es-tu ? Où es-tu ?» Et c'est vraiment le signe de Dieu qui cherche l'homme. C'est le premier « tu » que Dieu lui adresse après la chute. C'est la quête de Dieu vers l'homme. C'est Dieu qui nous cherche en premier. Et d'ailleurs, nous voyons bien, Adam se cache. Il commence par avoir peur au début. Et nous sommes tous à avoir besoin de nous extraire de nos peurs pour nous laisser rejoindre par ce « tu » qui désire nous donner accès à un « je ». La parabole de Lévinas donnera le plan de ma causerie de maintenant. Ainsi, dans une première partie, je voudrais parler du « tu » de Dieu vers l'homme. Dieu parle, donc qu'est-ce que c'est que la parole de Dieu ? Je parlerai de la parole de Dieu, c'est-à-dire du verbe, du logos, de la parole. Je parlerai aussi de l'Église, puisque aujourd'hui, l'Église me parle. Et dans la deuxième partie, après le « tu » de Dieu, je parlerai du « je » de l'homme. Comment fonctionne la réponse de l'homme à Dieu ? Et c'est Marie, la mère de Dieu, qui en est le type. Et puis je poserai aussi la question centrale qui permet à l'homme d'accéder au jeu, la question de la liberté, le défi de la liberté de l'homme, la foi, chemin de liberté. Voilà, tout d'abord le « tu » de Dieu, le Dieu qui parle. Qu'est-ce que la parole de Dieu ? Qu'appelle-t-on juste la parole de Dieu ? Est-ce que c'est l'Écriture sainte ? Est-ce toute la Bible ? Est-ce la parole quand elle est proclamée dans la liturgie, au cours de la messe ? Est-ce la prédication du prêtre, qui est considérée comme parole de Dieu ? Est-ce que la prière que font les parents en famille, avec leur enfant, est considérée comme parole de Dieu ? Et puis le témoignage de vie des chrétiens ? Ce témoignage silencieux, est-il parole de Dieu ? Et la catéchèse, faite à l'école ou en paroisse, est-ce parole de Dieu ? Dans son exhortation
apostolique, Benoît XVI parle en premier lieu de la parole de Dieu dans ce qu'il appelle le Liber Naturae, le livre de la nature. Imaginez-vous que la session des familles l'année prochaine, on dise que ça n'est plus par Parlemonial, c'est à la porte de Versailles à Paris. Un grand hall d'exposition, c'est beaucoup plus central et beaucoup plus fonctionnel. Et vous direz, il manque quand même quelque chose. Oui, il manque pareil avec la grâce du cœur de Jésus, et puis il manque cet incroyable site de verdure. Et la verdure, et la création, et les cygnes qui nagent sur le canal, tout cela nous parle de Dieu. C'est le psaume 19 qui le chante. « Les cieux proclament la gloire de Dieu. Le firmament raconte l'ouvrage de ses

de la nature. Et je dirais, notre époque de quête écologique invite les croyants à faire ce chemin, d'ouvrir le livre de la nature. Ensuite, il y a l'homme. L'homme est parole de Dieu. La Genèse nous le dit à sa manière, dès le début. Dieu créa l'homme à son image. À l'image de Dieu, il les créa. Homme et femme, il les créa. L'homme et la femme, dans leur complémentarité et leur communion, sont une parole de la part de Dieu pour nous. L'homme, c'est aussi la réalité mystérieuse de notre conscience. Écoute la voix intérieure qui est en toi. Dès lors que l'homme se met à l'écoute de sa conscience, il permet à Dieu de lui parler. Écoute la voix qui est en toi et qui te dit « Je t'invite à choisir ce qui est bien et à rejeter ce qui est mal. » Dès lors que l'homme se met à l'écoute de sa conscience, Dieu lui parle. Et puis tout l'Ancien Testament nous dit la parole de Dieu par les prophètes, Abraham, Moïse, Isaïe, Jérémie, tous, ils nous parlent de la part de Dieu. Comme dit l'Épître aux Hébreux, « Longtemps Dieu a parlé à nos pères par les prophètes, et en ces temps qui sont les derniers, il nous parle en son Fils, la parole de Dieu. » Et saint Jean contemple, émerveillé, lui qui a vécu ces années avec Jésus, qu'il a contemplé, qu'il a écouté, qu'il a observé. Et c'est saint Jean qui nous dit ce mystère, qui nous fait vivre. Le Verbe s'est fait chair. C'est bouleversant parce qu'on peut se trouver devant la crèche à Noël, on voit l'enfant, le petit bébé, et saint Jean nous dit, le Verbe s'est fait chair. Et nous avons raison de le contempler, il est silencieux. La parole est devenue silence, et il est là, pour nous, humble, Dieu, Dieu fait homme. Et puis nous le contemplons, adolescent, à 12 ans, au temple, lorsque ses parents ne comprennent pas, « Laissez-moi aux affaires de mon père. » Le Verbe s'est fait chair. Et puis nous le contemplons ensuite à l'âge adulte. Il est au bord du lac, il s'avance vers les pêcheurs, « Suivez-moi. » Nous entendons sa parole à ce moment-là, mais nous le voyons aussi. Le Verbe s'est fait chair. Et puis nous le voyons lorsqu'un possédé lui est amené, et Jésus qui lui dit « Silence !» Il est la parole. « Silence, sors de cet homme !» Et vous voyez, dans une scène comme celle-là, à la fois les yeux regardent. Jésus, homme, il voit les gestes, les attitudes. Et puis, comme il est parole, verbe, c'est aussi sa parole que nous entendons. « Silence, sors de cet homme !» Et puis nous le voyons à Gethsémani, le jeudi saint. Et nous entendons cette parole bouleversante. « Père, si cette coupe pouvait s'éloigner de moi, cependant non pas ma volonté mais la tienne. » Et là nous contemplons Jésus. Nous le voyons transpirer jusqu'au sang. Et quand nous le contemplons, nous mesurons à quel point il est au rendez-vous de sa propre liberté. Si cette coupe pouvait s'éloigner de toi, cependant non pas ma volonté mais la tienne, Père. Il est le Verbe. Et nous nous arrêtons pour le contempler, car tout cela nous parle. Et puis nous le voyons cloué lorsqu'il prononce ces mots, tout est accompli. L'accomplissement des Écritures. Et puis nous le voyons 3 jours après. Il vient vers ses apôtres. Il souffle sur eux. La paix soit avec vous. Il est revenu de la mort et il est vivant. Il transmet son esprit. Et là encore, nous entendons ces paroles. La paix soit avec vous. Ceux à qui vous remettrez les péchés, ils leur seront remis. Mais ce n'est pas seulement que nous entendons ces paroles, c'est que nous l'observons, nous le contemplons et tout en lui parle.

0: voyez, c'est ce qui fait... Je vais redire une chose que Mgr Le Saux nous a dite hier et qui est tellement forte. C'est ce qui fait que Benoît XVI affirme, il affirme, à l'origine du fait d'être chrétien, il n'y a pas une décision éthique ou une grande idée, il y a la rencontre avec un événement, avec une personne qui donne à la vie un nouvel horizon et par là, son orientation décisive. La rencontre avec un événement, la rencontre avec une personne. Voilà, je pense, voyez, ce que nous vivons ici à Paray-le-Monial fait partie de cette rencontre avec un événement. Et l'événement va continuer à produire en vous sa présence, sa grâce. Il y a ce que vous recevez pendant l'événement et il y a ce que la parole de Dieu continue à opérer après l'événement. Mais il a fallu la rencontre de l'événement. Plus que tout autre, l'événement pascal, la Pâque de Jésus, est un événement qui porte en soi un logos, une logique, nous dit Benoît XVI. Que nous écoutions ses paroles ou que nous regardions les gestes de Jésus, tout parle, tout en lui est parole, il est le Verbe. Oui, Dieu parle. Tout cela est le tu de Dieu vers l'homme. Donc je vous ai dit plusieurs manières, à vrai dire je vous ai dit quatre manières pour le moment dont Dieu parle. Dieu parle par le livre de la nature, Dieu parle par la conscience de l'homme, Dieu parle par les prophètes et Dieu parle par le Verbe. On peut dire qu'il y a une symphonie de la parole, c'est le mot qu'utilise Benoît XVI. On peut parler d'une symphonie de la parole, d'une parole unique qui s'exprime de manière différente, comme un chant à plusieurs voix. Personnellement, j'aime beaucoup la musique. J'aime beaucoup les concertos pour piano et orchestre. Vous savez, avec ce moment où on est entré, on s'est laissé porter par la mélodie, le rythme, les thèmes, et puis à un moment, l'orchestre s'arrête et c'est le piano seul qui s'élance. Alors écoutez, Benoît XVI, vous savez qu'il est très musicien et qu'il continue aujourd'hui à jouer tous les jours au piano et que cela fait partie de sa culture profonde, la culture musicale. Alors c'est très très beau parce que il dit justement dans Verbum Domini, le solo c'est le Christ. Dans cette symphonie de la parole de Dieu, le solo c'est le Christ. Écoutez comment il le dit. Au sein de cette symphonie, on trouve à certains moments ce qu'on appellerait en langage musical un solo, un thème confié à un seul instrument, le piano, ou à une voix unique. Et celui-ci est tellement important que la signification de toute l'œuvre dépend de lui. Ce solo, c'est Jésus. Le Fils de l'homme résume en lui la terre, le ciel, la création et le Créateur, la chair et l'esprit. Il est le centre de l'univers et de l'histoire, parce qu'en lui s'unissent sans se confondre l'auteur et son œuvre. C'est beau quand un pape est un poète. Nous sommes donc en présence de la parole définitive de Dieu en Jésus. Saint Jean de la Croix l'a exprimé de façon admirable. Voilà ce qu'il dit. Dès lors que Dieu nous a donné son Fils, qui est sa parole unique et définitive, il nous a tout dit à la fois et d'un seul coup en cette parole, et il n'y a plus rien à dire. Car ce qu'il dit par partie au prophète, ce qu'il disait par partie au prophète, il l'a dit tout entier dans son Fils, en nous donnant ce tout qu'est son Fils. Et alors il ajoute, par rapport à la question des révélations privées, voilà pourquoi celui qui voudrait maintenant interroger le Seigneur et lui demander des visions ou des révélations, non seulement ferait une folie, mais il ferait injure à Dieu en ne jetant pas les yeux uniquement sur le Christ et en cherchant autre chose ou quelque nouveauté. Et puis saint Jean de la Croix nous dit autre chose encore par rapport aux conditions pour que la parole parle. Le silence. S'il n'y a pas le silence, la parole ne parle pas. Voilà comment saint Jean de la Croix le dit. Le Père céleste a dit une seule parole, c'est son Fils. C'est dans un éternel silence qu'il la prononce, c'est dans le silence de l'âme qu'elle se fait entendre. Oui, le Père céleste a prononcé une seule parole. À travers cette symphonie de la parole de Dieu, le Père céleste a prononcé une seule parole, c'est son Fils. C'est dans un éternel silence qu'il la prononce. Ça veut dire quoi ? Ça veut dire que depuis l'origine de l'humanité, seul lorsque l'homme donne la place au silence, il accède à ce contact de la parole de Dieu. C'est dans un éternel silence qu'il la prononce, c'est dans le silence de l'âme qu'elle se fait entendre. Autrement dit, ça m'échappe. On aimerait bien entendre des petites voix, ça nous rassurerait. Et non. Mon expérience, c'est l'expérience du silence. Et pourtant, Dieu parle dans ma destinée et Dieu me conduit par sa parole mystérieuse. C'est pour ça que je vous disais, à notre baptême, le prêtre a prononcé une parole sacramentelle. Ça, tout le monde l'a entendu. Mais la parole éternelle, personne ne l'a entendue. Et c'est celle-là qui nous donne vie dans l'autre. Voilà pour les Saintes Écritures. Alors, comment situer maintenant l'enseignement de l'Église, les conciles, les dogmes, les encycliques, les exhortations apostoliques, les décrets, puisque la révélation est close avec le dernier apôtre. Et depuis lors, et donc aujourd'hui, l'Église vit dans la certitude que son Seigneur, qui a parlé dans le passé, ne cesse de communiquer sa parole, la tradition vivante et dans l'Écriture sainte. Comment donc situer les textes de l'Église ? Alors, quelques questions que je voudrais aborder ici. Comment se situer comme croyant ? Et pas seulement comme croyant, mais comme membre de l'Église par rapport au magistère. J'ai une appartenance à l'Église catholique. Quel statut ont ces textes pour moi ? Deuxième série de questions. L'Église donne des enseignements. Mais est-ce que cela m'épanouit et me libère ? Ou bien est-ce que j'y perds mon libre arbitre et je m'aliène ? Combien de fois n'avons-nous pas cette question qui nous retient ? J'ai du mal par rapport à cette appartenance de l'Église. Non seulement l'Église donne des repères, mais en plus elle prétend qu'il y a là un chemin de vérité. Comment je suis libre par rapport à cela ? Devrais-je me résigner à une adhésion sceptique ? Ou bien est-ce que je puis me livrer à une appartenance confiante à l'Église et à son enseignement ? Ici, me semble-t-il, l'expérience du couple nous éclaire. J'entends par là le fait qu'un homme et une femme se lient l'un à l'autre pour toujours, par un engagement. Comment expliquer qu'en se liant, on devienne plus libre ? Ça, c'est une énorme question pour la conscience d'aujourd'hui. Comment expliquer qu'en se liant davantage, on devienne libre davantage ? Car plus on s'engage vers l'autre, plus on est libre. Plus on se lie, plus on grandit. Cette réalité est à la fois celle du mariage et aussi celle de ma relation à l'Église. Dans ce sens, j'ai été très touché avant-hier soir. Il y en a sûrement parmi vous qui étaient là au moment du moment musical avec Nicolas Celoro et Michael Lonsdal. On entendait le frère Luc de Tibérine. Alors j'ai glané, je ne suis pas absolument sûr que ce soit du littéral, mais voilà ce que j'ai glané du frère Luc. La confiance consiste à risquer sa vie dans une relation. La confiance consiste à risquer sa vie dans une relation. Si la foi sauve, c'est qu'à chaque instant, nous quittons le souci de nous-mêmes pour le souci de l'autre. Et puis encore, c'est dans l'acte même de se donner que nous trouvons la vie. Je vous raconte un témoignage que j'ai vécu au foyer de charité de Châteauneuf-de-Galore, où j'étais venu en retraite avec des étudiants. Alors, comment ça se passe ? C'est 5 jours de retraite, 5 jours de prière, d'enseignement, et aussi 5 jours où on se tait, en silence. Les repas en silence, tout en silence. Puis le dernier jour, on retrouve la parole. Et au dernier repas, on peut entendre des témoignages. Et alors, une femme se lève, jeune, 35 ans, et elle dit « Je suis venue ici parce que ça n'allait pas dans mon couple et je ne savais pas si j'allais rester avec mon mari ou si j'allais partir. » et j'ai voulu prendre du recul. Et je suis arrivé ici dans l'angoisse. J'étais oppressé, première journée. Deuxième journée, toujours dans l'angoisse. Troisième journée, rien ne s'éclairait. Alors je suis monté à la maison de Marthe. Alors, ça veut dire qu'un kilomètre plus haut, dans la colline, il y a la petite ferme où a vécu Marthe Robin. Aujourd'hui, Marthe Robin est retournée vers le Père, mais on vient prier dans sa chambre, à côté de son lit. Et donc, elle dit qu'elle est venue prier, et puis elle était à genoux près du lit de Marthe, et puis toujours dans l'angoisse, ne sachant pas quelle partie prendre, et elle avait son alliance qui la brûlait et qu'elle ne supportait pas, et elle arrache son alliance et elle la pose sur le lit de Marthe, et puis elle redescend. Et puis, quatrième jour, toujours aucune lumière. Alors elle remonte prier, puis elle redescend. Puis le cinquième jour, c'était le dernier. Et dès le matin, ça allait mal et elle avait toujours aucune lumière. Et elle dit, je suis quand même remontée, j'étais à genoux, j'ai prié. Rien, rien. Et puis je ne sais pas pourquoi, au moment de repartir, j'ai tendu ma main vers le lit, j'ai pris l'alliance et je l'ai mise. Et à ce moment-là, j'ai senti que c'est librement que je reviendrai vers mon mari. Elle n'en a pas dit plus, elle s'est assise. Évidemment, applaudissements. Elle n'en a pas dit plus. Elle n'a pas dit qu'il n'y avait plus de difficultés. Elle n'a pas dit qu'elle avait reçu la lumière. Elle a dit, je sais que je reviendrai vers mon mari et c'est librement. Et là, il y a un don qui nous vient du Seigneur et qui nous dépasse, puisqu'il dépasse nos raisonnements. Il nous permet de traverser les épreuves. Et voilà la liberté au cœur du combat. Je sais que c'est librement que je reviendrai. Oui, plus on se lie, plus on devient libre. Donc, comment se situer par rapport à l'enseignement de l'Église? Eh bien, je vais vous dire tout simplement comment fonctionne un synode. Donc là, je vous parle de Verbum Domini, l'exhortation apostolique que Benoît XVI a écrite. Ces dernières années, il y a eu chaque année un synode et je trouve que c'est très éclairant pour comprendre et pour aborder l'enseignement de l'Église, de comprendre comment sont fabriqués ces textes. Le pape perçoit une question importante. Donc ces dernières années, il y a eu la question de l'Église catholique en Afrique. Et donc en 2009, synode des églises d'Afrique. Et puis il y a eu la question du statut de la parole de Dieu. À vrai dire, depuis le concile de Vatican II, l'Église ne s'était pas prononcée fort dans un enseignement depuis, Dei Verbum, l'enseignement de Vatican II. Donc, synode. L'année d'après, c'est la question des églises d'Orient. La question des églises d'Orient. Donc, le pape perçoit qu'il y a une question importante. Il fait travailler une équipe pour réfléchir à cette question, mais pas seulement à la manière des Européens, mais entendre aussi comment les églises d'Afrique, comment les églises asiatiques méditent. Et puis, cela donne un document de travail, Instrumentum Laboris, un document de travail que le Vatican envoie à tous les évêques du monde. Pendant quelques mois, ça permet aux évêques, avec leurs conseils ou avec, de travailler cet instrument et de donner des réactions en retour. Comment nous réagissons par rapport à ce premier document de travail ? Compilation à Rome de toutes ces contributions qui viennent de tous les diocèses du monde. Et puis, cela permet de construire le synode. 3 semaines. Sont invités environ 300 évêques, il y a aussi des experts. Au cours de ces 3 semaines, qu'est-ce qui se passe ? Prière et liturgie, partage, c'est-à-dire que chaque participant intervient. Alors, c'est hyper court, hein. En 10 minutes, il doit dire tout à propos de la parole de Dieu dans son pays ou sa conférence épiscopale. Et donc, ils écoutent comme ça 250, 300 témoignages qui donnent évidemment une vision du monde et de l'écho de cette question dans le monde. À la fin du synode, il y a rédaction d'un document final qui déjà est publié, mais voyez, c'est sur le vif. Et puis ensuite, le pape met une équipe au travail, encore pour 1 an ou 2 ans, pour produire ce qui sera un texte final. Par exemple, là, c'est une exhortation apostolique que Benoît XVI a écrite, mais vous voyez, écrite aussi avec une équipe. Pourquoi je dis ça? Ça veut dire que quand l'Église parle, c'est après avoir beaucoup écouté, et pas seulement écouté le point de vue d'une région du monde, mais avoir écouté l'expérience de tous les points du monde. Et il est certain que pour nous, à l'heure de la mondialisation, il y a un acte chrétien, un acte responsable à recevoir ces enseignements de l'Église comme un enseignement qui fait écho aux questions de toute notre planète et qui permet de nous situer au cœur de ce grand mouvement de mondialisation. Voilà, j'ai été long. Tout ceci est ma première partie, le tu de Dieu à l'homme. Dieu qui parle. Et maintenant, dans une deuxième partie, j'en viens à la réponse de l'homme qui chemine en vue d'accéder à un « je », c'est-à-dire à la parole libre du sujet, debout, de l'homme libre, de la maturité humaine et chrétienne. Sur ce chemin, la Mère de Dieu est la figure qui nous guide le plus. En particulier, Saint Luc nous dit à deux reprises, pendant l'enfance de Jésus, Marie observait tous ces événements et les méditait dans son cœur. Ça veut dire quoi? Ça veut dire que Marie, alors je vais faire le geste de la Bible, en fait elle n'a pas le texte écrit de la Bible, mais elle l'entend à la synagogue. Marie, elle est nourrie de la parole de Dieu. Mais non seulement elle est nourrie de la parole de Dieu qu'on lit à travers les rouleaux de la Torah, à la synagogue, elle est nourrie de la parole de Dieu car elle le voit courir devant elle. Le bambino, Jésus. Et voyez, elle fait le lien en permanence, Marie. Elle observe tous ces événements et les médite dans son cœur. Et dans son cœur se fait ce lien entre la parole des prophètes et ce qu'elle voit son fils vivre. Et puis, elle voit les gens vivre autour d'elle et tout cela, la synthèse dans l'Esprit Saint, se fait en elle. Voilà ce que dit Benoît XVI, puisqu'il a un superbe parti dans Verbum Domini sur Marie. À vrai dire, à mon avis, en deux pages, il synthétise un peu, condense l'essentiel de cet enseignement. En réalité, l'incarnation du Verbe ne peut être pensée en faisant abstraction de la liberté de cette jeune fille. Pour comprendre l'incarnation du Verbe, contemplons la liberté de Marie, qui par son assentiment coopère de façon décisive à l'entrée de l'Éternel dans le temps. Marie est la figure de l'Église à l'écoute de la parole de Dieu, qui en elle s'est faite chair. Marie est aussi le symbole de l'ouverture de Dieu aux autres, de l'écoute active qui intériorise, qui assimile, et où la parole divine devient la matrice de la vie. Et alors Benoît XVI se souvient du Magnificat, le chant de Marie, lorsqu'elle est en présence de sa cousine Élisabeth. À ce moment-là, elle est enceinte, Marie. Élisabeth vient de lui dire « Heureuse la femme qui a cru en la promesse ». Et à ce moment-là, monte de Marie le chant du Magnificat. Alors, les exégètes sont fascinés par ce texte du Magnificat, car il est plein de citations de l'Ancien Testament. Alors, on se dit comment une jeune fille qui n'entendait les prophètes et la loi du Seigneur qu'à la synagogue ou dans la prière familiale, mais qui n'avait pas de bouquin pour l'étude, comment est-ce qu'elle a pu enregistrer toutes ces paroles? À vrai dire, ça c'est la grâce des saints. Une Thérèse de l'Enfant Jésus, c'est incroyable, parce qu'elle n'a pas fait d'études théologiques à proprement parler, et elle ne cesse de citer l'Écriture sainte. Et donc, Benoît XVI, à propos de Marie et du Magnificat, a cette formule extraordinaire, où il dit... Dans la parole de Dieu, Marie est vraiment chez elle. Elle en sort et elle y entre avec un grand naturel. Elle parle et pense au moyen de la parole de Dieu. La parole de Dieu devient sa parole et sa parole naît de la parole de Dieu. Ça, c'est Marie, notre modèle sur ce chemin de l'écoute de la parole de Dieu. Et voyez, c'est pourquoi c'est tellement important les chemins de la parole de Dieu. Quels sont ces chemins qui sont à notre portée, qui nous sont proposés? Le chapelet, ça commence par le chapelet, avec la méditation des mystères du rosaire. C'est vraiment un lieu pour l'écoute de la parole de Dieu, la contemplation du Verbe, et du coup l'assimilation aussi. Le chapelet, mais aussi la lectio divina, donc la lecture priante, ou le travail méditant sur la parole de Dieu, la lectio divina. Mais c'est aussi la méditation des textes du dimanche, avoir son priant en église ou son magnificat pour pouvoir toujours préparer la messe du dimanche par une méditation de la parole de Dieu. Je vois même certaines familles, c'est en famille qu'ils le font, et chaque jour on lit un des textes du dimanche suivant. Ça change tout. Ça change tout parce qu'on va à un rendez-vous et que le rendez-vous parle. L'évêque de Cayenne, Monseigneur Lafont, qui est habité, on peut dire, par la parole de Dieu, je l'ai entendu un jour dire à des jeunes, la parole de Dieu, hein. Beaucoup de chrétiens ont traversé l'évangile, mais peu de chrétiens se sont laissés traverser par l'évangile. Voilà, c'est dans les deux sens. Marie observait tous ces événements et les méditait dans son cœur. Sur ce chemin, pour nous laisser conduire par la parole de Dieu, nous mesurons tous que nous avons besoin de prendre du recul. Prendre du recul par rapport à notre travail, aux soucis, aux responsabilités. Prendre du recul, c'est nécessaire dans la vie. C'est ce qui nous permet d'avancer, de décaler notre jugement, nos mentalités. À mon sens, c'est le sens d'une session des familles. Parce qu'en prenant du recul, on intériorise et on retrouve du coup la finalité des choses. Et on retrouve aussi la force de faire des choix. À ce sujet, j'ai reçu une lettre d'une jeune adolescente qui demandait la confirmation, qui habite un quartier populaire qu'on pourrait même appeler quartier sensible. C'est une lycéenne. Et alors elle me disait dans sa lettre, je m'en souviens quasi mot pour mot, tellement c'est limpide. Vous voyez, sur cette manière de prendre du recul. Donc ça fait plusieurs mois qu'elle chemine avec son aumônerie vers la confirmation, et elle m'écrit dans la lettre, « Ces mois de préparation m'ont permis d'exprimer mon ressenti au niveau de la Sainte Trinité et de la Vierge Marie, et cela m'a donné confiance en moi. De plus, j'ai pris du recul par rapport à ce monde injuste et souvent cupide. Et aujourd'hui, je porte un regard nouveau. » Elle a tout dit là-dedans. Dans cette nécessité de prendre du recul pour mieux revenir vers le monde. Mais en ayant pris confiance en moi, en ayant pris confiance en Dieu, en ayant retrouvé le contact, que du coup, je suis moins pris par les vagues des combats, est davantage capable d'un regard d'espérance. Qu'est-ce qui me permet de prendre du recul? Une retraite comme celle-ci, un engagement, je pense à ceux qui font partie des équipes Notre-Dame, ceux qui font partie d'un groupe de prière. Qu'est-ce qui me permet de prendre du recul? Suivre un cours sur la parole de Dieu, la Bible, sur saint Matthieu, prendre quotidiennement un temps de prière, d'oraison, aller à l'Eucharistie. À chaque fois, cela permet de prendre du recul, d'intérioriser et de discerner, puis de décider. Alors, je voudrais terminer un peu longuement avec quelqu'un qui, personnellement, m'aide beaucoup et je vois bien qu'elle fait du bien, Edith Stein. Sur ce chemin de la relation au monde, sur ce chemin de la place de Dieu dans ma vie, sur ce chemin aussi où je trouve ma liberté, dans cette réponse, dans ce « je » que je souhaite exprimer à mon Seigneur, où j'arrive à trouver ce lieu de la liberté. Alors, Edith Stein, c'est une femme allemande qui est née au XIXe siècle en 1891. Elle est juive, dernière d'une famille de 9 enfants. Sa famille est croyante, sa mère est même pieuse. Et pourtant, Edith, à l'âge de l'adolescence, Edith, qui est très intuitive, très vive d'esprit, brillante dans ses études, Edith ne trouve pas de réponse aux questions qu'elle se pose sur la question de Dieu, sur la question de la foi, du rapport à la Bible chez les Juifs. Elle se pose beaucoup de questions et dans son entourage, sa mère est pieuse mais ne peut pas répondre à ses questions. Elle a été essayer de trouver un rabbin ou l'autre. Et du coup, elle dit à l'adolescence, je pris la décision de ne plus croire. Donc c'est quelque chose de conscient, de décider, de déterminer, qui veut dire qu'à partir de ce moment, elle entre dans une période d'athéisme. Adolescence, après les études du lycée, elle entre à l'université. Dans cette quête forte qu'elle a, elle va faire des études de philosophie, phénoménologie. Elle se retrouve avec le maître de phénoménologie de l'époque, Husserl. Et dans cet entourage de Husserl, des choses vont mûrir, réfléchir. Elle va rencontrer des chrétiens, ce sont des protestants. Il se trouve que dans cet entourage de Husserl, un certain nombre d'étudiants venant de l'athéisme confessent la foi et deviennent chrétiens. Et Edith Stein va faire une rencontre. Alors, les protestants auront été sur le chemin et c'est à travers Thérèse d'Avila qu'elle va, comme elle dit, rencontrer la vérité. Et puis, elle reçoit le baptême à 29 ans, 1922. Et elle va, pendant un certain nombre d'années, être une femme, on dirait une femme moderne, une intellectuelle, enseignante, éducatrice, conférencière, parce qu'elle aborde des sujets importants de la société, la question de l'État et de l'autorité, les questions éducatives, le rôle et la vocation de la femme dans la société, un certain nombre de questions chaudes de l'époque, et puis toute la question juive, elle qui est juive. Elle est conférencière très appréciée dans l'Allemagne jusqu'en 1933 avec la montée du nazisme où en fait elle n'a plus le droit à la parole ni à l'université d'une part en tant que femme et d'autre part comme juive et à ce moment-là elle va réaliser un désir qu'elle portait depuis longtemps, entrer au Carmel et donc en 1933 elle entre au Carmel de Cologne devenant carmélite et puis la montée du nazisme l'obligera a quitté l'Allemagne pour la Hollande dans un autre Carmel. Et drame, en 1942, elle est déportée avec tous les religieux de Hollande et elle meurt le 9 août 1942 à Auschwitz. Edith Stein, au moment de sa conversion au Christ, elle qui venait de l'athéisme, dans un premier mouvement de conversion, elle a pensé que adhérer au Christ et entrer dans l'Église, voulait dire prendre distance par rapport au monde, aux préoccupations du monde, aux soucis du monde, aux responsabilités. Et puis, dans un deuxième temps, elle va comprendre que ce n'est pas ça. C'est un rendez-vous avec le monde. Écoutez comment elle le dit. À l'époque qui précéda immédiatement ma conversion, et durant toute une période ensuite, j'ai pensé que vivre la religion signifiait faire abstraction de tout ce qui est terrestre pour ne vivre qu'en pensant aux choses de Dieu. Mais j'ai progressivement compris qu'il nous est demandé autre chose en ce monde et que, même dans la vie la plus contemplative, on n'a pas le droit de couper la relation au monde. Je crois même que plus on est attiré profondément en Dieu, plus aussi il faut en ce sens sortir de soi, aller vers le monde pour y porter la vie divine. Je répète, je crois même que plus on est profondément attiré en Dieu, plus il faut en ce sens sortir de soi, c'est-à-dire aller vers le monde pour y porter la vie divine. Alors c'est quoi sortir de soi? Ou plutôt, il est où ce moi? Ce moi intime, ce moi profond, le centre de ma personnalité, le cœur de mon âme, il est où? Alors ici, Edith Stein utilise... pour comprendre où est le cœur profond, où est le moi dans la personnalité. Alors elle utilise la parabole de Newton. Vous savez, Newton, chercheur, et qui, alors l'anecdote dit qu'un jour il marche sous un pommier et puis qu'il reçoit une pomme qui lui tombe sur la tête et bing, il a tout compris. De quoi? De la loi de la gravitation universelle. C'est-à-dire que tout objet qui tombe est attiré vers le centre de la Terre. Comment ça se fait que cette pierre ne parte pas en l'air ou sur le côté, mais qu'elle aille directement à la verticale? Regardez bien. Pour Edith Stein, ça lui parle beaucoup. Donc, cette observation des comportements physiques lui parle beaucoup sur la question de la place du moi dans la personnalité. C'est-à-dire que le moi est attiré dans le centre de la personnalité, l'âme. Voilà comment elle le dit. Les corps sont attirés de toute leur force vers le centre de la Terre, comme vers le point où s'exerce la plus forte puissance d'attraction. Une pierre, dans le sein de la Terre, en profondeur, serait déjà à un certain point de repos. Elle ne peut pas descendre plus bas. Mais néanmoins, pas au point le plus profond, puisqu'elle aura encore la capacité et la tendance de choir plus bas tant qu'elle n'aura pas atteint le centre. Eh bien, Edith Stein dit, il n'est que peu d'âmes qui vivent dans leur fond intime. Que veut dire vivre dans ce fond intime? Que veut dire vivre dans ce fond intime? Le moi dans l'âme, ce par quoi elle se possède elle-même, c'est le point le plus profond et en même temps le lieu de la liberté et le lieu de la décision. Voilà, liberté, décision. Mais pourquoi est-il si difficile de rassembler tout son être? Pourquoi est-il si difficile à l'homme de trouver son fond intime? Alors qu'il aspire si fortement à trouver le chemin de son cœur, alors qu'il désire tellement entrer dans le centre de sa personnalité, pourquoi est-il si difficile à l'homme de se décider? Eh bien, Edith Stein donne une réponse en deux parties. Elle dit pourquoi c'est si difficile à l'homme? D'une part, c'est à cause de Dieu, parce que Dieu reste à la porte. Dieu frappe, mais il ne force pas notre liberté. Dieu attend. Dieu persévère. Et d'autre part, cela tient aussi à l'homme, à la réponse de l'homme, à cette lente accession à un « je ». Et du coup, elle dit, du côté de l'homme, il y a trois types d'hommes, trois catégories d'hommes qui font que cela freine sur ce chemin. C'est quoi? C'est l'homme sensuel, c'est l'homme qui veut découvrir la vérité, et c'est l'homme du « moi ». Alors, l'homme sensuel. L'homme sensuel, la plupart du temps, plongé dans quelques jouissances des sens ou occupé à se procurer quelques plaisirs, son point fixe est donc très éloigné de son fond intime. Deuxièmement, celui qui veut découvrir la vérité, voilà ce qu'elle dit. L'homme qui veut découvrir la vérité est constamment au cœur de ses recherches intellectuelles. S'il s'agit réellement pour lui de découvrir la vérité et non de collectionner de simples connaissances, il est peut-être plus près qu'il ne le pense de Dieu, et par là même plus près de son fond intime. Et je vous dirais que Edith Stein, pendant sa période d'athéisme, donc on peut dire elle ne priait pas, elle ne croyait pas en Dieu. Mais ensuite, quand elle repense à cela, elle dit « Ma quête de vérité était ma seule prière. Ma quête de vérité était ma seule prière. » L'homme en quête de vérité est un homme en prière, même lorsqu'il demeure loin des actes religieux. Troisième type d'homme, il s'agit de l'homme du moi, de celui pour lequel son propre moi constitue le centre de tout. À première vue, il peut paraître qu'un tel homme soit particulièrement proche de son fond intime. Cependant, pour aucun autre type d'homme, le chemin qui conduit à lui-même n'est plus encombré d'obstacles que celui-là. Pourquoi ? Parce qu'il est encombré par son « moi ». Dans quelques instants, nous serons en présence du Seigneur vivant, dans le Saint-Sacrement. Dépose ton « moi », remets ton « moi », ce « moi » si encombrant, qui m'encombre pour pouvoir accéder à ce « je » qui est le désir de mon être profond face à ce « tu » qui m'est adressé par mon Père. En conclusion, je vous dirai, j'espère que mes propos auront éclairé quelques-uns d'entre vous, mais je pense à tous ceux pour qui c'est plus obscur que clair. Je pense aussi à ceux et celles d'entre vous pour qui il demeure au cœur de cette session tant de questions, tant d'obscurité. Simplement pour nous souvenir de la chose suivante. La Mère de Dieu, Marie, à l'Annonciation. L'ange lui annonce qu'elle sera la mère du Fils de Dieu. C'est beaucoup. En plus, elle est vierge. Elle ne comprend pas. Comment cela va-t-il se faire? Réponse de l'ange. L'Esprit Saint viendra sur toi et la puissance du Très-Haut te prendra sous son ombre. On aurait tous pensé qu'il aurait dit, l'ange, l'Esprit Saint viendra sur toi et tu auras chaque jour la lumière. Tout le contraire. L'Esprit Saint viendra sur toi et la puissance du Très-Haut te prendra sous son ombre. Dans l'ombre, il y a plus d'obscurité que de lumière. Le chemin de Marie, et on peut dire donc le chemin marial, c'est un chemin qui consent à accéder à un « je » à travers l'obscurité. C'est ce qu'on appelle la foi. Lieu fécond. C'est le lieu de la plus grande fécondité. C'est le lieu de la protection de Dieu. Que Marie vous prenne sous son manteau.
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Les noms de Jésus. Parce que nommer une personne, c'est une façon d'entrer en relation. En réalité, il y a trois manières révélées d'entrer en communion avec la personne du Christ. C'était disposé par Dieu, ses noms, son cœur et son visage. Et il est bien d'entretenir les trois. Sinon, on est comme avec un trépied. Qu'est-ce qui se passe si on coupe l'un des trois? Ben, notre édifice spirituel s'effondre. Or, les noms de Jésus, beaucoup sont dévitalisés. Parce qu'on les a tellement répétés, Jésus, on ne pense même plus au sens profond du nom. Certains disent, par exemple, ça veut dire Dieu sauve. Ben non. Il faut de la précision dans la parole de Dieu. Pourquoi est-ce qu'on laisse le monde être précis dans les sciences profanes? C'est important d'être précis, hein. Et nous, on serait approximatif dans notre foi chrétienne, alors que la science de l'amour dont nous parle Thérèse de l'Enfant Jésus, celle-ci, elle demeure dans les cieux. Les autres savoirs, ben, c'est intéressant, mais ça dure, comme dit Matthieu 24, le ciel et la terre passeront, mais paroles ne passeront pas. Or, dans l'Écriture, il y a 120 noms révélés de Jésus. Souvent, on en connaît juste quelques-uns. Donc, il est essentiel, si on veut vraiment connaître notre Créateur, le sens de cette vie, de creuser ces noms-là. Il n'y avait jamais eu vraiment d'études sur le sujet, sauf un début, une ébauche faite par le bienheureux Antoine Chevrier, le fondateur du Prado au XIXe siècle, mais il n'en recense qu'une trentaine à peu près, sans les étudier. Alors que là, nous avons recensé les 120. Certains, peut-être, ont le livre pour le montrer aux autres. Sinon, il se trouve à la grande librairie du sanctuaire. 40 noms sont expliqués et 80 autres qui s'y rattachent sont mis à la fin, ainsi qu'une litanie inédite au doux nom de Jésus. C'est une litanie qui vient des saints du mont Athos. Et donc, par ces noms de Jésus, c'est une manière d'entrer en relation. Si vous connaissez des médecins urgentistes ou des personnes qui s'occupent de sujets souffrant d'autisme, on le sait, c'est expérimenté que nommer une personne lorsque la relation est bloquée pour un accident, elle est dans le coma ou parce qu'elle a une maladie psychique, l'autisme, eh bien c'est l'ultime manière de la réveiller. C'est beaucoup plus efficace de se renseigner sur le nom de la personne alors qu'elle va mourir, de l'appeler par son vrai nom que de dire monsieur ou madame. Et donc ça nous indique que nommer, c'est le cœur de la relation, mais en complément de la relation avec le cœur du Christ et du visage du Christ. On l'a dit en introduction. Alors ça a été rappelé X fois dans l'histoire, mais tout ceci, ça vient des Écritures. Tout ce qui concerne le cœur de Jésus, c'est pas aujourd'hui l'occasion, mais ça vaudrait la peine une fois. Et pareil sur le visage du Christ, notamment l'icône fondatrice qui est celle qui est présente à Sainte Catherine du Sinaï, qui n'est pas un pantocrator, c'est une mauvaise lecture. Alors, nommer, donc, c'est faire l'expérience de la personne, c'est commencer à s'engager envers elle. Et quelle que soit notre relation avec cette personne, même si c'est tendu, par exemple, ben, le nommer, c'est plus direct, c'est plus proche que juste de lui parler, par exemple. Et donc, s'il y a ainsi une multiplicité de noms, il y en a 120 avec tout le symbolisme de ce nom dans les Écritures, eh bien, c'est comme une multiplicité d'icônes pour la face du Christ. Chacune représente la même personne du Fils de Dieu, mais sous un aspect différent. Ce sont comme 120 touches de couleurs, ces noms, qui, au lieu de nous donner juste un portrait de Jésus en noir et blanc en deux dimensions, donne une vue lumineuse en couleurs, impressionniste, qui se rapproche plus de l'essence en relief de la personne de notre Seigneur, 120 dimensions. Vous avez expérimenté probablement que dans les relations humaines, il est impossible de vraiment aimer sans connaître d'abord. Et c'est le gros piège actuel des applications, des relations qu'on appelle virtuelles. Et parfois même, le soir même, ils commencent à coucher ensemble. Et c'est vraiment du suicide de l'âme. Ça ne peut pas fonctionner. Une relation de couple qui ne s'appuie pas sur une connaissance sincère, une vraie amitié, ne dure pas. C'est comme si notre maison la construisait en une journée ou quelques semaines. C'est de la camelote, c'est du carton. Combien plus est-ce important pour une relation de couple humaine et encore plus la relation avec la seule source de l'amour et la vérité qu'est le Christ
Fils de Dieu et la Trinité entière. Et donc, il est impossible d'aimer sans connaître d'abord. Et cela, on le voit dès le premier chapitre de la Genèse. Dieu fait d'abord la lumière, et ensuite seulement, il admire. Et donc, il commence à aimer en disant « cela est bon ». Et même pour l'être humain, le sixième jour, « cela est très bon ». Le grec, alors il faut s'appuyer sur les différentes langues bibliques pour entrer plus en profondeur dans le texte. On n'est pas obligé d'être champion du monde en langues anciennes, mais s'appuyer au moins sur les notes des Bibles d'études. Le verbe aimer, agapain, vient de la racine de l'admiration, agamai. Parce que de fait, on constate qu'on n'aime vraiment que ce que l'on admire. Il faut au moins voir le beau qu'il y a dans l'autre pour commencer à l'aimer. C'est pas toujours du tout une beauté extérieure. À la limite, presque, elle est là au début, la beauté extérieure pour attirer, mais ensuite, c'est tout l'être qu'on va aimer. Et ça, combien plus cela vaut avec Dieu? Dans les deux premiers dialogues personnels dans l'histoire sainte entre un être humain qui représentait le peuple de Dieu et le Seigneur lui-même, à chaque fois, ça a commencé par cette question-là, « Quel est ton nom ?» On voit ça avec Jacob en Exode 32, Genèse 32 et Exode 3, Moïse, « Quel est ton nom ?» Et ça, ça montre que toute l'humanité, on est comme des orphelins qui cherchons plus ou moins désespérément, selon les directions que nous prenons, quelle est notre origine, notre Père, notre Créateur, la vie, d'où l'ai-je reçue ? Ça, les philosophes l'avaient compris même 5 siècles avant l'incarnation, avant le Christ. Vous allez voir chez Platon, Aristote, ils se creusaient les méninges pour essayer de comprendre le sens de la vie. Et le seul motif rationnel de la création de l'univers, c'était une surabondance d'amour dans la divinité. Alors, c'est révélé pleinement en Jésus-Christ, évidemment, mais c'est pas du tout un motif d'orgueil, mais au contraire une responsabilité devant laquelle il a de quoi trembler. Nous avons la totalité de ce que Dieu a révélé dans les 73 livres de l'Écriture et toute l'interprétation de l'Église depuis 2000 ans. 2 Pierre 1,20 dit « Aucune Écriture n'est objet d'interprétation individuelle ». Alors, ça ne veut pas dire que le catholique ne doit pas lire la Bible tous les jours, au contraire. Et ça a été rappelé clairement et explicitement par Benoît XVI, 2010, exhortation apostolique Verbum Domini. Vatican II n'allait pas assez loin. Dans Dei Verbum, il remet la parole de Dieu au centre du ministère, de la théologie, de la mission de l'Église. Mais la lecture personnelle, ça, c'est Benoît XVI qui invite explicitement en 2010. Donc tout catho devrait se trimballer avec sa Bible de poche, voire une Bible d'étude à la messe. Ça ne me choque pas du tout, au contraire. Pourquoi est-ce qu'on laisserait les évangéliques nous éclater en connaissances bibliques, laisser les témoins de Jéhovah connaître une Bible transformée, donc appauvrie, mieux que nous laisser déstabiliser quand ils viennent sonner à notre porte, ou, par manque de charité, les laisser dans l'erreur. Le plus grand service que nous puissions rendre à notre prochain, même si vous êtes parents, le plus grand service que vous puissiez faire pour vos enfants, c'est leur donner la vie éternelle. Encore plus que la santé, les études, le travail, la fringue, les voyages, tout ça, c'est peut-être très intéressant, mais c'est insuffisant. Nous avons été créés selon l'image de Dieu, et donc nous sommes faits pour Dieu. Et donc, on ne peut pas être indifférent, comme dit saint Paul dans l'Épître aux Corinthiens, la charité du Christ nous presse. Il faut demander ça devant la grotte ou devant le Saint-Sacrement, avoir cette soif des âmes qu'avaient les saints. Ce n'est pas réservé à une élite, un privilège pour eux. La sainteté, c'est pour tous. Il est impossible d'entrer au ciel sans être saint. Apocalypse 21, 27, rien d'impur ne peut entrer dans les cieux. Donc soit on le fait ici-bas, soit on devra passer par le purgatoire, pas du tout comme une punition, mais comme un vestibule, un bestiaire où on est obligé de se changer parce qu'on est tombé dans la fosse à Purin avant, mais c'est pas agréable. Comme un enfant né prématuré, on doit le mettre dans un incubateur. C'est ça le purgatoire. C'est pas un lieu de torture, mais littéralement de purification. C'est révélé dans l'Écriture, même si le nom purgatoire n'est pas tel quel, comme beaucoup d'autres réalités. Il a fallu l'interprétation de l'Église, mais c'est dans les textes. Tous les mystères de la foi, ceux qui concernent Marie inclus, viennent de l'Écriture. Assomption et couronnement inclus. Jésus a plus de titres que n'importe quel roi. Plus de noms aussi, c'est normal, il a le CV absolu parce qu'il est Dieu. Donc il ne faut pas essayer de le terminer par une définition.
En revanche, nous dit Thomas d'Aquin, il ne faut pas non plus limiter la raison humaine. Dieu a tout donné pour que nous puissions atteindre l'existence et l'amour de Dieu, le reconnaître. Ça ne veut pas dire qu'on va l'englober, le cerner, mais au moins on sait qu'il est et qu'il nous aime. Les saints, donc, recevaient la même parole de Dieu, la même hostie que nous. Ils nommaient Jésus aussi et ils se sont laissés transformer par la grâce. Donc qu'attendons-nous pour vivre la même chose? Soyez saints comme je suis saint. Et pour ça, il faut passer par les moyens humains, dont le fait de nommer. Le mot « nom », « nomen » en latin, « onoma » en grec, vient du verbe « ginosko » qui veut dire « connaître ». Et connaître, il y a une notion de co-naturalité, naître avec Dieu, donc entrer en communion avec Dieu. Nous sommes de la famille de Dieu. Quel est l'effet d'invoquer ainsi les noms de Dieu? Alors principalement, il y en a cinq. Ça nous met en sa présence et nous maintient en relation personnelle avec lui. Pour ça, il y a un très beau verset magnifique du Cantique des Cantiques, souvent cité par l'école du Carmel. « Son nom est une onction qui s'épanche. » Les deux Thérèses ont abondamment cité ce verset, et les autres mystiques du Carmel, nommés un des noms du Christ, eh bien, tout de suite, il y a son onction qui s'épanche comme une huile qui coule, qui vient pénétrer toutes les cellules de mon être. Prononcer les noms de Jésus, non plus à Mac 3, ou en faisant le signe de croix comme un ventilateur, mais avec intériorité et densité et profondeur, en laissant cette onction divine, donc l'Esprit Saint, couler en nous, nous vivifier, nous transformer. Deuxième effet, ça guérit les malades. On voit ça dans le livre des Actes. Ils ne guérissent pas en leur propre nom, mais au nom de Jésus. Par exemple, le paralytique de la Belle Porte, Actes 3-6, ou encore Actes 9-34. Ils ressuscitent même les morts pour Tabitha Dorcas en Actes 9-40, au nom de Jésus. Troisième effet, ça nous protège des attaques de Satan. Léon XIII, aussi celui qui a eu une vision en 1878 de Satan à l'intérieur de l'Église qui attaquait la foi. Donc il ne faut pas s'étonner du tout s'il y a des apostasies qui sont prononcées par des évêques parfois, malheureusement. Ça s'est produit combien de fois dans l'histoire? 80% à l'époque de l'arianisme, 80% des évêques sont tombés dans l'hérésie. 14 des 15 évêques de l'époque d'Henri VIII d'Angleterre ont fait un schisme. Alors, c'est pas du tout pour ne pas écouter nos évêques, mais nos évêques eux-mêmes prononcent la foi et participent à l'infaillibilité de l'Église quand ils sont en communion avec la foi une de l'Église. Très belle expression d'Éphésiens 4.5. La foi n'est pas un supermarché, il n'y a seulement une foi, c'est pas une conviction psychologique subjective, c'est notre participation personnelle de tous le plus possible à la foi de Pierre et ses 266 successeurs en communion et tous les évêques autour, jusqu'à Léon XIV inclus. Et aucun être humain n'a l'autorité pour changer le contenu de ce qui a été cru par tous, partout et depuis toujours. Très belle définition aussi de la foi par un très grand saint français, Vincent de Lérins, en 425. Alors, donc, dans la foi, Léon XIII a eu cette vision de Satan qui faisait du mal à l'intérieur, qui attaquait la foi, la morale, la discipline, la pédophilie, les abus. Et donc, il a écrit le grand exorcisme qui est toujours utilisé en latin, si on sait un peu comment ça fonctionne, seulement par l'évêque du lieu, s'il a la foi, et par l'exorciste, le prêtre qu'il nomme comme assistant. Les autres n'ont pas le droit de prononcer cette prière. Le démon, il aime beaucoup la désobéissance. Si d'autres s'en ont pas en prétendant faire un exorcisme, méfiance, le démon revient avec 100 fois plus d'acolytes. Et donc c'est une prière qui se dit en latin parce que le diable est très légaliste. Et c'est truffé de noms du Seigneur et de versets de la parole de Dieu, le Créateur, parce que le diable, comme créature, est totalement soumis à la parole du Créateur. Nous, comme laïcs et petits prêtres, ce que nous pouvons faire, c'est des prières de libération ou de délivrance, mais jamais dialoguer avec le diable ou lui dire « tu », sauf si c'est une parole, une citation de l'Écriture. Là, c'est pas nous qui parlons en notre nom et ça fonctionne. Donc ça nous protège de Satan, invoquer les noms du Seigneur. C'est le troisième effet. Quatrième effet de l'invocation des noms du Seigneur, ça nous sauve peu à peu. En particulier le nom révélé par l'archange Gabriel à la fois à Joseph et à Marie, Yeshua,
qui veut dire le Seigneur sauve. Donc, il est Seigneur, je confesse sa seigneurie à chaque fois, donc je lui rends les honneurs qui sont dus avec la sainte crainte de Dieu, le couronnement des sept dons de l'Esprit Saint, qui définissent qui est le Messie, oint par l'Esprit, et qui est le chrétien, un autre Christ, aussi oint par les sept dons de l'Esprit, la crainte de Dieu. Ça nous sauve petit à petit. Acte 4.12, un verset fondamental sur le sujet, dit « Il n'y a pas d'autre nom sous le ciel par lequel nous devions être sauvés ». Donc il y a un unique sauveur, Jésus-Christ, avec ses 120 noms. Et ensuite, il y a des participations au salut, notamment, de manière éminente, la Vierge Marie. Parce qu'elle ne fait qu'un seul cœur avec Jésus, avec Joseph aussi. Hein, souvent, on oublie le troisième cœur, alors qu'il ne faut jamais séparer ce que Dieu a uni. Et c'est prophétisé et révélé, et c'est par décision souveraine de Dieu, exprimée au Golgotha. Elle est notre mère, pas pour nous regarder à distance et nous laisser dans le besoin, mais pour nous secourir et pour tout obtenir. Elle est la toute-puissance suppliante, dit-on dans l'Église, comme créature, mais prévue dans le plan de Dieu. Donc le nom de Marie non plus ne doit pas être séparé du nom de Jésus, pas plus que le nom de Joseph. Joseph est terreur des démons, Marie est celle qui écrase la tête du serpent, Genèse 3.15 dans la version latine. Et pas le père Jean-Marie Vianney, saint curé d'Ars, quand il avait des tentations, parce qu'il s'est récupéré les tentations de ses pénitents par charité, comme le padre Pio. Son invocation, quand il avait ainsi ses tentations d'impureté ou de colère, c'était « Béni soit le saint nom de Marie ». Et là, le démon ne supporte pas, ça le brûle. Nous avons autorité en prononçant ces noms inspirés, révélés. Le cinquième effet, pour résumer, c'est le dernier aujourd'hui, invoquer les noms du Christ, ça nous obtient toutes les bénédictions et grâces. Le Christ dit dans l'évangile de Jean, « Tout ce que vous demanderez au Père en mon nom, il vous l'accordera. » Tout, il ne dit pas certaines grâces. Tout, mais à son heure et à sa manière. Donc on ne va pas faire un caprice de préadolescent en trépignant, en se roulant par terre, en disant « Mais tu ne me donnes pas ce que j'ai augmenté, donc désormais je t'ignore, voire je te rejette. » Malheureusement, c'est une réaction immature de beaucoup de gens dans le monde. Alors ça peut être compréhensible quand il y a une désespérance, une dépression, mais ce n'est pas du tout rationnel, ni chrétien, c'est ignorer les Écritures aussi. « Notre secours est dans le nom du Seigneur qui a fait le ciel et la terre. » Psaume 124, verset 8. Des versets puissants comme ça,

comme le Christ. Il n'a pas choisi d'être supplicié, cloué sur une planche, plutôt que guillotiné. Ça, c'est les hommes qui l'ont tué. Notre secours est dans le nom du Seigneur qui a fait le ciel et la terre, donc qui est créateur. Quand il y a des versets comme ça, il y a 35 527 versets dans l'Écriture, il est bon d'employer la méthode de la mère du Verbe elle-même. Jésus lui dit une phrase quand il a 12 ans, et après, grand silence jusqu'au début de son nouveau job quand il a 30 ans. Luc chapitre 3. Quelle a été cette phrase qu'elle a entendue? Et après, le texte dit, Marie méditait cette parole en son cœur. Jésus lui dit, je dois être aux affaires de mon Père. Et après, c'est le grand silence pendant 18 ans. Il y a certainement eu d'autres conversations, évidemment, mais dans la relation qui nous en est faite dans l'Évangile, Marie médite une phrase de Jésus. Ben, nous, c'est pareil. Nous laisser visiter, sanctifier par la parole de Dieu. Travailler la parole pour qu'elle nous travaille. Arrêter de lire la Bible juste pour s'informer le cerveau, alors qu'elle est là pour transformer toute notre vie, et pas uniquement notre petite vie à nous et notre nombril, mais la vie du monde. Et si nous, les cathos, on ne le fait pas, personne d'autre ne fera ce travail à notre place. Et le monde crève parce qu'il n'y a pas assez de cathos qui le font avec fidélité, humilité, attention. Donc les catholiques, on a quand même un gros problème d'analphabétisme biblique. Il n'y a aucun texte du magistère en 2000 ans qui interdit de lire quoi que ce soit de la parole de Dieu. Il faut arrêter ça. C'est un mensonge monté par les anglicans et d'autres à partir de la Réforme. Il y a eu uniquement quelques petites interdictions locales de traduction hérétique qui dédivinisaient Jésus ou qui réduisaient ou ignoraient le rôle de Marie. Il y a un gros problème quand on fait ça, c'est que ignorer ou réduire ce que l'on dit de Marie dans l'Écriture, ça se termine en ignorant et réduisant ce qu'on dit de Jésus. Et donc ces sectes se divisent successivement et ils finissent par s'éloigner de plus en plus de Jésus lui-même. Pas du tout pour critiquer nos frères protestants, on a beaucoup à apprendre d'eux sur l'importance du Verbe divin et le remettre au cœur de notre vie. Mais arrêter d'opposer ou de séparer le Verbe consommer, Jésus, Eucharistie et les sacrements, et le Verbe proclamer, la parole de Dieu. Donc les catholiques, on devrait les revoir venir avec leur Bible d'études à la messe et ne pas lâcher Jésus, ne pas cesser de le tanner. Jésus, je connais déjà par cœur ces passages-là, mais enseigne-moi quelque chose de nouveau sur toi aujourd'hui, sur tes noms, sur telle parabole. Et si on ne le fait pas, ben le problème, il est de notre côté. Et une petite paresse. Mais la parole de Dieu, elle ne se travaille pas de manière distraite auprès du radiateur au fond de la classe qu'est l'Église, mais un peu devant en mettant notre intellect et notre cœur en position active et non passive. Si on y va en écoutant passivement, ça nous ennuie, ça nous rase, mais même si l'homélie du prêtre est inintéressante et répétitive avec tous ses défauts, ses incapacités, ce n'est pas le problème. Le problème, il est moi aussi, hein, comme prêtre, parfois, si c'est un autre qui prêche, je peux m'ennuyer. Mais dans ce cas-là, notre boulot, c'est de chercher par nous-mêmes, de nous rappeler sur le texte de l'Évangile, qu'est-ce que j'ai entendu une fois là-dessus? Qu'est-ce que je peux découvrir de nouveau sur Dieu infini, sur sa miséricorde, sur tout ce qu'il révèle de lui-même? Le mot mystère, c'est pas une énigme comme dans un roman policier ou une série. Mystère, ça vient du grec muéo, qui veut dire faire silence. Parce que notre intellect, notre intelligence de fourmi, ne peut pas saisir tout ce qu'est Dieu. Ça, le temps de la vision, ça sera pour la vie éternelle. Ici, c'est le temps de la foi et de la confiance. Donc, il y a suffisamment, comme dit Pascal dans l'introduction des Principes et Fondements, il dit, il y a assez de lumière pour croire et assez d'obscurité pour ne pas croire. Donc, il y a assez pour nous nourrir à chaque fois qu'on entend un passage, même si on l'a déjà entendu 1000 fois. Simplement, il faut creuser, aller au fond de la mine d'or pour trouver le filon. Et ça, c'est une démarche active, où le recommencer à zéro comme un élève qui redoublerait sa classe de 11e CP toute sa vie, on a noté là où on en était la dernière fois, et ça nous permet d'aller plus loin. Sinon, ben, vos enfants, s'ils n'ont rien noté en classe de CP, ben, ils vont rester en CP toute leur vie, ils n'iront jamais à l'université. Pourquoi est-ce qu'on ne permet pas ça pour un petit job du monde qui va durer 40 ans, et on se permettrait pour la vie éternelle? C'est un petit peu plus important, le salut éternel. Et donc, faut y aller, pas pour scruter cérébralement, apprendre du contenu, mais ne pas opposer la bonne connaissance, la sainte gnose,

Et l'amour. L'amour se nourrit de la vérité. Amour et vérité se rencontrent, dit le psaume 85, verset 11. Il faut travailler les deux. Si à un moment ça dépasse un peu, ben, il y a un déséquilibre. La foi, enfin, l'amour sans la raison, je suis sujet à beaucoup de conditionnements psychologiques et je suis très influençable, ma psychologie est blessée et je peux me planter en beauté. Inversement, la connaissance qui enfle, selon saint Paul, le premier aux Corinthiens, sans l'amour, ça conduit à une dureté et quasiment tous les hérétiques étaient aussi des grands théologiens, voire des biblistes. Donc il faut travailler les deux parallèlement, nourrir l'un et l'autre, la connaissance et l'amour. Donc c'est ce que nous allons faire un petit peu maintenant en creusant ces noms de Dieu. Quand on les prononce, prononcer c'est prier. Quand on les dit ou qu'on les lit, en français, ça vient du latin, c'est le verbe legere qui est aussi utilisé pour la collecte par exemple ou la récolte. C'est une manière de cueillir les fleurs du jardin divin. Et dans la Bible, le jardin, c'est le substitut poétique enfin, c'est le lieu de la rencontre entre notre âme et notre bien-aimé, qui est Dieu. Pour terminer sur cette introduction, avant d'attaquer quelques-uns des noms du Seigneur, on voit dans l'Écriture, à chaque fois qu'un nom est révélé, il est donné le sens juste après. Un tel s'appelle comme ça parce que ceci. Dans les quatre évangiles de la Vetusira, les quatre évangiles d'après le syriaque ancien, donc l'araméen, la langue même, la religion, la culture de Jésus, manuscrit du deuxième siècle, on a mis des tableaux qui donnent le sens de tous les noms propres et noms de lieux présents dans les évangiles. Et donc c'est important de les noter parce que malheureusement, jusqu'à aujourd'hui, il n'y a pas de Bible d'études qui les donne. Or, c'est vraiment une technique juive sémitique de comprendre les Écritures. On voit ça avec Moïse. Il sera nommé Moïse parce qu'il est sauvé des eaux. Nabal aussi, le premier époux d'Abigaïl, la femme du roi David en 2 Samuel 25, il s'appelait Nabal parce que c'était un vaurien qui n'écoute pas les critiques qu'on lui fait, dit le texte. Et de fait, son péché conduit, il finit par se trucider. Enfin, ça termine pas bien pour lui. Donc, tout nom, une personne bonne ou mauvaise, c'est une vocation. Et pour cela, l'Occident l'avait perçu aussi, même loin de l'Orient sémite. Il y a un adage latin antique qui dit nomen est omen. Ça veut dire un nom est une vocation. Alors, vous pouvez songer à votre nom. C'est pas magique, hein. Mais parfois, il y a vraiment une vocation qui est cachée dans votre nom de baptême. Ça peut être éclairant. C'est pas tout, hein, du tout. Faut pas du tout s'appuyer seulement là-dessus. Mais dans l'Écriture, en tout cas, et dans la sagesse de Dieu qui nous connaissait dès avant la fondation du monde, c'est présent. Le catéchisme le confirme. Hein, vous pouvez vérifier dans le Magistère ordinaire universel de l'Église, paragraphe 2158. Le nom est sacré et à l'image de la personne. Donc, faut pas mépriser le nom d'une personne même qui est tombée dans des péchés horribles. Il y a une vocation là-dedans et elle est beaucoup plus que son péché qui est une défiguration de sa personne. Les noms de Jésus, donc, c'est comme une expression de son visage. On ne peut pas se contenter de connaître quelqu'un seulement par quelques pourcentages de ce qu'il est, de ses qualités, mais essayer d'accueillir tout ce qu'il a prévu pour que nous le connaissions. Dieu a soif d'être connu par chacun d'entre nous. Et ça commence par ces noms-là. On va voir déjà quelques-uns des noms du Seigneur. Pierre, lui-même, lorsqu'il a prononcé la première confession de foi de l'Église à Césarée de Philippe, « Tu es le Messie, le Fils du Dieu vivant. » Que lui répond Jésus pour l'encourager et l'accréditer, confirmer la justesse de ce nom? « Bienheureux es-tu. » C'est-à-dire que c'est une des 120 béatitudes de l'Écriture. C'est pas un hasard, il y a 120 noms, il y a aussi 120 béatitudes. Parfois, il y a un mythe, on dit il y a 365 béatitudes, pardon, mais c'est complètement faux. Il faut de la précision aussi dans la connaissance biblique. Il y en a 120, mais c'est très beau aussi comme nom, hein. C'est 10, c'est-à-dire la plénitude de la loi, par 12, c'est-à-dire la plénitude du peuple de Dieu. 120 béatitudes, dont celle-ci, de prononcer les noms du Seigneur, un des noms. Parmi les noms, nous allons voir une partie aujourd'hui. Il n'y a pas d'ordre systématique, mais on va suivre un petit peu l'ordre de révélation dans les livres bibliques successifs.
en commençant par Jésus, Yeshua, le Seigneur sauve. On connaît dans l'Écriture un personnage de la Nouvelle Alliance par le premier personnage qui a le même nom dans la première. Ça, c'est la technique de base juive, donc de Jésus, de Paul lui-même en particulier, dans tous les Midrashim, les commentaires rabbiniques de l'Écriture. Ils appellent cela la Gezera Shava, répétition de racines, parce que l'inspirateur divin, Dieu, l'Esprit Saint, est passé par des auteurs humains pour se révéler aux hommes. Et l'écriture est une, c'est un tout. Il ne faut jamais séparer les 73 livres, sinon on tombe dans l'hérésie. Hérésis veut dire sélectionner. C'est la même racine que le mot pharisien, les séparer, ou que le mot paracha, la section de la Torah que les rabbins lisent chaque Shabbat. Et c'est une grosse erreur, l'hérésie. On prend la parole de Dieu comme un tout, et donc on la lit comme un ensemble en éclairant les mots, si possible, nous disent les rabbins, par le premier emploi du même mot, donc le plus tôt possible, si possible, dans le Pentateuque. Et donc il y a un premier Jésus dans l'écriture. Mais pour cela, il faut la polyphonie des sources ou avoir une Bible d'étude qui nous l'indique. Jésus, c'est Josué. C'est le même nom en grec, Jésus. Sauf que Yehoshua, c'est l'hébreu, et Yeshua, c'est l'araméen, mais c'est le même nom, avec des glissements de consonnes, des petits changements, mais c'est la même personne. Or, qui est Josué dans l'Écriture ? Il est l'héritier de Moïse, le médiateur de la première alliance. Il est celui qui fait passer par les eaux de la mort du Jourdain pour entrer dans la terre de la promesse, et le nouveau Jésus est celui qui nous fait entrer au paradis, si on le suit, comme les Hébreux avaient suivi Josué. Il est celui qui est vainqueur des ennemis, les Cananéens, comme Jésus éclate la mort et Satan le vendredi saint et termine le boulot le samedi saint. Donc il est essentiel de connaître ainsi Jésus comme le nouveau Josué, ce que Paul appelle en 1 Corinthiens 10:6 les types ou les figures des événements de la première alliance qui servent pour comprendre les mystères de la nouvelle alliance. Donc mystère, on l'a dit, ça veut dire faire silence devant un mystère divin infini que l'on peut toucher mais pas englober. De la même façon, Marie de la Nouvelle Alliance, on la connaît mieux en s'appuyant sur la première Marie, la sœur de Moïse, qui danse de joie après avoir traversé la mer Rouge et après que le peuple d'Israël ait échappé à l'armée de la superpuissance mondiale de l'époque, les 600 chars des Égyptiens. Et Marie est celle qui se réjouit parce que le Sauveur vient. Pour Joseph, c'est pareil. On connaît le nouveau Joseph, notamment par tout ce qu'a vécu Joseph, le patriarche, fils de Jacob. Ce nom, révélé à Marie puis à Joseph, est présent plus de 940 fois dans le Nouveau Testament. Et on peut l'appeler Jésus avec la même tendresse que Marie et Joseph dans la crèche de Bethléem, ensuite à Nazareth, lorsqu'ils font toute l'éducation du bébé Jésus, en Égypte d'abord et ensuite à Nazareth, appeler Jésus avec la même tendresse. Il est important de prier Jésus pas uniquement à son âge adulte, mais à tous les âges de son existence. Ça nous rapproche de lui. Chaque fois que nous prononçons ainsi le Christ, nous entrons dans l'adoption. Nous sommes faits cohéritiers, c'est-à-dire sans aucun mérite de notre part, cohéritier de la Sainte Famille et de la Famille de Dieu, Éphésiens 2:19. C'est un autre nom de la Trinité. Et nous entrons dans notre vocation, une des manières de décrire le ciel, c'est 2 Pierre 1:4, qui dit « Nous serons rendus participants de la nature divine ». C'est vertigineux comme expression par le premier pape de l'Église dans sa dernière encyclique, juste avant son martyr, 2 Pierre 1:4. C'est ce nom de Jésus qui a forgé la prière du cœur dans l'Ancien Orient. Quel est le grand livre de prière dans la Bible ? C'est le livre des psaumes, le plus long livre de l'Écriture, 150 chapitres. Et le verset conclusif donne la clé de toute la prière juive et chrétienne en disant littéralement, d'après l'hébreu, que toute respiration, kol en shama, donc c'est pas que tout être vivant, si c'est écrit ainsi dans ta Bible, tu peux raturer en disant mauvaise traduction, c'est que toute respiration loue le Seigneur. Donc la prière continuelle, il n'y a pas besoin de faire des stages de méditation transcendantale à 3000 balles. Il y a tout dans le judo-christianisme. Même le Dalai Lama avait l'honnêteté de le reconnaître. Vous allez chez Jean de la Croix et chez les Pères du Désert, chez tous les chrétiens d'Orient, l'invocation du nom de Jésus. Avec le Shodki,
la corde de prière, l'évolution moderne de cette corde de prière avec le nom de Jésus. Souvent, nos frères orientaux ont extrait des petites phrases. C'est ce qu'on appelle la prière monologistos. Ça veut dire en une seule parole courte. Phrase biblique, hein, parce qu'elle est inspirée. Alors souvent, ils prennent la version complète. C'est celle du publicain transformée. Jésus-Christ, Seigneur, aie miséricorde de moi, pécheur. Moi, par exemple, je fais la course de fond et quand je cours, quand l'air entre, je dis la première moitié de la phrase, quand l'air sort, la deuxième partie, en rythme avec le souffle. Que toute respiration loue le Seigneur. Ça aide. Et dans l'Église occidentale, ça a été bien développé et transformé, mais c'est le même principe exactement dans le chapelet. Sauf que le chapelet, c'est tardif. C'est 15e siècle, grâce à l'ordre des Chartreux. Et ça ne veut pas dire que les latins n'y priaient pas avant. Mais avant, on avait la même prière que dans l'Église indivise, avec le nom de Jésus au cœur de la phrase, parce que c'est ce nom par lequel nous sommes sauvés. Et donc l'Église a rajouté à cette prière 100% biblique qu'est le rosaire, il n'y a pas plus biblique que le rosaire, le chapelet, en additionnant le nom de Jésus à la parole d'Élisabeth. Alors on dit parfois, ouais, la deuxième partie, enfin la fin du « Je vous salue Marie », c'est pas dans la Bible, donc c'est inventé, c'est du rabâchage. Ben non, ce sont des différents morceaux de l'Écriture qui ont été mis ensemble, mais c'est vraiment biblique. Et de toute façon, ce qui fait du chapelet un fouet contre le démon et nos propres péchés, la bombe atomique du chrétien plus puissante pour construire que les bombes atomiques des hommes pour détruire, c'est le nom de Jésus qui est au cœur. Si Marie apparaît à Lourdes et ailleurs avec un chapelet dans la main, c'est pas qu'elle est malade mentale, narcissique, en se priant elle-même. Elle prie avec nous et on passe par elle pour s'adresser à Jésus, l'unique sauveur. Marie, selon saint Irénée, est causa salutis, cause du salut. Et donc elle s'adresse à l'unique Yeshua, Jésus sauveur, en participant de son unique médiation. 1 Timothée 2,4. Donc il est important de ne plus prononcer ces noms avec distraction, mais de le faire amoureusement. Dieu veut ainsi que tout homme soit sauvé. 2 Timothée 2,4, c'est le verset qui a le plus touché un très grand saint, Dorothée de Gaza, au 5e siècle. Il veut que tout homme soit sauvé parce que c'est son essence. Yeshua, le Seigneur sauve. Et quand on le prononce, ça se réalise, parce que c'est une parole divine, non créatrice. Les témoins contemporains de Thérèse d'Avila ont rapporté qu'en 1563, si vous avez visité le Convento de la Incarnación à Avila, elle a eu une apparition en bas des escaliers, donc c'est l'enfant Jésus qui lui est apparu. Elle lui a demandé « Comment t'appelles-tu ?» Le Christ enfant lui a répondu, l'enfant a demandé à Thérèse, comment t'appelles-tu? Elle répond, je suis Teresa de Jesús, Thérèse de Jésus. Et donc Jésus lui a répondu, je suis Jésus de Thérèse. Donc quand tu appelles Jésus, il faut essayer d'entrer dans cette même amitié, intimité que les grands saints, Thérèse d'Avila par exemple, avec le Christ, et lui-même nous nomme. Il nous a nommés pour nous appeler à l'existence. Et en retour, comme il a soif de communion, il ne veut pas rester indifférent ou distant de ses enfants. Si vous êtes des parents ou grands-parents saints d'esprit, la plus grande joie sans doute que vous ayez, c'est de vous retrouver avec votre famille, qu'il y ait une harmonie entre tous dans la famille. Combien plus Dieu, la source de la famille et de l'amour, veut la même chose avec nous. Il veut cette relation. Un des plus grands historiens de l'Église, Eusèbe de Césarée, un très grand saint, de Césarée en Terre Sainte, sur la côte méditerranéenne, rapporte l'histoire de Constantin, cet empereur d'origine païenne, qui s'est converti avec cette vision dans le ciel du nom de Jésus, apparaissant peu avant la grande bataille du pont Milvius. Et le pont Milvius, c'est un pont au-dessus du Tibre dans le nord-est de la Rome actuelle. Ces noms-là, Jésus notre Sauveur. Bon, et alors il y a toute cette dévotion ensuite dans l'histoire du christianisme. Nous sommes assis sur des épaules de géants. Représentez-vous qu'il y a 80 générations depuis Jésus-Christ. Donc, s'imaginer qu'on va faire des nouveautés intéressantes ou pouvoir se passer d'eux après, c'est pas très humble et pas très sage non plus.
Et en même temps, si on interrompt cette transmission envers les générations futures, c'est une trahison de 80 de nos pères qui nous ont précédés, pas forcément par génération selon la chair de père en fils ou de mère en fils ou fille, mais aussi de façon spirituelle. Hein, c'est pas toujours les parents selon la chair qui transmettent la foi, mais au moins 80 générations de chrétiens qui nous ont transmis la foi. Donc il faut transmettre cela, dont la dévotion au nom du Christ. Et donc Ignace d'Antioche, par exemple, disciple de Polycarpe, disciple même de Saint Jean, il me semble, prononçait le nom de Jésus et se l'est fait graver sur le cœur. On l'a retrouvé après son martyre. De même, Saint Bernardin de Sienne, au XVe siècle, a développé cette dévotion au trigramme, les trois lettres du nom de Jésus. Maintenant, on peut voir un autre nom important, évidemment, c'est Christ ou Messie. C'est exactement le même nom, mais en hébreu araméen d'une part, en grec d'autre part. Et donc, ça serait à Antioche qu'ils auraient trouvé ce nom-là, parce que les Messies, ça n'existe que dans la religion juive ou dans certaines religions sémitiques, mais pas dans la culture indo-européenne comme les Grecs. Et donc, Christos, ce n'est pas un nom choisi au hasard, parce que c'est un jeu de mots avec Christos, qui a un très beau nom, qui veut dire le bon, le doux, le aisé. Donc ça exprime toute la bonté qu'il y a dans le Fils de Dieu qui vient sur la terre pour nous sauver, pour assumer humainement tout ce que nous vivons et pour sauver divinement aussi tout ce qui a besoin d'être sauvé. Autrement, il n'aurait pas la puissance pour le faire. Et quand on dit Christ, faut pas le dire trop vite parce que là aussi c'est un abîme de contemplation. Thérèse d'Avila, par exemple, quand elle dit « Notre Père », elle dit « Mais parfois, elle n'arrive pas à continuer, elle s'arrête pendant une heure, tellement elle est bouleversée, renversée par le vertige de cette expression « Notre Père ». Je ne méritais pas d'être adopté, mais je suis adopté dans le peuple de Dieu depuis que le Christ est venu par mon baptême. » Eh bien, avec le Christ, c'est pareil. Les attentes messianiques au temps du Nouveau Testament, il y a 2000 ans, le Messie devait pas uniquement être descendant de David, la tribu de Juda, c'est une composante importante, mais c'est qu'une des trois composantes. Donc le roi d'Israël, David, c'est le roi triomphant, victorieux de ses ennemis, glorieux. Il y a ça dans le Messie. Mais tribu de Juda, Yehuda, ça veut dire Eucharistie au Seigneur. Yé, c'est le début de tétragramme, le nom du Seigneur qu'on ne doit pas prononcer. Et Houda, si vous allez en Israël, quand on dit merci, on dit Toda. C'est la même racine déclinée. Ça veut dire merci, action de grâce, Eucharistie. Et donc la vocation du peuple, des disciples du Christ, c'est d'entrer dans l'Eucharistie du Messie. En étant dans la lignée royale, nous sommes fils du roi des rois si nous sommes chrétiens. Ça implique d'immenses responsabilités, de grands droits aussi, droit à la paix du cœur et à la joie, et des grands devoirs. Le deuxième sens de Messie, au temps de Jésus, chez les Juifs, c'est fils d'Aaron, c'est-à-dire le grand prêtre, offrant le sacrifice pour la rédemption des péchés du peuple. Aaron était chargé de garder la présence, l'arche d'alliance de Dieu au milieu du peuple, de bénir le peuple et d'offrir la prière, comme tous les prêtres, pour le pardon des péchés. Et ça, c'est ce que le Christ réalise, à la fois comme fils d'Aaron et avec son sacerdoce nouveau, non selon la chair de façon héréditaire, mais selon l'ordre de Melchizedek, dit aussi Hébreux chapitre 7, le grand prêtre souverain éternel. Et le Messie, la troisième composante des attentes messianiques au temps de Jésus, il est aussi descendant de la tribu de Joseph, le patriarche souffrant, parce qu'il est quasiment tué par ses propres frères, vendu en esclave à des Nabatéens, et à la fin, il leur pardonne et il les sauve en les nourrissant. Et ça, c'est Jésus, Messie, pain de vie, tué aussi par ses frères, nous, et il ne répond pas par le châtiment, mais en nous bénissant et en se donnant lui-même, en prenant sur ses épaules les conséquences de nos péchés. Donc, pour résumer, pour récapituler, Christ, c'est fils de Judas, fils d'Aaron, fils de Joseph. À chaque fois qu'on dit Christ, on doit penser à ses composantes, ses mystères infinis.
Ça faisait depuis Jacob 1600 ans entre Jacob, ses 12 fils et Jésus. Et donc les tribus, ce n'était pas du mariage endogamique, ils se mariaient évidemment entre eux. Alors ils savaient à quelle tribu ils appartenaient par leur patronyme, mais ils restaient descendants de plusieurs d'entre ces 12 tribus. Les principales missions annoncées du Messie dans l'Écriture, c'est de rassembler les tribus dispersées. Ça, c'est dans le nouveau peuple de Dieu, c'est Israël selon la chair et Israël selon l'Esprit Saint, l'Église. Il n'y a pas du tout à opposer les deux, nous sommes co-héritiers désormais. Donc rassembler les tribus dispersées. Deuxième mission, aussi clairement révélée chez les prophètes du Messie, c'était de purifier le sanctuaire. Et ça, Jésus le fait en purifiant le culte et en instituant le culte renouvelé qui ne remplace pas le culte ancien. Ce n'est pas l'Église qui a détruit le temple de Jérusalem et interrompu les sacrifices, ce sont les gros païens romains. Ce n'est pas l'Église. Et donc Jésus a quand même purifié, pour l'annoncer, 40 ans avant les événements, la terrible guerre civile de l'an 70, le temple incendié. Jésus annonce cela en purifiant le sanctuaire, mais il ne le détruit pas. Hein. Ce n'est pas les prêtres qui renversent non plus. Et les apôtres, après la résurrection, continuent d'aller au temple, même dans la joie, dit Luc 24. Et cette première alliance reste valide, dit Benoît XVI, sur le mystère d'Israël. Ils sont comme témoins de la première alliance jusqu'à la parousie. Ils seront les derniers à reconnaître Jésus de Nazareth comme Messie. Donc purifier le sanctuaire en instituant le sacrifice de l'Eucharistie, non plus avec le sang des animaux, mais en s'offrant lui-même, en sa personne, pour qu'on commence un petit peu à croire jusqu'à où il nous aime. Troisième mission du Messie révélée, c'est de protéger le peuple contre tous ses ennemis et établir la paix. Psaume 110. Alors vous allez dire, mais depuis 2000 ans, ce sont des guerres incessantes. C'est vrai. Et parce que le serpent, quand on lui coupe la tête, ben la queue continue de bouger. Et Dieu nous laisse libres. Et donc le temps que ce salut se déploie, eh bien, il y a encore des souffrances et du mal. Et leurs conséquences, le cancer des innocents, des tremblements de terre, des tsunamis. Et Dieu cherche des coopérateurs pour que ce salut soit annoncé et se déploie. Après 2000 ans, il n'y a que 25% de l'humanité qui est chrétienne. C'est énorme, hein, 2 milliards. Mais c'est insuffisant. Et pourquoi? Ben peut-être parce que nous ne sommes pas suffisamment fidèles, on ne fait pas assez notre job. De quelle manière est-ce que je réponds à la grande mission de Jésus? Matthieu 28, 19, faire des disciples. Non pas en imposant ce que nous connaissons, mais en le proposant. Si on ne le fait pas, personne d'autre le fera à notre place. Jésus a voulu qu'on ne se repose pas. Le repos, c'est pour le ciel. Ici-bas, il cherche des ouvriers. C'est même une des seules trois intentions de prière du Christ dans l'Écriture. Prier pour ne pas entrer en tentation, prier pour nos persécuteurs et prier pour que Dieu envoie des ouvriers à sa moisson. Et qui sont ces ouvriers? C'est nous. Ça correspond au troisième commandement de Dieu au Sinaï, dans le Décalogue. 6 jours, tu travailleras. Le septième, tu te reposeras. Alors on l'a platement résumé, tu sanctifieras le jour du Seigneur. C'est pas faux, mais c'est quand même réducteur. 6 jours, au boulot les chrétiens, tous. C'est pas réservé à certains missionnaires seulement, tous les baptisés, chacun avec nos petits moyens, mais juste témoigner, répandre la bonté de Jésus. C'est ce que disait le Père Lacordaire, immense prédicateur dominicain. Le seul témoignage véridique et crédible, c'est la bonté. Et Charles de Foucault développe qu'en voyant le disciple si bon, les témoins se disent « Mais combien encore meilleur doit être leur maître Jésus ?» Donc, protéger le peuple et établir la paix, ça commence. Hein. Un chrétien, il n'a pas vraiment le droit d'être inquiet. Hein. Philippiens 4, 6, « N'entretenez aucune inquiétude. » Il ne dit pas « N'en ayez pas ». Mais l'épître de Pierre précise « Déchargez-vous sur lui le Christ de toutes vos inquiétudes, car il prend soin de vous. » La paix, c'est le nom même du Seigneur. C'est savoir qu'il nous aime. Christ est notre paix. C'est son essence. Éphésiens 2, 14, l'Ancien Testament, déjà en Justice, disait « Adonai Shalom ». C'est un des noms du Seigneur. Le Seigneur est paix. Mais une paix, pas la meilleure du monde. C'est pas forcément une absence de guerre. Même à Auschwitz, il y avait des gens qui étaient dans la paix. « Dieu veille sur moi. Qu'est-ce qu'ils pourront dire, est-il soumis ? » Ils auront beau mettre autant de barbelés qu'ils veulent autour de nous, mais rien ne m'empêchera de me laisser aimer par Dieu. Alors, ça ne veut pas dire que ça va être facile humainement, mais cette certitude qu'il nous aime, ça doit nous remplir de paix. Psaume 34, 15,
recherche la paix et poursuit là, c'est un peu la priorité du chrétien. Si on le fait, Séraphim de Sarov dit « Accueille la paix, acquiert la paix, des milliers autour de toi se convertiront ». C'est ça la technique de la mission. Le critère de fécondité de la mission aussi, c'est un petit sacrifice personnel. Si ça ne coûte pas un petit peu, c'est que je suis dans le confort ou que je me recherche un peu. Et alors la quatrième mission principale du Messie, je récapitule, rassembler les tribus dispersées, purifier le sanctuaire, protéger le peuple et établir la paix. La quatrième, c'est régner comme roi universel et éternel. Alors ça, il y a des prophéties explicites de Zacharie, d'Isaïe, des psaumes là-dessus. Un roi universel et éternel. Est-ce qu'un simple être humain peut être roi universel et éternel? Jamais de la vie, parce qu'ils sont tous mortels. Ils terminent tous au cimetière. Et ils ne sont pas universels non plus, parce que si on me dit de vénérer le président Poutine ou le président Trump, je dis, ben pardon, il n'est pas de mon pays. Et donc, pour qu'il soit universel, il faut qu'il soit Dieu. Et donc, si 30% des Juifs de Jérusalem, selon les historiens, d'après Flavius Joseph, ont reconnu Jésus de Nazareth comme Messie, c'est parce qu'ils ont vu les accomplissements de ses attentes du Messie. Fils de Judas, fils de Joseph, fils d'Aaron, et il a accompli ces quatre missions-là, et s'est proclamé une dernière fois sur la croix, tout est accompli. Donc, frères et sœurs, il y a plus de 300 prophéties dans l'Ancien Testament de ce que Jésus réalise dans le Nouveau. Pour fortifier notre foi, il est indispensable de les connaître un petit peu, sinon notre foi, elle est comme un édifice construit sur le sable. L'Ancien Testament, c'est combien de pourcents de la Bible à vue de nez? 78%. Si vous allez voir un film, vous regardez juste la conclusion. Vous allez comprendre quoi à l'histoire? Pas grand-chose. Et les catholiques, souvent, malheureusement, connaissent très peu l'Ancien Testament. C'est dommage, parce que ça rend notre foi fragile et on n'est pas capable de répondre à un musulman ou un témoin de Jéhovah ou un évangélique un peu fondamentaliste qui vient nous interpeller. Et ça, c'est un manque de charité. Alors, quand on dit Christ... Jésus, il baigne dans l'Esprit Saint, éternellement dans la Trinité. C'est pas pour lui qu'il est Christ, c'est pour nous. Donc à chaque fois que tu dis Christ, en fait, c'est une épiclèse, une invocation de l'Esprit Saint sur toi-même. Fais-toi capacité, je me ferai torrent. Quand on dit Christ, il faut vraiment s'ouvrir le cœur en grand, comme les saints. Ils n'avaient aucun autre moyen en plus que nous d'être saints. Alors qu'est-ce qu'on attend? Il faut vraiment que l'onction de Jésus soit une onction qui s'épanche, qui s'écoule comme entre des galets jusqu'aux ongles de mes doigts de pied et à l'intérieur de toutes les cellules de mon cœur. Son nom est une onction qui s'épanche, ça vaut notamment pour ce nom de Mashiach. En hébreu, il y a le son shin, c'est comme le glissement d'une huile apaisante, une huile de douceur, Christ. Il y avait beaucoup de faux messies, et encore aujourd'hui en Israël, il y en a plein des faux messies. Hein. Ceux qui ont fait un pèlerinage en Terre Sainte, derrière les panneaux de circulation, on voit une photo en jaune. Enfin, le fond est jaune, mais le gars est en couleur. C'est un faux messie qui s'appelle Rav Schneerson Lubavitch, qui vivait aux États-Unis. Donc, il n'était même pas né à Bethléem, en plus. Donc, comment il va être le messie, le gars? En plus, il est mort, il n'est pas sorti du tombeau. Mais enfin, bon, il le confesse comme messie. Et il y en a eu plein dans l'histoire, malheureusement. Shabbatai Tzvi, et qui a fini par se convertir à l'islam, parce que sinon on lui coupait la tête à Istanbul, et d'autres. Et c'était, donc aujourd'hui, il y a à la fois assez ambivalent par rapport au concept de Messie. Il y a certains juifs qui sont très ouverts, même trop, en continuant d'accueillir des faux messies comme il y en avait avant. Il y a les juifs messianiques, hein, ça grandit comme mouvement, de plus en plus, qu'ils reconnaissent comme le Messie annoncé par les prophètes. Souvent, ils ne font pas le pas du baptême à cause des siècles de persécution et malheureusement de tout l'antisémitisme et certaines paroles quasiment hitlériennes qu'on retrouve sur les réseaux sociaux à propos de la situation à Gaza ou au Liban. Mais c'est un des signes annonciateurs de la fin des temps. Selon l'Évangile lui-même, il est dit qu'avant la parousie, le Messie sera annoncé dans toutes les villes d'Israël. Sans cet esprit du Christ créateur et sauveur, immédiatement, à la place de notre chaise, maintenant, il y aurait un tas de poussière. Cet esprit, l'araméen l'appelle vivifiant. C'est lui qui, en permanence, ce que Dieu a insufflé dans la poussière en Genèse 2:9, et c'est le même verbe insufflé qui est employé pour l'Église en Jean 20:22, Jésus n'a pas soufflé sur la tête en leur bougeant les cheveux de ses apôtres. Mauvaise traduction, tu peux rayer aussi toutes les traductions francophones qui existent jusqu'aujourd'hui aussi là-dessus. Il a insufflé son esprit avec le même verbe que la création. Il a fait une création nouvelle en formant l'Église au Cénacle en Jean 20:22. Donc c'est cet esprit vivifiant
Nous sommes fils de cette Église, enfants de cette Église, et on est appelé à en vivre. Ce sont des paroles créatrices. Il ne faut pas les laisser passer sur nous comme de l'eau sur des plumes d'oie, mais les laisser entrer et nous transformer. Et ça dépend vraiment de l'adhésion de notre cœur. C'est le sens du mot foi, émouna. C'est un appui sur un roc. C'est pas savoir des choses sur Dieu, émouna. C'est appuyer toutes nos existences, nos décisions sur le roc de la foi qu'est Jésus-Christ. On n'a vu que deux noms, on essaiera d'en voir d'autres. Fils de David. Alors là, ça montre bien la généalogie dans la tribu de Juda grâce à Joseph, parce que l'adoption, la paternité adoptive, n'a pas du tout moins de valeur que la paternité charnelle, juridiquement et spirituellement dans les Écritures. Et donc ça désigne, ça rappelle tout ce que le grand roi David, c'est le bien-aimé, le Dodi du Cantique. Dodi, mon bien-aimé, c'est le nom de David. Français David, Dodi en hébreu. Et donc ça nous dit qui est Jésus, c'est le bien-aimé de notre âme, celui qui a soif de se marier avec notre âme dans les cieux. Bienheureux les invités aux noces de l'agneau, dit-on avant chaque communion. Et c'est scellé quand nous communions avec un cœur ouvert à la messe. C'est la confession de foi des aveugles, les mages qui l'ont adoré comme ça, l'ange qui l'a révélé ainsi, le fils de David, au berger, et Pilate qui le proclame ainsi le roi des Juifs. Donc ça implique pour nous les chrétiens en 2026 de reconnaître son origine historique dans le peuple d'Israël et de rendre à Jésus comme roi donc de la dynastie davidique toute l'obéissance et l'honneur qu'il mérite. Fils de David, donc prononçons ces noms avec foi, ça implique un petit peu de connaître tout ce qui s'est passé depuis le roi David. Pour résumer, hein, David c'est de moins 1010 lorsqu'il est sacré roi à Hébron. 1003, il conquiert Jérusalem, et 970, donc 40 ans après, les trois premiers rois d'Israël ont régné 40 ans, il meurt et laisse la place à Salomon, qui est une autre figure de Jésus que nous verrons plus tard. Bénédiction sur vous.

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irrésistiblement. Quand je goûte du beau, j'ai envie de faire du beau. Pas vous ? Quand j'entends d'excellents musiciens comme ceux de notre festival, je suis plein d'admiration et je me dis que j'aimerais jouer d'un instrument ou chanter comme ils savent si bien le faire. Ce n'est pas seulement la technique qui me touche et m'attire, c'est surtout la beauté. En goûtant du beau, on a envie de faire du beau, vous ne trouvez pas ? Alors, en entendant les musiciens faire du beau, j'ai envie de leur demander « Apprenez-moi la musique. » Comme les disciples qui demandent aujourd'hui à Jésus « Apprends-nous à prier. » Un grand désir jaillit de leur cœur. Pourquoi ? Parce qu'ils ont vu Jésus prier. Ça devait être tellement beau de voir Jésus en prière. Peut-être le plus bel acte qu'on ait jamais vu sur cette terre, Jésus en prière. Devant tant de beauté, il n'est pas étonnant que les disciples aient eux aussi le désir de faire du beau en priant. Ils ont envie de prier beau. Alors ils demandent à Jésus de leur apprendre à prier, comme lui-même prie le Père dans l'esprit, une prière de toute beauté. Tiens, la beauté, n'est-ce pas justement cela l'essentiel de notre prière ? Non pas une prière pour convaincre Dieu, car lui-même l'a promis. Demandez, on vous donnera. Nous n'avons pas à prier de manière inquiète, pas plus qu'à chercher des arguments persuasifs pour espérer fléchir le cœur de Dieu. Non. Je crois plutôt que nous avons à prier pour faire du beau comme le Seigneur lui-même est beau et fait du beau. Et c'est ce désir de beauté dont il peut se saisir comme notre plus belle offrande pour exaucer nos prières. Sincèrement, vous qui étiez là ces derniers jours, tout au long de cette semaine de festival, c'était beau de vous voir prier. Pendant l'adoration ou le chapelet, à la messe ou au cours des veillées, par la louange ou la supplication, qu'est-ce que c'était beau de vous voir en prière. De même pour vous qui nous avez rejoints ce dimanche, depuis le début de cette Eucharistie, c'est beau de vous voir prier, en chantant, en demandant pardon, en proclamant la gloire de Dieu, en écoutant sa parole. Qu'est-ce que c'est beau de vous regarder. On a de la chance, nous, d'être là. On vous voit prier. Et forcément, on se dit, Dieu que c'est beau. Alors bien sûr, ce qui se vit dans le cœur doit être beau. Mais ce qui se vit dans l'assemblée doit l'être tout autant. Et vous avez tous la mission d'y veiller. Faire ensemble du beau. Faire de notre prière commune une œuvre belle. Ce devoir incombe à chacune et chacun d'entre nous et à nous tous ensemble. Et donc ce grand désir ne doit jamais nous quitter, quelles que soient les modalités et les temps de nos prières, faire du beau en priant. Voyez, face à toutes les laideurs du monde, nous avons là une force de résistance, la beauté de notre prière. Face à tout ce qu'il y a d'abject dans nos propres péchés, nous avons là une force de résilience. Notre prière personnelle et communautaire qui harmonise toujours davantage nos âmes et le monde à la beauté de Dieu. Alors bien sûr, une fois rentré chez vous, vous n'aurez plus forcément la beauté du cadre de montagne qui nous environne, vous n'aurez plus la beauté des chants du festival et de la communauté des sœurs, vous n'aurez pas la beauté de décoration de ce chapiteau, ni la beauté d'être réunis ensemble ici pour former un seul cœur, mais il vous restera la beauté de la prière. Où que vous alliez, quoi que vous fassiez, il vous restera cette force de résistance à la laideur qu'est la beauté de la prière. Et voyez, quand on prend vraiment conscience de cela, l'évidence s'impose à nous. On ne va pas prier seulement quand on en a envie. On ne va pas prier parce qu'on a du temps, ou parce qu'on en a besoin, ou parce qu'un événement rend tout à coup la prière plus urgente. Non, on va prier pour glorifier la beauté de Dieu et pour faire de la beauté avec lui. Voyez, notre prière devient alors ce canal privilégié pour que la beauté divine se répande dans le monde et que la beauté humaine rejoigne celle du ciel. Et voyez, quelles qu'en soient les modalités, notre prière est belle parce qu'elle veut laisser passer le beau. Elle console et guérit, elle raffermit et rassure, elle ouvre des voies nouvelles, elle unit dans la communion de l'Église. La prière fait du beau
parce qu'elle fait battre nos cœurs un peu plus à chaque fois au rythme du cœur beau de Jésus. Alors le Seigneur nous appelle tous, frères et sœurs, à prier comme un prolongement de sa beauté à lui. Ça vous dit ? Ah, devant tant d'enthousiasme. Je vais vous proposer qu'on prenne ensemble aujourd'hui un engagement de prière. Attention, non pas quantitatif, ni par une modalité particulière, ça c'est au discernement de chacun, mais je vous propose qu'ensemble, nous prenions aujourd'hui l'engagement de prier beau, c'est-à-dire de faire de chacune de nos prières comme une œuvre d'art. Ça vous dit d'être des artistes de la prière ? Alors je vais vous proposer pour ça quelques pistes, en regardant comment un artiste laisse la beauté s'exprimer à travers lui. D'abord, un artiste, c'est quelqu'un qui sait contempler. Avant de peindre une toile, avant de creuser une pierre, avant de jouer une partition, l'artiste doit d'abord voir, percevoir, recevoir. Or, souvent dans la prière, sans doute, nous manquons de prendre le temps de recevoir. Nous voulons faire, de manière parfois obsessionnelle, dans toute notre vie et même dans la prière. D'où cette question essentielle à la vie spirituelle. Prenez-vous vraiment le temps de recevoir ? C'est indispensable pour faire de nos prières des œuvres d'art. Et puis un artiste, c'est aussi quelqu'un qui arrive à concilier son intelligence, son expérience et son affectivité. Pour prier beau, n'est-ce pas ce à quoi nous devons veiller nous aussi ? Concilier la raison, l'expérience et l'affectivité, en ne laissant pas de côté notre part affective, émotionnelle, intuitive, mais en n'abdiquant pas non plus notre raison, ni notre attention à ce que notre expérience grandisse au fur et à mesure du temps. Voyez, une prière sera d'autant plus belle qu'elle harmonisera toujours plus les différentes composantes de notre être au lieu d'en négliger certains. Cette semaine, au cours du festival, nous avons prié beau parce que c'est tout notre être qui s'est mis à prier. Pas seulement notre âme, mais notre corps aussi, et le corps que nous formons ensemble. Et cette prière, nous avons veillé à ce qu'elle ne soit pas simplement une expression affective, parce que finalement, ça pourrait rester très superficiel. Donc on a laissé cette prière s'ancrer profondément en nous, rejoindre notre intelligence, notre parcours de vie, et ce que l'Église nous enseigne. Ainsi, nous pouvons être des artistes de la prière. Troisième piste pour faire de notre prière une œuvre d'art, c'est d'être à l'écoute de ce qu'il y a d'original en nous. Vous savez, il n'y a pas d'artiste sans originalité. Sinon, on parle d'un copiste. Pour être des artistes priants, il ne faut donc pas avoir peur de laisser s'exprimer ce qu'il y a en nous d'original, d'unique. Tiens, d'ailleurs, vous pourriez peut-être discerner ici, sous le regard de la Vierge Marie, ce qui fait votre originalité, et spécifiquement votre originalité de prière. Vous y découvrirez certainement la vocation unique et incomparable que le Seigneur vous a confiée. Être des artistes, des originaux, peu importe si on apparaît un peu trop originaux aux yeux du monde. Et puis, dernière piste pour faire de nos prières des œuvres d'art, en fait, c'est prendre conscience qu'un artiste n'est jamais artiste tout seul. Son désir de faire du beau est toujours un désir de s'harmoniser à la beauté qui l'entoure et de la communiquer aux autres. Ainsi, ici, dans les Hautes-Alpes, quand on voit les belles montagnes, c'est comme si elles s'offraient à nous pour nous dire « Ça vous dit d'être beau avec nous ?» Quand on voit des marmottes se balader dans les montagnes, on les entend presque nous crier aussi « Ça vous dit d'être beau et belle avec nous ?» Et si la montagne répond à sa vocation de beauté par sa majesté, et si la marmotte répond à sa vocation de beauté en vivant sa vie de marmotte, l'être humain, lui, accomplit sa vocation à la beauté, d'abord dans la prière, en communion avec les autres. Bien sûr, c'est la charité qui est l'expression extérieure la plus manifeste de la beauté humaine. Mais la prière en est le fondement, permettant de tout rattacher à la source de la beauté et de vivre vraiment en communion de beauté. Alors vous qui partez aujourd'hui du Festival Marial, comme vous qui êtes montés au lot ce dimanche, ou qui êtes unis à nous par les moyens de communication, tous nous pouvons rendre notre monde plus beau par notre prière belle. Il y a quantité de manières d'y contribuer, bien sûr.
depuis l'attention aux plus pauvres, jusqu'à la démarche artistique, la fidélité aux engagements, l'affirmation des convictions. Tout cela rend notre Église et notre monde plus beau. Mais en voyant Jésus prier et en lui demandant « Apprends-nous à prier », les disciples nous font comprendre que la beauté d'entre les beautés, la source de la beauté, c'est de prier beau comme Jésus. Comme Jésus, avec Jésus, tous ensemble, dans la communion de l'Église. Impossible alors de jamais nous lasser de prier. Impossible de renoncer à prier. Impossible de dire « Désolé, moi je n'ai pas le temps ». On a toujours le temps de faire du beau. Et si on ne l'a pas, c'est qu'il faut revoir, les priorités de la vie. Nous avons toujours le temps de faire du beau. À chaque fois se concrétise la parole du psaume 26 que vous pourriez vous répéter sur votre chemin de retour. Une chose que je demande. S'il fallait demander une seule chose au Seigneur de toute votre vie, tiens, qu'est-ce que ce serait? Une seule chose que je demande, dit le psalmiste, habiter la maison du Seigneur tous les jours de ma vie pour admirer le Seigneur dans sa beauté et m'attacher à lui. Admirer le Seigneur dans sa beauté et m'attacher à lui, c'est cela prier, et prier ainsi, Dieu que c'est beau.

Restez éveillés et priez en tout temps. Ainsi vous aurez la force d'échapper à tout ce qui doit arriver. Luc 21, 36.

Merci Père Benoît Guédas. Et ensemble, nous nous mettons sous le regard du Christ, le seul médiateur entre Dieu et les hommes, le seul qui puisse vraiment réconcilier chacun, chacune de nous avec Dieu et avec les autres. Après le lavement des pieds, avant de souffrir sa passion, Jésus, dans l'Évangile selon saint Jean, a longuement ouvert son cœur aux disciples. C'est ce qu'on appelle le discours après la scène. Chapitre 14, 15, 16 et 17 de l'Évangile selon saint Jean. Donc, cette longue confidence du Seigneur à ses amis culmine dans le chapitre 17 par ce qu'on appelle la prière sacerdotale. Ce n'est pas une prière qui sert à quelque chose, c'est la prière de Jésus grand prêtre, le seul médiateur. Saint Cyril d'Alexandrie a particulièrement réfléchi à cette prière en disant qu'elle était la prière qui nous réconcilie dans le Christ avec Dieu et avec nos frères. Et en ce sens, elle est la prière du seul prêtre Jésus-Christ. Nous voudrions réfléchir à une des paroles de cette prière, cette longue prière. Au cœur de cette prière, dit le catéchisme de l'Église catholique, il y a ce petit verset « Pour eux, je me consacre », dit Jésus. Nous allons réfléchir à cela ce matin. Ça va ? Bon. « Pour eux, je me consacre ». Je vais lire ici le verset 17, 18 et 19, dans lequel se trouve cette perle de la consécration de Jésus. Non pas notre consécration à Jésus, mais la consécration de Jésus. Pour eux, pour nous, dit-il, je me consacre moi-même. Père, sanctifie mes disciples dans la vérité. Ta parole est vérité. Comme tu m'as envoyé dans le monde, moi aussi, je les ai envoyés dans le monde. Pour eux, je me sanctifie moi-même, afin qu'ils soient eux aussi sanctifiés dans la vérité. Je fais tout de suite une précision. Le verbe sanctifier, ici, est équivalent du verbe consacrer. La consécration, la sanctification. C'est la même réalité, la vie dans l'Esprit Saint, la sanctification. Et de ce point de vue, Jésus est le seul saint, le sanctifié par excellence. Une deuxième précision que je voudrais apporter, et là je vais m'y attarder un petit peu plus longuement, c'est une précision qui permet de mieux entrer dans cette prière sacerdotale. Je pense que plusieurs parmi vous l'avez lu, relu, médité, remédité. Il y a toujours un aspect d'étrangeté dans cette prière. Elle ne nous est pas tout de suite familière. Et même, on peut dire que parfois, nous n'y comprenons pas grand-chose. Alors, je voudrais donner ici, c'est un deuxième point que je développerai, non pas une grille de lecture, mais plus exactement un arrière-plan, un arrière-fond, bien sûr, juif, pour mieux comprendre comment saint Jean, qui est juif, a rapporté le secret de la prière de Jésus avant sa passion. Il faut pour cela nous souvenir de la liturgie juive du grand jour des expiations, Yom Kippour, le grand pardon. Ce jour-là, le grand prêtre
fait des rites liturgiques d'expiation, de sacrifice, d'aspersion avec le sang, d'entrée à l'intérieur du temple et lui seul une fois par an. Il fait des rites, dit l'Écriture sainte, pour lui-même, à cause de ses propres péchés, pour sa maison, et ici il faut entendre la classe sacerdotale, la tribu de Lévi, et pour la communauté d'Israël tout entière. Donc, je répète, le jour du grand pardon, du Yom Kippour, le grand prêtre est introduit dans l'intérieur du temple et pour la seule fois dans l'année, il va prononcer le saint nom de Dieu révélé à Moïse devant le buisson ardent. Il va faire un certain nombre de gestes liturgiques, il s'y prépare longuement pendant plusieurs jours et il va offrir pour le pardon de ses propres péchés, pour le pardon des péchés de son groupe de prêtres et pour le pardon des péchés d'Israël, de la communauté tout entière. Vous allez me dire pourquoi nous faisons ce retour en arrière. Eh bien parce que si nous lisons attentivement toute la prière sacerdotale, et Jésus leva les yeux au ciel et pria ainsi, « Père, glorifie ton Fils. » Et on a toute une première partie de cette prière qui au fond est une demande pour lui, Jésus. « Père, continue de me donner ta vie. Continue de m'enfanter jusque dans la vie de la chair plus fort que la mort. Continue de me faire vivre dans l'aujourd'hui de ton enfantement, de l'engendrement éternel. Père, glorifie ton Fils pour que ton Fils te glorifie. » On est dans l'intimité même de Dieu, on pourrait dire de toute éternité, mais aussi dans le temps de la rédemption, c'est-à-dire dans le temps de l'incarnation. Bref, toute une première partie de cette prière, je ne la développe pas ici, est une prière qui est orientée vers la glorification du Fils. Et puis, au verset 9, on a explicitement le but de la prière. « C'est pour mes disciples que je prie, » dit-il. Tiens, voilà donc, vous voyez tout de suite, prière du grand prêtre, alors le grand prêtre pour expier ses propres péchés, puis pour le groupe sacerdotal, et voilà que Jésus au verset 9 dit « C'est pour eux que je prie, je ne prie pas pour le monde, mais pour ceux que toi, Père, tu m'as donné. Ils sont à toi, tout ce qui est à moi est à toi, tout ce qui est à toi est à moi. Je suis glorifié en eux, garde-les dans ton nom que tu m'as donné. » etc. Je parle ainsi dans le monde pour que eux, mes disciples, aient en eux.

prière, verset 20, « Je ne prie pas pour eux seulement. » Tiens, il venait de dire qu'il a prié pour eux et pas pour le monde. Et puis, on passe à une prière, enfin on passe, tout cela est intimement lié, bien sûr, dans le cœur du Seigneur, mais dans le déroulé que nous donne saint Jean d'une manière admirable, tisser trois fils, qui reprennent les trois fils de la liturgie juive, du Yom Kippour, de l'expiation. Je ne prie pas pour eux seulement, mais pour qui donc prie-t-il? Eh bien pour nous aujourd'hui, pour tous ceux qui, grâce à leur parole, croiront en moi, c'est-à-dire pour l'Église. Et l'Église appelée à s'étendre d'un bout à l'autre pour non pas se faire connaître elle-même, mais pour sanctifier elle-même dans la vérité, puisse rayonner de la gloire même du Fils. Vous voyez donc que cette liturgie du grand pardon nous aide à entrer dans la prière sacerdotale et pour préciser, pour appuyer cela, je lis ici de nouveau un très beau passage de Joseph Ratzinger dans son livre « Jésus de Nazareth ». Le but du Yom Kippour, le grand jour de l'expiation, dit-il, c'est quoi? C'est de redonner à Israël, après toutes les transgressions d'une année, sa qualité de peuple saint. Le but du grand jour de l'expiation, c'est de ramener Israël à nouveau à sa destination, à savoir qu'il soit le peuple de Dieu au milieu du monde. En ce sens, il s'agit de l'objectif le plus profond de toute la création. Donner naissance à un espace dans lequel puisse être donnée une réponse à l'amour de Dieu. Israël vu comme cette création d'un espace dans lequel une réponse va pouvoir être donnée à l'amour de Dieu. Comme c'est beau cela. Et Ratzinger continue, dans la grande théologie juive, l'alliance, c'est pour permettre la création d'un peuple qui soit interlocuteur de Dieu. Et vous voyez ici cette très profonde pensée juive, rabbinique, nous dit que Israël, d'une certaine façon, était dans le cœur de Dieu avant la création du monde. Parce que dès qu'il y a, et nous pouvons le comprendre très facilement, dès qu'il y a l'amour, il y a immédiatement l'ouverture d'espace pour le dialogue. Alors c'est dit de manière très simple dans la vie courante, mais si Dieu est amour, il y a en lui-même cette volonté éternelle d'ouvrir un espace pour la réciprocité, pour l'accueil de cet amour et pour l'entrée en alliance. Eh bien, Israël est voulu par Dieu pour cela, avant même la création du monde. Et vous voyez combien ces paroles éclairent aussi en profondeur le mystère de l'Église. Le cosmos a été créé, pas seulement pour qu'il y ait les étoiles dans le ciel, ou la lune, etc., mais pour que s'y trouve l'espace du oui à l'amour entre Dieu et l'homme. L'espace du oui entre Dieu et l'homme. C'est beau cela. Et on voit aussi tout de suite la figure de Marie, qui d'une certaine façon nous vient au cœur lorsque nous parlons d'un espace où ce oui parfaitement libre peut être donné à Dieu par l'homme, par sa créature. Et continue le cardinal Ratzinger, la fête juive du grand pardon, des expiations, rétablit d'année en année à chaque fois cette harmonie. Franchement, c'est bien actuel aujourd'hui. Hein. Ce sens du monde, ce pourquoi le monde est créé. Et cette harmonie est troublée de tant de manières par le péché. Pas seulement le péché contre la couche d'ozone, mais celui-là aussi. Voilà. Tant de fois troublé par le péché, et pour cette raison, conclut Ratzinger, d'année en année, la liturgie des expiations
constitue

constitue le sommet de l'année liturgique. Le sommet de l'année liturgique. Vous voyez donc que ce recul pris pour entrer plus avant dans le chapitre 17 de Saint Jean est très éclairant. Je passe à un troisième point, toujours pour éclairer ce verset 19. Hein. « Pour eux, je me sanctifie, pour qu'ils soient eux aussi sanctifiés dans la vérité. » J'avance un peu en rapprochant de ce verset du chapitre 17 une autre parole de Jésus, plus haut dans l'évangile selon saint Jean, après le très beau passage sur le bon berger. On pourrait s'attendre qu'à ce moment-là, il y a une sorte d'adhésion profonde, de joie chez ceux qui l'entendent. C'est le contraire qui se passe. Il y a une opposition meurtrière. On veut le lapider. Et c'est à ce moment-là qu'il a cette expression très belle. Je la lis, c'est au chapitre 10 de saint Jean. Jésus se définit lui-même comme celui que le Père a consacré. Celui que le Père a sanctifié. Sanctifié, consacré, c'est la même réalité. Celui que le Père a consacré et envoyé dans le monde. Et vous voyez qu'au cœur de la prière sacerdotale que nous avons lue au début de cette méditation, verset 17, 18, 19, et bien le verset 18, c'est précisément « Comme le Père m'a envoyé, moi aussi je les ai envoyés, sanctifie-moi et sanctifie-les. » Donc, que signifie ici ce verbe « consacré » Il signifie d'abord le Christ. Mais dès que nous disons le Christ, nous pensons à celui qui a oint de toute éternité le Fils et qui l'a oint visiblement dans notre humanité, c'est le mystère de l'incarnation. Celui qui est oint, le Christ lui-même, et puis l'onction elle-même qu'est l'Esprit Saint. Donc dès que nous parlons de consécration, de sanctification, nous sommes immédiatement plongés dans le mystère même du Fils éternel du Père. Je le redis avec Irénée, je n'ai pas repris le texte ici d'Irénée, j'aurais voulu le citer explicitement. Irénée dit « Penser au Père qui consacre, c'est penser bien sûr à celui de qui vient toute onction, c'est penser à celui qui reçoit l'onction, le Christ, et c'est penser à l'onction elle-même qu'est l'Esprit Saint. » Donc, Dieu seul est saint. Dieu seul est consacré. Dieu seul est juste. Et la sainteté exprime le mystère propre à Dieu, son être, si vous voulez. Et donc, dès que nous pensons à la sanctification, à la consécration par rapport à des réalités créées, nous pensons à une sorte de transfert, comme si des réalités étaient transférées d'une propriété à une autre propriété, comme si la destination de ce qui allait être consacré devenait la destination même de Dieu. Et donc il y a deux aspects dans la consécration qui apparemment peuvent se distinguer, parfois s'opposer, mais en réalité elles sont inséparables. D'une part, « consacre-moi, sanctifie-moi, dit Jésus » est une forme de séparation, « je ne suis pas du monde ». Et ce qui est consacré est donc élevé, glorifié, entraîné, sanctifié, dans une sphère, une réalité qui n'est plus la propriété de l'homme. Et cette séparation est en même temps et inséparablement une opération pour le monde. Comme tu m'as envoyé, comme tu m'as sanctifié, je les envoie, je les sanctifie. « Je les consacre », dit Jésus.
Et là, je voudrais souligner une chose qui est propre peut-être, ou qui est plus difficile à comprendre pour nous autres Français. Nous avons tellement été habitués à distinguer franchement la sphère publique et la sphère religieuse, que nous en arrivons presque à penser qu'il ne faut pas trop mêler ce qui est pour Dieu et ce qui est pour les hommes. Et bien voilà précisément que la prière sacerdotale nous indique que la consécration est inséparablement une consécration à Dieu et pour le monde. Une consécration dans le Christ envoyé dans le monde, et pour eux, c'est-à-dire pour nous, ils se consacrent, et donc comment penser une consécration qui nous isolerait du monde? Ça, c'est vraiment une pensée qui n'est pas évangélique du tout. Il faut même penser le contraire. Regardez des personnes, allez, on va prendre des réalités, prenez par exemple, je pense à un médecin. Alors s'il est là dans la salle, je m'excuse de parler de lui, enfin je ne pense pas, c'est un anesthésiste de la région parisienne. Oui, personne ne lève la main, donc ça va, il n'est pas là, il s'appelle Christophe, il faut le faire. Bon, et oui, c'est enregistré, si ça lui vient aux oreilles, ça va lui gonfler les chevilles, mais tant pis pour lui, il n'avait qu'à pas être aussi bon. Eh bien, c'est un anesthésiste qui vit très sobrement une forme de consécration dans un célibat qui n'est pas forcément dans un institut, qui n'est pas forcément dans une congrégation, bref. Il donne tout son argent, moins le strict minimum pour vivre. Il habite la banlieue parisienne, dans les quartiers très pauvres. Et tout son argent, il le donne. Il vit dans une petite pièce minuscule. Et il est très attentif à chacun de ses malades, comme n'importe quel bon médecin. Il se consacre à eux. Il se consacre vraiment à chacun. Il se penche sur eux avec, pas simplement de la compassion, mais avec compétence et avec discrétion. Et il les sert comme médecin, il ne s'impose pas à eux. Il ne demande pas après que les médecins lui sautent à la figure pour l'embrasser. Non, non, non, non, non. Il les aime efficacement dans un service discret où il s'efface ensuite. Enfin bref, il est anesthésiste. Et puis, l'anesthésiste, d'ailleurs, il prépare le travail pour les autres, hein, entre parenthèses. Et donc, vous pourrez me dire, mais pourquoi le père Rivière cite ce médecin? C'est parce que ce qui m'a beaucoup frappé, c'est qu'au lieu de partir sur les pieds dans l'eau à Saint-Tropez pour les vacances d'été, il s'en va à Gaza, la bande de Gaza, dans un camp de réfugiés pour soigner gratuitement, évidemment gratuitement, les malades là-bas, quoi, dans le camp de réfugiés. Il fait ça toute sa vie. Il trouve ça normal, le gars, quoi. Et dès qu'il entend quelqu'un, il sort un carnet pour dire « c'est formidable ce que vous dites » et il note les choses. Alors je me dis, il a tant de choses à apporter, et bien il a beaucoup à recevoir. Cette personne qui me vient à l'esprit maintenant est une personne qui montre un certain reflet de ce que peut être une vie, pas simplement qui de temps en temps fait du bien aux autres, mais qui est livrée par amour aux autres. Quelqu'un qui ne s'appartient plus lui-même, ou plutôt qui s'appartient pour se donner, pour servir, pour aimer. Donc on a ici un exemple, un petit peu, parmi beaucoup d'autres, de ce que peut être un reflet de cette consécration. Et elle existe chez tant de gens qui sont explicitement chrétiens ou pas. Bien sûr. J'ai vu dans le Maghreb des humbles femmes, je pense la plupart musulmanes, mais qui, tôt le matin, se lèvent avec patience et amour pour faire les choses quotidiennes, et c'est pas facile dans le désert quand il fait chaud, pour les siens. Personne ne pense d'ailleurs toujours à la remercier, c'est tellement naturel qu'elle fasse ça, et en plus elle supporte aussi les enfants quand ils sont énervés, elle n'est pas impatiente avec eux, elle les supporte aussi, elle se consacre vraiment pour les siens. Oui. Donc ce mot qui peut nous paraître quelquefois comme ça très religieux, il est religieux, il est pas religieux si vous voulez. Voilà. Donc je reviens à cette double dimension. La consécration est inséparablement une entrée dans une sphère qui n'est pas d'abord notre propriété mais celle de Dieu. Nous sommes rendus à l'harmonie avec Dieu dans la consécration du Fils, et nous sommes en même temps de nouveau, du coup, libres pour aimer dans le monde. Et donc, au fond, plus nous entrons dans le mystère de la foi, plus nous devenons des êtres pour les autres, avec Jésus.
C'est ça que je voulais dire ici. Je reviens ensuite sur cette triple consécration du Père qui consacre le Fils. Jésus dit, le Père m'a consacré par l'onction. Du Fils qui est consacré, et je vais y revenir, qu'est-ce que ça veut dire? Je me consacre pour Jésus. Ça veut dire quoi? Et puis de ceux qui, dans l'Esprit Saint, deviennent aussi des consacrés. Mais jamais dans le catéchisme de l'Église catholique, on ne trouvera massivement l'expression « je me consacre », sinon dans la bouche du seul Seigneur Jésus-Christ. Nous sommes baptisés, ce n'est pas nous qui nous baptisons, nous sommes consacrés. C'est le mystère du baptême et c'est le mystère de l'Église sacerdotale tout entière. Non. Et j'en arrive alors maintenant à un point qui est, je développe un peu là, je me consacre moi-même. Nous ne pouvons pas entendre cette expression sans le mystère de rédemption, le mystère de l'arrachement au mal. Je veux dire par là qu'il y a cette consécration dans le monde. Tu m'as envoyé dans le monde, dit Jésus à son Père, qui est un élan d'amour pour aimer, et il y a comme une sorte de sanctification dans l'acte d'incarnation du Verbe de Dieu. Et il y a, à l'heure de la Passion, à la veille de l'offrande suprême, une autre consécration, d'une certaine manière, qui, elle, est un affrontement avec l'adversaire, avec ce qui s'oppose à la sainteté, pas simplement parce que ce n'est pas encore sanctifié, mais parce qu'il y a un refus de la sainteté, à savoir le mystère d'iniquité. Et ici, il y a un aspect sacrificiel de la consécration. Pas dans le sens doloriste, mais dans le sens d'un affrontement radical aux puissances du mal. Et ici, il faut dire que Jésus seul nous arrache au mal. Le grand prêtre devait offrir des sacrifices pour lui-même. Jésus n'a pas à offrir des sacrifices pour lui-même. Et pourtant, il dit pour eux, je me sacrifie, je me consacre, je me sanctifie. Et là, il faut entrer plus avant dans une réalité qui est ô combien actuelle et qui s'appelle le pardon. Tout à l'heure, nous allons célébrer l'Eucharistie et de nouveau, nous prononcerons et nous laisserons réjouir par ces paroles du Sauveur. C'est mon sang versé pour la rémission des péchés, pour le pardon des péchés. On entend toujours là? On a l'impression que ça s'est arrêté. Bon, ça va. Ah oui, il y a peut-être un... Il se repose, il est entré dans le Shabbat. Là. Une des baffles a décidé de s'arrêter de travailler. Bon, ça va, vous entendez quand même? C'est bien. Le pardon devient sérieux quand il y a des choses impardonnables. Si c'est simplement parce que on m'a marché sur les pieds, bon, ça va bien. C'est rien, quoi. Mais pour d'autres réalités autrement plus sérieuses, il y a des réalités qui peuvent conduire sans le pardon au désespoir. Voilà. Du côté de celui qui est offensé ou de celui qui a offensé, si le pardon n'est pas opérant, si l'alliance n'est pas rétablie, ça conduit à la mort. Ce n'est pas difficile à comprendre ça, vous savez. On peut prendre plein d'exemples. Eh bien, la consécration de Jésus, pour eux, je me consacre moi-même, c'est-à-dire, je monte librement vers toi, Père, par la croix, ou dans l'offrande de la croix, jusque-là, veut dire aussi, je réalise, pas seulement liturgiquement, mais dans mon propre corps, la liturgie juive du grand pardon. Et l'auteur de la lettre aux Hébreux va du coup méditer Jésus comme le seul grand prêtre. Le vrai grand prêtre, c'est lui. Et qui ne va pas offrir des sacrifices pour ses péchés à lui, mais plus que cela, qui va devenir péché pour nous, c'est-à-dire expurger le péché du monde en l'exténuant en lui-même, en le prenant sur lui,
l'agneau qui porte et qui enlève le péché du monde. Et dans le péché du monde, tous nos péchés personnels. Et alors là, la prière sacerdotale n'est pas simplement une méditation sur la douceur, vous voyez, un petit peu religieuse ou un petit peu à part du monde, ou comme cette dame là dont on disait, dont les enfants disaient « Ouf, elle est partie au couvent un moment, comme ça elle nous fiche la paix pendant ce temps-là au moins. Quoi. Quand elle va revenir, attention, qu'est-ce qui va se passer? Elle va être encore plus speed, bon, enfin, etc. » Non, non, c'est pas du tout ça. Je ne suis pas contre les retraites dans les monastères, mais c'est justement pour ne pas rester dans simplement la conscience d'un Dieu qui nous protégerait contre la relation avec les autres. Ah non, non, non, ça c'est un Dieu païen. C'est au contraire celui qui affronte le monde pour rétablir l'alliance avec Dieu et entre les hommes. Donc la consécration de Jésus, ici, pour eux je me consacre, et je vais continuer un peu sur « en vérité », qu'est-ce que ça veut dire, concerne vraiment le sacrifice de la croix, l'offrande de la croix, qui n'est pas simplement un acte d'amour parmi d'autres pour Jésus, mais qui est le point par lequel sa vie culmine. C'est l'expression même de toute sa vie qui se dit là. Ce n'est pas simplement un mauvais moment qu'il a eu à passer. C'est l'expression de tout son amour. Tout est accompli là, dans ce mystère-là. Alors, il faut ensuite avancer sur ces versets donc, qui nous arrêtent, sur lesquels nous nous arrêtons pendant cette fête du Sacré-Cœur. Les disciples vont donc être consacrés dans la vérité. Consacre-les, Père, dit Jésus, dans la vérité. Pour eux, je me consacre moi-même pour qu'ils soient consacrés. Il y a donc une implication des disciples dans la consécration de Jésus. De quelle sorte d'implication s'agit-il? Il s'agit de beaucoup plus que de vouloir imiter un maître de sagesse. Je vois la sœur qui est certainement ici à côté, qui est une ancienne. Moi, je préférais qu'elle parle et je me serais mis à son écoute de sa sagesse. Moi. Alors, non, non, mais ne plaisantez. C'est tout à fait possible. Mais là, j'aurais écouté quelqu'un qui a plus d'expérience que moi. Quelqu'un qui a à m'apprendre des choses. Un ancien en Afrique, on écoute la parole des anciens parce qu'ils ont plus de longueur de tour de piste que les autres. Et même s'ils ne sont pas meilleurs, ils ont l'expérience de la vie qui, elle, est très précieuse. Et l'expérience d'être toujours vivant malgré qu'il y a eu des cyclones, des abandons, des trahisons, des jambes coupées, etc. Voilà. Mais il s'agit de toute autre chose pour Jésus. Jésus n'est pas simplement un enseignant qui vient nous dire des belles choses sur Dieu et sur la morale et qui ensuite nous dit « je vais vous envoyer de loin un petit peu d'aide, quelques doses de Saint-Esprit, hein, n'est-ce pas, pour vous aider à vivre ?» Ah, pas du tout, du tout, du tout. Ah, pas du tout. Nous n'écoutons pas Jésus simplement comme un maître de sagesse, fût-il le meilleur, qui nous donnerait ensuite de loin le souvenir de ses paroles. Ah non. Alors de quoi s'agit-il, oui? Cette implication des disciples dans la consécration du Fils, c'est-à-dire dans l'amour dont le Père aime éternellement le Fils, et cet amour qui vient jusqu'à planter, on peut dire, un germe de vie au cœur de la mort. Le grain de blé tombé en terre, c'est le germe de vie planté dans la mort. Cette implication est une pure grâce pour nous. Alors vous allez me dire, nous avons envie de l'entendre. Oui, c'est pour ça que nous sommes ici. Mais nous ne la méritons absolument pas, voilà. Absolument pas. Et tout à l'heure dans l'Eucharistie, nous entendrons Saint Paul nous rappeler que nous avons été rachetés alors que nous étions encore pécheurs, impies, loin de Dieu. Voilà. Pour bien exprimer que cette implication ne concerne pas une élite du monde ou une élite de gens plus pieux que les autres. Absolument pas. Elle concerne l'humanité entière qui va être à laquelle ou vers laquelle les disciples sont envoyés par le même amour dont le Fils est envoyé par le Père dans le monde et qui va entendre à son tour ce que les disciples ont entendu mais ne cesse d'entendre pour eux-mêmes car à l'exemple du grand prêtre juif ils sont pécheurs eux-mêmes et ils ont terriblement besoin
d'être réconciliés eux-mêmes. Et donc, c'est dans un jeu, J-E-U, permanent entre le bain de purification qu'est le baptême, la plongée dans la, j'allais dire, dans l'être chrétien, et puis leur parole, que le monde va croire que Jésus est bien l'envoyé du Père. C'est ça l'implication des disciples. Et d'abord des apôtres, non pas du tout qui seraient meilleurs, mais parce qu'il y a ce mystère aussi là encore d'une personnalisation, parce que Dieu n'aime jamais une masse, il n'aime jamais un collectif. Paul dira, le Christ s'est livré pour moi, il est ressuscité pour ma justification, pour que je sois justifié. Donc, je reviens ici sur cette consécration des disciples, vous voyez, elle ne vient pas d'eux. Elle ne vient pas d'eux. Elle est l'ouverture dans le cœur transpercé, on pourrait prendre cette image ici, dans la vie livrée de Jésus, elle est cette ouverture universelle à laquelle les disciples vont boire par pure grâce, et ça s'appelle le baptême, ça s'appelle l'Eucharistie, ça s'appelle la réconciliation. Et donc, en eux, les disciples, va s'accomplir ce transfert de propriété. Ils ne s'appartiennent plus eux-mêmes, voilà. Ils deviennent transférés dans cette vie nouvelle. Je me consacre moi-même, dit Jésus, pour qu'ils soient eux aussi consacrés en vérité. Et le mot revient trois fois dans ces versets, c'est très curieux, ou deux fois, je n'ai pas compté, au moins deux fois, dans un sens à chaque fois un peu différent. Et là, j'emprunte de nouveau à Joseph Ratzinger, l'explication. Dans le verset 19, il est dit que les disciples doivent être sanctifiés en vérité, consacrés en vérité. C'est-à-dire non seulement dans la liturgie, dans les sacrements, mais dans leur être tout entier, vraiment. Comme si le « en vérité » voulait dire « entièrement » ici. Dans leurs fibres, dans toutes leurs fibres. Voilà. Et nous voyons bien ici tout de suite, non seulement le lien, mais le rapport toujours vivifiant entre l'espace liturgique et l'espace, on dirait profane. La porte qu'est Jésus ne cesse d'être ouverte entre les deux espaces. Et le oui que nous donnons dans la foi, ce n'est pas simplement le oui de notre confession de foi liturgique, c'est le oui de notre existence concrète. C'est le oui à mon voisin, à ma voisine, c'est le oui au ménage que j'ai à faire, c'est le oui à la bonne humeur que je dois accueillir, c'est le oui à la réconciliation, c'est le oui aux humbles services, etc., etc. C'est le même oui. Donc en vérité, au verset 19, veut dire entièrement. Ça ne veut pas dire simplement dans la tête ou dans le cœur, ça veut dire dans l'être tout entier. Et Ratzinger dit qu'au verset 17, consacre-les dans la vérité, qui n'est pas tout à fait la même chose que en vérité, renvoie ici à l'esprit de force, finalement à l'Esprit Saint. Consacre-les dans l'Esprit Saint. Consacre-les dans cette force qui est mystérieusement une personne divine, cette onction, cette personne don. Grâce à laquelle ou en laquelle Jésus s'est levé d'entre les morts. Et notre consécration dans le Fils et cette invasion, le mot n'est pas très beau, ce saisissement, cette illumination dans l'Esprit Saint. Je voudrais faire une dernière réflexion sur l'expression habituelle d'une vie consacrée. On l'emploie habituellement pour parler, pour penser aux hommes et aux femmes à qui le Seigneur adresse un appel particulier, ceux qu'il voulait, pour, dans leur propre chair, vivre de cette pauvreté, en tout cas vouloir la vivre absolue, et dans le célibat pour le royaume. Alors on parle en général de vie consacrée. Attention de ne pas trop faire de ne pas en parler de telle manière qu'on dirait qu'il y a deux catégories de chrétiens. Ça, c'est complètement ruineux, complètement ruineux. Il n'y a pas d'un côté des chrétiens baptisés ordinaires, et puis il y aurait les consacrés, quoi.
Je suis très gêné avec cette distinction. Enfin, en tout cas, cette dualité n'est pas juste. Pourquoi ? Parce que la seule consécration, c'est celle du Fils unique. Et le bain dans lequel nous sommes plongés, c'est le baptême. Le bain de purification, pour nous, c'est le baptême. Et la sanctification, c'est pour tout le peuple. Pour eux, je me consacre pour qu'ils soient sanctifiés, et ceux qui croiront grâce à leur parole, c'est-à-dire pour l'humanité entière, appelée à être plongée elle-même dans la joie de l'Évangile. Et donc, il ne faut surtout pas dire qu'il y a deux catégories de chrétiens, ou trois si on ajoute en plus les prêtres et les évêques, encore, pas du tout. Il y a un peuple arraché à la mort par pure grâce, sorti de l'esclavage par le baptême, et qui est immergé dans l'Esprit de Jésus et du Père, dans l'Esprit Saint, qui est sanctifié et appelé à vivre de cette sanctification. Et à l'intérieur de cette grande vocation à la sainteté, sainteté, sanctification, c'est la même racine, hein, certains, ceux que le Seigneur veut, pour un service entier du peuple et pour être signe visible, sont amenés à dire un oui que complètement incompréhensible aujourd'hui, même que très suspect pour beaucoup de gens, comme si ça nous rendait malades de vivre cette vie, quoi. Bon, alors comme si Jésus était lui-même quelqu'un dont on pouvait soupçonner que s'il a vécu cette vie, était-il bien normal ? Enfin, oui, tout ça, c'est des fantasmes de ceux qui regardent les choses de l'extérieur sans chercher à les comprendre de l'intérieur. Eh bien, la vie consacrée n'est jamais qu'à l'intérieur du peuple de Dieu et pour le rayonnement de ce peuple de Dieu, un appel à être non pas plus consacré que les autres, non pas plus vertueux que les autres, mais à recevoir ce signe dans leur propre chair, par les vœux, qui montre, j'allais dire d'une manière explicite, la vraie beauté de tout le peuple de Dieu. Non pas que les religieux soient plus beaux que les autres. Il y en a certains, c'est comme très beau, mais il y en a aussi des visages de gens mariés très beaux, hein, des saints laïcs très beaux. Hein. Mais dans leur état de vie, il y a cette petite lumière qui dit « Attention, n'oublie pas ton identité, n'oublie pas ta beauté profonde. Elle est que tu es un peuple consacré. Elle est que tu es un peuple fait pour Dieu et pour manifester l'amour de Dieu aux autres. » Et c'est ça, ceux qui sont entre guillemets consacrés ont cette vocation. Voilà, je voulais préciser cela parce que on a parlé beaucoup de la consécration dans Jean 17, de la consécration du Fils, mais évidemment dans le langage courant, on parle de la vie consacrée aussi. Voilà, je vous remercie de. Vous pouvez donc maintenant vous réveiller, parce que c'est maintenant la fin de la méditation. Voilà. Ça va comme ça. Bon.

0: Le sujet que je vais aborder est apparemment délicat, surtout quand c'est un prêtre qui l'aborde, vous comprenez, vous allez dire, il est gonflé celui-là. Si c'est un prêtre qui vous parle, oh, c'est pas le prêtre tellement qui va parler aujourd'hui, encore que je mets pas mon drapeau dans ma poche. Hein. Mais c'est le conseiller conjugal, c'est plutôt ça, c'est ce que j'ai entendu depuis des années. Alors on dit, un prêtre, pourquoi il parle de sexualité? C'est donc que vous auriez une mauvaise idée de la sexualité. Rien que de penser ça, ça supposerait que vous avez une idée faussée de la sexualité. Car si la sexualité est dans votre esprit quelque chose de magnifique, alors vous ne trouverez pas drôle qu'un prêtre en parle. Par contre, si vous pensez que c'est quelque chose de douteux, pour ne pas dire sale, alors évidemment, c'est prendre dans la bouche d'un saint prêtre, c'est évident. Mais, allez, et c'est un prêtre qui en parle aussi parce que, là encore, je vous dis, c'est pas le prêtre qui parle. Alors, on dit souvent, un prêtre ne peut pas parler de sexualité, puisque, en principe, il n'en a pas, donc, il ne peut pas en parler. Mais, est-ce qu'un gynécologue peut parler de l'accouchement? Est-ce, croyez pas, qu'un gynécologue est plus capable de parler de l'accouchement qu'une femme qui accouche? Parce que la femme qui accouche, elle n'a qu'une expérience. Le gynécologue, lui, il en a vu des tas. Il pourra mettre des nuances partout. Et je crois que c'est un peu la force du prêtre. C'est que n'étant pas engagé, en quelque sorte, dans une vie de couple, avec des gosses, etc., il a plus de recul et peut voir la multiplicité et l'extrême variété de toutes les situations. Et à cause de ça, être beaucoup plus nuancé. Vous voyez ? Et puis, c'est un prêtre qui parle aussi, je vais vous le dire, parce qu'il n'y a pas assez de laïque pour le faire. Bravo, hein ? Il faut le faire, hein ? Moi, souvent, je leur dis... Vous me reprochez de parler, ben allez, je vous donne le biniou, je vous le donne, venez en parler. Puis c'est aussi un prêtre qui parle, je vais vous dire pourquoi moi. Parce que trop souvent, l'Église a toujours dit ce qu'il ne fallait pas faire. Ça, elle est très forte. Niet, niet. Et le rôle, je crois, du prêtre aussi, et surtout quand je parle aux jeunes, c'est ça que j'ai toujours dans l'esprit, c'est de déployer devant eux le tableau merveilleux de la vision chrétienne de la sexualité. Car entre nous, c'est nous, chrétiens, qui avons une vision extraordinaire. Alors que la société, que les médias nous présentent quoi? Une sexualité de dinosaures, de primates. Eh bien, je dis, c'est ça notre force. Nous avons une sexualité qui a du sens. C'est pour ça que je crois que nous pouvons en parler. Alors, bien sûr, quand on parle de la sexualité du couple, on peut penser tout de suite uniquement à la dimension de l'acte sexuel, l'harmonie sexuelle. Pourtant, je voudrais quand même bien dire que avant de parler d'acte sexuel, il faut avoir justement une vision un petit peu globale de la sexualité, car la sexualité, elle affecte tout le monde. Depuis l'orteil jusqu'au cheveu, on est sexué. Je suis prête, j'ai une sexualité. La sexualité, elle affecte toute notre personne, au niveau physique, au niveau psychologique, au niveau spirituel. Et un homme ne parle pas, même à Dieu, comme une femme. Nous sommes sexués. Et je pense que, donc, c'est la première réflexion que je ferai, c'est que, avant de parler de l'acte sexuel, voyons bien que la sexualité est une chose merveilleuse, voulue par Dieu. Hommes et femmes, il les fit à son image. Et quand Dieu a fait ça, qu'est-ce qu'il dit? J'ai fait du bon travail. Il est très content de lui. Dieu fait de l'autosatisfaction quand il a créé l'homme et la femme. Il vit que c'était très bon. Alors comment nous chrétiens, nous pouvons avoir de la sexualité une vision qui serait mauvaise? Car la sexualité, rapidement, qu'est-ce que c'est? C'est d'abord une fonction de variété. En inventant la sexualité, le Seigneur a inventé la variété. Au début, les premiers animalcules qui se reproduisaient le faisaient en autocopie. La mère fille, la fille était identique à sa mère, les amibes. Comprenez, c'était quand même monotone. Tandis qu'en inventant la sexualité, voilà que la différence apparaît. Ce qu'il y a de chouette ici, vous ne voyez pas, vous êtes mal placé, vous n'êtes pas comme moi. Mais la sexualité est dans la salle. Il y a des hommes et des femmes. C'est ça qui est merveilleux entre nous. Imaginez qu'il n'y ait que des hommes. Et imaginez une fête foraine où il n'y a que des hommes. Mais ce qui est merveilleux, c'est la variété. quand je vous regarde, il n'y a personne qui ressemble à personne.
1: Pourquoi ?
0: Merci, sexualité. Vous ne ressemblez même pas à votre mère. Il y a en vous la moitié de votre père. Et quand Dieu invente la sexualité, il invente la variété. C'est le champ de la variété, la sexualité. Comme l'oiseau et l'arbre, comme le papillon et la fleur, comme la rivière et le vallon, comme la nuit et l'étoile, l'homme et la femme. Le mémètre,